0: s'autoproclamer ex, et donc... Elle a quand même été assez généreuse pour me rassurer. Elle m'a dit, tu sais, je veux juste te dire, c'est vraiment pas toi, hein, c'est moi. C'est moi qui ai décidé que c'était fini entre nous deux. Et donc, je vis, il y en a qui appellent ça une peine d'amour. Moi, j'appelle ça un lundi comme un autre. Et c'est très difficile pour moi, la séduction qui vient avec le célibat, parce que je suis très mauvais en séduction. En fait, je suis pas, comme vous dites souvent, là, un sultan de la chatte. J'ai l'impression, en fait, que la dernière fois que j'ai été dans une relation sexuelle saine et complète, c'est à ma conception. Et mes techniques, en fait, il y a plusieurs raisons pour lesquelles je séduis mal. D'abord, mes techniques remontent depuis le début, ça va mal. Je me souviens déjà la première fois que j'ai essayé de séduire une fille, je la vois au loin, dans la cour de récré. Je m'approche d'elle, je la regarde droit dans les yeux et je lui dis « Madame, si j'étais roi, je mettrais tout mon peuple à genoux pour un baiser de vous. Bon, c'est assez intense, hein, dire ça à 13 ans, à ta directrice d'école. Mais il n'y a pas juste mes techniques qui font que je suis très mauvais en séduction. Il y a aussi la raison principale, en fait, pour laquelle je séduis mal, et je vais être très honnête avec vous ce soir, chers amis, c'est que je me trouve laid. OK, merci de votre compassion. C'est quoi, ça fait quoi, 5 minutes? Vous êtes comme, putain, il est dégueulasse, lui. Oh! Oh là là, mais c'est mes chiottes qui me parlent ou quoi? Oh! Hey, regarde pas. Je te dis, non, je me trouve laid. Puis là, je vois votre regard, madame. Excusez-moi, c'est quoi votre nom?
1: Véronique.
0: Je vois ton regard, Véronique, subjugué, là. L'air de dire, quoi? Mais, oh non, mais tu te trouves laid, mais... Moi qui croyais voir en toi un monument de sexualité, de courage viril, une sorte de Ryan Gosling, mais 4 coches au-dessus. Qu'est-ce ce jeu des illusions? Oh, si tu savais, douce Véronique, tu découvrirais dans l'intimité un être fragile, imprécis, obsédé par les détails du quotidien. Il y en a qui disent que je suis autiste. Et je me trouve laid depuis très, très longtemps. Je vais vous expliquer, chère Véronique, depuis quand ça remonte. D'accord? Moi, j'allais à une école qui était dirigée par une congrégation de religieux. D'accord? Mais ça, j'imagine que vous l'avez deviné quand vous m'avez vu arriver avec mon petit look de figurant dans Titanic. Et donc, les religieux en question ont été accusés d'attouchement sur des élèves. Et moi, pendant les 5 ans de ma formation là-bas, j'ai été pensionnaire, j'ai été servant de messe, j'ai été choriste. Et en 5 ans, ils m'ont jamais touché. Fait qu'à quel point il fallait que je sois dégueulasse pour qu'il arrive rien? Mais c'est surtout le pire, c'est qu'à l'époque, mes 2 meilleurs amis, aujourd'hui, savez-vous ce qu'ils font? Ils sont mannequins à Montréal, d'accord? Et là, je sais très bien que, point de vue prestige, être mannequin à Montréal, c'est pareil comme dire « je sors un album de Noël », mais... Reste que c'est des très beaux gars. Donc si, pour faire une métaphore, mon trio d'amis était un plat de sushi, ben moi j'étais la boule de wasabi. C'est-à-dire que pour me consommer intégralement, il y avait 3 raisons. L'ignorance, l'erreur ou un pari de merde. Et donc, bref, pour m'embellir, j'ai décidé de commencer à suivre un régime alimentaire qui s'appelle le régime paléo, qui consiste à couper tout ce qui est pain, pâte, pommes de terre et sucre. D'accord? On dit paléo, mais le terme scientifique exact, c'est dépression suicidaire. Et paléo parce que ça vient de l'époque paléolithique. Vous voyez, les hommes des cavernes, hein? Apparemment, il paraît que c'est le meilleur régime que le corps humain a jamais connu, parce qu'on le sait tous. Les hommes des cavernes, bon, ils savaient pas lire, ils savaient pas écrire, mais c'était des génies de la nutrition, par exemple. Et j'ai demandé à mon nutritionniste pourquoi ce régime-là en particulier. C'est là où il m'a répondu très scientifiquement, avec éloquence. Ben, c'est parce que les hommes des cavernes, ils étaient musclés, hein. Ils mangeaient pas de pain, étaient musclés. Pas de gras, pas de pain. Musclés. Pas de pain, pas de gras, pas de pain. Musclés, pas de pain, pas de gras. Pas de pain, pas de gras. Oui, OK, pas de gras, pas de pain, parfait, mais il mourait quand même à 28 ans d'une maladie qu'on guérit aujourd'hui avec de l'eau chaude et des pensées positives. Fait que c'est peut-être pas le meilleur modèle, hein? Et là, on me dit ensuite, mais Philippe, pourquoi tu vas pas à la salle de sport? Tu sais, impose-toi pas un régime, va à la salle de sport. Et c'est vrai, je devrais aller à la salle de sport parce que moi, j'adore la salle de sport. Moi, j'aime tout de la salle de sport. Moi, ma vie, c'est salle de sport partout. Moi, j'aime la salle de sport. Là, j'aime la musique de la salle de sport. J'aime les vêtements de la salle de sport. J'aime la salubrité d'une salle de sport. Salle de sport, le plus de salle de sport. Si j'ai un deuxième fils, je l'appelle salle de sport, d'accord? Mais ce que j'aime le plus de la salle de sport, c'est quand l'ambiance passe de sportive à film porno gay. Parce qu'il y a toujours un forceur solitaire pendant que toi, tu fais tes trucs, qui là, au loin, va retentir avec un subtil... Et là, arrive la horde des autres forceurs qui entonnent une canonnade. Et là, ça se verbalise. Ouais, pousse, mec. Ouais, pousse. Pousse. Ouais, à fond. À fond. Vas-y, défonce. Défonce, mec. Ouais, vas-y. Ouais, pourquoi on fait ça, les gars? Parce que c'est juste des gars qui font ça. T'entends jamais une fille faire. Pousse, meuf. Pousse. Tous les mecs vont te baiser à la plage. Donc, ben, voilà pourquoi je suis un régime alimentaire. Et d'ailleurs, en passant, c'est pas l'idée du siècle de faire un régime alimentaire à Paris, capitale mondiale de la gastronomie. Ça, c'est aussi intelligent que d'aller dans un Club Med pour en apprendre sur le raffinement intellectuel et les bonnes manières. T'es pas au zénith de la gloire quand c'est régulier, la phrase « Les gars, j'ai chié dans le buisson ». Oh, Véronique, ça sent l'effet vécu un peu, hein? Mais oui, non, j'ai en plus, déjà, à Paris, quand même, faut que j'avoue, j'ai déjà un problème avec vos supermarchés. Quand je suis arrivé récemment, donc, j'ai voulu aller au Monoprix m'acheter de la nourriture pour mon séjour. Et donc, au Québec, vous savez, on distribue les sacs à l'épicerie. Ici, je ne savais pas. Donc, j'ai... mes courses de la semaine, et là, la caissière les passe et tout, fait le petit passage. Et là, il y a un malaise. Parce que moi, j'attends le sac, et il n'y a pas de sac, donc elle me regarde. Là, je la regarde, elle me regarde, je la regarde, elle me regarde, je la regarde. Et là, un jour, elle ose dire, « Vous voulez un sac? » Ben, d'après toi, tu sais, qu'est-ce que tu penses que je vais faire? Je vais jongler avec mes 87 items? Ou c'est quoi, je te prends dans mes bras comme à Fort Boyard, puis vas-y... Je te monte à mon appart. Alors, je réponds « Oui, s'il vous plaît. » Et là, elle a une réaction incroyable qui a été de faire... Et moi, je pensais c'est parce que le sac est au 9e sous-sol. Mais non, le sac était à côté. Il était là. Puis je fais « Mais je comprends pas. Moi, je veux juste acheter un sac. Je veux pas être le paratonnerre de vos échecs de vie. Là, je veux... » C'était serein, mon truc, là. Là, je me sens mal, donc je vais plus à l'épicerie. Ça me coûte une fortune au restaurant. Et c'est très compliqué, cela dit, aller au restaurant parce que je suis obligé de manger des produits très, très précis, comme par exemple le lait d'amande sans sucre. Est-ce qu'il y a des gens, par applaudissement, qui ont déjà bu du lait d'amande sans sucre? Oh, OK. Vous avez la force d'applaudir. Bravo! Parce que le lait d'amande sans sucre, pour les bénis des dieux qui se le seraient évité, ça goûte la certitude que tu seras plus jamais heureux de ta vie. C'est la perte de l'innocence. Moi, j'ai bu mon premier verre, j'avais un regard optimiste, serein sur l'existence. Et je l'ai fini, j'avais un regard d'enfant soldat. J'ai aussi commencé à boire, manger, bref, du yaourt grec. 0% de matière grasse, nature. Oh là là là là! Oh, ça, c'est bon. Parce que c'est le produit parfait, ce truc-là. C'est tout le bon goût du lait caillé avec la texture du sable mouillé, hein? Bon, avant, moi, c'était compliqué. Je devais aller dans le parc faire mon propre mélange. Mais là, hein, je peux perdre le goût de vivre dans le confort de mon foyer. J'ai aussi commencé à prendre des suppléments protéinés. Ça, c'est un peu scientifique. Je vais vous l'expliquer, en fait. Des suppléments protéinés, en fait, ce sont des poussières de particules.

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2: Mais le plus difficile d'un régime, vous savez, c'est quoi? C'est même pas les nouveaux produits dans l'alimentation, c'est la digestion. Parce qu'à force de manger des carottes et du navet, ben, il se passe plus grand-chose ici, hein? C'est pour ça que quand on me demande, toi, Philippe, comment ça va, ton régime, je réponds systématiquement, rien à chier! Blague subtile. Mais j'espère, je sais pas, j'ai pas encore les résultats de mon régime, j'espère quand même que ça va marcher parce que je vous avoue que je suis un peu épuisé. J'ai remarqué, en fait, que mon rapport à la sexualité ces temps-ci, je suis désespéré, là, parce que mon rapport à la sexualité, c'est exactement le même qu'un Éthiopien à la nourriture. C'est-à-dire que je peux y avoir accès, mais seulement à travers des programmes d'entraide internationale.
3: Sur Rire et Chanson. Bravo, Philippe Audrey.
2: Merci.
3: On peut dire que c'est ton baptême des Open du Rire ce soir.
2: Oui, il n'y a pas d'Open du Rire à Montréal, étonnamment peut-être, mais il n'y a pas Rire et Chanson.
3: Il n'y a pas Rire et Chanson.
2: Non, j'ai dit à mes amis de syntoniser le 97.4 et visiblement tout ce qu'ils entendent, c'est...
3: Ouais, ça marche pas forcément. On peut nous écouter sur Internet, sur l'application, sur smartphone et puis sur rirechanson.fr. Maintenant, ça marche dans le monde entier, j'ai envie de dire.
2: Bon, mais
3: c'est parti de quoi cette envie de venir jouer ici en France?
2: Au Québec, j'ai vendu, vous voyez, je sais pas combien, 700 billets.
3: Donc là, c'est pas mal, c'est un gros score.
2: Ouais, je pense que je suis prêt à conquérir la France.
3: Il y a un gros travail d'adaptation par rapport à ton spectacle là-bas?
2: Pas énormément. C'est que j'ai remarqué qu'au Québec, on me comprenait pas. Puis ici, c'était parfait. Donc, j'ai juste fait les trucs tels quels.
3: Voilà, tout est dit. Merci beaucoup, Philippe Audrey. À très bientôt, j'espère.
2: Bonne soirée.
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3: Merci d'accueillir Marinella.
4: Ok, bon, je crois plus en la bonne personne, l'amour d'une vie et tout ça. J'y crois plus depuis que j'ai vu que Shakira, elle s'est fait tromper. Ça m'a foutu en l'air, tout le monde, hein, on était tous là, mais c'est pas possible. Shakira, elle est pas trompable, elle est magnifique, elle est trop belle. On peut pas tromper une femme comme Shakira. Alors d'accord, hein, mais du coup, ça veut dire quoi pour les femmes comme nous? En plus, pardon, mais ça se trouve, ça a rien à voir avec l'infidélité. On sait pas ce qui s'est passé, ça fait 12 ans qu'ils sont ensemble. Ça se trouve, juste son mec, il en pouvait plus, en fait. Tous les matins, le réveillant m'a dit lolé, lolé, lolé, lolé, lolé, lolé. Ça peut être pénible. Et moi, je kiffe parce que Shakira, femme forte, derrière, elle fait une chanson. Elle fracasse son ex dans la chanson, d'accord? Elle la poste sur YouTube en une journée, 68 millions de vues. Elle rentabilise la rupture. Moi, rupture, humoriste, j'ai fait une vidéo. 24 vues. 2 likes, moi et mon ex. Derrière ce bâtard, il me bloque partout et moi ça me saoule parce que j'avais encore des trucs à dire et heureusement j'ai gardé son RIP. Du coup, tous les mois, je lui fais un petit virement, 25 centimes, en marquant gros bâtard. Et du coup, je m'interroge et j'ai demandé à ma mère, j'y m'en commençais quand on a trouvé la bonne personne. Elle m'a dit, ma fille, écoute ton cœur et ton instinct. Mon instinct qui m'a fait quitter mon CDI pour faire du stand-up, hein. Tu sens que j'ai un instinct éclaté au sol, clairement, hein. C'est le même instinct à chaque fois que je vais faire mes courses qui me fait choisir la mauvaise caisse. T'sais, à chaque fois, je suis là, vas-y, je suis pressée, la caissière, je la sens bien. C'est sûr, elle a le bras musclé, c'est sûr, elle va aller vite. 3 secondes plus tard, Robert pour la caisse 5. Robert pour la caisse 5, le produit passe pas, mais les rollers ont atteint. Allez, Robert, oh, j'adore ce jeu avec le micro, j'aurais pas dû être caissière, mais chanteuse. Lolé, lolé, lolé. Allez Robert, la dame elle est pressée, on attend le prix du lube pour la dame, le prix du lubrifiant. Sinon elle va devoir y aller à sec. Très très mauvais instinct, hein, que ce soit pour les caisses, pour les hommes, pour tout ce qui est queue, hein, finalement. Et j'ai demandé à ma mère, ça fait quand même 45 ans qu'elle est avec mon père et ça me tue parce qu'ils sont très différents. Pour vous dire, ma mère elle est astrologue. Voilà, parce qu'on adore les métiers utiles hein, dans la famille. Et mon père est médecin, parce qu'il fallait quand même un adulte responsable dans le foyer pour pas que je meure. Et j'ai dit, maman, comment t'as su que papa, c'était le bon? M'a dit ma fille, 45 ans. Tous les jours, je me pose la question.

0: Là, je le regarde, il est en slip sur le canapé, en train d'essayer d'attraper la télécommande avec les pieds. Et ben la recherche continue, hein. Je suis en plein dans la recherche, moi, et je vois que je suis devenue une vieille meuf parce que je regarde les signes, je suis devenue très superstitieuse. La dernière fois, je rentre chez moi, 2h du matin, il n'y a personne dans la rue, d'accord. Et il y a une belette qui traverse. Elle me regarde, elle se retourne, je fais un eye contact avec la belette et elle part. Premier réflexe, je prends mon téléphone, Google, symbolique, eye contact, belette. Et le pire, c'est qu'il y a des résultats. Je suis allée encore plus loin là-dessus, je suis allée voir une voyante, d'accord. J'avais jamais fait, mais je sais pas, j'avais un peu la curiosité de voir ce que ça fait de jeter de l'argent par la fenêtre. Et ça se fait par téléphone, et à l'époque, je suis avec un mec, je dis « Bébé, tu sais quoi, vas-y, on le fait ensemble, comme ça, on sait si on perd pas de temps. » Je mets mon mec dans le salon, je mets le haut-parleur, direct, j'appelle la voyante, elle décroche, elle dit « Oh là là là là là là là là là là là là. Je sens que vous avez mal à la nuque. » Je regarde mon mec, je fais « Bébé, elle est très forte, elle a un don, c'est pas possible, depuis ce matin, je te le dis, j'ai mal à la nuque. » Je fais « Oui, j'ai mal à la nuque, qu'est-ce que vous voyez ?» Elle dit « En ce moment, vous hésitez, hein, entre deux hommes. » Je dis « Madame, parlez-moi de la nuque, c'est quoi, c'est un torticolis ou... » Je vois un mec en ce moment, il est super, d'accord, il est génial, je l'adore, il est grand, il est fabuleux, c'est juste qu'il a des petits bras. Voilà, il est court sur bras. Non, c'est vrai, on dirait un T-Rex, le truc, et chaque fois que je le vois, j'ai envie de chanter la chanson de Jurassic Park. Et ça se fait pas, on s'est embrouillé de ouf. J'ai dit, ben ça va, on rigole, c'est des blagues. Est-ce que tu peux m'attraper le livre sur la dernière étagère? Non, laisse, je vais le faire. Et je vous raconte la première nuit avec Denver. C'est pas rien la première nuit quand même, hein. Faut se déshabiller, découvert des corps et tout. Et je vous raconte, on s'est mis dans une petite ambiance, d'accord. J'ai mis des bougies parfumées, une petite Lely Sunset humidité, on sait où on va, d'accord. Et là, on commence à se déshabiller, j'enlève son t-shirt, évidemment, sa tête reste coincée dedans. Et là, je me retrouve nez à téton, avec un vieux tatouage non homologué, de type écriture italique sur le pec droit, Forza e Onore, Forza e... Il s'appelle Ludovic Dupuis, en fait. Pas Maximus Decimus Meridius, quoi. Je veux dire, on a tous adoré Gladiator, mais au cinéma, pas dans un F2 à Bois-Colombes. Je me dis, ok, il a encore le t-shirt sur la tête, ça me laisse une fenêtre de tir, je peux partir en courant. Après, je me rappelle que je suis une meuf bien, et que je peux pas juger, parce que moi aussi, j'ai un tatouage, j'ai deux colombes tatouées dans le bas du dos. Qui avec le temps, à pas se mentir, ressemble plus à deux pigeons posés sur la colline du crack, hein. De base, c'était un symbole de paix, c'est devenu une déclaration de guerre, le truc, hein. Tu sens, les pigeons sont restés trop longtemps à Paris, hein, il a plus d'œil, l'autre il a un moignon. Unis par le mauvais goût, on continue l'affaire, d'accord. Et là, on se retrouve en plein dans le feu de l'action. Et je le regarde, il me regarde, je le regarde. C'est ce genre de regard où tu sens derrière, il va y avoir une déclaration de fou. Je me dis, vas-y, c'est maintenant, c'est peut-être tôt, mais il va me dire, je t'aime. En même temps, c'est normal, regardez la bête. Et là, il s'approche comme ça, tout doucement. Il me remet une mèche de cheveux derrière l'oreille avec ses petits bras, là. Je me dis, j'aime bien l'ambiance, romantique à souhait, ça va arriver. Et là, il approche sa bouche de mon oreille, il me susurre. C'est qui, ma petite chienne? Je dis « Pardon, Ludo, on n'est pas sur le bon scénario, en fait !» À ce moment-là, je regarde mon genou, je regarde sa glotte, je me dis « Il y en a un qui va pénétrer l'autre !» Clairement, c'est pas une position du Kama Sutra. Et je me dis « Mais comment c'est possible? Normalement, c'est quelque chose, on en parle. Dis-moi qu'il va y avoir du dialogue à un moment donné. » Je lui dis « Messieurs, quand vous dites ça, vous attendez à quoi derrière? On va vous dire quoi? Oui, oui, oui. Oui, je suis une petite chienne, oui. Comme ta grosse daronne !» C'est quoi la suite? Tu vas vouloir me mettre une fessée? Ben non, tu peux pas, Ludo, t'as des petits bras! Et je me dis, mais d'où ça nous vient, ça? Je veux dire, moi, j'ai regardé des comédies romantiques ou des films. On le voit pas, ça, dans les films. Genre Titanic, Rose, Jack, la voiture, la buée. S'il avait sorti alors, c'est qui ma petite chienne toute mouillée? Ça aurait expliqué la fin du film, hein. La planche. Ben non, y a pas de place, Jack. C'est qui la chienne toute mouillée, maintenant? Et alors attention, hein, c'est pareil pour les mecs. Semaine dernière, j'ai un pote, il me raconte. Il couche avec une femme, d'accord, sans prévenir. Au moment de grâce, pousse dans le huc. Et là, elle se met là. Oui, crache ton venin, vilain serpent sonnette. Phobie des reptiles depuis, hein. Et moi, on est dans le feu de l'action, d'accord. Il me dit ça et ça me sort du truc. J'ai dit, attends, excuse-moi, Ludo, on peut revenir sur le truc. Quand tu disais sale petite chienne, c'est-à-dire... Il me dit, oui, fais pas la prude, c'est du dirty talk. Moi, je connaissais pas ça. En gros, tu mets de l'insulte pendant les rapports et ça fait monter l'excitation. Alors, pardon, hein, c'est pas mon truc de me faire insulter. Non, je veux dire, je suis une femme humoriste sur les réseaux sociaux. Si je veux me faire insulter, je vais lire les commentaires. Non, autour de moi, ça se marie, hein. Tout le monde se marie, hein. J'ai une pote Cindy qui m'appelle l'année dernière, elle me dit « Marine, surprise, il a fait sa demande, je vais me marier. » Je suis « Attends, Cindy, surprise, surprise. » Je sais que ça fait 5 ans que tu lui mets la pression, quoi. Non, mais c'est vrai, son réveil, c'est la marche nuptiale. Derrière la porte des toilettes, t'as des mariés, le PQ, c'est de la dentelle. Et Cindy, elle fait une fête de fiançailles, d'accord, il y a tous les potes, il y a tout le monde. Et au bout d'un moment, elle me demande de venir comme ça devant tout le monde et elle me donne un jeu à gratter, là, un genre de banco. Je gratte, je gratte, je gratte. Et là, il y a écrit quoi ? Veux-tu être ma témoin de mariage ? Bah non, pas haut, en fait, j'aurais préféré gagner 10 000 euros. Elle me dit, oui, mais c'est un honneur, tu sais, d'être témoin, tu vas pouvoir m'aider à organiser mon mariage, t'occuper de mon enterrement de vie de jeune fille, gna gna gna. Merci Cindy, je suis ton amie, en fait, je suis pas ton employée. Parce que clairement, un témoin, c'est devenu une douille monumentale, ce truc. C'est-à-dire qu'en fait, tu deviens chef de projet événementiel bénévole au nom de l'amour et de l'amitié. Et moi, je l'ai vu très vite parce que Cindy, elle crée un groupe WhatsApp, elle met toutes ses copines dedans, elle me met dedans, elle met juste un message. Elle dit, coucou les filles, je crois que vous avez des choses à vous dire. Et elle quitte le groupe. Et c'est là que tu te rends compte qu'en fait, les copines de tes copines, c'est pas forcément tes copines. Ça peut être des grosses connasses. Et moi, je l'ai vu très rapidement parce que dans le groupe, elles se chauffent. Elles disent, oui, t'inquiète Marine, on a pensé à tout pour l'enterrement de vie de jeune fille. On a pensé un week-end, 800 euros, tout compris. J'ai pas tout compris. Le seul truc que j'ai kiffé, c'est l'activité que moi, j'avais prévue pendant l'enterrement de vie de jeune fille, c'est du lancer de haches. C'est fabuleux, tu lances des haches comme ça, ça fait du bien. Apparemment, j'avais un don, le mec de l'activité, il vient me voir à la fin, il me dit, franchement, vous faites ça bien au niveau du poignet. Par contre, faut arrêter de viser vos copines, hein. Elles m'ont tendu, les connes. Non, mais c'est vrai, je trouve que c'est quand même beaucoup d'investissement, le mariage des gens, pour un truc qui va pas durer, voilà. C'est pas moi, c'est les statistiques. Et je me dis, c'est là qu'il y a un truc à faire, témoin de rupture. Pourquoi on n'y a pas pensé avant ? Je veux dire, c'est quand Cindy, elle va être au bout de sa vie, en plein divorce, d'accord, complètement nue, sous la douche, avec l'eau qui coule comme ça, c'est la buée, en train d'attendre la mort et de chanter Chéri Falouna, en position fétale, il avait les mots. Mais c'est là que j'ai envie de débarquer chez elle, en mode, ok Cindy, surprise, je suis ta témoin de rupture, enterrement de vie de couple. C'est là que je vais pouvoir la relever, en mode, ok Cindy, relève-toi, je sais de quoi t'as besoin, je suis ta témoin de rupture, t'as besoin de te faire ken, voilà Cindy. Moi aussi Cindy, mais c'est pas le sujet. T'as besoin de te faire ken, Cindy, surprise, je t'emmène à Vegas. T'as besoin de te faire ken par un stripteaseur dégueulasse. Jason, un danseur de la Navy qui a un choc post-traumatique d'Irak. À chaque fois qu'il canne, il est là « God bless America! I fuck Trump !» Ça serait là « Oh non, slowly, I'm not Trump, I'm Cindy !» Merci beaucoup. Merci.
1: Marine est là, sur Rire et Chanson.
0: Merci beaucoup.
1: Pardon Marine.
0: Merci.
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1: Alors, l'artiste que vous allez découvrir maintenant, vous allez voir, il a une énergie absolument de dingue, un style singulier, un univers bien à lui. Faites du bruit, s'il vous plaît, et un tonnerre d'applaudissements pour Félix Jean. Ouais,
3: merci.
1: Bonsoir, les Open du Rire.
3: Bonsoir, ça va? Allez. Oui. J'aime cette ambiance fougueuse, bien. Y a les gens bien dans la salle?
4: Ouais.
3: Y a les enculés dans la salle?
4: Ouais.
3: Voilà. Même vous, vous êtes perdus en fait. Vous allez dire oui à tout ce que je dis, bande de bâtards. Y a des pédophiles dans la salle?
4: Non.
3: Ah, y en a un qui a dit oui là.
4: Oh, un petit coquin lui, hein? Oh là là. Non, c'est vrai, les gens bien sont pas bien. Moi, j'essaye d'être un mec bien, mais c'est pas facile. Enfin, pour l'instant, j'essaye d'être un... Enfin, j'en parle sur scène. Voilà. Après, dans la vie, bon, je vois un aveugle qui retire de l'argent, je me fais plaisir. Voilà. C'est pas tous les jours que tu peux avoir un Labrador gratos. Et des Ray-Ban. Scooby, je t'ai piqué les lunettes. Scooby, Scooby. Ouais, je suis un enculé, ouais. C'est vrai, tu peux pas toujours être... Qui n'a jamais fait un cadeau à quelqu'un pour créer le sentiment de redevabilité, hein? Qui n'a jamais fait un cunnilingus en se disant « c'est bientôt mon tour, c'est bientôt mon tour, hein? » Je vois que monsieur se reconnaît, là, hein? Qu'il attend encore son tour, le petit salopard, là. On n'est pas en moins que ça, hein? Non ouais, putain, le confinement, ça a été dur. D'ailleurs, à ce sujet, ça a été dur, tu sais, parce que tu pouvais pas baiser. Ah ouais, c'est une activité que tu pratiques aussi, ouais. Ah bah, mais c'était compliqué, ouais. C'était compliqué. T'étais obligé d'aller sur Tinder, les trucs comme ça. Je sais pas si vous allez sur les sites de rencontres, mais c'est une cata. Plus jamais je vais sur ce truc-là, c'est scandaleux. Non mais ça rend ouf. Tu sais, t'es obligé de discuter. Non mais discuter, c'est pas ce que je veux dire. Discuter chiant, tu sais. T'as vu une discussion sur ce truc-là? Salut, ça va? Tu fais quoi aujourd'hui? Et c'est quoi ta couleur préférée? Eh vas-y, nique ta race. J'habite 32 rue de la Levrette. Je t'attends en peignoir avec des fraises et du champagne. Yeah! T'as pas envie de savoir ma couleur préférée d'abord? Non! Et toi, tu veux savoir la couleur de mes couilles? Elles sont bleues depuis 15 jours! Alors viens! Ah!
3: Ben, ils applaudissent ça, les fous!
4: Oui, les couilles bleues! Bon, ça n'a pas matché avec Caroline. Elle n'a pas accroché avec mon franc-parler, je sais pas, il y a eu un... Non, les réseaux sociaux, ça rend fou. Hein. Non, vraiment, là, je sais pas si vous avez vu, fin 2020, il y a Mike Tyson qui remonte sur le ring. Mike Tyson, tout le monde voit Mike Tyson. Bien sûr, oui, bien sûr. Et là, il y a un gars sur Instagram, écoute-moi bien, il y a un gars sur Instagram qui dit à Mike Tyson, fils de pute, arrête la boxe, papy. Non, mais on est tous d'accord pour dire que ce monsieur n'a pas du tout peur de la mort. On est d'accord. On parle de qui, là, les gars? Wow! On parle de Mike Tyson, man! On parle de Mike motherfucking Tyson, man! Yeah! On parle pas de Mike Jackson, non! On parle de Mike Tyson, les gars, il y a un respect à voir, Mike Tyson, bon, la légende, putain! Mike Tyson, tous les matins, il se met de l'huile essentielle de violence, directement. Tu ne manques pas de respect à Mike Tyson, mon garçon, tu m'entends? Mike Tyson, tu lui dis pas bonjour, il te bouffe l'oreille, tu m'entends? Bah non, tu m'entends pas, t'as plus d'oreille, fallait dire bonjour! Extrêmement violent, Mike Tyson. Mike Tyson, il te serre la main, tu perds une couille, voilà. Bien sûr, il te serre les deux, tu fais une omelette. Oui! Mike Tyson, il a un permis port d'armes pour utiliser son bras gauche. Quand il prend l'avion, il doit laisser son biceps, son soute avec son shampoing, sa crème de nuit et son tigre du Bengale. Oui, il a un tigre du Bengale. Il en reste trois dans le monde, lui, il en a quatre. Tu ne manques pas de respect à Mike Tyson, mon garçon. Quand le mec, il a le pectoral droit qui fait la taille de Mulhouse, à l'apéro, t'as tendance à lui laisser la dernière chips. Hein. Non, allez-y, Mike. Je suis pas très patate. Bonjour, en fait. Hein. Oui, je vous l'ai déjà dit, mais on n'est jamais trop prudent. Hein. Sauf qu'aujourd'hui, avec Instagram, Kevin du 33, il peut insulter Mike Tyson sans finir la tête dans un abribus. C'est génial, ça. Tu connais ça? C'est le hater. Tu connais le hater? Le hater, moi je l'imagine comme ça. C'est un mec, il est dans sa voiture, il va pour insulter quelqu'un, mais il attend que le feu passe au vert. Enculé! L'anonymat, ça a permis aux gens d'être lâches sans subir les conséquences. Il fut un temps où pour insulter quelqu'un, il fallait du courage. Aujourd'hui, il faut de la 4G. Non mais, franchement, aujourd'hui on note tout sur Internet, hein, on donne tout, on donne notre avis sur tout. Tu sais, t'as vu sur Google, t'as des petites étoiles, tu peux tout noter. Des petites étoiles, il y a des gens, ils notent des cimetières. Je te jure, j'ai vu ça. Lieu bien entretenu, mais un peu tristounet. 2 étoiles. Et en bas, il y a un mec qui répond, bah c'est un cimetière, connard, si t'es pas content, tu vas à Disneyland. 1 étoile. Le pire, c'est pas celui qui note, c'est celui qui répond. Bah lui, il est dans une journée de merde. Oh là là là là! Parce que lui, il donne un avis sur un avis dont tout le monde s'en battait les couilles depuis le départ. C'est-à-dire que là, on nage dans un vortex de temps libre mal utilisé. Tiens, qu'est-ce que je vais faire de mes 18 prochaines heures si je parlais avec quelqu'un que je ne connais pas d'un sujet dont tout le monde s'en bat les couilles? Les gens ont trop de temps libre. Moi, je pense ça. Les gens ont beaucoup trop de temps libre. Et tout le monde n'est pas Léonard de Vinci. Au moment où je te parle, t'as des gens qui pratiquent le blanchiment d'anus. Oui, c'est le sujet que nous allons aborder à présent. Je vois que ça ravit le premier rang. Oh oui, oui, oui. Voilà, pas sanitaire, je m'en bats la race, mais le blanchiment d'anus, je suis là, ouais. Blanchiment d'anus, ça existe, hein. C'est une mode qui vient du porno. Bon, en même temps, ça allait pas venir le astrophysique, hein. T'imagines Stephen Hawking? Oui, je veux que ce trou noir devienne une étoile filante, ouais. Ça existe, hein. C'est-à-dire que visiblement, aujourd'hui, t'as des gens qui regardent leur... leur indus. Bon, je te fais pas la mise en scène jusqu'au bout, mais si t'as cette ambiance. Et regarde leur anus, ils se disent « Je peux mieux faire. Je veux pas un anus, je veux un nuage. » Une perle de lait.
3: Ah oui, c'est vraiment le genre de problème des gens qui n'ont pas de problème, on est d'accord. Quand t'es pas satisfait de la colorimétrie de ton fion, l'agenda n'est pas surchargé. Hein? On est sur un planning de chimpanzé intermittent, ramener les bananes, les colliers de pâtes. Non, on est sur un scandale, véritablement. Et là, tu te dis, pourquoi il me parle de ça, ce connard? Déjà, tu te détends. Je suis tombé sur une vidéo sur Internet qui t'explique comment te blanchir l'anus. Oui, moi aussi, j'ai du temps libre.
4: Arrêtez de vous moquer!
3: Le confinement était long. Qui t'explique comment te blanchir l'anus avec de l'huile d'olive, du citron et du gros sel. Voilà. Donc visiblement, le blanchiment passe par l'assaisonnement. Hein. Et le pire, c'est les commentaires sous la vidéo. Il faut rincer après. Non, servir frais en salade avec un peu de feta, faites-vous plaisir. Pour un apéro dînatoire réussi, oui. C'est ouf, hein. C'est fou. On est en train de vivre une sacrée époque, les copains. Ouais. Et en écrivant tout ça, je me suis posé une question. Je me suis dit un truc. Avant l'invention du miroir, les gens, ils devaient avoir un rapport carrément différent sur leur apparence physique. C'est sûr. Genre, à la préhistoire, pour se recoiffer, fallait trouver une flaque d'eau. C'était galère. Genre, à cette époque-là, un bout de salade entre les dents, ça pouvait durer 50 ans, tu sais. Bah alors, les gars, vous m'avez rien dit? Il y a que toi qui as des chicots, Jean-Claude. Profite! Ouais, plus rien. C'est sûr, à la préhistoire, tu faisais une grosse soirée arrosée, tu finissais mort, sous, fini au coin du feu, t'avais un pote qui te dessinait une petite bite sur le front. Bah ça pouvait durer toute ta vie en fait. Et tu passais le reste de ton existence à dire mais pourquoi personne me prend au sérieux? Bah parce que t'as une bite sur le front, Jean-Claude. Ça fait 6 mois que les chimpanzés se foutent de ta gueule. Mais pourquoi vous m'avez rien dit? Parce que c'est marrant, Jean-Claude, merde! C'est la préhistoire, on se fait chier! Y'a rien à foutre, y'a pas Netflix, y'a pas un petit Starbucks, on en a jusque-là, c'est une époque de merde! Regarde-nous, Jean-Claude, non mais regarde-nous! On a des fringues de merde, on est fringués n'importe comment, on dort par terre, on est des clodos, Jean-Claude, des clodos! Regarde Nestor, là, ça fait 3 semaines, il dessine des vaches sur les murs, on devient fous, putain! On fait du feu avec des cailloux, merde! Alors oui, mon Jean-Claude, oui, quand on te voit chasser le zèbre avec 2 couilles sur les sourcils, oui, ça nous fait marrer. Oui, on passe un bon moment, ça nous met du baume au cœur, mon Jean-Claude. On en a ras le cul, on mange des termites à tous les apéros. J'en ai ras le cul. Regarde ma meuf là-bas, ta gueule. Regarde ma meuf, elle a des poils partout. J'ai envie de l'épiler au briquet. Mais on n'a pas de briquet. On inventera ça, on lance 5000 après JC. Non, pas Jésus-Christ, Jean-Claude. Alors oui, mon Jean-Claude, oui, c'est la préhistoire, d'accord. J'ai 16 ans, il me reste 3 ans à vivre. Et j'ai un peu envie de m'éclater, tu vois ce que je veux dire. Merde! Oui, je fais un claqué cuisse, j'ai pas de slip. Je m'amuse comme on peut, merde! Merci à vous, messieurs, dames. C'est Félix Dian, merci beaucoup. Merci à vous.
1: Félix Dian sur Rire et Chanson. Bravo Félix.
3: Merci à toi. Merci. Merci beaucoup.
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1: Il enchaîne les comédie clubs parisiens notamment. Il a aussi assuré dans le passé, vous l'avez peut-être déjà vu à cette occasion, il a notamment fait les premières parties de Paul Mirabel. Ce soir, vous allez découvrir son univers, ses punchlines, ses mimiques. Et, il fait partie lui aussi de cette nouvelle génération du rire. Je vous demande de l'encourager. Faites du bruit, s'il vous plaît, pour Boris Cholin.
6: Bonsoir, bonsoir, ça va, vous allez bien? Rire et Chanson Comedy Club? Yes! Merci. Ça va l'argent? Waouh! Sujet sensible, hein? J'ai vu déjà qu'ils se sont crispés. Pourquoi il me parle d'oseille, lui? Pourquoi il me rappelle que je suis à découvert? C'est la crise, hein? Moi, je m'attendais pas à une crise aussi impactante. La crise, elle est venue comme le Covid pour moi. Je pensais que j'étais pas concerné par le sujet. Et en fait, j'étais juste asymptomatique, en fait. Waouh! J'ai développé des symptômes de crevard, laisse tomber. Maintenant, quand je fais mes cours, je fais attention au prix au kilo. Sauf que je fais attention au prix au kilo avant de voir l'article. Je suis très infecté. Je suis à ouais, 70 centimes le kilo, bonne affaire, on va manger ça ce soir. De la farine, ah ouais, ça va être sec. Va falloir faire un peu de sauce ce soir. Mais il y a des gens qui sont plus infectés que moi. J'ai vu un monsieur payer par carte, petit suspense sur la machine, et au bout du paiement accepté, le monsieur a craqué. Paiement accepté, le monsieur a fait bouh. Ah, on dirait gagner des points à Roland-Garros, c'était n'importe quoi. Comment ils font les millionnaires pour avoir autant d'oseille? Je me suis posé la question. Et apparemment, il faut multiplier ses sources de revenus pour être millionnaire. Moi, j'étais déjà dans cette optique. Le problème, c'est que j'avais pas investi dans les bons trucs. Les tickets à gratter, vraiment, ne faites pas ça. Ça ne vous rend pas riche, ça vous rend juste bête, ce jeu. La fois, je rentre dans un tabac, j'achète un ticket 2 euros. Je gratte le ticket, je gagne 2 euros. Et moi, j'étais content. J'étais satisfait de mon opération, vraiment. Dans ma tête, j'avais fait un bénéfice de fou. La buraliste, elle m'a dit, vous voulez rejouer? J'ai dit, non, non, non. Et on va pas forcer la chance, quand même. Hein. On va rester là, merci. J'ai encadré la pièce chez moi, j'ai dit, c'est donc ça, la vie d'entrepreneur. J'étais trop content. Après, j'ai investi dans la crypto-monnaie, ça vous parle un peu? Il y a des gens qui ont déjà investi dans la crypto-monnaie?
7: Non.
6: Wow. On est vraiment sur un public sans budget ce soir. Hein. C'est le budget culturel de l'année que vous avez épuisé. Moi, j'y connaissais rien en crypto-monnaie. C'est un ami qui est ingénieur qui m'a conseillé d'investir dans la crypto-monnaie. Et j'ai une logique simple avec les ingénieurs, c'est que je les écoute. Voyez, il n'y a pas d'autre motif. Si t'es ingénieur, c'est simple, il y a une hiérarchie dans ma vie, c'est Dieu, mes parents et les ingénieurs, juste après. Cet ami s'appelle Adrien. Adrien, c'est un ami que j'ai depuis longtemps, meilleur que moi dans chaque discipline. C'est un ami que je suivais beaucoup quand j'étais enfant, tu vois. Quand je rentrais chez moi le soir, mes parents, ils disaient, et si Adrien, tu sautes du pont? Toi aussi, tu sautes du pont? Vous avez connu cette phrase? Sauf qu'Adrien, c'était un exemple même pour mes parents. Quand je disais, bah non, je saute pas du pont, mes parents étaient, si, tu sautes du pont! Évidemment que tu sautes du pont. Adrien, il est pas bête, d'accord? S'il saute du pont, c'est qu'il a forcément une raison. Ouais, c'est que le pont, il va s'effondrer. Alors, tu sautes, d'accord? Du coup, j'écoute Adrien. C'est un très bon ami à moi aujourd'hui. Il me dit, Boris, investis 200 euros dans une crypto-monnaie. Fais-moi confiance, tu vas faire du bénéfice. Je le suis, j'investis 200 euros. Et au bout d'un mois, je monte à 1000 euros de bénéfice. C'est pas un truc de fou? Bon, pour vous, ça a pas l'air d'être un truc de ouf. Excusez-moi, les fortunes françaises, en fait, pardon. Moi, à 1000 euros dans ma tête, j'étais dans le loup de Wall Street. Je regardais la courbe, j'étais là. Deuxième mois, 2000 euros. 2000 euros, je pète un câble. Je me dis, Porsche Lambeau, qu'est-ce qu'on va prendre là? Troisième mois, 3000 euros. En trois mois. Là, je me dis, il va falloir que je trouve un paradis fiscal. Là, il faut que je trouve un truc. On va à la Malte ou à Dubaï se mettre en sécurité. Là. Je monte à 4000, 5000 euros, les amis. À 5000 euros, je suis plus rationnel. Je change. Mon assise est différente. Je commence à croiser mes jambes quand je suis face à mon ordinateur. Je regarde le prix des yachts et des jets, ça va très très vite dans ma tête. Je me suis connecté hier là, et là je suis à 18 euros là, je pense que ça fluctue, c'est le marché, ça va remonter à maman. Mais en vrai je parle de Porsche, de Lambo, c'est pas tant ça qui m'intéresse, moi je veux juste être serein financièrement, c'est ce que je recherche, la sérénité. J'ai un repère dans la vie, le taxi. Le jour où je suis serein dans un taxi, c'est bon, j'ai réussi ma vie. Parce que pour l'instant je fais pas partie des gens sereins dans le taxi. Moi je fais partie des gens qui fixent le compteur. Du début à la fin de la course. C'est simple pour moi dans un taxi, si tu détournes le regard du compteur, le prix double, il y a un truc comme ça. Trop de suspense dans le taxi. À part au début, les 5 premiers euros, ça va. Je discute avec le chauffeur, c'est convivial. Mais à partir de 10 euros, je suis moins concentré dans la discussion. Je suis plus sur l'état de la portière. Est-ce que je peux sortir à tout moment ou pas? À 15 euros, je ne vis même plus la course. Je subis la course. D'ailleurs, c'est plus une course, c'est une prise d'otage, vraiment. Dans ma tête, il n'y a plus que « laisse-moi sortir !» Il n'y a plus que ça dans ma tête. 22 euros, c'est ma limite. Où qu'on soit, je dis au chauffeur, on s'arrête là, merci, je quitte l'aventure, c'était un plaisir. La fois, j'ai dit ça au chauffeur, il m'a dit, on peut pas s'arrêter, on est sur le périph. Je lui ai dit, c'est pas grave, je cours vite, t'inquiète pas. J'ai continué à pied. Et puis lui, le chauffeur, contrairement à toi, lui se détend, plus la course passe. C'est deux ambiances dans le véhicule. Lui, à 5 euros, il a les deux mains sur le volant. À 10 euros, il enlève une main. À 15 euros, il regarde le compteur, comme ça. Et au bout de 22 euros, il commence à faire. Avec mon compte, c'est plus possible ça. Mais en vrai, je vous parle de tout ça, mais là, ça va. Je suis dans une phase de ma vie où je commence à avoir des nouveaux achats, de nouveautés dans ma vie. Là, j'ai acheté une machine, par exemple. Machine à laver. Très content. C'est révolutionnaire pour moi. Avant, j'étais obligé de fréquenter une laverie à côté de chez moi. Le principe de la laverie, utile. C'est le seul endroit qui te propose des machines que t'as pas chez toi. Y a pas ça, genre, pour les fours. T'es là, tu fais ton gratin. Tu mets le gruyère, tu dis, mais j'ai pas de four, moi. C'est pas grave. Heureusement, y a une fourverie à côté. Le concept est génial. Moi, ce qui me dérange dans les laveries, c'est les baies vitrées. Pourquoi on fait ça? Pourquoi on met des fenêtres transparentes dans toutes les laveries de France? Quelle est l'intention des propriétaires de laveries? À part nous humilier, c'est quoi le principe? Mettez des vitres teintées, cachez-nous, faites quelque chose. Pourquoi nous, les pauvres, on expose aux yeux de tous, en fait? C'est ça ma question. On dirait qu'on est dans une galerie d'art. Tu sais, il manque plus qu'un guide qui disait maintenant, regardez sur votre droite. Vous pensiez être pauvre? Regardez. Attention, ne les touchez pas, c'est contagieux. L'ancien guide est là-bas. Ce que je faisais, c'est que j'essayais de repousser au maximum le moment d'aller à la laverie. Tu sais, j'attendais de ne pas avoir de vêtements disponibles dans mon placard, de plus avoir de vêtements disponibles dans mon placard pour aller à la laverie. C'est très grave de faire ça. Quand j'ai pas de caleçon disponible, je me disais pas tout de suite aller laver. Moi, j'envisageais d'autres options. J'étais créatif. Je me disais, franchement, maillot de bain, ça passe. Allez, maillot de bain. Il y a un petit délire dans le maillot de bain. Tout le monde me disait piscine, je disais, je suis prêt. Même j'essayais d'écourter le moment, je mettais très rapidement mon linge dans la machine, très rapidement. Si tu me voyais, on dirait que je prépare un braquage, vraiment. Je ne trie jamais les couleurs de mon linge. Je ne sais pas si vous faites ça ce soir. Je ne sais pas s'il y a des gens qui font ça, qui nous écoutent. Je ne trie pas les couleurs de mon linge parce que j'ai du mal avec ça. Je suis contre le racisme. C'est important de mélanger toutes les couleurs. Je ne vois pas pourquoi, même quand il s'agit de vêtements, les blancs ont un traitement différent. Est-ce que c'est le fruit du hasard? Je ne pense pas, non. Moi, je mélange toutes les couleurs. Et si j'ai un t-shirt qui déteint, je dirais que c'est un t-shirt métisse. C'est ma philosophie. C'est comme ça que je fonctionne. Non, il était temps pour moi d'acheter cette machine parce que juste à côté de la laverie, collé à la laverie, ils ont installé un pressing. C'est pas bien de faire ça. Tu vois deux catégories de personnes, tu vois. Tous les gens en galère, ils vont à la laverie. Et tous les gens qui ont déjà une machine chez eux, mais ça suffit pas. J'ai besoin de quelqu'un qui nettoie mon linge, il va au pressing. Moi, j'ai jamais été au pressing, mais ça se voit, il y a une ambiance de fou là-bas. C'est sûr, eux, ils attendent leur linge avec du concombre dans les yeux et tout, c'est sûr. Donne du concombre aux gens de la laverie. Nous, on va le manger, le concombre. On va dire, ben, il y a du concombre maintenant, je savais pas ça. Tu le vois ressortir, ils ont la classe. Leurs vêtements, ils sont cintrés, bâchés. Leurs vêtements, ils sont plus propres que quand ils les ont achetés. Nous, parfois, on sort de la laverie, notre linge, il est même pas sec. On se dit, c'est pas grave, je finirai au sèche-cheveux à la maison. Plus que 8 heures. Non, je suis dans une phase de ma vie où je me projette pas mal. J'ai pas mal d'amis qui commencent à avoir des enfants, à avoir une vraie situation stable et tout. Je me pose la question des enfants, sauf qu'il faut être stable financièrement pour avoir des enfants. Ouais, j'ai pas envie de dire à mon enfant, t'as pas 5 euros qui traînent là? Va voir dans ta tirelire, s'il te plaît, là. J'ai pas envie d'être ça, mais j'ai l'idée qui me vient en tête. Je me projette. Tu sais, en venant, j'ai pris le métro et il y a une jeune maman qui était bloquée avec sa poussette au niveau des escaliers. Vous voyez souvent cette situation? Elle était bloquée, il n'y a personne pour l'aider à monter les marches. Moi, j'ai l'impression de voir une Sims. Une Sims bloquée devant un obstacle. Tu sais, elle était là, ah, gadou! Hayo! Elle m'a fait de la peine, je l'ai aidée à porter la poussette. Le problème, c'est qu'en ce moment, je me projette. J'ai porté la poussette, le bébé m'a souri, j'étais devenu le daron de la famille, vraiment. On a monté les marches ensemble, j'ai posé la poussette en haut des escaliers. Elle m'a dit « Merci beaucoup, monsieur, vous êtes très gentil. » Je lui ai dit « De rien, madame, de toute façon, je ferai tout pour notre enfant. » Après, elle a voulu partir. Elle n'y arrivait pas parce que je retenais la poussette. J'étais « Vous allez laisser mon fils, oui ?» Je paierai la pension. Il est dans les loges, là. Bah, avant de penser aux enfants, il faut que je travaille sur moi. Moi, je suis quelqu'un de très influençable par la société. Par exemple, moi, tous les jours, je bois du café. Alors qu'en vrai, j'aime pas le café, je vous jure. J'essaye de persuader mon cerveau que j'aime ça, alors que j'aime pas ça. Je me pose dans des brasseries, je fais un expresso, s'il vous plaît. Gare ! J'aime le café à partir de 4 sucres. Là, je... Ce que j'aime, c'est pas le café, c'est le Coca-Cola. C'est ça que j'aime. Mais le pire, c'est quand tu mets du sucre, tu te fais juger par les gens qui mettent pas de sucre dans leur café. Les buveurs de café sans sucre. Je les déteste, je te jure. Qu'est-ce qu'ils sont condescendants ! Ils sont méprisants, ils sont là, tu mets du sucre dans ton café ! Mais tu respectes pas le grain. Excuse-moi, je savais pas que je parle à un barista, désolé. T'es. C'est le même type de personnes qui font tu regardes ta série en VF. Oh, mais tu massacres la série, là. Tu sais, j'ai l'impression que je bois du café parce que ça me rend plus crédible aux yeux de la société. Ouais, j'ai l'impression que tu bois du café, tu signes des contrats. Tu signes pas de contrat avec un chocolat chaud, hein. Avec une moustache de Lella. Très content de collaborer avec vous. On va bien bosser ensemble. Moi, c'est les égéries aussi du café qui m'ont eu. À chaque fois, ils te mettent des égéries hyper charismatiques qui te font les pubs du café. C'est Georges Clooney, genre du jardin. Ça aurait été différent avec des égéries un peu moins charismatiques. Avec genre Passepartout, ça aurait été différent. Les pubs, elles auraient moins d'impact. Je vous sers un café, Passepartout. Oui, je veux bien, oui. Un cours. Du sucre, oui. Deux. Nespresso. What else? Mais faut que j'arrête le café, ça a un impact sur mon sommeil. Je ronfle. Je pense que c'est à cause de ça. Je ronfle trop fort. Je ronfle déjà trop fort sans café, mais avec le café, c'est encore pire. Je ronfle tellement fort que parfois, je m'auto-réveille. Tu sais, je suis là. Ouais, c'était quoi ça? Il y a un monstre ou quoi, là? Je pensais pas faire partie des ronfleurs potentiels. Il y a des gens, tu les vois, tu sais qu'ils ronflent. Mélenchon? C'est sûr, il ronfle. Je pense même qu'il parle, lui. Tu sais, les... La République, c'est moi! Par contre, il y a des gens insoupçonnables. J'ai un petit cousin, 6 ans, il ronfle, 6 ans. La journée, c'est un écolier de 6 ans. Le soir, c'est Roger, 56 ans, agriculteur. Pourquoi il ronfle autant, cet enfant? Moi, je suis en couple, tout se passe bien dans mon couple, mais j'ai peur qu'elle me quitte à cause de ça. Parce qu'en ce moment, je vois, elle me réveille, la nuit, elle est là, tu ronfles! Elle m'engueule. Mais tu peux pas m'engueuler, je fais pas exprès. Elle croit quoi? Que je fais exprès? Toutes les nuits, je suis là. Ah, la vieille blague, c'est chaud. Je... L'un des stats graves, c'est que maintenant, elle m'enregistre la nuit. Elle me fait écouter ça le lendemain au réveil. Toutes les nuits, je suis chez Universal Studios. Et je compose mes meilleurs hits, je te jure. En plus, je me réveille, je suis naïf, je suis là, bien dormi. Elle est là, bien dormi. Bah, ça s'est entendu que t'as bien dormi, écoute-moi ça. Elle me montre les enregistrements, parce qu'il n'y a pas un enregistrement. Non, il y a au moins une playlist d'enregistrements. 20 enregistrements, et en plus de m'enregistrer, elle connaît les moments où je ronfle le plus. Elle est là, 2 minutes 32, ça c'est ton refrain. C'est terrible. Là, on arrive à un stade, c'est que maintenant, moi aussi, j'ai envie de me venger. Moi aussi, j'ai mis le stratagème en place, je l'enregistre, elle aussi, la nuit. Sauf qu'elle ronfle pas, elle. Y a rien. Juste un jour, j'ai eu un pfff. J'ai fait, oh, ça je garde. Ça, c'est dans la poche. T'as intérêt à te tenir à carreau. Je le sortirai dans une grande embrouille. On a trouvé la solution. Il faut que je dorme après elle. Il faut qu'elle soit dans le sommeil profond. Et là, ça y est, je peux m'endormir. Du coup, le seul stratagème que j'ai trouvé, c'est que je regarde des mangas jusqu'à 4h du matin. Maintenant, je ronfle, mais en japonais. Je suis là. Oi, oi, oi. Ciao, Matteo. Arigato. Merci beaucoup.
1: Boris Chelin.
6: Merci Guillaume. Merci beaucoup.
1: Bravo Boris.
6: Merci Guillaume.
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1: Tout de suite, un artiste très talentueux, lui aussi, qui commence à avoir un très joli parcours derrière lui. Vous allez découvrir son univers singulier. Faites un maximum de bruit, s'il vous plaît, pour Reda Saoui.
7: Merci. Merci, merci. Vous êtes très, très gentil. Beaucoup d'amour à vous. Applaudissez-vous. Vous êtes magnifique. Vraiment, applaudissez-vous. Très content. Très content. Okay. Je vais vous le dire parce que vous me regardez bizarre. Voilà, je viens de Montréal. Voilà. Ça s'entend, hein? Oui, je le vois dans vos yeux. Vous êtes, oh mon Dieu, qu'est-ce qui se passe? Cet arabe est brisé. Je sais pas pourquoi, dès que je parle avec un Français, il y a toujours une erreur 404 dans sa tête. Il y a un bug. Je devais une conversation Zoom avec la personne. Je te jure, il fige. Donc, enchanté. Ça fait à peu près 2 ans que je suis ici à Paris. J'aime beaucoup Paris. C'est beau. C'est tendu, hein. J'ai vu Barbès. C'est vif, hein, Barbès. C'est même méditatif, Barbès, vraiment. Si tu veux méditer, être ancré dans le moment présent, va à Barbès. Ton esprit n'aura pas le temps de vagabonder. Arrête de t'acheter des pierres magiques pour aligner tes chakras, va Barbès. Ils vont se ragner tout seuls, mon ami. J'ai croisé 2 gars en train de se battre lundi soir, 18h. 18h. Ils étaient comme, tu poche au cul. Non, toi, tu poche au cul. Non, toi, tu poche au cul. Non, toi, tu poche au cul. Je suis comme, man, ils tentent de se présenter. Ils sont à un prénom d'être enchanté. Après ça, je me suis dit peut-être que c'était 2 philosophes en plein débat existentiel. Non, tu ne sais pas je suis qui. Non, toi, tu ne sais pas je suis qui. Personne ne sait je suis qui. Après ça, je m'écrus, mais qui sommes-nous? Telle est la question. Et là, il se retourne vraiment, mais t'es qui toi, fils de pute? Des philosophes! J'ai croisé une mère sénégalaise, elle était incroyable. Elle a dit à son fils, parce qu'il criait trop devant tout le monde, elle lui a dit, je cite, « Je vais tellement te gifler... » Attends. « Je vais tellement te gifler que ça va te civiliser. » C'est de la poésie. En une seule phrase, elle fait comprendre que l'impact de sa mère va tellement être percutant que ça va le ramener à la civilisation. J'ai tellement trouvé sa bouche, je vais la voir, mais gifle-moi! La femme possède dans ses mains le pouvoir de te ramener à la civilisation! Elle giflerait un des membres de l'État, et c'est un mec, Allah! Pardonnez-moi, j'ai agi en connard. Je sais pas ce que je faisais. Voilà, je vous redonne la tête de votre frère, mais est-ce que... C'est tendu, hein? Je suis pas venu venu ici en vacances. Je suis pas venu ici en vacances. C'est que ma copine est française. Elle a voulu se rapprocher de sa famille. Donc je suis désolé. Passer des mois chez sa belle famille française quand t'es maghrébin et musulman, c'est pas ce que je considère des vacances, hein. Oh là là, des commentaires, j'en ai eu, hein. Déjà, dès que je suis arrivé, sa mère, elle pensait voir Rock voisine, comprends-tu? C'était sa référence du Québécois à grand mâchoire carrée. Elle est tombée sous Shep Khaled, elle a rien compris. Et direct, elle était comme, ah? Ah? Ah? Ah? Ah? Il est Québécois? Ah, vous avez les mêmes problèmes que nous, Québécois? J'aime pas ce rire, j'aime pas ce rire. Oui, parce qu'au Québec, on a eu beaucoup de un gros débat sur le sujet, hein, sur le racisme ordinaire, un vrai débat sur le sujet. Hein. Mais ici, niveau racisme ordinaire, vous êtes fort, hein? C'est la NBA ici, là. Un jour, on me regarde droit dans les yeux et sans dopage. Elle était très à jeun. Elle me dit, l'autre jour, un homme est venu installer Internet à la maison. Il s'appelle Youssef. Tu devrais bien t'entendre avec lui. J'étais comme, waouh! C'était d'une fluidité. Elle m'a fait un 3 points direct, hein? Sans toucher l'anneau. J'ai entendu le pfff. J'avais pas quoi répondre à ça parce que c'est quand même une information assez complexe, n'est-ce pas? C'est complexe, n'est-ce pas? C'est complexe. Donc la seule option que j'avais, c'était de lui répondre, ben oui! Comment il va? Youssef, le gars de l'Internet! On a grandi ensemble au bled avec Jamel Debbouze et Saddam Hussein, ben oui! J'ai même ri à des blagues racistes. Je suis désolé à mes frères et sœurs. Je sais qu'il y en a ce soir. Je suis désolé, j'avais pas le choix. J'étais la minorité chez ma belle famille. J'étais comme de oui, beau papa. C'est drôle. C'est vrai que si je mange du porc en dessous de la table, Allah ne le verra pas. C'est hilarant! Mais c'est d'une finesse! Vous comprenez la blague? Ce que l'auteur veut essayer de nous expliquer. Mais c'est intéressant, c'est que si je mange du saucisson en dessous de la table, mais la table cache le ciel quelque part. Mais c'est ça qui est drôle! Et là, t'as Allah, il est comme, il est où Reda? Il est où Reda? Il est pas là, c'est un bon musulman! Waouh! Je chie à terre! J'ai honte. Bon, une fois, je lui ai dit, « Beau papa, ta blague est raciste. » Et après, il m'a répondu, « Oh, ça! » Et j'ai perdu le débat, hein. Non, quand quelqu'un te répond, « Oh, ça va! » C'est fini pour toi, hein. T'es désarmé, hein. Ah, il est intéressant, ce son. Pour moi, ça nous sort des tripes. C'est un des vestiges des hommes des cavernes. À un moment donné, il y a un gars qui est parti chasser, il est revenu avec un bout de moineau, et là, t'as les autres qui sont comme mais comme oh! Oh! Tu peux pas débattre avec une personne qui te sort ce son-là. Oh, c'est fini pour toi. C'est le pire argument qui te tue, un argument. Imagine, OK, t'es l'avocat du pire client, OK, le plus indéfendable. T'es devant le juré, t'es comme monsieur, madame les jurés. Oui, mon client ici, ce soir, a tué tout son voisinage. Effectivement. Oui, il les a dévorés. Oui, c'était prémédité, car il a préparé une marinade 24 heures à l'avance. Oui, il a mis trop de coriandre dans sa marinade, donc ça a enlevé le goût de la viande. Oui, effectivement, je vous l'accorde, c'est un nazi pédophile qui triche aux cartes. Oui, il a voté Zemmour. Oui, mais enfin... Oh! Ça va, monsieur et madame les jurés, ça va! Ça va! Et aussi, je rajouterais... Bon, non! Oh, là, on peut plus rien dire! Oh! Ouais. Mais je suis content d'être ici, très heureux d'être ici. Très heureux parce que j'ai... Comment vous expliquer? J'ai failli mourir. Voilà, donc c'est un honneur pour moi d'être parmi vous, honnêtement. J'ai eu, mais pas une mort fantastique, j'ai eu une embolie pulmonaire. C'est pas fou, quoi. C'est... En gros, comment ça s'est passé, c'est que je me suis inscrit au CrossFit. Et ceux qui connaissent pas le CrossFit, le principe est simple. Tu payes 150 euros pour te faire crossfitter, d'accord? Tu payes 150 euros pour que quelqu'un physiquement te gueule après toi. Il est payé juste pour faire « Pousse! Il était tellement intense que la dame à côté de moi, elle a accouché. Elle était même pas enceinte. Moi, j'ai fait 5 minutes d'exercice de sol. 5 minutes, je me suis levé, j'ai vu mon corps par terre. J'étais mort. Le CrossFit est l'état islamique des salles de sport. Ça fait moins peur d'entendre quelqu'un dire « Allahu Akbar » que « No pain, no gain! » Il y avait un gars, il était de l'autre côté de la salle de sport, il était en train de retourner une énorme roue à tracteur. Il était habité d'une mission, mon ami. Il était comme... Et moi, je le regarde, mais c'est quoi ton projet, mon frère? C'est une roue. Fais-la rouler. C'est le concept même de la roue. Donc là, je me suis dit, sors de cet endroit de Satan, d'accord? Je sors de là et je tremble de partout. Je suis pas bien. Et je blackout. Je m'évanouis. Je me réveille à l'hôpital. Je suis dans une civière branchée de partout. Et là, je vois un médecin entrer. J'ai jamais vu ce genre de médecin. Il avait les cheveux poivre et sel jusqu'aux fesses. Je vous le jure, il rentrait comme ça. Des sourcils casquettes, mon ami. Des lunettes obscures. Je dirais que j'étais comme, non, je ne veux pas de chloroquine. Merci. Non. Ça suffit, là. Et là, il me dit, monsieur Saoui, donc c'est ça, vous avez une embolie pulmonaire. Donc, il va falloir ne pas avoir d'érection pendant une semaine. Parce qu'il y a encore un caillot de sang qui circule dans votre... Voilà, et donc il va falloir ne pas avoir d'érection. Sinon, ça peut circuler, ça peut être dangereux. Mais analyse cette information. Le fait de me dire ne pas avoir d'érection, ça m'excite. Pour la première fois de ma vie, je gère une érection. Là, il me dit, on va vous donner une chambre. Et là, il me donne une chambre, un couloir. Ah ouais, au coin de la cafétéria et les années 30, c'est un vieil hôpital, vraiment. Et là, il y a ma mère qui arrive, tu vois. Contact d'urgence, c'est mon contact d'urgence, voilà. C'était ma mère. Donc, le problème d'érection est réglé. Là, me demande de dormir, mais tu peux pas dormir dans un hôpital. T'as des sons qui fusent de partout, des tit, tit, ah! Il n'y a pas de ASMR qui a été enregistré dans un hôpital. Et j'ai beaucoup de respect pour les infirmières et infirmiers, beaucoup de respect, mais elles veulent rentrer des trucs en toi à chaque 30 minutes. Genre, donne-moi ton sang, donne-moi ton sang, donne-moi ton sang à 3 h du matin. Monsieur Saoui, réveillez-vous, on veut votre sang. Et moi, j'ai eu la chance d'avoir l'infirmière et son stagiaire. Oh, j'ai été chanceux, hein. Oh, elle a eu comme ça, bonjour monsieur Saoui. Est-ce que ça vous dérangerait si mon stagiaire ici présent entame la prise de sang? C'est vraiment pour l'aider, quoi. C'est sa première journée. Ah, il est un peu stressé, hein. Ah, vous êtes son premier, hein. Ça, c'est positif, hein. Et moi, direct, j'étais comme, oh, oui, ça me dérange, oui. Mais ça, c'est dans ma tête. Dans la vraie vie, j'ai répondu, ben, si c'est pour aider la science, allons-y, hein. Allons-y. Et là, je vois le stagiaire entrer avec un manque de confiance flagrant. Il arrive avec son chariot, il tremblait. Il était blême, blême. Et j'ai rien contre les blêmes, j'ai plein d'amis blêmes. Et là, direct, il arrive, il parle avec l'infirmière en chef, et direct, il est comme, est-ce que je prends la feuille bleue ou la feuille jaune? Et là, l'infirmière en chef lui dit, ben, la feuille bleue, Benoît, je te l'ai dit tout à l'heure. Et moi, dans ma tête, je suis comme, ben oui, Benoît. La feuille bleue, petit con, là. Elle te l'a dit, là. Et là, il prend mon bras, rempli de doutes. C'était lui, le doute. Ah oui, sa bouche me disait « T'inquiète, son corps me demandait pardon. » Comprends-tu? Et il cherche ma veine. Vraiment, ah! Ah, c'est con, t'as pas de veine, hein? Et moi, j'étais comme « Ah, c'est con, hein? » Et là, direct, il est comme « Je pense que je vais piquer là. » Le gars me conjugue le verbe « penser » à l'indicie. Ça devrait être interdit dans un milieu hospitalier. Tu ne penses pas, tu piques et tu fermes ta gueule. Un peu de tonus, mon ami, lève la tête. Sois fier de toi. Elle lui dit pourquoi? Elle lui dit, je sais pas, c'est parallèle. Moi, je suis comme, ben parallèle de quoi? C'est quoi cette formation-là? Elle lui dit, t'es sûr? Elle lui dit, je sais pas. Elle lui dit, ben pique alors. Moi, je suis comme, quoi? Et il m'a piqué. Et c'était pas là, hein. Oh, c'était pas là, hein? Merci beaucoup. Vous étiez incroyable. Mon nom est Reda Saoui. Merci énormément. Merci. Merci.
1: 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Bravo Reda.
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8: Bonsoir, ça va? Ok. Vous êtes beau, hein? Vous êtes pas mal. D'habitude, ils sont un peu dégueulasses. Bon? Non, c'est vrai. On sent que le soleil arrive. Ouh, putain, t'es en forme, toi. Bon, voilà, je m'appelle Thaïs. Et c'est pas un éternuement. Et donc, voilà. En fait, je suis célibataire. Si. Bizarre. Et tu vois, mais j'ai quand même souvent bien envie de pécho. Voilà. Bah ouais, faut bien vivre. Et... alors en fait, je me suis dit, bon, j'ai une petite flemme. Mais t'es bourré, on va pas se mentir. Non, mais t'es dos. Bon alors, bon bref. Donc alors en fait, je me dis, tiens, j'ai une petite flemme de sortir, aller pécho dans un bar, ça me fait un peu chier, j'ai une petite... Enfin bref, j'avais mes règles. Et donc, je me suis dit, bon, je vais aller sur un site de rencontre pour la semaine pro. Bon, voilà. Je suppose qu'on est tous déjà allés au moins une fois. Non, c'est pas du tout comme ça qu'on s'est rencontrés avec Romain. En fait, on était à côté de son casier, il a fait tomber ses livres en se relevant, on s'est tapé la tête depuis en amoureux. Voilà, ça arrive souvent, ça. Donc, je suis allée sur un de ces sites, hein, et je me suis dit, les gars, on n'est pas là pour perdre du temps, on va multiplier nos chances de pécho. Qu'est-ce que j'ai fait? Je me suis créé deux profils bien différents, on ratisse large. Voilà. Premier profil, celui qui marche. J'ai demandé conseil, on m'a dit c'est très simple. C'est petite fleur fragile, Instagram, huile essentielle. J'ai dit d'accord, hyper fière de moi, j'ai trouvé un pseudo pile dans le mille, je me suis appelée Quinoa Kiwi. De l'autre côté, un profil rien à voir, donc il me ressemble. Je veux dire la vérité, rien que la vérité. Et bon, comme je veux être hyper claire, comme pseudo, j'ai choisi TSV pour tout sauf vierge. Et je suis Verseau. Bon, alors... Première étape, fallait choisir une photo. Pour Quinoa Kiwi, j'ai fait une photo où je rentre le ventre, je sors les seins, je passe les cheveux d'un côté, je fais un duck face. Wow. Voilà, je ne ressemble pas à un humain, mais c'est bien. De l'autre côté, avec TSV, j'ai fait une photo qui me représentait 90% du temps. Le matin, lendemain de cuite, barbe de 3 jours. Après, tu tapes les questions. Première question, quels sont vos hobbies? Quinoa Kiwi. Oui, elle fait ça parce que si elle pense pas à respirer, elle respire pas, donc elle se démerde. Bonsoir. Je vais pas parler plus fort que ça. Alors pour ce qui est de mes hobbies, je dirais dans l'ordre de la danse. En même temps, on m'a dit que j'avais le corps fait pour. La danse, sinon le pilates, bon, je suppose comme tout le monde aujourd'hui. Aller courir au parc. Bon, de l'autre côté, avec TSV, si je dis la vérité, moi le sport j'aime pas. J'aime pas. C'est long, c'est chiant, tu suis, tu pues. Ah ouais, non. Sinon, parce qu'il y a de la danse, j'en ai fait en CM2. En fait, c'était pas de la danse, c'est la psychomotricité. C'est le bon doigt? Ok. Merci. Van qui ne passera pas à la radio, de toute façon. Pas con. Très bien. Pour ce qui est de la danse, voilà. Pour ce qui est du parc, bon, après une soirée un peu trop arrosée, je me suis mise à danser nue devant l'enclos des singes. J'y vais, moi. La dernière fois, les singes m'ont reconnu. Qu'est-ce qu'il fait? Il se branle. Non, oulala! Autre question, quels sont vos défauts? Ben moi, j'ai un... Ah, moi, j'ai un vrai problème. Mon défaut, c'est que je peux manger tout ce que je veux à n'importe quelle heure de la journée. Je n'arrive pas à grossir. Meurs. D'autre côté, avec TSB, on a vu des fois, on y va, on n'oublie rien. Bah moi déjà physiquement j'ai une scoliose. Je suis voûtée et bossue. J'ai également de l'eczéma. Bah, super sympa. Tu sais, ça fait rire les gamins, ça fait un peu frestagada. Mais bon, comme je dis toujours, lèche pas, ça n'a pas le même goût. Sinon, j'ai mes règles 8 jours par mois, hein, ce qui est quand même bien au-dessus de la moyenne. J'utilise des tampons 4 gouttes, plus. C'est taille rouleau de sopalin, c'est là, aïe, aïe. Ah bah moi l'été, je suis interdite de baignade, j'attire les requins. Donc... Bonsoir. Voilà. Arrive les trois dernières questions. C'est vraiment un moment où j'ai poussé les deux curseurs. À fond. Première question, un truc que mes amis ne savent pas sur moi. Oh, non. Je chante sous la douche. Scandale. De l'autre côté, on est sur une autre ambiance. J'ai un sextoy qui s'appelle Jérémy. C'est le nom de mon cousin. On n'oublie jamais sa première fois. Là, tu t'es démarqué. Deuxième question, la dernière fois, vous avez pleuré. Bah moi, je sais qu'on se le dit tous les jours, mais c'est quand ma mère m'a dit « je t'aime ». De l'autre côté, non ! Moi, j'ai pleuré quand j'ai trouvé ma mère au pieu avec Jérémy ! Troisième et dernière question, un moment qui restera gravé dans votre mémoire. Un moment qui... De l'autre côté, je n'oublierai jamais le sourire de Jérémy. Lorsque je lui ai offert cette PlayStation, l'année dernière, pour son anniversaire, pour ses 12 ans. Et là, tu t'es démarqué pour la police. Bon, bref, je vous la fais courte, mais j'ai eu une touche de chaque côté. Hyper contente. Du côté de Kinoa Kiwi, j'avais un certain Patrick Tofu. Et du côté de TSV, j'avais certains PFT, Patrick Fourtou. J'ai dit d'accord. Du coup, j'ai arrêté les sites de rencontres parce que je me suis dit que dans pas très longtemps, à mon avis, on aura sur nos portables des applications de livraison de mecs à domicile en 30 minutes max. Style Foodora, tu vois. Ça s'appellera Uber Beat. Bah ouais. Tu te diras, bon, je me fais quoi? Un petit italien? Non? Un petit grec? Non? Ah non, pas un chinois, j'ai faim. Voilà. N'applaudis pas ça, vraiment. Bref, tout ça pour vous dire, j'ai arrêté les sites de rencontres. Je suis revenue à une technique beaucoup plus basique, j'irais à l'ancienne, on a juste oublié que ça marchait bien. Les filles, s'il vous plaît, arrêtons avec les sites de rencontres. Je sais qu'on dit le contraire, faut pas se regarder et tout dans la rue. Ouais, d'accord, ok. Enfin, quand t'es une fille, c'est quand même plus facile. Tu t'habilles un peu pute. Tu prends le dernier métro. Tu descends à Barbès. Un monde s'offre à toi. Ah bah t'es sûr tu rentres avec quelqu'un? Si tu te débrouilles bien, une bande. Ouais, et c'est les mêmes que sur les sites.
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9: Alors bonsoir. Oui, et merci de m'inviter dans votre émission Confession à la team. Alors je me présente, je m'appelle Marie-Gisèle, tout le monde m'appelle la Gigi. Je suis mère célibataire et j'ai 7 enfants. Alors dans les 7, il y a 3 garçons. Il y a Big Mac, Sunday, Ketchup et puis 4 filles. Muffin, tête de jumelle, petite frite, grande frite. Et puis la petite dernière, elle est là, c'est Nugget. Ah bah tiens, Agathe, t'as de la chance, il y a Ketchup qui rentre de l'école. Ça va, Ketchup ? Viens dire bonjour, c'est la télé. Hein ? Allez, viens dire bonjour. Viens au moins dire. Ketchup, fais pas ta pute, viens dire bonjour maintenant. M'oblige pas à enlever la tatane. Je te préviens, si je l'enlève demain à l'école, on t'appelle Nike. Bah oui, bah quitte à pas venir à faire ta tête de cul. Tu peux t'occuper de ta sœur, s'il te plaît? T'occupes de Nugget? Tu la mets pas au four?

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3: Qu'est-ce que tu dis? Pas nous faire chier toute ta vie parce que t'es handicapé, hein? Bon. Allez, on est parti. Bon, alors je me mets en contact avec votre télévision parce que j'ai un problème, je vais te dire qui que c'est. Alors, mon problème, c'est que je n'ai plus de nouvelles de mon aîné. Pense à ça, je sais où c'est. Yes. Non, c'est Big Mac, c'est le plus grand de mes enfants. Il s'est tiré. Oh là là, c'est triste, oui, bon. Mais bon, si je te dis tout, j'y voyais venir. Parce qu'en fait, il est pas comme les autres. Tu vois, par exemple, Big Mac, quand il avait 3 ans, il voulait apprendre à lire et à écrire. J'ai dit, oh, à quoi ça sert de lire la télé? C'est fait pour les chiens. Après, au collège, il était toujours dans sa chambre à écouter sa musique classique de sauvage. C'était quoi déjà le machin, là? Beethoven. C'est le chien, là, le Saint-Bernard. Je savais pas qu'il avait fait un CD, moi, le machin. Non, puis bon, quelques temps après, un matin, il arrive comme ça, il dit... Pardon, ça fait remonter des trucs, là. Il arrive, il dit que... Il a eu le bac. Il a eu le bac. Ça a été un choc. Bah, tu crois toujours que ça arrive aux autres, puis ça tombe sur le coin de la gueule. Ah, oh bah attends, rigole, mais moi c'est fini, hein, je suis la risée du quartier. Hein. Bah, au PMU d'à côté, il m'appelle la mère d'Einstein, les enculés. Oh, attends, et pourtant il a manqué de rien, n'est pas comme ça. Hein. À 16 ans, on y a offert la mobilette. À 18 ans, j'ai fait dépuceler par la Yvonne. Ça craint rien, elle a plus de dents. Mais. Enfin bon. Tout ça pour dire, le jour où il est parti, je m'en souviens que c'était hier. Il arrive comme ça vers moi, il dit Oui, maman. Il se donne un petit air. Hein. Bon. Oui, maman, je voudrais faire une prépa de 3 ans pour faire un Sciences Po. Je dis Pardon. J'ai 3 ans d'études pour apprendre à aller sur le pot. Ça me paraît un peu long. Tu sais ce qu'il me répond? Les yeux dans les yeux. Oui, c'est pour être directeur de cabinet. Bon, j'y vais, ça se tient, hein, écoute, mais... Je me dis, je vais quand même poser des questions, tu vois. Je dis, ok, Big Mac, qu'est-ce que ça fait exactement directeur des chiottes? Et puis comme j'aime bien faire des blagues, je lui dis, je vois pas trop les débouchés. J'ai dit ça. Ça l'a pas fait rire, c'est là qu'il s'est tiré. Hein. Et là, en se barrant, il me gueule, ouais maman, je serai d'un pipi quand toi tu seras Marie Curie. Bon bah moi j'ai rien compris à la phrase. Enfin bon, après tu me diras, bon ça reste quand même ton gamin, ça fait chier, bah bien sûr. Hein. Moi j'étais très inquiète, hein. Je suis pas une tarlouse, mais j'ai pleuré. Hein. Mais bon, je tiens que l'autre jour, parce que là, je suis contente, ça se voit, je pense. Tu vois, la dernière fois, alors je t'explique. De toute façon, t'es là, hein. Bon. Alors, l'autre jour, j'étais chez moi, belle journée de merde. Et puis, il y a la télé qui est allumée. Hein. Bon, comme toujours, hein. Chez moi, la télé, c'est un peu comme un de mes enfants. Elle est dans un coin, mais je m'en occupe pas. C'est de moi, hein. Bon. Alors, et là, je suis comme ça, et puis d'un coup, je regarde la télé et je tilte. Ou putain. Qui que je vois aux 13h de mon JP Perno, le Big Mac. Attends, c'est pas ça le pire? Il a changé de nom. C'est comment qu'il s'appelle? Emmanuel Macron.
4: On peut l'applaudir très fort, Thaïs, sur Rire et Chanson. Bravo Thaïs.
3: Merci.
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4: Faites un maximum de bruit, s'il vous plaît, pour Monsieur Edgar Yves.

0: Magnifique! Applaudissez le blanc qui m'a présenté là, applaudissez-le. J'aime bien. J'aime bien faire bosser les blancs au début du show. C'est mon côté revanche pour l'esclavage, tu vois ou pas? Chaque soir, j'ai l'impression de venger mes ancêtres. Ça va, vous allez bien? Vous avez l'air très silencieux là. Hein? Ça va, vous avez la forme?
1: Oui!
0: Bon, en tout cas, moi ça va, hein? Voilà. Vous, je sais pas, mais moi je suis au top, vraiment. En ce moment, je sais pas quoi vous dire, parce que j'ai vraiment rien de négatif à dire en ce qui me concerne. Je sais que c'est étonnant, mais qui vous dit que... Mais je jouis à un niveau, moi-même, je suis étonné, messieurs, dames, vraiment. Regardez ce matin, par exemple, réveil 14h30. C'est con, mais c'est un beau début de journée, quand même, hein? Moi, j'ai le sentiment de remporter une première victoire sur ce monde de merde, je vous jure. Je suis arrivé à un niveau, je mets le réveil à midi, je me dis, je vais patienter encore un peu. Moi, ils me briseront pas en France. En termes de bonheur, j'ai pris une avance de fils de pute. Vraiment. Ah, écoutez, j'ai repéré la grotte du bonheur à la montagne. C'est moi qui ai le digicode. Je suis au top, franchement. Et je suis heureux grâce à un concept très, très simple que j'applique à la lettre. Et c'est qu'ils aillent tous se faire enculer. C'est carré pour tout le monde, ça? J'en ai plus rien à foutre, moi. Je n'ai plus rien à foutre de rien. Vous dire à quel point maintenant, ça allait tellement loin de ma tête. Maintenant, je me dis, quelle est l'origine du conflit dans mon esprit? Je cherche encore peut-être une fin de Covid qui a grillé mon hémisphère droit. Je cherche l'origine encore. Je prends les décisions louches. Mon nouveau délire, plus payer EDF. On va voir. On va voir. Qu'est-ce qui va se passer? Je m'en bats les couilles, moi. Je suis chez moi, je patiente avec 12 bougies. J'attends le coup de fil, tu vois. Allô, monsieur? Oh, vous coupez le courant. Ah, voilà l'appel que j'attendais depuis le début. Chère madame, sans vouloir faire le comique avec vous, le noir ne m'effraie pas. Je suis dans mon élément, connasse. Et moi, c'est soit il m'enferme, soit je sens que je vais foutre un bordel en France à moi tout seul. Je me sens une énergie de psychopathe en ce moment. C'est la dernière fois que j'étais chez moi, j'étais en train de réfléchir. Avec une poêlée de foie gras et petite huître champêtre par-dessus. Souvent, le foie gras déclenche la réflexion chez moi. Plus je mange du gras, plus je réfléchis. Donc ça explique... parce que je réfléchis beaucoup, madame, c'est pour ça. Après, je vous emmerde, hein. J'ai vu votre regard, madame. Vous m'avez vraiment jugé, hein, vraiment. Alors, il réfléchit énormément, ce monsieur. C'est vrai que je suis un intellectuel, ouais, je te le cache pas. Dernière fois, j'étais chez mon téléphone, putain. C'est vrai quand même que... l'existence, quand on y réfléchit. Et je me suis rendu compte qu'en fait, avant ma naissance, il y a des êtres humains, ils ont fait des lois, des règles et tout. Mais sauf que moi, j'étais pas né. Et maintenant que moi je suis né, je dois obéir à des règles qu'on a fait avant ma naissance. Qu'ils aillent tous se faire enculer. Je suis pas d'accord. Tout ce que les humains ont décidé avant moi, je vais réfléchir. Voilà, je vous l'annonce. Qu'est-ce qui va se passer? Voilà, bah les couilles. Les impôts, je vais réfléchir. Et je vais réfléchir de ouf les impôts, hein. Je te le dis. Ils me sont tombés dessus, je m'y attendais pas du tout, hein. Je vous le dis. Ah, j'ai manqué de vigilance, très clairement. Quand ils m'ont eu, la viande était encore tendre, hein, vraiment. Je n'étais pas gainé du tout à ce moment-là, vraiment. J'étais dans la rue comme ça, ils sont arrivés. Ah non, mais eux, ils m'ont eu l'année dernière, là. L'année dernière, j'ai commencé à regarder un peu les recettes, tu vois. On avait fait une petite tournée sympathique en France, 500-600 places un peu partout. Je vois les recettes qui arrivent et je me dis, putain, je suis pas au niveau de Gad Elmaleh, mais quand on peut se faire un Deliveroo tous les jours, on peut quand même considérer qu'on a franchi un cap sur le plan économique, tu vois ce que je veux dire? Moi, je me dis, bon, tu sais quoi, je vais pousser le vice un peu plus loin, je pars en vacances. Et c'est là que ça part en couille, ok? Tu sais, j'y vais, je me dis, bon, ça fait 10 ans que je suis pas allé en vacances, faut que le monde s'en rappelle. Donc j'y vais comme un noir qui vient d'avoir de l'oseille, vraiment, je ramène tout mon quartier, le plombier, rien à voir. Michel, viens avec toi, tu vas voir, c'est super. Je réserve une villa en Sicile à Castellammare de Golfo. Le nom est chantant, hein? Je suis allé que pour ça, je dis, j'aime bien la musique de l'endroit, on y va, ok? Piscine, jacuzzi, petit cul, tu connais, bon... Dans le cadre de la loi, mais on est là pour se faire plaisir aussi. Hein. On me dit, jet ski, 500 euros l'heure. J'ai répondu, j'ai le budget. Tu peux me le permettre. Et là, je vais avec mes potes, on monte et on y va. La chatte mi cantare. Je kiffe l'Italie de ouf. Et puis, ben, je reviens à Paris. Et comme tout Parisien qui est de retour, je vais checker le courrier, absolument. Et là, j'ouvre et je vois, il y a un truc qui a écrit URSSAF. Honnêtement, au début, je me suis dit, peut-être c'est une ONG en vrai. Peut-être qu'ils veulent que j'envoie de l'argent au Darfour. C'est pas une ONG du tout. Hein. J'ai ouvert le courrier, j'ai vu les chiffres, j'étais là. Ah là, c'est un manque de vigilance totale de ma part. J'ai appelé la dame des impôts, j'ai dit, on peut payer en 8 fois, madame. t'ai pas guéné, madame. Elle me dit, monsieur, moi je suis là pour prélever. J'ai dit, madame, chatami cantare. Elle me dit, je parle pas arabe, monsieur, mais va falloir khlas kirikou. Donc là, alors quand tu veux applaudir, fais-le en groupé, sinon c'est chiant. Vraiment. Attendez, ils sont là. Bon, je me suis un peu emballé, c'était pas non plus. Ah non, mais c'est pour ça, hein, j'en ai plus rien à foutre. 5 chiffres, les impôts, les gars, 5 chiffres. Moi, je peux gérer un problème de 20 euros du jour au lendemain. Un problème de 5 chiffres, il me faut du temps. Beaucoup de temps. Là, je vais devoir optimiser fiscalement. Maintenant, je prévois d'être humoriste et marabout. C'est-à-dire, là, à la fin du spectacle, je vais venir vous voir, je vais vous faire des offres, voilà. 5 euros, retour de l'être aimé, un classique, tu connais, voilà. 22 euros, j'agrandis la bite, là, c'est mon tarif principal, ouais. C'est là que je gagne de plus, hein, vraiment. Le nombre d'hommes qui ont besoin de gagner en virilité, vous imaginez même pas, vraiment. Ah, je vais me relancer avec ça, hein. Ah là, je vais devoir optimiser, parce que j'ai vu, là, en France, là, il y a 15 milliardaires, je sais pas combien ils se démerdent, vous les connaissez, là, Xavier Niel, Bernard, un autre, ces gars-là, eux, ils payent jamais les impôts. Je sais pas quel tour de magie ils font. Ils ont un discours hypnotique. Quand ils viennent, une olive. Mais non, mais on voulait prévenir, deux olives. Oh, parce que, trois olives, jusqu'à 15 comme ça. Ce sont les 15 oliviers français. Et moi, je vous respecte beaucoup, hein, notamment vos fions et tout. Mais en ce moment, j'ai envie d'être le 16e olivier français. Je me dis, soit on paye tous, soit ils vont se faire enculer. T'es OK avec ça ou pas? Répondez aux questions parce que ça va partir en couille. Il y en a qui me regardent comme des veaux depuis tout à l'heure, là. Vous êtes cru au cinéma, vous, ici, ou quoi? Ils sont là. Répondez, hein. Je suis pas comme les blancs d'avant, moi, OK? Je suis un peu agressif. Soit tu réponds, soit je sors mon sexe, je gifle au hasard, moi, je te le dis. Commencez à me casser les couilles et me regarder comme des vaches, là. C'est marrant parce que ceux qui me connaissent... Oui, c'est normal, c'est à peu près cohérent. Ceux qui me connaissent pas... Oh, putain, rapproche-toi, chérie, quand même. Le spectacle bascule sur une nouvelle dynamique. T'imagines si je le fais en vrai? Ça crée un peu les grilles, chanson, hein? Bah, le premier rang, vous n'avez aucune chance, hein, je vous le dis. Vu ma forme du moment, je peux atteindre le 8e sans pression. Donc là... Après cette putain, ils m'ont manqué de respect, ces connards, hein? 2 semaines plus tard, je rentre chez moi à Paris. Je mets TF1, Harry Roselmack, 7 à 8. Je vois un gars du public. Mais au début, il fallait regarder un spectacle d'humour. C'est ce qu'on nous avait vendu, je veux dire. Pour les artistes, ils étaient bien. Des blancs, bio, corrects. Un noir au début, mais maîtrisé. Et à la fin, un malade. Il paye pas ses impôts, c'est un dingue, je vous dis. Et à un moment, il a posé une question. Bon, c'est vrai qu'on n'a pas répondu, mais quand même. La réaction, il m'a giflé qu'ils sont ici, qui fait ça? Et moi, devant la vidéo, je suis un nouveau noir avec un nouveau style, messieurs, dames. On m'appellera le bifleur de Paname. Un spectacle qui claque, motherfucker! Excusez-moi, je suis allé beaucoup trop loin. Je m'en rends compte. Mais c'est les impôts, madame, 5 chiffres, ça me stresse. Je sais pas comment je vais payer. J'ai une technique là, j'ai une piste là. Je me dis, je suis franco-béninois. Ouais, mais je me dis maintenant, quand les impôts ils viennent, je suis béninois. Plus rien à foutre. Là, j'ai où? Hommage du baigneur dans ma vie, je joue en main. Je suis pas sûr que ça fonctionne mon affaire, mais. Je vous dis encore, madame m'a pas l'air convaincue non plus par mon objectif. On va voir, on va essayer, cousine. C'est pour ça que je dis plus rien à foutre, hein, je vous le dis. Hein. C'est le message principal que je dis partout où je me déplace maintenant en France, messieurs, dames. Faites ce que vous voulez faire dans la vie, c'est important, on se le dit pas assez. Vous qui êtes ici, quand vous vous levez le matin, messieurs, mesdames, quand vous avez juste une lubie, c'est en dessous de envie. Faites-le, allez au bout. Et si jamais il y a quelqu'un ou quelqu'une que ça dérange, qu'il ou elle aille bien se faire... Enculé! On n'a plus rien à foutre. Moi, je pousse le concept un peu trop loin même maintenant. Mais Bob me dit, gars, reviens parmi nous. La dernière fois, j'étais en train de réfléchir avec une omelette aux champignons. Non, souvent, les champignons, ça développe la réflexion chez moi. J'ai compris, madame, j'ai réfléchi beaucoup, j'ai compris. C'est vrai que Lyon, attention. Non, mais c'est vrai, je me suis dit, tu sais, maintenant, dès que les trucs m'embêtent, j'arrête. C'est un slogan. Dès que ça m'embête maintenant, j'arrête. Tu vois, la fidélité, j'arrête. L'activité me plaît plus. Je me suis lassé, voilà. Un peu comme un bonbon au miel qu'on a un peu trop sucé. J'ai démarré ma tournée en France, je compte faire tourner les culs aussi. Ouais, ouais, ce soir, quiconque se penche devant moi, mon corps de vigilance sera sanctionné durement. J'aime bien, ils commencent, putain, faut peut-être qu'on parte de la salle quand même. Ils ont le doute maintenant. Mais non, mais c'est vrai, la fidélité, j'ai étudié le concept. Franchement, venez, on pose les débats. Ils nous ont dit, un homme, une femme. Ou une femme, un homme. Ou un homme, deux chihuahuas, parce qu'on est vachement créatifs maintenant. Bon, un homme, une femme, une femme, un homme. Ils nous ont dit, baiser le même cul pendant 60 ans. Ou bien, mesdames, sauter sur le même bambou pendant... Bon. Le tableau est pas dingue, hein? Et comment qu'ils pensent ça? Ah, j'aime bien ce moment-là, hein? Je vois vos visages, hein? Je vous vois, hein? Ils sont là, ben... La question est un peu technique, quand même. C'est dur de formuler une réponse dans des conditions aussi extrêmes, quand même, hein? Ben c'est vrai, c'est pas incroyable, ce projet, non? Ah, ok, donc ils sont là, on ne peut lever que deux doigts, vraiment. Il y a des couples ici par applaudissement? Ah, très bien. On a la réponse. J'ai le regard, je suis en prison. Je ne peux que cligner deux fois les yeux pour participer à l'interaction que tu proposes. Non, mais c'est vrai, moi, j'en ai plus rien à foutre, hein, je vous le dis. Hein. Parce que je me suis rendu compte, en fait, qu'on s'est un peu trop fait niquer les humains. J'ai calculé récemment un peu le parcours qu'un être humain y fait sur Terre. Et honnêtement, je me mets dans le lot, je nous trouve un peu cons. Je suis désolé, regarde ce qui se passe. En fait, nous, on vient au monde, on nous dit « fais ça », et nous, charisme de bigorneau. C'est vrai, non? On nous dit « suis cette route, c'est là qu'il faut aller de père en fils depuis 82 ». Et nous, comme des petites putes, sans se dire « est-ce la voie que je veux suivre pour moi ?» Et des fois, ça met 10, 15, 20 ans avant qu'on réalise que non. C'est vrai ou pas? On manque de vigilance. Soyez vigilant. On manque de vigilance. Soyez vigilant. On manque de vigilance. Soyez vigilant. Ouais. Ouais. Ouais. Ouais. Ça commence à partir en couille, cette soirée. Ils ont envoyé le noir à la fin, c'était plus pareil. Mais non, mais on manque de vigilance. Il y a des trucs qu'ils m'ont dit de faire avec le recul, jamais j'aurais dû le faire. L'école. On est d'accord, l'école, tout était pas utile, non? Répondez aux questions, putain! T'as la dame qui est là. Oui, mais c'est bon, on a répondu, hein! Ça va, on est là pour rire aussi, hein! Tu te calmes, Kirekou, hein? Oh! A-t-il ses papiers? Laissons à la justice le soin de... Bon. Mais non, mais l'école, moi, je suis pas fan, enfin, je suis pas fan. J'ai rien à dire, tu vois, j'ai pas de reproche à faire, je suis personne. Mais j'estime quand même toutefois qu'il y a quelques restrictions globales qu'on peut apporter au projet de l'éducation nationale. T'as vu un peu quand je me chauffe, hein? T'emballe pas, je parle de chatte dans deux minutes, normalement... Les vieux, oh, il était à ça. Non, mais l'école, moi, j'ai eu des problèmes avec la notation. C'est par moments, enfant, ils ont réussi à me faire croire que le mec qui avait 18 valait plus que le mec qui a 6. Est-ce qu'il y en a, par applaudissement, qui l'ont aussi ressenti un peu, ça, ici? Ouais, y a pas que moi? OK. Bon, ben, du coup, je donne mon avis, je suis pas d'accord, j'imagine que vous non plus. Pour moi, l'école ne fixe pas l'intelligence, mais la mémoire. C'est du par cœur. Tu bûches, t'as de bonnes notes. Mais la vraie vie demande une autre forme de vigilance. C'est vrai ou pas? Avez-vous des nouvelles des premiers de la classe, vous? Les premiers de la classe, vous avez des nouvelles? Non? Moi non plus. J'ai mené une enquête, apparemment ils sont tous dans le fossé avec une capote dans le cul comme ça. Mais pourtant on avait tout révisé! Chez! Heureusement que quand ils m'ont envoyé à l'école, j'étais un gamin. Hein. Donc charisme de bigorneau, voilà. En plus, fils de père africain. Donc quand il va à l'école, tu y vas. Hein. Pour éviter le décès, c'est la marche à suivre, je te le dis. Ah non, mais très clairement, hein, parce que s'ils avaient envoyé le moi de 36 ans à l'école, oh Jésus, protège-les. Écoutez, je pense qu'en arrivant, le prof de techno, lui, je l'encule directement. Je lui dis même pas bonjour, hein. Tourne-toi! J'arrive du futur, c'est officiel, ton cours, c'est de la merde. J'avais déjà un doute, hein, mais là, c'est validé. Tourne-toi! T'as volé ma vie! Avec ta diode de merde, tourne-toi! Excusez-moi. Je suis allé trop loin, là, monsieur. C'est les impôts, madame, ça me stresse. 5 chiffres! Ça, et j'ai arrêté la confiture, je suis plus le même depuis. Je suis nul sur ma confiture. Faites ce que vous voulez, c'est important. J'ai lu une étude récemment qui dit que 95% des gens font un boulot qu'ils n'aiment pas spécialement. Pas applaudissement, qui y croit ça ici? Il y en a? Ouais? Et si c'est vrai, ça explique beaucoup de trucs. Hein. Ça explique beaucoup de choses. Je suis allé faire mes courses à Monoprix il y a 2 jours. La caissière Thérèse, là, elle est crevée. Je vous le dis. Je ne sais pas ce qu'elle a, mais elle est tendue comme un string, Thérèse. Vraiment. Elle a besoin de voir la mer. Elle aussi, je pense que l'URSSAF l'a saisie. Elle a besoin de beaucoup d'ail pour le système cardiovasculaire et de se reposer un peu. Elle est complètement crevée, Thérèse. Tu sens que... Elle sent qu'elle s'est fait enculer, Thérèse. Parce qu'on lui a dit, il n'y a pas de saut métier, et elle y a cru. Ouais, on va en parler. Il va dire quoi, là? On va en parler. Il n'y a pas de saut métier, je vais reformuler pour être plus cool. Il n'y a pas de métier relou. Répondez aux questions, parce que ça va partir en couille, vous le savez. Il y a des métiers relous ou pas? Est-ce qu'il y a des métiers plus relous que d'autres? Oui, on peut le dire, faut pas être lisse. Mais dire Thérèse, elle est rendue à l'apéro à dire des phrases du style, il y a un bon CE quand même. Quand l'argument principal pour mettre ton activité en avant, c'est les réductions à Disneyland, c'est que l'activité est pas ouf, non? Et c'est pas les tours de looping qui vont te remettre dans le game, hein. Quand tu reviens, vous avez la carte du magasin, non? Allez, bip bip. Mais alors attention, tout le respect qui est dû à Thérèse, je la respecte. Je dis que l'activité est pas ouf. J'ai fait caissier pendant 1 an, honnêtement, ce ne fut pas une année de lumière. J'ai pas vu Bouddha au bout. C'est plutôt le Xanax qui m'a accueilli avec son équipe, je vous cache pas. Non mais c'est important de faire ce qu'on veut, tu vois. Moi je pense que c'est une disquette la phrase, il n'y a pas de saut métier. Moi je pense que ça a été inventé par un mec qui faisait un boulot cool pour être sûr que les boulots relous continuent à le faire. Tu me suis là-dessus ou pas? C'est le mec qui vous dit, bah, il en faut bien, il est comme vous. Mais qu'est-ce que t'en sais, toi? Tu gagnes 10 000 euros par mois, t'as un coupé sport, tu joues au golf, tu connais quoi sur les réductions steak haché, toi? Hein? Tourne-toi! Excusez, madame, hein? Je suis très fatigué. Je suis très, très fatigué. 5 chiffres, donnez-moi 2 euros. Et là, je suis venu rire, moi, au départ. À la fin, vous avez aimé le show? Mais je sais pas. Il y avait des moments bien, et puis il y a eu le moment du noir. Faut faire ce qu'on veut dans la vie ou pas?
1: Oui!
0: Ils aillent tous se faire enculer!
1: Oui!
0: Oui, je suis en train de créer une nouvelle nation. Avec moi, il y aura de l'ambiance, hein. Tout le monde nu, on bifle son voisin, tu vas voir. Non, mais on va ramener un peu de respect, là, tu vas voir. Bon, c'est peut-être pas le truc qu'on avait prévu, mais au moins, on va rigoler un peu, tu vois. Tu sais, je dois savoir parmi vous, je vous donne un exemple final sur l'histoire, la théorie, il n'y a pas de saut métier là. Tu sais, ça me prend un peu la tête, parce que je veux que tout le monde fasse ce qu'il veut dans la vie et tout le monde réalise ses rêves. Donc j'y pense beaucoup en ce moment. Et du coup, j'ai créé un moyen mémotechnique pour savoir c'est quoi un saut métier. Mais avant de vous le donner, je dois savoir qui par applaudissement connaît la référence chevalier du Zodiac ici. Yeah. Madame, non? Vous n'avez pas l'info? Ouais, ben je vous dirai, il y a un accompagnement, madame. Hein. Ce soir, vous ne marcherez jamais seul. Je suis avec vous. Monsieur non plus? Si, tu connais? Très bien. Ceux qui ne connaissent pas, c'est des chevaliers qui brûlent leur cosmos pour défendre la Terre. Bref, la star, c'est le chevalier Pégase. Et quand il ne porte pas son armure au combat, il la porte sur son dos dans une grande caisse en acier. C'est l'image que je veux que tu aies. Tu l'as? Parfait. J'ai vu sur Facebook un gamin qui a dit « Plus tard, je vais être le chevalier Pégase. » Et on monte Pégase avec une grande caisse en acier sur le dos. Et après, on monte le gamin qui a grandi 20 ans plus tard et qui a la grande caisse de Deliveroo sur le dos. Il y a eu un manque de vigilance quelque part. Bonne fin de soirée. Merci beaucoup, monsieur et dame. Ciao, ciao. Merci beaucoup.
2: Bravo.
0: Grazie.
2: Et qui arrive sur les chansons.
0: Merci beaucoup.
2: Bravo.
0: Merci,
2: merci,
0: Guillaume.
2: Merci beaucoup.
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2: Je vous demande d'applaudir très fort, Tony Saint-Laurent, bonne soirée. Bonsoir à tous, ça va, vous allez bien? Très bien. Je vais me présenter, c'est la moindre des choses, donc je m'appelle Tony Saint-Laurent, c'est mon véritable prénom, Tony. Pour info, c'est ma mère, quand elle était jeune, c'était une fan inconditionnelle de la série Amicalement Vôtre avec Tony Curtis, et elle s'est dit, le jour où j'ai un fils, je l'appellerai Tony. Et j'ai aussi une petite sœur qui s'appelle Roger Moore et qui a 23 ans. Sinon, je suis hétéro, mais mon corps est gay. Il m'est arrivé un petit souci. Cette semaine, je me suis fait cambrioler. C'est très dur à vivre un cambriolage. Je vois le cambrioleur est rentré chez moi par effraction en pleine nuit. Et il a cherché l'argent. Heureusement, mais heureusement, j'étais chez moi et je me suis levé en sursaut et j'ai cherché l'argent avec lui. On a regardé sous le tapis, on a regardé dans la commode, on a regardé dans toutes mes poches de jeans, on n'a rien trouvé. Il m'a dépanné 20 euros, très gentiment. Et ça, ça fait plaisir. Chez moi, je fais attention à la déco. Il n'y a pas chez moi le fameux tableau de chez Ikea, tu le connais, avec le bus rouge de transport en commun de Londres. Il est moche, ce tableau. Tu penses que vraiment que les Anglais, chez eux, ils ont un tableau avec un bus RATP? Très moche. Il y a pas mal de commerces vers chez moi. Il y a un restaurant turc juste en bas de chez moi. Alors, je ne sais pas s'il y a des Turcs ce soir dans la salle. Ah, excusez-moi, parce que je vois pas tous les sourcils d'ici. Les Turcs, la communauté turque, ont une vraie philosophie de vie qui se résume en une phrase. Là où il y a un couloir, on peut faire un kebab. Personnellement, je ne mange pas de kebab. Je ne sais pas ce qu'ils mettent dans leur sandwich. Je ne sais pas ce qu'ils mettent dans leur viande. Je n'ai pas du tout, mais pas du tout, confiance dans une communauté qui appelle leurs enfants Türkülübülür. Sans déconner, le prénom des Turcs, tellement ça veut rien dire. Tellement c'est le bordel. Tellement il y a de U, on dirait le tirage au sort des chiffres et des lettres. Consonne, T, voyelle, U, consonne, L, Türkülübülür. Moi, je pense qu'en Turquie, le jeu de la roue de la fortune, ça va extrêmement vite. Monsieur le candidat, une lettre à nous proposer. Oui, le U. Il y a aussi à côté de chez moi un épicier maghrébin. Alors j'ai une théorie qui m'est propre sur les épiciers maghrébins. Je pense qu'ils vivent dans leur épicerie. Et ne sortent jamais, jamais de leur épicerie. Sinon, ils seraient au courant qu'une boîte de vache qui rit, ça ne se vend pas 9 euros. J'adore acheter chez l'épicier maghrébin, c'est les pâtisseries orientales. Alors le nom des pâtisseries orientales, que je ne me trompe pas, makrout, baklawa, kalbelouz, c'est ça? Oui, il y a des épiciers dans la salle, ok. Et Zlabia. Alors, sans déconner, le nom des pâtisseries orientales, on dirait pas le nom de joueur de foot du bled. Makrout qui passe là-bas la baklawa. Baklawa qui donne à Zlabia. Zlabia qui sort pour Rabelgouz et but. Ça marche pas avec nos pâtisseries françaises à nous. Tarte au citron passe là-bas la flan. Flan qui donne à religieuse. Religieuse qui transmet à chausson aux pommes. Et diabète, ça marche pas. Il y a aussi vers chez moi des Roumains. Alors j'ai pas un constat qui m'est propre, mais je trouve qu'il y a énormément de Roumains ces temps-ci en France. C'est vrai, il y a autant de Roumains que de feux rouges. Tout récemment, j'ai rendu fou un Roumain à un feu rouge. J'avais pas mis de pare-brise à ma voiture. Il savait pas quoi faire avec son seau. Alors il s'est lavé tout seul. Et le Roumain, il avait un seul bras. Comme tous les Roumains, je dis, oh Popescu, parce que j'aime bien les appeler Popescu. Je dis, oh Popescu, c'est pas trop difficile d'avoir un seul bras? Et lui m'a dit, non, très bien, un seul bras. Policier peut pas me menotter. Pas de bras, pas de commissariat. Blague roumaine. Vous connaissez l'hymne national de la Roumanie? Vous connaissez pas? Pom, pom, pom. Mesdames et messieurs, des pickpockets rôdent dans cette station de métro. Dernière fois, il l'annonce, il y a un Roumain qui s'est levé, il a fait « Fierté Roumanie !» Je suis Roumain, beau pays, Roumanie. Tu as vu? Quand tu es dans le métro, il y a des petites Roumaines qui montent dans ton wagon, tu mets la main discrètement dans ta poche et tu cherches ton portable. Et là, Tu tombes sur la main d'une Roumaine qui le cherche aussi. Cette semaine, j'ai soulevé la jupe d'une Roumaine. Et j'ai retrouvé mon scooter. J'ai joué ce sketch, il y avait une Roumaine dans la salle. Elle l'a extrêmement mal prise, la Roumaine. Elle s'est levée devant tout le monde, elle a mis un malaise dans le public. Elle a dit, monsieur, vous pas parlez des Roumains, vous décrivez les Roms. Et je lui dis, bah, madame la Roumaine, je vous présente mes excuses. Qu'est-ce que je peux faire pour m'excuser? Elle m'a regardé, elle m'a dit, s'il vous plaît, donnez 2 €. Voilà, je vous remercie énormément. Je m'appelle Tony Saint-Laurent. Et je m'arrête sur ça. Ah, Guillaume.
4: On peut l'applaudir très fort, Tony Saint-Laurent, mesdames et messieurs.
2: Voilà, Guillaume.
4: Alors, Tony.
2: Ouais. C'est bon, je suis fini.
4: Si tu veux continuer, t'y vas, mais par contre, je repars.
2: Non, mais en fait, je me suis rendu compte à un moment, j'avais oublié une blague, ça me faisait chier. Et après, je savais plus comment la remettre, parce que tu sais, à un moment donné,
4: dis-nous tout.
2: C'est qu'à un moment donné, tu sais, je voulais dire que j'avais un perroquet chez moi.
4: Ouais.
2: Et le cambrioleur, il ne me l'avait pas volé le perroquet. Parce qu'en fait, le perroquet, on ne réalise pas, mais c'est le seul animal au monde qui parle et ça ne choque personne.
4: C'est vrai.
2: Moi, je pense, quand un muet, il croise un perroquet, dans sa tête, le muet, il se dit. Ah, le fils de pute. Enfin, il se dit
4: Happy de U. Non, Tony Saint-Laurent.
2: Attends, c'est pas fini.
4: Vas-y.
2: Non, c'est pas fini. Et moi, je pense que les muets, ils adorent Stromae et la chanson Papa Outé. Si, parce que c'est une des rares chansons où ils peuvent chanter toutes les paroles et prononcer toutes les syllabes.
4: Papa, papa, ou un. Je te remercie pour ce spectacle primatif, donc. Une dernière, peut-être.
2: Attends, j'ai pas fini. Laisse avec tes fiches. Et tu sais, avant, moi, la chanson Papa Outé, je la mettais tout le temps au début de mon spectacle. Mais une fois, j'ai fait un gala à la DAS et ils ont pas du tout... pas du tout aimé. Il y a un enfant, il s'est suicidé et...
4: Ça fait rire la dame.
2: Ah, ça fait... Non, là, elle rigole pas, là, elle jouit. Là, elle... Bon, merci beaucoup, bonne soirée.
4: Ah, il y a aussi les imprévus parfois au Open du Rire. Voilà, Tony Saint-Laurent.
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4: Voici Anne Cahen.
6: Bonsoir, Rire et Chanson. Faites du bruit, s'il vous plaît, encore plus que ça. Bonsoir. Ravi d'être avec vous ce soir. Je me présente, je m'appelle Anne et là, j'ai 34 ans et je suis dans cette phase de ma vie où tous mes amis commencent à se marier et avoir des gamins autour de moi. Et ils font tous des listes de mariage et de naissance. Alors, je ne sais pas si vous voyez le concept de cette arnaque. Oui, voilà, c'est tes potes qui se remettent à croire au Père Noël et ils t'écrivent une liste de cadeaux. C'est qu'ils ont envie que tu leur offres. Et là, j'en ai reçu plusieurs et je commence à avoir un vrai problème avec le message qui accompagne la liste de mariage ou de naissance quand ils te l'envoient. Parce qu'ils te l'envoient toujours avec le même mensonge. Tu sais, toutes les listes de mariage et naissance que je reçois, c'est toujours « Bonjour à tous ». Pour tous ceux qui nous l'ont demandé, donne-nous des noms. Et en vrai, c'est si Patrick t'a demandé ta liste, envoie ta liste. Merci à Patrick, non ? Moi, dans la vraie vie, je fonctionne comme ça. Tu sais, à une soirée, si quelqu'un me demande à moi comment tu t'appelles, je réponds à la personne qui m'a demandé. Uniquement. Tu sais, je suis pas là comme une énorme tarée en pleine soirée. Mon prénom, suite à une demande générale, qui me flatte énormément de votre part à tous. Voilà, moi c'est Anne, enchantée. Merci. En fait, déjà, je réalise là, j'ai voilà, 34 ans et j'en ai plus rien à taper des mariages. Voilà, moi je me souviens quand j'avais 20 ans, quand tes potes se marient pour la première fois, c'est extraordinaire. C'est donc t'es prêt à faire des cadeaux qui n'ont aucun sens et aucun rapport avec tes moyens financiers. Moi je repense au mois de 20 ans, ma générosité m'émeut. Vraiment, c'est des potes m'annonçaient qu'ils se mariaient, j'étais là, waouh. Alors déjà, waouh. Et s'il te plaît, laisse-moi contracter un emprunt pour financer l'activité pagode de votre lune de miel. Vraiment, ça me fait plaisir. Aujourd'hui, hein, des amis viennent me voir pour me dire, Anne, assieds-toi, parce que on a une belle nouvelle à t'annoncer. Moi, je suis là, je m'en fous, c'est combien ? Tu veux quoi ? Un frigo ? Prends le mien. Voilà, j'ai plus les moyens. Vous m'avez ruiné depuis tant d'années. En fait, j'aime pas qu'on me réclame des cadeaux. Voilà, j'avais envie de le dire. J'aime pas qu'on me réclame du fric non plus. Voilà, donc je déteste les lanceurs de cagnottes. Voilà, et ça, c'est un rire de quelqu'un qui se reconnaît là-dedans et qui se sent coupable. Non, je déteste les lanceurs de cagnottes parce qu'ils vont trop au bout de leur projet. Voilà, de leur mission, de nous ruiner collectivement pour leur idée à la con. Les lanceurs de cagnottes, ils sont là, vraiment tout excités, hein, tout contents d'eux. Bon, on a acheté les cadeaux, il reste 60 euros dans la cagnotte. Qu'est-ce qu'on fait avec ? Rends-nous l'argent. Rends l'argent ! Rends-le-nous, voleur ! Et t'as toujours un tocard qui est là pour en rajouter. C'est en mode Mère Teresa de la générosité. Il est là, attendez, mais il reste 60 euros dans la cagnotte ? Mais c'est génial ! Ben vous savez quoi ? On rajoute 30 balles chacun. Et ça lui fait un beau resto. Va donc mourir. On t'a juste trop donné, en fait. C'est ça qui s'est passé. Voilà, les lanceurs de cagnottes, vraiment, ils sont pires que les impôts. Non, mais en fait, les lanceurs de cagnottes, ils se prennent pour des agents du fisc. Voilà, ils te surveillent. Et s'ils voient que tu paies pas, sereinement, hein, ils ont aucun problème. Ils se permettent de te relancer. Attention, Anne, dernier appel. Plus que 4 jours pour la cagnotte de Lucie. Mais prélève-nous à la source. Non mais directement, ponctionne-nous chaque année, vraiment, pour Lucie. Dépouille-nous, vraiment. Mais c'est un fléau, vraiment, un fléau. Vous en recevez au travail aussi des cagnottes. Les autres, c'est que des intermittents du spectacle. Vraiment pas de cagnotte, pas de travail. Alors en plus, souvent, c'est pour les collègues qui se cassent en plus. Ah oui, non, mais j'ai jamais compris le délire. Et que tu ne reverras jamais en plus. Non, mais faut arrêter de se mentir. Oh, mais tu pars. Bah, on reste en contact. Non, casse-toi, Gérard. Vraiment, c'était déjà douloureux pendant 2 ans. Et c'est toujours pareil, hein. Milieu de semaine, tu t'y attends pas. Voilà, il est mercredi 11h et de nulle part, tu reçois une cagnotte avec « Bonjour à tous, Luc nous quitte pour voguer vers de nouvelles aventures. » Alors déjà, qui est Luc ? Mais on te refile toujours la cagnotte des autres services, parce que personne ne veut payer, comme moi. Vous aussi, vous êtes des crevards, voilà, et c'est très bien. Eh ben, Luc, tu vas voguer, mais léger. Voilà, ciao, loco. Bon, sinon, je suis aussi dans cette période de ma vie où tous mes amis commencent à avoir des gamins autour de moi. Ce qui fait que maintenant, quand ils m'envoient des messages, ils ne s'adressent plus directement à moi. Voilà, ça me manque. D'ailleurs, ça, ils font toujours parler leur bébé. Voilà, il y en a qui voient. Moi, maintenant, les messages que je reçois, c'est toujours « Coucou, Pommeline t'invite à l'anniversaire de ses 6 mois. » Je crois pas, non. Voilà, Pommeline se vomit dessus. Donc, elle m'invite à rien du tout. Oh, allez, hop, ça dégage. Beaucoup, beaucoup de naissances. Voilà ce qui veut dire que je reçois aussi en ce moment beaucoup, beaucoup, beaucoup, beaucoup de photos de bébés non demandées. Voilà, et je sais que c'est pour partager la joie, voilà, je le sais. J'ai juste l'impression que mes amis surestiment la joie que ça me procure. Voilà, je vous dis ça pour une raison très simple, c'est que ce matin, j'ai reçu une photo de bébé avec le message de mon ami, hein, juste en dessous de la photo. « Coucou Anne, de quoi illuminer ta journée ?» Merci Sarah. Ton bonheur est contagieux. Maman. Et moi, quand il y a un petit truc qui m'énerve, c'est un petit truc qui, typiquement ce genre de message, c'est où j'ai l'impression qu'on me prend un peu de haut. C'est, je peux vite rester en boucle dessus. C'est un défaut hein, que j'ai vraiment. Mais en vrai de vrai, j'aime bien m'énerver toute seule dans ma tête. Et honnêtement, sur ce message, cet après-midi, je me suis carrément chauffée toute seule. Tu sais, j'étais là, Sarah, pardon, de quoi illuminer ma journée. Mais tu crois que t'es qui pour me parler comme ça? C'est quoi ma vie d'après toi? Vas-y, va au bout de ton idée, s'il te plaît. On t'écoute. Et tu sais, quand je suis lancée, c'est hyper agréable parce que bah, je gagne toutes les disputes, voilà, c'est dans ma tête. Et donc, je m'alimente en imaginant ce que la personne aurait pu me dire. Et il y avait mon mec à côté. Et tu sais, quand t'es énervée et que t'essayes d'embarquer l'autre dans ton énervement, tu sais, il avait rien demandé, j'étais là, imagine. Imagine, elle avait osé me dire. La folle, la folle. Imagine. Coucou Anne. De quoi illuminer ta journée? De merde. La tarée, vraiment. Imagine, la folle. Et mon mec, beaucoup plus terre à terre que moi. Mais on est d'accord qu'elle te l'a pas dit. C'est pas ce que je t'ai demandé. Voilà. Imagine. C'était la consigne. Et tu sais, quand t'es énervé et que tu changes le ton de la personne quand tu relis le message, c'est pour te donner encore plus raison d'être énervé. C'est, j'étais là, imagine, imagine, elle m'avait dit, coucou Anne, de quoi illuminer ta journée? De merde? Bouffonne. Bouffonne? Moi bouffonne. Moi bouffonne. Non mais je vais te le dire, je vais te le dire. En fait, cette meuf n'a aucune limite, visiblement. Et je sais qu'il faut que j'arrête hein, d'inventer des embrouilles de débiles hein, dans ma tête. Il faut que j'arrête. Parce que si je vois pas la personne pendant un certain temps, après il se crée comme un décalage avec la personne. Qui est pas au courant de la relation épistolaire toxique qu'on entretient. Depuis des semaines, voire des mois, et au moment où on se retrouve, je sens le décalage, quoi. Tu sais, elle n'a pas vécu la relation passionnelle que moi j'ai vécue. Elle débarque innocente et fraîche, c'est comme une fleur. Anne, mais ça va? Ça fait longtemps qu'on ne s'est pas parlé. Et moi je suis là. Parle pour toi. Bouffonne, va. Voilà, donc il faut vraiment que j'arrête d'inventer des embrouilles. Dans ma tête. Sinon, là, j'ai, depuis quelques temps, j'ai une addiction que j'essaye de soigner. C'est Vinted. Voilà. Alors, j'ai honte parce qu'en plus, moi, je me suis mise sur Vinted pour des raisons écolo. Voilà, je me suis dit, la planète brûle, faut faire un effort. Je n'achète plus rien de neuf. Résultat des comptes, là, au bout de 2 mois sur Vinted, je n'ai jamais autant consommé de ma vie, quoi. C'est une catastrophe. Alors Vinted, pour ceux qui ne voient pas, c'est un site où tu peux acheter les vêtements des autres et où tu vends ton âme. Voilà, moi j'ai plus de dignité, c'est terminé. Maintenant, un t-shirt à 5 euros, je fais une offre à 3. Vraiment, j'en ai plus rien à taper. Il y a un bouton faire une offre, je clique sur le bouton. Il y aurait un bouton insulter la daronne du vendeur, je cliquerai sur le bouton pour économiser 2 euros. Vraiment, je ne me reconnais plus. Ma vie maintenant, c'est d'aller récupérer des colis dans des points relais. Voilà, points relais dans lesquels je ne serais jamais rentrée de ma vie sinon. Ça, c'est toujours des magasins obscurs, les points relais. Non, moi, ils s'appellent GSM Média et Alimentation. Ils font plus rien de média, plus rien d'alimentation. Eux-mêmes, ils ont oublié leur business d'origine. Là, tu rentres dedans, t'as genre des sacs de riz de 20 kilos, des bouillons cubes et que des colis Vinted sur des étagères poussiéreuses. Et là, je suis arrivée à un stade où je connais tellement bien la grille des prix pour les marques à ma taille que je suis, que parfois je scrolle sur Vinted et je vois un article qui est mal pricé. Et je tape un petit message. Ça, je suis là, ça vaut pas 15. et je reprends ma petite visite de contrôle. Justicière bénévole, voilà, modératrice de la plateforme. Je suis à ça de percevoir un salaire de Vinted. Mais en fait, Vinted, maintenant, j'ai compris. Vinted, j'ai compris. En fait, c'est un site de rencontre, Vinted. Non, mais c'est une aventure humaine, Vinted. Moi, parfois, j'échange avec des gens, j'ai envie de les rencontrer dans la vraie vie. Non, mais vraiment, là, récemment, j'essayais de vendre un pantalon. Premier message, Julien64, coucou, tu as raison de le vendre. Il te boudine. Mais viens, Julien, on se rencontre dans la vraie vie, en fait, maintenant. J'ai envie de te connaître. Je suis curieuse de toi. Non, Vinted, c'est vraiment un site de rencontre. En fait, parfois, moi, quand il y a un article que je vois et j'arrive pas à savoir s'il est chic et beau ou juste moche et ridicule, sur une photo, parfois, la limite est, voilà, est fine. Ce que je fais, c'est que je vais sur le dressing de la personne pour voir les autres pièces qu'elle vend pour me donner un peu de contexte. Voilà. Et s'il y a du désigual dans l'histoire, je quitte l'aventure. Voilà, vraiment, je saute du navire, je ne poursuis pas. Et là, récemment, donc, j'étais sur le dressing d'une meuf, et vraiment, je vous jure, je regardais ses photos. Je ne savais pas si c'était un mannequin qui cherchait du taf, ou si juste, elle vendait ses fringues. Voilà, sur une photo, vraiment, je ne savais pas si elle vendait une jupe ou son cul. Voilà, dans le doute, j'ai fait une offre à 8. Merci beaucoup de m'avoir écouté. Merci beaucoup. Ah, t'es là.
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4: Je demande un maximum de bruit, s'il vous plaît, un tonnerre d'applaudissements pour Kenny.
7: Bonsoir. Bonsoir. Bonsoir. Vous allez bien? Bah, il faut, hein, quand même. Hein. Bonsoir. Bah, merci pour cet accueil chaleureux. Ça me fait chaud au cœur parce que, pour tout vous dire, en fait, je ne devais pas venir ce soir. Non, c'est vrai, parce qu'en fait, c'est l'anniversaire de ma fille qui fête ses 3 ans. Dans 5 jours. Non, j'ai le sens des priorités. Hein. Évidemment, je vais pas rater l'anniversaire de ma fille. Bah non, je suis trop gaga de ma petite crevette. Petite crevette qui a bientôt 3 ans a bouleversé ma vie. Alors, je dis bouleversé, je pourrais utiliser d'autres mots, hein, pour d'autres synonymes comme ruiné, saccagé, dévasté. Ah, ta vie change, hein, quand tu deviens jeune parent, hein. Et une des premières choses qui change radicalement quand tu deviens jeune parent, à part ta sexualité, bien sûr, eh ben, c'est tes goûts musicaux. Tu savais ça? Dès la naissance de ton premier enfant, tes goûts musicaux sont massacrés. C'est la misère totale. Et je me suis rendu compte, moi, dans ma voiture. Ah oui, ça m'a sauté aux yeux. Enfin, aux oreilles, du coup. Oui, en fait, comment vous dire ça? Avant d'avoir ma fille, j'avais une certaine ambiance dans ma voiture et ça a un petit peu changé depuis que j'ai mon enfant. Oui, depuis que j'ai mon enfant, l'ambiance a vraiment changé. Pour vous dire clairement, en fait, avant dans ma voiture, moi, c'était plutôt ça. Bon, ben maintenant, c'est plutôt ça. Les comptines, ces jolies petites chansons que tu fredonnes à ton enfant pour le calmer ou le bercer. Ces jolies petites chansons que tu répètes jour après jour. Heureusement, il y en a beaucoup, hein. Et moi, un jour, en chantant des comptines à ma fille, je me suis rendu compte que certaines d'entre elles, sous un air innocent et doux, prennent quand même bien ton gosse pour un débile, hein. Ah si, il suffit d'écouter ce que tu chantes. Mais dans la série Prends-moi pour un con, par exemple, Maman les petits bateaux, vous connaissez sûrement.

Alors je pose la question, est-il normal qu'on apprenne aux enfants que les bateaux ont des jambes? Avec un sens de la logique tout à fait discutable en plus. Hein. Bah oui mon gros bêta, s'ils en avaient pas, ils marcheraient pas. Argument imparable, j'ai l'impression. Hein. Tiens, dans le genre logique, t'as aussi celle-là.

La rivière au bord de l'eau. Hey! C'est avec ça ils nous prennent pas pour des cons, franchement, hein? Et la maltraitance animale? On en parle de la maltraitance animale?

0: 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Ah.
1: Alors là, on est dans le sadisme à l'état pur. T'attrapes cette gentille petite bête et tu la plumes petit à petit. Elle a rien demandé, l'alouette. Elle est gentille. Si, il le dit lui-même dans la chanson, il dit bien gentil alouette. Il dit pas salope d'alouette. Non mais genre, elle lui a piqué du fric, elle est partie avec sa femme, tu dis ok, c'est une salope, plume-la. Mais même pas. Et là encore, on est gentil, hein. Non, parce que ça peut aller beaucoup plus loin. Ah si, moi je vous parle de délit. De crime, oui, tout ça. Ah mais non, mais attention, ça rigole pas. Ah non, monsieur, je vous ai préparé un petit méli-mélo des divers crimes et délits qu'on trouve dans les comptines. Vous allez voir, c'est saisissant, hein. Bon, allez, on commence, on reste dans la maltraitance animale.
2: Il était une bergère, et un petit patapon. Il était une bergère qui gardait ses moutons, ronron, qui gardait ses moutons.
1: Jusqu'ici, tout va bien, on est d'accord. Non, on est avec une bergère, elle est dans son champ, elle s'occupe de ses moutons, on est dans un cadre bucolique, c'est mignon.
2: Elle fit un fromage, et
1: elle fait du fromage. Pourquoi
2: elle
1: pas
2: fait un fromage. Du lait de ses moutons.
1: Du lait de mouton, quand même.
2: Le chat qui la
1: admettons,
2: regarde,
1: elle a un petit chat. Elle a un petit chat, c'est mignon.
2: Le chat qui la regarde, d'un petit air fripon.
1: Oh, ça, c'est un chat à conneries, ça.
2: Si tu lui mets la patte,
1: elle le prévient. Elle lui dit si tu lui mets la patte, tu auras du bâton. Il est prévenu. Il est pas con, le chat. Il met pas la patte, non. Lui, non, lui. Fais attention, petit chaton fripon, quand même, hein. Tu as entendu, la bergère est un petit peu tatillonne. Tu risques de te prendre un petit coup de bâton. Fais attention, petit chaton fripon.
2: La bergère en colère, errant, errant, petit patapon. La bergère en colère, tu as senti chaton, bon, tu as senti chaton.
1: Ah, quand même, hein. Bah, ah non, mais... Non mais là c'est pas tatillon là. C'est un chouïa extrême, non? Et puis je vais vous dire, à mon avis, mesdames, messieurs, pour moi c'est surtout un crime. Et d'après le code pénal, ouais ouais, ni plus ni moins, ce que vous venez d'entendre, mesdames, messieurs, c'est tout simplement l'article 521.1 du code pénal, à savoir acte de cruauté envers un animal domestique, ou apprivoisé, ou tenu en captivité, et c'est puni de 2 ans d'emprisonnement et 30 000 euros d'amende. Non, c'est-à-dire que pour rappel... On est dans une comptine pour enfants. Qui te dit juste que si ton petit chaton fait une petite bêtise, tu dois lui défoncer le crâne à ce petit bâtard. Et la chanson ne s'arrête pas là, vous connaissez la suite?
2: Elle fait ta confesse.
1: Elle va à confesse. Pourquoi faire?
2: Pour demander pardon.
1: Oui, parce qu'en fait, à l'époque, on allait à confesse pour demander pardon. On avait fait un truc pas bien, on allait voir le curé, j'ai fait un truc pas bien, il te disait, bah tu vas prier, ça va te laver l'esprit. Fais-moi, dis notre père, dis je vous salue, il va lui dire, écoute bien là, attention, écoute là.
3: Ma fille pour pénitence.
1: Tu vas prier, ma grande. Tu vas prier, ça va te faire du bien.
3: Ma fille pour pénitence, nous nous embrasserons.
1: Non, mais what the fuck? Qu'est-ce que c'est que ce bordel? Bah le curé, ça gigote sous la soutane, là, hein? Eh, bravo l'église, hein, bravo, hein. Mais bon, bon, le curé s'est foutu, mais la petite bergère, elle va passer ses fers, la petite bergère, c'est pas une fille facile, hein?
2: La pénitence est douce, iron, petit patapon. La pénitence est douce, nous recommencerons.
1: Oh la vache! Et elle rigole, en plus, elle est contente. Non, non, non, mais oh, non, oh my god, j'ai envie de te dire. Puis c'est le cas de dire, en plus, tu peux, hein. Non mais rendez-vous compte, messieurs, dames, de la maltraitance sur un tout petit animal, on a juste basculé dans l'abus sexuel. Et d'après l'article 222.22 du code pénal, agression sexuelle, c'est 5 ans d'emprisonnement et 75 000 euros d'amende. Et si elle a moins de 15 ans, la petite bergère? Parce qu'en fait, on connaît même pas son âge. Ah bah là, c'est de la pédophilie, mon pote. Et là, c'est 7 ans de prison et 100 000 euros d'amende. Et le cannibalisme, je fais tout seul, vous inquiétez pas. Et le cannibalisme, il y en a dans les comptines? Eh ben oui, il y en a. Si, si, écoute.
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1: Ah, ça chante, c'est mignon. Bah oui, là, évidemment, la comptine, on la connaît tous. Ah oui, mais peut-être pas en entier, parce que celle-ci aussi est très sympa si on est branché triple cannibalisme. Hein. Ouais.

0: Anthropophagie. Article 222 du code pénal, acte de barbarie, c'est 15 ans de prison. Alors j'en vois qui sont inquiets, juste pour savoir, à la fin de la comptine, rassurez-vous, il y a un miracle, hein, d'accord? Il y a un banc de poissons qui saute sur le bateau et le jeune fut sauvé. Ouf! Enfin, il était pas bien quand même, il avait déjà la broche du barbecue dans le cul, hein. Il tournait, le gars. Il la sentait pas. Ah, il était pas bien, hein. Bon, ensuite, qu'est-ce qu'on a?
1: Au feu, les pompiers, là, la maison qui brûle.
0: Pyromanie. Article 322.6. Destruction du bien d'autrui, c'est 10 ans de prison et 150 000 euros d'amende. Et juste après...
1: C'est pas moi qui l'ai brûlé, c'est la cantinière.
0: Délation. Article 226.10. Dénonciation contre une personne déterminée d'un fait de nature à entraîner des sanctions judiciaires, c'est 5 ans de prison et 45 000 euros d'amende. Vous en voulez encore? Ah bah ça tombe bien, j'en ai une petite pour vous, là, elle est très sympa. Est-ce que vous connaissez le petit cordonnier?
2: Oh, le petit cordonnier, il est mignon.
3: Ouais, tu vas voir s'il est mignon.
2: Il était un petit cordonnier. Il était un petit cordonnier.
0: Bon, et il fait quoi, le petit cordonnier, là?
2: Quand à la ville, il s'en
0: va. Il s'en va à la ville.
2: Quand à la ville, il s'en va.
0: Pour quoi faire?
2: Son petit cuir. Il l'achetait.
0: Et juste après, il fait quoi?
2: Puis il allait au cabaret. Puis il allait au cabaret. Sa petite goutte.
3: Sa petite goutte. Et...
0: Précision.
2: Il la buvait si juste qu'il n'y avait rien de plus juste.
0: Reprécision.
2: Il la buvait tout près, pas plus qu'il n'en fallait.
0: Et après, il fait quoi le petit cordonnier?

Violence conjugale. Article 222.33 du code pénal, agression physique sur son conjoint, c'est 5 ans de prison et 75 000 euros d'amende. On n'est pas bien là. Qu'est-ce qu'on a eu? De la maltraitance sur des petits animaux, de l'abus sexuel, enfin de la pédophilie, pyromanie, anthropophagie, délation, violence conjugale. Qu'est-ce qui pourrait bien nous manquer? Je sais pas. Oh! Un petit mariage forcé? Eh ben j'ai. Non, Kenny, pas Jeannette. Eh ben si, Jeannette. Nous sommes au Moyen-Âge. La colle Cléopâtre n'a pas encore été inventée et Michel Drucker a 7 ans. Voilà, pour vous situer. Hein. Et Jeannette, tralalalalalala, un nom de famille de merde, on en convient tous, hein, a la malchance de naître dans une famille très stricte, une famille qui a déjà tout prévu pour elle.

Ah, la belle époque du Moyen-Âge dans la France catholique. Alors... Article 222.14.4 du Code pénal, le fait de contraindre une personne à contracter un mariage, c'est 3 ans de prison et 45 000 euros d'amende. Mais revenons à la belle histoire de notre amie Jeannette. Jeannette va se faire marier de force. Mais Jeannette est

Donc là, normalement, quelqu'un de sensé devrait lui dire « Ben non, Jeannette, tu vas pas nous péter les burnes, là, hein ? Ton Pierrot, on va le pendouiller de toute façon, hein ? Toi, tu vas chialer pendant 3 semaines, et puis après, t'es gentil, t'iras batifoler dans le foin avec un fils de prince ou de baron de préférence, voyez-vous ? Mais le problème, c'est qu'au Moyen-Âge, le second degré n'a pas encore été inventé !» Donc là, c'est un meurtre, hein, voilà. Article 221.1 du code pénal, meurtre, c'est 30 ans de prison. Premier degré, le Moyen-Âge, hein, très premier degré. Hein. Et ben vous voyez, de cette sordide continue, on est d'accord, elle est sordide, hein. Et ben il y a une personne sur cette planète qui s'est dit qu'on pouvait en faire un truc sympa. Cette personne, vous la connaissez tous, c'est Henri Dess. Henri Dess, il entend Jeannette, il se dit « Eh, je vais la reprendre, je vais en faire un truc cool, je change le rythme, je change le ton, ça peut faire un truc sympa. » Oui, ça donne ça.

0: Merci. Merci beaucoup. Merci. Merci. Bravo. En direct et en live sur Rire et Chanson, c'était Kenny à l'instant.
1: Hey.
0: Bravo Kenny, j'ai envie de dire surtout, merci de nous avoir remis ces chansons absolument insupportables dans la tête.
1: Hey.
0: Voilà, c'est ça.
1: Et vous les verrez plus jamais comme avant.
0: Voilà, comme ça vous retiendrez bien son nom, il s'appelle Kenny. C'est le mec tu sais, qui passait les chansons à hein, Open du Rire. Voilà.
1: Merci à vous. Merci
0: à très bientôt. Salut.
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0: Voici Marc Tournebeuf.
4: Bonsoir. Bonsoir, et ben enchanté, je m'appelle Marc Tournebeuf, effectivement. C'est pas mon nom de scène, hein, c'est un fardeau. Y en a d'autres qui ont des noms un peu... Non. Non, personne n'a... C'est le moment, hein. Non, alors moi, on pourrait se dire qu'il suffisait de prendre le nom de ma maman pour me sauver, mais le nom de ma maman, c'est Jotosus. C'est grec, mais ça sonne très français. Marc Tournebeuf, Jotosus... Je risque de bafouiller un peu ce soir, ne m'en voulez pas, déjà je suis très stressé. Et ensuite je suis atteint de caliginéphobie, c'est la peur des jolies femmes. Et il y a une femme absolument magnifique assise... Comment vous vous appelez madame?
5: Fanny.
4: Fanny? Il y a une femme absolument magnifique assise juste derrière Fanny, donc ça... Non. Vous y... non, vous êtes très belle aussi, mais c'est plus facile de jouer devant vous que devant... Oui. Qu'est-ce qu'elle dit derrière? Elle est morte, très bien. Le public me fait un peu peur, mais il paraît que le stress a toujours habité les comédiens. Hein. Déjà, même Molière stressé. Bon, après, en ce temps-ci, le comédien en scène avait la pression malsaine de séduire ses mécènes, hein, dans l'espoir de caresser ses bourses et d'en jouir et... Et les nobles, mais obscènes, allaient en coulisses, les comédiens les attendaient, et là, on les payait comme des prostituées. D'ailleurs, à l'époque, on payait avec l'écu. Hein, c'est... les fesses sont là, hein, c'est pour ça qu'aujourd'hui, on dit, si t'as pas d'argent, je peux t'enfiler. Hein, c'est... Merci pour eux. C'est ce que font les producteurs, d'ailleurs. Rien n'a changé, en fait. Oui, comédien, toujours un peu stressé. J'attends la réponse de plusieurs castings. On est samedi.

0: un, dont un qui doit arriver ce soir. Depuis 2 ans. Je suis moyennement confiant parce que le film est sorti la semaine dernière. Ma grand-mère, qui a fait un peu de théâtre, avait cette phrase très jolie. Elle disait « Si la vie était un camping, le comédien passerait tout son temps dans la tente. » C'est mignon. Et pour un impatient patenté, la tente, c'est ta mère, en fait. C'est ta mère, on me dit « T'as le temps, c'est cool. » Mais c'est ça, le temps, c'est cool. De ses grands bras, le tentacule. Moi, je déteste me faire acculer. Hein. Je sais pas vous. Après, attention, je suis comédien, j'ai quand même tourné dans des trucs. Hein. L'année dernière, j'ai tourné dans une pub Petit Bateau. Vous l'avez vu, peut-être ? Ça se passe par ici. J'étais heureux. Heureux de gagner 600 euros pour montrer mon petit paquet délicatement moulé à toute la France. Et puis tu repenses à ces cours que t'as payé 12 000 euros pour jouer Shakespeare et Racine, et tu te dis, tiens, mon rêve ne ressemble plus du tout au départ et à l'arrivée. Comment Shakespeare s'est-il transformé en 2 baloches dans un slibounch? Comment? En tout cas, milieu très stressant, les castings, etc. Entourage stressant aussi. J'ai une amoureuse, comédienne, Julie, qui, pour me déstresser, invente des jeux qui me stressent. Par exemple, le jeu préféré de Julie, c'est de courir dans le métro, devant moi, se retourner vers moi, et me crier « Mais monsieur, mais arrêtez de me suivre, mais je ne vous connais pas !» Alors la première fois, sans prévenir, ça fait tout drôle. Mais comme ça lui fait plaisir finalement à elle, je me suis rapidement pris au jeu en incarnant, voulait-elle, le bossu, boiteux et borgne qui la poursuit. « Allez, Marc !»« Bon, reviens, madame, reviens !» Il y a quelque temps, dans les couloirs bondés du métro, je poursuis Julie, comme à l'accoutumée, on prend le métro, quoi, et je vois que Julie se dirige vers des agents de la RATP. Je me dis, Julie pousse le bouchon un peu loin, quand même. Reviens, madame, reviens. Julie s'agrippe à un agent, se retourne et crie « Là, là !» C'était pas Julie. J'ai poursuivi la mauvaise nana. L'agent me dit « Monsieur, vous poursuivez cette dame ?» Non, c'est pas la bonne. Pardon ? Non, attendez, parce que moi, celle que je cherche... Ah, elle est là, même couleur de... Je commence à aller vers Julie. Julie, me voyant venir, croit que le jeu continue. Elle se met à courir, suivie de moi, suivie par les agents. Je veux qu'elle leur explique pourquoi je poursuivais cette pauvre nana. Alors je lui crie « Mais attends, mais reviens !» J'entends les agents derrière moi. « Mais putain, il en poursuit un autre, ce con c'est mon amoureuse !»« Mais c'est un malade, non !» On arrive près du quai, nulle part où aller. Julie, à fond dans le jeu. « Vous me voulez ? Eh ben prenez-moi !» Et elle me mange la bouche d'une force. La tête des agents en arrivant. « Ah, donc ça marche, quand même !» Comme quoi l'opiniâtreté. Bon, monsieur, vous arrêtez. Madame, vous arrêtez. Mais qui agresse qui, là? Madame, vous le connaissez? Ah, mais bien sûr, c'est mon frère. Allez. On salue le Nord-Pas-de-Calais. Bon. Oh, c'est gratuit. Non, non. Ouais, donc, métier un peu stressant, il m'est arrivé quelque chose de complètement dingue et vrai. Je suis allé tourner une série en Chine. Je suis ami avec un ami, avec un Chinois, Yuanyi. Et un jour, en septembre, il y a quelques années, il me dit « Marc, c'est bon, c'est toi ». Alors je pense qu'il déconne, mais non. Je reçois les billets d'avion, je pars pour Shanghai tourner une série. Je ne sais pas où je vais. J'arrive à l'aéroport, Yuanyi me dit « Bon, on va sur le lieu de tournage ». C'est vraiment ce métier, tout peut basculer d'un coup. Et il me dit, dans le taxi pour aller à l'aéroport, Yuanyi me dit, bon, Marc, du coup, tu parles chinois? Je dis, mais, bien sûr que non. Il me dit, mais en France, à la soirée de Julie, tu m'avais dit que tu parlais chinois? Je dis, mais oui, mais toi, tu m'avais dit que t'étais producteur. Mais il me dit, je suis producteur. Je dis, mais moi, je croyais que tu déconnais. Et il me dit, bon, ok, bon, bah surtout, tu dis pas au réalisateur que tu parles pas chinois. Je lui dis, bah écoute, je pense qu'il va le voir assez rapidement, quand même. Il me dit, non, t'inquiète pas, il est américain. Il me donne un texte. Alors je lui dis, Yuanyi, au risque de te décevoir, je parle pas chinois, et je ne le lis pas non plus, malheureusement. Et il me dit cette phrase merveilleuse, il me dit, ok, pas de problème, t'inquiète pas, tu imites. Attends, j'imite le chinois? Ouais, ouais. Attends, ça fait 15 ans qu'on me dit de pas le faire. J'ai le droit ici? Il dit ouais. Mais j'imite quel genre de chinois? Il me dit le chinois énervé. Je savais même pas que ça existait. Ok, bon, très bien, on arrive. Ça cavale dans tous les sens. Marque, maquillage, costume, coiffure, ça c'est le réel. Hey, hey. Ok, t'es prêt? L'autre chinois en face. Action! Et là, c'est parti. C'est parti, en route pour les Oscars. Mais, what? Je fous ton pognon! Et le mec en face, imperturbable.
1: Puto pagnon de satan, fang, c'est bon.
0: Je me dis, putain, j'ai peut-être vraiment parlé chinois en fait.
1: Attends, c'est roi, chimabon. Chimabon de satan. Wash le fagogène. Woman bouillant.
0: Tends le bras, Marc. Le Réal se lève dans un silence, mon Dieu. Je me dis, je vais repartir en France tout de suite. Le Réal me regarde. Il me dit, that was perfect. Waouh! T'as pris le texte en 10 secondes!
2: Oui.
0: Oui! J'ai des facilités, puis le texte d'aujourd'hui n'était pas si compliqué. Effectivement, le Réal vient vers moi et me dit, hey, tu le dis pas au reste de l'équipe, mais ils pensent tous que je comprends plus ou moins le chinois. Je parle pas un mot. Mais on est combien à faire ça? Non, parce que le chinois qui me donnait la réplique tout à l'heure n'avait pas du tout l'air inquiet que je dise n'importe quoi. Peut-être que je parle mieux que lui, en fait. Peut-être que la moitié de l'équipe est dans le schwarz le plus total avec la trouille de se faire découvrir. Peut-être que c'est pour ça que c'est compliqué, le chinois, parce que ça n'existe pas, en fait. Tout le monde fait mine. En tout cas, pour moi, cette escroquerie a duré 28 jours. 28 jours où le Réal pensait que j'étais quelqu'un d'important en France. Il venait me poser des questions. So, Marc, dis-moi, c'est quoi le plus gros film que t'as fait en France?
3: Juste en France, hein, ok.
0: Have you seen Sleep, Petit Bateau?
1: Non, non, non. Never heard.
0: Big movie?
1: Oh bah, quand même, ouais.
0: Et bon rôle? Rôle principal, central.
1: Ah, that's my boy.
0: La vie de dingue. Tournage, hôtel, caméra. Et du riz. Putain, tant de riz. Personne n'est préparé pour ça. Hein. Au bout d'une semaine, je suis cimenté. Je ne peux plus bouger. Entre deux prises, Yuanyi m'emmène dans une pharmacie pour acheter des watches. Je ne sais pas ce que ça veut dire en chinois, mais en tout cas, il me dit que les watches devraient régler mon problème. On arrive à la pharmacie, Yuanyi m'explique qu'il existe 4 tailles de watches, du plus petit au plus grand, du plus faible au plus puissant. Je lui dis, bon, je vais m'acclimater, je vais prendre Taïwan. Il n'a pas rigolé du tout. Dans le taxi du retour, Yuanyi me dit, bon Marc, c'est très simple, on arrive à l'hôtel, tu prends une pilule, et là, attention, ça part tout de suite. Ok. Attends, mais je l'ai prise il y a 10 minutes, moi, la pilule, Yuanyi. Yuanyi se tourne vers le chauffeur, Marc, se tourne, watch. Le chauffeur se tourne vers moi avec des yeux plus gros que la tête, ce qui est très rare pour un chinois, et il accélère. Et là, je comprends que j'ai fait une bêtise. Mon corps ne bouge pas, mais à l'intérieur, tout s'effondre. J'ai dans la tête l'image de ces pubs Calgon en coupe transversale où soudain tout passe. Sauf que là, le tuyau part avec, je crois. On arrive devant l'hôtel et je ne peux plus me lever. Se lever, ce serait sabrer le champagne. Yuanyi vient m'ouvrir la porte et me parle comme si j'étais un débile mental. Il me dit, Marc, on est arrivé?
1: Je sais.
0: Allez-y, partez devant et profitez de l'air pur. Je ne peux décemment pas rester là, alors j'invente un muscle supplémentaire, rétroversion du bassin, j'avance. J'ai également dans la tête l'image de Tiananmen, vous voyez, l'étudiant seul face au tank. C'est le même rapport de force qui se joue ici. L'étudiant, c'est moi, le tank, c'est Watcher. Et l'étudiant doit retenir le tank, au moins jusqu'aux toilettes. Je rentre dans l'hôtel, je rentre dans l'ascenseur qui s'élève et se bloque. Et là, le petit diable sur mon épaule arrive et me dit « Marc, tu souffres? Tu pourrais peut-être en relâcher juste un petit peu. » Et de l'autre côté, sur l'autre épaule, le petit ange arrive et me dit « Marc, tu sais que si tu ouvres la boîte de Pandore, Petit Bateau va connaître son premier ouragan. Alors je tiens jusqu'aux toilettes. Et ce jour-là, j'ai vengé tous les constipés de cette planète. Et j'ai pris Taïwan. Il se passe quoi, Taï 4? Je pense que tu te retournes. Comme une chaussette. Tu te retournes, tu deviens un anti-toi couleur négative photo. En tout cas, la vie de dingue, je suis rentré en France. Ils m'ont laissé porter le costume, ce costume magnifique, et dans lequel je garde toujours les petits watcheux pour me souvenir que... Alors ça, c'est les antistress que je prends avant de monter sur scène. Et... Attendez, qu'est-ce que j'ai pris tout à l'heure? Je vais vous laisser là-dessus. Petit Bateau va connaître son premier ouragan. Merci beaucoup.
1: Merci beaucoup.
2: Marc Tourneuf sur Rire et Chanson.
1: Merci.
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2: Allez, je vous propose d'accueillir maintenant une comédienne absolument talentueuse. Alors, vous allez découvrir sur fond d'humour cynique, mais aussi touchant, vous allez découvrir une galerie de personnages. Cette artiste qui incarne des personnages féminins qu'elle a pour la plupart côtoyés, avec beaucoup d'originalité et surtout un angle plutôt inattendu. Je vous demande de l'applaudir également très fort. Voici Sandrine Saroche.
4: Alors, je me présente brièvement, Sandrine Saroche, il l'a dit. Je suis née en 1996 à Toulon. Tout le monde voit Toulon, la Côte d'Azur, les gros bateaux, les milliardaires. C'est pas là, c'est juste avant. Je peux te dire que quand t'arrives à Paris et que tu dis que tu viens de Toulon, t'as intérêt à citer Nietzsche derrière pour remonter la pente. Ce qui me tue pas me rend plus forte. Voilà. Alors moi, s'il y a un moment dans ma vie de femme où j'ai vraiment pleuré ma race, c'est quand j'ai eu mon bébé. 8 kilos. 95 centimètres. C'est à ce moment-là que j'ai commencé à écouter Fabienne Thibault en boucle. Au bout du compte, on se rend compte qu'on est toujours tout seul. Oh mon... Ah, vous avez des enfants, vous aussi? C'est merveilleux, hein? C'est merveilleux d'être une femme parce qu'on donne la vie et ça, c'est cadeau. Plaisir d'offrir, joie de recevoir. Ce petit être pur et plein d'innocence et qui hurle toute la journée. Même qu'à un moment donné, on se dit mais quand on l'a fait, ce gosse-là qui est en train de me défoncer les tympans, on était bien deux, non? Il y avait bien un type avec moi dans le lit, hein? Hein, Oscar? Oui, on l'appelait Oscar parce que c'est notre plus belle récompense. Hein, Oscar, il est où? Il est où le papa du bébé à 9h du soir? Ça fait quand même 8 heures non-stop que tu pleures, maman, elle en peut plus. Mais ça fait rien, maman est tellement heureuse. Tout ce bonheur qui m'est tombé dessus comme une poubelle de merde. Eh ben oui, tu vois, il est 9h du soir et maman est encore en pyjama. Eh ben oui, t'as pleuré toute la journée, j'ai pas eu le temps de prendre ma douche. C'est pas grave, de toute façon, je rentre pas dans mes fringues, alors... Ah, mais ne t'inquiète pas, maman n'est pas bipolaire. Ah non, juste bipolaire, voilà. Elle est fatiguée, maman. Ben oui, parce que maman est devenue une intermittente du sommeil. Ah non, parce que ton papa, il t'entend pas la nuit. Ah non, mais non, il entend rien du tout, hein. Il me dit, et alors, mais pourquoi tu fais pas des siestes avec ton bébé? Il fait pas de sieste! C'est comme tous ces gens-là qui me disent, alors il fait ses nuits, il fait même pas ses jours! Et non, parce que papa, je ne comprends pas pourquoi il entend pas ce papa, il entend rien. Parce qu'on nous explique qu'un homme peut entendre une feuille qui craque la nuit dans le lointain, mais pas un bébé qui pleure dans la pièce d'à côté. Et ça, c'est parce que du temps qu'il était grand magnon, il avait été programmé pour mettre sa famille à l'abri des dangers de l'extérieur. Pas de l'intérieur. Et ça, maman, elle savait pas et elle a épousé Cro-Magnon. Ah, mais oui, mais elle est tellement heureuse. Eh, mais oui, maman est heureuse. Mais oui, parce que papa, quand il était Cro-Magnon, il partait pendant des jours et des jours à la recherche du gibier, pendant que maman, elle restait là, comme une feignasse à la grotte, en train de regarder des épisodes de Julie Lascaux. Et c'est pour ça que papa avait été doté d'une vision longue distance qui lui permet de repérer sa proie à plus de 1000 mètres. Et c'est pour ça qu'aujourd'hui, quand il est devant le frigo, il ne peut pas voir la moutarde. Parce qu'il n'a pas le grand angle. Mais ça, c'est pas de sa faute, c'est Cro-Magnon. Hein, les filles, c'est pas de sa faute, hein. Et maman est tellement heureuse d'avoir épousé Cro-Magnon. Mais oui, mon bébé, mais oui, maman va changer ta couche. Et oui, parce que t'es incapable de le faire tout seul. Ah ben oui, t'es bien un mec, toi, hein. Oh mon Dieu, ce que ça schmoute. Ça sent encore une idée de ton père de te faire bouffer des légumes bio, hein. On voit que c'est pas lui qui te nettoie le sif. Le sillon interfessier, mon amour. Oh mon Dieu, mais c'est monstrueux. Mais comment un aussi petit corps peut produire autant de merde? Qu'est-ce qu'il fout, ton père? Je comprends pas. Ça fait une heure que j'essaye de le joindre. Quand il est avec moi, il est toujours sur son téléphone. Et quand c'est moi qui appelle, il répond pas. Il y a bien un problème, non, quand même? Ah, j'avais pas vu, il a envoyé un SMS. Papa, un cocktail. Maman est tellement contente quand papa s'amuse. Alors, s'il y a bien un moment dans ma vie professionnelle où j'ai pleuré ma race, c'est quand j'ai commencé à travailler avec Ariane, ma première patronne, la rédactrice en chef d'un grand quotidien. Une belle personne qui avait tendance un petit peu à confondre le talent avec la méchanceté. Bah, Sandrine, tu te maquilles plus ? Ah, t'es maquillée ? Je sais pas, en tout cas, t'as vieilli dans la nuit. Il est où l'esclave ? Bah, le stagiaire. Qui veux-tu que ce soit ? Allez, Timothée, dépêche-toi, it's time. Regarde-moi ça, génération Y. Il a trois poils au cul, il se prend pour un ours, celui-là. Marie-Jo, j'ai pas reçu tes articles. Tu me les as shootés par WeTransfer ? Ben, je sais pas, ils ont dû aller dans mes spams ou dans ma poubelle, si c'est de la merde, comme d'habitude. Oh, et puis m'énervez pas aujourd'hui, j'ai tellement mal aux pieds avec cette conne de vendeuse. Oh, vous inquiétez pas, madame, c'est du Nubuck, ça va se détendre. Oui, mais quand ? By the way, Dimitri, te faire une French manucure avec ton Tipex. Ça a donné quoi, la séance photo Rachida Dati, Isabelle Balkany ? Ah mon Dieu, c'est ça ? Ah mon Dieu, on dirait qu'elles sont mortes. Ah non, mais là, à part le jus de citron dans l'œil, je vois pas très bien ce qui peut les ranimer, hein. Et qu'est-ce qu'a fait cette séance photo ? Jean-Marie Perrier, ben dis donc, il est un petit peu éventé, le Perrier, là. Hein. Et alors, ce serait quoi la punchline ? Dimitri ? Une femme avec une femme. Ok, merci Dimitri. Marie-Jo ? Chatte à chatte. Marie-Jo, tu sors. Non, c'est pas de l'homophobie, mais là, c'est trop. Tu sors. By the way, Dimitri, c'est pas avec ton article sur l'Angleterre qu'on va avoir le prix Albert Londres. Hein. Déjà, rien que le titre, excuse-moi, le Brexit, ça m'excite. Puis qu'est-ce que c'est que ces phrases-là ? J'aimerais pas habiter dans le Middlesex, à choisir, je préfère le Sussex. T'es un grand malade, toi, hein ? Visiblement, tout ce qui est politique, géopolitique, finance, c'est pas ta came, hein ? Hein ? Apparemment, tu connais mieux Peter Eslum que Schumpeter et Piketty. Non, c'est pas un dessin animé, Sandrine. De même que les pêches merga, c'est pas un dessert, tu vois. Et Michel Foucault, c'est pas le père de Jean-Pierre. J'ose même pas te demander si tu connais la différence entre les chiites et les sunnites. Le chiite, tu le fumes, le sunnite, c'est lui qui te fume. Si, c'est super, Sandrine, mais tu vois, c'est pas parce qu'on a rien à dire qu'il faut fermer sa gueule. By the way, tu nous as fait un festival de jeux de mots, hein, cette semaine. Hein. Je te cite... J'ai arrêté le pantalon cigarette, ça me faisait tousser. Marlène Schiappa, je ne sais pas qui c'est. Pierre Berger et Liliane Bettencourt sont morts, on ne peut même pas dire les pauvres. Si avec ça, on ne perd pas tous les annonceurs. Bah, Joey, Timothée, qu'est-ce que tu nous proposes pour la rubrique senior ? Un spécial vieille et salope. Tu penses à quelqu'un de particulier ? Je trouve ça un peu clivant, tu vois. Tu sais, ce qui intéresse nos lecteurs aujourd'hui, c'est la bouffe, la maladie, la nostalgie, les histoires d'amour et les têtes couronnées. Alors, je sais pas, t'as qu'à dire que le prince Charles vit une histoire d'amour avec Charles Aznavour, voilà. Mais évidemment, c'est un fake. Qu'il est con, ce stagiaire. Mais on s'en fout du procès. Que l'on m'acclame ou que l'on me blâme, c'est toujours de la réclame. Et puis on est dans la presse, on est pressé. Avec deux S et pas deux C. La pression, c'est pas la précision que je sache. Bon, allez, sortez, sortez les stagiaires qui captent rien, les pigistes qui pisquent dalle. Qu'est-ce que tu dis, Dimitri ? Moi, j'ai été pistonné pour ce poste. Je te rappelle, Dimitri, que ma mère était orthophoniste. Et je vois pas où c'est drôle. Et je te rappelle que toi, tu es moldave, végétarien et gay. Ça fait beaucoup pour un seul homme. Alors tu as beaucoup de chance d'être encore dans cette rédaction et il y en a autant pour toi, Sandrine. C'est vrai, tu n'es pas gay. Mais tu es provincial. Et ça, crois-moi, c'est pire. Alors, comme tous les fléaux, la peste, la malaria, la tuberculose, la femme a sa journée, le 8 mars. Niché entre la journée mondiale des zones humides et la journée internationale sans viande. Et tout ça est authentique, vous pouvez le vérifier. Moi, j'adore le 8 mars parce que ce jour-là, on nous répète en boucle que plus les hommes participent aux tâches ménagères et à l'éducation des enfants, plus ils ont une vie sexuelle épanouie. Moi, j'aime beaucoup le 8 mars parce que ce jour-là, on nous répète en boucle que plus les hommes participent aux tâches ménagères et à l'éducation des enfants, plus ils ont une vie sexuelle épanouie. Moi, j'aime beaucoup le 8 mars. C'est bon, le message est bien passé. Bon, alors, j'ai posé la question à toutes mes copines. Qu'est-ce qui, aujourd'hui, vous rendrait plus heureuse ? Et elles ont toutes répondu la même chose. moins de ménage, plus d'orgasme. Et c'est possible. Oui, parce qu'ils viennent de nous trouver le Viagra féminin. Alors, c'est pas du tout un comprimé, comme pour les hommes. C'est un spray nasal, à base de testostérone. Pourquoi pas, hein? Si le bonheur est dans le spray. Hein, les filles? On n'a pas fini de se moucher, hein? Bon, par contre, petit inconvénient, il faut quand même le savoir, c'est que la testostérone, ça fait pousser la moustache. C'est pas grave. On épousera des Portugais. Comme ma gardienne Olinda. Olinda, elle a épousé Manuel. Oh, le Manuel, il est chaud comme un morceau de bacalao. Elle me raconte tout, Olinda. Elle me dit, Madame Sandrine, je peux plus, je peux plus, je peux plus. Je suis fatiguée, fatiguée, fatiguée. Manuel, toute la journée, il m'emmerde. Et comme par hasard, le soir, quand on va se coucher, il est très gentil. Il veut que je me mette à genoux. Et c'est pas pour faire la prière. Vous savez, la dernière fois, ce qu'il me fait, Madame Sandrine, il m'appuie sur la tête comme ça. Je dis, Manuel, tu crois que je connais pas la direction? Je lui dis, c'est la bonne fleur, c'est pas le bon vase. De toute façon, je comprends tout de suite. Dès qu'il allume la petite lampe rouge et il met la musique de Linda de Souza, là, je comprends que c'est moi que je vais me faire. Je dis, Manuel, arrête. Laisse-moi tranquille. Je peux plus, je vous jure, je suis fatiguée, fatiguée, fatiguée. Manuel, je dis, si tu continues, je vais aller voir les femmes. Il dit, fais pas ta farouche, viens prendre ta cartouche. Je dis, Manuel, quand même, on peut parler avant. Il dit, baisse ta culotte, on va parler. Je peux plus, je vous jure, en plus, j'ai tout essayé. Je me couche avant lui, je me couche après lui. Je garde la culotte, je garde le soutien-gorge, je mets le pyjama en pilou, je mets la robe de chambre, je mets le manteau. Il dort d'un œil comme les chiens. Je peux plus, je peux plus. En plus, vous voyez, c'est pas comme si c'était Rocco Siffredi, c'est pas exceptionnel. Et je dis, Manuel, je comprends pas comment une petite chose comme ça, elle peut prendre tant d'importance dans ta vie. Et je l'explique. Je dis, Manuel, les hommes, les femmes, c'est pas pareil. Vous, les hommes, vous êtes comme des interrupteurs. Ça s'allume vite, ça s'éteint vite. Mais nous, les femmes, on est comme des fers à repasser. Il faut du temps pour que ça chauffe. Mais quand c'est chaud, ça fait plus un pli. C'est pour ça qu'il faut faire les préliminaires. Il dit, ne t'inquiète pas, c'est du nubu que ça va se détendre. Je peux plus, je peux plus. En plus, en ce moment, tous les soirs, je le vois qui va sur l'Internet. Je dis, Manuel, qu'est-ce que tu fais encore sur l'Internet? Il dit, je commande du carrelage. Je dis, Manuel, tu te fous de ma gueule? Tu te fous de ma gueule? Tu commandes du carrelage sur Mythique? Ah, elle est bien celle-là pour le carrelage. Elle a déjà la bonne position. Vous savez qu'en plus, ça lui donne des idées. Vous savez que la dernière fois, pour le 4 mai, pour la fête du Seigneur de Jésus de Chagas, il voulait que je mette un string, une culotte qu'elle n'est même pas entière. Je dis, Manuel, tu vois bien, je ne peux pas mettre ça. Toute la journée, je suis dans l'escalier. Je me baisse, je me lève, je me baisse, je me relève, je me baisse. Moi, je mets un string. À la fin de la journée, je suis coupée en deux.
2: On peut l'applaudir très très fort également. Sandrine Saroche, sur une chanson.
4: Merci beaucoup.
2: Bravo Sandrine.
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2: Un comédien et un stand-upper qui va vous faire voyager ce soir. Il va vous emmener dans son monde. Un monde qui est à la fois doux, provoquant, parfois élégant et excessif. Il traduit en quelque sorte avec justesse et une certaine forme de poésie aussi. Eh bien, ce monde qui nous entoure, je vous demande de l'encourager. Faites du bruit s'il vous plaît pour Julien Santini.

Alors, beaucoup de gens disent de moi comme quoi je serais quelqu'un dit de charismatique. Et c'est vrai que j'entends souvent soit ça, soit beau gosse. Et lorsque j'entends beau gosse, ça me fait écho. Parce que quand j'étais petit, when I was a young little fucking boy, eh bien, j'ai subi le harcèlement scolaire. Et là, on passe très rapidement dans mon passage du rire aux larmes, et je le souhaite à personne, parce que je le dis, le harcèlement, vraiment, c'est horrible, et je le dis encore avec un trémolo dans la voix. Et en fait, c'est juste une allergie au pollen, et j'étais dans cette cour de récréation, vous voyez, et tous les camarades, ils se liguaient contre moi, et dès qu'ils me voyaient arriver, ils disaient « Hé, regardez-le, c'est lui, on se le fait, on l'appelle ? Ouais, beau gosse ! Beau gosse ! Beau gosse !» Et moi, à l'époque, hein, je ne me rendais pas compte de ce que je dégageais. Non, mais c'est-à-dire, je vais vous apporter une information, je sais que ça va étonner, mais enfin, je préfère être honnête. Quand j'étais plus jeune, eh bien, je ne me trouvais pas beau. Non, mais j'ai conscience qu'en disant ça, vous vous dites « Waouh !» Alors, si à un moment pas très vraisemblable dans la soirée, il semblerait que ce soit maintenant. Toujours est-il que j'avais, voilà, intériorisé une sorte de schéma de pensée qui était plus tard, si je veux avoir la chance d'avoir une amoureuse, faudra que je devienne drôle. Sinon, ce sera impossible. Eh bien, écoutez, tenez-vous bien. Tenez-vous bien ! Je raconte cette histoire, comme je viens de le faire avec vous. Je la raconte à mon meilleur ami de l'époque, qui, lui, ce jour-là, me répond, mais du tac au tac, hein. Vous savez, monsieur Santini, c'est quand même très intéressant. Parce que ce jour-là, vous développez, et sans vous en rendre compte, ce qu'on appelle la théorie de la compensation. Alors peut-être ça vous parle, peut-être vous avez des amitiés un peu étranges. Moi je reconnais que j'ai toujours eu avec ce poteau un rapport un peu chelou. Dans le sens où on se voit et où je le paye. Mais ce qui est fou, c'est que cette théorie fonctionne. Des années plus tard, few years later, je suis dans ma salle de bain. I am in my bathroom. Je parle anglais, c'est pas pour me la péter. Simplement que je sais qu'il y a une personne qui est anglophone ce soir dans la salle. Et je n'aime pas laisser les gens sur le bord de la route. Et donc, à un moment, hâte. Après, voilà. On a tous nos limites. Et la mienne, elle intervient maintenant. Toujours est-il que, comme je vous vois dans la glace, à un moment, j'aperçois Antonio Banderas. L'acteur. La scène est folle, je me vois en train de dire à Antonio Banderas, bon ben Antonio, déjà bonjour, seulement, voilà, pardon, mais qu'est-ce que tu fais dans ma salle de bain? Et à ce moment-là, Antonio Banderas va me répondre, mais c'est pas Antonio, je suis là pour te dire que tu es beau gosse. La vie est folle, la vie est loca, tu es le bandito loco, la vie est un chien, la vie est un ring de boxe, tu es beau gosse, ma mucho regla, n'en doute jamais. Et c'est, mesdames et messieurs, de ce jour-là, que peut-être pour la première fois de ma vie, for the first fucking time of my life, je me suis dit, waouh, putain merde, drôle et beau, si j'avais su, j'aurais fait moins d'efforts. Allez, si vous voulez bien, on rigole, mais revenons à l'essentiel. Tu me regardes avec des lunettes de soleil. Alors, revenons, s'il vous plaît, à l'essentiel, parlons de moi. Donc moi, alors moi je m'appelle Santini. Santini, c'est le nom de mon père, c'est corse. Et le nom de ma mère, c'est Benyaïch. Ça n'est pas corse. Donc moi, sur le papier, je suis corse juif. Et je trouve ça génial comme concept. Parce que c'est pas courant. C'est rare. Là, je me suis renseigné. Il faut savoir que dans l'association des Corses juifs de France, je suis le seul. Et puis, il y a un copain qui m'a fait du bien. Il m'a dit, mais finalement, ton bordel, c'est quand même vachement complémentaire. Parce que si on regarde bien, grâce à ta mère, tu peux acheter un magasin. Et grâce à ton père, tu peux le faire sauter. Alors, c'est vrai que ça marche, mais je le rappelle à tout le monde, ça ne sert à rien. Alors, je connais très bien la Corse, je suis né à Bastia, j'ai grandi pendant 17 ans là-bas. Souvent les gens disent « Ouais, c'est beau, c'est beau, c'est beau ». Alors, c'est vrai que c'est beau, mais c'est très particulier. Moi, je le dis, hein, pour résumer, la Corse, c'est un endroit où le conseil
est proche de la menace. Et moi, mon père m'a beaucoup conseillé. Mon coco, s'il te plaît, c'est ton papa, s'il te plaît, rassure ton papa, est-ce que tu as fait tes devoirs? Dis-moi, est-ce que tu as fait tes devoirs? S'il te plaît, rassure ton papa, mon coco. Et moi, à chaque fois, je lui répondais toujours, mais c'était pour rigoler. Mais non! Oh, mais figure-toi que le coco, il n'a pas fait les devoirs! Oh, mais qu'est-ce qui va lui arriver au coco? Je suis curieux, qu'est-ce qui va lui arriver au coco? Et je regrette. Moi, franchement, hein, le seul endroit que je connaissais en Corse, c'était le chemin qui m'amenait de la maison à l'école et de l'école à la maison. Voilà. Grosso modo, je ne sais pas si j'ai été élevé ou si j'ai été séquestré en Corse. Mes amis m'appelaient la Natacha Campouche de Bastia. Le seul moment où je sortais de la Corse, c'est quand c'était les vacances scolaires. Et à ce moment-là, je me rendais à Marseille, chez mes grands-parents maternels, les parents de ma mère. C'est là que j'allais visiter les Juifs. Puisqu'il faut également les nommer. Alors, mes grands-parents et ma mère sont des Juifs qui ont quitté l'Algérie au début des années 60 pour arriver à Marseille. Et souvent, je leur disais, c'est quand même génial, parce que vous, vous aviez quitté l'Algérie pour au final arriver à Marseille. Rapidement, ma grand-mère me prend en main et me dit, voilà, il faut que tu saches que tu as une double culture, tu n'es pas qu'un terroriste. Aujourd'hui, tu renoues avec tes origines, tu as 10 ans, on t'amène à l'école juive. Alors, je suis allé à l'école juive un jour. Voilà, c'était une sorte d'opération porte ouverte. J'ai adoré, c'est là que je rencontre pour la première fois un rabbin. Je le souhaite à tout le monde de voir ce que c'est un rabbin. Un rabbin, grosso modo, c'est comme un prêtre, mais en forme. C'est un prêtre sous Red Bull. Donc tout le monde voit un peu le prêtre. Hein. Bon. Bonjour, bonjour à tous. Eh bien, bienvenue dans la maison du Seigneur. Oui, qui manque-t-il? Thomas, la tuile. Eh bien, attendons Thomas pour les siècles, des siècles. Amen. Et dans un autre style et registre, le rabbin. Aujourd'hui, nous sommes là pour honorer la mémoire d'Isidore Ben Yaïch. Isidore Ben Yaïch, c'est quelqu'un que j'aimais beaucoup. C'est quelqu'un que j'aimais beaucoup parce que c'est quelqu'un qui parlait peu. Alors, après avoir vu le rabbin, je suis rentré dans la classe. Et là, le professeur m'a dit, voilà, Julien, on va devoir tester tes connaissances. Est-ce que tu peux nous dire qui est Moïse? Et moi, j'ai répondu, vous avez beaucoup de chance. Parce que non seulement je le sais, mais il se trouve qu'en plus de ça, le gars en question, je le connais. Sauf que moi, je pensais que l'on parlait de Moïse Ben Simon. Qui était Moïse Ben Simon? C'était notre voisin de palier à Bastia. C'était le seul Moïse que je connaissais. Et alors, je vous le dis tout de suite, Moïse Ben Simon, mauvaise réponse. Moïse Ben Simon, très éloigné de la version d'origine. Mais l'origine, au final, vous voyez, pour moi, c'est un point de départ. Je trouve que c'est le début de la piste. Et dans quelques années, si un jour on parle de moi, j'espère qu'on ne dira pas Santini le Corse juif, mais Santini l'artiste. Allez, on enchaîne. Alors, on a tous envie que cette soirée termine. Donc, moi, après, vous voyez, j'ai pas toujours été artiste. Je n'ai pas toujours été cette machine à blague redoutable d'une efficacité comique folle. J'ai moi-même envie de partir. Alors moi, avant d'être artiste, mesdames et messieurs, j'ai été fonctionnaire. J'ai travaillé pendant 10 ans dans la fonction publique. Et je comprends pas, parce que à la base, je suis quelqu'un, vraiment, j'adore la vie, tu vois. Je travaillais 10 ans comme fonctionnaire. Souvent, les gens, ils me posent la question, ils me disent « Julien, qu'est-ce que tu faisais exactement comme travail ?» Parce que c'est vaste, fonctionnaire. Et ça, malheureusement, je pourrais pas répondre à cette question. Alors, non pas que c'est secret, tu vois. Mais c'est tout simplement que je ne le sais pas. Mais je sais que j'étais fonctionnaire. Ça, c'est une certitude. Je le sais parce qu'il y avait quand même beaucoup d'indices. J'arrivais tous les matins, j'avais le nom sur ma porte.
Je rentrais, j'avais l'ordinateur sur le bureau, les dossiers qui s'empilent. Alors souvent, je disais, pardon, hein, mais si c'est pas ça, c'était quand même sacrément bien fait. Moi, je pense que j'ai fait fonctionnaire parce que j'avais remarqué quand j'étais petit, j'aimais, mais vraiment du fond du cœur, j'avais une passion pour ça, j'adorais rien foutre. Sauf que, premier jour de travail, le directeur débarque, Santini, vous avez une heure pour faire ce dossier. Wow, j'étais sidéré, tu vois, j'étais un lapin pris dans les phares, tu vois, j'étais comme ça. Et moi, je leur disais, vous bossez, super, mais juste, prévenez, tu vois. Parce qu'au final, on nous vend une publicité, on nous vend un état d'esprit qui s'avère faux, tu vois, qui s'avère mensonger. Non, les fonctionnaires travaillent. Le fonctionnaire est rigoureux. Rien qu'avec le badgeage, on devait badger 4 fois par jour. Pour vous dire, un jour, j'ai oublié de badger, juste une fois, le lendemain, les ressources humaines m'appellent, le téléphone sonne, ring, ring. Aucun téléphone ne sonne comme ça. On le fait vraiment. Ce jour-là, le téléphone sonne, pilou, pilou, je décroche. Santini, ici, les ressources humaines, vous avez oublié de badger, vous êtes actuellement en anomalie badgeage. On a donc décidé de vous envoyer en formation badgeage time. Le badgeage, les réunions aussi. Les réunions, c'était terrible. Je vous explique, chez nous, on faisait des réunions. Quand je dis chez nous, je peux malheureusement pas citer l'endroit où je travaillais parce que je suis encore fonctionnaire. Je suis fonctionnaire en disponibilité. Donc, ça veut dire que voilà, je suis soumis à un devoir de réserve. Donc, je n'ai pas le droit de citer là où je travaillais. Sinon, bah, je perds mon statut. Et autant, je suis joueur depuis le début. Autant, dans la vie, je suis très courageux. Autant là, je suis très créatif. Je bossais à l'ARS. J'étais à l'agence régionale de santé, Auvergne-Rhône-Alpes, à Lyon, métro Garibaldi, à côté de la Part-Dieu, au siège social. Et chez nous, on faisait des réunions, et on avait beau tous se connaître, les mecs voulaient toujours commencer par un tour de table. Je vais reformuler pour que tout le monde prenne la teneur de cette information, c'est-à-dire qu'on se connaissait tous, mais on se présentait. Je vais maintenant apporter une petite nuance. On se connaissait tous. On se présentait et j'étais stressé. J'avais 3 personnes avant moi. J'avais le temps. Il fallait juste que je me concentre. Et là, je commençais à avoir tous les symptômes de crise d'angoisse. Je fais des crises d'angoisse dans la vie. C'est horrible. Moi, chez moi, c'est toujours pareil. Le front qui perle, la bouche pâteuse, le cœur qui bat. Et c'est con. Mais chez moi, il y a 2 seuls trucs qui me permettent de sortir d'une crise d'angoisse. Faut pas me juger. Mais c'est soit je me branle, soit je me tutoie. Et ce jour-là, par chance, je me tutoie. Et je me rappelle de la conversation. Je me suis dit, Julien, ça n'est pas normal. Ça n'est pas normal de se mettre dans des états pareils alors que dans le fond, tu sais comment tu t'appelles. Et là, je me dis, il faut s'en sortir. Il faut trouver un stratagème pour quitter une réunion à tout moment. Et j'ai trouvé la solution, les amis, et je vous la donne ce soir. Vous voulez quitter une réunion dans la fonction publique, il suffit de poser la question suivante. Excusez-moi, très bien, mais au final, qui fait quoi ? Comment ? On verra ça dans une prochaine réunion ? Très bien. Là, c'est la fin de la réunion et c'est aussi la fin de mon passage dans la fonction publique. Merci beaucoup.

0: Bravo,
1: Julien Santini sur Rire et Chanson, en direct de l'Apollo Théâtre. Bravo Julien.
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1: On va passer maintenant à une autre forme d'humour. L'artiste que vous allez découvrir maintenant est un homme qui rencontre un gros problème, on peut le dire. Alors, il n'est pas le seul, vous allez me dire aussi. Depuis que son ex l'a quitté, il n'est plus vraiment le même. Il a donc décidé de monter sur scène pour vous parler avec beaucoup d'autodérision, évidemment, de cette expérience pour lui. Je vous demande de l'applaudir très fort. Il s'appelle Tristan Lopin.
3: Bonsoir, bonsoir. Merci. Bonsoir, alors voilà, je suis très content d'être ici ce soir parce que j'ai une très bonne nouvelle pour vous mesdames, vraiment, voilà, j'ai une bonne nouvelle. En fait, je vous ai entendu, je vous ai comprise et en fait c'est vrai, vous avez raison hein, les hommes ont un sexe à la place du cerveau. Voilà, mademoiselle est soulagée, je le vois hein. Voilà, alors moi aussi, hein, puisque manifestement je suis un homme et non une créature céleste comme certains le prétendent, c'est pas une blague. Moi aussi, mais dans mon cas c'est très différent. C'est pas un pénis que j'ai à la place du cerveau, non. Moi c'est plus compliqué. Moi en fait c'est moi c'est une énorme chatte. Voilà. Voilà, donc c'est très bête, c'est-à-dire que par exemple, quand je suis pas content, au lieu de le dire tout simplement et que les choses avancent, et ben je boude, hein. Tout en affirmant que tout va bien. Je retourne constamment les situations en ma faveur. Donc ouais, par exemple, quand j'ai tort, j'aime bien dire de toute façon, je fais jamais rien de bien. Voilà. Quand un mec me plaît, j'imagine toujours son nom de famille à côté du mien. Comme ça, si ça marche, c'est chouette, quoi. Quand je veux lui envoyer un texto, évidemment, je le fais toujours checker par mes 10 copines les plus proches. C'est la base. Quoi d'autre ? J'ai déjà pratiqué la fellation parce que je voulais pas coucher avec un mec, mais que si je faisais rien, j'avais peur de passer pour une pute. Et ça, c'est terrible. Je ne suis pas seule. Je t'ai vu. Et j'ai un gros faible, mais gros, gros, vraiment, j'adore ça, pour les situations compliquées, voilà. Ou pour les situations simples, hein, mais facilement complicables. Voilà, voilà. Donc autant vous dire que quand je me suis mis en tête de rencontrer un mec, j'ai pas fait les choses à moitié. Hein, déjà, il fallait qu'il soit beau. Parce qu'un mec moche, je trouve que pour les gens dans la rue, c'est pas très confortable. Enfin, ça me met toujours un peu mal à l'aise. Alors... Un mec beau, mais pas d'une beauté ordinaire. Vous voyez, un mec beau, mais avec une faille. Alors, pas une faille à la Ribéry non plus, hein, évidemment. Un mec qui s'habille bien, mais qu'il le fasse pas exprès. Attentionné, mais indépendant. Viril, mais dans les yeux duquel tu sens que lui aussi, il a été un enfant. Un mec qui fasse un peu hétéro, mais pas trop, parce que moi les mecs qui portent des pantacours et des chaussettes blanches en été, c'est pas du tout ma came. Quoi d'autre? Ah ouais, et un mec romantique, c'est chouette, et en même temps hyper macho. Ouais, s'il pouvait mettre un petit coup dans la gueule de temps en temps, ça serait chouette. Ouais, parce qu'en fait moi je suis très fan de Bertrand Cantat, Noir Désir, tout ça, j'adore. Voilà. Merci. Voilà, évidemment, le gros plus, hein, comme pour tout le monde, ce serait qu'il ait beaucoup d'argent, hein, mais qu'il sache rester simple. Non, il faudrait pas qu'il ait gagné au loto, parce que ça, c'est vulgaire. Hein. Voilà, alors évidemment, je pensais pas pouvoir mettre la main tout de suite dessus, hein, parce qu'il paraît que je suis pas tout seul sur le créneau ours sauvage à apprivoiser à tout prix. Hein. Et pourtant, je l'ai rencontré. Ouais, je sais. À une soirée, il était seul. J'étais seule, il m'a regardé, je l'ai regardé. Il s'est levé, il s'est approché de moi et là... paf! Il m'a roulé le patin de ma vie. Ah ouais, non mais tu sais, l'impression que le temps s'arrête, qu'on passe la boum en fond sonore, qu'une caméra tourne autour de nous et que tous les gens de la soirée nous regardent en applaudissant comme à la fin de Titanic, vous savez, quand elle le rejoint sous l'horloge et tout là. Ah, c'est trop stylé! Ah ouais, le patin qui dit on va baiser, mais on va pas que baiser. Non, le patin qui dit... Le patin qui dit je vais t'aimer comme personne n'a jamais osé t'aimer. Je vais t'aimer comme tes rêves n'ont jamais osé imaginer. Bref, le patin qu'envoie du pâté parce que mes rêves, à moi, ils vont déjà vachement loin. Mais bon, tout se passait très bien entre nous. Il y avait vraiment un truc chouette, un truc vraiment physique, chimique, je ne sais pas. Mais vraiment, c'était cool. Mais comme souvent, chez les hommes, on ne va pas se mentir, hein, j'avais le sentiment qu'ils ne m'avaient pas tout dit. Bande de petits bâtards. Donc là, moi, je me suis monté le bourrichon. Je me suis dit, non, mais attends, le bad, ça se trouve, le mec, il est marié. Si ça se trouve, il est père de famille. Si ça se trouve, il s'habille chez Célio. Le bad, quoi. Et en fait, pas du tout. En fait, c'est trop mignon. J'aurais dû m'en douter parce que, enfin, je le sentais. L'intuition féminine, peut-être. Je le sentais. Ouais, c'est trop mignon. Excusez-moi. Ok, j'y vais. Ok, je vous le dis, il faut que ça sorte. En fait, c'est trop mignon. Ok, j'y vais. Ok, en fait, il avait un cancer du poumon et la mucoviscidose. Les deux, quoi. Il était trop parfait. Ouais. Déjà, il était hyper affectueux. Mais ça, je pense que c'est à cause de la mort qui rôde, quoi. Le mec, il s'accroche, quoi. Ouais. Hyper rapidement, il m'a dit que j'étais l'âme de sa vie. L'âme de sa vie, quoi. Bon, il lui restait que 3 mois à vivre, mais bon, quand même. Ouais. Et en même temps, vous savez, il était très calme. Il avait vraiment cette sérénité, cette quiétude des gens en phase terminale. Ouais, parce que je vous dis ça, mais ça s'est terminé du jour au lendemain. Vraiment, on avait fait des projets ensemble, certes, à court terme, mais quand même. Je m'étais même acheté une super tenue pour l'hôpital, un truc top. Genre, franchement, même pas en solde, quoi. Donc, voilà. Et là, vraiment, du jour au lendemain, je me le suis pris sur le coin de la gueule, hein, vraiment, je vous le dis. Du jour au lendemain, le mec m'a annoncé qu'il était guéri. Alors là, évidemment, je l'ai quitté. Hein. Je ne pouvais quand même pas rester avec. Le mec a tout fait pour me récupérer. Il m'a dit, non mais tu sais Tristan, je t'aime. Ok, comme si c'était le seul. Super. Il m'a dit quoi? Il m'a dit hyper pathétique. Le mec, il me dit, ouais, c'est grâce à toi que j'ai guéri. Mais moi, j'ai jamais voulu qu'on en arrive là, évidemment. Hein. Non. Le mec, vraiment, il est devenu vulgaire. Il m'a dit, mais tu sais Tristan, j'ai toujours la mucoviscidose. Mais il est malade, le mec. Non, mais la mucoviscidose, mais c'est tellement 2007, quoi. Non, alors en même temps, je veux un mec qui envoie du steak, quoi. Je veux un mec qui donne tout de suite. Je veux un mec sans faux semblant. Je veux du fauteuil roulant. Je veux du moignon. Non, ok, excusez-moi. Non, pas les moignons, parce que moi, je suis très texto, donc c'est pas pratique. Mais je demande pas grand-chose, quoi. Juste qu'on me vende un peu de rêve. Moi, j'adore les enfants. Vous savez, j'adore les châteaux de sable, les parties de cache-cache, les toboggans, faire l'hélicoptère avec ma bite, j'adore. Le problème, c'est qu'en fait, aujourd'hui, c'est très compliqué. Vous savez, les enfants... Les enfants, j'ai l'impression, en fait, qu'ils ont pas de valeur. Vous savez, par exemple, une valeur qui manque souvent aux enfants, je trouve que c'est la tolérance. Depuis quelques années, la tolérance, c'est un truc qu'on gère assez mal. Et en fait, j'ai l'impression que c'est parce qu'on n'a pas tous la même définition. Par exemple, moi, j'ai une de mes tantes, vous savez, elle se réclame d'être hyper tolérante. Et vous savez, elle est tolérante un petit peu à la Nadine Morano. Voilà, vous comprenez un peu le truc. C'est-à-dire qu'elle a aucun problème avec les Noirs, puisque sa femme de ménage, elle-même, est sénégalaise. Ça va? Elle est pas mal, cette robe. Un peu classique, mais pas mal. La petite robe noire, quoi. Oula, non, je ne laissais pas, elle me va, c'est sûr. C'est bien le problème, tout me va. Vous savez qu'on a déménagé? Écoutez, nous habitions Saint-Germain. Je suis très Saint-Germain. On a trouvé cette maison pas très loin, donc on a cédé. Une maison à Paris, ça n'a pas de prix. Enfin, si! Du coup, Maintenant, nous habitons le quartier latin. Vous connaissez? Oh, écoutez, les petits marchés, les petits bistrots, le Paris Brut, quoi. C'est tout moi. Non, c'est le petit Louis qui a du mal à s'en remettre. Vous savez, il était très attaché au quartier et à son âge, c'est difficile de changer d'environnement. Il s'était fait plein de petits copains. Heureusement, on n'est pas passé rive droite. Je pense qu'il n'aurait pas supporté. Vous savez, il est très sensible. comme tous les labradors, vous me direz. Donc maintenant, on y retourne tous les jours, oui. Ils sont fabriqués où, vos petits cachemires, là? En Chine. Ah, c'est drôle. Justement, l'autre jour, avec mon mari, nous regardons ce reportage sur les enfants qui travaillent dans les usines de vêtements en Chine. Écoutez, c'est pas possible. Ah, j'avais le cœur soulevé. Ah, ils sont d'un consciencieux. Ah, sur leur toute petite machine avec leurs tout petits yeux pendant des heures. Ah, j'aurais aimé pouvoir laisser ça à mes enfants. Toujours à chahuter, cela. Je vais vous dire, j'aurais aimé les prendre dans mes bras. Les Chinois, pas mes enfants, je les vois tous les jours. J'ai beaucoup de regrets, vous savez, qu'on ne puisse pas accueillir ces petits Chinois qui travaillent si bien et qui sont si discrets. Mais vous savez, je crois qu'il ne faut pas se laisser attendrir. On l'a déjà fait avec les Noirs et les Maghrébins, merci beaucoup. Écoutez, l'été dernier, encore avec Marie, on a fait un safari au Kenya. On a vu des Noirs dans leur habitat naturel. C'est extraordinaire. Ah, on les voyait courir dans la savane, c'était drôle. C'était très émouvant, ouais. Non, vous savez, moi j'ai aucun problème avec les migrants, hein. Les Syriens, très bien, mais apprenez-leur à nager, merde. Oh. C'est vrai, ça. Non, avec Marie, vous savez, on est très open. D'ailleurs, encore à Noël, je lui ai acheté le coffret de Voyage en Terre Inconnue. Oh. On y découvre des gens d'une simplicité, c'est terrifiant. C'est mon neveu Tristan. Ça va? Mais super, j'ai eu ta mère au téléphone, mais c'est génial. Bah que tu sois... enfin, que tu préfères les... C'est génial. Ah oh, bah attends, moi je trouve ça super. Bah, tu sais, moi je suis très open. D'ailleurs, j'adore Laurent Ruquier. Ah ouais? Ah non. Puis vous savez, moi je m'en suis toujours douté qu'il était un peu différent. Pas comme un Noir, hein, où là ça se voit tout de suite, mais... il a toujours été tellement sensible. Et du coup, tu as déjà essayé avec une fille quand même? Non, parce que tu sais ce qu'on dit aux enfants. Vous savez ce qu'on dit aux enfants? On dit pas qu'on aime pas tant qu'on n'a pas goûté, hein? D'autant que t'aimes tellement les enfants, tu te rends compte que ça va être compliqué pour toi? Oui, oui, l'adoption, c'est vrai. Enfin, vous savez, je crois qu'une famille, c'est quand même mieux avec un papa et une maman. En tout cas, si tu adoptes, je pense que tu devrais prendre un Noir. Bah, le Noir, ça va avec tout. Ouais. Non, parce que le jaune, c'est sympa l'été, mais en hiver, c'est tristoun. En tout cas, on pense souvent à toi avec Jean-Claude. Encore l'autre jour, on est tombé sur ce film avec Tom Hanks qui est atteint du sida. Philadelphia, oui. Ah, c'est un beau film, oui, c'est un très beau film, oui. Tu te protèges, moi? Non, parce que t'as l'air palichon. Je t'en prie, file. Quel gâchis. Ils sont partout, ces gens-là, c'est terrible. Vous partez en vacances bientôt? Oui, nous allons au Touquet. Écoutez, c'est très chic, très sympa, mais il y fait un temps exécrable. Mais il y a la mer. Et ça, pour les enfants, ça n'a pas de prix. Et c'est vrai! La mer, c'est gratuit. Ah, vous savez, je pense souvent à vous, d'ailleurs. J'ai ma petite Augustine qui est dans la boutique au coin de la rue. Ah non! Non, elle n'est pas vendeuse, elle est en stage pour son école de commerce. Mais c'est drôle, je lui dirais, elle va rire. Il n'y a pas grand monde d'ailleurs dans la boutique là. Hein? Oui, la crise. Enfin, vous savez, la crise, je crois qu'elle a bon dos. Oui. Parce que nous aussi, la crise, entre la maison de Paris, celle du Touquet et notre petite bicoque en Provence dans laquelle on ne met pas les pieds, à 14h, il fait une chaleur à crever, on est obligé de fermer les volets, c'est insupportable. Eh bien, nous aussi, on fait le sacrifice. Moi, j'ai arrêté la French manicure et le spa. Hein? Tout de même, oui. Non, maintenant, tous les ans, en acte de solidarité, j'achète l'album des enfoirés. C'est bien ce qu'ils font, hein. Oui, c'est important, vous savez, les gens ont faim. Les gens ont très faim, oui. Moi, ça va, j'ai bien déjeuné. Oh, écoutez, ne me flattez pas, vous savez, moi, je suis comme ça, j'ai le cœur à gauche. Merci beaucoup.
1: Merci. Tristan Lopin à l'instant. En direct du Grand Point Virgule sur Rire et Chanson. Bravo Tristan.
3: Merci.
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1: L'artiste qui va nous rejoindre maintenant, lui, est passé par le Jamel Comedy Club, notamment. Il est passé par de nombreuses salles parisiennes. Il est déjà venu nous voir ici. Vous allez voir, il a une très belle écriture. On est ravis de le revoir ici ce soir. Je vous demande de l'encourager. Pierre Thévenoud.
4: Les blagues et tout, ça va? Ouais. Mais on répond pas trop à gauche, on sent pas les couilles. Allez, c'est parti pour le comique. Moi je suis... Non mais il faut y aller, on est chaud, c'est pas mon spectacle, y a pas d'introduction. Direct, au cœur du sujet. Je suis assez jaloux, moi, des Français d'origine étrangère. Vous savez, parce que souvent ils sont très fiers de leurs origines, ils revendiquent de ouf et tout. Ou même des Français qui viennent de régions qui ont une identité culturelle forte. T'es les Basques, les Corses, les Bretons. Moi, je viens du Poitou-Charente. Tout le monde s'en bat les couilles de nous, quoi. Je crois, je sais même pas si on a un drapeau, quoi. On l'a jamais sorti, quoi. Alors que tu croises deux Bretons à Paris, truc de fou, dans un bar. Ils sont quoi? Ils sont jamais vus de leur vie. Hein. Et là, genre, t'es Breton, moi Perros direct, moi Saint-Brieuc, Cussec, Non, vomis partout, on s'en bat les couilles, c'est remboursé, c'est remboursé. Quand t'es Breton, tu vomis. Le nettoyage est payé par le Conseil Général du Finistère. Parce que c'est considéré comme étant un acte qui aide au rayonnement culturel de la région. Que moi je croise un mec de Poitiers, Futuroscope, et tout le monde se casse quoi. Ah, c'est terrible, on est beaucoup en France, hein. J'ai regardé, si tu regardes la carte.

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3: C'est une bosse, voilà. C'est une taupe un peu grosse qui a foutu le bordel, quoi. C'est un terrain de Ligue 2 mal entretenu, quoi. Ils ont niqué tout le monde, ils ont pété un câble, donc ouais. Donc hop, Clermont-Ferrand, poubelle avec nous. Après, tu remontes à gauche, alors là, c'est le best-of de toutes les merdes. T'attrapes Château, Roulement, Laval, là, toute la merde. Et ça fait une espèce de soupe de merde, de région. On aime bien nos régions. Franchement, y a pas de soucis, on est fiers et tout. Mais on n'est pas prêt à mourir pour la ville, hein. Demain, Poutine, il arrive à Poitiers, on prend un fixe bus, on s'arrache, c'est pas grave, vas-y. On prend le Futuroscope, voilà, t'as gagné. Ouais. C'est un cinéma 3D, comme partout en France, sauf que nous, on a mis l'entrée à 50 balles, on a niqué tout le monde, mon pote. Il n'y a pas d'indépendantiste dans le Poitou-Charentin. Non, non, on veut surtout pas que l'État nous lâche, mon gars, non, non, c'est dans la merde. Tu te rends compte, si toute l'économie repose sur le Futuroscope, t'as une attraction qui pète, il faut fermer tous les hôpitaux, hein, c'est trop technique. Et toi, pour l'honneur, on fait genre... on a choisi d'être là. Tu sais, on défend nos régions, on dit tous la même chose. On dit, moi, tu sais, je suis à une heure de la mer, une heure de la montagne. T'es un peu nulle part. On est un peu nulle part, on est un peu nulle part. Mais on fait genre, non, on voulait pas y aller à la mer. On fait genre, non, non, la mer, moi, non, le vent et tout. Et bien sûr que oui, en vrai, on a essayé d'aller à la mer, mais c'était trop cher. On s'est pointé à La Rochelle, on a visité les apparts, on a appelé le banquier, il a dit, recule, recule, recule dans les terres, recule, recule encore. Voilà. À Poitiers, je te jure que c'est vrai. À Poitiers, t'as des mecs, leur maison, elle est collée à la falaise. Manière de dire, je peux pas aller plus loin, quoi. C'est soit là, c'est chute l'eau, quoi. C'était ça la chute, je l'ai pas bossé de ouf. Allez, blague 2. On est parti. On fait la religion, hein, on n'a pas peur. Pff, putain, je suis athée, moi. Il y a d'autres athées ici, peut-être. Ouais, je te trouve un peu fier, parce qu'en vrai, c'est nul athée, en fait. Quand j'étais petit, je trouvais ça cool. Petit, tu trouves ça bien. Tu crois que t'es intelligent. Il y a les croyances et des cons et tout. T'as des arguments et tout. Hein. Genre, attends, j'ai un pote maître nageur. Jésus qui marche sur l'eau. Catégorique, hein, c'est pas possible. Puis en vieillissant, tu vois, ça commence à crever autour de toi. Info numéro un qu'on aurait dû nous filer à l'école. Au lieu de nous faire chier avec Pythagore, tu vois, la maîtresse, elle dit à un moment, attendez, sortez pas tout de suite les trousses et les stylos. Juste petit brief. Pour l'instant, là, on s'éclate. On joue au Pokémon, on fait des pog et tout. Mais à un moment, teaser, divorce, impôt, couche pour adulte. Vous verrez bien ce qui va se passer, tu vois. Parce que quand tu vieillis, hop, ça crève de tous les côtés. Et toi, t'es con, parce que toi, t'es athée. Donc, hop, t'es pas invité à l'after. Alors que les croyants, ils sont là, eux, ils disent, bah, moi, j'ai un plan B. Voilà, un petit peu de lecture et c'est parti, quoi. Donc, non, là, je vieillis, je deviens fragile un peu psychologiquement. Je me cherche une religion. J'ai regardé tout ce qui se fait. Alors, il y a les grosses qui ont déjà percé. Je respecte, il n'y a pas de souci. Mais moi, non. C'est toujours un moment où il faut lâcher de l'oseille, où il faut chanter. Ça m'agace, tu vois. Payer pour le karaoké, hors de question, quoi. J'ai regardé, je regarde un peu, là, les trucs bio-locales, là. Tu sais, il y a le bouddhisme et tout, là. Je sais pas si. Il y a des bouddhistes ici, peut-être, non. En général, ils sont couchés. Hein. C'est ça la spécificité du truc. C'est parce que ça y est, je commence à me poser des questions existentielles à la con. C'est quoi le sens de la vie? Un jour, je vais mourir et les gens que j'aime, ils vont mourir. Ça commence à bien mourir d'ailleurs. Hein. J'ai vu ça. Mais cette année à Noël, on n'a pas mis les rallonges. Putain d'indice quand même. Hein. Noël, ça te file pas mal d'infos. Oui, oui, ça te dit aussi qui c'est les prochains qui vont y passer. C'est lui qui est assis au bout. Avant, c'était papy, mamie, maintenant c'est papa. Et mon père, il sent que ça commence à puer. T'es... Il a essayé de m'arnaquer cette année, il m'a dit bah, « Pierre, t'es grand, tu peux aller au bout, non, non, c'est ta place, non, non, non, non, non, prends deux fois de la bûche, tu sais pas, bah, tu sais pas. » Ça me terrorise, hein. C'est pour ça que j'en parle, bien sûr. Et tu sais pourquoi je me pose toutes ces questions-là? C'est parce que je suis pile con comme il faut. Je t'explique. Financièrement, moi, je viens de la classe moyenne. Et bien, intellectuellement, pareil. Je suis au milieu, quoi, à la place du con, quatrième au JO, quoi. C'est-à-dire, je me rends bien compte qu'il y a des problèmes, mais je sais pas comment les régler. Et les gens intelligents, il y a un souci, paf, solution. Les gens cons se rendent pas compte que ça va pas. Le gars, il est là, tu lui files un yo-yo, il s'occupe 50 ans, le mec. Et lui, il sait pas qu'il va mourir, il sait pas que les gens meurent. Et lui, il dit, putain, j'ai pas vu papy depuis 15 ans. Bon, il doit faire du yo-yo dans le jardin. Il reprend sa journée, quoi. C'est terrible. On est beaucoup à être au milieu et à vouloir changer de catégorie intellectuelle. Mais on sait qu'on n'arrivera pas à monter, donc on joue la descente. Hein? L'alcool, quand tout te bourre la gueule, pour que t'en arrives à un niveau où tu trouves que faire la chenille c'est cool, c'est que t'es bien descendu quand même. Hein. La drogue, pareil, quand tu fumes un joint, c'est pas pour t'élever spirituellement, c'est pour faire un débat avec le chat. Bah oui, gribouille, hein, c'est la crise. Ouais, c'est la crise, mon pote. Ah, c'est terrible, c'est terrible.

0: Bon, alors j'ai mené l'enquête. Hein, je suis intermittent du spectacle, donc j'ai pas mal de temps libre pour mener des enquêtes non rémunérées. J'ai mené l'enquête pour vous. Si vous voulez être heureux, vraiment la solution la plus pratique, hein, l'autoroute du bonheur, du succès, devenez teubé. Vraiment, c'est sûr, c'est ça qu'il faut faire, quoi. Moi, j'ai un pote débile, mais débile, je te jure, c'est pas prouvé scientifiquement, mais on est tous unanimes, quoi. Je crois que c'est le mec le plus heureux de la Terre, quoi. Je sais pas comment te dire, que tu peux faire 40 ans de méditation, tu n'arrives pas à la cheville. Tu peux terminer Petit Bambou, tu joues pas avec lui. Je sais pas, tous les merveilles, il peut se faire des autotours de magie, quoi. Je veux dire, genre, putain, il loupouse, putain, il loupouse, je te jure, il est con. Je te jure, il est con. Il est teubé comme tout, quoi. Moi, je fais partie de la pire catégorie. Je fais partie des gens qui ont longtemps cru qu'ils étaient pas trop teubés. On est beaucoup comme ça en France, c'est ça qui fout le pays en l'air, toi. Mais attends, j'ai des trucs à dire, hein, tu devrais fermer ta gueule. Non, mais je vais les dire quand même, voilà, c'est ça, qu'on fait, on est beaucoup. Et on est beaucoup comme ça, hein. S'il y en a ici, là, à l'école, tu te débrouillais dans à peu près toutes les matières, sauf les maths, ouais, bah c'est nous les plus cons de la Terre. Parce que les maths, c'est la seule matière où il faut un peu réfléchir. Le reste, c'est que du par cœur. Faut juste avoir une bonne mémoire. Histoire, apprends les batailles. Géo, apprends les capitales. Anglais, ring, ring, ring, rang, rang, rang. Et t'es parti, quoi. S'il y a des profs d'anglais, vous voyez que c'est pas, hein, mais bon, voilà, quoi. C'est chaud, hein, putain. Ah, je prends des rappels, moi, quand même. Là. Je prends des rappels de la vie aujourd'hui, qui en fait, je suis quand même un peu con, quoi. Oh, déjà, ma copine, elle est plus intelligente que moi. Et ça, c'est chaud, ça, c'est chaud. Alors, elle, plus intelligente que moi toute seule, ça va, je la gère. Mais le truc, c'est que je me tape des repas avec des comme elle. C'est très vexant. Je sais pas comment t'expliquer. T'as déjà fait une rando et t'es le con qu'on attend derrière, là, qui galère, qui arrive pas à monter. J'ai vraiment ça dans les discussions, quoi. Je vois dans le regard du mec qui dit c'est bon, il a compris, le con, un peu. Pour passer au sujet suivant, parce que c'est terrible. Même dans mon quotidien, quoi, je me rends compte que j'ai des failles, quoi. Tu sais, quand tu vas sur le site internet, là, je vais pour m'inscrire, il y a le truc, là, je suis pas un robot. Et il y a le CAPTCHA, là, tu sais, c'est le test anti-gogol, quoi. Putain, souvent, je loupe, enfin... Mais vous aussi, sinon vous n'êtes pas en train d'applaudir comme ça. Vous aussi, vous loupez. Vous aussi, vous loupez. Ne faites pas style, arrêtez, arrêtez, arrêtez. Arrêtez, vous êtes des merdes comme moi. Bah, c'est très bien. Là, c'est parce qu'il y a deux catégories de tests. Et le premier, putain, il faut être ingénieur à la NASA, quoi. Tu sais, c'est... Il y a des photos, ils disent... il est où le feu rouge? Jamais russe, à toi. Jamais russe. Je veux dire, et j'arrive, agent et tout, préparé, escape game et tout, et Charlie, à chaque fois, je me plante, quoi. Et quand tu loupes celui-là, il y a la deuxième chance. Alors là, c'est le test anti-méga-gogol. C'est... Il y a un mot qui est écrit. Et ils disent, faut réécrire le mot qu'il est déjà écrit. Toi, t'es là, t'as... En plus, le mot, c'est plouf. Donc, t'es à peu près serein, quoi. T'arrives, PLUF. Non, vous êtes un robot. Bam! Coup de couteau dans le cœur. Allez, je vous fais une petite blague de beauf pour finir. Allez, cadeau. Après, je m'en vais. Allez, comme ça, je l'avais pas prévu, je la mets en bonus. Non, j'ai une copine, comme je t'ai dit, toi, donc ça c'est bien. Ça, c'est bien, on s'entend bien. On s'entend vraiment bien. On s'entend tellement bien qu'on a décidé de s'installer ensemble. Voilà, histoire d'augmenter les chances de plus s'entendre. Mais oui, parce que faites pas style homme-femme, c'est pareil. Je t'aime, mais t'es là. Putain. Ah, t'es encore là, dis donc. 1, 2, 3, il faut bouger, sinon tu vas jamais gagner, quoi. Le pire, c'est pour elle. C'est parce que moi, je suis intermittent du spectacle. Pire race de France. Je sais pas comment te dire, je suis tout le temps là. Bon, c'est, elle part le matin, je suis encore là. Elle rentre le soir, je suis déjà là, quoi. C'est à moi, elle arrive, on regarde Netflix. Moi, j'ai déjà tout vu. Hé, hey, t'as fait la vaisselle? Ah, mais je regardais Netflix, je peux pas... C'est que demain, hein. Ah, c'est bien la vie de couple. Bon, il y a quelques inventions sadiques quand même dans la vie de couple que je comprends pas. Je sais pas qui c'est le taré qui a inventé le lit double. Putain, la Terre, elle est grande. Il y a des espaces entiers de vide. Et nous, tous les soirs, on se regroupe dans un petit rectangle comme ça, là. Alors, ma copine, elle est allemande. Et les Allemands, ils font un truc cool, c'est chacun sa couette. Alors, déjà, ça évite quand même 2-3 combats de MMA dans l'année. Moi, je pense qu'il faudrait pousser le truc encore plus loin. Il faudrait faire un système de manivelle. Tu fais bisous, bonne nuit, allez, tchuss, au Wiedersehen, entre à Berlin, hop, hein. Lendemain matin, tu rembobines, pas laver les dents, et on repart pour tout. Les coupes dureraient beaucoup plus longtemps. Les coupes dureraient beaucoup plus longtemps. Ah merde, j'ai oublié la vanne de beauf. Ça, c'était, elle arrive, je la finis, vous allez voir, vous allez kiffer. tu sais, je crois qu'il y a des couples. Quand t'es en couple, tu vois, tu essaies de rester dans le coup, mais je pense que naturellement, ta vie, elle devient chiante pour les autres. Vraiment, soyez au courant, les gens qui, ceux qui ont des enfants, je vous parle même pas. Mais ceux qui sont en couple, acceptent que toi, t'aimes bien ta vie, mais tu deviens chiant. T'es pas cool, hein, niveau anecdote, ça sert à rien d'appeler quelqu'un en couple, tu vas te faire chier. Hein. Tu l'appelles, alors t'as fait quoi ce week-end? J'ai acheté un Thermomix. Putain, combien de kilos de compote t'as-tu pu faire? Putain, c'est l'enfer, quoi. Là, il y a des couples qui essaient de rester dans le coup, quoi. Ça me fascine. Moi, j'ai une pote, elle va en boîte de nuit avec son mec. Ils vont en boîte de nuit, en couple. Je comprends pas le principe. Tu vas pas au resto avec ta bouffe. Allez, passez une bonne soirée. Je la voyais mieux marcher. À très bientôt, merci beaucoup, salut. Merci beaucoup, merci, merci.
1: Monsieur Pierre Thévenoud, s'il vous plaît. Bravo.
0: Attends, merci.
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1: Il est en train de devenir un véritable phénomène. Il s'appelle Mohamed le Suédois. Bonsoir le point virgule, est-ce que ça va ce soir? Merci beaucoup, merci. Alors je me présente, je m'appelle Mohamed le Suédois. Je suis originaire de Marseille, je suis né à Marseille, j'ai grandi à Marseille. Ça fait 4 ans que j'habite à Paris. Alors très très dur pour moi de m'installer sur Paris parce que vous avez un accent déjà. Et c'est dur pour moi les Parisiens parce que l'accent de Paris il est trop carré pour moi. Tout est carré à Paris. Vous avez remarqué comme tout est carré à Paris? C'est un truc de dingue. Je me suis dit, imagine-toi un jour, il y a le feu chez toi. T'appelles les pompiers. C'est tellement carré ce que le mec il va me dire au téléphone que je sais que je vais mourir de toute façon. Sapeurs-pompiers de Paris, je vous écoute. Il y a le feu chez vous? Très bien, monsieur, ne paniquez pas. Trouvez une pièce neutre, isolez-vous, prenez un chiffon mouillé, respirez dedans, nous arrivons immédiatement. Là, tu raccroches, tu te dis, il me reste encore peut-être 3-4 minutes à vivre, tu vois. Alors que si t'appelles les pompiers à Marseille, tu sais que tu vas mourir. Mais avec le sourire. Marais pompiers de Marseille, j'écoute. Ouais, il y a le feu? Où? Chez toi? Quel étage? 6e? T'es, c'est pas une foule, il habite au 6e, il croit qu'on va monter ou... Bon, écoute, c'est moi qui parle là, pas jeté au balcon, ils sont montés les flammes ou pas? Jusqu'au 5e? Alors saute. Meurs comme un homme, meurs comme un homme! C'est ça, l'accent, ça peut changer une vie. Alors on m'a dit que par rapport à l'accent, les filles préféraient se faire draguer à Paris plutôt que se faire draguer à Marseille. Alors vu qu'il y a des filles dans la salle, bonsoir mademoiselle. Ça, c'est vrai ça ou... Vous faites pas draguer, c'est bien, voilà. Alors, c'est vrai qu'un Parisien, quand il drague, c'est quand même classe. Le mec, il est là, il a sa petite veste de blazer, son petit verre à la main. Oui, bonjour mademoiselle. Non, ça, c'est un mec qui drague dans le marais, c'est encore autre chose. Oui, bonjour mademoiselle, je vous trouve extrêmement jolie. Est-ce une possibilité de vous inviter à prendre un verre? Ah, vous avez quelqu'un? Je vous laisse quand même ma carte, au cas où. Merci, tu vois, ça reste classe. Alors qu'une fille qui se fait draguer à Marseille, je le souhaite à personne. C'est... Oh! Oh! Ah, Fraille chemin, hein, tiens une bombe atomique. Mais tu sais quoi, le soleil, on l'enlève. Il est là, le soleil, hein? Quoi, tu as quelqu'un dans ta vie? Voir comment c'est la pète. Hein. Casse-toi de là, clocharda! Marseille, ascenseur émotionnel, de grosse bombe à grosse merde, tout de suite. Alors, ce qui a été très dur aussi pour moi en arrivant sur Paris, ça a été trouver un appartement. Parce qu'à Paris, on te demande des pièces justificatives venues d'une autre galaxie. Oui, bonjour monsieur, vous venez pour le 10 mètres carrés? Très bien. Avec des 10 mètres carrés à Paris, ils cherchent pas plus grand, c'est pas la peine. Alors le loyer ici, c'est 1 500 € par mois. Il nous faudra bien sûr 3 ans de salaire d'avance. L'avis d'imposition de vos arrière-grands-parents. Et la radio de vos poumons, si c'est possible. Ça, c'est ça à Paris. Alors qu'un mec à Marseille, tout loin, 10 mètres carrés, mais tu as l'impression qu'il t'a loué le Stade de France. Ah, comment tu vas? Tu vas bien? Eh ben voilà, mais il est là, 10 mètres carrés. Ouais. Attention, 10 mètres carrés parce que tu es ici, là. Mais si tu te mets là comme ça, et que tu fermes un œil. Tu as passé 4 mètres carrés d'un coup, dis la vérité. Le loyer ici, c'est 1 000 € par mois, ouais. Tu connais qui, Kamel? Eh ben c'est 500 alors. Tiens, c'est dingue, l'accent, ça change la vie. Fait, moi, j'ai pas choisi mon accent, je suis né avec, j'ai grandi avec, comme vous tous ici. Et ça me rappelle une anecdote en primaire, tout le monde est passé par la primaire. Sauf toi, je suis sûr et certain. Alors en primaire, il y a un truc qui m'a toujours perturbé. À l'époque, comment on devait appeler l'instituteur? Déjà, il se prend pour qui, le mec? Et l'institutrice, c'était ? maîtresse. Un jour, mon père, il arrive à l'école comme ça. Elle a dit, vous êtes le papa de Mohamed ? Moi, je suis sa maîtresse. Mon père, il m'a regardé, il m'a dit, ah, la maîtresse, hein ? Et puis, je sais pas, tu te rappelles, quand t'arrives en primaire, on te donnait une feuille blanche où il fallait que tu mettes le nom, le prénom, adresse, numéro de téléphone et le métier des parents. Je vois qu'il y a quelques mythos comme moi dans la salle. Moi, j'ai attribué des boulots à mon père qu'il a jamais vu de sa vie. Et moi, spécialité, j'étais toujours au fond de la classe et je m'amusais à faire des avions. Mais attention, pour moi, le fond de la classe, c'était l'aéroport de Roissy. Ça décollait tous les 30 secondes. Jusqu'à un jour, la maîtresse, elle est venue me voir, elle m'a dit, Mohamed, le prochain avion que tu fais, tu montes dedans et tu rentres chez toi. Et moi, à l'époque, étant jeune, j'avais pas compris, je lui dis chez moi, chez ma mère. Elle m'a dit non. Traverse la mer, c'est mieux là-bas. En parlant de traverser la mer, je suis d'origine algérienne. Il y a peut-être des Algériens ce soir ?
5: Oui !
1: Ah, ça m'étonne pas, on est partout. Mais quand je dis on est partout, on est vraiment partout. Il y a pas longtemps, je regardais un match de basket sur Eurosport, les Chicago Bulls contre le Michigan. La caméra s'est tournée dans les tribunes, il y avait un mec avec le drapeau d'Algérie comme ça. Attends, et le match se déroulait au Texas ! Qu'est-ce qu'il faisait au Texas ? En plus, comme tout le monde le sait, le Texas, c'est l'un des États d'Amérique les plus racistes. Vous vous rappelez à l'époque avec les Blacks, il y avait ce truc qui s'appelait le Ku Klux Klan. Depuis qu'ils savent qu'il y a des Algériens au Texas, ils ont créé un nouveau parti. Le Couscous Klan. Le principe, toujours le même, toujours c'est Londres à blanc. Là, tu sais où tu vois que les yeux ? Mais ça, aux Algériens, ça leur fait pas peur. Hein. D'ailleurs, je suis sûr que s'il y a des Algériens qui croisent des mecs du Ku Klux Klan dans la rue, salam alaikum, ma sœur, ça va ? Ça va toujours ? Ah, alors moi je vous parle d'Algérie parce que je suis originaire d'Algérie. Je m'y rends souvent, pas par plaisir, hein, parce que j'ai de la famille là-bas. Alors, qui va en Algérie par plaisir, quoi, je veux dire. J'ai jamais entendu quelqu'un qui est revenu d'Algérie qui m'a dit « J'ai passé des vacances !» Chaque pays où tu vas aller dans le monde entier, tu vas revenir avec un souvenir. Tu reviens d'Algérie, tu reviens avec des nerfs. Dès que tu arrives, tu poses ton bagage, alors tes vacances ? T'as la haine, tu sais pas pourquoi ? Ah, c'est extraordinaire. Et moi, je vous parle de ça, c'est parce qu'en fait, il n'y a pas longtemps, j'ai été chercher ma nièce à l'école. Vous savez, on a parlé je vous ai parlé de l'Algérie, mais il y a peut-être des Français ce soir. Il y a des vrais. Non, mais je parle de vrais Français, hein, parce que. Non, calme-toi. Non, parce que moi, je trouve quand même qu'il n'en existe plus des vrais Français. Je crois que tout le monde a des origines. Je crois que le dernier Français en France, c'était Louis XIV. Et encore, t'as vu la chevelure. Hein. Si lui, il n'est pas de Casablanca. On me pose des questions, tu vois. Non, je vous parle de ça, c'est parce qu'entre l'Algérie et la France, il y a quand même eu une grande histoire d'amour. 132 ans de mariage. En 62, le divorce, la France est rentrée chez elle. En 63, l'Algérie, elle est venue, elle n'a pas supporté la séparation. Et ce qui me fait plaisir aujourd'hui, c'est que c'est la France qui a la garde des enfants et des petits-enfants. Donc, je vous parle d'enfants parce qu'il n'y a pas longtemps, j'ai été chercher ma nièce à l'école. Et là, il y avait un Français, un vrai, qui était venu chercher son fils, et son fils, il a failli se faire renverser par une voiture. La manière dont le père, il a parlé à son fils, je me suis dit, ah, ce petit va finir avocat. Le petit a traversé la route comme ça, le père, il lui a dit, et dis donc, Mathéo, qu'est-ce que je t'ai dit ? Tu regardes à droite, tu regardes à gauche, pas de bagnole, tu traverses, ok, bonhomme ? Allez, bisous, papa, goûter. 30 secondes après, j'ai vu la même scène avec une femme arabe. Son fils, il a failli se faire renverser, déjà, il a attrapé par les cheveux, il a secoué pendant un quart d'heure comme ça. Elle a dit, tu vas pas regarder à droite, tu vas pas regarder à gauche, tiens une droite, tiens une gauche, et Inch'Allah, une voiture, elle t'écrase, comme ça tu vois ce que ça fait. Mais ce pauvre petit qui a 4 ans, qui prend des coups, ben quand il grandit, il en fait. Et quand tu fais des coups, tu te retrouves...
5: En prison.
1: Oula. En prison. Alors moi, j'ai déjà été en prison, pas parce que j'ai fait des conneries, j'ai été en prison parce que la mairie de Marseille m'a téléphoné pour que j'aille jouer mon spectacle en prison. J'ai joué mon spectacle et ce qui s'est passé, c'est pendant que je jouais mon spectacle, il y a eu changement de surveillants. Les surveillants qui sont arrivés, ils n'étaient pas au courant que moi, je jouais mon spectacle. Alors, j'étais dans cette salle avec tous les prisonniers, moi j'étais avec, le policier est arrivé d'un coup comme ça, il m'a dit « Ferme ta gueule, qu'est-ce que tu fais là ?» Tu... Ah, excusez-moi monsieur, je suis comédien. Eh ben je sais, il y en a 1700 ici de comédiens. Non, monsieur, c'est vrai, je m'appelle Mohamed le Suédois. Et moi, c'est Jean-Marc le Norvégien. Alors après, j'ai failli rester bloqué et tout ça dans la prison. Donc après, il passe un coup de téléphone. Allô, Michel ? Ouais, j'ai un mec, là, Suédois, Bougnoul. Enfin, j'ai pas trop bien compris. Il m'a dit qu'il est venu jouer au spectacle, c'est vrai ? Et là, il est revenu me voir et m'a dit, oh putain, excuse-moi. Comme vous vous ressemblez tous, tu as vu ? Alors, je vais passer peut-être à autre chose, mais est-ce que tout le monde a le permis de conduire ici?
5: Ouais.
1: Alors moi, ah, mais on s'en fout, t'as pas demandé. Il y a pas longtemps, je me suis fait retirer mon permis de conduire et j'ai dû assister à une réunion de rattrapage des points du permis. Alors je vous le dis à tous ce soir, ne venez pas voir des spectacles comiques, allez dans des réunions de récupération des points du permis de conduire. Il y a tous les cas sociaux de la Terre là-bas. Alors moi, le premier jour où je suis arrivé dans cette fameuse réunion, ça s'est passé comme ça. Bon, on va commencer là, c'est bon, tout le monde est là? Super. Donc, bonjour à tout le monde. Alors, je me présente, je m'appelle Jean-Michel Panini. Et oui, comme le sandwich, voilà. Donc, je suis ancien capitaine de gendarmerie, reconverti aujourd'hui dans la récupération des points. Avant, je vous les enlevais. Et aujourd'hui, je vous les rends. Donc, à tour de rôle, vous allez vous présenter, vous allez donner votre nom, votre métier, pour celui qui en a un. Vu certains visages, je pense que ça ne doit pas être évident. Pour quelle raison on vous a retiré ces points et quels sont les dangers pour vous sur la route? Donc si vous êtes ici aujourd'hui, c'est parce que vous n'avez plus de points sur votre permis. Le seul point qui vous reste, c'est le point commun. Donc je vais donner la parole à Mathieu qui est en face, qui paraît un peu tendu. Détendez-vous Mathieu, on est en famille ici. Hein. Ben, vous avez payé 250 euros, mais c'est pas grave. Je vous en prie, asseyez-vous. Donc bonjour à tout le monde, je m'appelle Mathieu. Donc comme moi, je suis commercial. Donc comme moi... Ce qui s'est passé, c'est que je roulais sur l'autoroute. Ouais, j'aime bien l'autoroute, c'est pas mon espace d'expression. Il y a plein de lignes blanches. Et j'adore les lignes blanches. Mais moi, ma poussée à la consommation, je roule sur l'autoroute, je vois écrit un trait danger, deux traits sécurité. Et j'ai pris ma voiture, j'ai commencé à rouler 120, 230, 2500. Je rigole, je vais pas être TGV, même si j'aime bien les rails. Et vas-y que je roule, et je roule, et je roule. Zigzag, bande d'arrêt d'urgence, zigzag, la police, dans la merde. Soir arrivé, ils m'ont dit papier. Je les ai regardés, je leur ai dit ciseaux. Ils m'ont retiré 4 points, soi-disant parce que j'aurais franchi une ligne blanche. À ton avis, je l'ai franchi ou pas la ligne blanche? Non, c'est pas mal, c'est un bon début. Hein. Voilà, on voit que vous respirez bien, c'est pas mal. Voilà, mettez-vous là-bas. Voilà. Donc maintenant, je vais donner la parole à... Qu'est-ce qu'il fait? Il dort? Amadou? Non, déjà que vous savez pas conduire, en plus si vous dormez dans le son, réveillez-le, poussez-le, je vous en prie, asseyez-vous. Une vraiment mon galano. Où le permis, hein. Non, le policier m'a arrêté, hein. Il m'a dit, vous n'avez pas le gilet flashy. Ah! Je suis tombé en panne sur l'autoroute, hein. Il faisait noir, je suis noir. J'ai mis le gilet flashy, mais les gens m'ont pris pour un radar. Ah, vraiment, la France, c'est le rond-point. Pourquoi faire le tour? Alors, tu peux aller tout droit, quoi, vraiment. Non, le problème est arrivé, c'était l'été. Hein. Il faisait beau, il faisait chaud, les papillons chantaient. Le policier est arrivé, il m'a dit, vous n'avez pas la ceinture. Ah! Mais mon pantalon tient comment, quoi? Il m'a mis une amende de 150 euros. J'achète 4 femmes au Sénégal, 250 euros. Non, c'est pas mal, je pense que... Non, bon, par contre, les points, je vous les rends pas. Hein. Ah ben, c'est en psychiatrie qu'il faut aller, c'est pas ici. Hein, c'est, Merci.
6: Mohamed le Suédois, merci. En direct sur Rire et Chanson.
1: Merci.
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6: Voici Audrey Baldassare.
7: Salut, bonsoir mesdames et messieurs. Merci beaucoup pour votre accueil. Merci infiniment. Alors, normalement, je devrais commencer un petit peu comme tous les humoristes en disant « Alors, est-ce que ça va ?» Et tout le monde ferait « Ouais !» Alors, moi, je vais pas le faire. Voilà. Non, parce que je préfère quand le public va mal. Ouais, je vous jure, c'est pour ça que je joue à Paris en ce moment. On a plus d'impact sur la vie des gens, je le sens, franchement. Et je sais que c'est un petit peu une déformation professionnelle, parce que comme il vous l'a dit, moi j'ai commencé le stand-up dans une ambulance, parce que j'étais pompier. Oui, c'était mon vrai métier, hein. J'allais pas juste toquer au vide des ambulances, genre « Est-ce que quelqu'un veut une blagounette ?» Non, ce serait bizarre. Et du coup, bah, j'ai commencé ma carrière d'humoriste comme ça. En fait, moi je faisais des blagues aux victimes sur le trajet pour aller aux urgences. Voilà, c'est comme ça que je suis arrivée devant vous, mesdames et messieurs. C'est fou parce que tu sais que mine de rien, sur le trajet pour l'hôpital, t'as le temps de tester plein de blagues. Vraiment, c'est trop bien. Alors après, des fois, c'est chiant parce que le public meurt à la fin. relou, il venait jamais voir mon spectacle. Non, franchement, c'est pas un public très fiable. Bah non, en plus, tu peux même pas savoir si le monsieur est mort de rire ou s'il est juste mort. Non, c'est nul. Franchement, je préfère vous, je vais pas vous mentir. Alors après, c'est vrai que là d'où je viens, c'était assez compliqué les trajets en ambulance, parce que moi, je viens d'un tout petit village qui s'appelle Val-de-Blore. Connaissez ? Non, évidemment. Personne ne connaît Val-de-Blore. C'est minuscule, c'est sublime, mais alors il faut pas du tout se faire mal là-bas, parce que si tu veux aller aux urgences, il faut faire 2 heures de route. Terrible, ouais. On est d'accord qu'à ce stade, c'est plus une urgence, c'est une consultation. Enfin, donc j'ai essayé de rendre ça un petit peu moins pénible, si vous voulez, pour les victimes. Et il m'est arrivé des trucs de fou. Il y a un jour où je me suis retrouvée avec une petite fille trop mignonne. Elle s'était plantée un bout de bois dans la main et j'ai voulu la rassurer. Je lui ai dit, mais t'inquiète pas, ma puce. Le temps qu'on arrive à l'hôpital, il y a un arbre qui aura poussé. Et je pensais pas, mais elle m'a cru. Du coup, je me suis emballée. Je lui ai dit, bah oui, ce sera peut-être un chêne et on l'appellera Paul. Ce sera chêne Paul. Elle n'a pas réagi comme vous. Après, je suis allée trop loin. Je pense que je suis allée trop loin parce que pendant tout le trajet, je lui ai chanté du raca. J'étais partie. Some Solène, get busy and stand up. Elle a pleuré pendant 2 heures. Je pense qu'elle n'avait pas la ref. Après, j'aurais peut-être pas dû utiliser son masque à oxygène comme micro. Je sais pas. Non, mais c'était compliqué, même pour nous. Les trajets en ambulance à la montagne, c'est terrible parce que t'es enfermé dans une boîte, finalement, à l'arrière d'une ambulance, sur une route qui tourne dans tous les sens avec quelqu'un qui souffre et qui est recouvert de vomi. Ah ben je vais pas vous mentir, la plupart du temps le vomi c'était le mien. Affreux. Ah mais non, mais j'ai tellement souffert, vous rendez pas compte. Il y a des fois j'ai tellement souffert, j'étais à 2 doigts de m'allonger dans le brancard avec la victime, carrément en cuillère comme ça. Ça va aller madame, on va s'en sortir. Ça vous embête pas de me faire des papouilles ? Non, ça allait pas du tout. Il fallait que je change de métier, clairement. Et je suis très heureuse d'être devenue humoriste. Je me régale, je pensais jamais me retrouver là devant vous. Mais c'est vrai que les pompiers ça me manque quand même, parce que j'ai vraiment des super souvenirs, les fractures ouvertes. C'est magnifique, c'est mes fractures préférées. Vous aussi ? Non ? Ah non, mais c'est sublime. Attendez, parce qu'on voit l'os. Ah, c'est très beau. Oh, vous êtes fragile, si mignon. Si, c'est super, parce que c'est quand même pas tous les jours qu'on peut observer un os à l'œil nu. À part pendant la Fashion Week. Bon. Oui, c'est engagé. Oui, c'est engagé. Non, mais après, je fais la belle, genre, ouais, j'ai peur de rien, je suis pompier, je viens de la montagne, tout ça. Non, pas du tout. En réalité, moi, j'ai peur. Bah, tu sais quoi, tu me mets une araignée sur une fracture ouverte, bah, y a plus personne. Il n'y a plus de pompiers, non, vraiment, c'est terrible, je suis arachnophobe, mais c'est ridicule. Il y a des arachnophobes ou pas ce soir ? On est trop mignonne. Lève pas la main trop haut, mon chat, on sait jamais, c'est par là qu'elles arrivent. Non, c'est terrible parce que c'est une phobie atroce. T'as vu, on nous prend jamais au sérieux, en plus, c'est mon coup de gueule. Franchement, ça suffit, t'as toujours un bouffon qui vient te dire, eh, ça va, c'est pas la petite bête qui va manger la grosse. Oh, ça me fait serrer, ça. Ça sert à rien de dire ça. En plus, excuse-moi, mais c'est qui la grosse ? Donc je t'emmerde ? C'est des malades, les gens. Respectez-nous, ils vont nous respecter, t'inquiète pas. Mais c'est vrai que c'est ridicule. Enfin, moi, je réagis très mal. Et en plus, elles nous prennent toujours par surprise. La dernière fois, je suis dans mon lit, tranquille. Vous savez quoi, le moment où j'envoie la main sur l'interrupteur pour éteindre la lumière, bah, c'était pas l'interrupteur. C'était une mygale. Elle était à côté de mon oreiller. La seule chose que j'ai pu faire, c'est me jeter de mon lit. Affreux. Et j'ai oublié que c'était une mezzanine. Dans la panique, tu sais, ben je me suis démezzaninée, voilà. Je me suis étalée, mais même l'araignée, elle a dû me prendre pour une folle. Elle a dû entendre « Bam !» Elle a dû se dire ben, « Qu'est-ce qui est fou ? » Elle a sauté. Elle s'est étalée comme une merde, incroyable. « Ah ben, faut pas faire ça, t'as pas les fils qui sortent du cul, toi !» Et elle s'est barrée. Elle s'est barrée, m'a laissée comme ça, sur le sol, en PLS. Et surtout, je n'ai pas retrouvé l'araignée. Impossible de retourner dans mon lit. On est d'accord, tu serais pas allée te coucher. C'est affreux, quoi. Tu t'allonges paisiblement dans ta couette. À tout moment, elle vient dans la nuit, elle pond des œufs dans ta chatte. Oh, quelle horreur. Si, c'est possible. Je me suis renseignée. Elles aiment les endroits chauds et humides. Moi, je peux pas gérer une portée de bébé araignée. Je suis pas assez mature pour ça. Je connais même pas assez de prénoms. Il y en a beaucoup dans les portes. C'est terrible. Et j'arrivais pas à retourner dans mon lit. J'ai passé 45 minutes comme une psychopathe en culotte avec une crocs à la main comme ça pour essayer de retrouver l'araignée. Impossible. Au bout d'une heure, je me suis dit, bon meuf, t'es beaucoup trop intense en fait. Donc maintenant, tu agis avec maturité, tu prends sur toi. C'est ce que j'ai fait. J'ai déménagé. Impossible, non, je peux pas. Donc là, je reviens du Québec. Incroyable. Alors ça, je m'attendais pas du tout à ce que j'ai vécu là-bas. Je vous conseille à tous et toutes ce voyage. Alors moi, je suis arrivée à Montréal. Dès la première soirée, je me suis tapé 2 mecs. Belle performance. Oui, étant donné que je suis lesbienne à la base. J'ai pas compris, quoi. C'est-à-dire que moi, je suis lesbienne, mais que quand je suis en France, apparemment. Ouais, si je traverse l'Atlantique, tel un saumon fumé, ben je deviens hétéro, en fait. Hein. C'est un peu pour ça que j'ai envie de tenter une expérience avec vous. Moi, j'aimerais bien vous faire tous traverser l'Atlantique pour voir si ça impacte vos vies. Je vous jure, j'ai passé 15 jours à Montréal, 15 jours à être hétéro. J'avais peur de rester bloquée, en fait. Je vous jure. Après, j'ai rien contre les hétéros, attention. Hein. Je suis pas hétérophobe. Non, j'ai une très bonne amie hétéro. Ça. Bon, après, j'ai couché avec elle. Est-ce que ça compte? Je ne sais pas. Mais, non, mais tout ça pour dire que ça sert à rien de se mettre dans des cases. On s'en fout de la sexualité. Enfin, au Québec, en tout cas, ils sont très évolués, très déconstruits là-dessus. Et c'est vrai que chez nous, bah, il y a encore pas mal d'homophobie. Notamment grâce à ma mère qui fait grimper les stats. Je vous jure, c'est compliqué, ma mère. En fait, j'abuse un peu parce qu'elle n'est pas vraiment homophobe. Elle est vieille. C'est que ça, son problème, je vous jure. Elle dit principalement de la merde, en fait. Hein. Et surtout, quand il y a du monde, elle adore, elle me fout la honte tout le temps. La dernière fois, en plein repas de famille, à table, elle me dit « Bah oui, mais toi, ma fille, t'es une gougougne. » Ben, comme vous, je ne sais pas quoi faire de cette information. Ben non, je ne sais même pas si je dois être offensée ou si je dois trouver ça mignon. Je sais pas, on dirait pas le nom d'une pâtisserie bretonne. Je te jure, j'ai envie d'aller à la boulangerie. Je vais vous prendre deux gougougnes, s'il vous plaît. Juste pour employer ce mot, je le trouve génial. Gougougne, franchement. En plus, je sais que ma mère n'est pas homophobe. Franchement, elle est trop mignonne. Il faut la voir physiquement, elle est toute petite. Elle a les cheveux en pique, décolorés blond platine. Elle met des doudounes sans manches, elle roule en camionnette. Je dis, excuse-moi, mais s'il y a une gougougne quelque part. Non, elle se fout de ma gueule, elle est plus lesbienne que moi, ma mère, je vous jure. Ah ouais, physiquement, c'est une gouine des bois. Vous avez l'image, c'est le nom scientifique, voilà. Mais elle est tellement lesbienne. Moi, je pense qu'elle a fait un transfert, en fait. Voilà, elle me l'a refilé. Elle a dit, vas-y, ma fille, toi, ton peuple est prêt. Va. Ben oui, pour moi, c'est trop tard, je suis avec ton père, maintenant. Vas-y, continue sans moi, je vais te ralentir, oui. Oh, j'aurais adoré voir les arcs-en-ciel, moi aussi. Avoir des orgasmes, tout ça. Va, continue, tu deviendras la meilleure gougougne de France. Et voilà. Et depuis, j'accomplis sa volonté, c'est tout. Mais je sais que ma mère n'est pas homophobe, puisqu'elle est lesbienne. C'est juste qu'elle n'est pas au courant. Chiette, elle a raté un virage. Alors, je ne peux pas dire que je subisse l'homophobie venant de ma mère, mais par contre, c'est triste parce qu'en 2024, il y a encore beaucoup d'agressions homophobes. Et j'essaye de comprendre. Et je me dis que s'il faut, on n'a pas saisi. Mais peut-être que l'homophobie, c'est vraiment une phobie. Tu vois ? Moi, je sais ce que c'est que d'avoir une phobie qui te rend débile. Mais je me dis, heureusement, que les homophobes ne réagissent pas comme moi quand je vois une araignée. T'imagines, ah putain, il y en a un énorme là dans le coin, il faut que tu l'écrases. T'imagines, pendant la Gay Pride, ça serait un carnage. Non, mais il faut prendre sur soi, quoi. Voilà, moi déjà, je sais que j'essaie de me soigner. Tu vois, je vais pas voir les araignées en leur disant, franchement, tu me dégoûtes, t'es une araignée, c'est contre nature. Non, tu vois, je me soigne. Et je me dis, ben, peut-être qu'on peut soigner les homophobes. Et je pense que j'ai la solution. On les prend tous. Et on les envoie à Montréal. Avec un peu de chance, ils iront bien se faire enculer. Bon, ça fera du bien dans leurs petites fesses. Il y a eu un petit clap tout seul. Merci de valider mon projet. Je vous dirai si ça marche. Non, en tout cas, ce qui est sûr, c'est qu'on s'est trompé parce que pendant trop longtemps, on a voulu guérir les homosexuels. Je sais pas si vous êtes au courant, jusqu'en 92, en France, c'était considéré comme une maladie. Et il y a même des pays où c'est encore le cas. Moi, je vois pas comment on peut vivre comme ça. Enfin, moi, si c'est une maladie, je me mets en arrêt de travail, direct. Ah ben j'appelle mon patron, oui je suis désolée, je peux pas venir bosser ce matin. Et non, parce que je bouffe des chattes. Ouloulou, et puis j'ai l'impression que c'est hyper contagieux. Non, c'est pas. C'est vrai que j'ai déclenché pas mal de clusters, sans me vanter. Non mais ils vont faire quoi? Après, je comprends du coup que pour les anciennes générations, ça soit compliqué, ils ont été conditionnés à croire que c'était une maladie, mais ça veut pas dire qu'on peut pas évoluer. La preuve, moi j'ai un peu galéré à faire mon coming out. Ben vous savez quoi, la première personne à qui j'en ai parlé, c'est ma grand-mère. Et ça s'est hyper bien passé. Alors après, c'est peut-être parce qu'elle a Alzheimer. Mais franchement, elle a super bien pris. Toutes les fois où je lui ai dit. Vraiment. Ah ouais, elle oublie instantanément. J'avais un nombre d'essais incalculable. Je me suis vraiment entraînée sur elle. C'était trop pratique. Genre, ma grand-mère, en plus, elle était trop chou. Elle répétait une phrase en boucle. Bon, déjà, elle me disait toujours, tiens, ma pépette, serre-moi un petit Ricard. Trop mignonne. C'est pas qu'elle était alcoolique, hein. C'est juste qu'elle oubliait qu'elle en avait déjà bu 26. Claire, ça, on passait des super soirées. Et donc, sinon, elle me répétait toujours la même phrase. Elle me disait, alors ma pépette, tu as un petit copain? Et moi, au début, j'esquivais un peu la question, je faisais semblant. Puis un jour, j'ai craqué, j'ai dit, écoute, mamie, en fait, je suis lesbienne. Elle m'a dit, ah bon, ben, c'est bien. Ah ouais? Ben oui. Mais ça consiste en quoi? Eh bien, à coucher avec des filles. Oh, ben, c'est bien. Ben, tu devrais dire à ton petit copain qui participe, hein. Non, mamie, bah t'as si, plus on est de fous, plus on rit. Moi, tu sais, une fois avec ton grand-père. Oula, non, mamie, faut pas finir cette phrase. Non. Mais tu m'as pas dit si tu as un petit copain. Mais non, mamie, je t'ai dit, en fait, ce que j'essaie de te dire, mamie, c'est que je suis une gougougne. Pas possible. Comme ta mère. Merci beaucoup, mesdames et messieurs. Merci de m'avoir écouté. Merci, passez une bonne soirée. Merci beaucoup. Merci Guillaume.
6: Bravo, merci Audrey. Audrey Baldassare pour la première fois sur Rire et Chanson. Ouais.
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6: Une comédienne très talentueuse, vous allez voir, elle propose un spectacle qui se situe à mi-chemin entre le stand-up et les sketchs. Je vous demande de l'applaudir très chaleureusement, elle aussi. Voici Laura Domange.
7: Bonsoir, bonsoir à tous, vous allez bien? Eh bien, vous avez beaucoup de chance. Moi, ça va pas du tout, mais je le cache parce que en grandissant, j'ai développé une technique qui s'appelle le masque social. Je sais pas s'il y a d'autres personnes comme moi, mais moi, quand je suis mal à l'aise, je souris pour donner le change. Vous voyez ce truc-là en toutes circonstances, c'est-à-dire que je viens de me faire virer, je suis au fond du trou, je croise quelqu'un dans la rue. Eh ben écoute, le boulot, ça va. Un peu calme en ce moment, mais ça va. Et les enfants, j'ai pas d'enfants, non, non, toujours pas, vu que j'ai pas de mec. La santé, ça va, merci, j'attends toujours un rein. Voilà. Ce truc-là, là, c'est la surface, parce qu'en réalité, moi, je suis une très, très grande anxieuse, et il y a peut-être d'autres personnes comme moi, mais moi, quand j'anxie, je boulime. Vous connaissez ce truc-là, il paraît que c'est un combo très, très féminin. Généralement, les filles se jettent sur des choses un petit peu sucrées, sur du Nutella, des Tagada. Moi, c'est sur de la morue. Petit coup de blues, grosse brandade, hein. Puisque mon utérus est vide, autant que mon estomac soit plein. Gros bisous. Voilà, alors, moi je voulais vous parler de quelque chose qui m'a vraiment traumatisée dans ma vie, la puberté. Voilà, avoir ce silence, ça a été traumatisant pour toute la salle, la puberté, c'est terrible, la puberté. Les gens la font vers l'âge de 13-14 ans à peu près, moi j'ai fait la mienne à l'âge de 9 ans. 9 ans, 9 ans, t'es un bébé, je veux dire, je venais à peine de finir de téter que potentiellement j'aurais pu allaiter. J'aurais pu m'auto-téter, vous avez vu cette image? Moi, du jour au lendemain, il s'est passé des trucs monstrueux. J'ai subi des modifications corporelles épouvantables. J'ai eu des poils sur la gueule. Hein, à quoi ça sert d'avoir de la moustache quand t'es une nana, franchement? Surtout quand t'as 9 ans, tu vois. Moi, les mecs dans ma classe, ils étaient trop jaloux. Ils auraient tué leur mère pour avoir ne serait-ce qu'un poil, mais c'est moi qui les avais tous. Et vous imaginez l'horreur des surnoms, une bouffeuse de morue moustachue? Et à l'école, on m'appelait plus Laura Domange, mais Dominguez la Portugaise. J'en avais marre qu'on écorche mon nom, donc j'ai teint ma moustache en blond. Voilà, on m'a plus jamais appelée Dominguez, non, non. Astérix. Merci de votre solidarité. C'est affreux, la puberté, vraiment, c'est affreux. Quand t'es un être humain, c'est affreux, parce que quand t'es un animal, ça va. C'est vrai, je veux dire, un chat, par exemple, il va passer de bébé chat à gros chat. C'est vrai, tu verras jamais un chat avec de l'acné. T'entendras jamais un chat muet, c'est vrai. T'entendras jamais un chat faire miaou, miaou. Vas-y là. Ma mère, elle me saoule trop, tu sais. Toujours, elle me lèche. Alors que je suis plus un chaton, t'as vu? C'est quoi, avec mes potos, on sort le soir? On se fait des culs secs de Lactel, t'as vu? C'est quoi, même, on fait du rap? Si, si, balance le son, gros, minet. Et les chansons, vous êtes chaud? Comme on bol de lait quand il sort du micro. Oh! Whiskas se représente à tous les chats, les noirs comme les blancs, vraiment tous les chats, même les chats Kira. J'aimerais passer un coup de miaule

0: dédicace à Maître Griff. Moustache d'argent et tous les gars de la Cité de la Litière et Réchanson, c'était un bonheur de chanter le Miao pour vous. Bah pour moi, la puberté, c'était moins sympa. Heureusement pour moi, c'est passé très vite. Moi, dans la vie, j'ai tout fait très vite. C'est pour ça que je parle très vite. Puberté à 9 ans, ménopause à 12. Et me voici devant vous. Je suis la seule femme du plateau. C'est quand même sympa, ça s'applaudit quand même, ça. Bah ouais. Et je suis très très flattée. Alors ce qu'il faut savoir, c'est que quand Rire et Chanson m'a demandé de venir jouer ici ce soir, j'étais très très flattée. Et j'ai dit, bah bien sûr, combien c'est payé? Et ils m'ont dit, c'est pas payé. J'ai dit, d'accord, très bien, c'est pas payé. Le bénévolat, je connais, même qu'une fois j'ai fait l'amour et j'étais pas payée. Alors pourquoi pas jouer, tu vois? Et du coup, et là, ils m'ont dit, j'ai demandé, mais alors ok, alors moi je suis pas payée, très bien, mais est-ce que les garçons sont payés? Ils m'ont dit non, même les garçons sont pas payés. J'ai dit ni les garçons ni les filles. Ils m'ont dit ni les garçons ni les filles. Je dis bah ok, bah pour une fois qu'on a tous un salaire égaux, je viens. On est en 2018, mesdames et messieurs, et les femmes sont toujours moins bien payées que les hommes. Est-ce que c'est normal? Ah, il y a un connard qui a dit oui. Et alors généralement quand on parle de ce genre de sujet, on a tendance à faire du men bashing, à dire tout ça c'est de la faute des hommes. Et attention, je tiens à vous rassurer, moi je n'ai absolument rien contre les hommes. Vraiment rien. Rien du tout. Et en plus, moi, quand j'ai demandé à tous mes potes mecs, qu'est-ce que tu penses du fait qu'aujourd'hui les femmes sont toujours moins bien payées que les hommes, tous me répondent, non mais attends, mais Laura, c'est une dégueulasse. Mais attends, mais il faut que ça change sur le champ et c'est notre génération qui va assister à ce changement. D'accord, donc toi, tu serais d'accord, par exemple, pour baisser un petit peu ton salaire pour que ta collègue fille soit payée comme toi? C'est-à-dire? Et alors l'un des arguments qui est avancé pour justifier cette inégalité salariale, c'est que paraît-il, nous les femmes, on est moins bonnes en négociation pour parler d'argent. C'est pas très vrai. Moi je pense qu'on est très très bonnes en négociation, n'est-ce pas? La veille du rendez-vous, dans notre salon, ce jour-là, on est génial en négociation. On est là, mais attends, mais demain tu vas voir, je vais aller lui dire au patron, hein. Attends, mais je vais aller lui... Ouh là, tu me connais, je vais monter sur mes grands chevaux, hein. Ah mais je vais lui dire, je veux une augmentation sur le champ, sinon je démissionne, c'est clair? Le lendemain matin, tu vas voir ton patron... Excusez-moi. Parce que tout d'un coup, t'as perdu ta voix, puis 10 cm aussi. Excusez-moi. Puis ta confiance, elle est restée sur le canapé du salon, tu sais. Excusez-moi d'exister. Voilà. Les grands chevaux, c'est devenu des poneys nains, tu vois. Excusez-moi, c'est à propos de... C'est tout ce qui est salaire, en fait. Ben justement, vous tombez très très bien, mademoiselle. On a pensé à vous, on s'est rendu compte que vous étiez un excellent élément dans l'entreprise. C'est pourquoi on va vous confier la newsletter de l'entreprise. D'accord, mais alors combien je vais être payée en plus pour ce travail en plus? C'est-à-dire? Et là, intérieurement, t'as envie de démissionner, tu vois, t'as envie que ta confiance, elle revienne avec toi, et je sais pas pourquoi à ce moment-là, ce qui sort de ta bouche, c'est « Merci pour cette opportunité !» Mesdames et messieurs, faut qu'on en parle, parce que j'ai appris il y a pas longtemps qu'il y a carrément des entreprises dans lesquelles il y a marqué sur ton contrat que entre collègues, tu n'as pas le droit de te dire combien tu gagnes. C'est incroyable, c'est-à-dire que c'est le genre d'entreprise dans lequel tu sais que tu te fais ken, mais tu sais pas par qui, toi. C'est à tout moment, ça peut être gangbang, tu vois, surprise à la cafette. Et alors du coup, je me dis, ah bah oui, mais c'est vrai. Et alors je me dis, mais c'est pas possible, il y a forcément des moments où tu gaffes, tu vois. Par exemple, imagine dans certains métiers, deux astronautes, par exemple, pendant 9 mois, ils sont enfermés dans une même capsule. Au bout d'un moment, ils ont fait le tour de tous les sujets. Et j'imagine qu'à un moment, il y a un des astronautes qui dit « Putain, qu'est-ce qu'on se fait chier, heureusement qu'on est très très bien payé. » T'as la nana à côté. « Comment ça, très très bien payé ?» C'est-à-dire que tu es payé, toi, en fait, hein? Enfin, moi, ils ont plutôt insisté sur l'aventure humaine, tu vois. Ils m'ont dit « Mais qu'est-ce qu'un salaire par rapport au fait de marquer l'histoire ?» Bah, du coup, j'ai dit « Merci pour cette opportunité. » Et alors je me dis, peut-être la solution pour tout ça, c'est peut-être qu'au lieu de toujours saquer les différences entre les hommes et les femmes, on devrait les valoriser. Par exemple, nous, les femmes, on a la réputation qu'à une certaine période du mois, on a tendance à être un peu, hein. Donc on part très très gentiment à des petites bulles enragées. Et c'est vrai, on a la réputation de rien lâcher. Mais je me dis, mais justement, s'il y a des patrons dans la salle, c'est là qu'il faut nous envoyer chercher des nouveaux contrats. Là, je peux vous dire qu'on lâchera pas le morceau. Vous imaginez ce que ça donnerait dans une réunion? Donc, Jean-Philippe, c'est vous qui devez aller chercher le contrat avec Dupont. Attendez, Jean-Philippe, on est le 7 du mois. Envoyez Brigitte. Allez-y, Brigitte. Allez-y, Brigitte. Allez-y. Détachez-la, détachez-la. Allez-y, Brigitte. Allez, allez nous chercher le contrat. Allez-y, Brigitte. Allez, la Brigitte. C'est la Brigitte à son patron. Allez, la Brigitte. Elle va nous chercher le contrat. Elle va nous ramener les sous-sous. Allez, voilà. Bah, je pense que si on faisait ça, le monde en entreprise fonctionnerait peut-être bien plus égalitairement. Je ne sais pas si ce mot existe. En tout cas, c'était un vrai bonheur de parler devant vous. Ça, ça n'a pas de prix. Alors, merci pour cette opportunité.
1: Rire et chanson, c'était Laura Demange en direct de l'Apollo Théâtre à Paris. Bravo Laura.
0: Merci.
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1: L'artiste qui va nous rejoindre maintenant, alors vous l'avez découvert il y a quelques années maintenant, sur Rire et Chanson, la toute première fois, c'était chez nous. Nous sommes ravis qu'il vienne nous revoir ici ce soir sur cette scène. Il est drôle, il est incisif, il est bienveillant, c'est un mec qu'on adore, voilà, il est un mec extraordinaire. Je vous demande de l'encourager, de l'applaudir très très fort s'il vous plaît. Voici Donald Jacksman.
3: Waouh, waouh! Merci beaucoup, merci, quel accueil de dingue! Vous allez bien, ça va? Ça va, Ivresse de l'énergie encore? Je suis content, j'adore ce métier comédie. J'ai une longue histoire avec Rire et Chanson. Mes premiers sketchs ont été sur Rire et Chanson, je suis content de revenir. Ça m'a permis de me faire connaître par plusieurs personnes. Je pense que vous m'avez connu par plusieurs biais. Certains m'ont connu récemment à cause de la polémique du Salle Noire. Tu sais, ceux qui ont entendu l'histoire, je me suis fait insulter sur scène, Salle Noire et tout. Et ça m'a amené jusqu'à un buzz. J'ai parlé avec Emmanuel Macron et tout. Super sympa, il était avec sa mère, bonne ambiance, on a déliré, tout ça. Non, sa vraie mère, sa vraie mère. Vous êtes... Non. Vous aimez trop les blagues comme ça. D'autres m'ont connu par d'autres biais, d'autres m'ont connu, je pense, par le Jamel Comedy Club. Tu sais, Jamel, c'est un mec que j'adore, il m'a beaucoup aidé, il m'a tendu la main. La bonne, hein, la bonne, parce que si... Non, si je trompe, on peut rien faire, tu vois. Et d'autres m'ont connu par d'autres biais, je pense on demande quand rire aussi. Voilà, c'est par là que m'avez connu. Vous êtes toute seule, madame. Vous avez vu ma sextape sur YouPorn aussi, madame, je pense. Vous avez vu ça. Ceux qui connaissent pas On demande quand rire, c'est une émission que j'ai fait pendant 3 ans avec Laurent Ruquier. J'aime beaucoup Laurent, je lui dois beaucoup, c'est un mec. Il a créé une émission, pour moi, c'est une émission de génie. Il avait pris des jeunes humoristes et on se faisait juger par un jury de personnes qui avaient raté leur carrière, en fait, qui étaient là. Il y avait Catherine Barma, Jean Benguigui, se faire juger par Jean Benguigui, sérieux. Je me sentais comme ces jeunes dans The Voice qui se font juger par Jennifer. T'as envie de dire, et pourquoi pas René Latto, arrête, quoi, sérieux. Des fois, Jean, il disait, t'es pas comédien. On disait, ah, toi non plus, arrête tes conneries, toi non plus. Mais je crache pas sur l'émission, hein, loin de là. Elle m'a fait du bien, elle m'a apporté... la rigueur, le travail, m'a apporté la stabilité, elle m'a apporté l'argent, elle m'a apporté la notoriété. Tu sais, dans la rue, les gens me reconnaissent, font « Hé, Magloire !» Moi, je continue mon chemin comme ça. Mais le monde de la télé peut être violent quand même. Hein. L'une des plus grandes stigmatisations de ma vie, je l'ai connue en télé. Je vous raconte l'histoire. J'étais sur France 2, il y avait Laurent Ruquier en maître de cérémonie, il y avait sa bande de chroniqueurs, Stevie Boulet, Christine Bravo, Pierre Bénichoux, le musée Grévin, tu sais, ils étaient là comme ça. Et moi, je venais faire des blagues d'actualité. J'étais venu faire une blague sur une manif à l'époque qui s'appelait la manif Jour de colère. C'était une manifestation sous François Hollande, le Daft Punk des présidents, et il avait trouvé une manif, il avait décrété qu'on pouvait tous aller au même endroit, à la même heure, au même moment, cracher tous notre colère en même temps. C'est très républicain, mais c'est très con. Parce que quand tout le monde crache sa colère en même temps, les colères s'entrechoquent. Tu sais, à la manif, il y a des mecs qui disaient « On veut des papiers !» Derrière, « Il y a trop de sans-papiers !» Des mecs criaient « Nique les PD !» Derrière, « Laissez-nous sucer !» C'était le bordel, tu vois. Donc, moi, je fais des blagues sur ça en télé, tranquille. Et pendant mes blagues, il y a Pierre Bénichoux qui dort. Comme vous, moi, je me suis dit « C'est un vieux monsieur !» on est en télé, certainement, il est mort. Tu vois, moi, j'ai pas calculé, le mec. Donc, moi, je continue mes blagues, tu vois, et Pierre Bénichoux ronfle sur mes blagues. Je suis pas de nature lâche, tu vois, mais je cherche Laurent Ruquier du regard. Je fais, Laurent, il y a Pierre qui dort. Et Laurent, à son habitude, toujours très pro, mais un peu gêné, il me dit, laisse-le tranquille, c'est un vieux monsieur. Tu vois. Et effectivement, j'aurais dû le laisser tranquille. Mais je sais pas pourquoi, la folie, la bêtise, l'insouciance, l'inconscience, le shit dans la loge, je sais pas ce qui se passe, tu vois. Je sors une pauvre vanne de merde, je suis pas fier de cette vanne, tu vois. Et je dis, ouais, Laurent, t'as raison, Pierre est tellement vieux que sur Copain d'avant, il a retrouvé Jésus. Je sais pas pourquoi je dis ça, tu vois. La blague part, je veux la rattraper trop tard. Pierre Bénichou se réveille. Et là, il m'envoie un missile Scud. Il me dit en direct à la télé, mon garçon, lorsque l'on fait des vannes sur les fonctionnaires, vaut mieux avoir le talent de Coluche. Et là, je ne vois pas le talent de Coluche. Mais tu me connais. Avant de tomber, je lance une dernière grenade, tu vois. Je dis, j'ai pas connu Coluche, mais je crois que t'étais en CP avec son arrière-grand-père. Je lance comme ça. Tu vois? Là, t'as Ruquier qui est là. Tu... Je crois qu'il a joui. Je sais pas ce qui s'est passé. C'est... Je quitte le plateau. L'émission se termine. Pierre Bénichou regagne sa loge dans les couloirs du Moulin Rouge. Et là, tenez-vous bien, il croise Mamadou, 50 ans, sénégalais, homme de ménage, et il lui dit droit dans les yeux, « Tu me parles plus jamais comme ça en télé. » Là, Mamadou lui dit, « Mais moi, c'était pas là. » T'es, moi, c'est fait les menaces, moi, c'est pas le télévision, moi, c'est pas ça. Et Pierre Bénichou, il se démonte pas, il lui dit, tu crois que je t'ai pas reconnu avec ton balai, connard? Et il se casse comme ça. Histoire vraie. Ce qui m'a le plus choqué dans l'histoire, c'est pas que Pierre Bénichou se soit énervé. Soyons honnêtes, il dormait, j'attaquais en premier, j'aurais pas dû, je m'excuse. Ce qui m'a profondément gêné, c'est pas qu'il ait usé du vieux cliché selon lequel tous les noirs se ressemblent. Ce qui m'a profondément gêné, c'est que Pierre Bénichou se soit dit, le mec vient faire des sketchs, et après, il fait le ménage normal dans le Moulin Rouge. On va parler d'un autre sujet, on va changer de sujet, on va parler d'un sujet qui touche les couples beaucoup. On va parler... Ça va faire un petit peu mal, mesdames, mais il faut qu'on dénonce aujourd'hui. On va parler du meilleur ami masculin. Le meilleur ami masculin, c'est un messieurs, c'est un concept que les femmes ont développé. C'est quoi? C'est un mec qui rôde. Il est là, comme ça. Toi, tu le sens pas. Tu dis, chérie, ce mec, il veut quelque chose. Mais je connais les femmes, n'importe quoi, t'es malade. Un meilleur ami, c'est un mec qui écoute mes histoires de filles. Chérie, c'est bizarre. Parce qu'elles sont à chier, tes histoires. Donc vraiment, c'est bizarre. Il n'y a aucun mec qui écoute une histoire de fille sans raison. Même tes copines, quand elles t'écoutent, elles ont une raison, c'est que tu te tais, et après, elles racontent leurs histoires de merde. L'écoute n'est pas gratuite. Mais tu connais les femmes, n'importe quoi, t'es un malade, un meilleur ami, c'est juste un mec qui est là quand toi, tu n'es pas là. Mais c'est ça le problème, en fait, c'est ça. C'est ça le gros problème. Les mecs en couple, si ta copine a un meilleur ami masculin, il faut le tuer, ok? Non, parce que le meilleur ami, c'est un mec, il va attendre que tu fasses une erreur, ok? Et les gars, on fait tous une erreur. Erreur basique de couple, ta copine, elle rentre le soir, « Chérie, je comprends pas, ce matin, quand je suis parti au boulot, je t'ai dit, quand tu sors, descends les poubelles. Je suis rentré, t'as rien foutu. » Toi, avec ta répartie masculine, « Ouais, mais vu que je suis pas sorti... » Tu vois, et là... elle va se confier à son meilleur ami. Le meilleur ami c'est masculin, c'est un mec au début... Pour gagner la confiance de ta copine, il te couvre, ok? Quoi qu'elle lui dise sur toi, il te couvre. C'est, toutes ces phrases commencent par « oui mais pardonne-le, pardonne-le ». Il te couvre, et quand t'as besoin de lui, il est plus là. Il te couvre, et après il part. On appelle ça une Manuel Valls. Il est là, et après, il est parti. Rambla, tacos, Algérie. On sait pas il est où Manuel Valls, souvent. Donc le meilleur ami, il va te couvrir, jusqu'à un moment où il va te tirer dans le dos. Tous les mecs en couple, faites gaffe. Quand ta copine commence à se confier à son meilleur ami masculin, qui l'emmagasine toutes ses plaintes, qui ne dit rien, il répond avec une seule phrase que je vais vous dire maintenant, c'est la fin pour vous. Ah, le mec, on fait, ah ouais, là, il faut écouter. Hein. Là, vraiment, c'est le moment. De... Avant, c'était de la merde, mais là, c'est maintenant, on va écouter, vraiment. Elle va venir se confier, ta copine, tu sais, à son meilleur ami. Tu sais, blablabla. Sur beaucoup vos plaintes, là. Ça, la cuvée des chiottes. Tout ça, c'est à cause de son ex, la pute. Elle va se confier, elle va arrêter de parler. Ce sera autour du meilleur pote. Et il va juste dire, ah ouais, quand même. Ouais, parce que moi, autant pour les putes, j'avais couvert, mais là... Ah, tu savais pas pour les... J'en ai trop dit. Parce que je sais, les femmes dans la salle, certaines ont des phrases comme ça, mais n'importe quoi. Moi, j'ai un meilleur ami, c'est mon pote, c'est mon frère, je peux dormir comme lui, on est comme des frères. Déjà, pour lui, vous êtes dans le Nord, donc il s'en bat les couilles de frère-sœur, tu vois. Et en plus, quand vous dites, tu vas aller dormir chez lui dans son lit, il me fera rien, tu sais pas, puisque toi, tu dors. Tu sais pas ce qu'il peut te faire, le mec, tu sais. Toi, tu dors, et il va ha ha ha. Donc, quand tu vas tomber par terre, comme ça, le mec, il va te réconforter. C'est son rôle de meilleur ami. Il sera comme ça avec ta copine. Laisse-toi aller. Voilà. Oui, il pleure, ça fait du bien de pleurer. Des fois, il va sortir des phrases bizarres. Hein. T'as le droit de craquer, merde. Voilà, ça fait du bien. Voilà, serre-moi fort. Voilà, voilà, tu sens mes pecs ou pas, là. Voilà. Voilà, ça fait du bien, laisse-toi aller. Chut. Parfois, si le meilleur ami, il est entier, attention. Des fois, il peut être là comme ça, il peut être... Ne rentre pas chez toi ce soir. Et des fois, les femmes ont une feinte aussi. Chérie, tu n'as rien à craindre, il est gay. On la connaît, cette feinte, les gars. Gay ou pas gay, il faut le tuer, ok? Parce que tous les meilleurs amis du monde sont mis dans une salle, et ils ont dit, bon, les gars, le plan est simple. Pour passer les barrages, ni vu ni connu, ok? Tout le monde a l'info, gay ou pas gay, il faut le tuer, d'accord? Rassurez-moi dans la salle, tout le monde a tous son meilleur ami? Ouais, les mecs, c'est bon? Non? Je vois dans tes yeux la peine. Je vois. Elle où ta chérie? Ton meilleur ami, il est gay, mais t'es con, je viens de le dire à l'instant. C'est lui à côté, là, tue-le, il est là, là. Elle où ta chérie?
4: Elle est pas là.
3: Oh, tu sais, en fait, quand je parle avec toi, les mecs de Rire et Chanson sont dégoûtés parce que c'est de la radio, personne te voit, tu vois, donc. Là, ils me disent, arrête, parle pas avec les gens. T'es venu avec ton pote et ça, c'est Michel. C'est, j'aime beaucoup Michel, c'était mon contrôleur judiciaire. Ça va, tu vois bien, Michel? Et là, il y a aussi elle. Toi aussi, je te connais? Ouais, toi, on a fait une sextape ensemble, mais j'ai pas trop aimé ce qui s'est passé là-dedans. Non, je vous charrie. Je vais finir sur un truc, comme on est bien, il y a une bonne ambiance. Qui dans la salle se masturbe? C'est une vraie question, moi. C'est tout? Vous êtes des amis, je fais un truc comme ça? Ou des témoins de Jéhovah, c'est ça? C'est un business qui fait des milliards, mais que à cause de moi, c'est ça? C'est qu'il y a quand même un truc avec la masturbation, je trouve qu'il y a quand même un tabou, parce qu'en vrai, c'est un truc qui est gratuit, ok? Ça fait de mal à personne, t'as besoin de rien à part d'une main. C'est un avantage qu'on a sur les Roms, quand tu réfléchis bien, déjà, tu vois? Non, un Rom qui se branle, il fait du feu, c'est un autre délire, ça, tu vois? Mais je trouve que le malaise qu'il y a à parler de masturbation, ça m'énerve de dire ça parce qu'on est dans un truc de supra-féminisme, d'égalité homme-femme. Mais le malaise qu'il y a, malheureusement, mesdames, c'est à cause de vous. Parce que si je fais sortir toutes les femmes de cette salle, je ne garde que les hommes. Et je redemande qui se masturbe. Il y aura des mois. Matin, midi, soir. Au boulot, en voiture, en écoutant Rire et Chanson. Tu vois, des trucs comme ça, tu vois. Mais dès que vous êtes là, mesdames, c'est comme si on a peur de vous, tu sais. Parce qu'on sait que vous allez nous juger, mesdames. Et on sait que votre jugement va être exagéré. Tu te masturbes, t'es un vieux mec, t'es un malade, t'es un porc, t'es un psychopathe, pauvre type, vieux mec, va. Con, hein, il est content, c'est ça, ouais. Va chercher du boulot, connard, ça se branche avec des chèvres, gros porc. Alors que pas du tout, mesdames. C'est une passion, c'est tout. C'est 2 minutes dodo. On fait de mal à personne, c'est. Et vous le faites aussi, mesdames, en plus. Et là, je vois même des femmes qui me regardent en disant non, moi je le fais pas, et mon mec il le fait pas. Si, le tien aussi. Ça se trouve même pendant le spectacle. Il y a des dégueulasses. On sait pas ce qu'ils font, les gens. Par contre, tous les consommateurs de films X, sachez un truc qui est important, c'est de la science-fiction, ok? On ne se projette pas. Ce qui se passe dedans, c'est de la science-fiction. ça ne t'arrivera jamais dans la vraie vie. Parce que dans un film X, le mec peut faire l'amour avec 3 femmes en même temps, les faire grimper au rideau et recommencer dans la minute qui suit. Enfin, les femmes ricanent déjà. Parce que tout le monde dans cette salle sait très bien que cette prouesse technique est totalement impossible. À moins d'être black. Tout le monde sait très bien qu'il n'y a que nous qu'on peut assumer ce délire, ok? Donc, mesdames, on regarde tous beaucoup de porno. Je vais vous dire un truc. Qu'est-ce qu'on fait, mesdames, quand vous n'êtes pas là? Qu'est-ce qu'on fait? On efface l'historique de navigation. On efface les cookies de navigation. Les branleurs de Ligue des Champions, eux, ils sont en navigation privée. Tu sais, carrément, c'est... Ah, voilà, je t'ai grillé, il est là, là, tu vois. C'est ta chérie à côté? Ouais, c'est que tu te branles, elle est pas conne. Mais oui, le sopalin 10 minutes, je fais pas la vaisselle. À un moment, mon gars...

0: Bravo Donnel.
1: Merci beaucoup. Merci pour l'énième invitation. C'est ma maison. Je me sens bien ici.
2: Mais tu reviens quand tu veux. Tu sais, tu es chez toi ici. Merci Donnel.
1: Merci.
2: À très bientôt.
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5: Bonsoir à l'Apollo.
6: Bonsoir.
5: Vous allez bien?
6: Oui.
5: Ok, moi aussi, ça va, ça va. Est-ce que dans la salle ce soir, il y a des gens qui ont des sosies? Non? Une fois, j'ai demandé, un mec me dit, oui, mon sosie, c'est mon père. T'as pas compris la question, frérot. Ça s'appelle la génétique, ok? Non, je demande parce que moi, des fois, on me dit que je ressemble à Carice et ça m'arrange pas. Parce que j'ai le bac, donc c'est chiant, quoi, voilà. Ah, mais ça commence à applaudir sur Carice direct, en fait. Non, pour ceux qui voient pas, c'est qui Carice? C'est un rappeur français. Il est noir, chauve, barbu, trapu. Il y a une ambiance, il y a un délire, il y a un délire. Et son style musical, c'est Jacques Brel, s'il avait la tourette. Voilà, c'est... C'est « Ne me quitte pas, pute, pute, pute, pute !» C'est ce qu'il propose, quoi. Et c'est un mec qui aime la bagarre. Il dit à ses ennemis « Je te casse le dos, je vais boire ton sang, et moi, je préfère le lait d'avoine. » Donc, on n'est pas les mêmes. En plus, j'ai une tête de gentil. En vrai, si je me battais, mon nom de combat serait « Peluche de combat !» Et ça fait peur à personne. Mais je vous promets, dès qu'il sort un son, quelqu'un me fait la blague dans la rue en mode « Hé, Carice, tchouin, tchouin, tchouin !» Des fois, c'est drôle, des fois, c'est chiant. Hein? La dernière fois, je marchais tranquillement avec ma fille, une dame m'arrête. « Carice, tchouin, tchouin, tchouin, pute, pute, pute, comme toi. » Il y a ma fille. On est à l'école. Tu es sa maîtresse. Je te paye pas pour ça, Delphine, ressaisis-toi, quoi. Donc, je m'appelle pas Carice, je m'appelle Maoulé. Et d'où je viens, ça veut dire « Dieu existe ». Donc, s'il y en avait deux, trois qui se posaient la question... La réponse est là. Et la réponse est un petit noir chauve, désolé. C'est pas moi qui fais les règles, c'est comme ça. Mais en vrai, j'ai plusieurs prénoms et j'utilise le pronom qui m'arrange selon la situation. Je m'appelle Fabrice Alain Maoulé. À Pôle emploi, c'est Fabrice. On est en France, on connaît l'ambiance, quoi. Sur scène, c'est Maoulé. Et Alain, c'est pour les grosses partouzes. Donc, si à la fin du show, quelqu'un veut m'appeler Alain, j'ai 10 minutes, c'est mon max, d'accord? Je suis venu en France à mes 20 ans, je suis venu légalement, voilà, je tiens à le préciser pour des raisons de préfecture. J'ai mes papiers, Dieu merci, parce que j'ai pas le physique pour sauver un enfant accroché à un balcon. Vous vous rappelez cette histoire ou pas?
6: Oui.
5: Mamoudou Gassama, sans papiers, il voit un enfant accroché, il le sauve, il a ses papiers. De mon temps, fallait remplir un formulaire, c'est tout, en fait. Et après, quand j'ai vu l'histoire, j'ai dit « Ah, heureusement que l'enfant qui l'a sauvé, heureusement que l'enfant était français. » Parce que si l'enfant était sans papier, sans papier qui sauve sans papier. Ça annule l'effort, quoi. C'est pas rentable, en fait. Ça marche pas. T'as des papiers? Non. Ah, frérot, j'ai des trucs à faire, je suis busy, quoi. D'accord? Mais si on a action à redorer l'image qu'on avait des sans-papiers, peut-être c'est ça la solution. Faudrait remplacer tous les sapeurs-pompiers par des sans-papiers. Je vois que tout le monde n'est pas chaud. Mais en vrai, en France, ça marcherait pas. Les gens qui sont un peu trop racistes pour appeler des sapeurs-pompiers sans papier. En mode, venez vite, il y a le feu chez moi. Ne bougez pas, on envoie Mohamed et Idriss. Mohamed? Le feu ça va. Le feu ça réchauffe. Le feu ça rend croustillant. Pas de Momo à la maison, ok? Est-ce que vous pensez que si demain tout le monde est aveugle, le racisme disparaîtrait?
6: Non.
5: Ah, je vous ai été répondu direct, les gars. J'ai demandé il y a 3 semaines, une dame me répond « Bah non, ça disparaît pas, il reste les odeurs !» J'y calme-toi. Calme-toi. C'est pas ce que j'avais écrit à la base. Je suis pas charisme, je peux te casser le dos, techniquement je peux. Peluche de combat va se fâcher. Alain va te bifler pour la nation. Pour la nation. Voilà, on se connaît un petit peu mieux maintenant. Les amis, moi, chaque année, j'essaie de faire un truc nouveau pour découvrir. L'année dernière, je suis allé au ski pour la première fois. Déjà, dans la salle, par applaudissement, qui sait faire du ski? Ok, que les blancs, comme d'habitude, quoi.

0: sur le ski pour la première fois, j'ai vu les gens skier. J'ai mangé une raclette. Voilà, c'est pas... Non, c'est pas pour moi. Moi, j'ai 38 ans, c'est trop tard pour commencer à faire du ski. À 38 ans, mon corps, il me lâche. Il me passe des messages que j'aime pas trop. La dernière fois, j'ai éternué trop fort, je me suis fait mal au dos, et j'ai lâché une caisse. C'est beaucoup. C'est de la gourmandise à ce niveau-là, tu vois. Une fois, j'ai voulu attacher mes lacets, je me suis pensé un peu trop vite, j'ai perdu mes cheveux. Voilà, il me manque énormément. Moi, toutes les blessures que je me fais à 38 ans, je les garde à vie. Là, je vais au ski, je me fais mal, c'est pas grand corps malade, c'est petit noir qui boite, quoi. À vie. Donc j'ai mangé ma raclette. Après, j'y vais pour la première fois, pour ma culture générale, je me renseigne un peu. Vous savez comment on appelle les gens comme moi qui font du ski pour la première fois? Moi, je pensais petit skieur, petite étoile, on les appelle les piou-piou. Vous voyez ma tête de piou-piou ou pas? Un vieux daron, chauve, barbu et trapu. Piou-piou! Je ferai l'entrée d'enfant de 6 ans et demi et à côté un sosie éclaté de carie. Ça marche pas. Toi, Églantine, petite blonde aux yeux bleus. Mais c'est qui ce monsieur? Bah, c'est ton piou-piou, Églantine, d'accord? On va faire des trucs de piou-piou. Bah, non. 38 ans, piou-piou, la loi a dit non. Faut pas le faire, c'est mal, d'accord? On a tous un cliché sur le ski, c'est que c'est un sport de riche. Je vais le voir par moi-même. C'est vrai. Voilà. L'équipement, il a 500 balles. Si t'as pas l'équipement, tu meurs. Ça va très vite. On n'a pas d'équipe de skieurs nudistes, vous comprenez? On les appellerait les surgelés, voilà. Sponsorisés par Picard, c'est terminé. Moi, si je me chauffe que je vais en slibard dans la neige, le lendemain, les piou-piou, ils ont une mauvaise surprise, en fait, hein, vraiment. T'as Églantine qui est là, mais pourquoi le bonhomme de neige, il est tout noir? Bah, ça, c'est le réchauffement climatique, Églantine, d'accord? Ou le grand emplacement, ça dépend en quoi tu crois. Bon, malgré tout ça, les gens, ils aiment quand même aller faire du ski, parce qu'avec le réchauffement climatique, la neige, elle fond. Donc si t'aimes bien skier, faut y aller maintenant, tu vois. Pour moi, dans la vie, si t'aimes faire un truc, faut le faire pendant que c'est là. C'est ce que je dis à ma copine, tous les matins. Quand j'ai une érection matinale, alors. Profite pendant que c'est là, là c'est motivé, vigoureux, travailleur. Profite maintenant, fais pas me voir à 85 ans, mais pourquoi c'est tout mou? Fallait profiter avant, madame, ok? Tous les matins, vous voulez bosser, t'étais pas là. Elle a pris sa retraite, quoi. La fête est finie, d'accord. Donc profitez, allez faire du ski. Prenez les pistes noires, tout ça, tout ça. Moi, je profite du présent parce que j'ai pas envie de me réveiller âgé de regretter le passé, en mode « oui, c'était mieux avant ». Est-ce que vous connaissez des gens qui disent la phrase « c'était mieux avant » ? Oui. Il y en a ce soir, hein, j'ai vu le public. Hein, on a vu la moyenne d'âge, ok? Non, j'ai un boulot en journée, j'ai un collègue qui s'appelle Didier, tout le temps il a la phrase « c'était mieux avant ». Le boulot, c'était mieux avant, les hommes et les femmes, c'était mieux avant, les noirs, c'était mieux avant. Doucement, dose un peu Didier. Je peux te gérer dans l'open space à tout moment, d'accord? Et avant ça m'énervait. Et après, j'ai compris un truc, c'est que si tu regardes bien les gens qui disent c'était mieux avant, souvent, ils ressemblent à des gens pour qui c'était mieux avant. Didier, ne serait-ce que physiquement, c'était mieux avant, c'est sûr déjà, tu vois. Mais c'est vrai, Didier, à mon âge, avec 1000 balles, il avait une maison principale, une maison secondaire, il avait une famille principale, une famille secondaire, pour le même prix. Didier, au boulot, quand il mettait la main à la fesse d'une collègue, c'était du team building, quoi, tu vois. Moi, c'est une main courante, c'est un autre délire, une autre ambiance. C'était pas mieux avant pour la collègue, mais ça fait plaisir le bâtard, d'accord? Moi, je pense que les gens qui peuvent dire c'était mieux avant, c'est un groupe précis de personnes. Et moi, personnellement, je suis pas dans le groupe. Moi, si c'était mieux avant, il faut que je fasse gaffe au avant, quoi. Je peux pas remonter trop loin dans le temps, okay? Faut que je m'arrête en 2002, en mode oui, la bouffe était bonne, le kebab était à 5 euros. Ouais, c'était mieux avant, tu vois. Je peux pas remonter trop loin parce que j'ai pas le cardio pour vivre à une époque. Si tu cours pas assez vite, on te vend, en fait, d'accord? Là, c'est pas summer body, les gars, c'est bateau body, c'est un autre délire, tu vois? Je suis en train de courir, je reviens un point de côté, c'est terminé. Point de côté, c'est nouveau prénom, voyage gratos, c'est fini, en fait. Point de côté, t'entends un mec qui crie derrière, on a chopé un gros piou-piou. Oh, non, c'est moi. It is me the fucking piou-piou, d'accord? Donc moi, je suis mieux maintenant, les amis. Des gens qui sont mieux maintenant, des gens qui étaient mieux avant, il y a des gens qui ont toujours été bien. Les chats ont toujours été très bien. Les chats en Égypte antique, c'était des dieux. En France, aujourd'hui, ils gèrent nos meufs. Mais c'est vrai, écoutez, moi, je suis en couple, je suis jaloux de mon chat, c'est pas normal. Non, parce qu'en couple, c'est un peu progressiste 2025. Mon chat, c'est un macho 1933, et ma femme le préfère à moi, d'accord? Donc, comment je sais? Parce qu'elle fait des trucs pour le chat qu'elle ne veut plus faire pour moi. Je dis pas que je veux la même chose, mais lui, il a droit, moi, j'ai pas droit. Quand le chat rentre à la maison tous les jours, la bouffe, elle est prête, quoi. Quand il fout le bordel, elle nettoie derrière lui avec le sourire qu'elle avait, tout normal. Quand il veut des câlins, câline tous les jours. Je sais pas que je veux la même chose, mais moi j'ai pas droit. Imagine, je rentre à la maison, j'ouvre la porte, bam! J'espère que la bouffe elle est prête. Je jette mon slip sous la table, tu nettoies et après on fait des câlins. Elle me taserait les couilles, d'accord? Brrr, le dîner est servi, c'est des œufs brouillés enfoirés, d'accord? Il a droit, moi j'ai pas droit. Des fois, des copines à ma chérie viennent à la maison, elles voient le chat. Oh, il est trop mignon, est-ce qu'on peut le caresser? Elle dit, faites-vous plaisir. Et moi, je suis à côté, bah... Pas de plaisir pour le tonton, d'accord? Pas de plaisir. Elle leur montre comment caresser le chat. Il adore qu'on le caresse derrière l'oreille. Il fait, bah, miaou, miaou. Toujours pas de plaisir. Il a droit, moi j'ai pas droit. Des fois, le chat, il se barre de la maison pendant plusieurs jours. On sait pas où il est. Il revient 3 jours après comme une petite fleur. Elle est là, bah alors? T'étais où, mon petit vagabond? Je fais, ah bon? Lui, c'est petit vagabond. Quand je fais pareil, c'est gros fils de pute. Alors, on n'est pas alignés. Il a droit, j'ai pas droit. Après, elle fait tout ça pour le chat, mais elle lui a coupé les couilles. Donc, il faut choisir ses combats, quoi, je veux dire. Ce qui est plutôt mesquin pour un chat, parce que quand t'as la capacité physique de pouvoir te les lécher, mais tu les as plus, aux colères, aux rages, au désespoir, quoi, vraiment. Donc à la maison, quand je vois que le chat, il reçoit un peu trop d'amour à mon goût, je passe devant lui discrètement et je me gratte les couilles. Merci beaucoup les amis, j'ai terminé.
1: Monsieur Maoulé, sur les chansons. Bravo à toi.
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1: Voici Shirley Soignon.
3: Bonsoir, ça va bien?
4: Ouais.
3: Toi, t'es à la Coupe du Monde, t'es pas du tout au bon endroit. Oh, le but! T'es trop chaud, mon frère. Tous ensemble, est-ce que ça va?
4: Ouais.
3: Génial, ravi d'être avec vous, ravi. C'est très mignon, ce que t'as fait, tu t'es bouché les oreilles pendant que les autres criaient. Oh là là, trop d'ambiance. Tu dis quoi? C'est le monsieur qui crie beaucoup, ouais. Il supporte pas. C'est une bonne ambiance au deuxième rang, très bonne ambiance. Je n'aime pas ce mec, c'est ça que je voulais dire. Bienvenue à vous tous. On va parler un peu ensemble ce soir, on va discuter un peu. Effectivement, Guillaume Pau, la première partie, vous avez fait plein de blagues. Très marrant ce mec. Guillaume Pau a dit que j'ai fait Jamel Comedy Club. Il y en a qui m'avaient vu dans le Jamel Comedy Club ou pas? Ouais, deux personnes, merci beaucoup. Tu sens le succès qui s'en va. Deux personnes seulement m'ont vu dans le Jamel Comedy Club, sérieusement?
1: Ok!
3: Vous êtes trop timide. Non, moi aussi, en fait. Je suis ton père. Oh ouais. Bien. Ouais, le Jamel Comedy Club, je l'ai fait pendant 5 ans. C'était vraiment cool de faire ça. Mais j'ai arrêté, et j'étais très contente d'avoir arrêté, parce que j'étais la seule fille de la troupe à l'époque où je le faisais. La seule fille. Et des mecs en tournée, ça drague. Okay. Et quand ils n'y arrivaient pas, vers 3h du matin, ils se retournaient vers moi, les bâtards. Ouais, c'est ça qu'ils faisaient. Ils me regardaient comme un yaourt périmé dans le frigo. Tu vois le truc ou pas? Merci de rire à ça. Merci beaucoup. Tu connais le regard, genre, ça a l'air dégueulasse, mais j'ai faim. C'était ce regard que j'avais à 3h du matin en rentrant de tournée, ouais. Et moi, je leur répondais comme un yaourt périmé. Je leur disais, me mange pas, tu vas être malade. Et c'est pour eux que je disais ça, parce que vraiment, j'ai un corps marrant. J'ai analysé mon corps est marrant, c'est un corps de base que j'ai. J'ai un corps fait pour marcher, manger, respirer, c'est tout. Si j'étais une voiture, je serais un vélo. Je sais pas s'il y a un lien entre la façon dont t'as été procréé et le corps que t'as après. Mais si c'est le cas, je pense que mon père, il a fait ça. Bon, on va faire les courses. C'est une blague pour la radio, ça. Je viens de me rendre compte que je viens d'enculer quelqu'un. Je le dis pour les auditeurs, je viens d'enculer quelqu'un à vide. Je tenais son dos et je mettais ma bite que je n'ai pas. Voilà, c'est pour les gens qui ne voient pas. C'est forcément plus drôle maintenant. C'est pas facile d'être humoriste. Et d'avoir ses règles. Pardon, c'est la fin de la phrase, c'est ça que je voulais dire. Ouais, aujourd'hui, je viens d'arriver mes règles, personnellement, ce matin. Donc hier, j'avais envie de rire. Et plus aujourd'hui, j'ai plus du tout. Hier, j'étais en pleine forme, j'étais, je vais faire plein de blagues pour rire et chansons. Et ce matin, je vais rien faire du tout, c'est sûr. Et là, ces règles, c'est dur. Franchement, c'est dur de perdre du sang et de faire des blagues, croyez-moi. C'est ce qui m'arrive actuellement. Je fais une performance. Encore. C'est bloqué. Je connais mon corps par cœur, ça s'appelle un caillot. Il faut parler des règles, on en parle trop peu des règles, d'accord? C'est vrai, on n'en parle jamais. Je pense que c'est à cause du mot règle, il est pas beau. Tu sais, le règle, les règles, t'as tes règles. Les menstrues, c'est pas beau, on a trouvé un surnom, les ragnagna. Ça donne envie d'en parler maintenant. Même le mot sida est plus cool, c'est pas normal, vraiment. On devrait changer, c'est ma proposition. Je sais pas, je pense qu'on dit les règles ça dure une semaine, c'est de la merde, ça dure 3 semaines, sérieusement. Peut-être la semaine d'avant où t'as envie de mourir, la semaine où tu meurs, la semaine où tu ressuscites. Il te reste une semaine dans le mois, c'est ça qui se passe. Et tous les mois j'oublie que je vais avoir mes règles, tous les mois je fais la gueule et je sais pas pourquoi. Tu sais, tous les mois j'ai une copine qui m'appelle en faisant « Putain, je sais pas ce que j'ai, tout le monde me casse les couilles, putain, les gens sont relous !» Et moi je lui dis « Tu vas avoir tes règles. » « Ah ouais !» Tous les mois on oublie, c'est fou. Il y a plein de trucs qu'on nous apprend pas, les filles. On est obligé d'apprendre ça comme ça, dans la vie, comme ça. On se démerde avec ça. Le gynéco, par exemple. On nous dit pas comment ça va se passer, et ça se passe. La dernière fois, je suis allée voir un nouveau gynéco il y a pas très longtemps. Vous savez ce qu'il a fait? Il a mis ses gants, j'étais allongée, tu sais. J'étais allongée, prête, tu vois. Il a mis ses gants, il m'a dit « Attention, j'arrive. » Et il était déjà là, le bâtard, il était déjà là. Fais-moi une danse, quelque chose, chauffe-moi, je sais pas. Genre, j'arrive. Qui c'est qui arrive? Qui c'est qui va faire le marionnettiste? Tu vois, quelque chose. J'arrive. On nous prépare pas au gynéco. Une fois, ma copine, elle voulait que j'emmène chez le gynéco. Et j'ai dit, ok, je t'accompagne parce qu'elle aime pas ça, tu vois. Et après, je me suis dit, ça va être bizarre comme situation. Je vais voir ma copine se faire toucher par un mec, c'est ça qui va se passer. Effectivement, c'était chelou, tu vois. Elle était allongée sur la table, comme ça. Et elle aime pas ouvrir les cuisses. Donc, elle fermait les cuisses et le gynéco les écartait. Elle refermait, il écartait. Et moi, j'étais obligée de dire, laisse-toi faire, bébé, ça va aller. Laisse le monsieur te doigter, après, on s'en va, comme ça. Bizarre. Après, elle est partie dans la cabine se rhabiller, tu sais. Du coup, je me suis seule face au gynéco, je savais pas quoi lui dire. Du coup, elle est bien ou pas? Elle est bien. Et j'ai pas compris, je comprends pas le délire d'aller mettre sa culotte dans une cabine. Pourquoi tu vas te rhabiller dans une cabine? Il vient de voir dans ta chatte. Qu'est-ce que tu fais dans cette cabine? Qu'est-ce que tu cherches? Ta dignité? Je pense que tu rentres dans la cabine et tu pleures, c'est ça qui se passe. C'est ce que je fais personnellement. Je suis quelqu'un de bien. Ouais. J'ai mes règles. Et ça prouve que je suis une femme. Parce que les gens ne me croient pas quand je dis que je suis une fille, des fois. C'est pour ça que j'ai appelé mon spectacle Monsieur Chorlet, que je vois de la nouvelle scène en ce moment. Je l'ai appelé comme ça, Monsieur Chorlet, parce que j'ai lâché l'affaire. Hein, les gens me prêtent trop pour un mec, quoi. Donc je dis ok, je vous donne raison au peuple. La dernière fois, là, je joue mon spectacle une heure. Et à la fin, il y a un gars, il me fait « Non, mais t'es un mec. » À la fin du spectacle, genre, c'est un tour de magie, j'ai vu le truc. Et je lui dis bah non, je suis une fille, je suis au courant, je me lave. Hein. J'ai fait SVT, vraiment, crois-moi. Je suis une fille. Et le gars est persuadé que je suis un gars. Il me dit non. Et comme une connasse, je me justifie. Je lui dis, mais regarde, j'ai un peu de ça. Il m'a dit, répondu ça. Il m'a fait, non, t'es un ancien gros. Les gens sont convaincus. Qu'est-ce que je veux que je dise? Ça m'arrive en permanence. On prend souvent pour ce que je suis pas, d'une manière générale. Tu sais, je suis un peu un rond-point dans la vie. Tu viens à mon niveau et toutes les directions sont possibles. Tu vois, c'est ça mon truc. Par exemple, j'ai des locks aussi et je suis pas rasta. Et c'est vraiment gênant parce que des fois, il y a des rastas qui m'arrêtent dans la rue. Ils me font « Ja, bless !» Et moi, je réponds « Hé !» C'est que vraiment, je ne connais rien à la langue des rastas. C'est une religion. Je sais pas si tu es courant de ça. Les gens pensent souvent que les rastas, c'est des gens qui sont pieds nus, dans du diabolo. En criant « Mélenchon !» C'est d'autres personnes. C'est une vraie religion, les rastafari. Et les gens ne savent pas ça, souvent. Moi, j'aurais pu être rasta, parce que j'aime beaucoup leurs valeurs. Ils mangent pas de viande, ils respectent la nature, ils fument des joints. C'est génial. Après, j'ai vu qu'il y avait beaucoup d'homophobes, c'est moins génial. J'ai vu que. Monsieur, c'est comme toutes les religions, ça part d'un bon sentiment et après ça part en couille. C'est ça qui s'est passé. Il y en a qui sont partis en couille, ils ont commencé à prôner l'homophobie dans le dancehall, dans la musique, le raga dancehall. Et toute mon enfance, moi, j'ai écouté du dancehall. Toute l'adolescence, j'ai écouté du dancehall. J'étais pas au courant. Je veux dire, je me suis fait insulter par ma chaîne fille toute mon adolescence. Quoi. Tu vois le truc? Je vais me préparer pour aller à l'école en dansant, il devait dire des trucs de ouf dedans, genre à la belle lesbienne, à la belle. Et moi, je devais être là, poula. On va brûler des PD. Aïe. Dégoûté. C'est quoi le délire de passer des messages de haine en frottant des culs? C'est comme si les nazis avaient inventé le zouk, ça va pas ensemble. Personne veut entendre du zouk nazi. Quoique, hein, le mot est marrant quand même. Si un pote, moi, il me dit j'ai du zouk nazi, je fais ah, mais play, frère, discret. Je suis humoriste, dis-moi ce que c'est. Et puis j'entends poum tchakuncha, poum tchakuncha, poum tchakuncha. Tous dans le train qu'on le serrait. Mauvais délire. C'est fou, hein. Donc je suis pas rasta non plus. Mais donc je suis homo, vous l'avez compris. Et je suis homosexuel et je crois que je suis aussi homophobe. Ouais, c'est la fin de mon passage. Je suis homosexuel et je crois que je suis homophobe, sérieusement. Là, on parlait de la Coupe du Monde avec une copine. Elle m'a dit, je crois que Cristiano Ronaldo est gay. Et ma première réponse a été de dire, bah non, il joue trop bien au foot. Et je me suis dégoûté, un petit peu. Et après, elle m'a montré plein d'articles avec sa photo. Je fais, ben ouais, c'est George Michael, en fait, c'est le même gars. C'est ouf, pourquoi j'ai pas réalisé. Alors, et je sais pas s'il est gay ou pas, il y a des rumeurs qui disent ça dans des articles, qu'il est gay, d'accord. Je sais pas si c'est vrai. Moi, en tout cas, mon rêve, c'est que là, c'est la Coupe du Monde en ce moment, ok. Moi, mon rêve, c'est qu'en conférence de presse, on lui pose une question bateau, ok. Il faut qu'on lui dise, alors vos impressions sur le match, et qu'il fasse, je suis gay. Et qu'il y a des gens qui explosent devant leur écran, d'accord. Des mecs qui explosent, ok. Parce que je sais qu'il y a plein de gens qui regardent le foot qui sont homophobes. Moi, j'ai un pote, il est musulman, supporter de foot. C'est sûr, il est un peu homophobe, ok, d'accord. Et il fait des efforts parce qu'il est avec moi. Et la dernière fois, je lui ai dit, je crois que Cristiano Ronaldo est gay. Il a pété un câble, il fait, non. Et moi, je suis une gamine, j'étais là, gay. Non, gay. Il me fait, non. Il me fait, c'est impossible. T'as vu son dernier but, là, le retourné de ouf qu'il a fait. Je lui ai dit, regarde bien le ralenti. C'est pas la balle qu'il cherchait. Il est devenu dingue. Je sais pas s'il est gay, si c'est vrai ou pas. Je veux qu'il le dise, d'accord. Ça changerait la face du monde. Imagine tous les gens qui feraient, oh mon Dieu. Tu sais, mon pote, il l'appelle Cristiano Ronaldo, il l'appelle Cricri. Cricri, il s'habille comme Cricri. Il a le maillot de foot de Cricri. Il a la coupe de Cricri, tu vois. Maintenant qu'il a appris que Cricri suçait des bites, il sait ce qu'il lui reste à faire. Tu vois, ça lui rend mal. C'est ça qui les rend ouf. Il faut qu'il le fasse. Il faut qu'il fasse un coming out, même s'il n'est pas gay. En gros, il y a un article qui dit qu'il est gay parce qu'il y a plein de preuves qui le prouveraient. Et il y a des trucs comme, il est parti voir son meilleur ami tous les week-ends au Maroc, en jet privé, pendant un an, je crois. Tous les week-ends, il va voir son meilleur ami au Maroc. En même temps, c'est ton meilleur ami, tu vas le voir tous les week-ends. Normal, hein, au Maroc, tous les week-ends. Ok, peut-être c'est pas gay, mais en tout cas ils ont trouvé une photo de lui avec son meilleur ami, tu vois, au bord d'une piscine, et son meilleur ami qui est un boxeur très connu le porte comme ça, telle une mariée. Ok, que tu sois gay ou hétéro, c'est vraiment une pose kitsch, faut pas faire ça, vraiment. Moi je pense que c'est l'ennui qui fait ça. Tu vois, si tu vois ton meilleur ami tous les week-ends, vous avez plus rien à faire, vous avez tout fait, la boîte de nuit, la piscine, le bowling, oui, vous regardez, on fait quoi frère? Je sais pas, apporte-moi. Après on fait quoi? Je sais pas, juste moi la bite. Ça doit être de l'ennui. Ses deux premiers enfants aussi, il y a une autre preuve qui dit que ses deux premiers enfants, il les a fait par FIV, d'accord ? Avec deux femmes différentes. À chaque fois, il n'a pas couché avec des femmes pour faire ses enfants. C'est gay de ne pas coucher avec des femmes, je trouve. En tout cas, il y a toutes ces preuves-là, et moi, je ne sais pas s'il est gay ou pas, je vous le dis, je répète, je m'en fous de son intimité, je veux qu'il le dise, parce que ça changerait la face du monde, ok ? Et t'imagines les ambiances au match, après, on pourra plus dire « Ouais, t'as vu comment il joue comme un PD, celui-là » On dira, ok, mais lequel? Parce qu'il y en a beaucoup dans le foot. Il y a énormément de fiottes, sois précis. T'imagines, les matchs au Vélodrome, ça. Marseille, on t'encule. Et en face, avec plaisir.
5: Merci à tous, bonne soirée.
6: Bravo.
5: Merci, et vive le foot.
6: Ce spectacle que vous venez de découvrir s'appelle Monsieur Shirley.
3: Eh bien, figure-toi que non, parce que j'ai fait un...
6: Il a changé.
3: Il s'appelle Monsieur Shirley, mais je fais un tout petit extrait de Monsieur Shirley, mais j'ai fait plein de trucs nouveaux.
6: C'est pas dans le spectacle.
3: C'est pour dire aux gens, vous allez payer pour d'autres vannes.
6: Voilà. Là, j'ai fait des vannes gratuites. Vous allez payer pour découvrir un autre spectacle, donc, qui s'appelle Monsieur Shirley.
3: Absolument.
6: Qui se joue actuellement à la Nouvelle Scène, c'est tous les vendredis et samedis à 21h30.
3: Ouais.
6: Et puis à la rentrée, Shirley, on te retrouvera carrément sur la scène de l'Européen.
3: Carrément.
6: À Paris. Merci beaucoup, Shirley.
3: Merci.
6: Merci, à très vite.
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6: Faites du bruit pour Édouard Deloignon.
9: Oui, Rire et Chanson, ça va ou quoi? Mesdames, messieurs, juste que je vois par applaudissement avant de commencer, est-ce que certains me connaissent que je vois par applaudissement? Pas mal, vous êtes 12 et c'est un bon début. Alors je vais me présenter pour tous les autres. Moi je me présente, je m'appelle Edouard, je suis comédien. J'ai fait 3 ans de cours Florent, célèbre école de théâtre, pour ceux qui connaissent. Voilà, 400 euros par mois, 4000 euros par an, 12 000 euros sur 3 ans. Alors j'espère que vous allez vous marrer, ok? J'ai fait mes débuts au cinéma dans le film La Finale avec Thierry Lhermitte. Tu as peut-être certains qui l'ont vu ce soir. Allez, je vais me faire enculer, c'est pas grave. Pareil, les cours de théâtre, voilà, mais voilà. Après, mes parents ont vu ce film, hein. Ils étaient tellement fiers qu'ils ont appris que j'étais au cinéma, qu'ils avaient organisé une énorme sortie familiale vers le cinéma le plus proche. Et en fait, ce qu'ils ne savaient pas, c'est que j'avais une phrase dans le film. Du coup, je vais vous la faire. On a cherché partout. Il est nulle part. Voilà. Ouais. Alors attendez, parce que pour vous dire comment mon passage à l'écran, il était rapide, mon père, il a éternué, il m'a loupé. Après, je me mets à la place de mes parents. Ils m'ont aidé financièrement, 400 euros par mois, 4000 euros par an, 12000 euros sur 3 ans. Et je vais pas critiquer le cours Florent, parce que j'ai appris plein de trucs. Genre, si demain je dois pleurer dans un film, c'est facile. Je pense à mes 12000 euros. Alors, ceux qui me connaissent pas du tout, qui me découvrent ce soir, peut-être vous m'avez vu dernièrement. En ce moment, je suis tout le temps sur M6, dans une pub Flunch. J'ai l'impression que je me fous de votre gueule, mais c'est pas une vanne, hein, c'est vrai. Non, vous avez pas vu cette pub? Non? Moi, je vais vous la faire. Allez, hop. Carrière de merde. Allez. Chez Flunch, légumes sont à volonté, mais pas les desserts. On peut leur dire qu'on est passé à ça, du paradis? Voilà, bon. Alors attendez, vu que vous êtes chaud, j'en ai même une deuxième là qui passait cet été pour des matchs de foot, c'est une pub Uber Eats où j'étais au bout d'un banc comme ça et je faisais c'est tout. C'est-à-dire que mon père un jour, il zappe, il voit les deux pubs à la suite, il me dit Edouard, viens là, ouais. Rends-moi 12000 euros, dépêche-toi. En plus, moi j'ai eu beaucoup de mal quand je ferai vos cours Florent à Paris, parce que moi je viens de Normandie et j'ai eu beaucoup de mal avec les élèves du cours Florent. Parce que les élèves du cours Florent, tu sais, c'est un peu des fils à papa, de Neuilly, des bobos, de la rive gauche parisienne, très cultivés, certes, mais ils avaient des références que j'avais pas du tout. Tu sais, ils me disaient oh, Edouard, la dernière œuvre de Dostoïevski n'a rien à envier à celle d'Albert Camus, hein, t'en penses quoi? Tu sais, moi j'avais jamais écouté les albums de ces gens-là, j'en sais rien. Mais moi, Kinvé, Mademoiselle Valérie, ça... Ok, il reste quelques fans, ça fait plaisir. Pareil, les cours de théâtre, Shakespeare, Molière, moi je comprenais rien. Moi, mon truc, c'était les cours d'impro. Alors, cours d'impro, si vous savez pas ce que c'est très simple. C'est des cours où tu peux jouer n'importe quoi. Genre, premier cours, je suis arrivé, j'ai joué la pluie. Comme ça. Voilà. Bah, 12000 euros, je vous le refais. Profitez, hein, c'est parti. Ah, la radio, imaginez, c'est formidable. C'est... Le pire, c'est qu'à l'époque, je vivais en coloc avec un gars, il était en école d'ingénieur, il payait 12000 euros comme moi. Le soir, on avait des conversations. Il me disait oh, aujourd'hui, Edouard, j'ai appris à construire un avion. Et toi? Bah, ça, voilà, la pluie, quoi. C'est... Alors, avant de faire ce métier, mesdames et messieurs, moi, j'ai fait le truc qu'on fait quand on sait pas trop quoi faire de sa vie. J'ai fait, comment on appelle ça, la fac, ouais. J'ai fait une fac de sport. Et il y a un cours, j'ai pas compris en fac de sport. Vous allez peut-être m'aider. Il y avait un cours, vous savez, à la piscine, là, de secourisme natation, où faut sauver un mannequin qui a pas de jambes et pas de bras. Vous voyez de quoi je parle? Ouais. Pour vous montrer à quel niveau ça sert à rien dans la vie. À quel moment un mec qui a pas de jambes et pas de bras, il se dit, tiens, si j'allais à la piscine ce matin. Et là, depuis les Paralympiques, il y a un connard brésilien qui m'a niqué mon sketch. Dégoûté. Ah, hé, j'étais devant ma télé, je faisais le bâtard. Non, en vrai, bravo à lui, mais en vrai, regardez, c'est un peu rigolo. Je vous avoue, hein, quand il se dandine comme ça, ah, Magikarp, il y a eu un. Ceux qui ont la rêve, c'est marrant. Non, mais après, je parle pour vous, si demain vous allez à la piscine et qu'il y a ce genre de personne dans l'eau, voilà, pas de jambes, pas de bras, voilà, c'est un suicide. Non, mais je... Après, je comprends que ce suicide comme ça, parce que bah, il peut pas se tailler les veines. Ouais, on va y aller dans les blagues à partir de maintenant. Là, c'est maintenant. Allez-y, on va y aller. C'est de l'humour. Et puis j'ai envie de vous dire, il y a pas un homme tronc qui va venir nous casser les couilles. Donc allez-y. Il y a une estrade, des escaliers. On va se marrer. Je vous le dis. Non, il peut pas se tailler les veines. Il peut pas se tirer de balle. Il peut pas se pendre. Sinon, ça fait un lustre. Alors. Ouais, et puis quand il va à la piscine, où est-ce qu'il accroche son bracelet de casier? Bref, j'en ai plein comme ça. Autre cours que moi j'ai pas compris, parce que moi à la base je m'inscris en fac de sport, je me dis comme ça je vais devenir musclé. Tu vois, malin. Premier cours, j'arrive, ping-pong. Et petite fun fact sur le ping-pong, vous avez vu le nom du sport, c'est le bruit du sport, ping-pong. Ça veut dire que le gars qui a créé ça, il s'est pas fait chier du tout. Imagine si c'est lui qui avait créé tous les sports de la planète. Non, bah là on a inscrit la petite dernière au... Non, bah le grand, il a commencé par le mais il a pas aimé. Puis bon, là, avec l'adolescence, le corps qui change, il s'est mis au... C'est du rugby, hein, c'est du rugby, pardon. J'ai vu vos regards dans la salle. Et imagine les mecs à la radio, là. Il fait quoi, le mec, là Les chansons, ça a changé, la programme, là, hein. Non, en plus, moi, quand je vous parle du ping-pong, j'en parle avec énormément de nostalgie parce que j'y jouais quand j'étais adolescent, quand j'allais au camping avec mes parents dans le sud. Et dernièrement, je joue mon spectacle à Marseille. Et il y a un gars, il vient me voir à la fin. Il me dit, Edouard, voilà, t'es au camping, ça nous fait énormément plaisir. Est-ce que, voilà, est-ce qu'il y a moyen que t'ailles voir les gens qui ont organisé Paris 2024 pour qu'aux prochaines Olympiades, voilà, notre sport à nous, le sport du sud, la pétanque, ça devienne une discipline olympique. Même réaction que vous. Après, pourquoi pas? On imagine pétanque, sport olympique, JO 2028, il y a le stade qui est complet, Teddy Riner qui est là, porte-drapeau, et derrière lui, GG, qui a un pastis. Oh putain, il est beau le stade, hein? Après, je sais pas si vous êtes au courant, tous les 4 ans, on ajoute, on enlève des sports, on change les règles, les disciplines et tout. Hein. Ah, y a des choses qui reviendront pas. Genre aux Jeux Olympiques de Paris, il y a une centaine d'années là, il y avait une épreuve de tir au pigeon vivant. Ouais. 3 heures d'épreuve, 300 pigeons tués. Je pense que dans le calendrier pigeon, c'est un jour férié ce jour-là. Je pense que... Ah, pareil, Jeux Olympiques antiques, tous les athlètes de toutes les disciplines, ils étaient tout nus. C'est au courant aussi ça. Imagine, prochaines Olympiades, ça revient ça? Ah, moi je paye pour voir du judo, il va y avoir des... C'est sûr, Teddy Riner, il va encore niquer les Japonais. Ouais, vous avez compris pourquoi, ça me fait plaisir. Ouais, mesdames, messieurs, là, je me livre un peu à vous ce soir. Moi, je suis célibataire depuis 2-3 ans, là. J'ai vécu une super relation. On est resté 6 ans ensemble avec mon ex. On s'était rencontrés en Normandie. On a emménagé ensemble en Normandie. Après, on a emménagé tous les deux à Paris, dans le petit cocon. L'emménagement, c'était mignon, le petit cocon. Parce qu'en plus, à Paris, le petit cocon, il est vraiment petit, ouais. Je connaissais pas, moi. On avait 15 mètres carrés à deux. Des fois, on s'engueulait, elle me disait « Je veux plus te voir !» J'allais aux toilettes, allez hop. 15 mètres carrés. En plus, mon ex, elle avait pris toute la décoration de notre appartement en Normandie, un grand appartement, pour le mettre dans le 15 mètres carrés. Et mon ex, elle kiffait quoi? Les fleurs séchées. C'est son truc, les fleurs séchées. On avait 15 mètres carrés de fleurs séchées. Mon appart, on aurait dit la tombe d'un mec qu'on vient plus voir. C'était sec chez moi, mais sec. T'ouvrais un briquet, pas l'immeuble. Et après, voilà, on s'est séparés. J'ai eu une petite période un peu de tristesse, normal, c'est la rupture. Et après, j'ai repris du poil de la bête et j'ai décidé de rencontrer plein de femmes. Et j'en ai rencontré une, ça m'a marqué. Je vous le conseille, si vous êtes néo-célibataire, couchez avec des gens plus âgés que vous, avec plus d'expérience. Voilà. Moi, j'ai rencontré une femme, 40 ans, mère de famille, séparée. Le bonheur. Elle m'a appris plein de choses. Ouais. Déjà, elle m'a appris une chose, c'est que l'alchimie sexuelle, c'est le plus important. On peut se plaire, peut y avoir un petit feeling, mais s'il n'y a pas d'alchimie, ça ne marche pas. Le premier soir, je suis chez elle, on commence à s'embrasser, et dès le bisou, je sais que le rapport va être nul. On est d'accord, hein, dès le bisou, on sait. T'sais, en plus, c'est une fille qu'embrasser comme ça. C'est que des petits pioux. Tu sais, je fais, excuse-moi, on baise, je suis ta petite nièce, là. C'est quoi le projet, là? Après, on commence à faire l'amour, et pareil, rien. Aucune alchimie, il se passe rien, là. Alors pour les gens à la radio, là, je suis en train de mimer un acte sexuel devant 300 personnes et c'est formidable. Et vraiment, il se passe rien et je vois, tu sais, qu'elle se fait chier, moi aussi. Au bout d'un moment, je me dis peut-être faut que j'accélère, donc j'accélère et à un moment, je suis un peu essoufflé, je lui dis ça va? Elle me répond sur ce ton, oui et toi? Ça m'a fait du mal, je vous le dis. Par contre, c'est bien, avec plus d'expérience et que j'ai appris aussi sur ma propre sexualité, messieurs, on va parler du doigt dans le cul. Ah là, il y a un silence, bizarrement. Par applaudissement, messieurs, il y en a qui prennent un peu? Alors, je décris pour les gens qui nous écoutent. Tout le monde s'est tué d'un coup, là. Hein? Alors, moi, on va en parler, parce que j'ai pris le premier il n'y a pas longtemps. C'est une expérience. Hein? Surtout qu'elle avait oublié d'enlever ses bagues. Donc, ouais, c'est plus un humoriste qui vous parle. Hein? C'est un magasin Histoire d'Or, je vous le dis. Là. Surtout que le lendemain, je prenais l'avion. J'ai bipé au portique. Le douanier m'a dit, vous avez un truc à déclarer? Je dis, bon, des bagues en or, des bagues en argent, tu veux quoi? Il m'a dit, moi, je suis plutôt montre. J'ai dit, bon, j'en suis pas encore là. Content que vous ayez comprise aussi celle-là. Hein? Non, cette femme de 40 ans m'a appris une chose. Elle m'a appris une chose très importante, c'est que pendant ma vingtaine, je pensais pas assez au plaisir féminin. J'y pensais même jamais. Pas par égoïsme, hein, mais par méconnaissance. J'y pensais pas du tout. Parce qu'un soir, je couche avec cette fille, je finis avant, elle m'engueule. Et on s'est tous déjà fait engueuler dans la vie. Mais qui s'est déjà fait engueuler tout nu? Tu sais, et en plus, il y a un moment que moi j'adore, c'est que nous, voilà, il y a un truc qui me vexe, c'est que moi, je la vois, commence à sortir un sextoy. Alors c'est pas ça qui me vexe, c'est que moi, d'un air un peu coquin, je lui dis, tu veux que je t'aide? Elle me fait, non, c'est bon. Et on va en parler, les couples, là, messieurs, dames, aussi. Nous, les, voilà, messieurs, on a fini de faire l'amour, on a plus d'énergie, voilà. Et elle était à côté. Avec son sextoy, elle a... Limite, il y a un peu un truc de... Va me faire un thé, s'il te plaît. Après, j'aime bien parce qu'il y a un petit côté Michael Jackson qui est pas négligeable. Avec la main, là, sur le pénis, il y a un truc un peu... Hein? Et nous, on est là, les mecs, en Benabar. Je veux pas y aller à ce dîner. Il y a une ambiance, hein. Non, mais la fois d'après, je pense tellement à ce plaisir féminin que voilà, maintenant, c'était ancré en moi. La fois d'après... Je recouche avec elle, je finis avant. Elle sort le sextoy, je dis non, là je m'occupe de toi. Une heure et demie avec ma langue, j'ai fait une heure et demie. C'est plus une langue que j'avais, c'est une écharpe. Je vous le dis, le lendemain, le cou bloqué, en l'air, comme ça. Il va super. J'arrive à un passage piéton, il y en a... Vous voulez que je vous aide? Non, je vois. Mes lèvres gercées, les siennes aussi, enfin, une horreur. J'aime bien cette image. Une heure et demie, mesdames, messieurs, c'est le temps d'un match de foot. Vous imaginez? Une heure et demie. Je me rappelle, j'étais là, au bout de 45 minutes, j'ai levé la tête, j'ai dit, c'est la mi-temps, là. Elle a regardé la VAR, elle m'a dit, non, ça joue. Allez, hop. Et dernière chose, là, dans ma recherche de femme, il m'arrive plein de choses. Il y a une dizaine de jours, j'ai rencontré ça, j'adorais. Une femme fontaine. Par applaudissement. Ah, c'est bien, ça assume, mesdames, normalement, vous devriez tout applaudir. Vous devez tout applaudir, vous l'êtes toutes. Alors, à différents niveaux, moi, je ne connaissais pas, j'avais une méconnaissance sur ce sujet. Moi, je croyais, voilà, que femme fontaine, ça sortait à la fin du rapport, quoi. Je ne savais pas, quoi. Là, la fille que j'ai rencontrée, ça sortait tout le temps. J'ai mis un doigt, Niagara, quoi. Les chutes, hein, pas le groupe. T'imagines, tu mets un doigt.
10: Mais je dois m'en aller.
9: Waouh, un jukebox aquatique. J'ai mis deux doigts. C'est pas l'homme qui prend la mer, c'est la mer qui prend l'homme. Incroyable. Et je vous le dis, mesdames, assumez, c'est important, c'est votre plaisir. Assumez. Je sais qu'il y a des gens, des mecs, des femmes un peu débiles qui vont dire non, c'est dégueulasse. Assumez, juste prévenez. Non, mais c'est un don que vous avez, c'est un don. Oui, je parle de don quand on peut aider des populations assoiffées. C'est un don. Et en vrai, je vous dis ça, j'aurais tellement aimé que mon ex ait laissé ce don, ça aurait été formidable. Là. Ah, dans ce 15 mètres carrés, là, toute cette eau. Oh. Les fleurs séchées. Pas fleuries. Passez une bonne soirée, Rire et Chanson. Merci beaucoup. Vous êtes beau.
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9: Oh, merci beaucoup, mesdames, messieurs.
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6: Est-ce que ça va toujours, l'Apollo Théâtre? Nous sommes très heureux d'avoir avec nous ce soir un comédien incroyable, très talentueux. On l'a découvert il y a quelques années. On lui doit aussi des sketchs de Florence Foresti, notamment. Je vous demande de l'encourager et de l'applaudir très très fort. Voici Jérôme Daran. Merci.
11: Bonsoir, bonsoir à toutes et à tous. Merci, bonsoir. Oh, vous n'êtes pas obligé de me répondre, aucun problème. Hein. Je vis à Paris, j'ai l'habitude des gens mal polis, aucun souci. Hein. D'ailleurs, je réfléchissais, ce qui est assez rare, hein, parce que j'ai un iPhone avec 70 applications, hein, donc je suis un mec assez occupé. Non, je réfléchissais, je me disais quand même, le manque de politesse est devenu un peu la norme à Paris. Hein. Enfin, c'est-à-dire que si tu dis bonjour, s'il vous plaît, merci, au revoir, tu passes pour un excentrique, pour un blaireau, pour un ringard. Et si t'es sympa, carrément, tu deviens suspect. Hein. Allô, la police ? Il y a un automobiliste qui s'est arrêté pour me laisser traverser la rue. Il m'a souri, mais moi-même c'était une bonne journée. À mon avis, il prépare un attentat. Hein. Autre chose, mon ex-mari m'a menacé de mort. Je voulais porter plainte. Et, hein, vous avez d'autres priorités. D'accord, très bien. Oui, je comprends. Oui, les manifestants, tout ça, les grèves. D'accord, je comprends. Merci, bisous. Non, c'est vrai que les gens ont des priorités. Il hein, faut l'accepter, c'est comme ça. Les manifestants, d'ailleurs, ont des priorités. Hein. On les voit. Les casseurs, par exemple, lors des manifs. Priorité, magasin de vêtements, magasin de téléphonie. J'ai un pote qui a une librairie philosophique, aucun dégât à déplorer, jamais. Hein. Les gens ont des priorités, c'est vrai. On le voit aussi l'année dernière, un supermarché avait mis le Nutella à prix coûtant. Émeute dans le magasin. Le lendemain, un brocoli à prix coûtant, c'était très calme. Hein. Non, les gens ont des priorités. Je le vois aussi quand je poste des vidéos sur les réseaux sociaux. Il n'y a pas longtemps, j'ai tourné un truc que j'ai posté. C'était sur la maltraitance animale, c'est à propos de la Chine, qui voulait autoriser à nouveau la vente de cornes de rhinocéros et des os de tigre pour la médecine traditionnelle chinoise, qui a fait ses preuves. Hein, on va tous chez un médecin chinois, c'est bien connu. Hein. Oui, carrément. Et je me suis renseigné parce que je me dis quand même, les mecs qui tuent des rhinocéros, des tigres, ça doit être pour soigner des maladies extrêmement graves, le cancer, Alzheimer, je ne sais pas. Non, c'est pour soigner les maladies de peau et les insomnies. Ah oui, les insomnies du riche chinois. Hein. Ah bah les chinois qui fabriquent tes Nike et ton iPhone, le soir il dort, il est rincé le mec. Hein. Aucun souci pour s'endormir. Résultat des courses avec ma vidéo, 56 vues, ce qui signifie que tout le monde s'en branle, c'est ça que ça veut dire. À côté de ça, j'ai vu un mec souffler dans une flûte avec son cul, 7 millions de vues. Hein. Ça intéresse les gens, manifestement. Hein. Dès demain, je m'achète un trombone, hein, je vous le dis. Hein. Et je crois que je vais arrêter de poster des vidéos sur Facebook. Je crois que je vais arrêter Facebook, tout simplement. Hein. Non, c'est vrai, ça me déprime. Pourquoi ? Parce que, en fait, dans la vie, on a nos propres angoisses, nos propres peurs, nos propres doutes, nos propres deuils. Et sur les réseaux sociaux, on scoltine ceux des autres également. Hein. Les gens postent tout et n'importe quoi, c'est vrai. Je supporte plus les gens qui postent « Aux urgences, on attend ». Mais ferme ta gueule, dis-nous ce que t'as, sans déconner, quoi. Hein. Tout ça pour apprendre 3 heures plus tard que le mec a un dongle incarné, quoi, sans déconner. Ou alors les mecs qui postent « Aujourd'hui, mon grand-père aurait eu 93 ans ». Qu'est-ce qu'on en a branlé, mon pote, sans déconner. En commentaire, j'ai mis « Aujourd'hui, mon arrière-arrière-grand-père aurait eu 325 ans ». Ça intéresse quelqu'un ? Non, personne. Et Facebook, pour foutre la merde dans un couple, c'est parfait aussi. Si jamais t'as liké la photo qu'il fallait pas, ça peut partir en vrille. Hein ? T'es tranquille dans le canapé, ta meuf déboule. Dis donc, chérie. Oui. Je peux savoir pourquoi tu as liké la photo de Karine en maillot de bain? Je sais pas parce que je veux. Parce que tu n'es qu'un porc, tout simplement. Oh là là là là. Là, tu te sens un peu minable. Tu sais, tu délikes la photo de Karine. Hein, tu te sens minable, mais tu le fais quand même, quoi. Message de Karine dans la foulée. Oui, c'est Karine. Je peux savoir pourquoi tu as déliké ma photo? Je sais pas parce que tu n'as pas de couilles, tout simplement. Hein, voilà. Un porc sans couilles, c'est ce que t'as en fin de journée. Hein, merci Facebook. Alors je passe beaucoup de temps sur les réseaux sociaux, c'est parce que je suis comédien, on a beaucoup de temps libre, hein, c'est vrai. La journée d'un humoriste, c'est quoi ? Tu traînes, tu bois des cafés, tu prends des notes, tu réfléchis, tu traduis le spectacle d'un stand-upper américain, enfin bon, tu fais comme tu peux. Tiens, celle-là, tu l'as pas volée. Enfin, pas encore. Et oui, si, t'attends des coups de fil aussi, t'attends des coups de fil qui ne viennent parfois jamais. Véridique, hein, parfois on t'appelle au bout de 3 ans, sans déconner. Hein. Oui, c'est Canal+, oui. Voilà, on vous rappelle pour votre projet. C'est-à-dire que moi je suis passé à autre chose, hein. J'ai ouvert un bar à chicha, hein, parce que j'avais pas de nouvelles, donc vous avez bien fait, parce que figurez-vous que ça nous intéresse pas du tout. Ah bon, d'accord, en plus. Ah non, sans déconner, hein. Bon, parfois les journées d'un humoriste sont rythmées par un tournage. Hein. Bon, moi j'ai fait quelques films il y a quelques années. Bon, j'ai pas crevé l'écran, hein, comme vous avez pu le constater. À l'époque, j'ai crevé sur tout le budget de la cantine. Ah, je m'en fifferais, j'avais 20 kilos de plus à l'époque. Un cochon, personne me disait rien. Aujourd'hui, je suis maigre, tout le monde me le dit. Oh, t'es trop maigre. À l'époque, hein, personne me disait rien. Je devais rassurer les gens, je pense, hein, très honnêtement. Hein. Bon, j'ai fait quelques films et bon, j'étais pas très bon, hein, faut le reconnaître. Alors, comment savoir quand t'es pas très bon sur un tournage? C'est quand à la fin de la prise, le réalisateur te prend par l'épaule et il t'emmène un petit peu à l'écart comme ça. Hein. Ah là, tu sais que t'as fait de la merde. Hein. Une fois, il m'a emmené très loin. Je dis, on va où? Il me dit, je te ramène chez toi, Jérôme. Je pense que c'est beaucoup mieux. Merci beaucoup. Alors, il me semble que je vous ai absolument pas parlé de politique. Hein. Figurez-vous que c'était un choix. Je ne supporte plus la politique. Je n'ai plus foi en l'homme politique, c'est vrai. Hein. Les hommes politiques, c'est vrai. En plus, ils se tirent dans les pattes en permanence. Bon, sauf quand un homme politique décède, vous avez vu, tout le monde l'encense. Hein. C'est vrai, c'est fascinant. Hein. Et vous allez voir que quand l'autre enculé va mourir... Chacun a un nom en tête, mais pas forcément le même. Hein ? C'est ça qui est bien avec la politique, c'est que dès que tu parles d'enfoiré, le choix est très vaste. Bon allez, je voudrais vous parler un peu de mes priorités à moi, parce que je vous ai parlé des priorités des gens avant. Alors ma priorité en ce moment, c'est de trouver un appartement à Paris. Donc je me suis intéressé de près à l'immobilier. C'est un monde fascinant, c'est un monde assez drôle. Hein. Déjà le descriptif des apparts. En général, les mecs te parlent plus de l'environnement que de l'appart en lui-même, c'est extraordinaire. Hein, t'as des trucs comme ça, charmant deux pièces, à deux pas de la place des Vosges. Oui, vous ne rêvez pas, il s'agit bien de l'illustre place des Vosges, anciennement place royale jusqu'en 1800. Elle a été conçue par Louis Metteuzot. Mais ferme ta gueule, parle-nous de l'appartement, sans déconner, quoi. C'est comme si tu t'inscris sur un site de rencontre. Caroline, 32 ans, originaire de Lyon. Lyon, au lieu de la gastronomie française. Souvenez-vous de Paul Bocuse. Puis en photo de profil, tu mets des riz de veau aussi. Hein. J'adore aussi quand il y a écrit « Prix, nous consulter ». Hein. C'est génial, ça. C'est juste que les mecs ont honte, quoi. La dernière fois, je vois un 40 mètres carrés dans un quartier un peu chic, je rentre, il y avait marqué « Prix, nous consulter ». Je rentre, le mec me donne le prix, je dis « Non, c'est à vous de consulter, monsieur, sans déconner, quoi. Hein » 1 million d'euros, 40 mètres carrés, génial, quoi. Donc en ce moment, on cherche un appartement avec ma femme, un truc un peu plus grand, parce que notre fils grandit. Et d'ailleurs, on a quelques divergences au sujet de l'éducation de notre fils. Bon, par exemple, déjà, elle voudrait que je m'en occupe. Bon, j'ai pas que ça à foutre, je veux dire. Hein. J'ai un compte Instagram, 170 followers, je dois fournir du contenu, quand même. Hein. Non, je m'en occupe, évidemment. Le monde de l'enfance est fascinant. Mon fils me fascine. Tout est simple pour eux, j'ai l'impression. Hein, c'est vrai. Hein, quand il va au parc, il veut jouer avec des enfants, il y va. Salut, on joue? Oui. Hein. Tout ça à jeun, c'est extraordinaire, quoi. Je veux dire, c'est... Hein. Non, on peut pas faire ça. Tu vas voir des gens dans la rue. Salut, on discute. Tu te prends un coup de bombe lacrymo dans la gueule tout de suite, quoi. Hein. On t'emmène à Sainte-Anne, hein, c'est vrai. Non, il passe des bonnes journées, mon fils, c'est vrai. Hein. Il y a des potes qui viennent dormir à la maison tout le temps. J'ai fait une petite blague la semaine dernière à un parent comme ça. J'étais tout seul, j'attendais mon fils et je vois un parent avec son fils, je vais le voir. Je dis, excusez-moi, monsieur, en fait, je voudrais inviter votre fils ce week-end à la maison. Il me dit, ouais, vous êtes le papa de qui? Personne, je voudrais juste passer un petit moment. Ouais. Non, il a très peur, contrairement à vous, hein, c'est vrai. Donc là, en ce moment, bon, mon fils grandit. Non, il a hâte de déménager parce que là, on est dans les cartons. Bon, c'est ma femme qui a fait les cartons, parce que moi je suis bordélique à un point. Ma femme est maniaque à fond. C'est-à-dire que ma femme, par exemple, elle fait le ménage avant que la femme de ménage arrive. C'est extraordinaire quand même. Hein, c'est... Je dis, mais enfin, t'exagères. Elle me dit, oui, si je veux être sûr que ce soit bien fait, je suis obligé de mettre la main à la pâte. Hein. C'est un peu comme quand tu me fais l'amour, finalement. Ouais, ouais, ok, très bien, on a compris. Ouais. Non, c'est vrai, il a hâte de déménager. On est dans les cartons et... Ah, pardon, excusez-moi. J'ai pas coupé mon téléphone. Ah, bah, c'est ma femme, c'est drôle ça. Je parle d'elle, elle m'envoie un texto, c'est incroyable. Hein. C'est incroyable les femmes, à croire qu'elles ont un troisième sens, hein. C'est fou ça quand même. Hein. C'est, ça a été long, mais c'est venu quand même. Hein. C'est, hein. Alors, est-ce que tu étais occupé des encombrants? Ah oui, c'est vrai que je devrais m'occuper des encombrants. Pardon, je vais la rappeler, ça va être plus vite fait. Ah, répondeur. Oui chérie, c'est moi. Oui écoute, je me suis occupé des encombrants. Ils passent te chercher lundi à 9h, voilà. Hein. Tu te positionnes en bas de l'immeuble, ils te reconnaîtront, je leur ai fait un petit descriptif. Hein. Allez, gros bisous. Non, mais c'est vrai qu'elle a raison. Hein. Je dois me débarrasser tellement de choses de ma vie d'avant. Hein. C'est vrai, dont je me sers plus. Ma guitare, ma joie de vivre, ma bite. Enfin, c'est. Hein. Si, je m'en sers encore un petit peu. Je m'en suis servi il n'y a pas longtemps. Ça n'a pas été très glorieux d'ailleurs. Avec ma femme, c'était un petit peu tendu. Et un pote me dit, ouais, tu sais, quand t'en es avec ta femme, la prochaine fois que tu lui fais l'amour, tu te mets en mode bestial. Tu lui parles un peu crûment. Ça peut peut-être lui plaire, la séduire. On ne sait pas. Non, on ne sait pas, effectivement. Un soir, on fait l'amour avec ma femme, j'étais sur elle, d'un coup je repense à ce que m'avait dit mon pote, hein, je sais pas pourquoi, j'étais sur elle, d'un coup je la regarde, je dis « Tu l'aimes, hein, ma grosse... » Elle me regarde, mais ta grosse quoi? Ma grosse cousine, Héloïse, serait sympa d'inviter un dîner, ça fait longtemps qu'on l'a pas vu. Hein. Merci de m'avoir écouté, merci, très bonne soirée, merci beaucoup.
6: On peut l'applaudir très très fort, s'il vous plaît. Jérôme Daran sur Rire et Chanson.
11: Merci beaucoup, merci.
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6: Alors nous sommes absolument ravis d'accueillir ce soir une artiste que vous connaissez tous. Elle présente là aussi une nouvelle galerie de personnages à travers lesquels elle s'intéresse à des thèmes sociétaux. Mamie Bajon qui est avec nous ce soir, on peut l'applaudir très fort. Voici la Bajon.
13: Merci. Merci, merci. Dis donc, quel beau public. Ah non. Oh, ça en fait du monde dans ma chambre. C'est là que je me dis que ma vie, c'est comme un plat de charcuterie. Il y a un peu de gras, mais ça fait toujours plaisir de se retrouver autour. Et puis, t'es pas prêt d'y voir des bougnoules? Non, je suis pas raciste, mais faut reconnaître que ce soit les Martiens, les Bougnoules, les Niakoués ou les Bamboulas, je fais pas la différence, hein. J'en aime aucun. Alors, tiens, j'ai de la visite. Ah, c'est ma fille qui vient me chercher. Ah non, c'est une infirmière. Avec tout ce que me coûte l'inflation, plus les pâtes, j'ai plus les moyens d'avoir une famille. Ah, au départ, mon petit-fils, il était sympa pour un manga. Maintenant, c'est pour une PS5. Alors ses parents, ils disent qu'il fait sa crise d'adolescence. Moi, je dis que c'est juste une pute qui a augmenté ses tarifs. À Noël, il a découvert mon revolver qui était dans ma commode. Il a visé sa mère. La balle, elle est passée à sa tête. Et du coup, le Noël suivant, je lui ai offert des cours de tir. Ma belle-fille, je l'aime pas. En plus, elle a fait de la chirurgie esthétique. Alors j'ai dit avant qu'on la refasse, est-ce que ça aurait pas été mieux qu'on la finisse? Bah c'est malin maintenant, elle a les lèvres toutes gonflées. Alors j'ai demandé à mon fils s'il avait pas l'impression d'enfiler un Zodiac. Moi, on m'a dit, tu nous enterreras tous. Jusqu'à présent, j'ai perdu mon mari, mon beau-frère et ma belle-sœur. Dieu soit loué, jusqu'à présent, j'ai perdu personne que j'aimais. Mon mari foutait tellement rien que quand il est mort, d'un coup dans le canapé, j'ai mis 3 semaines à m'en rendre compte. Ah, ce qui m'a mis la puce à l'oreille, c'est que ça faisait longtemps que je l'avais pas vu raide. Ah bah il passait son temps devant la télé, alors il regardait les matchs de foot, il avait le maillot, l'écharpe de l'équipe et puis il mettait le volume à fond. Alors pour qu'il soit complètement dans l'ambiance, je lui faisais payer la place dans le canapé, 150 balles. Il manque. Je rigole. Bon alors, qu'est-ce qu'elle fout, l'infirmière, là? Il m'en change tous les jours, en ce moment. Alors, elle est de quelle couleur, cette fois? Ah, je la connais, celle-là. Elle veut changer de boulot pour devenir auteur. Elle me dit, oui, mais j'ai du mal à trouver mon style. J'aimerais bien trouver une écriture qui me ressemble. Je lui ai dit, bah, t'as qu'à écrire encore. Pourquoi j'ai pas de chaise? Infirmier, ma chaise. Allez, voilà, c'est mou. Merci. Regardez-moi ce look. Alors, on sait pas s'il a fait une coupe ou une chimio. Ah. Tiens, madame l'infirmière, vous pouvez me récupérer la télécommande qui est sous le lit? Alors elle, c'est pareil, on voit sa raie. En plus, elle a mis un string ficelle. J'ai l'impression d'être à côté d'une paupiette qui parle. Un endroit où deux surfaces aussi grandes qui se rencontrent, moi j'appelle ce passage à une raie, j'appelle ça le caporne. Ah bah il a raison l'infirmier, quand il dit avant c'était un plan cul, maintenant c'est une map monde. Tiens, merci, allez, on va mettre un peu de télé. Ah, c'est fait entrer l'accusé. Ah bah ouh, oui. Avant c'était présenté par Christophe Ondelatte, maintenant c'est par Rachid Embarki. Ah, ils se sont dit qu'ils connaîtraient peut-être mieux les accusés. Allez, on va changer. Ah, c'est National Geographic. Ah bah ça me rappelle un voyage que j'avais fait quand j'étais jeune. Je me rappelle, c'était un safari chasse. Quand je suis arrivée au village, on m'a tout de suite donné un fusil. Puis il y avait le gars de l'agence qui arrêtait pas de me gueuler dessus. For the lion, don't shoot the black, don't shoot the black. J'allais quand même pas faire du mal aux bêtes. Moi j'adore voyager. J'ai une copine aussi, elle adore voyager. Elle va où le vent l'emporte. Non, c'est pas une aventurière, c'est une anorexique. C'est avec elle que j'ai visité la Mecque. Oh, c'était beau, tous ces Arabes tournés dans la même direction. À la dernière fois que j'ai vu ça, c'était dans la file d'attente à la CAF. Oh, Molo, Raymond, là! Oh là là, c'est Raymond, mon voisin de chambre. Alors lui, depuis qu'il a entendu que la masturbation, ça aidait à lutter contre le cancer de la prostate, il a lutté bien plus contre le cancer que n'importe quel laboratoire pharmaceutique, hein? Ben, je le connais bien, c'est un ex. Ben, ça a bien changé quand on couche ensemble, hein? Avant, il avait le kiki tellement ridé. Avant, il m'enfilait, maintenant, il me visse. Moi, j'ai arrêté de coucher avec des seniors. Ah bah, coucher avec un vieux, c'est comme un meuble Ikea. Ah, une fois que tu l'as monté, il te reste toujours une pièce dans la main. Vous savez comment on appelle une petite vieille qui couche avec un petit jeune? Une cougar. Et comment on appelle un petit vieux qui couche avec une petite jeune? Un vénard. Et comment on appelle un homme qui est prêt à coucher avec moi? Un crevard, merci. Tu vas t'en prendre une, toi. Alors, quoi, qu'est-ce qu'elle a? Je vais les choquer, madame l'infirmière, là. Je te rappelle que mamie, elle faisait ses premières pipes avant tes premiers pas, hein. Ça me rappelle qu'il faut que j'appelle Lucienne pour lui raconter mon dernier Tinder. Ah bah Lucienne, sur Tinder, on l'appelle l'OM, parce que ça fait une éternité qu'elle n'a pas réussi un match. Alors pourtant, elle était chaude, je peux vous le dire. Elle a tellement été visitée qu'elle est en deux sur TripAdvisor dans les trucs à visiter, là. Elle était tellement chaude que le jour où elle va s'éteindre, on va perdre 3 degrés dans la région. Avec tous les kilomètres de bite qu'elle a pris... J'aimerais pas les faire à vélo. Non mais elle prend soin d'elle en ce moment, Lucienne. Elle fait un régime, elle couche qu'avec des noirs. Parce qu'elle a entendu que le noir, ça mincit. Ben, elle adore voyager aussi, Lucienne. Mais alors, elle en avait toujours après la SNCF, elle les trouvait toujours trop chères. En même temps, dans sa famille, ils sont juifs. Alors, ils étaient peut-être pas habitués à habiller les billets de train. Non. passera pas sur France 2, celle-là, hein? Bon, alors, du coup, on est toujours en voiture, c'est moi qui conduis. Puis alors, l'autre jour, elle crie « Attention, il y a un petit Chinois qui traverse la rue !» Elle a bien fait de me prévenir, sinon je l'aurais loupé. Dis donc, j'ai faim. Vous avez pas faim, vous?
14: Si.
13: Si, ben ici, ils nous gavent de médicaments, hein. Et puis des sous-marques, ils appellent ça des génériques. Alors le gars du labo, il dit, ben c'est quand même normal, en voyant s'approcher la fin, qu'on voit défiler le générique. €3 000 que ça me coûte ici par mois. Alors je sais pas où est-ce qu'ils remettent le pognon, mais alors certainement pas dans la bouffe ou dans le salaire du personnel. Hein, les plats qui sont cuisinés par l'autre PD. Non, je suis pas raciste, mais faut reconnaître que j'aime pas beaucoup les homos non plus. Alors l'autre jour, le cuistot, je lui dis, bah t'as qu'à faire un stand sur une fête foraine. Hein, force d'avoir le trou de balle en étoile, tu vas finir par nous chier des churros. Ben vous rigolez, ben c'est pas vous qui les bouffez leur truc. Bon, les 3 000 €, ben, vous m'écoutez? Oui, les 3 000 €, j'aurais mieux fait de les mettre dans une thalasso, tiens. À la dernière fois que je suis allée faire une thalasso, c'était avec ma copine Lucienne. Je me rappelle, on avait fait de l'aquabike, vous savez, le vélo dans la piscine. Puis bon, comme elle galérait, je lui ai fait mettre un vélo électrique. Je lui ai dit, bah voilà le bon côté des choses, Lucienne, regarde, c'est bien d'être handicapée, si tu veux faire du char à voile, t'as que la voile à louer. Voyez? Ah oui, madame la fermière, je vais la manger, ta merde. Bon, elle a bon fond, cette petite, mais c'est la surface qui pose problème. Alors, pour la remercier de tout ce qu'elle fait pour moi, je voulais lui offrir mon foulard. Mais bon, je me suis dit, si elle met quelque chose de joli, ça ira pas avec le reste, hein. Non, je rigolais, madame l'infirmière, je rigolais, partez pas. Partez pas, je vais encore me retrouver toute seule. Elle est partie. Ah, j'aurais peut-être dû être plus gentille. Ah oui, mais il faut faire attention parce que la vie, c'est comme un boomerang, hein, tout finit par te revenir dans la gueule. C'est pour ça que les vieux, ils se baissent.
6: Merci. Merci. On peut l'applaudir très très fort, elle aussi, la Bajon sur les chansons.
13: Merci.
6: En direct et en live. Bravo.
13: Merci.
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6: Voici Nathalie Boitel.
16: Bonsoir, merci, merci pour votre accueil. Ça va? Cool, je suis vraiment très très contente d'être là ce soir. Je vais me présenter, je m'appelle Nathalie, j'ai 35 ans, comme mon prénom l'indique. Et je suis en couple, là j'ai fêté il n'y a pas si longtemps que ça, mes 17 ans de couple. Merci, merci, arrêtez, je ne peux pas gagner Koh-Lanta non plus. Hein. Enfin, quoique, 17 ans que je m'assois sur le même poteau, bah, quelque part, c'est mon totem d'immunité, voilà. Et alors, j'ai pas envie du coup, hein, y a peut-être des jeunes couples de les spoiler, mais j'ai réalisé quand même que récemment, au début d'un couple, on s'en rappelle, hein, l'envie de sexe passe au-dessus de tout. 17 ans plus tard, tout passe au-dessus de l'envie de sexe. Hein, vraiment, le désir, il y a ce truc mathématique, quoi. Et alors, c'est marrant parce que je parlais récemment avec des amis célibataires, et on parlait un petit peu de leurs aventures qu'elles vivaient, et ça me faisait peur. Je me dis, il faudrait pas que je redevienne célibataire demain. Vraiment, je serais complètement perdue. Moi, tu me remets demain au lit avec un mec, je suis comme Muriel, 17 ans de comptabilité, à qui tu demandes de faire du marketing digital. Oula! Oula, bah, eh ben, j'avais pas vu cette procédure dans mon job d'avant, mais allez, Mumu, il n'y a pas d'âge pour apprendre.
14: Non, mais on va s'y mettre, hein. C'est parce que dans mon job d'avant, c'était, voilà, c'était différent. Mais allez, je suis agile, Mumu, cette jambe peut passer au-dessus de cette oreille. Allez, Mumu, je vous le dis, j'ai une théorie, l'infidélité, c'est pas de la trahison. C'est juste de la formation continue, tu sais. Histoire de rester en phase avec le marché, de choper quelques compétences un peu techniques. Réaction un peu froide pour certains, comme mon mec, hein, face à cette théorie. J'étais obligée de le rassurer, tu sais, je lui ai dit, t'inquiète pas chérie, si un jour je me forme ailleurs, le soir je mettrai en application avec toi. Donc oui, je vais peut-être un jour te tromper, mais ce sera aussi pour toi, vénère. Moi ça n'a pas pris, hein, non. Non, bien entendu, moi je suis pour la fidélité.

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3: Donc je pense qu'il y a un vrai travail là-dessus et qu'il faudrait peut-être revoir les règles. 2024, on pourrait peut-être se dire qu'il faudrait qu'il y ait des aménagements de peine. Voilà. Au-delà de 10 ans le couple, t'as le droit à un peu de liberté conditionnelle. Un jour dans l'année où tout est permis, on l'appellerait la purge. Voilà, c'est mon projet de société, je vous en fais part. Non, nous on est très contents d'être en couple, là, très fidèles. On s'est connus, on avait 18 ans, et j'ai réalisé, là, il n'y a pas si longtemps que ça, qu'on s'embrouille encore de la même manière que quand on s'est connus. C'est comme des adolescents, on se parle parfois très mal, mais j'en avais pas conscience. Et récemment, je suis partie en vacances avec des amis qui, eux, sont en couple genre depuis un an ou deux. À un moment, ils se sont embrouillés devant nous, comme des adultes. C'est-à-dire qu'elle l'a interrompu. Elle lui a dit oh, « Stop, tu m'as blessée en fait. » Je vais prendre l'air, j'ai besoin de réfléchir. Je t'invite à en faire autant. Et ils sont chacun partis prendre l'air. Et j'avais envie de m'embrouiller avec eux. J'avais envie de tester ce modèle moi aussi. Ah, mais j'ai quand même trouvé ça génial. Dès qu'il y avait une tension, ils partaient prendre l'air. Une embrouille vénère, c'est parti en rando de 30 km. On les a perdus. J'ai dit « Ah d'accord, ça se respecte et en plus ça s'entretient quoi. » Non, c'est vrai, j'ai réalisé qu'il fallait qu'on y travaille. En plus, moi, je trouve ça génial, je trouve ça magnifique. Les couples qui peuvent se disputer comme ça en public, c'est hyper sain. Tu vois, moi, par exemple, j'adorais faire l'émission Pékin Express. Vous voyez, Pékin Express, tu pars à deux comme ça, en baroudeur à l'aventure. Je suis sûre qu'on pourrait gagner, mais nous, on ne peut pas faire cette émission. Il y a les caméras. On serait ridicule. Avec nous, Pékin Express, au bout de deux jours, ça devient les ch'tis à Pékin. Vraiment, c'est pas pour nous, cette émission. Mais j'y travaille, mais c'est très, très dur de changer les habitudes comme ça après 17 ans de couple. C'est hyper dur, d'autant que moi, je vous l'ai dit, on s'est connus, on avait 18 ans. Donc moi, je sortais de mon schéma familial. Moi, j'ai grandi avec un père comme ça, tu sais, impulsif qui part au quart de tour. Donc moi, j'ai toujours cru que c'était ça, la manière de communiquer. Je sais pas si vous aviez un père comme ça qui méritait 10 ans de thérapie. Il y en a d'autres, un peu les traumatisés comme moi, mais pour n'importe quoi. Hein. C'est-à-dire que, par exemple, il perd la télécommande. Il gueule tellement fort que tout l'immeuble se met à chercher la télécommande. C'est ce genre de traumatisme dont je vous parle. Et honnêtement, les plus traumatisés, c'était pas moi ni mes sœurs. Hein. Non, nous, on était habitués, on savait qu'il y avait rien de grave. Non, les plus traumatisés, c'était les voisins. Ah, moi, je revois Madame Michard le lendemain dans l'ascenseur. Elle était pas bien, elle était comme ça. Hein. Ça va, mademoiselle? Oui. Votre papa a pu changer la chaîne hier? N'hésitez pas à venir me voir, troisième gauche. Hein. Madame Michard, je pense que tous les voisins avaient envie de venir se plaindre. C'est sûr, tu sais, quand t'entends un voisin comme ça qui crie, il pouvait pas venir se plaindre parce que mon père, c'est le gardien de la résidence. T'as pas envie de te fâcher avec ton gardien. Déjà parce que ça peut être utile et puis en plus parce que c'est le genre de gardien que tout le monde adore. Mais que tu crains un peu aussi. Tu sais, t'as entendu qu'il était un peu fou. En plus, c'est le genre de gardien, tu sais, qui laisse des mots dans le hall de l'entrée en mode passif-agressif. Tu vois, sur deux gardiens qui les émoient, genre « Merci au propriétaire du vélo de le sortir du hall avant ce soir. Ce serait dommage qu'il finisse en morceaux. » Et quand il dit « finir en morceaux », il parle pas du vélo. Il parle du propriétaire du vélo qui le sait extrêmement bien. Le soir même, il n'y avait plus de vélo. Alors, je pense que je revois Madame Michard aujourd'hui, elle me dira hein, « Oui, c'est mon père qui m'a élevé, mais c'est mon gardien qui m'a forgé. » Donc moi, c'est cette enfance que j'ai eue. Du coup, voilà, donc je travaille sur ma communication. J'essaye voilà, d'avoir une communication plus apaisée, notamment en couple. Et encore récemment, là, j'ai lu un livre sur la communication non-violente. La communication non-violente, c'est une technique de communication, la CNV pour les intimes, qui est très simple. Le principe, c'est que si quelque chose te saoule, faut pas accuser l'autre. Genre, « Tu m'écoutes jamais. » Ça, c'est violent. Faut en revenir à toi. J'ai besoin d'être écouté. Ça, dans le couple, c'est super. Si l'autre aussi a lu le livre, sinon t'es seul, vraiment t'es seul. C'est-à-dire que quand j'ai lu le bouquin, vraiment, j'ai trouvé ça super. Donc j'explique les règles à mon mec et je lui dis, viens maintenant, quand quelque chose nous agace, on essaie de s'adresser l'un à l'autre comme ça. Ça tombe bien, 10 minutes plus tard, on a l'occasion de tester. On déménage un meuble dans l'appartement, meuble hyper lourd, donc lui le porte facilement puis il avance vite, comme un connard. Bon, moi, je suis derrière, je porte le truc à bout de bras, mais vraiment il va vite, je suis en galère. Et à un moment, je tape un petit peu dans le mur. Et là, je l'entends qui souffle. Genre, fais attention. Excuse-moi. J'ai besoin qu'on ralentisse la cadence. Je suis en difficulté. Pas mal, Nathalie. Ce à quoi il me répond, 2 points. Oh là là. Oula. Ça, c'est pas dans le bouquin, mais c'est violent. Hein. On en revient aux règles, s'il te plaît. Moi, ce que j'aimerais, c'est de la reconnaissance. Je fournis un gros

0: fort par rapport à mon gabarit. J'ai besoin d'encouragement. Ce à quoi il me répond, bon, on va parler longtemps ou... Monsieur est joueur. S'il te plaît, fais un effort, c'est important. Moi, je prends sur moi aussi. Hein. Moi, ce dont j'ai besoin, c'est que tu meurs. Voilà. Voilà, ça ne marche pas. J'ai testé pour vous, fois deux. Vraiment, fois deux. C'est marrant parce qu'en plus, je réalise à quel point j'ai beaucoup moins de patience avec lui. Et même d'ailleurs avec les gens proches, souvent. Hein. Mes sœurs, mes parents, c'est vrai, souvent on a moins de patience. Alors que les gens qu'on connaît moins, on met grave les formes. Par exemple, moi, mon mec, je lui demande un truc une fois, la deuxième fois, s'il ne me répond pas, ça va me saouler. Alors que mon collègue, à qui je demande 8 fois le même dossier, la 9e fois, je suis encore là. Hello Stéphane, j'espère que tu vas bien. Je me permets une petite relance. Non, ça arrive à tout le monde, hein, t'inquiète pas, Stéphane, d'oublier 8 fois, 9 fois, 10 fois. Va te faire foutre, Stéphane. Voilà, c'est ça que j'ai en tête, mais j'arrive à le dire posément. Il faut dire aussi qu'en entreprise, on nous aide. Hein. Moi, dans mon ancien job, on m'avait fait faire les RH, les ressources humaines, vous avez fait faire un test pour apprendre à mieux communiquer entre collègues, le test des couleurs. Le principe est simple, tu remplis un questionnaire qui te demande comment tu réagis dans telle ou telle situation. Et à la fin, ça te donne un profil, une couleur parmi 4 couleurs. Voilà, une fois que tu as l'info, j'ai toujours pas compris comment s'en servir. Je me dis, en réunion, peut-être, t'interromps. Excuse-moi, Stéphane. La dernière fois, tu te rappelles, quand tu m'as rendu le dossier en retard, j'étais un peu tendue. Hein. C'est parce que je suis rouge. Voilà. J'attends le dossier pour ce soir. Sale con de bleu. J'imagine. Voilà, je fais des hypothèses. Non, non, c'est vrai, c'est extrêmement dur, je trouve, de trouver le bon mode de communication en couple. En plus, nous, on n'a pas du tout la même manière de fonctionner avec mon mec. C'est très différent. Par exemple, dans la manière de gérer les conflits, de les résoudre. Lui, il a, de manière générale, juste qu'une envie, souvent, c'est que ça s'arrête. Dans sa tête, pour résoudre un conflit, ça fonctionne comme les enfants de 4 ans. Vous voyez, les enfants de 4 ans, tu dis « Oh, stop !» Tu dis pardon, tu fais un bisou. Fin de la dispute. Pour lui, ça fonctionne comme ça. Il y a des fois, je fais un long discours pour expliquer ce qui m'a saoulé dans ce qui vient de se passer. Et lui, il me dit « Bon, ok. Allez, désolé. » Et il se casse, très content de lui. Il va se resservir un truc dans le frigo, comme si de rien n'était. Pour lui, c'est la fin de la dispute. Et il n'a pas tort. C'est la fin de 7 disputes. Mais le début d'une autre. Eh bah super, donc désolé, pourquoi ? Alors ? Et là, je vois dans ses yeux le vide. Oh putain, interrogation surprise. Qu'est-ce qu'elle a dit ces 10 dernières minutes ? Merde ! Et c'est pénible, parce que du coup, moi, je passe pour la relou, celle qui veut parler pendant des heures. Pas du tout. Moi, j'aimerais que ça dure aussi 2 secondes. J'aimerais avoir en face de moi un adulte empathique qui accepte de discuter. Lui, ça le saoule de discuter, de mettre des mots sur les émotions. Et je le vois, hein, d'ailleurs, c'est souvent les hommes qui sont comme ça, parce qu'avec ses potes, il est pareil. La dernière fois, je le voyais avec son meilleur pote. Il était là, mais non, donc elle t'attèche comme ça, au bout de 7 ans. Oh ouais, chaud. Point. Fin de la discussion. Échange terminé. Moi, j'étais à côté, je me dis, mais il va quand même lui demander comment tu te sens. Quelles émotions te traversent. Pas du tout, ça s'est arrêté là. Je pense qu'il savait que s'il avait demandé à son pote, gros, comment tu vas, son pote aurait dit, écoute, on est là, hein. Voilà, ça n'aurait pas été plus loin. Au moins, eux, ils se sont trouvés, niveau communication. Et il me l'a dit en plus quand je lui ai demandé après. Je lui ai dit, mais pourquoi tu lui as pas demandé? Peut-être qu'il avait des choses sur le cœur, il avait peut-être envie d'en parler. Il me dit, mais non, nous on se comprend. C'est vrai que c'est moi qui n'ai pas fait l'analyse de texte. Chaud, qu'est-ce que l'auteur a voulu nous dire? Voilà, c'est moi. Je pense que t'écoutes mon mec, vraiment, c'est des résistants en temps de guerre. Ils se parlent en message codé, c'est moi qui n'ai pas accès au code. Le lapin est pris dans les phares. Je répète, le lapin est pris dans les phares. Et son pote à côté qui comprend tout. Hein, bien reçu, le kiwi ne tombe jamais bien loin de l'arbre. Voilà, dans leur tête, vraiment, c'est des résistants en temps de guerre. C'est juste moi qui n'ai pas accès, voilà, au message codé. Ah, c'est vrai, on n'a pas eu tout la même manière de gérer les conflits. Et souvent, je dis que c'est souvent comme ça les hommes, parce que je vois la génération du dessus. Attention, c'est encore pire. Hein. Moi, je vois mon grand-père. Oh là là, mes grands-parents, niveau communication, ils ont lâché la rampe. Hein. Ma grand-mère, elle pose une question à mon grand-père, il répond pas. Moi, je suis là, je regarde mon grand-père, je dis, bah, papy, mamie, elle t'a parlé? Hein? Ah ouais, je sais. Ils ont pas les couilles, voilà, c'est le niveau du dessus. Et ma grand-mère, elle est à côté, résignée. Oh là là, mais il répond jamais, celui-là, hein? Eh, 17 ans de couple, t'essayes encore de changer l'autre. Moi, j'y crois encore, je me bagarre encore pour le changer. 40 ans de couple, t'es résigné. T'as accepté. Oui, c'est un con, mais il a d'autres qualités. C'est ça, la vraie sagesse. C'est ça, la vraie sagesse. Bon, en même temps, mes grands-parents, je me dis, c'est vrai, ils se posaient moins de questions, hein, ne serait-ce que quand ils se sont rencontrés. Ils se sont posés beaucoup moins de questions. Moi, ma grand-mère, je le sais, elle ne s'est pas posée plus de 2 questions quand elle a rencontré mon grand-père. Est-il célibataire? Oui. Est-ce un membre de ma famille? Non. Boum, il y a match. Mais quelle simplicité. Et puis voilà, hein, même pas un an plus tard, ils se sont mariés. Moi, je réfléchis encore, dois-je me marier? Bon, ceci dit, on a fait un enfant. On a un enfant, il a 2 ans maintenant. Il y a des parents par applaudissement un petit peu? Jeunes parents? Je trouve que vous avez beaucoup d'énergie là pour des parents. Hein. Moi, je suis au bout du rouleau. Non, alors honnêtement, je suis fatiguée. Mais je vais pas inventer. Hein. Les parents sont fatigués. Je pense que voilà, c'est de notoriété commune. Moi, je vais vous dire, j'avais en tête qu'un enfant, ça se levait tôt le matin. Mais j'avais pas en tête que c'était tous les matins, 7 jours sur 7 depuis 2 ans. Pas de week-end, pas de vacances, pas de jours fériés. Je me dis, putain, j'ai enfanté d'un patron, quoi. Il décide de quand mes journées commencent, quand elles se terminent. Et même chez Amazon, t'es mieux traité, hein, vraiment. J'ai eu des jobs d'été plus faciles que ça. Hein. Non, la difficulté, c'est que moi, je suis pas du matin. Je pense que pour d'autres, c'est hyper simple hein, d'être réveillé le week-end à 7h. Mais vraiment, pour moi, c'est une difficulté. Moi, je n'ai jamais été du matin. Moi, vraiment, si chaque matin, un mec se pointait, il me proposait de dormir 2 heures de plus en échange de n'importe quoi, un membre. Fin de la semaine, je suis une femme tronc. Je vous le dis, vraiment, ça vous donne le niveau de difficulté. C'est très difficile parce qu'en plus, on est dans une société qui valorise un peu les gens du matin. C'est vrai, il y a des best-sellers américains qui cartonnent en ce moment, le Miracle Morning, le matin miracle, pour ceux qui ont fait branlette première langue. C'est un best-seller américain qui cartonne. Le titre exact, c'est Miracle Morning, 5h30, vous avez rendez-vous avec le succès. Tu vois ma gueule à 5h30. Si le succès se pointe, oui, c'est un miracle, vraiment. Et là, je suis stressée, je vous le dis, je suis stressée parce que là, il va avoir 3 ans bientôt, donc il rentre en septembre à la rentrée, là. Il rentre à l'école maternelle. L'école maternelle, c'est 8h30, pour ceux qui ne le savent pas. 8h30 sur place, habillé. Lui et moi. Oh là là. Je suis déjà stressée, je suis en train de réfléchir le soir. Là, quand je dors pas, je réfléchis à des petites solutions. Ce serait pas trop bien si on pouvait déposer nos enfants à l'école par drone, directement depuis notre lit. Tel un colis accroché par la capuche. Et depuis ton lit, tu recevras un petit mail. Le petit Théo a été livré à 8h30 à l'école Jules Ferry. Ça s'appellera Uber Kids. Voilà. Je suis sur le dossier. J'ai pensé à des petites options pour gagner un peu de sous avec ça. Si l'enfant n'a pas été sage, pour 5 euros de plus, le drone fait un looping. Voilà. Option 1. Option 2, le soir, t'as pas le temps d'aller le chercher. Et ben hop, pour 10 euros de plus, tu le déposes en point relais. Attention au petit mail. Tic-tac, tic-tac, plus que 6 jours pour récupérer Théo. Oh non! Je vous laisserai là-dessus. Merci beaucoup!
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1: Vous allez découvrir tout de suite un artiste qui rêvait lui de devenir trompettiste professionnel. Je vous jure que c'est pas des conneries. Il nous vient de Belgique et il est avec nous ce soir. On peut l'applaudir très fort. Voici Pierre-Emmanuel.
3: Salut, bonsoir. Effectivement, je viens de Belgique. Notre-Dame. C'était drôle. Parce que la Belgique et la France, on a toujours aimé se taquiner. Et honnêtement, moi, quand j'ai vu Notre-Dame brûler, j'ai eu une réaction belge. J'ai été dans le centre de Bruxelles, devant la cathédrale. Je me suis pris en selfie. Et j'ai posté la photo sur les réseaux sociaux avec en légende, on n'a peut-être pas gagné la Coupe du Monde, mais on a une belle cathédrale. Moi, ce qui m'a fait le plus rire avec Notre-Dame, c'est pas l'incendie, parce qu'en soi, des flammes, c'est pas tellement drôle, mais le plus drôle, c'était 3 jours après l'incendie, sorti de nulle part, sans crier garde, Ariel Dombal a sorti une vidéo dans laquelle elle chante l'Ave Maria pour rendre hommage à Notre-Dame. Une catastrophe, hein. Moi, j'ai vu la vidéo, j'étais là, oh, et rendez-nous Notre-Dame et brûlez Ariel Dombal, hein. Alors, je vais me présenter. Donc, moi, je m'appelle Pierre-Emmanuel. J'ai pas choisi. J'ai demandé à mes parents s'il y avait eu un projet ou un pari par rapport à ce prénom. Alors, mon père a essayé de me rassurer en disant, oh non, pas du tout. Moi, à la base, j'aurais bien voulu qu'on t'appelle Simon-Pierre. Quoi? Mais je lui ai dit, mais qu'est-ce que je t'ai fait de mal? Enfin, tu t'es pété le front en m'éjaculant. Non, attends, Simon-Pierre, c'est dégueulasse. Enfin bon, moi, je m'appelle Pierre-Emmanuel, c'est un peu long comme prénom. D'ailleurs, personne ne m'appelle comme ça, tout le monde m'appelle P.E. Ou peu. Ou pas, effectivement. Bon, réflexion faite, heureusement que mes parents m'ont pas appelé Pierre-Daniel. Non, on va pas se mentir, ça aurait été chiant. T'sais. Déjà, Pierre-Emmanuel, ça a son lot de pénibilité. Je veux dire, Pierre-Emmanuel, c'est un prénom qui suscite la réflexion inutile ou le débat inintéressant. C'est l'autre jour, je rencontre un gars, je me présente, enchanté, Pierre-Emmanuel. Spontanément, le mec me dit, oh, oh merde. Oh putain, mon con, et quoi, on peut t'appeler comment? Et il a pas été terminé, lui. Enfin, tu sais, je lui ai dit, moi, j'ai pas envie de te bousculer, mais il y a quand même un élément de réponse évident dans ma présentation, quoi. Juste après le mot enchanté, c'est mon prénom. Et là, le mec surenchérit en disant « Ouais, ok, d'accord, mais bon, tu préférais qu'on t'appelle comment ? Pierre ou Emmanuel ?» Mais c'est pas un choix. Il y a personne qui se présente en donnant un choix, quoi. Il y a personne qui se présente en disant « Enchanté, Patrick ou Roberto, fais-toi un kiff. » Ça n'existe pas. Donc je dis « Écoute, si c'est vraiment trop long pour toi, fais comme tout le monde, appelle-moi P.E. » Et là, il me dit « Tu préférais pas plutôt Manu ?» Non. Non, sinon je t'aurais directement dit Manu, en fait ça me semble impide. Il y a des fois je préférais ne pas avoir de prénom du tout, quoi. Tu t'appelles comment? Oh, Fougère, si tu veux, fais-toi plaisir, donne tout. Mais le pire que j'ai eu avec mon prénom, c'est de ma faute. C'est de ma faute, c'est un soir, j'étais un peu gourmand. Je me suis présenté en donnant directement mes initiales. Erreur. Erreur de dingue. T'sais, j'arrive enchanté, P.E., j'étais tombé sur une joueuse. Elle voulait deviner. Elle fait, attends, P.E., dis rien, je vais te refaire. Chut, dis rien, attends, P.E. P.E., t'es sûr? P.E. Oh oui, P.E., je sais, Pierre-Henri. Je lui ai dit oui. Attends, la meuf, elle fait des fautes d'orthographe en parlant. Moi, je voulais pas la déranger. Félicitations du premier coup. Bien joué, meuf. Wow. Donc voilà, je m'appelle Pierre-Emmanuel, alias P.E. Petite confidence. Moi, à la base, je voulais pas être humoriste. Je voulais être avocat. Finalement, j'ai choisi la crédibilité. Parce que je viens de Belgique. Honnêtement, je comprends pas comment des gens peuvent avoir envie de devenir avocat en Belgique. La Belgique, c'est un petit pays connu mondialement pour son surréalisme, son absurdité. Et il s'avère que les lois belges sont à l'image du pays. C'est, en Belgique, c'est plus simple de défendre une vanne que de défendre une loi. Pour la simple et bonne raison que nos lois, ce sont des vannes à prendre au premier degré. C'est moi, par exemple, dans la vie, je fume des joints. Je fume pas la clope, je trouve ça con. Je dis, tant qu'à se niquer les poumons, tant que ce soit drôle. Et vraiment, je fume des joints, je fume, et bon, ben, quand j'ai commencé, à un moment donné, je me suis dit, tiens, en Belgique, est-ce qu'on peut? On sait pas. On a une loi, c'est plus une loi, c'est un sketch. Tu te dis, mais ils ont fumé avant de voter cette loi. Parce que la loi sur le cannabis en Belgique, relativement simple. Tu ne peux pas consommer ni posséder de cannabis, mais tu peux détenir. Trois grammes. Ou l'équivalent d'une plante dans le cadre d'un usage personnel. On est d'accord, c'est tout et son contraire, c'est quoi? Je veux dire, c'est Jean-Claude Van Damme qui l'a fait passer, celle-là. Enfin, tu peux pas, mais si c'est pour toi, tu peux, ok? Tu dis vraiment, analysons ensemble cette loi. Tu ne peux pas consommer ni posséder, mais tu peux détenir. À aucun moment, quand ils ont voté cette loi, un gars s'est dit, hey, excusez-moi, je pense qu'on a un léger problème d'opposition. On s'en fout, d'accord, non? En Belgique, on est tellement cons, c'est passé crème. Et attention, c'est passé crème parce que tu peux détenir 3 grammes ou l'équivalent d'une plante. 3 grammes ou l'équivalent de... Hey, oh, hein? Je veux dire, si quand tu récoltes ta plante, t'obtiens que 3 grammes, laisse tomber la botanique, t'es une insulte à la profession, hein? Et ça, c'est un exemple parmi tant d'autres, parce qu'en Belgique, on a un truc formidable qui s'appelle les sanctions administratives communales. Alors, pour ceux qui ne voient pas, c'est une sorte de règlement qui varie d'une commune à l'autre. Donc, ce ne sont pas des lois propres au pays, ce sont des lois propres à la ville où ils les ont votées. Apparemment, ce sont des lois qui se sont fait voter le lendemain de la fête de la bière. Non, les gars étaient motivés, quoi. Ils ont tout donné. Ah, on y va, on vote! qui fait que, par exemple, en Belgique, il y a une petite ville qui s'appelle Lokeren. À Lokeren, ils ont voté qu'il était interdit de faire des batailles de boules de neige. Voilà, pour ceux qui ne situent pas, Lokeren, ça se trouve à un bon 18 mètres d'altitude. Bah, il n'y a pas de neige, en fait. Jamais. Je veux dire, interdire les batailles de boules de neige à Lokeren, c'est comme interdire les batailles de bouffe en Somalie. T'as, hey, les gars, réfléchissez un peu, hein. Et quand t'entends une loi pareille, tu dis « Oh putain, là, les Belges, ils ont mis la barre de l'absurdité à un niveau !» Non, non, non, non, non, non. En Belgique, quand on peut se surpasser dans la connerie, il y en a toujours un pour dire « On est là !» Ce qui fait qu'à Leuven, une autre petite ville belge, ils ont voté qu'un musicien de rue peut se prendre un PV s'il fait des fausses notes. Oh, on aime bien la convivialité des Belges, hein. C'est une vraie loi. Moi, dans la vie, je fais de la trompette. Tu me fais jouer à Leuven, je te rembourse la dette de la ville en 2 jours. Et quand j'ai découvert toutes ces lois, je me suis dit, ah, c'est pas possible. Il n'y a pas qu'en Belgique qu'on vote des trucs aussi cons. Eh ben non. Il y a aussi la France. Une loi, une seule, je vous en donne une seule. Je l'ai découverte il n'y a pas longtemps, cette loi. Quand je l'ai découverte, c'est là. Oh mon... Cette loi, c'est la loi qui concerne l'alcool sur son lieu de travail. C'est un bijou. Ça a été voté en 2011. C'est pas vieillot, vieillot. Mais en 2011, en France, des gens ont voté qu'il était interdit de boire de l'alcool sur son lieu de travail, sauf si c'est du vin, du cidre ou de la bière. Vive la France ! C'est ça ? Je ne vous cache pas que cette loi-là, on la veut aussi en Belgique. Hein. Ah non, ça c'est un bijou, hein. Ça c'est... Le lundi, t'es à l'heure au boulot. Écoute, il y a un verre. Et bon, à un moment, je me suis quand même dit, c'est pas possible, il n'y a pas... Il n'y a pas qu'en Belgique et en France qu'on vote des trucs aussi cons.
0: Ah ben non !
3: Ah les gars, on s'est fait coiffer au poteau par un pays. Un pays qui a mis la justice à un stade plus haut. C'est plus de la justice, c'est de l'art. C'est de la poésie. Ce pays, c'est le Canada. Au Canada, dans la région de l'Alberta, ils ont voté qu'il était interdit de mettre le feu à une personne si ils ont mis une condition. C'est du génie. Il est interdit de mettre le feu à une personne si et seulement si il a une jambe de bois. Donc, au Canada, ils se sont dit, bon, les autres, ça va. Mais s'il y a une jambe de bois, ah, c'est pas fun, ça brûle trop vite, hein. Ce qui fait que forcément, ben, j'ai choisi la crédibilité, je suis devenu humoriste. Et humoriste, ça te permet de parler de plein de choses. Et bon, comme c'est un métier relativement égocentrique, tu parles essentiellement de toi, donc là, je vais vous parler de moi. Je viens d'emménager avec mon amoureuse. Tout se passe bien, c'est extraordinaire. Non, elle a mis sur la table un sujet délicat. Elle veut un enfant. Donc moi, je lui ai dit non, j'aime ma vie. Et mais vraiment, elle veut un enfant. Et j'ai... Bon, voilà, il a fallu argumenter. Je veux pas d'enfant. J'ai fait non, attends. C'est vraiment, les autres, c'est bien. Mais moi, j'en veux pas. C'est pour moi, un mioche, c'est comme une femme. Ça pleure tout le temps, ça râle pour rien, ça veut jamais baiser. Et... Oh, ça va, je sais de quoi je parle, je viens de Belgique. Bon, le truc... Non, mais vraiment, moi, je veux pas d'enfant. Exemple, il y a pas longtemps, j'ai été faire du babysitting chez ma sœur pour garder ma nièce de 4 ans. Ça m'a conforté dans l'idée de ne pas avoir envie d'enfant. Parce que le problème d'un enfant de 4 ans, c'est que ça n'a aucune notion de diplomatie. Et sous prétexte que c'est un petit être sans défense, il a le droit de te dire ce qu'il veut, et toi, tu peux pas lui répondre normalement. C'est moi, quand j'ai été faire du babysitting, honnêtement, ma nièce m'a accueilli toute petite, toute mignonne, avec un grand sourire. Et de cette bouche innocente est juste sortie, on t'aime pas. Mais toi, tu peux pas lui répondre normalement, mais je t'encule, vieille pute. Non, c'est un enfant de 4 ans, t'es obligé de t'extasier. T'es... Oh, mon pote, Elle ne m'aime pas. Le problème, c'est que je suis rancunier. Et un enfant de 4 ans, ça a la mémoire d'un poisson rouge. Une demi-heure plus tard, elle vient me voir, elle fait « Tu veux jouer avec moi ?» Donc moi directement « Non, un partout, motherfucker !» Sauf que t'as pas le droit de dire non à un enfant qui a envie de jouer, sinon directement il se met à chialer, c'est chiant. Donc je fais « Oui, oui, oui, oui, on va jouer ensemble. » Donc on a fait un atelier bricolage, enfin je lui ai appris à rouler des joints. Voilà. Mais oui, j'ai une nièce de 4 ans qui m'aime pas, mais qui s'est effritée de la bœuf. Qu'est-ce que je te dis, ça a sa petite utilité, quoi. Mais bon, ça c'était un peu mon raisonnement avant, parce que depuis que j'habite avec ma meuf, j'aime bien la taquiner en disant « Non, je veux pas d'enfant, mais c'est une femme. Elle a le pouvoir. Elle m'a implanté l'idée. » Et donc j'avoue que récemment, je lui ai dit « Un enfant, pourquoi pas ?» Sauf qu'on n'est pas sur la même longueur d'onde à ce niveau-là. Elle veut un enfant parce que « Oh oui, se reproduire, tout ça, c'est génial, nanana. » Moi, je voudrais un enfant juste pour une seule unique raison. Calmer la libido de ma meuf. Je n'en peux plus. Ah non, elle veut tout le temps, partout, partout. Je suis le seul mec sur Terre qui aimerait pouvoir dire « Ah, pas cette semaine, j'ai mes règles. » Non, je suis arrivé, c'est affolant, je n'en... Ma bite a des cloques. Je n'arrive plus à avoir un contact avec ma teub, je te jure. Ma teub ne sort que pour pisser. Elle sort comme... Elle fait comme ça. Pipi, pas plus, hein. Elle pisse, elle rentre. C'est tout, comme un escargot. Mais désolé pour ceux qui écoutent la radio, le mime de l'escargot, il passe pas par les ondes. Mais il y a le podcast. Et donc, le truc, c'est vraiment, je sais pas comment la calmer. Tu vois, anecdote. Il y a pas longtemps, je sais pas ce qui s'est passé dans ma voix, mais il y a pas longtemps, on va à un enterrement, et oui, on va pas se mentir, c'est pas l'endroit le plus excitant de la planète. Ça l'arrête pas. Et puis, bon, en même temps, le curé était polonais, on comprenait rien, donc à un moment, tu t'occupes. Et vraiment, pendant la cérémonie, à un moment donné, vraiment, ma copine commence à me caresser l'entrejambe. Donc moi, réaction normale, je fais « Qu'est-ce que tu fais ? Qu'est-ce que tu fais ?» Alors qu'on va pas se mentir, c'était évident ce qu'elle faisait, mais dans le doute, je préférais poser la question. Et là, elle m'a juste susurré à l'oreille « T'as déjà eu une fellation dans une église ?» Et moi, c'est sorti tout seul, je fais oh, « je m'en rappelle pas, j'étais trop petit. »
1: Merci. En direct sur la chanson, Pierre-Emmanuel. Merci. Bravo, Pierre-Emmanuel.
3: Merci infiniment.
1: À très bientôt, salut.
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1: Voici Alex Fredo.
5: Bonsoir, bonsoir. Wow. Ouais. Wow, ça a réduit l'intensité, vraiment, il n'y a que eux qui se sont ambiancés. Bonsoir, ça va? Cher public de l'Apollo, vous êtes en forme, oui? Et je salue les auditeurs de Rire et Chansons qui nous écoutent. Voilà, c'est toujours un plaisir d'être ici, de faire des petites blagues. J'aime beaucoup comment il m'a présenté. Vous le connaissez sûrement. Il est super connu. Et là, vous me regardez tous du genre, c'est qui ce connard? Et c'est ça que j'aime dans vos regards. Mais effectivement, j'ai fait des parodies Disney il y a 8 ans. Il faudrait vraiment qu'ils se mettent à jour sur l'actu. C'était pendant le confinement, monsieur. Effectivement, vous m'avez vu sur Facebook. Je faisais des parodies Disney. Non? Voilà, merci de me le dire du regard. Et c'est un plaisir d'être devant vous ce soir. Je m'appelle Alex Fredo, voilà, comme vous pouvez le constater, je suis le fils de Ramzy et Michel Berger. Et c'est un plaisir d'être devant vous. Ça fait 8 fois que je vous le dis, mais vraiment, je veux que vous le sachiez. Que c'est plaisant pour moi d'être là. Voilà, vous le savez. Bonne soirée. Non, je suis content parce que c'est vrai que je suis bien ici sur scène. Je suis bien parce que dans la vie, je suis un peu stressé, je suis un peu angoissé comme mec. Voilà. Par exemple, rien que les voyages, tu vois, ça m'angoisse. L'avion, je suis très très angoissé en avion. Les turbulences, par applaudissement, il y en a qui ont peur des turbulences ou je suis le seul? Ouais. C'est vraiment des applaudissements de gens qui ont peur, vraiment des petits applaudissements. Oui, moi, tout à fait, j'ai peur. Moi, je suis très angoissé. Je sais pas si on nous dit tous qu'il faut pas paniquer. Panique pas, c'est rien. Il faut pas paniquer. Des fois, c'est difficile de pas paniquer. Voilà. Je vous raconte mon dernier vol. J'allais à Montréal. Un vol de Paris à Montréal. C'est un très gros avion, ok. Il y a 2 allées centrales. Et là, il y a un moment, il y a 2 stewards qui sortent avec les chariots. Et là, petite turbulence. Vraiment petite turbulence. Voilà. Ça a mis une petite ambiance dans l'avion. Vraiment, les stewards, ils dansent un peu la danse du ventre. Voilà. Petite turbulence. L'hôtesse, elle prend la parole et elle fait « Mesdames et messieurs, on franchit une zone de turbulence. Veuillez regagner vos places et attacher vos ceintures. » Et pendant que l'hôtesse parle, l'avion tombe. Il tombe. Hola tout le monde, excusez-moi, l'avion tombe, ça a pas l'air de choc. Il oublie de faire ce qu'il est censé faire, c'est-à-dire voler. Il tombe. Trou d'air. Quelqu'un peut m'expliquer ce que c'est un trou d'air? J'ai jamais compris, vraiment. Parce que l'air, ça n'a pas de trou, on est d'accord? Il y a que les avions qui vivent des trous d'air, tu vois. Nous, les humains, on vit pas de trous d'air, tu sais, jamais tu marches dans la rue et à un moment donné... Bon, c'était pas une blague hyper radiophonique, ça, mais c'est pas grave. J'ai marché, je suis tombé dans le vide pour les auditeurs. Pour les 14 auditeurs de Rire et Chanson. Ouais, je suis un connard, ouais. Non, et là, l'avion tombe et l'hôtesse, elle reprend la parole et elle fait « Mesdames et messieurs, forte turbulence, tout le monde assis, attaché, même le personnel de bord !» Bon, alors, il y a des métiers où faut pas crier. Si tu cries, ça met une ambiance de panique générale, vraiment. Hôtesse de l'air, chirurgien. Si, si, chirurgien, t'imagines, t'es en train d'opérer un mec qui est pas anesthésié et à un moment donné, ouais, ça met une ambiance dans le bloc, vraiment. Et peut-être gardien de cimetière aussi. Si. Si, si, t'imagines, t'es en train de te recueillir devant une tombe. Là, il y a le gardien de cimetière qui court et qui hurle. T'as beau avoir l'esprit le plus rationnel possible. C'est sûr, toi aussi, tu commences à courir. Surtout si le gardien de cimetière écrit un truc du genre « J'ai jamais vu ça de ma vie !» Tu vois, c'est sûr. Et là, je vous rappelle que l'avion, il bouge tellement, parce que l'avion tombe, là, vraiment, que les stewards, en fait, ils sont avec les chariots, ils tiennent les chariots avec la main, comme ça, et ça bouge tellement qu'ils peuvent pas retourner s'asseoir. Parce que s'ils lâchent les chariots, on meurt tous, ok? Et là, il s'est passé un truc, les amis, ils se sont regardés l'un en face de l'autre, comme ça, j'avais l'impression qu'ils revenaient à leurs années d'études d'hôtesse de l'air. Tu sais, ils étaient là, mais ça, c'est page 14 du manuel, ça... Turbulence avec chariot, on en est là, vraiment. Et visiblement, il y en a un des deux qui se souvient plus de la position qu'il faut prendre que l'autre, parce qu'il commence à se baisser. Et l'autre, il le regarde en face, et il se baisse aussi. Jacques a dit par terre, j'ai pas compris ce qui s'est passé. Et là, tellement il se baisse qu'à un moment donné, il se retrouve par terre, la main sur le chariot, et là, l'autre main sur le bas du siège. Et moi, on a beau me dire qu'il faut pas paniquer, quand le steward... C'est-à-dire le mec avec sa petite cravate là, son petit pins. C'est quand lui là, il te dit hey, bonjour et bienvenue sur notre vol. Quand lui, il a la joue par terre. C'est difficile de pas paniquer, ok? Surtout qu'il a vu que je paniquais, il était juste à côté de moi et il m'a fait vous inquiétez pas. Ça c'est turbulence avec chariot, ça c'est. Thé ou café? Et là, l'avion se restabilise, tu vois. Il rentre avec les chariots. Et moi, j'étais assis en face des toilettes. Et le signe des toilettes passe du rouge au vert. Et là, il y a un mec qui sort des chiottes, les amis. Avec une attitude, pas de sortie de toilette, quoi. C'est-à-dire que ce mec revenait d'une guerre, vraiment. On l'a tous regardé et on s'est tous dit, il n'a pas laissé cet endroit comme vous l'avez trouvé. Vraiment, c'est... Il y en a qui démontent les chiottes, lui il s'est fait démonter par les chiottes, c'est ça qui s'est passé. Et vous savez, quelques mois plus tard, je suis en soirée et je parle à des gens comme ça, et là je rencontre un gars, je lui dis « Tu fais quoi dans la vie ?» Il me dit « Je suis pilote de ligne. » Et là je fais « Oh putain, s'il te plaît, dis-moi que les turbulences c'est pas dangereux. Toi qui sais, dis-moi, explique-moi, parce qu'à chaque fois j'ai l'impression qu'on va crever. » Et là il me dit « Les turbulences c'est pas du tout dangereux, t'inquiète pas. » D'ailleurs, la plupart du temps, quand les gens paniquent dans la cabine, nous, dans le cockpit, on est hyper relax, parce qu'on sait qu'il n'y a pas de problème. Et il aurait dû s'arrêter là. Parce que ce qu'il a rajouté après, je ne veux pas être seul à le savoir, donc je vais malheureusement devoir vous le partager, mesdames et messieurs, même ceux qui ont peur des turbulences. Il a rajouté parce que l'inverse est vrai aussi. C'est-à-dire que des fois, tout le monde est relax dans la cabine, et nous, les pilotes, on est en panique et on vous le dira jamais. Depuis ce moment-là, les amis, quand il y a des turbulences, ça va. Et quand il n'y a pas de turbulences, des fois, je vais voir l'hôtesse de l'air et je fais « Ça va, tout se passe bien avec le vol, là ?»« Bah écoutez, monsieur, on n'a pas encore décollé, mais ça devrait aller, là, je pense. » C'est vrai, j'ai la chance de voyager souvent. Je voyage beaucoup avec des amis, des fois aussi. Pas nécessairement en avion, mais je fais des voyages entre potes et tout. Par applaudissement, il y en a qui font des voyages entre potes un peu dans la salle, ou pas ? Hein ? Ok. Monsieur, vous m'avez regardé du genre j'en fais et ça me plaît pas du tout. Non mais, attendez, par applaudissement, est-ce qu'il y en a qui connaissent l'application Tricompte? Tricompte, vous connaissez ou pas? Ouais. Ok. Pour ceux qui connaissent pas, c'est une application qui permet de répartir un peu les dépenses pour les voyages entre amis, mais c'est au centime près. On est d'accord que c'est une application qui a été créée par des radins? C'est un peu une application de gens qui font « je vois pas pourquoi je paierais les cacahuètes, je suis allergique, vous avez tout bouffé ». C'est un peu ça, cette application, j'ai l'impression. Tu vois, et puis moi je trouve que c'est bien de partager les dépenses, tu vois. Mais des fois, ça va trop loin. Moi, je suis parti récemment, il y avait ma copine, il y avait une autre copine qui s'appelle Pauline et un pote qui s'appelle Léo. On part en vacances, tu vois. On arrive dans une maison, on décide d'aller faire des courses pour se faire un petit apéro. On va au supermarché. Et là, on achète des trucs à boire, à bouffer, tu vois. Et puis moi, je vois une mangue à 6 euros. Et je la mets dans le caddie, et Pauline, elle me dit « Mangue, 6 euros, c'est un peu cher quand même. » Je dis « Ouais, mais c'est pour ma copine, elle aime bien les mangues, ça va lui faire plaisir. » Tu vois, on est en vacances, on se fait plaisir. Elle me fait « Ouais, mais 6 euros, c'est un peu cher et tout. » Je fais « Écoute, c'est pas grave, y a pas de problème, tu vois. » On arrive à la caisse, et Pauline, elle me dit « C'est bon, c'est moi qui paye. » Moi, je fais sympa, tu vois. 4 minutes après, on reçoit tous une notification Tricompte. Vous devez 4,56 euros à Pauline, et moi, je devais 10 euros. Et dans le détail, il y avait écrit 4,56€ plus mangue. On est d'accord que ça met un peu une ambiance de merde dans un voyage entre potes quand même, ce truc, tu vois. Non, franchement, moi je te jure, je suis parti avec des potes comme ça, et puis j'ai réalisé, tu vois, il y a des potes, tu découvres un peu leur personnalité que tu connaissais pas nécessairement avant, en vacances. Ouais. Tu sais, avant de partir en vacances avec eux, tu disais un truc du genre « Je comprends pas pourquoi t'es célibataire, t'es super. » Et au retour des vacances, tu dis « Je pense qu'il faut que tu fasses un travail sur toi, là, vraiment. » Et c'est pas fini. Pauline, elle nous a fait des coups. Franchement, le séjour se passe plutôt bien, tu vois. Et d'ailleurs aussi, autant en répartition des dépenses, elle était exemplaire, autant en répartition des tâches ménagères, on sent qu'il n'y avait pas d'application qui était créée à ce niveau-là, tu vois. À un moment donné, au bout de 4 jours, je lui ai envoyé une notification Tricompte. Vous devez 35 euros à Alex. J'ai mis entre parenthèses frais de ménage. Je te jure. Moi. On bat les couilles. Non, mais franchement, je te jure, c'est fou. Elle nous a fait des coups de dingue. La dernière soirée, on va en soirée, tout se passe bien. Léo, il drague un peu une meuf, tu vois. Et ben, ça se passe bien. Il drague une meuf, monsieur, à l'époque, j'imagine. Quand vous draguez des femmes. Aujourd'hui, vous êtes avec votre femme. C'est ça? Non? Vous êtes célibataire? Oui? Oh! Eh ben, je vais vous présenter Pauline. J'espère que vous avez de l'argent. Ouais. Ouais. Non, donc tu vois, genre vraiment, tout se passe bien, la soirée se passe bien. Léo, il drague une fille et il la ramène à la maison, tu vois. Ils passent la nuit ensemble, le lendemain matin, ils prennent le petit-déj à la table. Moi, je descends avec ma copine, je prends le petit-déj et là, il y a Pauline qui arrive, qui dit bonjour, tu vois, qui s'assoit et qui dit du coup, comment on s'organise pour la nuit? Moi, je dis, je comprends pas. Qu'est-ce que tu veux dire par là? Elle me dit, bah, jusqu'à présent, on divisait le prix de la nuit par 4. Non mais attendez, c'est pas fini. Elle regarde la fille, elle lui dit « T'inquiète, t'inquiète, le café, c'est offert. » Sachez que le café, il était déjà là dans le Airbnb quand on est arrivé. C'est un truc gratos. Et là, je lui dis franchement, on était tous mal à l'aise, tu vois. Et là, la copine de Léo, tu vois, elle se lève, elle fait « C'est bon, j'ai compris, c'est bon. » Elle prend 10 euros, elle les met sur la table et elle s'en va. Et là, moi, franchement, j'ai dit « Ça se fait pas. » Non, là, c'est vraiment, ça se fait pas. Une nuit avec toi, elle l'a estimée à 10 euros. Vraiment, ça se fait. Ça va, vous passez un bon moment? Parce que d'habitude, à la fin de mes sketchs, le public, il applaudit. C'est pour ça. Pas fini. Non, c'est pas fini, c'est à la fin des petites parties, quoi. Là, vous m'avez tous regardé du genre ok, drôle, prochaine blague. Non, je vais vous laisser avec une dernière petite anecdote. C'est vrai que je pars beaucoup avec mes amis parce que j'ai pas d'enfant, voilà. Donc je suis encore dans cette vie là et mon frère et ma sœur ont deux enfants séparément avec des gens Non, ils ont pas des enfants ensemble. Mon frère et ma sœur ont deux enfants et ils sont très mignons. Non, vraiment, ça, non, non, vraiment. Et en fait, depuis qu'ils ont des enfants, j'ai réalisé que nous, les adultes, on avait perdu nos âmes d'enfants. J'ai une anecdote qui l'illustre, en fait. Je me souviens, un soir, je vais à la maison, c'est un grand dîner de famille. Ma mère, elle offre un livre à mon neveu de 4 ans. Et elle lui offre le livre, et mon neveu, comme ça, il prend le livre et il me le donne. Il me dit, lis-moi l'histoire. C'était l'heure du coucher. On va dans la chambre, il y a ma mère, ma sœur, mon beau-frère, mon frère qui est là, tu vois. Et puis, je commence à lire le livre et j'aimerais vous lire cette histoire. La queue du loup. Il était une fois un loup très très méchant. Il avait de grands yeux, de grandes oreilles et surtout une grande queue touffue dont il était très fier. Le loup prenait grand soin de sa queue. Il la lavait tous les matins pour qu'elle sente bon la rose, la séchait, la peignait et la faisait même boucler au fer à friser. Puis, il allait se pavaner dans la forêt pour montrer à tous combien il avait une grande queue. Là, je regarde mon beau-frère et mon beau-frère baisse les yeux. Je comprends donc que je vais être seul dans cette épreuve. Et le pire, c'est que ma mère, premier degré, elle prend le livre comme ça, elle fait « C'est vrai qu'elle est grosse, sa queue ?» Le loup adorait jouer de vilain tour aux autres avec sa queue. Il se cachait derrière pour faire peur aux petits chaperons qui se promenaient dans la forêt. Et la nuit, au clair de lune, il s'en servait pour créer des ombres inquiétantes sur les murs et effrayer les petits chevreaux dans leur lit. Là, à ce moment-là, mon frère sort de la pièce. Ce loup féroce adorait par-dessus tout embêter les bêtes de la forêt à la queue petite et ridicule. Là, je ferme le livre et je dis à mon neveu, et là, c'est mamie qui va continuer. Je donne le livre à ma mère. Et ma mère, elle dit, pourquoi? Qu'est-ce qu'il y a? T'arrives pas à continuer? Je dis, ben, je sais pas, c'est un petit peu long, l'histoire pour moi, voilà. Ma mère, premier degré, me fait, il y a 8 pages. Ça va aller, non? Bon. Là, tout le monde sort de la pièce. Je finis le livre. Je vous fais l'histoire très, très courte, mais le loup se brûle la queue. Et ça finit par dire, c'est ainsi que le loup commença à se faire des amis à queue en ficelle, à queue en toupet, à queue en pompon et même à queue en tire-bouchon. Et le loup finit par les trouver plutôt jolies, ces petites queues rigolotes. Alors la sienne toute pelée ne lui sembla plus si laide que cela. Après tout, c'était sa queue, celle d'un loup pas si méchant. Et je tourne le livre et je vois un message des auteurs qui dit « Une histoire qui fera sourire les petits, mais aussi les grands. » J'étais là « Oh les bâtards !» Et donc, je sors de la chambre, et là, il y a mon frère et mon beau-frère sur le canapé, mort de rire. Il me regarde, il me fait, alors, elle est grosse cette queue, hein? Et là, ma mère, elle fait, attendez, je comprends pas, un loup, ça a une queue, non? Donc si on veut parler de la queue du loup, on dit la queue du loup, non? Et là, c'est là qu'on a compris qu'on ne pourrait pas rire de cette histoire en présence de ma mère, ok? Et du coup, le soir même, mon beau-frère a créé un groupe WhatsApp avec mon frère et moi. Et le nom du groupe WhatsApp, c'est « Quelle est grosse cette queue ?» Mesdames et messieurs, ça fait 6 mois que cette histoire a eu lieu. Ce groupe WhatsApp est encore actif aujourd'hui. Pas plus tard qu'hier, mon beau-frère, il a laissé un message audio sur ce groupe. Je vous le fais écouter et je m'en vais.
6: J'ai pensé à vous parce que ce week-end, j'étais en maison de campagne et je suis passé devant un grand mur blanc avec une lampe et j'ai fait comme le loup. Pensez à vous parce que ce week-end, j'étais en maison... Je fais des ombres avec ma bite.
5: Merci de m'avoir écouté, les amis. Merci beaucoup.

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0: Alors, si vous êtes fan d'humour noir, si vous aimez l'humour corrosif, l'humour incisif qui pique, comme on dit, eh bien, l'humoriste qui va nous rejoindre maintenant ne devrait pas vous laisser indifférent. Vous l'avez découvert il y a quelques années maintenant sur Rire et Chanson. Il rit de tout, il dézingue absolument à tout va, sur tout le monde, sur notre société et même sur sa Belgique natale. Je vous demande de l'applaudir très très fort, s'il vous plaît. Voici Walter.
2: Merci beaucoup. Merci beaucoup, merci, merci à tous, merci de nous accueillir, merci d'accueillir la Belgique, hein, parce que c'est agréable, on vient tous de la même, du même pays, hein, la première monarchie au nord en sortant de l'autoroute 1, même si moi, les gens ne savent pas toujours ici que je suis belge, parce que j'ai un tout petit peu gommé mon accent, parce que j'avais envie de baiser, et en fait, parce que je me suis assez vite rendu compte que ce n'était pas notre atout de séduction numéro 1, vous voyez, je pense qu'il y a assez peu de femmes, hein, qui rêvent de se faire aborder par un mec qui leur dit « Bonjour mademoiselle, vous avez l'air de vous ennuyer, heureusement pour vous distraire, il y a Walter. » Non, hein, non, non, c'est pas... C'est injuste, mais c'est comme ça. C'est pas pourquoi il y a des accents qui ont la classe, d'autres pas. L'accent italien, par exemple, ça tu peux dire n'importe quoi, c'est cool. Dolce vita, Mastroianni, n'importe quoi. Et pericoloso sporgersi, tu vois, ça veut juste dire qu'il faut pas se pencher à l'extérieur du train. Mais tu peux dire strictement n'importe quoi, tous les noms. Monica Bellucci. Bon, elle est jolie, elle est très belle, mais Monica Bellucci, rien qu'à entendre le nom, t'as déjà une demi-dure. Alors que, par exemple, c'est vrai que Monique Belluche, non. T'entends la différence? En plus, quand t'es belge, les gens ils ont pas beaucoup de complexes pour se foutre de ta gueule, j'ai remarqué. C'est un peu là, tu vois. Le nombre de fois où il y a des gens que je connais même pas qui sont venus me voir en disant « Ah, oh, t'es belge, je me fais les frites », je vous jure. Je me demande toujours s'ils vont voir les noirs en leur disant « Oh là, dis donc, là, les bananes », je sais pas. Je me pose la question vraiment. Non, mais c'est pas des conneries. L'autre jour, je suis à une soirée, un mec que je connais pas, j'ai jamais vu de ma vie. Il vient me voir, il me fait « Ah, oh, t'es belge, une fois, t'aimes bien la frite dans la bière, t'aimes bien le cyclisme, t'es pédophile. » Non, non, non, non, non, non, non, non, j'aime pas le cyclisme. Et puis, c'est vrai, en plus, j'aime pas le cyclisme. C'était censé... J'aime pas du tout le cyclisme, ça fait chier. Ça fait chier, tellement chier le cyclisme que je croyais que c'était de là que venait l'expression « aller à la selle ». Je vous jure que c'est vrai. J'aime bien le dopage, ça ouais, le dopage, je trouve ça bien, mais pas le cyclisme. D'ailleurs, je trouve que c'est le seul truc intéressant dans le cyclisme, c'est le dopage. Je trouve que c'est le seul truc qui est vraiment bien parce qu'au moins ça va vite. Tu vois, c'est vite terminé. Sinon, c'est chiant. Hein. Déjà, le Tour de France avec dopage, c'est chiant. Sans dopage, tu vas vraiment t'emmerder. Hein. Vraiment, l'arrivée sur les Champs-Élysées, ça sera pas fin juillet, hein, ça va être début décembre hein, de l'année prochaine. Ah non, moi je dis tu peux pas être pour le cyclisme et contre le dopage à moins vraiment d'avoir une passion pour le sport au ralenti quoi. Je dis, alors va au bout de ta logique et regarde du football féminin. Tu vois t'as le choix, je veux dire. Mais il n'y a pas de ou, tout le monde sait très bien que ça va moins vite. Mais je trouve ça très bien. J'adore le football féminin en plus. Je rigole, mais j'adore, je trouve ça très bien. Bon, d'abord, comme tout le monde, j'aime bien regarder des lesbiennes s'embrasser. Et puis deuxièmement. Deuxièmement, moi je trouve que c'est pas pourri par le fric. Et je suis sincère, avant j'aimais bien le foot, enfin masculin, mais maintenant j'aime plus parce que c'est que du fric, c'est l'argent, c'est celui qui a le plus d'argent qui gagne. Il devrait mettre deux chèques sur le terrain, celui qui a le plus gros à gagner, on va boire des pintes pendant 90 minutes, c'est répugnant. Mais c'est vrai, regardez ici en France, qu'est-ce qui écrase tout le monde dans le championnat français? Le Paris Saint-Germain, évidemment, parce qu'ils ont 36 fois le budget des autres clubs, vu qu'ils ont tout l'argent du terrain du Qatar. Et alors du coup, ils écrasent tout le monde et à la fin, ils font la fête parce qu'ils sont champions. Là, PSG champion, c'est débile. C'est comme si j'ouvrais le champagne parce que j'ai battu ma petite nièce au Trivial Poursuite. Ça n'a aucun sens. Aucun sens. Enfin bref, tout ça pour vous dire que j'aime pas le cyclisme et que j'aime bien mon pays. Je suis fier d'être belge. Et puis vous nous aimez bien, la Belgique. C'est vrai, hein? Mais non, mais c'est vrai, les gens nous aiment bien. Le Belge, on se dit, waouh, il est un peu foireux, c'est pas le truc le plus sexy, mais il est sympa, tu vois. Et c'est le cliché qu'il faut accepter. Il y en a d'autres, c'est l'inverse, tu vois. Il y en a, on se dit, oh, c'est fiable, c'est sérieux, mais c'est un peu chiant, hein, tu vois. Les Suisses. C'est vrai, hein, tout le monde préfère avoir un copain belge et une montre suisse que l'inverse. On va pas se mentir. D'ailleurs, il y a les Suisses dans la salle, hein? Non, ben ils bossent. Hein. Qu'est-ce que tu veux que je te dise? Ils sont pas là en train de regarder, tu vois. Non, tu vois, la Suisse, c'est sérieux, c'est un pays, on se dit, tiens, tu sais, si c'était une femme, la Suisse, c'est celle que tu vas épouser. C'est pas très fun, mais tu vas l'épouser, ça va être bien. Ça va... Alors que la Belgique, si c'était un pays, on serait un peu la copine moche. Tu vois, c'est sympa, ça, tu vas bien rigoler, tu vas aller passer un week-end, tu vas t'éclater. Elle est un peu vilaine, mais elle va faire tous les trucs cochons que les autres veulent pas faire. Tu vois, ça, c'est nous. Ça, c'est mon pays. Ce qui m'empêche pas d'être fier de mon pays, attention, hein, parce qu'on est une grande nation d'artistes, et ça j'en suis très fier, depuis toujours, à la Belgique, c'est vrai, beaucoup d'artistes, des peintres, Benz, Bruegel, Magritte, des chanteurs, Stromae, aujourd'hui Jacques Brel, hier, Jacques Brel, tout le monde aime bien, Jacques Brel, ouais, et sa fille qui chante très bien aussi, je trouve, Francisca, hein, oui. Francisca Brel, oui, je fais les blagues que je veux, hein, je fais les blagues que je veux, c'est mon spectacle, je dis ce que je veux. Enfin, je dis ce que je veux si j'ai encore l'autorisation, hein, parce que c'est un peu chaud pour les mecs comme moi, c'est pour les, enfin pour les travailleurs détachés. C'était les élections européennes hier. C'est les gens qui viennent d'un pays de l'Union européenne pour bosser dans un autre. Voyez, souvenez la polémique du plombier polonais. Ah, parce que c'est un peu ça, celui qui allait venir en France pour faire tous les trucs que vous voulez pas faire, comme réparer votre toiture ou se taper votre femme. Eh ben moi, je suis le plombier polonais de l'humour. Vous voyez, bon, je connais rien en toiture. Mais sinon, je vais vous dire. Je trouve ça très bien comme système. Je trouve ça très très bien, le système des travailleurs détachés. Je ne suis pas pour qu'on intègre nécessairement tous les pays de la même manière, mais le fait de pouvoir se balader, ça c'est génial. Moi je suis venu en France parce que j'avais envie de faire du spectacle, j'aime votre pays, j'avais envie de boire du bon vin, et puis j'avais toujours rêvé de visiter un pays communiste. Mais pour un autre, ce sera autre chose, quoi. Tu vois, je veux dire, ça qui est génial, t'aimes bien le soleil, tu vas en Espagne, t'aimes bien la drogue, tu vas en Hollande, t'aimes pas les Noirs, tu vas en Pologne. Enfin, je veux dire, vraiment, t'as l'embarras du choix, quoi. Je sais bien que la Commission européenne fait souvent de la merde et que c'est pour ça qu'on l'appelle la grosse commission. Mais j'ai quand même envie de dire, imaginez sans l'Europe tous les trucs qu'on pourrait pas faire. Parce que les gens se plaignent, mais sans l'Europe, il y a plein de choses. Que, je sais pas moi, est-ce que vous pourriez vous acheter des tomates italiennes, comme ça vous tapez des morues portugaises? Je sais pas, sans l'Europe, est-ce que les usagers, sans les pays de l'Est par exemple, est-ce que les usagers du métro connaîtraient les dernières tendances musicales roumaines? Je pose la question. Hein? Sans le programme Erasmus, est-ce que nos étudiants sauraient dire pilule du lendemain dans 17 langues différentes? C'est vrai. Non. Non, moi je dis ça parce que je connais, hein, attention, hein, moi je suis un vrai Européen à ce niveau-là, je connais, je veux dire, je suis belge, j'habite en France et j'ai été dépucelé en Espagne par une Anglaise. Ah, c'était génial, c'était il y a longtemps, mais quel souvenir. Tu vois, ça c'est l'Europe. Ça, c'était génial, non mais vraiment, elle me disait des trucs en anglais, quoi, t'imagines, incroyable, quoi, première fois que je fais l'amour, elle me dit des trucs comme « oh my God, who are you, don't touch me », enfin vraiment, je veux dire, c'est... « I want to vomit, help », bref, je veux dire, elle était heureuse, quoi, si vous voulez, hein? C'est ça l'Europe, c'est ça, ça se trouve, elle a voté pour le Brexit, ceci dit, on ne sait pas. Ouais, parce que c'est un peu... Moi, je pense qu'il y a beaucoup de gens qui sont un peu contre l'Europe pour le moment à cause du fait que, justement, on veut trop intégrer les gens. Ça, c'est... Moi, je suis pour la circulation, mais je veux dire, faut pas se mentir. En Europe, on est quand même beaucoup, beaucoup de peuples très différents et tout le monde essaye un petit peu d'enculer tout le monde. Hein. Je veux dire, prenez les Grecs. Bon. Non, mais pas comme ça. Je veux dire, prenez l'histoire de la dette grecque. Vous vous souvenez quand ils avaient trafiqué leurs comptes, là, ils sont orthodoxes, ça ne voyait pas dans la comptabilité. Alors évidemment, solidarité européenne, les Allemands sont arrivés en disant « On va vous prêter de l'argent, hein, pour rembourser, mais il faudra le rendre !» Les Grecs leur ont fait « Ah oui, oui, oui, oui, oui, oui. !» C'est ça. Ce qui en grec veut à peu près dire « Ah bien sûr, ouais, c'est ça, nique ta tante, le chleu. » Mais évidemment, qu'est-ce que tu veux que ça marche, quoi? Ça, y a aucune chance, quoi. Évidemment qu'ils ont jamais remboursé. Ils sont malins, les Allemands, quoi. Je veux dire, prêter de l'argent aux Grecs, quoi. Tu confies pas tes gosses à Jean-Luc Ley. Tu prêtes pas ta bagnole à Gilbert Montagnier. Évidemment! Les mecs, ils ont jamais remboursé, quoi. Ce que je veux dire, c'est qu'est-ce que tu veux que ça marche? D'un côté, t'as des mecs qui aiment bien les Allemands, qui aiment bien la comptabilité et les casques à pointe. Et de l'autre côté, des gars qui aiment bien porter des jupettes et pas payer la TVA. Qu'est-ce que tu veux que ça? Ça, dans ton imagination, ça, oui, ça marche, mais dans la réalité. En fait, c'est ça. En fait, l'Europe, c'est mieux dans ton imagination. En fait, l'Europe, c'est comme un club échangiste. Voilà. L'Europe, c'est... Bon, déjà, c'est... on ne laisse pas rentrer les Turcs. Et puis, deuxièmement... L'Europe, c'est comme un club échangiste parce que c'est mieux dans ton imagination que dans la réalité, vous voyez, parce que... Je ne sais pas si vous êtes déjà allé. Moi, j'ai voulu aller une fois. C'était mieux comme dans mon imagination, c'était mieux. Hein. C'était bien mieux parce que moi, le club échangé, je croyais justement que ça allait ressembler à un temple grec avec des filles sublimes qui s'embrassent, voyez, en mangeant des grappes de raisin qu'elles puisent dans des vasques en marbre et des tigres qui tu parles. C'est pas vraiment ça. Hein. C'est plutôt Jean-Michel avec des chaussettes dans ses slashes qui bouffe de la mortadelle au buffet avec sa clinche qui trempe dans la mayonnaise. Hein. C'est plutôt ça. Hein. Je le sais. Hein. Ah, c'est pas des conneries, hein, je le sais, j'y suis allé. Il y avait un, mais c'est vrai, histoire vraie, il y avait un vieux devant moi, il avait sa queue dans le ravier de mayonnaise. Oh. Ah, mais moi aussi, j'étais dégoûté. Moi, je lui ai fait la remarque, hein, franchement. Je lui ai dit, écoute, papa, franchement, c'est pas possible. Quoi, ton sexe trempe dans les condiments, quoi. Non, mais c'est ça, les gens ont de trop grandes attentes, c'est pour ça qu'ils sont déçus, l'Europe, tout. D'ailleurs, on entend de plus en plus de gens, dire que c'était mieux avant. Vous avez remarqué ça, il y en a une qui rit en retard. C'est bien, j'aime bien. Non, il y a beaucoup de gens qui disent que c'était mieux avant à cause de tout ça. On entend ça souvent, vous avez remarqué, c'était mieux avant. Et je me pose toujours des questions, parce qu'il y a des trucs qui étaient mieux avant, c'est vrai, mais a priori, quand on me dit ça, moi j'ai toujours envie de dire, oui, d'accord, mais c'était mieux avant quoi? Je veux dire, avant les antibiotiques, non. Hein. Non, avant l'abolition de l'esclavage, non. Hein. Avant le droit de vote des femmes, bon. Mais enfin bon. Discussion. En tout cas, il y a des trucs, c'est clair, qui étaient mieux avant. Par exemple, les bagnoles, c'était mieux avant. Je ne sais pas s'il y a des amateurs. Enfin, si, c'est pas que les voitures étaient mieux avant. Je ne sais pas s'il y a des amateurs ici. Mais en tout cas, quand tu avais une belle voiture, tu pouvais en profiter. Aujourd'hui, c'est totalement impossible. Hein. Aujourd'hui, tu as des radars fixes partout, mobiles, des flics. Moi, ma voiture a été prise en photo tellement de fois par les flics que je lui ai ouvert un compte Instagram. C'est bien ça? Aujourd'hui, avoir une grosse cylindrée, c'est comme si le pape avait le sexe de Rocco Siffredi, vous voyez. C'est joli, tu peux frimer, ça fait bien sous la douche, mais t'as pas le droit de l'utiliser, ça sert à rien. Là, mais c'est vrai, tu te fais arrêter tout le temps, les flics te font la morale en plus. L'autre jour, il y a 15 jours à peu près, je jouais une date de tournée à Châteauroux, et je me fais arrêter par la police, parce qu'on ne peut pas faire 10-180, et donc... Et t'as l'agent qui me dit, en plus, qui me demande, hein, je sors de la voiture, il me fait, mais pourquoi est-ce que vous roulez aussi vite? Bon, je lui dis, écoutez, monsieur l'agent, bon, tout d'abord, parce qu'on n'a qu'une seule vie, et que je tiens à minimiser le temps que je passe à Châteauroux, et puis deuxièmement... Parce que j'ai pas une bagnole de merde, quoi. Je veux dire, on n'achète pas une télévision pour jamais l'allumer. Regardez le compteur, ça va jusqu'à 240. En faisant du 180, je suis pas 50 km au-dessus de la limite, je suis 60 km en dessous. Vous devriez applaudir ma modération. En plus, vous avez fait un excès de vitesse pour m'arrêter. Si vous étiez vraiment en compte, vous auriez pas fait ça, monsieur l'agent. Vous seriez resté derrière votre radar en disant, oh, il va trop vite celui-là. Et vous auriez trouvé ça très mal. Et puis, vous m'auriez laissé partir comme ça au lieu de m'attraper. Enfin, m'attraper. Je vous ai laissé m'attraper. Hein. J'ai vu votre bagnole, j'ai vu la mienne. Quand je suis sorti de garde à vue avec une matraque dans le cul, j'ai médité sur le proverbe dans le doute, abstiens-toi. Peut-être qu'il faut se conformer à son époque. Voilà, merci beaucoup, bonne soirée à tous. Merci beaucoup.
0: Bravo Walter!
2: Merci Guillaume!
0: Bravo!
2: Bravo au public de Rire et Chanson qui est toujours aussi formidable! Bravo à vous!
0: Public des Open du Rire!
2: Tout à fait! Tout à fait! Public des Open du Rire, merci beaucoup!
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0: Faites du bruit s'il vous plaît pour Alexis Le Rossignol!
3: Bonsoir. Moi, j'adore le flan. Toi aussi? Ah, c'est merveilleux le flan, quoi. C'est toujours bon. Je m'en suis rendu compte en juin 2022. Il y a 7 kilos environ. Ah, j'ai goûté ça, j'adore. En fait, tu vois, t'es jamais déçu d'un flan. C'est vrai. Le seul problème du flan, j'ai envie de dire, c'est son nom. Flan. Tu sais, c'est un peu comme flou, quoi. Tu dis à quelqu'un, j'ai mangé un flan. Ouais, il s'en fout, hein. Alors que tu dis, j'ai mangé un éclair. Oh. Pistache ou chocolat? Vanille. Oh. Ou j'ai mangé un gland. C'est nourrissant en plus le flan, tu vois. T'as vraiment une grosse faim, tu manges un flan, t'es calé, quoi. Le seul problème, c'est vraiment qu'on sait pas si c'est une viennoiserie ou un entremets. C'est entre les deux, tu vois. D'un côté, il y a les pains au chocolat, les croissants, et au milieu, hop, il y a les flans qui séparent les entremets, et t'oses pas en prendre parfois, alors que c'est une valeur sûre, quoi. Je pense que les gens du bâtiment, par exemple, s'ils ont une grosse faim, eh ben, ils prennent un gros casse-croûte et un flan, et après, ils ont envie de poser des parpaings tout l'après-midi, quoi. Ça motive, quoi. C'est bon à toute heure, en plus. Tu vois, parfois, je me lève de bonne heure, il est 10 heures. J'ai pas le temps de petit déjeuner. Je sors dans la rue. Sous le coup d'11 heures, 11 heures et quart, je me touche le ventre. Je me dis, Alex, on n'a pas petit déjeuner ce matin? Je me dis non. Je me dis, on mangerait bien un flan? Oui. On va dans une boulangerie, on commande un flan, il est bon. C'est toujours bon, quoi.

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3: Si. Ça doit être long pour ceux qui ne sont pas dedans quand même. Ce qui est bien avec le flan aussi, c'est que tu peux facilement accéder à la version luxe du flan, qui est le flan au pruneau. Parce que c'est 20 ou 30 centimes de plus que le flan nature. C'est vraiment le luxe accessible, quoi. Bon, moi, j'aime pas les pruneaux, mais j'aime bien le luxe. Du coup, je prends systématiquement flan au pruneau, puis après, je les enlève, quoi, je veux dire. Les gens sont pas censés le savoir, quoi. L'autre jour, j'ai goûté flan coco, mais j'aime pas la coco non plus. Et c'est beaucoup plus chiant à enlever que les pruneaux, hein. La prochaine fois, j'en prendrai deux parts d'un coup, parce qu'il reste plus rien à bouffer, quoi. J'aime bien le jambon aussi. Pour faire des roulés au jambon, vous connaissez? Avec de la macédoine dedans. C'est mon plat signature, moi. Ah, c'est un ratable, quoi. Tu mets de la macédoine dans du jambon, avec de la mayonnaise, tu le roules. Bon, ben, c'est prêt, quoi. Puis si t'es un peu gourmet, tu peux rajouter du persil dessus, quoi. Alors, l'autre jour, j'ai trois copains qui sont venus manger. Alors, on était quatre. J'ai dit, tiens, je vais leur faire mon plat signature. Alors, je vais chez le charcutier. Il n'était pas là. C'était son remplaçant. Je savais pas qu'il y avait des charcutiers remplaçants, moi. Il n'y a pas de prof remplaçant, mais il y a des charcutiers remplaçants, quoi. Il a engagé ce sketch, hein. Alors, j'ai dit bonjour, il me dit bonjour. Jusqu'ici, un sans faute, quoi. Je lui dis, je voudrais quatre tranches de jambon, s'il vous plaît. Il me regarde, il me dit, vous êtes quatre? Je dis oui. Il me dit, je m'en doutais. Oh. Je dis, vous êtes pas remplaçant pour longtemps, hein. Bientôt titulaire. Hein. Après, il me dit, je vous en mets des normales ou des belles? Oh. Je dis, là, on est tombé sur un champion, quoi. Je dis, pourquoi les normales, elles sont pas belles? Il me dit, si, mais les belles, elles sont grosses. Oh, j'ai dit, d'accord. Vous, pour dire grosse, vous dites belle. Il me dit, oui, c'est plus commerçant. Puis à ce moment-là, il y a sa femme qui sort de l'arrière-boutique. Je regarde, je lui dis, elle est belle, votre femme? Il m'a dit oui, et de plus en plus. Je me suis fait un copain. Je sais pas pourquoi j'ai écrit cette vanne-là. C'est venu comme ça un jour, mon cerveau m'a dit, écris ça. J'ai dit, d'accord. C'est marrant parfois comme le cerveau nous fait faire des choses qu'on n'a pas forcément envie de faire. J'appelle ça les drôleries de la vie, moi. Je vous donne un exemple. J'étais à la gare de Lyon récemment et il y avait une jeune fille qui se promenait avec une grosse valise et qui essaye de passer un portique pour prendre un RER et ça fonctionne pas. Et là, il y a un contrôleur qui passe qui lui dit « C'est pas le bon ticket, mademoiselle. Il faut aller à la machine. » Et elle le regarde et lui dit « Do you speak English ?» Et le type lui fait « C'est pas le bon ticket, mademoiselle. Il faut aller... » J'ai trouvé ce moment exceptionnel, quoi. Parce que je peux pas croire qu'il se soit dit « Je parle pas anglais. » Mais si je mets un accent sur du français, peut-être ça marche, quoi. Et il l'a fait, quoi. Et la jeune fille m'a regardé. Et vous, vous pourrez m'aider, s'il vous plaît? Je fais, il faut aller à la machine, s'il vous plaît. Non, mais c'est marrant. Je vais vous raconter une anecdote. Bon, j'en suis pas fier, mais c'est quand même rigolo. Il y a quelques temps, je joue dans un théâtre. Et ils avaient des t-shirts du théâtre. Des très beaux t-shirts. J'ai trouvé joli. Le logo était sympa. Ils étaient vendus 20 euros. Donc je me dis, tiens, j'en achèterai un à la fin. Et en fait, la réserve était dans la loge où je me préparais. Il y avait tous les t-shirts. Bon. Je trouve sympa, quoi. Je joue. Putain, ça cartonne, quoi. Les gens se marrent et tout. Vraiment un bon spectacle, quoi. Et puis, je rentre dans la loge. Je revois les t-shirts. Puis là, tu sais, je me dis, t'as été bon sur scène, quand même. Hein, je m'autorise un t-shirt, quoi. Je le prends discrètement. Lui, voilà. Et puis là, le directeur du théâtre se pointe. Et il me dit, Alexis, j'ai adoré le spectacle, c'est vraiment super, quoi. Laisse-moi t'offrir un t-shirt, quoi. Et là, mais le couillon, quoi. J'ai dit, non, mais j'en ai déjà un. Et il me dit, tu l'as acheté? Mais je suis allé trop loin dans mon mensonge. Je dis oui. Il me dit, attends, je vais te le rembourser, quoi. Je me suis fait un t-shirt et 20 balles, quoi. Je pouvais plus dire non, hein. Oh, c'est marrant quand même. J'ai une anecdote aussi d'enfance. Je me souviens, j'avais 7-8

0: 18 ans, on était dans les Pyrénées, et à un moment donné, c'est ma mère qui conduisait. Donc ça devait être après le repas. J'imagine, hein, logiquement. Et donc elle conduit, puis elle passe au-dessus d'un torrent en empruntant un pont. Et il y avait un petit parking derrière, et elle se stationne, et elle dit à mon père, « Veux-tu bien aller jeter la boîte tupperware dans la rivière ?» Mais sous-entendu, le contenu de la boîte tupperware, là où elle avait mis les déchets du repas, quoi. Et je revois la scène de mon père qui prend la boîte tupperware, qui sort de la bagnole, qui me regarde, qui me dit, « Mais viens donc, toi !» Moi qui l'accompagne. Et là, c'est vraiment un moment Erta, vous voyez. Je suis avec mon père, il me donne la main. On va jeter la boîte tupperware. Il y a la musique derrière. C'est ta na na na na na ta na na na na na. Et on s'approche du bord du pont. Et là, il jette la boîte tupperware dans la rivière. Et il la regarde s'éloigner comme ça. L'air de dire, elle flotte. Eh bien, je me souviens, hein. J'ai 7-8 ans, mais d'avoir le réflexe quand même de le regarder comme ça pour lui dire « Es-tu sûr de ce que tu fais ?» Il s'est fait défoncer. Vacances finies, ruinées. Ah, parce que les tupperwares, ça ne s'achète pas au supermarché. Hein. Il faut se taper une réunion tupperware. Vous connaissez ça? Eh ouais. Et ça coûte cher en plus. Il paraît maintenant que la mode, c'est les réunions sextoys. Ouais, ben je sais pas. Franchement, j'imagine mal mes tantes avec les sextoys. Mais où est-ce qu'on met le beurre là-dedans? Bon, moi j'ai pas toujours fait de l'humour. Avant, je bossais dans le monde du travail. Mais j'ai pas aimé. Oh ouais. J'étais commercial, mais j'étais nul. J'avais dû m'assoupir pendant la présentation des produits. C'est vrai qu'à chaque fois que je faisais une démo au client potentiel, il me disait « ça nous intéresse pas ». Et je disais, ben moi non plus, hein. Franchement, je vais être honnête avec vous, ça m'intéresse pas du tout non plus. Hein. Ah ouais, j'étais pas très efficace. Un jour, mon chef me dit, Alexis, t'es à 38% des objectifs, t'as une solution à proposer? Ben je dis, il faudrait peut-être baisser les objectifs, tu vois, ou les étaler sur 2-3 ans, quoi. J'étais très dissipé, moi. Je faisais surtout du air travail, en fait. Vous voyez? C'est comme du air guitare et mon travail. Tu fais semblant. Parfois, je tapais des solos de air travail comme ça. J'étais là pendant une heure à ne rien foutre. Et c'est fatigant, hein. J'ai un pote qui m'a dit un jour, quand tu travailles vraiment, je dis, qu'est-ce qui se passe? Il me dit, le temps passe vite. Je dis, oh la chance! Parce que nous, faut s'occuper, hein. Parfois, je voyais des vidéos, tu sais, par exemple, sur YouTube, de rénovation d'outils anciens. Tu sais, ça dure 20 minutes. Sur la miniature, t'as une hache, telle qu'elle était avant. T'as l'impression qu'elle a passé 800 ans dans l'eau. Et telle qu'elle est une fois rénovée. Donc t'as rien à découvrir, hein, mais tu cliques quand même, quoi. Et là, c'est 20 minutes de perte de vie, mais en pleine conscience, quoi. C'est un plan fixe sur une meuleuse. T'entends, t'as des mains qui passent, ça fait des étincelles, et au bout de 20 minutes, tu vois la hache exactement telle que tu l'avais vue dans la miniature. Et tu fais juste un. Et c'est tout. Et tu vois 30 millions de vues, tu dis, ça, je suis pas le seul à rien branler non plus, quoi. Ça te rassure presque, quoi. Le problème que j'avais, moi, c'est que j'étais très bon en entretien d'embauche. Donc, quand je quittais un boulot, j'en retrouvais vite, quoi. En fait, j'étais très bon parce que le premier entretien que je l'ai passé, ben, je l'ai raté. À un moment donné, on m'a dit « Pourquoi vous et pas un autre ?» J'ai dit « Ben si, ça peut être un autre. Hein. » Et ça, c'est vraiment pas la meilleure des réponses à apporter, quoi. Même si t'en es intimement convaincu. Donc après, j'ai préparé mes entretiens et la question, elle est récurrente. Et quand on me disait « Pourquoi vous et pas un autre ?» Je prenais un air concerné, comme ça. Puis je disais, je pense qu'on vit dans une société hyper cloisonnée, dans laquelle on manque cruellement de compétences transversales. Et je pense avoir acquis, de par mes expériences passées, une approche pluridisciplinaire qui sera tout à fait utile dans votre entreprise. Point. Et là, tu tiens le regard. Et tu le vois, le gars en face, il se dit, wow, il vient de sortir une phrase là, ça a l'air pas mal, et il t'embauche. Alors qu'il devrait plutôt se dire, il est pas en train de se foutre de ma gueule, là? Exactement de la même manière que quand tu utilises le mot ragoûtant. Vous connaissez le mot ragoûtant? Il veut dire bon, mais il ressemble pas mal à dégueulasse, quand même. Faites le test, hein. Quelqu'un vous invite à manger, ça t'a plu? Oh, c'était ragoûtant, hein. Vous verrez, dans son regard, il y a un doute. Hein. Il est sérieux, il se fout de ma gueule, lui. Premier jour chez les beaux-parents, Alors, ça t'a plu? Oh, c'est ragoûtant. Hein. Mais tout est ragoûtant chez vous. La déco, elle est ragoûtante. Hein. Le renard empaillé, là, mais quelle bonne idée, là. Puis votre fille, elle est ragoûtante aussi. Je vais en reprendre, tiens. Ouais, c'est vrai que je rentrais chez moi, j'étais pas fier. Hein. Souvent, je me disais, mais j'espère que ces journées de travail, elles sont pas décomptées de mon temps de vie. Si. Oh. Heureusement qu'il y a quand même des moments un peu joyeux au travail. Il y a des collègues qui deviennent des copains. C'est vrai que, bon, ben, ça permet de passer le temps un petit peu. Hein. Moi, je me souviens, j'ai un collègue avec lequel j'allais souvent manger le midi. Et un jour, il me dit comme ça, au milieu du repas, il me dit, Alex, j'ai envie de péter. Et franchement, ça m'a surpris de lui, quoi. Et je lui dis, d'accord, ben, écoute, pourquoi tu me dis ça? Il me dit, il y a beaucoup de gens aux toilettes. Ben, j'ai dit, tu peux attendre, non? Il me dit, pas trop. Mais il me dit, est-ce que tu veux bien me rendre service? Tu comptes jusqu'à 3 et tu tousses. Bah, j'ai dit, si tu veux, écoute. J'ai fait 1, 2, 3 et j'ai pas toussé. On a ri, mais on a ri. Ce jour-là, quelque chose est né entre nous, quoi. On se croisait dans les couloirs, il y avait un petit clin d'œil, toi-même, tu sais, quoi. Allez, merci beaucoup, messieurs, dames.
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0: Merci beaucoup.
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1: Je vous demande de faire un maximum de bruit, s'il vous plaît, pour Tristan Lucas.
3: Bonsoir, bonsoir. Moi, je trouve qu'on est dans une société où on parle trop et souvent pour dire de la merde. C'est, t'as le permis à point pour la conduite, je pense qu'il faudrait instaurer un permis de parler avec un barème, selon les conneries que tu racontes, tu vois. Par exemple, au jour d'aujourd'hui, moins un point. Tu commences ta phrase par « moi, personnellement, je », moins 3 points. Les gens y croient, retrait de permis direct. Tu fermes ta gueule pendant 3 semaines. Non mais c'est vrai, on dit de la merde. Hein. Comme les gens qui rajoutent l'expression « quand on y pense » à la fin des phrases, ça ne sert à rien. Tu sais, ils sont là. Il y a de plus en plus de pauvreté, c'est dramatique quand on y pense. Et c'est vrai que quand on n'y pense pas, eh ben on n'y pense pas, hein. Et ça marche pas qu'avec la pauvreté, tu sais. Je sais pas, moi, le sida, Israël, Palestine, la Syrie. La Syrie, moi, ça fait 2 ans que j'y pense plus. Eh ben, j'ai l'impression que la situation s'améliore. Ah non, c'est magique, n'importe quel sujet, en fait, quand il pense pas, tu t'en bats les couilles. Non, mais on dit de la merde, hein, à croire qu'on a du temps à perdre. Les gens qui ont du temps à perdre, c'est les gens qui te conseillent des séries. Énormément de temps à perdre. Ils se sont là, ils te regardent droit dans les yeux, ils font « Tristan, tu l'as pas vu la dernière? Elle est incroyable. Il y a 12 saisons de 24 épisodes d'une heure. » J'ai fait le calcul, ça fait 288 heures, ça fait 11 jours. Ne me propose pas une activité de 11 jours. Je cherchais une série, pas un CDD. Surtout que ces cons-là, à chaque fois, ils rajoutent « Par contre, je te préviens, les 2 premières saisons sont pas ouf. Les 2 premières saisons, c'est 48 heures. Faut que j'attende 48 heures avant de commencer à prendre du plaisir. Mais va chier, Glantine. » Non, mais on dit de la merde, hein. Et surtout, avec ce qui s'est passé depuis 2-3 ans, c'est un festival de conneries, hein, et ça vient de tous les côtés, hein, que ce soit les pro-vax ou les anti-vax. Hein, et moi, j'ai rien contre les anti-vax, hein, chacun se suicide comme il veut. Un RER, une corde, un postillon. Mais juste, viens me voir avec un argument qui tient la route. Vous l'avez tous entendu, l'argument du « on sait pas ce qu'il y a dedans ». Moi, j'ai un pote, il me dit « on sait pas ce qu'il y a dedans, tous les vendredis midi, il bouffe au buffet à volonté chez le chinois. » Je vous laisse terminer cette blague raciste tout seul dans votre tête. Non, et surtout que ce pote-là, c'est le plus gros drogué que je connaisse, tu vois. Il a pris tout ce qui traînait, tu vois. LSD, cocaïne, amphétamine, ecstasy, il se resserre 4 fois chez le chinois, surimi en dessert. Et il me dit « on sait pas ce qu'il y a dedans ». J'ai envie de dire, mec, quand ton livreur Uber Coke t'amène la marchandise, tu prends pas le sachet et tu lui dis pas, dis donc, y a pas le Nutri-Score, là, hein. Attends, je sors mon appli Yuka, oh, elle est pas bio, hein. Made in Medellin, c'est pas local. J'ai l'impression que Pablo Escobar n'est pas éco-responsable. Surtout que ce pote-là, il a fait tous les festivals techno qui existent et il a toujours terminé les festivals en faisant des cunis à des babos, à Bolas, qui sortaient de 4 jours de festival. Ah bah il était moins regardant, hein. Il disait pas on sait pas ce qu'il y a dedans. Oh, un surimi. Non mais on dit de la merde. Non mais des gens qui disent n'importe quoi, c'est les gens qui utilisent l'expression c'était mieux avant. Ça ne veut rien dire c'était mieux avant. C'est... Pour moi, quand tu utilises cette expression, c'est que t'es déjà en train de mourir psychologiquement. Tu sais, c'était mieux avant, mais c'était mieux avant quand ? Il y a 10 ans, 50 ans, un siècle ? Peut-être qu'il y a 50 ans, on disait déjà « c'était mieux avant ». C'est juste la vie qui évolue, tu vois. Alors, il y a des trucs qui vont dans le mauvais sens, mais je trouve qu'il y a quand même des trucs qui évoluent dans le bon sens. Par exemple, l'alcool à l'école. C'est qu'à partir de 1956 qu'ils ont interdit l'alcool à l'école. Vous êtes déçus, a priori. Ça veut dire qu'avant 56, t'envoyais ton gamin au primaire, et puis le midi à la cantine, il était là, bon ben je vais prendre des carottes râpées, un steak haché frites, un litre de Beaujolais, un café Calva. Et puis l'après-midi, un terreau surprise de maths, et le prof, il était là, 9 x 3, jet 27. 17 x 3, pastis 51. C'est bien mon petit Renault, toujours debout. Non, mais on dit de la merde. Hein. Non, mais il y a un sujet qui, pour moi, va dans le bon sens. C'est au niveau de la condition féminine. Alors, vous inquiétez pas, ce malaise était prévu dans mon passage. Non, mais c'est pas parce que je suis un mec que j'ai pas le droit de dire que ça va dans le bon sens, même si, évidemment, il y a encore plein de trucs à régler. Notamment, il y a une différence salariale de 16-17%. Mais j'ai étudié un peu le dossier. Comme ça va en s'égalisant, si on continue à ce rythme-là, 2123, match nul. Est-ce qu'on peut pas vous demander un tout petit peu de patience, les filles ? Et même au niveau de la contraception, tu vois, moi j'ai des copines qui me disent « Ouais, fais chier, faut que je prenne la pilule. » Bon, avant 67 et l'arrivée de la pilule, un des moyens de contraception, c'était la sodomie. Ah bah quand tu sais ça, la pilule, elle passe mieux. Hein. Ah bah ouais, surtout qu'avant, il n'y avait pas les petits gels qui vont bien. C'est, avant, c'était une noix de beurre et hop. Ah, je vous promets qu'après avoir compris ça, je regardais plus ma grand-mère de la même manière. Quand elle préparait des crêpes. Surtout qu'elle vient de Guérande. T'as l'image, hein? C'est dégueulasse quand on y pense. Bon, on n'y pense plus, hein? Non, mais on dit de la merde, on dit de la merde. S'il y a un sujet sur lequel on dit de la merde, c'est au niveau de l'écologie. Oh là là, c'est un torrent de conneries. Mais c'est vrai qu'on en parle beaucoup, mais on fait pas grand-chose. Moi, j'ai ma copine qui me dit oh, « Tristan, t'en parles beaucoup, mais tu fais rien. » Je dis « Ben attends, je viens de pisser sous la douche. » Elle me dit « Oui, mais t'as pris un bain. » Jamais assez bien. Non, c'est vrai, l'écologie, on fait des trucs, c'est jamais assez bien. Moi, ça fait 10 ans que je suis à vélo, mais je suis à vélo électrique. Alors on me le reproche, on me dit que c'est de la triche. La dernière fois, je m'arrête à un feu. Il y a un mec à côté de moi qui me fait « Ah, c'est super, t'es à vélo. Ah, mais il est électrique. C'est de la triche, c'est de la triche. » Le feu passe au vert, il redémarre son Hummer et il se casse. Ah, il m'a énervé. J'arrive au feu d'après et pareil, il y a un gars qui me fait « Ah, mais c'est super, t'es à vélo. » Et là, il pose ses yeux moralisateurs sur mon moteur. Et là, je commence à me défendre. Je fais « Ah oui, alors d'accord, j'ai un moteur. Enfin, c'est quand même pratique, l'assistance. » Là, il me dit « Oui, mais c'est de la triche, c'est de la triche. » Putain, je l'ai pris de son fauteuil roulant électrique. Je l'ai posé sur un banc. J'ai fait « Alors, Stéphane Hawking, c'est quand même pratique, l'assistance. » Il a essayé de me répondre, mais il était un peu trop loin de son joystick. Je suis content que vous ayez ri à cette blague, quand même. Non, parce qu'il y a des gens qui disent qu'on peut pas rire de tout. Moi, je suis pas d'accord. Et il y a des gens qui disent qu'on peut rire de tout, mais il faut que ce soit bien écrit. Pas forcément. Hein. Moi, je pense que ce qui est important, c'est d'avoir un beau public d'enculés. Et je crois qu'on s'est prouvé. Ils sont contents d'être dans des enculés. Hein, c'est magnifique. Non, mais c'est vrai, t'essaies de faire des efforts, mais on te les reproche tout le temps, tu vois. Moi, je mange moins de viande, mais je continue à en manger. Et tu vois, mes potes végétariens, quand je mange de la viande, ils me regardent avec des gros yeux. Et mes potes viandards, quand je commande un pad thaï végétarien au tofu, ils se foutent de ma gueule, tu vois. Petite parenthèse, le tofu, c'est quand même le seul aliment qui a la même consistance après et avant digestion. Hein. Fin de la parenthèse. Et moi, en fait, j'en mange moins, mais je continue à manger. Et je suis tombé dans une catégorie que je connaissais pas, c'est les flexitariens. En fait, j'ai des convictions, mais je suis flex. Alors pour ceux qui connaissent pas, flexitariens, en fait, t'as les véganes, les végétariens, les flexitariens, c'est une troisième catégorie. C'est-à-dire que tu manges pas de viande, mais si t'es invité chez quelqu'un et qu'on te propose de la viande, tu veux pas faire chier, t'acceptes, tu vois. Et je me demande si tu peux avoir la même flexibilité dans d'autres domaines. Dans les relations de couple. Tu sais, t'as les monogames, les polygames, tu peux être flexigame. Genre, tu trompes pas, mais si t'es invité chez quelqu'un et qu'on te propose de la viande, tu veux pas faire chier, t'acceptes. Allez, merci, et les chansons.
1: Bravo!
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1: Faites un maximum de bruit, s'il vous plaît, pour Sébastien Wüst.
5: Merci! Merci, waouh! Merci, merci pour cet accueil. Je suis tellement content d'être là et tellement content de voir que vous êtes là, vous aussi. Ah oui, c'est nouveau pour moi. Moi, avant, j'étais avocat, et quand je plaidais, il n'y avait personne. Alors, j'avais l'impression de faire un live Instagram, et même ma mère ne se connecte pas. Tu vois ? Tu sais, l'avocat, tu ne viens pas parce que tu l'as choisi. Non, tu viens le voir parce que tu n'as pas le choix. L'avocat, ce n'est pas glamour. Mais quand on a besoin, tu es content qu'il soit là. Super. J'étais comme une culotte contre les futurinaires. Moi, j'ai arrêté d'être avocat après 18 ans, mes amis. 18 ans, c'est normal, hein, c'est l'âge logique, c'est l'âge où t'as envie d'être libre, où t'as envie de partir, où t'as envie de partir de chez tes parents. Mais tu pars pas. Hein, petit dédicace pour les parents dans la salle qui ont encore des majeurs chez eux. Alors, petit conseil juridique gratis, si vous avez du mal à faire partir vos enfants majeurs, il y a une solution légale, allez voir un avocat. Et parce que l'avocat, les enfants majeurs, il peut les expulser. Une OQTF, obligation de quitter le territoire familial. Bam ! Un majeur hébergé gratuitement chez ses parents peut être considéré comme un locataire et peut donc être expulsé. Tous ceux qui veulent prendre des notes, Rire et Chanson fournit les stylos. D'accord ? Deuxième solution pour les plus créatifs. Prenez toujours un bon avocat, mais prenez aussi une pioche, une pelle, de la chaux et une terrasse. Méthode du pont de Ligonnès. Alors... Pardon, ouais, je sais ce que vous dites, là vous dites, oh là, et si j'ai pas de terrasse, j'en fais quoi, je les mets où? Alors, dans ce cas-là, pas de souci, vous faites la méthode traditionnelle, elle marche toujours, le découpé congelé façon Véronique Courgeot. Faut juste un congélateur et des tupperwares d'assez grande quantité, d'accord? Attention, cette méthode requiert de la rigueur. On pense bien à mettre des post-it sur les tupperwares, ouais, pour pas les confondre avec les autres produits à consommer. Faites pas comme ce mec en Espagne en 2021. C'est authentique comme tout ce que je vais vous dire ce soir. Hein. Un homme de 28 ans qui a été jugé pour avoir tué, découpé et dévoré sa mère. Eh ben voilà, quand tu mets pas les post-it sur les tupperwares, tu passes vite des recettes de maman aux recettes avec maman. Alors, on a appris que le drame avait eu lieu juste après une dispute entre la mère et le fils. Moi, je pense que sur un sujet un peu tendu, la mère, elle a mis les pieds dans le plat. Confiture, bonne maman, c'est toi que j'aime tant, surtout quand t'es dedans. Humour d'avocat. Hey, Honnêtement, je suis content de plus être avocat et de plus avoir à me poser la question est-ce que je pourrais défendre tous ces cinglés. Je suis aussi content de plus être avocat parce que je suis plus obligé de me cogner toutes les lois à la con qu'on a en France. Ah, on en a. Par exemple, je suis sûr qu'ici, on a tous déjà bu un peu d'alcool au bureau. Hein, pour fêter un anniversaire, une promotion professionnelle, la dernière censure du gouvernement. Bon, on a tous fait. On a tous bu. Eh bien, c'est interdit par la loi. Ouais. Article 4228-20 du Code du travail. Il est interdit en France de boire de l'alcool au bureau. Sauf... oui, rassurez-vous, on est en France. L'autre jour, quand j'ai dit sauf, on m'a répondu « À la SNCF !» Non. Il y a bien des régimes spéciaux, mais pas celui-là. Non. L'article dit qu'il est interdit en France de boire de l'alcool au bureau, sauf le vin, la bière, le cidre et le poiré. Est-ce qu'on vit pas dans un beau pays quand même, hein? Dans notre pays, on peut aussi se marier avec sa tante. Vous avez bien entendu, hein? Alors, on gagne un temps fou au moment de la succession. Mais par contre, il faut respecter une condition. Pour se marier avec sa tante, il faut obtenir l'autorisation du président de la République. Ce qui ne devrait pas être trop difficile pendant ce mandat. Vu qu'il est marié avec une femme qui pourrait être sa tante. Tiens, on va pousser l'expérience encore plus loin. Je sais qu'il y a des gens ce soir, mais aussi des auditeurs de Rire et Chanson, qui prennent des douches. Et qui les prennent nues. J'ai les adresses. Avocat mentaliste, en mode pervers. Ouais, il y en a, on les connaît. Bon, ben, ce que tu ne sais sans doute pas, c'est qu'en sortant nu de ta douche, si on peut te voir à travers les fenêtres de ta maison ou de ton appartement, ça a déjà été considéré comme de l'exhibition sexuelle. Ouais, article 222-32 du Code pénal. On peut venir chez toi et on peut t'arrêter. Et j'ai l'impression que ça intéresse un certain nombre d'entre vous, là. Et ce soir, en rentrant du spectacle, ça va faire des choses bizarres. Mais chérie, qu'est-ce que tu fous, là? T'étais à poil, ça fait 3 heures en sortant de la douche, on va finir par te voir. Eh ben oui, mais c'est le but, hein? L'humoriste, il l'a dit, alors j'attends. La police, elle va venir, elle va me passer les menottes. Après, je vous rassure, hein, il n'y a pas qu'en France où on a des lois à la con. Je pense même que les pays, ils ont un petit concours entre eux. Qui sortira la loi la plus con? Aux États-Unis, par exemple, en 2024, il est toujours interdit, sous peine d'amende, en Alaska, de réveiller un ours qui dort pour faire une photo. Qui est assez con pour se dire, tiens, le grizzly qui pionce, ça va? J'irai pas plus faire 2-3 chatouilles pour faire un selfie, hein? Non, allez-y vous plutôt, ouais, si. Non, ça risque rien. Non, chérie, dis à ta mère que ça risque rien, vas-y. Et c'est que même dans le code pénal, il y a des trucs à la con. Le code pénal, c'est quand même le recueil des lois, des décisions les plus importantes rendues par les juges en matière pénale. C'est pas la promesse d'une grosse poilade, hein? Le code pénal est à l'humour ce que le dernier roman de Michel Houellebecq est à la joie de vivre. Ce qu'Emmanuel Macron est à la clarté politique. C'est pas drôle, le code pénal, mais en cherchant bien, et moi j'ai bien cherché, article 434-35-1 du code pénal est puni d'un an d'emprisonnement le fait d'escalader l'enceinte, le mur d'un établissement pénitentiaire pour y pénétrer. Il y a un article du code pénal qui prévoit un an de prison pour celui qui escalade le mur d'une prison pour y entrer. Et le type qui a écrit l'article, il a pris le soin de préciser sans y avoir été autorisé. Pardon. Donc ils ont prévu un cas où tu dis vas-y frérot, vas-y, non, pas par la porte. Tu prends le baudrier, la corde et hop, par le mur. Tu es habilité, vas-y, t'imagines? Et parfois, ce sont les décisions des juges, hein, qui sont surprenantes. Il faut savoir qu'en France, tu vois, les violences, c'est le juge qui décide si c'est violent ou pas violent. Faut juste du bon sens, hein. Un petit coup de poing, c'est violent. Un petit coup de tête, c'est violent. Un petit coup de pied, c'est violent. Un petit coup de rein, ça dépend. Faut le dire. Mais un juge a condamné un type pour coup et blessure. Pour coup et blessure, parce qu'il avait envoyé à un autre type un colis de merde. Au sens propre. Enfin, propre, ben là, c'était pas pour là. Un colis rempli de matière fécale. Et ça, c'est dans le code pénal. Et ça, c'est étudié à la faculté. Les annales du droit n'ont jamais aussi bien porté leur nom. Et il devait quand même bien lui en vouloir au destinataire, hein. Ouais, parce que je sais pas vous, mais moi, vous voyez, quand je suis fâché contre quelqu'un, mon premier réflexe, c'est pas d'aller aux toilettes pour le préparer un doggy bag. Parfois, dans les décisions, tu vois aussi à quel point les gens sont capables d'un niveau de connerie. Un juge a condamné pour coups et blessures un ouvrier. Parce que sur un chantier, alors qu'il manipulait une agrafeuse pneumatique. Alors, agrafeuse pneumatique, c'est pas la bouée pas de patrouille que tu gonfles près de la piscine l'été. Hein. Non, c'est agrafeuse automatique. On ne sait pas pourquoi. Soudain, il l'a appliquée sur le pantalon d'un apprenti, déclenchant le tir d'une agrafe de 3,5 mm, occasionnant des blessures au sexe de la victime. Pourquoi il a fait ça? Et qu'est-ce qu'il a? Il a vu un trou au niveau de la braguette et il s'est pris pour le mec de chez Cargas, hein? Un accro à votre pantalon? Pas de souci. Avec mon agrafeuse spéciale, c'est réglé en moins de 2 secondes. C'est complètement con. Il devait avoir le même prof de tir que Kenji Girac, celui-là, je te le dis. Encore une balle perdue. Là, mais c'est vrai, tu te dis... T'as des décisions aussi cons, comment c'est possible? Comment c'est possible? Parfois aussi, ce qui est très, très, très, très con, c'est que tu te dis, mais à un moment, comment les personnes peuvent se retrouver dans une situation où qu'ils ont créé et qui n'est pas très grave? Mais pour autant, il y a un procès pour coups et blessures. Pourquoi ce procès pour coups et blessures? Exemple, tu dis, c'est des procéduriers. À Versailles, il y a eu un procès pour coups et blessures. Dans une école. Parce qu'il y avait une bagarre entre élèves. Et le professeur est arrivé pour empêcher la bagarre, il a attrapé des élèves par la poignée du cartable. C'est tout. Pour coups et blessures. Faut vraiment être à Versailles pour se poser la question si c'est violent. Qu'est-ce qu'elle a été déclarée, la mère, quand elle a été déposée plainte? Excusez-moi, monsieur l'agent de la maréchaussée. Je viens déposer plainte pour mon fils, Ursulin, septième, 23e du nom. Pour violence, coups et blessures, il a été violenté dans sa chair, c'est... Je vous explique, il y avait une petite chamaillerie entre élèves. Enfin, c'est bien normal pour des enfants de leur âge. Et à ce moment-là, l'enseignant est arrivé. Et il l'a attrapé par la poignée du cartable. Comment ça, quoi d'autre? Mais n'a-t-il pas assez souffert? Et on se serait moins fait chier, hein, au Moyen-Âge, avec tout cela. Ah ouais? Tu sais comment on faisait au Moyen-Âge pour savoir si t'étais coupable ou innocent? On te faisait passer une épreuve physique. Tu réussissais l'épreuve, t'étais innocent. Tu ratais l'épreuve, t'étais coupable. Rapide, efficace. Et un tantinet arbitraire. Imagine, on fait encore ça aujourd'hui. Imagine, on demande à Gérard Depardieu de passer une épreuve physique pour prouver son innocence. Monsieur Depardieu, votre épreuve. Les barres asymétriques. Si vous parvenez à faire 3 tours, c'est que vous êtes innocent. Et ce genre d'épreuve, au Moyen-Âge, on appelait ça une ordalie. Et ordalie, en latin, ça veut dire jugement de Dieu. Quand dans la même phrase, tu mets religion et justice, ça pue. Ah ouais. Tu sais, t'avais la traditionnelle, c'était l'ordalie par le feu. Alors là, faut imaginer, t'es au Moyen-Âge, t'es dans un village du Moyen-Âge, t'es au Puy du Fou. Et là, on fait pas un bûcher, on en fait 2. C'est l'offre premium, le pack VIP, volontairement imposé à la pyrolyse. Thermostat 8. Et là, t'as l'ancêtre de Bruno Ratoyau, il vient et puis vas-y, traverse. Traverse les flammes. Si tu es innocent, tu brûleras pas. Ouais, attendez, vous êtes sûr? Parce que l'autre jour, on a dit ça à Jeanne, on l'a pas revue, Jeanne. Hein. Et ma préférée, c'était l'ordalie par le fromage et le pain. Alors là, qu'est-ce qu'on faisait? On obligeait le suspect à manger du fromage et du pain. S'il n'arrivait pas à avaler, s'il s'étouffait avec, c'est qu'il avait menti, et donc, il était coupable. Je sais ce que tu te dis, hein. Ça va. Par rapport à celui qui t'a traversé le bras zéro, une petite ordalie à péricube, c'est cool! Ouais, mais côté fromage, c'est pas de la vache qui rit qui glisse bien, hein. Alors, tu vois plutôt une bonne grosse mimolette qu'on a fait vieillir pendant 17 ans, que si Mercotte, elle croque dedans, le dentier part avec, hein. Bon, par contre, Depardieu, c'est innocent direct, hein, tout passe. Hein. Ça avait tellement du mal à glisser que ça a donné naissance à une expression que vous utilisez tous encore aujourd'hui. Rester en travers de la gorge. Eh ouais. Mais maintenant que vous savez ça, je vous laisse imaginer quelle peut être l'ordalie à l'origine de l'expression « j'en ai plein le cul ». Ouais. Quand j'ai fait cette blague en spectacle... Il y a quelques temps, il y a quand même une personne, au bout de 3 secondes, qui s'est levée et qui avait dit « Mais comment ça? Avec le fromage? Oh putain !» Ah, il y en a, ils se font le spectacle au sein du spectacle, hein. Eh bien moi, vous savez quoi? Je vais vous laisser avec ce beau moment de poésie. Merci beaucoup.

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2: Allez, on va profiter de cet Open du Rire avec une star du rire. On ne la présente plus, évidemment. Vous l'écoutez tous les jours sur Rire et Chanson. Je vous demande de l'applaudir très très fort. Anne Roumanoff.
3: De ce qui se passe avec l'euro. Hein. Avec Jean-Claude, pour aider l'Irlande, on a acheté du whisky. Pour aider la Grèce, on a acheté de l'huile d'olive. Mais enfin, j'ai dit à Jean-Claude, si les prochains, c'est le Portugal, moi, par solidarité, je refuse d'arrêter de m'épiler. En plus, ça m'étonne à moitié que ça aille pas bien en Grèce, parce qu'avec Jean-Claude, on avait été il y a 3 ans, on avait remarqué des trucs bizarres. Leurs monuments, ils sont pas terminés. De toute façon, quand on est en club de vacances, on voit bien qu'on n'est pas pareil en Europe. Bah, vous prenez les cours d'aquagym, les Anglais, ils boivent avant, pendant et après. Les Italiens, les Espagnols, ils parlent pendant tout le cours. Puis nous, les Français, on est bien placés pour observer tout ça. On est couchés sur des chaises longues, on critique tout le monde. Non, mais ça m'inquiète quand même parce que la France a perdu le A-A-A-A-A. Bah, le A-A-A-A-A, c'est un truc qu'on savait même pas qu'on l'avait. Hein. Moi, pendant des années, j'ai cru que le AAA, c'était les andouillettes ou les piles de la télécommande. Puis du jour au lendemain, ils nous disent AAA, mais il semblerait qu'on risque de perdre le AAA, mais que va-t-il se passer si on perd le AAA? Mais j'en dormais plus la nuit, moi. Je me réveillais en sueur, AAA. Est-ce que le A est toujours là? Jean-Claude me disait, bah oui, sinon je m'appellerais Jean-Claude. De toute façon, j'ai compris comment que ça a marché, le « ah, ah, ah, ah, ah ». Il y a un pays qui va pas bien, va voir les banques et fait « ah, ah, ah ». Les banques, elles font « ah, ah ». Et elles augmentent le taux d'intérêt. Alors, le pays fait « ah, ah, ah ». Non, puis ce qui m'inquiète aussi, c'est que ça colle pas très fort entre Angela Merkel et François Hollande. Vous savez comment que ça se dit, le changement, c'est maintenant, en allemand, pas tout de suite. On dit le couple franco-allemand, mais c'est pas équilibré, parce qu'en Allemagne, ils ont une grosse berline, nous on a une trottinette. En Allemagne, ils ont toutes les options, en France, on n'a même pas de GPS. En même temps, François Hollande, il a pas besoin de GPS, il sait pas où il va. Alors. Ah bah moi, je suis convaincue qu'Angela Merkel, elle regrette... Nicolas. Moi, je suis convaincue quand Angela puis Nicolas... Bah déjà, ils n'arrêtaient pas de se réunir la nuit, soi-disant, pour sauver l'euro. Puis il fallait voir leur tête le lendemain des réunions, elle a été toute pimpante, lui était complètement pompée. Mais Angela, c'est le genre de femme dont on se méfie pas, parce qu'elle ressemble à rien. Elle se fond dans le décor, tu la prends pour un meuble, tu t'assieds dessus, puis finalement t'es bien dedans. Mais ça m'inquiète quand même parce que la France, elle doit 1800 milliards d'euros. J'y ai à Jean-Claude, je comprends pas à qui qu'on doit cet argent. Puis quand qu'on doit le payer. Parce que nous qui travaillons en boucherie, 1800 milliards d'euros, ça en fait des steaks hachés. C'est pour ça, l'autre jour, j'étais à la boucherie, ça me travaillait. J'y ai à Jean-Claude, j'appelle la banque, je veux savoir où en sont nos économies.
4: Bonjour et bienvenue à votre banque. Cet appel sera facturé 2,23€ la minute. Vous serez mis en relation avec votre correspondant d'ici 52 minutes. Bonjour madame, Karine Dubreuil, comment puis-je vous aider? Ah madame Dubreuil, bonjour, c'est même le Monsu, la bouchère. Je vous situe pas bien, vous êtes la petite blonde qui est toujours fatiguée derrière le guichet? Ou la dame brune un peu forte qui est dans le fond qui bouge pas? Non, madame, je ne suis pas présente physiquement à la banque, je suis sur une plateforme. Une plateforme pétrolière? Non, madame, une plateforme téléphonique au Maroc. Ma banque a déménagé au Maroc, je suis pas au courant? Non, madame. madame, uniquement la téléphonie. Comment puis-je vous aider? Bah, j'aurais voulu parler à mon banquier, monsieur Benkaoud. Ne quittez pas, madame, je vais voir s'il est disponible. Vous allez appeler du Maroc pour savoir si Benkaoud, qui est à 800 mètres de chez moi, peut me parler. Avez-vous entendu parler de nos derniers placements financiers? Ils peuvent vous rapporter jusqu'à 0,0001% au bout de 18 ans. Malheureusement, monsieur Benkaoud n'est pas disponible, mais je ne manquerai pas de lui faire part de votre appel et il vous rappellera ultérieurement dès que possible. Là, j'ai dit à Jean-Claude, tu m'excuses, je te laisse la boucherie, je vais à la banque, je vais me choper le Benkaoud en live. Je suis arrivée à la banque, j'étais comme ça, je tombe sur la petite blonde, toujours aussi dynamique. C'est pour un dépôt. Non, c'est pas pour un dépôt, c'est pour voir monsieur Benkaoud. Vous aviez rendez-vous? Ben non, j'ai pas rendez-vous. J'ai appelé au Maroc. Ben sans rendez-vous, vous ne pourrez pas le voir. Ben je sais pas, mademoiselle, alors donnez-moi un rendez-vous. Faut téléphoner. J'ai dit, là, va falloir vous lever puis aller me le chercher, sinon je vous garantis que ça va très mal aller. Elle s'est levée, elle est partie, bah, elle est pas revenue. Mais ils font ça souvent dans les banques, ils partent, ils reviennent pas. Ah, j'ai fait un truc que je vous recommande, je me suis mis dans le hall, puis j'ai fait Benkaoud ! Benkaoud ! Sors de là, si t'es un homme ! Mais c'est sorti de partout. Il y en avait que j'avais jamais vu. Le Benkaoud est arrivé, mais même le monsu, mais je vous en prie, c'est un malentendu. Mais c'est pas la peine de me faire du cinéma, monsieur Benkaoud. Moi, j'ai juste une question. Je voudrais savoir si par hasard, mon plan épargne-logement serait à Chypre. Bah, je dis, comment ça moi, vous me prêtez un vélo, je le mets dans mon garage, je sais où c'est que je le garde. Hein. Moi, si c'est ça le prochain coup que je mets de l'argent chez vous, je fais des croix sur les billets, je veux récupérer les mêmes. Mais Jean-Claude, il le dit souvent, il dit les banques, elles prêtent plus facilement de l'argent aux états endettés qu'à des particuliers. Jean-Claude, il dit, le prochain coup qu'on emprunte de l'argent à la banque, on se déguise en état endetté, puis on danse le sirtaki. Parce que nous, la dernière fois qu'on a voulu faire un prêt, on a plus de 45 ans, questionnaire médical approfondi, avez-vous eu des mycoses, des varices, des ulcères? J'ai dit, puis vous, vous avez des hémorroïdes? Jean-Claude, ça l'a énervé, toutes ces questions, ils ont pris sa tension, 19,5, on n'a pas eu le prêt. Ah non, mais moi j'ai dit à Jean-Claude, on se laisse plus faire par les banques. Hein. Prochain coup que la banque, elle nous appelle parce qu'on a découvert, ils vont tomber sur notre plateforme téléphonique qu'on aura créée nous-mêmes. Bonjour, vous êtes bien sur la plateforme téléphonique à Jean-Claude et Mme Le Mansu. Si vous voulez qu'on vous paye des agios, tapez 1. Si vous voulez nous fournir des produits financiers avec des petites astérisques marqués tout petit qu'on comprend rien, tapez 2. Si vous voulez nous vendre une assurance auto, Jean-Claude n'est pas d'accord, il dit les boulangers sont pas des plombiers, chacun son métier. Et si vous voulez savoir quand c'est qu'on va combler notre découvert, allez vous faire voir chez les Grecs. Moi, je fais le régime du con. Du con. Tu manges des protéines, tu brûles des protéines, t'as une haleine de protéines. Le plus dur pour moi, c'est quand je suis devant un buffet. Au début, je suis pleine de bonnes résolutions. Je me dis, un buffet, c'est bien, je vais prendre des crudités sans sauce, du poisson grillé, des légumes. Et tout à coup, j'arrive devant les pommes de terre sautées. Et là, j'entends une voix qui me dit, résiste, prouve que tu existes. Et j'entends une autre voix qui me dit, ne me laisse pas tomber. Je suis si fragile, être une femme boursouflée. Tu sais, c'est pas si facile. Et tout à coup, j'entends la voix de mes bourrelets qui me disent, on veut à manger vraiment assez de fromage blanc. On veut plus d'haricots verts, donne-nous des pommes de terre. Anne, si tu savais ton régime où on se le met. Au cul, aucune restriction. Je me dis, bon, ça fait 3 mois que j'ai pas mangé de pommes de terre sautées. 3 mois, ça fait 12 semaines. J'oppose 2, je retiens 1, je vais en prendre 48. Mais je connais tout sur le régime. Quand tu stockes du gras, c'est de la cellulite. Quand tu stockes de l'eau, c'est de la rétention d'eau. Quand tu stockes des crèmes amincissantes, c'est du gaspillage. Ils mettent toujours une réduction de 3 cm du tour de cuisse, est observé. Ils te donnent jamais le diamètre de la cuisse au départ. Imagine, elle fait 1m50. Je vois des hommes parmi vous en train de penser, mais les régimes, c'est des histoires de femmes et la bouée qui vous pousse sur le ventre après 35 ans. Les mecs sont beaucoup plus cool par rapport à ça. Oh, je plais quand même. Et puis c'est confortable. Et oui, comme dit le célèbre proverbe que j'ai inventé, homme enrobé qui a du blé n'a pas besoin de se priver. Souvent, il m'arrive de rêver de vivre à une autre époque quand les femmes rondes et plantureuses étaient à la mode, par exemple le XVIIe siècle. Regardez, monsieur le duc, les domestiques vous ont préparé une magnifique collation. Ah, oh, marquise, vous êtes odieux à ravir. Regardez, nous avons un saladier de crème offert par le comte de Chantilly. Des petits pots de pâte à tartiner qui nous arrivent d'Italie, envoyés par le prince de Nutella. Oui, on aurait dit que ça existait déjà, c'est mon rêve, c'est moi qui décide. Et pour finir, une énorme baignoire de pommes de terre sautées. Oh, marquise, permettez que je vous lise un petit sonnet. Oh, madame, gloire à toutes vos rondeurs. Vous voir si grassouillette me remplit de bonheur. Et s'il y a une image qui jamais ne me quitte, c'est votre gracieux fessier pétri de cellulite. Là, c'est vrai que nos ancêtres se cassaient beaucoup moins la tête que nous avec les régimes. Nos ancêtres, ils mangeaient tranquille des tartines de pain, de beurre et de confiture. Mais moi, quand je vois du pain, du beurre et de la confiture, je dis « Ah, des lipides, des glucides !»« Va des rétro, gros bides !» Mais les femmes font tellement d'efforts pour mincir. Elles se roignent toute la journée avec une énorme bouteille d'eau minérale dans laquelle elles font dissoudre une petite poudre marron dégueulasse. Et elles boivent ça avec application toute la journée. Je me draine. J'en bois 3 litres par jour pour aller plus vite. J'espère que je vais pas faire un coma hydraulique. J'ai une amie, elle passait tellement de temps à se drainer, je dis mais une couche confiante, ça ira plus vite. Mais je me demande pourquoi je fais tous ces efforts. En plus, mon mec me dit tout le temps, mais Anne, arrête avec tes régimes, je t'aime comme t'es. T'as pas une autre jupe pour sortir. Je me demande pourquoi je fais tous ces efforts pour espérer ressembler aux icônes de la mode, à Victoria Beckham. Victoria Beckham, la pouffe anorexique mariée au footballeur milliardaire qui respire la joie de vivre. Oh, j'ai fait une indigestion, j'ai mangé une carotte. Puis au lit, c'est quand même mieux une femme ronde, vous imaginez une femme trop maigre. Oh, je vais te manger le bras. Non, c'est ma cuisse. En tout cas, moi, il y a un truc qui m'encourage énormément à faire des régimes, c'est toutes les remarques adorables que me fait le public dans la rue. Oh, mais c'est Anne Roumane. C'est Anne. Mais c'est incroyable. Vous êtes beaucoup moins grosse qu'à la télé.
0: En direct sur une chanson, Anne Roumanoff. Bravo Anne.
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0: Merci d'applaudir et d'accueillir Karim Duval.
6: Bonsoir. Bonsoir, bonsoir. Quel accueil, merci. Merci, je m'appelle Karim Duval, j'ai 43 ans. Je sais que ça se voit pas parce que je bénéficie de la détaxe asiatique. Hein. J'ai moins 30% sur les rides. Hein. Je sais pas pourquoi on fait plus jeune, nous, les Asiatiques. Enfin, c'est pas qu'on fait plus jeune, c'est qu'on vieillit d'un coup. Non, ça fait jeune, jeune, jeune, et d'un coup... À 60 ans, on se zippe. Après, c'est cool, tu vois, j'en pièce jointe et tout. Ah, mais je commence à m'y faire, hein. Je suis un humoriste pour Quadra et plus, hein. Voilà, c'est tout, c'est comme ça, hein. je vieillis, voilà, je vais commencer par proposer qu'il y ait des entractes à mes spectacles, hein, quelque part, hein. C'est vrai, hein. Ça n'a pas l'air de parler au public ce soir, pourtant je vois des têtes blanches, c'est pas grave. Alors je commence à m'y faire, hein. L'autre jour je descends du métro, il y a un gamin qui me court après, un gamin de 18 ans, monsieur, monsieur, vous êtes Karim Duval? Je lui dis oui, mais est-ce que je peux faire un selfie avec vous? Je lui dis bien sûr, on fait le selfie, il me dit merci beaucoup, ma mère est fan de vous. Sur le coup, je me suis dit, yes, à moi TikTok. Eh ben non, à moi LinkedIn, hein, c'est tout. Hein. Vous voyez ce que c'est LinkedIn, hein? Non, je demande parce que l'autre jour, une dame est venue me voir et m'a dit « Vous aussi, vous êtes sur Linky ? C'est bien ces petits compteurs, hein ?» Ça, c'est Christine qui a un mail Wanadoo, hein, c'est sûr. Hein. Christine@wanadoo.cedex, hein, pour que le mail arrive plus vite. Ah, sur LinkedIn, au rayon rigolade, il n'y a pas grand-chose. Il y a quelques humoristes et surtout, il y a des gens qui te proposent des formations au yoga du rire. Vous connaissez le yoga du rire ? Il y en a qui ont déjà fait une séance de yoga du rire ? Il paraît que ça fait du bien, mais je vais en dire du mal. Hein, le principe du yoga du rire, c'est quoi ? C'est se dire que l'action de rire fait du bien, donc on va se réunir pour se forcer à rire sans raison. Ça m'a fait le même effet que vous. Hein. Les animateurs ou animatrices de yoga du rire, tu les reconnais tout de suite. Hein, ils sont là. Oui, je suis facilitatrice en communication inférentielle par le rire sur des événements type workshop, team building, icebreaker. Dans la vraie vie, c'est Suzanne, ex-DRH reconvertie dans le shiatsu, qui a réussi à réunir 7 personnes dans un gymnase mis à disposition par la mairie de sa commune. Hein, 7 personnes dont Mireille, 54 ans, dépressive, et maire de la commune. Yannick, 71 ans, qui en peut plus de la pêche à la truite. Et Jean-Luc, qui cherche un sens à sa vie, c'est-à-dire une femme. Et le yoga du rire a été validé parce que ça a été inventé par un Indien. Ah oui, la photo du mec bronzé, ridé, en slip, avec une barbe blanche, ça marche. Hein. Ils ont pris la photo à Strasbourg-Saint-Denis, hein. Le mec, il vend des épices. Hein. D'ailleurs, il n'est pas indien, il est réunionnais, il s'appelle Hervé. Hein, mais ça marche, c'est ce que j'appelle la caution orientale. Et pour lancer un business dans le bien-être en Europe, il faut une caution orientale. Il faut une étude scandinave. D'après des chercheurs norvégiens, rire 3 minutes par jour augmente le bonheur de 7%. Et des œufs, hein, parce que pour faire du flan, il faut des œufs. Du flan, il y en a sur LinkedIn. Oh là là, attends, l'appel du flan. Il y a tous les mecs qui sont à fond sur la RSE, la responsabilité sociétale et environnementale dans les entreprises. Les mecs travaillent dans l'armement et ils te parlent d'environnement. Je ne sais pas ce que ça veut dire faire de la RSE dans l'armement. J'ai lancé l'initiative un obus tiré, un arbre planté, je ne sais pas. T'as des gens qui sont à fond dans l'innovation aussi. Hein, tu sais, genre de gens qui dorment devant l'Apple Store à la sortie du dernier iPhone. Ouais, on est des fans de nouvelles technologies, on est des early birds. Non, t'es juste faible face à la pub. Hein, est-ce que les gens qui se ruent sur l'unité-là, moins 50%, ils disent « Ouais, on est des fans de pâte à tartiner ». Ben non, hein, ils assument en silence leur statut de cassos, c'est tout. Hein. Et ben les fans à ce point de Apple, c'est des cassos hein, qui se la jouent technique. Ben ouais, parce que l'iPhone 16, il a un zoom 6 fois, il fait des photos en 16K. Tu vas prendre des photos de lasagne, Jean-Philippe, ok? Tu vas faire des selfies sur un poney avec ta fille, à contre-jour. Et tu vas les envoyer à ta mère, et ta mère, elle est myope, ok? Pardon, je m'emporte, hein, mais c'est vrai qu'on vénère ce mot innovation. Hein, tout le monde innove, tout le monde. Même les glaciers innovent. Vous connaissez ces nouveaux glaciers ? Ex-consultant reconverti en artisan crémier basse température. Hein. Ils inventent des parfums hein, comme ça. Je veux dire, on mange des glaces 3 à 5 fois par an. Hein, faut y aller avant de se lasser de vanille, chocolat, pistache, mangue, framboise. Allez, soyons fous, noix de pécan. Ben non, eux, ils y ont un fruit de la passion, ratatouille, serpolet. Hein. Roquefort, bacon, kumquat. Hein. Aïe, basilic, pignon de pain, ça va ? Moi aussi, je peux congeler du pesto et t'en faire une boule. Calme-toi. En plus, ils ont l'art de se mettre en avant sur les réseaux sociaux. Hein. Ils se mettent bien. Ils sont là, oui, je suis Timothée de Besombe, serial start-upper. Moi, mon but, c'est vraiment de créer une start-up qui va devenir une licorne. Ouais. Moi, j'ai commencé en tant que start-upper vraiment from scratch. Hein. J'avais pas de réseau, pas d'argent. Hein. J'avais passé 8 ans chez McKinsey. Et j'avais 2-3 contacts de l'époque de l'école alsacienne. Et vraiment... Mon but, c'est vraiment de challenger le marché de la glace, hein, de l'ice cream, grâce à ma start-up Licornetto. Et mon produit phare, le sorbet de quinoa d'Anjou, saupoudré de thym de Montmartre. Oui, parce que je suis angevin de culture, mais parisien de permaculture. Le sorbet de quinoa d'Anjou, c'est une éco-glace éco-citoyenne et gourmande qui a été éco-conçue dans un éco-réfrigérateur. Un éco-réfrigérateur, c'est un éco-réfrigérateur, c'est-à-dire un réfrigérateur basse consommation qui va nous donner cette superbe glace à l'état liquide. Oui, c'est ça, un jus. Qui dit innovation dit intelligence artificielle, bien sûr. Hein. Vous connaissez tous ces gens hein, qui sont à fond sur l'intelligence artificielle. Moi, ils m'énervent. Hein, ils sont là, ouais, intelligence artificielle, ouais, l'intelligence artificielle. Hein. L'IA, ouais. Ouais, l'IA, ouais. L'IH, l'intelligence artificielle. Hein. Ouais, l'IA générative, ChatGPT. Non, ChatGPT. Hein. Vous connaissez ChatGPT ? Il y en a qui l'utilisent, hein, j'imagine, hein, les gens qui préparent leur prochain chômage. Hein. évidemment. ChatGPT, c'est bluffant, hein, un truc qui génère du texte sur n'importe quel sujet, hein, c'est bluffant. Mais moi, un truc qui va faire plus de dégâts que les ch'tis à Ibiza, je dis non. Hmm. Non, parce que les fans des ch'tis à Ibiza, ils ont l'humilité de dire « Comptez pas sur nous pour l'avenir, ok ?» Il y en a dans la salle apparemment, ça percute pas vite. Alors que les fans de ChatGPT, non, c'est les cerveaux de la bande, hein. Ils sont à fond, ils y croient, ils ont un aplomb, ils sont là, attends, mais ChatGPT, c'est la révolution technologique. Je lui dis, attends, tu m'as déjà dit ça, du métaverse, des crypto-monnaies, de l'ubérisation. Pour toi, les révolutions technologiques, c'est un peu comme le nouvel an chinois, chaque année, il y a un thème, un chien, un chat, un dragon. Puis alors, ils utilisent des mots compliqués, IA générative, deep tech, deep learning. Il faut utiliser des mots simples pour expliquer l'IA. Une intelligence artificielle, c'est quoi ? Une intelligence artificielle, c'est un programme informatique qui va essayer d'imiter l'intelligence humaine à partir de beaucoup, beaucoup, beaucoup, beaucoup de données, il faut le rappeler. Par exemple, il y a un programme en intelligence artificielle qui va essayer, qui va regarder des photos de chiens et de chats dans le but de savoir dire « ça c'est un chien et ça c'est un chat ». Comment ? En se trompant. Parce qu'il faut savoir qu'à la base, une intelligence artificielle, c'est bête. À la base, une intelligence artificielle, c'est une tête de teubé, elle est comme ça. Ah, ça bat, avec tout, hein, ils sont là. Tu lui montres une photo de Tekel, il va dire chat. Non, chien. Ah, d'accord. Alors, on lui montre une photo de Chihuahua, il va dire chat. Non, chien. Ah, d'accord. On lui montre un fox terrier, chien. Oui, ah, d'accord. J'ai compris. Alors, on lui montre un chat siamois, chien. Bah, non, chien. Ah bon? Bah oui, les oreilles pointues. Ah, d'accord. Je lui montre un Doberman. Chat, bah non, chien. Ah bon, mais les oreilles pointues. Oui, mais il a bouffé le chat. Ah, d'accord. Et il faut jusqu'à 100 000 images pour qu'une intelligence artificielle arrive à faire la différence entre un chien et un chat. Ah, quoi, faut quand même pas être fut-fut. Hein. Hein. Moi, ma fille, il y a 2 ans, elle imaginait chien-chat, elle maîtrisait. Hein. Bon, ok, elle est HPI, c'est vrai. Hein. Ok, je suis pas sûr parce qu'elle est bien dans sa peau. Et puis surtout, elle est comme tout le monde, elle sait toujours pas ce que c'est que Choupi. Personne ne sait ce que c'est que Choupi. Il y a des gens qui ont un avis arrêté sur la question. Toi, t'as envie de t'exprimer, je sais. Mais... Non, non, je suis désolé. Moi, je pense que l'auteur de Choupi est une intelligence artificielle. Elle a... pingouin. Non, singe. Ah, d'accord. Hein. Et les IA marchent comme ça, par apprentissage. Hein. Pour chien-chat, c'est comme ça. Pour les plats, hein, les IA qui reconnaissent les plats cuisinés. C'est parce qu'en fait, on s'envoie des plats et on met le nom du plat en dessous. Moi, d'ailleurs, ça me donne envie de feinter l'IA, hein, d'envoyer des photos de spaghettis sur WhatsApp et de mettre en dessous. Mmm, délicieuse cette choucroute. Hein. Sauf que tu lui fais pas à l'envers, l'IA. Ah ben, c'est vieux comme le monde, en plus, comme blague. Déjà, à l'époque, t'avais un mec qui montrait un verre de vin qui disait « Ceci est mon sang ». Ah ben, Jésus-Christ, premier hacker de l'histoire de l'humanité, hein, bien sûr. Hein. Ah ben, cette barbe, ces cheveux gras. Hein, tu rajoutes un t-shirt noir, des pellicules, une odeur de transpi, t'obtiens un développeur informatique. Hein. Dans le sempiternel argument en faveur de l'intelligence artificielle, c'est bien sûr de dire que ça va nous faire faire de grands progrès en médecine, notamment en radiologie. Tu veux gagner un débat sur l'intelligence artificielle, t'arrives comme ça, hein, entre le fromage et le dessert, t'écoutes même pas les autres, tu dis, attendez, avec l'IA, là, ils font des trucs en radiologie. Fin du débat. Hein. L'intelligence artificielle a investi la radiologie en premier parce que le radiologue est l'espèce la plus proche de l'IA. Je sais pas si vous connaissez des radiologues. Moi, j'ai un pote radiologue et franchement, quand il dit que c'est compte rendu dans le dictaphone, il est moins humain que Alexa. Que ton GPS à côté, c'est l'abbé Pierre. Hein. Avant les embrouilles. Hein. L'autre jour, j'étais en consultation chez lui. Il était là, technique axiale T1 et T2, 3D Star Vibe, virgule, avec injection de gadolinium fat, point. T1 hyperaxial T2 franc, avec un rehaussement homogène et une encoche en dessin en regard, point, virgule. Pas d'anomalie pariostée, virgule. Pas de plica parapatellaire, point. Je vais mourir. Non, non, t'as juste une entorse. Non, la différence, c'est que l'être humain, lui, il peut fatiguer. Ah, pour peu qu'il ait galéré dans les transports en commun, il peut s'en mêler les pinceaux. Il peut être là, anomalie de la bandelette iliotibiale cartilagineuse méniscale ligamentaire, virgule, Montparnasse bienvenue, point de suspension. Non, je suis désolé. Quand c'est ta santé qui est en jeu, tu veux que ce soit un vrai médecin qui regarde l'IRM. Hein? Parce qu'on en voudrait à l'intelligence artificielle, même si elle fait une toute petite marge d'erreur, on lui en voudrait pour cette toute petite marge d'erreur. Hein? Parce qu'avec chien-chat, ça va, c'est rigolo. C'est gadget. Mais avec les organes, c'est chaud, t'imagines? Foie. Non, rein. Ah, d'accord. Ah non, pas d'accord, hein. Le patient, il est pas d'accord, hein. Parce que certes, il a mal au foie, mais il va découvrir qu'il a 2 foies, quand même, hein. Non, je dis du mal de des nouvelles technologies, de la technique en général, parce que, en fait, j'ai du mal avec la technique. Je suis quelqu'un qui a du mal avec la technique, et ces gens de technique m'agacent. Les gens de technique, ils sont bien. Ils sont, hein, c'est les gens de technique, généralement, aiment bien les sports de glisse. Ouais, et généralement, ils aiment bien tester des nouveaux sports de glisse. Chaque année, ils sont là. Cette année, j'ai testé le Windy Summer Blade, c'est vachement bien. Le Windy Summer Blade, c'est un mélange hybride entre le catamaran, le parapente et le jokari. En fait, t'es sur un catamaran, sauf que la voile, c'est une raquette de plage géante. Et t'es rattaché au mât par un élastique, tu me vois venir ?

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3: Nique la marche. Je lui dis, attends, tu réapprends à marcher à ton âge. Et l'étape suivante, ça va être quoi? Tu vas réapprendre à être propre. Eh bien, tu crois pas si bien dire. Mon gastro-entérologue, ostéopathe des sphincters, m'a dit, la prochaine fois que vous allez à la selle, vous mettez un petit tabouret sous vos pieds. Ça rehausse les ischios. Vous retrouvez en position de rétroflexion semi-fétale. Ça va tout seul. C'est technique. Et ça parle à mon public.

0: Merci, c'est un plaisir. Mesdames et messieurs, Guillaume Pau.
1: Mesdames et messieurs, Karim Duval. Bravo Karim.
0: Merci, merci.
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1: Allez, nous allons accueillir maintenant une femme sur ce plateau. Vous allez voir qu'elle n'épargne absolument personne, que ce soit les hommes ou les femmes. Je vous demande un tonnerre d'applaudissements, s'il vous plaît, pour Nawel Madani.
3: Bonsoir. Est-ce que ça va?
4: Oui.
3: Non, genre, fais cet entrée, vous me mettez la patate, hein. Et puis toi, tu jettes ta culotte. Ok? Allez, on y va, on refait ça. Un maximum de bruit pour Nawel Madani! Merci. Mais c'est cool, il y a un peu de tout. Hein? Vous appelez comment, monsieur? En quoi? Ça vient d'où, ça? De Kabylie? C'est quoi?
5: Anglais.
3: Anglais? C'est quoi encore? Comment?
5: Andrew.
3: Andrew, ok, vous êtes venu accompagné?
5: Oui.
3: Ça va, passer une bonne soirée? Ça va? Ben moi, je viens de Belgique, ça s'entend pas trop là. Ouais, j'ai laissé mon accent là-bas, on le sait tous, l'accent belge est pas sexy, bah ouais. T'as déjà vu un porno belge? Ding dong! Ça sonne, ça doit être les réparateurs de la machine à laver! Bonsoir, Andrew! T'es le réparateur! T'es venu pour me déboucher les tuyaux! Allez, viens me casser la baraque à frites! Fais-moi mousser ta bière, Andrew! Il y a deux choses qui nous tapent la honte à nous les Belges, c'est l'accent et confession intime. T'as l'impression que tout le pays est le sosie de Johnny Hallyday. Les mecs, ils ont juste le brushing. Foutez de la gueule des Belges, mais en France, vous avez pas mieux, vous avez les sosies de Claude François. Hein? Dernier épisode, il y avait un homme qui aimait plus Claude François que sa femme, elle a voulu le quitter, elle dit « J'en ai marre, t'aimes Claude François plus que moi, j'en peux plus, je m'en vais. » Et lui, pour la retenir, il lui a fait « Ah !» Je viens de Belgique, mais je suis d'origine maghrébine. Et comme tous les Arabes, dès qu'il y a un attentat ou un fait divers, je prie pour pas que ce soit un Arabe. Parce qu'après, ils nous bassinent pendant des semaines dans les médias avec des gros titres du genre « Être musulman, est-ce un danger ?»« La femme musulmane a-t-elle sa place dans la société ?»« Les musulmans mangent-ils leurs femmes ?» Ils aiment trop faire l'amalgame entre Arabes et musulmans. Si tous les Arabes étaient musulmans, Cheb Khaled ne serait pas atteint d'une cirrhose. Dan, merci. Dernièrement, il y a eu l'attentat de Boston. Le FBI savait que ce n'était pas Al-Qaïda. Ouais, il les avait contactés. Ça veut dire que t'as un mec du FBI qui a le numéro de téléphone d'Al-Qaïda dans son portable. Albert, Al-Qaïda. Yeah, Al-Qaïda? Oui, c'est John, du FBI. Est-ce que je peux avoir Hafid du service événementiel? Oh, merde, shit, ils m'ont mis une musique d'attente. Oui, je viens d'une famille d'Algériens, mais attention. On est des Algériens au standing. Dans notre famille, on a un chien. C'est rare. Mais un chien dans une famille d'Arabes, il a vraiment une vie de chien. Moi, je vois le chien de la voisine, il fait des trucs extraordinaires. Et lui fait, viens ici, Gucci. Assis, Gucci. Donne-moi la papatte. Mon père, quand il a vu ça, il a pété un plomb. Attends, c'est un maghrébin, il est fier. Si le chien de la voisine, il fait ça, le sien obligé fait des trucs de dingue. Bon, elle, il a fait, viens ici, le chien.

0: chien. Viens ici, viens ici, viens ici, viens ici, viens ici. T'as garé la voiture? Mon père était fier de son chien. Arrête. Tu sais que c'est enregistré, tu vas nous taper la honte. C'est quoi, un ventriloque? On te fait un truc ou quoi dans le... Non, mon père était fier de son chien, il disait à tout le monde, moi mon chien me ramène le journal tous les matins. Tous les matins il me ramène le journal. La voisine est venue le voir, lui a dit, vous savez monsieur Madani, beaucoup de chiens font ça. Il dit oui, sauf que moi je suis pas abonné. Elle va nous faire ça tout le temps? D'accord. Voilà, je viens de Belgique, je suis d'origine maghrébine, et pour rajouter un truc en plus, je suis un vrai garçon manqué. Mes parents s'en sortaient pas avec moi. J'étais impulsive et hyperactive, mes parents ont tout essayé, ils appelaient même le loup. Est-ce que vos parents appelaient le loup? Ma mère, elle faisait « Allô, le loup! Viens nous relier mes chattes. Ah, il arrive le loup, tu vas voir. Le loup, tu prends le bus. Il arrive le loup, il prend le bus. Ouais, tu vas voir, il prend le bus, le loup. Attends, t'arrives. Le loup, tu prends le bus. Il prend le bus. Bon, moi, ça marchait pas avec moi, vu que ma mère n'avait pas de crédit. Puis ma mère, elle faisait que des trucs comme ça, invraisemblables. Quand je me cognais à une chaise et que j'avais mal, elle me dit, c'est la chaise. Méchante la chaise, méchante. Pas bien la chaise, t'as fait mal à Noël. Méchante la chaise, méchante. Tu te vois, tu grandis, tu gardes ses codes. T'as un mec qui se fait percuter par une voiture. Monsieur, ça va pas? C'est la Mercedes? Ah, la Mercedes. Méchante la Mercedes. T'as arraché la jambe du monsieur. Méchante la Mercedes. Non. Ce qui m'a sauvé de mon côté garçon manqué, c'est la danse. Ah oui, j'ai même quitté Bruxelles pour conquérir Paris et devenir danseuse professionnelle. Je me souviens, le jour où je suis venue à Paris, j'ai atterri Gare du Nord, et il y a cette voix qui m'a accueillie, tu sais cette voix qui te dit « Allez, je regarde, il est obligé de station, c'est terminé, c'est tu as commencé pendant ce qu'on a vu, c'est on comprend jamais rien à ce qu'elle dit. On dirait qu'elle vit dans le cul de quelqu'un. Arrivée à Paris, je me voyais déjà en haut de l'affiche, comme Beyoncé. Oh, j'adore Beyoncé. Vous avez vu sa dernière pub pour H&M, pour les maillots de bain? Elle se roule dans le sable, elle se roule dans le sable, elle est super sexy. Toi, tu fais pareil, tu ressembles à un poisson pané? Je l'ai attendue cet été, tu sais, sur son yacht avec Jay-Z à Saint-Tropez, si elle avait porté son maillot à 4,95€. Beyoncé, elle te fait des spectacles de 2 heures avec des talons de 15 cm. Toi, quand tu portes des talons de 15 cm, après 5 minutes, tu marches comme un chevreau qui vient de naître. Connais pas Beyoncé, les ballerines de secours dans ton sac qui ont l'odeur d'investir de joueurs de foot? Beyoncé, je l'ai observée à son concert, elle porte les body une pièce. Connaissez les filles, les body une pièce, la galère. Je l'ai regardée, je me suis dit, est-ce qu'elle aussi, quand elle est pressée, elle veut aller aux toilettes, elle le met sur le côté? Tu sais, en warning. Beyoncé, elle connaît pas la peur. Elle est entourée de bodyguards. Elle a pas ma vie. Moi, quand je suis chez moi, je suis toute seule et je regarde un film d'horreur, j'allume toutes les lumières de la maison, même celles de la hotte. Si t'as quelqu'un qui dort avec toi, tu le réveilles en plein milieu de la nuit. Hé, hey, réveille-toi, accompagne-moi, je dois aller faire pipi. Là, il y a peut-être des esprits, des monstres. Parce que t'as peur qu'il y ait des monstres en dessous du lit, alors tu laisses pas dépasser tes pieds. Bah oui, on sait tous, les monstres, ils kiffent les pieds. Et qu'est-ce qui va te sauver? Bah la couette. Et t'arrives plus à respirer. Alors tu fais un trou. Beyoncé, elle a pas notre vie. Dans son dernier clip, elle se fait larguer, elle est au top. Toi, quand tu te fais larguer, t'as mal. Elle, même quand elle pleure, elle a du style. He broke my heart. My heart is breaking down. He's breaking down. Elle fait larguer, elle fait des chorégraphies. Même sa larme, elle fait un cœur. Toi, dans la vraie vie, quand tu te fais larguer, t'es en survette. T'as tellement pleuré que t'as les yeux de Gollum. Et toi, c'est pas ta larme, mais ta morve qui fait un cœur. Reviens, reviens, reviens. bébé, reviens, s'il te plaît, bébé. Beyoncé, son ex, il veut la reconquérir. Elle est même énervée dans son clip. Parce qu'elle s'est fait larguer. Beyoncé, elle est énervée. Elle décide de marcher en plein New York, en slip. Il fait 2 degrés, ça choque personne. Toi, dans la vraie vie, quand tu te fais larguer, tu te caches derrière la voiture de ton ex. T'attends qu'il arrive, et dès qu'il arrive, tu trouves une fausse excuse. Hé ? Il y a assez d'air à moi encore dans ta voiture. Ouais, rentre voisine. Beyoncé, son ex, il veut la reconquérir. Il inonde son répondeur de messages d'amour et d'excuses. Toi, ton ex, il t'appelle plus. C'est toi qui l'appelles. Allô ? Ouais, tu décroches pas ? Tu fais le malin. Ouais, écoute-moi bien, Andrew, t'as vu un spectacle hier avec une autre nana. Ouais, ouais, tu faisais le mec qui parle anglais. Rappelle-moi tout de suite. T'as compris ?
1: T'inquiète pas, va. Il va me rappeler.
0: Vas-y, mémé, n'est grand, s'il te plaît. Maman, il mène à moi, ça y est. Un doudou, rappelle-moi.
1: C'est quand tu pleures, il n'y a que toi qui comprends ce que tu dis. Tu peux dire, reste des spaghettis.
0: Et puis nous, les filles, quand on pleure, on a envie de dire plein de choses, mais on n'y arrive pas. Alors dès qu'on chope un argument, on le répète en boucle.
1: Parce que j'aurais pas dû.
0: Tu deviens un chanteur de rail. Parce que j'aurais pas dû.
1: Les filles nous rappellent pas. On fait peur.
2: Nawel Madani, bravo Nawel.
0: Merci beaucoup, vous êtes formidable.
2: Merci. Merci beaucoup d'être venu
0: Merci
2: nous voir.
0: Merci à vous.
2: À très bientôt.
0: Ne changez rien, merci beaucoup. À bientôt.
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2: En direct et en live sur Rire et Chanson, faites du bruit s'il vous plaît pour les jumeaux.
5: Bonsoir, merci les amis, merci beaucoup. Ça va la colombe ?
6: Wow.
5: Vous êtes foufou, c'est bien.
6: Quel plaisir d'être avec vous ce soir. Par contre, avant de commencer, on va dissiper une espèce de tension qui est au-dessus de vous.
5: On va crever l'abcès.
6: On sait.
5: Ouais.
6: Bah, on sait très bien ce que vous êtes en train de faire. Là,
5: les amis, depuis que nous sommes arrivés sur scène, vous êtes un petit peu en train de nous comparer.
6: C'est normal, hein?
5: C'est trop léger. Ne vous inquiétez pas, pas de jugement. C'est un réflexe très humain. Quand tu vois des jumeaux, premier réflexe, tu compares.
6: Lesfurets.com.
5: Toujours, encore.
6: Je voulais dire parce que les comparaisons sont pas toujours flatteuses. Mmh. La comparaison qui revient souvent en ce moment, c'est « Ah, les jumeaux, il y en a un qui est plus gros que l'autre. »
5: Enfin, c'est pas cool de dire ça, hein.
6: Le pire, c'est que tous dans la salle, au même moment, vous venez de vous dire « Putain, c'est vrai qu'il y en a un qui est plus gros que l'autre, dis donc. » J'ai senti dans votre petit silence, voilà. Juste, les amis, ne dites pas lequel, c'est ce qu'on veut vous dire, voilà.
5: De toute façon, il le sait très bien.
6: Ta gueule.
5: Non. Oh, c'est pas, allez, t'inquiète pas, les gens sont pas venus ce soir pour nous juger sur le physique.
6: Mais non, on est là pour se marrer. En plus, on est très conscient d'une chose, les amis. On est très lucide. On sait que physiquement parlant, on est assez ordinaire. Vous avez vu, nous, on n'est pas assez beau pour faire de la pub pour du parfum.
5: Hmm. Bah, on pourrait faire de la pub pour du parfum, mais pour du parfum qui sent pas très bon.
6: Oh. Hugo Boff.
5: On va peut-être se présenter rapidement.
6: Pour les gens qui ne connaissent pas du tout ce soir dans la salle.
5: Donc je m'appelle Steven.
6: Je m'appelle Christopher.
5: Et l'Apollo.
6: Steven and Christopher. Yeah.
5: Oh my god, amazing.
6: Thank you, amazing.
5: Non, ça c'est parce que nos parents, ils ont toujours aimé les prénoms un petit peu américains, tu sais, un petit peu exotiques, un petit peu
6: moches.
5: Faut pas les juger, nos parents, non. Parce que nous, on est nés à la fin des années 80. Ouais. Et c'était à la mode à l'époque, tu te rappelles? C'était la grande vague des prénoms sitcom américaines.
6: Ouais, ça avait duré 4-5 ans, c'est tombé sur notre gueule, c'est pas de bol. Ouais. Voilà.
5: Alors aujourd'hui, il y a une vague de prénoms qui est assez rigolote.
6: Aujourd'hui, c'est plutôt la vague des prénoms primeurs. Vous voyez un peu le délire?
5: Ça, c'est plutôt les parents citadins, CSP+, hein, qui ont eu des enfants parce qu'ils peuvent pas avoir de potager. Ouais.
6: Vous en connaissez forcément. Tu vas dans une crèche aujourd'hui à Paris, c'est plus une crèche. Hein.
5: C'est une épicerie bio.
1: Au revoir, madame.
7: Au revoir.
6: La bonne journée.
7: Dis donc, je me suis dit, oui. On n'a pas vu Framboise cet après-midi.
5: Ah non, elle est partie ce midi avec son amie Cannelle.
7: D'accord.
5: À l'anniversaire des jumeaux.
7: Les jumeaux.
5: Tapenade et clafoutis.
7: Bon, prune, tu arrêtes d'embêter Goyave.
5: Bon, cerise, tu arrêtes de sucer ton pouce. Oh.
7: Ton pouce, je m'y ferai jamais à ce prénom.
6: C'est une blague qui permet de jauger la salle. On va passer un bon moment, les amis.
5: Alors, faut savoir que nous, on a grandi dans le nord de la France. Oui. On est issus d'une famille de classe moyenne.
6: Ah, nous, si vous voulez, on n'a jamais manqué de rien.
5: Mais on roulait pas sur l'or.
6: Exemple très concret, vous allez comprendre très vite. On avait la chance, tu sais, l'été, de partir en vacances, mais on n'allait pas sur la Côte d'Azur.
2: Non, un aller sur la Côte d'Opale.
6: Alors, pour les gens qui parlent pas ch'ti dans la salle, il vient de dire, on allait sur la Côte d'Opale.
2: Bah,
6: les
2: Côte d'Opale,
6: quoi. Les gens parlent pas tous ch'ti ce soir. Attention, on n'allait pas au Touquet Paris Plage, chez les Macron.
2: Non. Nous, un allô à Berck-sur-Mer.
6: Est-ce que vous connaissez un peu Berck? Rien que le nom est sympathique, hein.
2: Berck, ouais.
6: Berck, petite station balnéaire au sud du Touquet. Très sympa, c'est pas le climat de la Côte d'Azur, évidemment, hein.
2: Mais on s'en foutait, on savait s'adapter.
6: C'est comme tous les gamins du monde, on était en mois de juillet sur la plage, avec nos petits seaux, avec nos petites pelles, on faisait
5: des bonhommes de neige.
6: Oui. On est mauvaise langue, on allait quand même se baigner de temps en temps.
5: Oui, quand les températures étaient positives.
6: Oui. Parce que l'eau était liquide, c'était plus facile pour rentrer dedans. Ouais.
5: C'était pas si facile de rentrer dedans.
6: Il
5: hein.
6: Y a une phrase qu'on a tous dit dans cette salle, sans exception, vous allez voir, on l'a tous dit au moins une fois dans votre vie. Tu sais, quand tu vas dans la mer, tu fais toujours à tes potes, ouh, c'est pas facile de rentrer dedans, mais une fois que t'es dedans, elle est bonne. On l'a tous dit, ça touche.
5: Ouais. Bah, à Berck, on dit pas ça.
6: Non. À Berck, on disait...
5: Ouh, c'est pas facile de rentrer dedans, et c'est tout. Ouais.
6: Venez un jour, hein, si vous avez l'occasion, à Berck-sur-Mer.
5: Alors, encore aujourd'hui, on peut vous dire que nous sommes de classe moyenne.
6: Si vous voulez, nous, on n'est ni riches, ni pauvres.
5: Bah, tiens, ce soir, on a envie d'être tout à fait transparent avec vous et on va vous donner notre salaire.
6: Non.
5: Si, parce qu'en plus, nous, ce qui est assez original dans notre cas, c'est qu'on n'a pas le même salaire.
6: Ouais, mais ça, c'est peut-être un peu trop transparent, Steven.
5: Toi, on fait exactement le même travail, mais on gagne pas la même chose.
6: Oui, mais les gens sont pas venus pour parler d'argent ce soir.
5: Il y en a un qui gagne plus que l'autre.
6: C'est pas la question ce soir.
5: Et c'est lui.
6: Ouais. Je vous jure que c'est vrai, c'est une histoire vraie. En fait, on a comparé nos fiches de paie, je gagne plus que mon frère. Ça s'explique, hein. Il y a une raison très rationnelle. Hein.
5: Et c'est pas du tout parce qu'on est payé au poids. Hein.
6: Non. Pas du tout. Non. C'est parce que je bénéficie de crédits d'impôt grâce au travail de ma compagne qui travaille en zone franche. C'est pour ça que je gagne un peu plus. Mais c'est pas la question ce soir, les amis. On n'est pas là pour parler de ça.
5: Alors si, c'est la question. J'aimerais bien qu'on s'arrête une minute là-dessus. Je ne sais pas si vous réalisez ce soir, mais on fait exactement le même travail, mais je gagne moins.
6: Si vous voulez, Steven est un peu la femme du duo. Ouais. Et vous avez raison, attention les femmes, on trouve ça révoltant.
5: Ben surtout moi.
6: Moi ça va, mais révoltant.
5: Mais non, mais c'est normal qu'à travail égal, salaire égal.
6: Allez filles, bien je suis bien avec bien vous bien les filles bien. Je vous lasserai pas les filles bien. On va faire tomber le patriarcat. On va avoir le jeune mâle blanc hétéronormé 6 genres qui sent plus péter parce qu'il a réussi la cuisson d'une cipollatasse sur son gros barbecue. Mesdames et messieurs, Sandrine Rousseau vient d'arriver. Calme-toi, détends-toi, ça va bien se passer, Steven.
5: Excusez-moi, je me suis un petit peu emporté.
6: Il s'est emporté. En tout cas, vous l'avez remarqué, nous sommes frères jumeaux. Hein, pour le plus grand bonheur de notre maman.
5: Ouais. Même si elle ne l'a pas appris dès la première échographie qu'elle attendait des jumeaux.
6: Ouais, notre mère nous a expliqué, et c'est vrai, hein, elle l'a pas su à la première écho. Et vous savez pourquoi? Parce que nos deux petits cœurs battaient à l'unisson. C'est beau, ouais. À la deuxième écho, ils ont même vu qu'il y avait deux bites.
2: Voilà.
5: Ouais, puis elle battait bien à l'unisson.
6: Nous sommes nés le 30 décembre, mesdames et messieurs, le 30 décembre 1987. Et donc, le lendemain, c'était le réveillon du nouvel an.
5: Et maman, ça faisait 9 mois qu'elle n'avait pas touché une goutte d'alcool.
6: Et je vous rappelle qu'on est du Nord. Bon. Je peux te dire que quand la sage-femme est rentrée dans la chambre de maman, Madame de Morane, petite coupe de champagne pour fêter la nouvelle année?
2: Ah non, laissez, je vais prendre la bouteille, là.
6: Là, c'est parti en bamboche dans la maternité. Bah, je peux dire que les sages-femmes, elles savent faire la fête. Hein.
8: Et on fait tourner de placenta.
6: Si, c'est des déconneuses. Mais vous aussi, imaginez, les amis, c'est pas impossible qu'il y ait deux sages-femmes complètement torchées qui soient rentrées dans notre chambre, tu sais, comme ça, le 31.
9: Bonne année!
6: Santé, santé, portant
9: la gueule. Regarde, c'est les jumeaux.
6: Ils sont Ah, hey, Nathalie, lequel et lequel?
10: Un c'est Vasile, hein. Un c'est Steven et un c'est Chris Dover.
6: Oh, t'es trop forte, comment tu fais?
10: C'est écrit sur leur bracelet.
6: Ah putain. Attends, on va faire un petit jeu, Nathalie, alors si t'es si forte, on va enlever les bracelets.
10: Non, arrête, sur ta
6: mère. Nathalie, concentre-toi, bonne taux. Allez, remets les bracelets.
10: Non, toi, remets les bracelets.
6: Mais moi, je sais pas, putain, lequel est lequel.
10: Mais on s'en fout, c'est les mêmes.
6: Oui, tiens. Ça, c'est pas impossible, les amis. Hein. Oui. C'est peut-être qu'on nous a inversés, on saura jamais. Oui. C'est peut-être que depuis le début, je vous dis que je suis Christopher. Mais peut-être que je suis Steven, en fait. Mais du coup, peut-être que je suis Christopher. Mais du coup, je dois gagner plus. Enfin, Steven, on est en pleine crise d'identité. Tu me parles d'argent, c'est sérieux, ça?
10: Je vais t'envoyer mon RIB.
6: Arrête, mais non, mais... Et c'est vrai, tu sais, quand t'es un vrai jumeau, tu peux jamais être sûr à 100% que tu es la personne qu'on t'a toujours dit que t'étais. C'est fou quand tu y penses, non?
10: Tout le monde s'en fout.
6: J'ai l'impression, ouais. Et je vous comprends, parce que pour vous, quelque part, le public, on est juste les jumeaux. On est une seule entité.
10: Ouais, alors que nous sommes deux individualités très distinctes.
6: Ça nous a posé des problèmes au tout début, quand on était petits, parce que, par exemple, on a le même anniversaire, évidemment. Ouais. Et parfois, nous, on avait un cadeau pour deux.
10: Ouais. Alors nous... Pire que ça,
6: on est né le 30 décembre.
10: 5 jours après Noël.
6: Donc des fois, on avait un cadeau pour 4. Alors nous, pas cons, on a trouvé une solution.
10: Moi, je fête la date de ma naissance le 30 décembre.
6: Et moi, je fête la date de ma conception le 30 mars.
10: Ça veut dire que moi, je fête le jour où je suis sorti de maman.
6: Et moi, je fête le jour où je suis sorti de papa. Voilà. Technique. Voilà.
10: D'ailleurs, en parlant de papa, autant on vous a dit que maman, elle voulait des jumeaux, autant papa...
6: Moins.
10: En fait, notre papa, c'est simple, il voulait pas d'enfant.
6: Notre mère nous a expliqué, à la limite, il aurait bien voulu juste une fille. Mm.
10: Mais pour info, on a un grand frère.
6: Et c'est pas une fille. Non.
10: Mais bon, et maman, elle a réussi à le convaincre. Ouais. Elle lui a dit, allez, on en fait un deuxième, tu vas la voir, ta fille.
6: Je peux te dire que quand maman a annoncé à papa qu'elle attendait des jumeaux,
10: il a fait un déni de grossesse.
6: Ouais. Après, heureusement pour nous, il nous a gardé notre père, voilà. Et il s'est attaché. Comme on s'attache à une portée de chiot, finalement.
10: Ouais, voilà.
6: Il nous a bien dressé, notre papa. Attention, hein.
10: Je peux te dire qu'à la maison, ça filait droit.
6: Hein. On a reçu, les amis, ce qu'on peut appeler une éducation sévère, mais juste. Vous voyez un peu le...
10: Par exemple, notre papa, il avait une obsession avec la politesse.
6: Je sais pas si vos pères faisaient ça, mais tu sais, nous, notre père, quand on allait chez des amis, tu sais, le samedi soir, dans la bagnole, un quart d'heure avant, papa, il nous faisait une réunion, un brief, un topo.
10: Bon, les enfants, on m'écoute bien maintenant. Je vous préviens, ce soir, vous êtes bien sages.
6: Hein. On se jette pas sur les biscuits apéritifs.
10: Et on est bien poli. Hein. On dit bien bonjour, au revoir, s'il vous plaît, merci.
6: Ça, on l'a entendu quand on était petit. Bonjour, au revoir, s'il vous plaît, merci.
10: Et le répéter à chaque fois.
6: Bonjour, au revoir, s'il vous plaît, merci. Mais nous, les amis, on avait 6 ans et demi à l'époque.
10: On était complètement sous pression.
6: Tu sais, on arrivait chez les amis de nos parents.
10: Oh, bonsoir, vous avez fait bonne route.
11: Bonjour, les enfants.
6: Bonjour, au revoir, s'il vous plaît, merci.
10: Ça va, les enfants?
6: Bonjour, au revoir, s'il vous plaît, merci.
11: C'était flippant, c'était Shining.
10: Notre père, il nous a dressé à coups de phrases de daron.
6: Vous connaissez les grandes phrases de papa? Et la plus connue, certainement, ça doit être...
12: Moi, à ton âge, à Noël, j'avais une orange.
6: Vous avez entendu cette phrase de merde? C'est pas hyper culpabilisant quand t'es un enfant. En plus, notre père ajoutait toujours après...
12: Et j'étais content.
6: Voilà. C'est un truc, papa pouvait nous engueuler et se contredire en même temps. Notre père pouvait nous dire «
13: Regardez-moi dans les yeux quand je te parle !»
6: Et 2 minutes après
13: « Baisse tes yeux !»
6: Je savais pas. Phrase bizarre de papa aussi, notre père, quand on pleurait, il nous disait « Pleure, tu pisseras moins !» T'as déjà entendu? C'est horrible. On n'a jamais compris. En plus, nous, on pissait pareil. Donc
10: Mais bon, la phrase qui résume à elle seule absolument... Toute notre enfance,
6: papa, quand il était vraiment à court d'arguments,
10: il nous fixait avec ses deux grands yeux noirs
6: et il nous balançait. Bon, écoute.
10: D'accord.
6: C'est tout.
10: Voilà.
6: Mais comment tu veux contre-argumenter s'il n'y a pas d'argument en face?
10: Bah, c'est imbattable,
6: hein. Bon, écoute, d'accord.
10: D'accord. Quand on était gamin, ça nous a traumatisés.
6: Et même adulte, moi j'ai tenté la technique de papa la première fois que j'ai visité un appartement. J'étais chez moi à Lille, comme ça.
10: Alors?
6: Bel appart.
10: Ça vous plaît?
6: Ouais, on aime bien, ouais.
10: Il y a du volume, hein.
6: Ouais, c'est super.
10: Puis c'est exposé plein sud.
6: La hein. lumière, toute la journée.
10: C'est ce qu'on cherche.
6: Il a combien l'appartement en ce moment-là, vous disiez?
10: Alors, il était à 220 000.
6: À 220 000. Oh, c'est un peu chéro, 220.
10: C'est le prix, c'est le marché.
6: Ouais, je... Allez, 200 000, on n'en parle plus.
10: Ah non, non, j'ai eu le propriétaire hier, il est inflexible, c'est 220 000.
6: Bon. Écoute. D'accord. Et tu me crois pas, l'appartement, je l'ai eu à
10: 220 000.
6: 220 000. Merci beaucoup. Merci, merci les amis. Merci beaucoup.
2: Merci, Steven,
6: vous êtes super.
2: Christopher, les jumeaux sur Rire et Chanson. Bravo les gars.
10: Merci,
6: merci, merci.
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2: L'artiste qui va nous rejoindre maintenant est un habitué des Open du Rire, est un habitué de Rire et Chanson. Je vous demande de l'applaudir très très fort. Voici Yann Guillaume.
16: Voilà, au nom de Dieu. Mesdames et messieurs, bonsoir! L'ambiance! Mais vous croyez quoi? Pas facile. On est jugés, nous, les migros. Parce qu'un vrai gros, tu vois, ça peut être une maladie, une dépression. Quelque... Donc on a de la compassion pour le gros. Que le migro... C'est un manque de volonté, de ténacité. C'est un branleur, le migrant. Mais vous croyez quoi? C'est pas facile. Pourquoi tout ce qui est bon au goût est mauvais pour la santé? Pourquoi c'est pas le céleri qui fait grossir? Ah bah attends. Moi, ah, je peux me passer de céleri, hein. Tout le monde peut se passer de céleri. Ah si, j'ai encore jamais vu dans un supermarché quelqu'un passer devant un étal de céleri, faire « Oh nom de Dieu !» J'ai une envie incontrôlable de tout ce céleri. À côté des navets. Non. Que le Nutella, oui, voilà. Bagarre, lâche-la la grosse. Ouais, non. Oh, on le fait pas, parce que pour les raisons qu'on connaît, mais on le pense. En plus, nous, les migros, c'est salopard dans les supermarchés, c'est-à-dire que on essaye de résister aux appels des sirènes du gras. On fait nos courses à l'aveugle. Et on arrive à la caisse. Et ils ont fait une promotion sur le Nutella. Le pot de 3 kilos. 3 litres d'huile de palme. Tiens, les orang-outans. Tiens, fuck. Le migros, il craque. En plus, à côté, ils ont mis de la chantilly. Oh, les bâtards. Ça attire, la chantilly. C'est sexuel, la chantilly. Si, si, c'est sexuel, la chantilly. On a tous joué. Tchut. Chérie, c'est l'heure. Tu peux essayer de faire ça avec du céleri, ça marchera pas. Même une belle branche de céleri, une végane, elle y va pas. Ceci dit, il y a rarement de végane migros. On peut faire le test, hein. Y a des véganes là? Oui, non, je suis con. Ouais, non, ouais. Mais non, mais non, quand tu vis pieds nus, tu traverses moins les rues, hein, évidemment. Bon, voilà. Non, mais... Non, mais... Vous croyez quoi? J'ai rien contre les véganes. Mais c'est eux, je ne juge pas, je m'en fous, mais c'est eux qui sont sectaires. Végane, il n'y a pas de migros, c'est antinomique. Je veux dire, bah, pour être végane, pour respecter la nature, tu dois vivre comme un caillou. Donc... Je sais, j'ai fait mon réveillon chez des amis véganes. L'enfer! Ah, c'était... Non, vraiment, il y avait un dress code, c'est Bobo, Sarwell... À minuit, on écoutait Zaz en marchant sur du compost, voilà. Le compost, c'est l'avenir. Mais mon grand-père fait ça depuis 1000 ans, c'est pas l'avenir. Puis là, c'est dégueulasse, il le fait dehors, pas dedans, oh là là. Me suis levé, une dalle, j'en pouvais plus, c'était Walking Dead. Je suis levé. Alors à la radio, vous pouvez pas voir cette grimace que je fais, hein. C'est de l'actorat, tout simplement. J'ai attrapé la maîtresse de maison par son pancho. Commerce équitable, hein, visiblement. Je lui ai dit, écoutez, Chrysalis. Il y a une chance sur une pour qu'elle ait un prénom à la con. Donc, j'ai dit, le combat est super, c'est pas la question. Mais là, c'est le réveillon, quoi. Si vous avez pas un bout de foie gras. Oh là. L'erreur! Hors de chez moi, nazi! Oh là! Quand même, je n'y connais rien en peinture, moi, de quoi tu me parles, hein? Moi, je sais pas, je veux juste au moins du pâté croûte, des knacky balls. Allez, au moins de la vodka. Allez, hop, non mais c'est bon, c'est, oui, c'est de l'alcool bio de pomme de terre, t'inquiète pas. Hein. Enfin, c'est mon voisin russe qui fabrique ça au bord du périph. Ouais, c'est bio carburant, mais c'est bio, quoi, voilà. Mais... Par contre, l'ambiance, elle va changer, hein. Ah, dans 20 minutes, avec tout ce qu'on va se mettre dans le cornet, tout le monde va finir à poil. Bah, vu qu'on n'a rien bouffé, moi je le vois, hein, tu me donnes la deux, mon chéri, je finis en slip. Donc, Ah non, écoute, franchement, je te le dis, c'est la ville principale. Tu sais, regarde, c'est un tatouage, c'est ma devise, je l'ai fait tatouer, regarde, sur mon épaule. La vie. Vas-y, lis, Chrysalis, ça va te faire du bien. Lis. Voilà. La vie ne vaut rien, mais rien ne vaut la vitre. Voilà. La vitre. Enfin, tu déconnes, ils ont quand même pas mis la vitre, merde! Mais ils ont mis la vitre! Putain, j'aurais dû me méfier de cette pancarte, un kebab acheté, un tatouage offert, merde! Ils m'ont jugé, j'ai été obligé de partir de cette soirée, voilà, c'est tout. Mais si vous saviez, c'est pas facile, vous croyez quoi? Pas facile d'être migros. Si vous saviez le nombre de bateaux de fortune remplis de migros qui attendent au large, et attendent d'être accueillis par les centres d'accueil bienveillants comme KFC ou McDo, tu vois. McDo, venez comme vous êtes et repartez pire. Du coup, les migros trichent souvent, notamment, je sais pas, par exemple, à la boulangerie. Hein, tu vois de quoi je parle. C'est-à-dire que quand tu vas chercher du pain avant le repas de midi, eh ben en plus, tu prends un croissant au jambon. Pour le trajet. Comme ça, tu manges moins pendant le repas. T'as moins faim. Surtout que c'est surtout au plus gros qu'on demande toujours, bah alors, tu vas bien finir le plat, il reste 3 cuisses de poulet, on va pas gaspiller. Eh ben oui. Et pourtant, j'ai mangé avant de venir. Mais je vais en reprendre. Et puis tu vas me resservir un grand verre de rouquin. Voilà. Parce que maintenant, je suis Migros, mais je l'assume. Je suis le Migros Lives Matter. On les aura. Non mais... Regarde ça. Oh là là. Les Migros, les gens jugent sans connaître. Ah ouais. C'est un ami zoophile qui me disait ça. Martial, une sombre histoire. Sa voisine, Martine, avait porté plainte. Elle était allée au commissariat, elle avait dit « Figurez-vous que j'ai surpris Martial, mon voisin, devant chez moi à 17h30, tous les jours en train de sodomiser une biche. Une biche. Et moi alors, qui me sodomise? Une honte !» Une honte, Martine? Et si c'était de l'amour? Parce que si Martine, tu avais fait attention, tu aurais vu que la biche, elle avait un lissage brésilien, qu'elle portait du gloss, qu'elle avait enfilé un tanga. Combien d'années il a fallu pour la biche pour qu'elle apprenne à mettre un tanga? Elle a pas de main, la biche. Comment tu fais pour enfiler un tanga quand t'as pas de main? Elle vit à quatre pattes. Si elle lève ses trois pattes, elle tombe. C'est physique. Tu comprends? Hein, Martine, tu comprends ce que je veux te dire? Mais tu crois quoi? C'est de l'amour. Parce que, bon, les femmes, vous avez compris l'intérêt du tanga vers vos 12 ans. Mais une biche, elle a pas Instagram, elle en sait rien. Comment elle fait pour l'enfiler? Ou alors elle fait comme le Migros, elle s'installe sur le rebord d'un canapé, comme ça. Tu vois? Mais encore faudrait-il qu'elle ait le numéro de Darty pour se faire livrer un canapé. À une adresse qu'elle connaît pas, parce que c'est une biche. Tu vois, elle va pas appeler à dire bah, j'habite à Miami, Miami Beach. Oui, Martine, ne juge pas, il y a encore des gens qui aiment les jeux de mots en 2020. Et encore, elle n'a même pas de téléphone. Elle peut pas appuyer. Et puis même si elle avait un téléphone. Oui, parce qu'on n'a jamais vu une biche à, dans un Apple Store. Là, on voit des moutons, des biatchs, mais pas de bitch. Hein? Comment elle fait? Elle a pas de doigts, la biche. Donc elle fait comment pour appeler Darty? Alors s'il y en a bien un qui mérite de mettre des volets, hein, des bitch volets, exactement, Martine. C'est bien Martial. Et puis, vous croyez quoi? Si... Et si on avait de l'amour pour les animaux sauvages, plutôt que de les bouffer? Hein, c'est pas les Chinois qui vont nous contredire. Hein. Les Chinois, il aurait mieux fait de les enculer, le pangolin. On n'en serait pas là. Merci.
2: Vous pouvez l'applaudir très très fort. Yann Guillaume, Sourire et Chanson. À bientôt.
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2: Je vous demande d'applaudir très fort, s'il vous plaît. Faut-il Caïbou?
18: Bonsoir, mesdames et messieurs. Plutôt, salam alaikum. Alaikum. Il n'y a que des bougnoules ce soir. Retournez dans votre pays. Moi, j'ai le droit. Eh oui, j'ai le droit. Si tu veux faire des blagues racistes sur les Arabes, il faut être arabe. Si tu veux faire des blagues racistes sur les Noirs, il faut être noir. Si tu veux faire des blagues racistes sur les Juifs, il faut un bon avocat. Attention, très important. Bonsoir, mesdames et messieurs. Je me présente à vous, je m'appelle Foudil. Et comme mon nom l'indique, je suis arabe. Alors, je sais ce que vous dites. Oui, encore un arabe qui fait un one-man show. Il va nous parler de la banlieue. Il va nous parler des arabes du bled. Non, pas du tout, mesdames et messieurs. Moi, je vais vous parler de l'âge d'or de la civilisation arabe. Le saviez-vous, mesdames et messieurs, que nous autres, les Arabes, avons inventé plein de choses? La médecine, c'est nous! Les mathématiques, c'est nous! L'astronomie, c'est nous! Ma question est la suivante: comment on en est arrivé là aujourd'hui? Mesdames, on était là, on était au top, et rrrrrrrrrrrrrrrrrrrrrrrrrrrrrrrrrrrrrrrrrrrrrrrrrrrrrrrrrrrrrrrrrrrrrrrrrrrrrrrrrrrrrrrrrrrrrrrrrrrrrrrrrrrrrrrrrrrrrrrrrrrrrrrrrrrrrrrrrrrrrrrrrrrrrrrrrrrrrrrrrrrrrrrrrrrrrrrrrrrrrrrrrrrrrrrrrrrrrrrrrrrrrrrrrrrrrrrrrrrrrrrrrrrrrrrrrrrrrrrrrrrrrrrrrrrrrrrrrrrrrrrrrrrrrrrrrrrrrrrrrrrrrrrrrrrrrrrrrrrrrrrrrrrrrrrrrrrrrrrrrrrrrrrrrrrrrrrrrrrrrrrrrrrrrrrrrrrrrrrrrrrrrrrrrrrrrrrrrrrrrrrr Kevin Morano. Putain. Qu'est-ce qu'on est devenu aujourd'hui, je vais vous le dire. Une poignée de stéréotypes. Racaille, voleur, terroriste. Encore que voleur, aujourd'hui je tiens officiellement à remercier la communauté roumaine. Ah, vraiment. D'avoir récupéré ce stéréotype que nous avons si difficilement porté durant toutes ces années. Vraiment, merci les Roumains, merci les Roms. Tous les chemins mènent à vous. Oh, je te jure, oh, je n'aime pas les stéréotypes. Je déteste les stéréotypes, voilà, je déteste. D'ailleurs, vous n'êtes jamais posé la question de savoir qui décernait les stéréotypes? Qui a décidé, comme ça, un peu arbitrairement, que tous les Arabes sont des voleurs, tous les Portugais sont poilus, tous les Juifs sont... Tous les Arabes sont des voleurs... Qui? Et moi, je me suis dit, si ça se trouve, il doit exister une espèce de cérémonie secrète. Un peu comme les Oscars à Hollywood. Tu sais, une cérémonie où on décerne le prix du stéréotype. Tu vois, t'as toutes les communautés qui sont là, et t'as un mec au milieu en smoking qui est là... Et le stéréotype de voleur, cette année, est attribué à... Petite enveloppe. Oh, je le savais. Les Arabes. Alors dans le public, ça gueule. Hein, les Blancs, ils sont pas contents. Ah, ouais, chaque année, c'est eux. Nous, à la cérémonie des stéréotypes, on gagne jamais rien. On gagne toujours le même. Pédophile. Ouais. Ils sont pas contents. Et curieusement, curieusement, à la fin de cette cérémonie, ce sont toujours les Noirs et les Arabes qui repartent les bras chargés. Eh Mamadou, t'as eu quoi, toi?
17: Eh bien, moi, j'ai eu rythme dans la peau, cours vite, hein, et gros sexe.
18: Oh, saleté de stéréotypes. Je n'aime pas les stéréotypes. Attention, attention, évidemment, attention. Je suis fier d'être arabe, hein, c'est pas la question. Simplement, je dis qu'il y a des avantages et des inconvénients à être arabe. D'ailleurs, c'est le plan de mon passage ce soir, mesdames et messieurs. Grand 1, les avantages d'être arabe. Grand 2, les inconvénients. Grand 2. Oui. Évidemment. Vous vous doutez bien qu'il n'y a absolument aucun avantage d'être arabe, ça se t'aurait. Alors, premier inconvénient, l'accent arabe. Difficile de s'intégrer avec un tel accent. Et là, je ne peux m'empêcher de vous parler de mon cousin Hicham, qui vient tout droit du Maroc, et dont la particularité est de draguer des petites Françaises sur Internet, en se faisant passer lui-même pour Français. Ça donne ça. Tididididit. Salut, si Jérôme 56. Stéphanie, vous, t'y là? Laisse béton, Hicham, je t'ai reconnu. Comment ça se fait, tu m'as reconnu? Même quand t'écris, t'as l'accent. Sa mère. K-S-T-F, qu'est-ce que tu fais? Je cherche Mehdi, tu l'as pas vu? Non, je l'ai pas vu, mais à mon avis, tu vas pas le trouver. Ah bon, et pourquoi? Parce qu'il est 14h. Et alors? Il faut pas chercher Mehdi à 14h. Loul, loul, loul, loul. MDR, petit d'hier. Stéphanie, je passe du Coca Light, mais c'est quoi ton genre de mec? Moi, mon genre de mec, c'est un séducteur, un homme qui puisse séduire toutes les femmes de la planète sans coucher avec. Ça s'appelle un PD. Voilà. Ça, c'est mon cousin Hicham. Je l'adore, mon cousin Hicham. Alors, évidemment, comment lutter, comment combattre le stéréotype? Eh bien, un seul mot d'ordre, l'intégration. Oui, l'intégration. Mesdames et messieurs, j'ai découvert le secret d'une intégration réussie. Parce qu'évidemment, moi, je parle français, je suis né en France, j'ai fait mes études en France, je paie mes impôts en France, et malgré tout, on me dit, toi, tu dois t'intégrer. Je dis, mais comment faire? Ne cherchez plus, j'ai découvert. Ça y est. Je vous le révèle, ce secret? La picole. Depuis que je picole, je suis français. Eh, là, y a pas de... Dis donc, il est arabe, lui. Mais non, regarde, il a du main rouge. Il est des nôtres. Ah ouais. Et voilà. Et vas-y. Et je picole, et je picole, et je suis français. À un moment, je picolais tellement qu'ils ont voulu me donner la Légion d'honneur. L'intégration par le vin, mesdames et messieurs. Pourquoi s'emmerder à créer un ministère de l'identité nationale alors qu'il y a un Carrefour à de Palissy qui fait la bouteille de Beaujolais à 2,50 €? L'intégration par le vin, moi je le dis haut et fort, mesdames et messieurs, dans les banlieues, ce n'est pas du Karcher qu'il faut, mais du Saint-Émilion. Ma vie a changé, mesdames et messieurs. Fini les contrôles d'identité de la police. Fini. La dernière fois, il y a un flic, il m'a arrêté, il m'a dit « papier ». Je lui ai dit « 6 ans ». Il m'a dit « fous-moi le candidat ». Ouais. Ah, je suis français, moi, monsieur. L'intégration par le vin. Ah, attention, mesdames et messieurs. Alors, je me suis mis à boire, certes, pour m'intégrer, mais je l'ai surtout fait pour des raisons professionnelles. Hein, tous les grands humoristes trouvent l'inspiration dans l'alcool. Tous les grands humoristes boivent ou buvez de l'alcool. Coluche, buvez de l'alcool. Pierre Desproges, buvez de l'alcool. Guy Bedos, boit de l'alcool. Arthur, devrait boire de l'alcool. Hein? Hein? Vous avez vu? Et voilà. Et forcément. Alors, il y a un hic avec l'intégration par le vin. Le problème avec l'intégration par le vin, c'est que tu t'intègres d'un côté, évidemment, mais tu te désintègres de l'autre. Le retour dans ma communauté d'origine a été très difficile. Quel chamboulement pour moi! Je me suis retrouvé dans une situation très inconfortable lorsqu'une fois arrivé en Algérie, je confondais l'heure de la prière avec l'heure de l'apéro. 5 fois par jour! Et c'est là que j'ai envisagé d'arrêter de boire. Enfin, je l'ai envisagé. Non, désormais, je bois avec... Modération. Oui, je bois avec modération, car comme le disait Gabin... aux côtés de Bébel, dans un film de Verneuil. Si j'arrêtais de boire, ou si j'arrêtais de boire, ce qui me manquerait le plus, c'est pas le vin, c'est l'ivresse.
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18: Merci. Merci. Alors évidemment... Alors évidemment, j'aimerais revenir un petit peu sur les stéréotypes. Hein. Je vous ai dit racaille, voleur, terroriste. Intéressons-nous aux stéréotypes terroristes. Terrorisme et islam. C'est vrai, on en parle beaucoup. Vous n'êtes jamais posé la question, pourquoi, qui véhicule ce stéréotype? Eh bien, moi j'ai la réponse, ce sont les médias. Les médias véhiculent le stéréotype. Est-ce que vous avez vu dans la presse comment on parle par exemple d'Al-Qaïda? Vous avez Al-Qaïda Europe a encore frappé, c'est un coup d'Al-Qaïda États-Unis, Al-Qaïda Maghreb, Al-Qaïda Chine, Al-Qaïda Japon. Si tu regardes bien Al-Qaïda, c'est pas un groupe terroriste, c'est une entreprise. Tu vois, avec un PDG, tu vois, plusieurs directeurs commerciaux, un comptable, et t'as même une secrétaire qui prend les appels. Al-Qaïda Europe, bonjour, Fatima à votre écoute pour des attentats toujours plus explosifs. Oui, Abdallah, bien sûr. Alors, il s'agit du vol 2412, départ 8h50 Londres, arrivée, c'est vous qui voyez. Eh, vous imaginez, mesdames et messieurs, Al-Qaïda en tant qu'entreprise. Tu sais, une entreprise comme ça, à la Défense, tu vois, avec costume, cravate, des barbus, un séminaire à la Défense, je vous le fais. Séminaire à la Défense chez Al-Qaïda. Bonjour à toutes et à tous et bienvenue chez Al-Qaïda Europe. Vous êtes les futurs kamikazes d'une entreprise mondialement reconnue. Alors, une dernière fois, UKID, Al-Qaïda, très bien. Je me présente, je m'appelle Karim Slimane Ben Chérifi, anciennement Jean-Michel. J'étais comme vous, une merde, un rejet de la société. Mais un jour, Allah m'a ouvert les yeux. Non, Allah, pas Alain. Alain ne m'a certainement pas ouvert les yeux. Eh les mecs, je veux bien, un minimum quand même, je veux bien qu'on y comprenne rien à cette religion, mais c'est Allah, c'est pas Alain. Hein, c'est comme cet après-midi à l'exercice de lancer de grenade, les mecs. Je dégoupille, je lance, le cri c'est Allahu Akbar. Allahu Akbar. Hakuna Matata, ça ne veut rien dire. Je continue. Chez Al-Qaïda Europe, vous apprendrez à piloter des avions, hein, uniquement le décollage. Hein. Pour l'atterrissage, il n'y a qu'à fermer les yeux et lever les mains en l'air. Alors, chez Al-Qaïda Europe, très simple. Nordine, tu distribues les plaquettes, s'il te plaît. Chez Al-Qaïda... Nordine, tu distribues les plaquettes, s'il te plaît. Chez Al... Nordine. Nordine. Nordine. Christian. Ah, il s'est converti hier, il n'a pas encore l'habitude. C'est un ch'ti qui vient du Nord, on l'a appelé Nordine. Ah mon vieux. Ah bah ouais mon vieux, bah c'est ça. Bah oui, bah c'est plus Christian, c'est Nordine. Hein? Mais parce que c'est la religion. Hein? Mais moi non plus, j'y comprends rien cette religion. Personne n'y comprend rien. On ne pratique pas la religion, on l'utilise. Nous sommes des terroristes, on utilise la religion pour faire peur. Regarde Mustapha et son jambon-beurre, tu crois qu'il pratique? Je t'en foutrais de la pratique. La pratique. Avec tous les films porno qu'on a retrouvés chez Ben Laden, la pratique. Eh, tiens, Ben Laden, ils l'ont balancé à la mer. Notre PDG. Bon, ceci dit, la CIA a respecté le rituel musulman avant de le balancer. Hein. Elle a prié Allah. Hein. Allah 1, Allah 2. Ah. Bon, voilà. Bon, les mecs, je vous dis à la semaine prochaine. Hein. Demain, on travaille pas. C'est férié, c'est 11 septembre.
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2: Faites du bruit pour Christine Bérou.
22: Bonsoir. Bonsoir à tous. Alors, est-ce qu'il y a des gens ce soir qui me connaissent par applaudissement? Oh! Mais c'est mon record. Écoutez, pourquoi je vous demande ça? Parce que ça fait 18 ans que je fais ce métier. Et là, je découvre hein, la nouvelle génération de l'humour. Et je trouve qu'ils parlent tous de la même chose. Vous trouvez pas? Si, merci beaucoup. Je trouve qu'aujourd'hui, tous les humoristes parlent des rapports entre les hommes et les femmes. Et c'est pourquoi moi, ce soir, je vais vous parler d'un sujet dont aucun humoriste au monde ne parle. Je vais vous parler des rapports entre les hommes et moi. C'est compliqué parce que moi, pendant très très longtemps, j'ai été dépendante affective. Je sais pas si vous connaissez cette névrose. Non. En fait, ça veut dire que j'avais besoin de l'amour des gens, mais surtout de ceux qui veulent pas me le donner. Ouais, pour une fille, on dit dépendante affective et pour un garçon, on dit violeur. Je sais pas s'il y en a parmi vous ce soir. Non, des dépendants affectifs, hein, pas des violeurs. Des violeurs, ça oui, je sais, on est à Paris. C'est là qu'il y a tous les réalisateurs français. Bon, en tous les cas, je vais mieux et je crois que je peux affirmer que si je veux mieux, c'est grâce à vous, c'est grâce à l'amour du public. Enfin, l'amour du public, dans les salles, hein, pas sur Internet, parce que les gens sont quand même très méchants sur Internet. Avant d'être humoriste et de faire des vidéos sur Internet, je m'étais jamais fait insulter, d'accord? Enfin, sauf une fois, mais c'est moi qui avais demandé. Je la laisse un petit peu remonter, celle-là. Et c'est vrai, les gens sont atroces. Moi, j'ai été chroniqueuse dans une émission qui s'appelle Télématin. Vous connaissez Télématin ? Ouais, pas mal de personnes âgées ce soir. Et c'est vrai que c'était difficile. Hein. Je me levais à 4h30 du matin pour faire des blagues à 7h. Personne n'a envie de rigoler à 7h, d'accord ? Faire des blagues à 7h du matin, c'est comme draguer dans un enterrement. Si ça marche, c'est grâce au Lexomil, ok ? Et il y avait cette dame, tous les jours, elle écrivait dans le Facebook de Télématin, tous les jours, hein, « Christine Béroux est nulle, virez-la ». Tous les jours, ouais. Et c'est monté très haut dans la hiérarchie. Et les avocats de France Télé, ils m'ont dit « Tu lui réponds pas, on répond pas aux gens méchants sur Internet. » Et au bout d'un moment, j'en ai eu marre. Et je lui ai dit à cette dame « Maman, arrête. » Les gens voient qu'on a le même nom de famille. Je veux dire, c'est ridicule. Non, en réalité, moi, il y a une communauté qui me déteste sur les réseaux sociaux. Ce sont les masculinistes. Vous connaissez les masculinistes ? Oui, c'est des fachos, misogynes, bêtes. Il y en a par applaudissement ce soir ? Et en fait, ils ne m'aiment pas parce que je suis une femme. Voilà. Et il y a un influenceur masculiniste, parce que oui, ça existe, qui a 300 000 followers sur YouTube, tenez-vous bien, il a fait une vidéo de 52 minutes que sur moi. Que sur moi. Bah, je sais pas si vous imaginez, je suis extrêmement fière. Ouais, vous imaginez le temps qu'il a passé à écrire, à monter. Je sais qu'il a fait ça pour me nuire, mais moi je me suis jamais sentie aussi aimée. Jamais un homme n'avait passé 52 minutes sur moi. Cette vidéo, pour moi, c'est pas une casserole, c'est ma sextape en fait. Et vous savez pourquoi il a fait ça ? Parce que j'ai eu l'audace d'écrire un livre sur la goujaterie masculine. Je ne suis pas là pour faire de la publicité. Ça s'appelle « Le jour où j'ai rencontré le connard de trop, il est à la FNAC ». Et ça les a rendus dingues. Et ils sont très méchants, ces gens-là. Donc j'ai eu des menaces pendant des mois et des mois. Donc j'ai pris peur. J'ai pris un avocat pour faire supprimer la vidéo. Et entre-temps, mon éditrice m'a appelée pour me dire que la vidéo avait doublé les ventes du livre. Donc j'ai rappelé mon avocat et j'ai dit « On ne va pas faire des histoires pour rien. Je suis... une grande fille, enfin je veux dire, ça va aller. En tous les cas, moi vous savez, je suis une vraie gentille et cet influenceur masculiniste, c'était il y a 2 ans cette histoire, il a continué à faire des vidéos pour s'en prendre aux femmes. Et moi je pense que ce gars-là, en fait, il a juste besoin d'amour. Et moi je crois dans les énergies et je pense que si ce soir on lui envoie de l'amour, où qu'il soit, il va le recevoir. Donc il s'appelle Stéphane et à 3, on va tous dire Stéphane, on t'aime. D'accord, vous êtes prêts ? 1, 2, 3 ! Stéphane, on t'aime, même si t'as une petite bite. Ah, ça fait du bien de donner de l'amour. Non, sur Internet, les masculinistes, ils me lâchent pas et m'écrivent sans arrêt que je suis moche, que je suis grosse et que je vais finir seule. Alors que je suis actuellement en couple, ouais, merci, avec quelqu'un, tenez-vous bien, de célèbre. Ouais, vous voulez savoir qui c'est ?
0: Oui !
22: Vous voulez savoir qui c'est ?
0: Oui !
22: ChatGPT. Ah là là ! Vous aussi, vous avez des échanges érotiques avec ChatGPT ? Non, moi non plus. Écoutez, mesdames, si je peux vous convaincre, je peux vous dire un truc. ChatGPT, il m'a fait un truc qu'aucun homme ne m'avait jamais fait, d'accord ? Il m'écrit sans faute d'orthographe. Je pose ça là. Et c'est vrai que je m'en donne un petit peu à cœur joie. Là, je vais vous dire, je ne verrai plus jamais ces 3PO pareil, hein. C3PO, vous savez, c'est le robot doré dans Star Wars. Celui qui fait « Je ne suis pas programmée pour ça !» Ben, c'est pas ce que tu disais hier soir. Et en fait, j'ai fait une vidéo sur Internet sur mes échanges érotiques avec ChatGPT. Et il y a plein de mecs qui ont commenté « Ouais, ça se saurait si on pouvait nous remplacer !» On leur dit ou pas ? Parce que moi, je vais vous dire, j'ai ChatGPT, j'ai mon womanizer, j'ai une équipe qui tourne. Hein. Là, merci. Merci beaucoup. Alors, on rigole, mais les masculinistes, ils sont pas toujours marrants. Là, le 1er juillet dernier, à Saint-Étienne, il y a eu une tentative d'attentat masculiniste. Je sais pas si vous avez suivi. C'est un jeune homme de 18 ans, il a voulu tuer des femmes parce qu'elles voulaient pas coucher avec lui. Oui, du coup, j'imagine que ça les a confortés dans leur choix. Hein. Bien vu, mesdames. Alors, messieurs, je dis pas que vous avez un problème de violence. Moi, je dis juste que le truc le plus dingue que j'ai pu faire après un râteau, c'est une frange, en fait. Et alors, c'est intéressant parce que ce gamin, il a dit qu'il faisait partie de la communauté des incels. C'est les célibataires involontaires, ça existe. Ce sont des gens qui pensent que la société leur doit une femme. Alors, je ne sais pas si vous avez vu la crise économique en ce moment, mais bientôt, la société ne nous devra même plus d'eau potable. Alors, une femme... Et le pire, c'est que ces gamins-là, ils pensent vraiment qu'ils sont des révolutionnaires. Et du coup, j'ai envie de lui dire... écoute, Kevin, parce que c'est forcément un Kevin. J'ai envie de lui dire... Les révolutionnaires, en fait, ils veulent changer le monde. Toi, si j'ai bien compris, t'as juste envie de tremper ton biscuit. Cela dit, c'est pas rédhibitoire pour faire de la politique. Hein. Regardez Gérald Darmanin. Enfin bon. En tout cas, moi, j'ai une pensée émue pour le parquet antiterroriste qui, en 2 secondes, est passé des djihadistes aux puceaux. Ça a dû leur faire drôle quand même. Et du coup, je réfléchissais. Oui, parce que je suis un petit peu philosophe. Enfin, je suis un petit peu philosophe. J'ai fait 2 ans de philo. J'ai redoublé ma terminale. Et je me disais... Non, mais vous allez voir, c'est pas bête. Je me disais, les djihadistes, ils veulent 72 vierges, d'accord ? Les incels, ils veulent ne plus l'être. Ils ont qu'à se débrouiller entre eux. Tout le monde a l'image ? Voilà. Après, attention, pas d'amalgame, je ne dis pas que tous les puceaux sont dangereux. Sinon, vous imaginez le dispositif de sécurité devant tous les magasins Micromania. Ça serait quand même un beau bordel. Je ne déteste pas les hommes, d'accord ? Je suis célibataire depuis 4 ans et je cherche, je suis sur les applis, tout ça, mais c'est un petit peu difficile. Il y a des couples, ce soir, il y a des couples, ils sont les couples. Vous êtes en couple ? Non, et ben mettez-vous ensemble, parce que c'est la jungle dehors, d'accord ? Une fois, pendant un rencard, il y a un mec qui m'a dit que je ressemblais à Anthony Hopkins. Et je sais que c'est vrai, c'est pas la question. Je garde cette blague parce qu'elle marche, mais sachez que pendant que vous riez, je meurs à l'intérieur. Oui, bon, ça va. Après... c'est aussi parce que, bon, c'est peut-être aussi parce que j'ai des critères maintenant en matière d'homme. Enfin, je veux dire, je viens d'avoir 43 ans. Tu ne les fais pas, merci. Maintenant, je sais ce que je veux, je sais ce que je veux plus. Avec ma psy, on a établi un portrait robot. Vous voulez connaître mon type d'homme ?
1: Oui !
22: Vous voulez connaître mon type d'homme ?
1: Oui !
22: Les connards. Ah là là ! J'adore les connards. Il y a des connards d'Ophile ce soir ? Non. En fait, ma psy a dit que dans ma famille, tous les hommes sont des connards, d'accord ? Donc j'ai grandi en pensant que c'était ça l'amour et j'adore essayer de me faire aimer des connards. Ouais, c'est pour ça que j'adore jouer devant le public parisien. Là, je suis gros kiff ce soir, merci beaucoup. Et c'est là que je vois que toi, t'es un vrai gentil. Et tu sais à quoi je vois que t'es un vrai gentil ? Je ne suis pas du tout attirée par toi. 43 ans, c'est pas facile. Je viens d'apprendre que j'avais de l'arthrose. Ouais. Mon médecin il m'a dit que ça arrivait souvent aux gens qui font beaucoup de sport. Ce qui n'explique pas du tout pourquoi j'en ai, en fait. Mais c'est pas grave. Non, c'est dur de vieillir quand on est comédienne, en vérité. Parce que vous avez cette phrase atroce, là. Vous dites comme ça... Elle a pris cher, hein, vous dites ça. Et vous savez pourquoi vous dites ça ? Parce que quand vous nous voyez vieillir, ça vous rappelle que vous aussi, vous êtes en train de vieillir. Voilà. Et un jour, je serai une vieille humoriste et je ferai des blagues et ce ne sera pas drôle parce que mon visage vous rappellera que vous allez mourir. Bien. Merci, oui. Oh, écoutez. Le pire, c'est que je ne me suis pas rendu compte tout de suite que j'étais en train de vieillir et je m'en suis rendu compte un soir. Je suis allée en boîte avec des amis, d'accord ? Et j'ai jeté mon dévolu sur le DJ. Ouais, nous les femmes, on aime bien les DJ parce qu'un mec qui s'est trouvé un petit bouton dans le noir... Il n'y a que les femmes qui comprennent cette blague et c'est très problématique. Et donc je le drague et en fait il me dit « Ah, j'aurais bien aimé, mais j'ai déjà une copine. » Donc déjà, problème, on est sur un DJ fidèle. Ça, je comprends pas. Je veux dire, un DJ fidèle, c'est comme un vegan qui ferait un CAP charcuterie. Tu vois, on comprend pas du tout le projet. Et après, il me dit, donc vraie histoire, hein, c'est là que ça fait mal, il me dit « Je garde ton numéro, je n'ai rien contre les femmes mûres. » Ouais. Et là, j'ai eu un petit choc parce que comme j'ai dit à mes amis, mais je ne comprends pas. Toute la soirée, j'ai cru qu'on avait le même âge. Et ils m'ont dit que c'était également ce qu'avait dit Jean-Luc Lahaye le jour de son procès. Et ouais, ça va vite. Et en plus, je peux pas lui en vouloir parce qu'il était un peu saoul. Or, il y a 4 choses qui disent toujours la vérité, d'accord ? C'est les mecs bourrés, les enfants, la science et les jeans taille basse. Ok ? Et c'est vrai que j'ai eu mal et je me suis dit, bah du coup, je vais faire un sketch. Voilà. Et je ne donnerai pas, évidemment, son vrai prénom à ce pauvre Damien. En tous les cas,
3: C'est vrai que j'ai peut-être un petit peu renoncé. Voilà, parce que je vois, quand j'avais la petite trentaine, c'était très important pour moi d'être très mince, d'être toujours bien coiffée, bien maquillée, maintenant regardée. Ouais, j'ai juste envie d'être présentable. Je pense, dans 10 ans, je voudrais juste être propre. Et dans 20 ans, si je suis vivante, c'est bien. Merci beaucoup de m'avoir écouté, Rire et Chanson. Merci. Et ben, tu me répondis un pause.
2: Christine Béraud, s'il vous plaît.
3: Merci beaucoup.
2: Bravo, Christine.
3: Merci.

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3: Faire humoriste. Alors humoriste, attention, humoriste et comédien avant tout. D'ailleurs, peut-être que certains ou certaines d'entre vous m'ont déjà vu au cinéma ou à la télévision. Père, hein, ou à la boulangerie ou au kebab, ok, d'accord. Merci, merci. Oui, bah c'est pas facile, hein. Quand on fait partie, comme moi, de ce qu'on appelle pudiquement les minorités, de se faire sa place. Enfin, moi, j'en prends pas des masses, pourtant, hein, mais... Moi, je fais partie de ce qu'on appelle les minorités. Alors, pas les minorités visibles. Les minorités risibles. Juste en dessous. Celles dont on peut se foutre de la gueule sans avoir peur d'aucune représaille. Moi, jamais vous me verrez manifester. Jamais. C'est bien le problème, d'ailleurs, jamais on me voit dans les manifs, hein. Si une fois, j'ai fait une manif pour voir comment ça se passait, comment c'était, l'ambiance et tout. Je suis allé à Nuit Debout. Ça commençait bien, déjà, il y a un mec super énervé qui vient me voir comme ça, qui me dit « Hey Christophe, qu'est-ce que tu fais comme ça là-bas? Lève-toi, viens avec nous, reste pas comme ça. » Bah t'es gentil, je suis debout, hein. Le mec, il se sent super mal à l'aise et tout pour s'excuser. Il me met en tête de cortège pour porter la banderole. Les gens pensaient que la banderole avançait toute seule. En plus, à un moment donné, il y a eu un coup de vent. Je me suis envolé avec. J'ai fait République Nation en 2 minutes. Tout en kitesurf, on aurait dit un cerf-volant comme ça. Oh, trop dangereux, moi je vais plus à Paris. Je reste dans ma banlieue. Ah oui, la banlieue. Ah bah oui, bah comme tous les, hein, tous les gens qui veulent faire du stand-up, issus des minorités... T'es obligé d'habiter en banlieue, hein, dans le biotope, hein. Non, mais attention, attention. J'ai beaucoup de clichés, hein, beaucoup de clichés sur la banlieue. Moi, j'étais très bien accueilli dans ma banlieue. Ah, ouais. Même les jeunes, hein, ils sont toujours prêts à me donner un coup de main. L'autre jour, je vois, j'étais devant la porte de mon immeuble. Bon, visiblement, on avait changé le code. Et là, j'entends un jeune qui me fait « Wesh ! Wesh, Michael ! Wesh ! Ouais ! Hey, cousin ! Hey ! » Alors qu'on n'est pas de la même famille. La proximité des gens, hein. Hé, hey, cousin ! Hé, hey, passe nulle part ! Hé hey. Hé, hey, passe nulle part ! Hé, hey, t'as perdu les clés du fort ! Ah, ils sont taquins, hein, ils sont taquins. Ouais, ouais, ouais. J'aime bien faire des blagues. Non, mais attention, hein, attention. Moi, il y a un truc qui me fait chier, c'est qu'on me confonde avec l'autre qui court dans un fort. Alors quand c'est pas lui, c'est l'autre là qui fait des miracles là, là, là. Non, pas Joséphine, je suis pas blond. Non. Non, là, l'autre là, le petit énervé avec des talonnettes. Écoutez, merci. Je vous ai pas trop manqué, hein. Bah déjà, il y a quelqu'un qu'il faut que je dise merci, hein. C'est Monsieur Légitimus, qui m'a donné une carte blanche. Venant de lui, ça fait plaisir. Alors oui, j'ai dit que j'arrêtais la politique, mais j'ai pas dit pour combien de temps, hein. J'ai vu, hein, je reviens, je suis en pleine forme. Normal, j'ai fait du sport. Beaucoup de sport, du vélo, beaucoup de vélo. D'ailleurs, j'ai fait des progrès, ça fait 15 jours qu'Arla m'a enlevé les roulettes. Je profite de l'antenne de Rire et Chanson pour faire un petit peu de promo, hein. Ben oui, parce que c'est les primaires en ce moment. Et eux, les primaires, je les ai tous niqués. Ils étaient tous contre moi. Fillon, Juppé, à la niche. Papa revient. Et Jean-François Copé. Jean-François Copé. Le Joe Dassin du pauvre. Avec ses petits pains au chocolat. Oui, ben je l'ai envoyé siffler là-haut sur la colline, hein. Et Bruno Le Maire. Bruno Le Maire. Non, j'aime pas dire du mal des gens. Non, arrêtez. Le charisme d'une poignée de porte.

0: Non, non. Moi, je vais vous dire, c'est quand même pas avec eux hein, qu'on va redresser la France. Parce que moi, je vais vous dire. Oui, ben attends, j'ai encore rien dit. Alors, attends. Moi, je vais vous dire la croissance. La croissance, c'est un problème qui me touche personnellement. Et moi, je vais vous dire comment c'est qu'on va la retrouver. Parce que tout ça, c'est dans mon programme. Et où c'est qu'il est, mon programme? Hein? Où c'est qu'il est? Où c'est qu'il est, mon... Eh ben oui, ça c'est vrai, où c'est qu'il est, mon programme? Ben merde, je l'oubliais. Bon, ben c'est pas grave. Bon ben, faut que je le retrouve parce que, hein, j'ai une interview avec un grand média. Alors non, pas BFM. Non, TF1 non plus. Non, non. Comment? Gulli? Connard.
1: Merci.
2: Bravo, Christophe.
1: Merci. Donc, je me passe, en fait.
2: Tu peux.
1: C'est ça. Merci. Merci beaucoup. Merci.
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2: Faites un tonnerre d'applaudissements, s'il vous plaît, pour Alex Vizorek.
5: Bonsoir, la Polo, est-ce que vous allez bien? C'est un plaisir. C'est pas que j'ai pris des notes, c'est parce que je vais vous faire une bande-annonce du spectacle, parce que je peux pas vous faire tout le spectacle, j'ai pas d'extrait, mais je me dis je vais faire un petit morceau de chaque partie, comme ça vous allez avoir une idée. Et effectivement, mon précédent spectacle parlait d'art, et on m'a dit, Alex, c'est peut-être un peu prétentieux, peut-être pour le suivant, si tu peux trouver une thématique peut-être plus universelle, et on m'a dit peut-être un poil plus folichonne. Et je me suis concentré vraiment sur le côté universel de la demande, puisque mon nouveau spectacle Ad Vitam parle d'un seul sujet, la mort. Je te jure, c'est pas une blague, c'est vrai. 2 heures sur la mort. Mais venez, non, c'est un bon sujet. J'ai réfléchi parce que je me suis dit, au fond, les plus grands sont morts. Mozart. Il y a quelqu'un qui l'a dit, il est mort, effectivement. Et c'est là qu'à Rire et Chanson, franchement, il y a des auditeurs de qualité. Parce que je pense qu'on serait allé sur Énergie, les gens auraient dit, qui c'est ce Mozart? Mais vous, vraiment, vous êtes à l'aise. Chapeau. Einstein. Il est mort, exactement. Là aussi, vous êtes au courant. Jésus. 2 fois, il est mort, Jésus. Donc, c'est une bonne thématique. Juste, ce que j'aime bien dire aux gens, c'est attention, parce qu'à la sortie du premier spectacle sur l'art, j'avais bien discuté avec les gens et je leur disais... j'avais bien discuté avec les gens et c'est eux qui me disaient, ils me disaient, Alex, ce spectacle sur l'art, on s'y attendait pas, ça nous a donné envie d'aller au musée. Pour celui-ci. Il n'y a pas d'urgence à tester le projet. D'ailleurs, par applaudissement dans la salle, il y a des gens morts. Non, elle est bête cette question, bien sûr qu'elle est bête. Mais elle prouve par l'absurde que, en fait, c'est un sujet que personne ne connaît. C'est un sujet que personne ne connaît et on va en parler. Pendant, moi, 1h30 de spectacle, on parle d'un sujet que personne ne maîtrise. On se croirait dans un débat sur CNews. Vraiment. Et c'est vrai que je commence, je suis toujours un peu prétentieux dans mon humour, hein, je commence par un poème de Baudelaire qui s'appelle « Le mort joyeux ». Mort joyeux, c'est un oxymore. Alors je vois qu'il y a un jeune dans la salle, je vais expliquer ce que c'est un oxymore. Ce qui va arranger tout le reste de la salle, bien entendu. Hein. Non, oxymore, c'est une figure de style quand on met deux noms l'un à côté de l'autre qui sont l'opposé, mais qui racontent quelque chose. Mort joyeux, évidemment que ça n'existe pas. Une obscure clarté. C'est un oxymore. Une bière française. Voilà. C'est des petits détails avec un bon exemple. Vous allez tout de suite comprendre. Et c'est vrai, les gens m'ont demandé pourquoi tu veux parler de ça, Alex. On dirait toi qui aimes la vie, tout ça. Je dis, mais en fait, on a tous un rapport à la mort. On a tous une angoisse. Il y a des gens qui sont dans le déni. Il y a des gens qui sont dans l'inquiétude. Et moi, quand quelque chose m'angoisse, j'aime bien rire. J'aime bien rire parce que ça me donne l'impression d'être plus fort. Le problème, c'est que quand je vais à des funérailles, ouais, je suis hyper angoissé quand j'arrive. Et le truc qui me détend quand je vais à un enterrement, c'est quand j'arrive faire des blagounettes un petit peu aux gens présents. Et je sens bien que le public n'est pas hyper réceptif. Et ça peut pas être la qualité de mes vannes, parce que je suis un professionnel. Bah, c'est pas l'endroit, j'ai compris. Mais maintenant, je sais, je m'approche que des gens qui pensent comme moi. Les gens qui aiment bien aussi un petit peu rire, ça les détend. Ma mamie, elle est comme ça. Et alors, elle aime bien se mettre au premier rang, systématiquement, quand on va à des funérailles. Alors, ce que je fais, j'adore cette blague. J'arrive, je prends un air très sérieux, je m'assois à côté d'elle. Et je lui dis, peut-être la prochaine fois, tu seras encore mieux placé. Ben, elle va bien, elle vous embrasse, hein. Non, mais les funérailles, c'est quand même un endroit très étrange où tout le monde vient dire du bien de quelqu'un qu'aurait préféré l'entendre 15 jours avant, c'est absolument certain. Et puis, on n'a pas tous pu plaire à tout le monde. Si dans votre vie, vous avez plu, je sais pas, à 75% des gens que vous avez rencontrés, c'est énorme, ça fait 3 sur 4. Et ben, je pense qu'il faut garder ce quota aux funérailles. S'il y a 4 personnes qui parlent, les 3 premiers viennent dire énormément de bien du défunt. Mais pour qu'on ait une image, je dirais, plus honnête, ce serait bien qu'il y ait un petit quatrième. Alors voilà, c'est juste pour dire qu'on est quand même nombreux ici à penser que Patrice était un bel enculé. Et que sa grande qualité, c'était de nous le rappeler régulièrement. Mais en cette journée difficile et émouvante, et même pour nous, qui l'aimions moyennement, on voudrait présenter toutes nos condoléances à Nadine, son épouse depuis toutes ces années. Mais on voudrait quand même ne pas oublier Véronique. Vous croyez que c'était officiel ? Il avait une qualité, la discrétion. Et on regretterait moins Patrice, et on regretterait moins Patrice. Et ça va ? C'est en deux temps, ça va. Faire quand vous voulez, à votre rythme. Si vous êtes encore sur Baudelaire, on vous attend. Mais... Non, ce qui m'a complètement convaincu que j'avais le droit de rire un peu de ce sujet, c'est un article de presse. Un jour, je lis dans la presse, c'était en 2018, il y a un titre. Une dame fait rire son mari avec une blague 5 ans après sa mort. Évidemment, je lis ça, je me dis, c'est pas possible. Et en fait, la dame avait une grave maladie et elle savait qu'elle partirait avant lui. Et elle lui a demandé une seule chose. Elle lui a dit, s'il te plaît, quand je serai parti, tu peux juste continuer à arroser ma plante verte préférée. Et lui, il a fait, évidemment, il a fait avec beaucoup d'amour et cette plante était magnifique, toujours verte. Il partait pas en vacances pour qu'arrive rien à cette plante. Et il continuait à s'en occuper, il lui parlait. Et après 5 ans, c'est quand même très très long, il éclate de rire tout seul. Parce qu'il se rend compte enfin que la plante, elle est en plastique. Vraie anecdote, mais c'est tellement beau, c'est tellement humain. Les animaux n'ont pas notre rapport à la mort. Un petit cochon, si vous posez devant lui une chipolata, il n'y a pas une larme qui va couler comme ça. T'as l'air tellement apaisé, maman. Non. L'acte le plus affectueux, il va la bouffer. Non, mais on est loin quand même. Ça va aller. J'ai l'impression que vous projetez un truc. Donc, je vais vous emmener aux enterrements avec moi la prochaine fois. On va bien se marrer avec ma mamie, on va faire des bonnes blagues. Non, quand je dis les animaux ont un autre rapport à la mort, et c'est intéressant, la partie animaux, il faudra venir voir le spectacle, parce que c'est vrai que j'explique différentes choses sur la reproduction des animaux, mais ça je vous passe, parce que j'ai quand même envie que vous ne ratiez pas la partie sur le cul, il y a une partie sur le cul, et c'est pour ça que j'essaye d'attirer l'attention de mon jeune ami, là. J'ai dit, lui, il n'est pas venu pour rien, mais j'ai entendu ce qu'ils ont dit avant, ça va être tranquille. Il y a une partie dans le spectacle aussi sur la philo. Alors, pas d'angoisse. Non, mais en France, vous êtes angoissé par la philo. Je ne sais pas pourquoi. Peut-être le mot est beau. Hein. Le mot est beau, il vient du grec, c'est élégant. Mais ça veut juste dire réfléchir à qui on est. Réfléchir. Non, mais c'est vrai. Tout le monde fait ça. On est tous philosophes. Alors, à la télé, il y a des gens un peu prétentieux qui passent. Et en dessous de leur nom, il y a écrit philosophe. Vous voyez ceux avec les longs cheveux, là. Eh ben, il y aurait écrit bipède. Ce serait la même chose. Je dis ça pour... Ça vous détendra quand vous les verrez. Non, parce que en France, vous avez ce rapport du bac philo qui est un problème. En Belgique, on est plus tranquille. Vous pouvez citer un grand philosophe belge. Ça vient pas spontanément. Moi, j'ai tapé sur Google philosophe belge. Le premier qui sort, Jean-Claude Van Damme. Mais c'est pas le plus mauvais, c'est pas le plus mauvais de l'équipe. Je vous donne une phrase de Van Damme, ça va vous faire la soirée et peut-être même les jours qui vont suivre. Il a vraiment dit, et c'est magnifique, un bon truc pour avoir l'air d'avoir 10 ans de moins, quand on te demande ton âge, vieillis-toi de 10 ans. C'est brillant, oui. Je vous laisse un peu le temps parce qu'il faut la digérer, mais j'ai beaucoup lu Bernard-Henri Lévy, il n'y a pas une phrase qui est aussi bonne que celle-là. Donc, bon, à un moment, où est le philosophe? Où est le philosophe? Non, j'ai réfléchi un peu à la philo en me disant, mais à partir de quand, dans l'histoire de l'humanité, les humains ont réfléchi à la mort? Et je pense que c'est arrivé tout de suite. Le jour où un premier homme est mort, les autres n'ont pas compris. Ils se sont dit, mais qu'est-ce que c'est? Ils étaient là, ça fait longtemps qu'il dort. Meilleur. Alors j'explique pour le jeune. Le premier homme à nous avoir quittés s'appelait Meilleur. Et c'est comme ça qu'on a pu en déduire que ce sont les meilleurs qui partent. Ça, c'est une vanne, ne la tentez pas chez vous. Vous allez prendre un bide. Hein. C'est un truc de professionnel, c'est testé en soufflerie. Et donc, meilleur n'est plus. Et les autres comprennent autour quelque chose de très important pour nous. Ils comprennent que les choses ont une fin. Et c'est rassurant de savoir que les choses ont une fin. Et je ne dis pas ça que pour les films de Michael Haneke, mais de manière très globale. Et cette fin, il lui donne un nom, il l'appelle la mort. Et il y en a un qui pige autour ce que ça représente pour lui. Il dit, merde, si Meilleur n'est plus, s'il est mort, s'il se réveille jamais, on a perdu sa recette exceptionnelle du pudding. Là aussi, je vous l'apprends, mais Meilleur faisait un pudding fantastique. Mais il n'avait jamais expliqué, parce qu'il ne pensait pas qu'il allait mourir, évidemment. Il s'est dit, bah, c'est moi qui vais le faire. Et donc, à partir de ce moment-là, les humains ont compris que quand il y avait un savoir, il fallait se le transmettre. C'est le début de la civilisation. Nous sommes le réceptacle de tous les savoirs transmis depuis ce moment-là. La seule chose qu'on a perdue, et c'est définitif, c'est la recette exacte du pudding. On ne saura jamais comment faire un bon pudding. C'est dingue. Bien plus tard dans l'histoire de l'humanité, les Anglais ont essayé d'en faire. Ça ne peut pas être les bons ingrédients. Je crois qu'on l'aurait goûté. Donc, qu'est-ce que je veux encore? Je vous passe la partie. J'ai une partie sur l'art où je montre des tableaux qui est assez intéressante. Il y a un très beau tableau du Caravage qui s'appelle La mort de la Vierge Marie. Très très beau. La Vierge Marie, tout le monde connaît. Hein. L'inventrice du. Tu vas pas me croire. Il y a une partie aussi qui est assez intéressante sur. Quand, une fois qu'on est mort, si on a choisi de se faire incinérer, que faire des cendres? Et en fait, il y a énormément de possibilités. Je ne savais pas qu'il y avait autant de possibilités. Alors, je ne peux pas tout vous expliquer, tout ce que j'ai appris, mais j'en ai gardé trois différentes que je trouve assez dingues. La plus dingue, aux Pays-Bas, c'est possible de léguer un sextoy. Je vous jure, ça ressemble vraiment à un god transparent. Et dedans, vous mettez les cendres du défunt. Je vous promets que c'est vrai. Vous pouvez taper sur Google en sortant. Bon, après, je crois que le modèle que j'ai vu, c'est le modèle si le mari décède en premier. Parce que sinon, ça fait quand même beaucoup de changements d'un coup. Autre possibilité, ça c'est fou, on peut mélanger les cendres à de la dynamite pour en faire des feux d'artifice. Mais ça, je trouve ça sympa, c'est festif, c'est-à-dire sur une belle plage, on imagine, le soleil se couche, quelqu'un dit, ben voilà, c'est son vrai départ, et là, poum, oh la belle bleue, oh la belle verte, oh la belle mère. Et la dernière, qui est celle qui, moi, m'angoisse le plus, psychanalytiquement parlant. On peut mélanger les cendres du défunt à de l'encre pour s'en faire des tatouages. Voilà, bon, chacun évidemment fait ce qu'il veut, hein. Ça, j'ai vraiment, on n'avait pas de jugement, mais aux États-Unis, ça se fait. Moi, c'est vraiment, jamais ça que je vais choisir. Déjà, moi-même, vivant, je déteste les tatouages. Non, mais quand je dis ça, les gens me disent « Ouais, Alex, t'es pas à la mode. » Je dis « Mais le principe de la mode, c'est qu'elle évolue. Hein, et la grande spécificité du tatouage, il est coincé à un moment donné, quoi. Qu'est-ce qui était très à la mode il y a quelques années ? La coupe mulet. Voilà. Bon. Imaginez qu'un grand malin se soit fait greffer définitivement sur sa tête une coupe mulet de manière inamovible. Aujourd'hui, c'est pas facile de trouver un travail avec une tête d'Allemand de l'Est. Et je racontais cette anecdote dans un dîner un peu mondain comme ça, et puis il y a une dame qui très chic et qui s'énerve, qui dit « Non, mais vous comprenez rien, le tatouage, c'est la mémoire. » Et là, j'écoute et elle m'explique qu'en fait, elle, sur son pied, elle s'est fait tatouer le prénom de ses deux enfants et la date de naissance. Je dis, bon, la mémoire, elle en a deux, ça se retient. Enfin, j'ai dit, pour pas oublier les anniversaires, est-ce que vous avez pensé à cette idée incroyable du post-it sur le frigo ? Et elle s'énerve, elle dit « Non, vous comprenez rien. Et si un jour j'ai Alzheimer ?» Je dis « Bah ouais, mais si un jour t'as Alzheimer, tous les matins, tu vas te demander qui sont Et puis bon, bah oui, voilà, je vais faire la dernière partie sur... j'ai promis un peu... Non, alors, c'est une partie un peu plus... C'est pas une partie blague de tub, hein, non. C'est une partie plus intime où je raconte. En fait, je parle de la petite mort. Je sais pas si vous voyez. Voilà. En fait, c'est comme ça que les écrivains du 18e, un peu poétique, parlaient de l'orgasme. Ils disaient petite mort. Parce que c'est joli aussi de se dire que l'orgasme, c'est une petite fin en soi. C'est joli. Sauf qu'à l'époque, on parlait pas du plaisir féminin. Donc je pense que petite mort, c'est plus pour décrire l'orgasme masculin. Et les hommes, vous allez être assez d'accord avec moi. C'est plutôt une bonne description parce que il y a ce côté. Enfin, on a. J'ai essayé d'être élégant sur. Non, c'est pas. Au moment où. Non. Au moment où on donne, je vais dire ça, voilà. Non, mais. C'est plutôt un bon choix de verbe parce qu'il y a vraiment ça dans l'orgasme masculin, c'est cette notion de don. Je comprends même pas pourquoi ça rigole. Excusez-moi. Oui, peut-être parce que les filles, ça vous surprend, notion de don qu'on ne retrouve, mais alors là, pas du tout, dans l'égoïsme absolu. Mais c'est pas de votre faute, ne vous en voulez pas, c'est la machine qui est comme ça. Nous, au moment où on donne, ça dure vraiment, le plaisir c'est une fraction de seconde. Et très vite dans notre tête, on a l'impression de décéder. De décéder, on revient rapidement à la vie, mais c'est pas la même vie qu'il y a 3 minutes. Hein. Elle est beaucoup plus nulle, beaucoup plus nulle. C'est une vie dans laquelle on remet tout en question. Et ça passe par 5 grandes questions. Où suis-je ? Qui est cette personne ? Espérons qu'elle soit majeure. Si elle est majeure, espérons qu'elle soit plus jeune que ma mère. Est-ce que c'était pas ma mère ? Toutes ces questions qu'on devrait se poser avant. Là, l'orgasme féminin est un peu différent. L'orgasme féminin est beaucoup plus long. C'est beaucoup moins comme ça. Ça arrive pas d'un coup, c'est plus long. Il y a des orgasmes féminins qui durent 3-4 minutes. Bon, je parle là que de ceux que j'ai pu provoquer, mais... C'est mon spectacle. Si vous voulez vous la péter, vous écrivez un spectacle. Et vous pourrez dire sur Rire et Chanson que vous donnez des orgasmes de 3-4 minutes et personne ne vous remettra en question. Donc... 3-4 minutes en moyenne. Non, bon, de toute façon, cette partie-là, elle n'est pas importante sur ma sexualité à moi. La question que je pose, et que je pense c'est une question que tout le monde devrait se poser, et elle est assez jolie, cette question, c'est quels sont les fantasmes que j'aimerais réaliser avant de mourir ? Quelles sont les petites morts que j'aimerais connaître de mon vivant ? Et bon, chacun a le droit de se poser ces questions, parce qu'après, on n'est plus détendu avec sa sexualité. Moi, j'avais repéré 3 grands fantasmes. Je vais vous expliquer que le premier. Après, vous viendrez voir le spectacle. Non, le premier, c'est le Viagra. Je voulais savoir si ça va. Il s'est réveillé, il est au deuxième rang. C'est les mots magiques, c'est les mots magiques. Je t'ai vu, tu vas avoir un problème au cervical parce que t'as été très très rapide dans ton réveil. Donc je reprends pour le montage radio. Le Viagra. Je voulais savoir si ça fonctionnait ce truc-là. On va gagner beaucoup de temps. Le produit est exceptionnel. Vous prenez la petite pilule bleue et 2 heures après, il faut 2 heures pour que ça soit efficace, 2 heures après, si la fille elle est un peu souple, elle peut faire de la pole dance. Ne me regardez pas avec admiration, hein, c'est... Moi j'y suis pour rien, j'y suis pour rien. S'il faut féliciter quelqu'un, c'est les laboratoires Pfizer. Ben, j'aime bien le rappeler, c'est Pfizer qui a inventé le Viagra il y a très très longtemps. Autant vous dire que quand on m'a expliqué que c'était aussi eux qui faisaient les vaccins, ben, moi j'ai dit allez-y. Hein. Moi je suis à ma 12e dose, donc... Covid, il peut revenir. Hein. On est tranquille. Non, le problème, c'est les 2 heures. Le problème, c'est les 2 heures. Parce que, en fait, bah, les garçons, c'est ça. Moi, j'ai essayé ça sur un date. Sur un date, c'est quand on va dîner avec quelqu'un et on ne sait pas s'il va se passer quelque chose ou pas. Bah oui, mais les garçons, même 5 minutes avant, on ne parierait pas sur nous. Donc, 2 heures avant, il en faut de la confiance en soi pour être certain qu'il va se passer quelque chose. Et le problème de la pilule, c'est qu'il ne faut pas la prendre à n'importe quel moment. Si vous la prenez trop tôt, c'est la catastrophe. Bah, parce que les vêtements ont une taille. Ah mais non, mais regardez, là je suis dans mes chaussures, tout va bien, je fais du 42, c'est impeccable, c'est ma pointure. Si dans 2 heures, je suis encore coincé dans ma chaussure avec un panard qui fait du 57, et voilà, hein. Donne une petite idée des proportions, mais... Et non, et j'avais... N'entends pas ce que dit le public. Là, j'avais bien calculé, et on arrive en bas de chez moi, j'habitais grand immeuble parisien comme ça, on arrive à peu près 2 heures après la prise de la pilule, et j'utilise cette technique de séducteur, je lui dis, est-ce que tu montes boire une dernière tisane? Non mais c'est élégant, hein. Et elle me dit, oulala, j'aime pas la tisane. Il dit, oulala, c'était pas la question. Et elle me dit, mais non, je dois y aller, je me réveille tôt demain, mais il faut qu'on se revoie. Et ouais, j'étais un peu surpris, j'ai dit, mais elle m'explique. Elle me dit, quelle belle soirée on a passé. Tu te rends pas compte à quel point c'est un bonheur de pouvoir rire, s'amuser, discuter avec quelqu'un où je le sens, il n'y a pas d'ambiguïté. Et là, mon conseil, dormez sur le dos.
2: Merci, Rire et Chanson. Monsieur Alex Vizorek, s'il vous plaît.
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2: On va découvrir une comédienne. Faites du bruit pour Stéphanie Jaroux.
6: Eh ben tant mieux parce que je vais parler pendant 7h42. Et j'en ai rien à foutre qu'on soit en direct sur Rire et Chanson. Et qu'on ait pris 3 heures de plombe. Voilà. Allez, je plante le décor. Dans le milieu, on m'appelle GG. Green Girl. Je suis dissonante cognitive. Ouais, ça veut dire que je suis déséquilibrée, mais équitable. Quoi vous dire d'autre? J'ai un mantra. Je suis tofu la semaine, mojito le week-end. Il y en a qui partagent ce mantra ce soir? C'est bon ça, ça sent les huiles essentielles. Ça sent Yannick Jadot présidentiel. Wow, le malaise avec Jadot, dis donc. Ouais, c'est le problème avec les écolos, hein. C'est qu'ils sont verts, mais pas mûrs. Bim! Alors, il y a un problème? Bon. Alors, je sais ce que vous pensez. Waouh, mais on dirait le mec de 7LM qui aurait bouffé un caniche. faux. Et si je suis tout en vert de la tête aux pieds, c'est parce que mon idole, c'est la carte vitale. Wow, rock and roll, yeah. Eh ouais, mec, la santé de la Terre, c'est mon affaire. Ouais. Et moi, pour sauver la planète, eh ben, j'ai un fucking programme. Je médite. Bon, j'en profite pour piquer un petit somme, hein, en pleine conscience. Mon mec, c'est pas n'importe qui, c'est un hipster. Alors le hipster, c'est comme un hippie, mais en plus propre. Ah ben, c'est hyper tendance, hein, y en a partout. Hein. D'ailleurs, le mien, il prend même des cours pour apprendre à bien se laver la barbe. Et il a pas tort, parce qu'avec toutes les miettes, la carbonara et les fientes de pigeon qu'il y a là-dedans... Ouais, mais en même temps, on va pas se mentir, hein. Une petite barbe qui frisote... Ça fait du bien dans la culotte. Qu'est-ce que je fais encore? Ah oui, je mange du polystyrène. Vous savez, les galettes de riz de la marque imprononçable. On dirait le nom d'un meuble Ikea. Birke. Ich trug les kinekilipikris kikipurki. Quand je mange, je mâche 20 fois avant d'avaler. Faites gaffe à ce que vous mâchez quand même. Comme quoi on peut être bio et coquine. Qu'est-ce que je fais encore? Ah oui, j'achète de l'huile d'argan pour bien m'hydrater les touffes. Celle du dessus et celle du dessous. Je suis devenue une no bra. Ça veut dire que je ne porte plus de soutif. Bon, en même temps, ça a l'air de choquer personne. Mais j'ai une culotte. En chanvre. Ça gratte. J'allaite toujours ma fille. Elle a 12 ans. Quand je suis malade, je me soigne à l'homéopathie. Du coup, je guéris l'année d'après. Mais je guéris. Je fais l'amour tantrique. Ça veut dire à distance et sans pénétration. Bon, c'est vrai qu'au bout de 5 minutes, tu sens qu'il manque un truc, hein, quand même, hein. Et je trie mes déchets par couleur, ça sert à rien, mais c'est tellement joli. J'hyper-cuisine aussi 27 heures par jour, 1 heure à cuisiner, 26 heures à trouver les bons ingrédients. Algues clamates, spiruline, agar-agar, tofu, camut, on dirait des noms de Pokémon, hein. Eh ben non, c'est bien de la nourriture. Et plus c'est rare, plus c'est introuvable, et plus c'est introuvable, plus c'est immangeable. Oh, c'est immangeable, mais c'est bon pour le corps et c'est sain pour la planète. Et c'est recommandé par Jean-Jacques Goldman. Le chanteur, le chanteur. Alors depuis, je mange plus de plats tout préparés, prêts à digérer, prêts à chier. Ah non, ça c'est terminé. Hein. Et merci, hein, merci Jean-Jacques. Hein. Et comme on dit chez toi, envoyez-toi. Le matin, je pratique le miracle morning. Le matin miraculeux. Alors, le concept, c'est se lever tôt pour vivre mieux. Bon, en même temps, moi, j'ai pas le choix, hein, vu que j'ai des gosses. Mais du coup, dans la foulée, j'ai aussi arrêté l'alcool, hein, rapport à mes matins miraculeux. Bon, quand je dis j'ai arrêté l'alcool, on se comprend. J'ai ralenti l'alcool. Maintenant, je suis en transition. Je bois des tisanes bio. Alors, tisane joie de vivre. Ouh. Ouh, c'est la fête. Ou je m'ambiance à la verveine. Je ne suis pas la seule. Possible after à la camomille. Oulala, on ne m'arrête plus. Tisane sans des lunes, tu vis tes règles dans la détente, ça coule. C'est cool. La tisane préférée de nos hommes, hein, la tisane bois bandé. Pour bien dormir. Alors, je ne prends pas que des tisanes, non, je fais aussi des happy detox, comme disent les Américains. En France, on dit monodiète liquide. Mais tu sens qu'aux States, les mecs sont plus balèzes en marketing, hein. Oh, bah si, les gars, happy detox, ça sent la joie. Alors que monodiète liquide, ça sent surtout le slip de rechange. Alors, comment comment ça marche une happy detox? Eh bien, je mange, enfin plutôt je bois, la même chose à tous les repas pendant une semaine. Alors, je ne vous le cache pas. Au bout de 3 jours, j'ai un petit peu la tête qui tourne. J'ai des alus. Je vois des cheeseburgers qui volent dans le ciel. À la fin de la semaine, j'ai perdu 3 kilos. Yes. Et mon sens de l'humour. Et là, j'ai qu'une envie, hein. C'est d'appeler tous mes potes pour faire une gros happy detox de Mojito! Eh ben, c'est pas comme ça que ça se passe, hein. Non. Parce qu'il faut voir les potes. Alors, déjà, il y a Stephen sans gluten. Donc, lui, tous les jours, hein, c'est sans pâte, sans pain, sans pizza, sans biscuit apéro, sans bière. Ben, j'ai envie de dire sans raison de vivre, hein. Ensuite, il y a Leïla. Alors, elle est frugivore, elle bouffe que des fruits, donc ça peut être que le matin, parce qu'elle passe le reste de ses journées aux toilettes. Et pour terminer, il y a Olivier de Benoît, et Olivier, il est catho. Ah bah si, hein. Quand t'as une particule et 4 mômes, c'est que t'es catho, hein. Allez, on t'embrasse, Olivier. Ah là là. Et lui, le vendredi, c'est poisson. Voilà, fish and Jesus. Alors moi, tous mes potes, là, ils m'ont bien gonflé, hein, pour qu'on puisse organiser un truc. Du coup, je leur ai donné rendez-vous le lundi à 10h30 autour d'un verre d'eau. Eh ben, tu sais quoi, l'eau? L'eau, c'est pas si mal, hein. L'eau, ça triche pas. C'est bien, l'eau. Ben, je vous le dis, hein, pour être bio, faut être organisé, les gars, hein. Faut avoir un programme, hein. D'ailleurs, tu deviens pas bio par hasard ou après une cuite au Mojito. Non. Tu deviens bio soit parce que tu fais des mômes, soit parce que t'as un cancer. Perso, moi, j'ai préféré faire des mômes, hein. Et avec le hipster, ben, on en a 3. Et pour les bio énervés, c'est comme ça qu'on appelle les végans qui brûlent des boucheries. Voilà. Et ben, pour eux, 3, c'est trop, hein. Du coup, ben, on n'est plus invité à leur dîner, hein. Et je peux vous dire que ça me vexe pas, hein, parce que j'en ai ras-le-bol de me taper des graines de courge à tous les repas. Alors, les mômes, évidemment qu'on les aime, mais on les aime surtout quand ils sont chez la belle-mère! Parce que qu'est-ce qui nous attend quand ils sont pas là, les mômes? Une soirée de folie! Allez, viens, mon hipster, viens! Viens, je vais te tantriquer, moi, oui! Bah, bah, bah! Tu aimes le tendrisme, hein? Bah, coquin! Et viens, viens me caresser les iselles avec ta barbe fleurie! Oui, oui, oui, bah, c'est pas comme ça que ça se passe, hein? Bah, non, t'es vautré dans ton canapé, hein, avec tes grosses chaussettes en pilou-pilou aux pieds, ta vieille tasse de yogurt froide à la main, devant L'amour est dans le pré en replay, et on est que mardi! Wouh! Et mon hipster, là, il a beau être bio et vénéré Pachamama, la charge mentale, c'est toujours pour moi. Enfant numéro 1, tu peux lâcher ce téléphone, là? Et t'en es où avec tes devoirs? Ben, je gère, wesh. Wesh quoi? Wesh den? Ah non, maman, wesh den, quoi. C'est éclaté, j'écoute pas. Ouais, ben, c'est ta note qui va être éclatée si tu bosses pas. Non, mais en fait, maman, t'as pas compris. Moi, j'ai pas besoin de bosser. Moi, je suis HP. Alors, précision, HP, c'est pour haut potentiel. Y a pas de gamin HP, hein, c'est des conneries, hein. Y a que des gamins relous et des parents qui se la pètent. Alors, enfant numéro 2, on en est où, là? Je retena? T'es sûr? Ben, c'est quel temps, ça, je retena? Du subjonctif intérieur? Waouh! Ben, toi, t'es pas HP en conjugaison, hein. Non, on est plutôt sur du PP. Pas de potentiel. Qu'est-ce qu'il y a, enfant numéro 3, là? Mohamed quoi? T'as un problème, toi aussi? Oui. Ah oui, t'as un problème. Alors, Mohamed a 34 carambars dans sa poche. Oui. Sophie, sa sœur. En veut un. Mais Mohamed ne veut pas. Du coup, Sophie pleure. Combien coûte un carambar? Bon, écoute, moi j'en sais rien, t'as qu'à répondre que Momo, il bouffe trop de sucre, hein? Voilà, allez hop, c'est fait. Oh, Weshden, là, ton assiette sale, tu fais...

0: Merci.
1: C'était Stéphanie Jaou sur Rire et Chanson pour la première fois sur les Open du Rire.
0: Merci.
1: Bravo Stéphanie.
0: Merci.
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1: Alors, l'humoriste, l'homme, le comédien qu'on va retrouver maintenant, il nous a parlé de sa femme, de sa belle-mère. Aujourd'hui, il vient de nous parler de ses enfants. Je vous demande de l'applaudir très très fort, Olivier Debenois. Bonsoir. Donc, comme le disait Guillaume, à chaque fois que j'ai un enfant, je fais un one-man show, et comme j'en ai eu un quatrième... Ma femme a mis au monde un quatrième enfant. J'ai absolument tenu à être là pour l'accouchement, comme j'avais pas été là à la conception, ça me gênait. C'est vrai que l'accouchement, pour le petit dernier, ça a pris des plombes. À un moment donné, j'ai dit au gynéco, faites-lui une césarienne. Moi, au bureau, quand il y a un bourrage papier dans l'imprimante, je l'ouvre. Alors comme le gynéco, il a de l'humour, il m'a répondu, si je fais une césarienne, on m'appellera Moïse, parce que j'ouvre la mère en deux. Voilà. Puis la sage-femme m'a proposé de couper le cordon. Alors j'ai demandé à ma femme de me regarder couper le cordon pour qu'elle puisse faire pareil avec sa mère ensuite. Puis après je suis allé reconnaître l'enfant. Il faut toujours reconnaître ses erreurs. Et enfin il y a eu le choix du prénom. Alors pour le choix du prénom avec ma femme, on avait décidé de prendre chacun le prénom de notre grand-père pour faire un prénom composé. Bon, ça faisait Émile Louis. Évidemment, on l'a pas fait. Du coup, on a pris le prénom de notre autre grand-père. Du coup, il s'appelle Guy Georges et on est ravis. C'est compliqué le choix du prénom. Vous avez des choix incroyables. Tiens, par exemple, Paris Hilton. Bon, elle s'appelle comme ça parce qu'elle a été conçue au Hilton de Paris. Voilà. D'ailleurs, si on avait fait la même chose avec le petit dernier, il serait appelé banquette arrière de la Peugeot 405. C'est compliqué, les choix des prénoms, il faut pas se planter sur un prénom parce que vous l'avez toute votre vie un prénom. Vous avez des prénoms incroyables, par exemple, tiens, le prénom féminin Samantha. Vous n'avez pas encore vu Samantha, ben vous dites, tiens, cette femme doit être pulpeuse, sensuelle, sexuelle. Il y a des prénoms incroyables, tiens. Mais, madame, quel est votre prénom ?
3: Françoise.
1: Bon. Bon. T'as pas un deuxième prénom, Françoise ? Bon, alors après, bon, allons. On continue, s'il vous plaît. Puis après, pardon. Et après, il fallait ramener le bébé on a déjà ramené le bébé à la maison, voilà. Et alors, il y a un truc hyper important, il faut une balance pour peser le bébé, et on n'en avait pas. Du coup, j'ai emmené le bébé chez le boucher. Alors, il l'a pesé, il m'a dit 3,4 kg, il a ajouté joule des os. Donc après, les points importants, il faut nourrir l'enfant, évidemment. Alors ma femme a voulu allaiter le petit dernier, mais bon, compte tenu de son âge, le lait était caillé, c'était trop tard. J'ai plus rien, c'est pas moi. Après, il y a changer l'enfant. Alors moi, je suis un père écolo, voilà. J'utilise pas de couches jetables, mais des couches lavables, que je lave pas pour économiser l'eau. Je suis écolo. Je m'en suis rendu compte quand j'ai mis mes enfants dans des chambres séparées. Je me suis dit, je suis devenu écolo, pour la première fois, je trie mes déchets. Alors, il y a un truc hyper important quand on a un enfant, il faut endormir l'enfant. Alors, j'ai remarqué qu'on avait toutes les mêmes comptines partout en France, et je voudrais en faire la démonstration ce soir. Tiens, balance-moi une comptine, vous chantez avec moi. On y va. À vous.
4: Mon ami.
1: C'est incroyable, tout le monde la connaît. Une autre.
4: Colin, mon petit frère, fait.
1: C'est pas incroyable, j'adore. Oh, une autre. Arrête. T'es lourd, hein. Donc il y a endormir l'enfant, et il y a enfin interpréter les pleurs de l'enfant, parce que quand un enfant pleure, il veut à chaque fois nous dire quelque chose. Et moi, j'ai analysé les pleurs de mon bébé. Tiens, balance-moi les pleurs de mon bébé, vas-y. Ça veut dire quoi? Ça veut dire j'ai faim. Bravo. À l'autre. Bon, là il y a le feu. Une autre. Bon, là il est sur le périph, là. Une autre, vas-y, une autre. Non, arrête, c'est ma femme qui gueule, arrête. J'adore enregistrer les sons de mes enfants depuis toujours. Les pleurs, les... Tiens, même, tiens, des souvenirs, tiens. La première fois que mon fils, il a shooté dans un ballon de football dans la rue. J'enregistre même le son des autres, tiens. Mon fils, il est dans la même crèche que le fils de Maître Gims. Eh ben, j'enregistrerai le fils de Maître Gims à son insu. Allez, deuxième cours, l'enfant a grandi. Il a 5 ans, c'est la première compète entre parents. Alors comme je déteste ça volontairement, j'exagère, cas pratique. La semaine dernière, une mère de famille d'un garçon qui est dans la même classe que mon fils me dit « Mon enfant lit plein de livres. » Alors je dis « Lesquels ? C'est peut-être mon fils qui les a écrits. » Je sens que ça va resservir ça. Bon. En tout cas, elle a voulu avoir le dernier mot. Elle a fini par me dire « En tout cas, mon fils, il sort avec la fille la plus jolie de la classe. » Je dis « À mon avis, c'est le mien, il s'est fait opérer la semaine dernière. » Et enfin, donc quand l'enfant a grandi, il y a une chose hyper importante. Dans la famille, il ne faut pas avoir d'enfant préféré quand on en a plusieurs. Personne n'a d'enfant préféré, j'espère, aujourd'hui, on est d'accord? Parce qu'avec ma femme, on a fait l'erreur d'avoir un enfant préféré. On s'était dit en cas d'incendie. Vous n'y avez jamais pensé? Vous allez voir, ça va vous trotter dans la tête, hein? Alors pour choisir parmi les quatre avec ma femme notre enfant préféré, on a chacun écrit un prénom sur un papier. Il y a eu un problème. Le prénom que j'avais écrit faisait pas partie des quatre. Finalement, on a décidé de choisir notre enfant préféré en toute transparence. Un de mes fils a voulu m'acheter. Il m'a regardé avec ses grands yeux et m'a dit « Je t'aime, papa ». Alors je lui ai dit qu'il n'y avait aucune chance. Son frère venait de me filer 50 euros. Ce que je vais dire maintenant est horrible. Ma femme, on a décidé que notre enfant de 6 mois serait hors concours. On le connaît depuis trop peu de temps, on n'a pas eu le temps de s'attacher. D'ailleurs, je fais une parenthèse, l'autre jour, il a fait une colère, notre enfant de 6 mois, tout ça parce que je l'ai réveillé en pleine nuit. Je lui ai juste crié « Alors tu vois que c'est chiant !» Enfin, notre enfant de 5 ans m'a dit qu'il serait jamais notre enfant préféré. Alors j'ai demandé pourquoi. Il me dit « Parce que tu fais pas attention à moi. » Je dis « Comment ça ?» Il me dit « Tu me prends toujours sur les épaules, mais quand on passe les portes, tu te baisses jamais. » Alors, vous savez, voilà, les ados, je vais m'adresser voilà, aux parents, parfois il faut aider les ados. Et moi, comment j'aide mon ado? Parfois je rentre dans sa chambre de mon ado de manière inopinée et je l'aide. Enzo! Enzo, je suis derrière! Enzo! Enzo, je suis là, Enzo! Enzo, Enzo, aide à moi cette merde! Bon, et viens à table, hein? T'as des problèmes en histoire? On dépêche-toi, c'est quoi la question, hein? Clovis était le roi des Francs, quelle a été sa réaction lors du passage à l'euro? Remets-moi ta musique de merde. Mais je sais pas, moi, les rois, je sais pas, ils sont tarés, les rois, quoi. Je sais pas, moi, tiens, bah si, bien si écrit, les rois ont toujours trompé leur reine avec une femme plus jolie. Sauf le prince Charles qui a fait l'inverse. Je déconne, tu vois bien. En histoire, l'histoire, il faut avoir des bases en histoire, et puis après, voilà, tu brodes. C'est quoi les bases de l'histoire à connaître? C'est quoi? C'est l'homme préhistorique qui a découvert le feu, et Jeanne d'Arc a découvert que ça brûlait. Après, t'as la naissance de Jésus en l'an zéro. D'ailleurs, je me permets de te préciser que Jésus est resté célibataire jusqu'à la fin. Comme quoi un homme peut réaliser de grandes choses quand il n'y a personne à ses côtés pour le ralentir. Et en fait, t'as les trois plus grandes énigmes de l'histoire de l'humanité, et voilà! C'est quoi? C'est, ben, je sais pas, c'est qui était l'homme au masque de fer? Qui a tué Kennedy? Et qui fait la régie à Rire et Chanson? Il est bon quand même, hein? Oui, oui, oui, Jeanne d'Arc et Charles de Gaulle se sont tous les deux battus contre l'envahisseur. Bravo mon chou. Hein. Pourquoi l'ont-ils fait séparément alors qu'ensemble ils auraient été plus efficaces? T'as même pas le niveau de ta mère. Tu t'en fous, t'as jamais demandé à venir au monde, mais moi j'ai jamais demandé à ce que la capote craque. Hein. Excuse-moi, tu m'énerves parce qu'on a fait l'histoire, on est noble. Les Benoît de Gentissart quand même, on est baron, noble. C'est quoi un noble? Ben un homme, c'est quelqu'un qui ne craint pas de regarder l'horreur en face. Moi, je regarde toujours ta mère dans les yeux. De toute façon, ta mère, elle s'en fout des nobles. Quand je lui ai dit en se mariant que c'était cool, elle épousait un baron en France, elle m'a répondu oh, j'aurais préféré un comte en Suisse. Oui, on a des aïeux célèbres. Oui, on a des aïeux célèbres. Philippe de Benoît, il était sur le Titanic. Ça a été un des premiers à monter sur un canot de sauvetage. Et comme il était très attentionné, il n'a pas voulu réveiller sa femme. Il ne voulait pas l'inquiéter pour rien. C'est pas la classe, ça ? Charles de Benoît, ministre de la Justice au début du 19e siècle, lui s'est fait connaître parce qu'il a refusé qu'on instaure les visites conjugales pour les prisonniers. Il refusait le principe de la double peine. Allez, viens dîner maintenant, viens dîner. Quoi, histoire ? On a déjà fait l'histoire, on va faire l'histoire. Bon, dernière question, tu me saoules, hein ? C'est quoi un pigeon voyageur pendant la Première Guerre mondiale ? Ben, c'est lancé du téléphone, c'est pas compliqué. Le pigeon a un petit message, et général en général, voilà. Pourquoi un pigeon et pas un autre animal ? Ben, je sais pas, ben, dans les tranchées, les hommes étant dans l'incapacité d'assouvir leurs pulsions naturelles, la chèvre porteuse de messages a vite été détournée de son usage. Tiens, juste, c'est la photo de ta petite amie sur ton bureau. Ah, t'as une petite amie assez sérieux ? Ah, je savais pas. Oh ! Ah, vous avez même accroché un cadenas sur un pont à Paris et jeté la clé dans la Seine ? Tu sais que j'ai fait la même chose avec ta mère ? Oh ! J'ai quand même gardé la clé au cas où, hein ? Alors, ma fille veut devenir humoriste. Elle m'a dit « Papa, je suis fier, je serai le premier humoriste de la famille. » Elle m'a demandé si je n'avais pas un sketch trash à lui donner parce qu'elle aime l'humour trash. J'ai dit « Je ne fais pas de sketch trash, je ne fais pas d'humour trash. Si, j'ai écrit un jour un sketch trash et je n'ai jamais fait sur scène. » Alors évidemment, je ne vais pas le faire ce soir. Ouais. Évidemment, je vais le faire ce soir. Ouais. Et s'il est bien, je lui donne, ok ? Ouais. Allez. L'autre jour, je me suis réveillé. J'ai vu que j'avais un bouton rouge sur le poignet. Alors comme je suis hypochondriaque, j'ai dit à ma femme, je te promets, je vais mourir. Bon, là, c'est mal pris. Elle m'a dit, comme d'hab, à chaque fois que tu pourrais faire quelque chose, tu le fais jamais. Je me suis fait hospitaliser. Je me suis retrouvé dans la même chambre qu'un type amputé des deux bras et des deux jambes. Il avait l'air un peu déprimé. Alors, j'ai tenté de positiver. Et je lui ai dit qu'il y avait de la chance. Lui, au moins, il n'avait pas de bouton. J'ai voulu faire un peu d'humour. Je lui ai proposé de faire partie de mon fan club. Il m'a demandé pourquoi. Je lui ai dit, parce qu'il y avait très peu de membres. J'étais lancé, il était venu avec sa femme, j'ai dit, vous êtes venu avec votre moitié ? Puis un inspecteur de l'assurance maladie est entré dans la chambre. Il nous a dit qu'ici dans la chambre, quelqu'un fraudait la sécu en simulant une maladie. Alors je me suis tourné vers le type amputé, je lui ai dit, vous devriez avoir honte ! Il s'est fâché. Bon, finalement on s'est réconcilié, je lui ai offert un album de Dutronc. Puis je me suis baladé dans l'hôpital. Voilà, à un moment donné, je suis rentré dans une chambre, il y avait un patient. Je lui ai fait mon one-man show pendant une heure, pas un rire, il m'a même pas dit bonjour, je lui ai dit, être dans le coma n'excuse pas tout. J'ai continué ma balade et là je suis arrivé au service des grands brûlés. Alors je suis entré dans une chambre, il y avait un nain. Alors je lui ai dit qu'il s'était trompé de service, il devait être au service des petits brûlés. Il l'a bien pris, il m'a même proposé de rester pour casser la croûte. Quoi, c'est vous qui avez voulu ? Oh ! Puis je suis rentré dans ma chambre, et là, une infirmière est arrivée. La première chose qu'elle m'a dit, elle m'a dit, à chaque fois que je fais bien mon travail, le patient m'offre une boîte de chocolat. Alors j'ai dit, quand on vous voit, on se dit que vous faites très très bien votre travail, hein. Et enfin, une femme médecin, très très très très jolie, est entrée dans la chambre. Voilà ce qui s'est passé. Le dialogue a commencé par « Déshabillez-vous et allongez-vous là ». Elle m'a répondu, « Monsieur de Benoît, c'est moi le docteur !» Elle m'a dit qu'après check-up, tout allait bien, si c'était que j'avais un rein en meilleur état que l'autre. Alors j'ai demandé si je pouvais faire une greffe de rein. Elle m'a dit que c'était compliqué, il fallait trouver un donneur. Alors je me suis tourné vers le type amputé. Je lui ai dit, vous pourriez faire un geste quand même, au lieu de rester les bras ballants, là. Il a tiqué, j'ai dit, mais je vous fais marcher.
0: Bravo, bonne Olivier soirée. De Benoît sur Rire et Chanson.
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0: Je vous demande de faire un maximum de bruit, s'il vous plaît, pour Richard Sabac.
6: Bonsoir l'Apollo. Et pour une chanson, on fait tout ça.
7: Vous êtes tellement manipulable. C'est bien. C'est ce que Macron attend de vous, hein. Très content d'être là, devant ce jeune homme. C'est bien, faites comme lui, jambes écartées, mains sur les couilles. Tranquille, voilà. Passez un bon moment ce soir, j'ai l'impression. Je suis content de jouer en direct à la radio. Alors, il y aura des vannes en audio description. Et il y aura d'autres vannes que seulement vous pourrez comprendre, quoi. Par exemple, si j'ai peur d'être censuré. Par exemple, ce soir, si tu me demandes ce que je pense de Macron. Et ceux dans leur voiture, ils sont là. Ah, j'ai pas compris, Monique. Il a dit ce que je pense de Macron. Blanc. Ils ont rigolé. Il doit être doué, le jeune homme. Je suis extrêmement content d'être là. Je pense que je suis l'humoriste le plus content d'être là ce soir. Parce que moi, je viens d'avoir mon deuxième enfant. Et tu... Non, non, n'applaudis pas. Tu sais pas ce que je vais dire. Ah oui, non, parce que ça veut dire que quand je suis là, c'est pas moi qui les garde. Parce que la petite de 4 ans, là, elle a, c'est un âge, 4 ans, c'est, je pense qu'il faut laisser l'enfant au bord de l'autoroute. À 4 ans, vraiment, c'est... insupportable. 4 ans, elle est en train de me rendre fou. Je vous dis un truc, on est dans un espace de liberté d'expression. Ça reste entre vous et moi. Hein. Mais la petite de 4 ans, dans pas longtemps, je pense, va se manger une balayette, quoi. Vraiment, je... Elle marche chez moi, on dirait que c'est elle qui paye le loyer. Elle regarde mal les gens, comme ça. Et... Parfois, elle me défie du regard, comme ça. Je lui dis, qu'est-ce qui se passe? Elle me dit, parle pas avec moi, gros. Parle pas avec moi. C'est... Sa mère qui lui apprend ça, elle écoute trop de rap et tout. Parfois, j'essaye d'avoir de l'autorité. Je lui fais les gros yeux, comme mon père à l'époque. Mon père, il faisait ça, il me regardait, il me disait, viens ici, je venais. La dernière fois, j'ai voulu faire ça, je l'ai regardé, j'ai dit, viens ici, elle m'a dit, pitoyable, papa. Et ça, c'est ma belle-mère qui lui apprend, cette connasse. Vraiment, c'est... Non, je peux plus voir les belles-mères, c'est un truc, c'est... Mais bon, j'essaye d'être un papa cool et tout, tu vois. J'ai, par exemple, je n'ai jamais mis de fessée. Une fois, elle m'a manqué de respect, je me suis dit, mets-lui une petite fessée, tu vois. Peut-être ça marche. À l'époque, ça marchait. On peut même pas. En 2025, on s'est fait niquer par Combini et Brut, quoi. On est dans l'éducation positive. C'était plus à l'époque des personnes plus âgées. Là, par exemple, monsieur, regardez comment il est heureux au troisième rang. Voilà. Avec la belle barbe blanche, plus de cheveux. Ça se voit que t'es heureux. Toi, t'as dû avoir la patte lourde. Toi, tes enfants, ils me regardent, ils hochent la tête. Ouais, ouais. Toi, t'as dû bien les niquer, toi. Son enfant, il est médecin deux fois, je vous l'annonce. Hein. C'est sûr et certain. Moi, je suis dans l'éducation positive. Pour ceux qui ne voient pas ce que c'est quand la communication elle est rompue avec l'enfant, ils préconisent pour créer du lien et pour optimiser la pédagogie et son intelligence de se mettre à la hauteur de l'enfant comme ça. Tu dois le regarder dans les yeux et lui dire « Écoute, chérie, maintenant, il faut obéir, sinon papa, il va se foutre en l'air, ok ?» Montessori, ils appellent ça les bâtards. Montessori. Alors, je ferai beaucoup de blagues ce soir, mais Montessori, c'est très bien. C'est très bien, mais il manque une toute petite chose à Montessori. Une bonne tarte dans la gueule. En vrai, bien évidemment, je ne banalise pas la violence faite aux enfants. Je frapperai jamais mes enfants. En public, en tout cas. Parce que, non, je déconne, bien évidemment, je déconne. Mais là, récemment, la petite, elle voulait pas manger son assiette le soir. Elle a tout jeté par terre, elle a tout cassé. Elle a, je ne veux pas ça, je veux une pizza. Un petit Godzilla, comme ça. Et moi, je me tourne vers ma femme, parce que c'est ma femme qui me l'impose. Vous l'avez bien compris. Moi, j'ai grandi dans une famille de 10 enfants, hors taxe. C'était vraiment... Oui, parce qu'il y en a toujours qui courent chez toi, c'est pas à qui ils appartiennent. C'était un peu la jungle, quoi, la loi du plus fort. Et dans les familles nombreuses, les gens le savent, hein, la loi du plus fort, généralement, pour savoir qui est le plus fort, c'est celui qui a la télécommande. Moi, je suis arrivé en deuxième position. J'avais un grand frère. Quand il l'avait, c'était Excalibur. Il avait le droit de vie ou de mort, surtout. Vraiment, elle est... Va me chercher des chocapics, du coca, et t'étais obligé de répondre. Sinon, tu finissais au goulag, dans les toilettes. Et moi, j'étais là, dans les toilettes, avec mes frères et sœurs. T'es là pourquoi, toi? J'ai pas voulu lui apporter des danettes choco. Et toi, t'es là pourquoi, toi? Moi, je suis en train de chier, frère. Voilà. Et moi, j'ai grandi dans cette éducation-là, et je dois essayer de Montessori avec ma fille, quoi. Je regarde ma femme et je lui dis, mais qu'est-ce qu'ils préconisent dans Montessori, dans ces moments-là? Elle me regarde et me dit, laisse-la s'exprimer. Elle manifeste son mécontentement face à cette société patriarcale qui l'oppresse. J'étais là, wow, je crois que c'est toi que je vais balayer, en fait. N'applaudis pas ça, elle applaudit la violence, elle. Tu sais, je prends sur moi, mais à un moment donné, la petite, elle manque trop de respect. Et à un moment donné, je sais plus si c'est ma fille ou un mec bourré à 4h du matin.

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3: Parce que dans ma tête, je sais que la petite, si je la croise toute seule dans le couloir, c'est sûr, je lui mets un pénalty, quoi. Ça, c'est dans mon imagination, quoi. Et dans mon plus grand bonheur, il y a le deuxième qui vient d'arriver il n'y a pas longtemps. Il est là. Il est là. Il est tout le temps là, lui, hein. Il ne veut pas rentrer chez lui à un moment donné. Ah, c'est dur d'aimer une deuxième fois, hein. Si vous êtes arrivé en deuxième position, vous n'étiez pas le projet, sachez-le, hein. Ah, c'est dur, c'est dur. Mais il n'y a pas longtemps, on a recréé du lien, ça y est, on se tutoie et tout maintenant. Si je lui dis ce que tu veux, tu m'appelles papa, hein, je m'en fous, hein, vraiment. Non. Parce que j'ai circoncis mon fils, c'est ça qui nous a rapprochés alors. C'est pas un truc culturel ou. Tu vois, parce qu'il y a des gens qui disent. Il s'appelle Richard, c'est ça? Mais il n'a pas une tête d'arabe, lui? Alors qu'est-ce qu'il est exactement? Il est juif, il est musulman? Je suis ni juif, ni musulman, ok? Je suis tranquille pendant cette période. C'est pas le moment. Non, mais j'ai vu une vidéo en trop sur Instagram. Un jour, apparemment, c'est hygiénique. Un mois après, le petit était sur le billard. Squeak! Deux, trois jours après, je me suis dit, t'as pas fait une connerie, là? Après, je me suis dit, en vrai, c'est pas ta teub. Tu t'en fous, hein? Et j'avais pas à quoi m'attendre. Moi, j'ai appelé la clinique et tout, parce que j'avais demandé le numéro à un de mes potes qui est juif. Je lui ai dit, t'as pas un médecin qui peut me faire ça bien? Il m'a donné le numéro d'un mec, je les appelle, il me dit, vous prenez des compresses, des trucs, il y a plein de trucs à prendre. Et à la fin, il m'a posé une question, j'étais perdu. Il m'a dit, est-ce que vous voudrez garder le prépuce? Il m'a dit, qu'est-ce que je vais foutre avec un prépuce? J'en veux pas de cet anneau, je suis pas sauron, moi. Je veux dire, j'habite même pas à côté d'un volcan. Je veux dire, qu'est-ce que je veux foutre avec ça? Et j'ai raccroché, j'ai dit, je vous rappelle, j'ai appelé mon pote, j'ai dit, qu'est-ce que vous foutez avec le prépuce? Il m'a dit, frérot, si tu veux faire comme nous, tu vas dans un parc, dans un jardin, tu creuses un trou, tu mets le prépuce dedans, tu rebouches le trou, il me dit. Ça apporte bonheur, il me dit. Tu me prends pour un conto, quoi. Après, je l'arrose et il y a un juif qui pousse. Comment ça se passe? N'importe quoi. N'importe quoi. Je sens les gens qui applaudissent et les autres qui se disent, non, je crois pas que c'est le moment d'applaudir. Et depuis que j'ai des enfants, ça c'est un truc qui me fait un peu de peine, c'est que depuis que j'ai des enfants, je me soucie beaucoup trop de la politique. À l'époque, je m'en fous, j'étais inconscient et tout, j'avançais dans la vie comme ça, comme beaucoup de gens, on s'en fout de la politique. Et maintenant qu'ils sont là, je pense qu'à ça et tout, surtout que nous on est très typés quoi. Moi je suis basané, ma femme est basanée, je me dis, on va sûrement les prendre pour des arabes, et en ce moment être arabe en France... C'est un peu technique, quoi, on va dire. Il y a une petite ambiance islamophobe, en vrai. On va pas se mentir. Non, apparemment... Apparemment, je joue pas devant le bon public ce soir. Tu me diras, il y a 43% qui ont voté RN. Et alors, c'est nos compatriotes. On va arrêter cette guéguerre nulle, clivante comme pas possible. C'est vous les méchants, c'est vous les méchants. Rentre dans ton pays. Il y a personne qui va rentrer nulle part. On est bloqué en France. Faut qu'on apprenne à vivre ensemble, parce qu'on va pas se mentir, en plus statistiquement ce soir, 43%. Il y en a dans la salle. Ils sont là, tapis dans l'ombre. Et ils nous observent. Et alors, mais il n'y a qu'à la télé que ça se passe mal. Moi, j'ai l'intime conviction que dans des comédie clubs, on pourrait régler des problèmes qu'ils peuvent pas régler au Parlement, je veux dire. Il suffirait de crever l'abcès, quoi. Ceux qui ont voté RN ce soir, venez, on crève l'abcès. Genre ceux qui ont voté RN, genre, par applaudissement. Allez-y, vous êtes en sécurité. C'est ce que vous dites, vous voulez répondre que dans les isoloirs. Et moi, je comprends, parce que là, il y a de la lumière, on vous voit, et surtout moi. Et tout ce que je vous propose pour répondre en toute sécurité, c'est que je vais me retourner, comme ça, voilà. Allez, le monsieur au quatrième rang à gauche. Allez, je te dis. Alors, je déconne, vous avez raison de ne pas applaudir en plus. Moi, je suis humoriste 10 minutes, hein. Après, je t'attrape dehors. Après... Je suis contre la violence. Je suis contre la violence et plus que ça, j'ai l'intime conviction. Ce qui va nous sauver dans cette société, c'est la créativité, quoi. Soyons créatifs. C'est ce que j'ai dit à une de mes potes voilées. Pendant les élections, elle vient me voir, on a un débat, elle me dit, mais tu te rends compte, s'ils arrivent au pouvoir, ils vont nous enlever le voile. Je lui dis, mais Fatima, le voile, ça sert à quoi techniquement, pas idéologiquement? Elle me dit, ça sert à cacher mes cheveux, mes formes, avec l'amplitude des vêtements, ma pudeur. Je lui dis, banco, s'ils arrivent au pouvoir, tu mets un bandana comme Tupac. Casquette New York sur le côté. Tu t'habilles en baggy, tu t'habilles large pour cacher tes formes. Parce qu'en vrai, tu peux interdire le voile, mais tu peux pas interdire le hip-hop. C'est ça. T'imagines? C'est gentil.

0: gentil pour les Arabes. Elle marche dans la rue comme ça, les flics ils arrivent, madame c'est une djellaba, non non c'est une chemise oversize. Mais vous êtes bien musulmane, non non je me suis converti au rap music. J'adore les Arabes. Mais dans 20-30 ans il n'y en aura plus quoi. Je crois que c'est Jean-Claude Van Damme qui a dit ça, un truc comme ça. C'est-à-dire là, il n'y a pas longtemps on leur a interdit la baya, on leur a interdit une robe à l'école. Mais laissez-leur leur robe aux Arabes. Mais c'est pas ça qu'il faut leur interdire. Elle part en couille la soirée là, non? Les amis, la seule chose qu'il faut interdire aux Arabes, c'est les boulangeries, quoi. Ah, ils savent pas faire les pains au chocolat. Ils savent pas si c'est bête. C'est pas une généralité. Mais il y en a beaucoup quand même. Tu rentres, tu vois les Paris-Brest, on dirait des Barbès trap. Personne dit rien? Les chaussons aux pommes, des babouches. On en est là. Il y a pas longtemps, je rentre dans une boulangerie. Je te jure, je regarde les religieuses. Même elle, elle croit plus en Dieu. Je sais pas ce qu'elle a essayé de faire. Libère-moi. Je vaux plus que 2,70, bordel. Mais regarde le nappage. On dirait une burqa. On en est là. Ça, faut pas le généraliser, mais bon, ouais, je suis tombé sur trop de surprises une fois que je rentre dans une boulangerie. C'est vraiment les boulangeries de banlieue, de province très très loin. Je rentre dans une boulangerie rebeu, je demande un pain au chocolat, le mec il me dit on n'a plus de pain au chocolat, Roya, mais il nous reste des maxi pains au chocolat. Et un truc, vous avez déjà vu cette invention, un truc balèze comme ça, un truc grand, un truc que vraisemblablement il a oublié de couper, on va pas se mentir. Il m'a ramené une batte de baseball, il me l'a tendue comme ça, il m'a regardé dans les yeux et il a eu le culot de me dire, et avec ceci, bah de l'insuline frérot, vraiment ça.
1: Merci. Richard Sabat sur les chansons.
0: Merci infiniment.
1: Bravo monsieur.
0: Je suis content que ça soit fini. Parce que j'avais envie de faire pipi depuis le début, quoi. Je me suis... Ça va s'entendre à la radio.
2: C'est bon, tu vas pouvoir y aller bientôt.
0: Je vais pouvoir y aller.
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4: Je vous demande de l'encourager très chaleureusement, elle aussi. Elle s'appelle Sophia Sicco.
5: Bonsoir, Sophia Sicco, 1m66, 7,5 kg, avec la peau douce et vitaminée, avec une peau d'orange quoi. 20 ans d'âge et 25 ans d'expérience, enfin au contraire. Oui, à nouveau sur le marché. Oui, mon mari m'a quittée, il m'a laissée toute seule avec mes boulets, mes enfants. J'en ai deux, Nico, le grand, 15 ans. Enfin, je dis le grand, mais je ne sais plus quelle taille il fait parce qu'il vit couché. Tu vois. Avec sa phrase de prédilection, « Point, ça va, c'est bon !» Pas beaucoup de mots, mais clair. Et Léa, ma fille, une vraie peste. Oh là là, Instagram, elle gère ça, Facebook, des amis, les réseaux sociaux, magnifique. Mais ne lui demande pas de remplir la vaisselle, ça, elle sait pas. La dernière fois que je lui ai demandé de mettre une tablette dans la vaisselle, elle m'a coûté un pont. Oui, c'est vrai, une semaine sur deux à nouveau sur le marché. On se demande comment est-ce qu'on va pouvoir, réagir face à la nouvelle compagne. Ouais, oui, on n'est pas encore parlé de celle-là. Alors que le jour de mon mariage, mon abruti de témoin parlait déjà d'elle.
6: La femme qui vêtira ce couple n'est pas encore née.
5: Il avait raison. Mon mari est parti pour une femme 20 ans plus jeune. Laide. Une anorexique, ostéopute. Pâte. Pas pute ou pâte, ça reste des manipulateurs tous les deux. Bref, tout bon conseil, une semaine sur deux, je suis en vacances. Yes, vive la garde alternée. Ah, le gros con, hein.
6: Je veux mes enfants,
5: ben prends-les. Attention, je ne regrette pas mes enfants. Ça me permet d'être en contact avec leur père, l'homme de ma vie, et de le faire chier jusqu'à la fin de la sienne. Ah, et les bons conseils que je donne à Nico, parce qu'il faut quand même qu'ils soient sages avec leur nouvelle maman, hein. Tu sais, Nico, entre toi et Anne-Aurélie, il n'y a quand même que 50 différences.
6: Alors, si tu voulais devenir un homme ce week-end, je ne vois aucune objection. Je rigole. Oh, et là, une semaine sur deux, on passe son temps à reprendre ses anciennes passions. Ah, oh, moi, j'adore lire. Vous aimez lire? Oh, moi, j'adore lire. Et là, dernièrement, j'ai dévoré une trilogie. Les 50 nuances de Grey. Hein, papy? Vous connaissez les 50 nuances de Grey? Non, mamie les a pas lues. Alors, on va expliquer pour papy. Hein. Les 50 nuances de Grey, c'est Anastasia. Elle a 22 ans. Elle sort de l'université de New York. Elle est journaliste et tout de suite, elle a du travail. C'est normal. Hein? Là, elle va faire une interview qui n'est pas prévue pour elle. C'est chez Christian Grey. Oh, Christian Grey, il est beau. Il est beau. Il est multimilliardaire. Hein, il a un grand appartement de 1000 mètres carrés. Il a un piano à queue, là, comme ça. Hein? Il est mystérieux. Il a une grosse société. Il a un appartement. Il a, comment dire, une villa à la mer, à la montagne. Il se déplace en jet privé. Il a un Audi R8. À 29 ans, c'est normal. Là, la jeune fille rentre dans le bureau. Elle fait 2-3 pas. Elle se trébuche, elle se retrouve à 4 pattes. Comme quoi, même les tapis persans, ça crolle. Là, le gars qui n'est pas tout à fait normal, qui est complètement sadomaso, regarde la pauvre jeune fille, elle fait « Hein, voici ma prochaine soumise. » C'est normal. Là, il la drague, il lui offre une Audi R8, un iPad, un iChat, des robes somptueuses avec des prix pas possibles, des sous-vêtements pleins, les tiroirs. Moi, si jamais je les mets, je me brûle au troisième degré. Tellement c'est cher. Là, elle se fait gâter avec une petite fessée, gâter avec une petite fessée, gâter avec une petite fessée. Et là, la gamine, à un moment donné, elle en a marre, elle se réveille, elle fait « Oh, je suis pas une pute, hein !» Ah bon? Et moi, qui baise depuis des années pour rien, je suis quoi, une connasse? Moi, je veux bien recevoir une fessée pour nous dire oui, avec le Bluetooth. La peinture métallisée. Ça, c'était les jantes en alliage. On fait mal, hein, même virtuellement. Moi, s'il oublie 300-400 $ sur la table de nuit, je serais pas vexée. Et s'il m'emmène dans sa chambre rouge, dans sa chambre de torture, qu'il m'accroche sur sa croix de Saint-André, avec des loups-boutins aux pieds, je veux bien, moi. Mais papy, je vous rassure tout de suite, je suis de l'ancienne génération, c'est un petit peu cru à ce qui s'est passé là. Et moi, je ne couche pas le premier soir. Je reste à Paris jusque mardi. Pardon. Oui, le premier soir, je ne couche pas, et c'est vrai, on a tendance à dire que les hommes, c'est la chair faible, mais les femmes aussi, hein. Allez, faut l'avouer, les filles. Et moi, au premier rendez-vous, pour ne pas céder, eh bien, je me suis fait une petite ceinture bio, une ceinture de chasteté bio. Oui, le premier soir, quand on m'invite, ben, je ne me lave pas, par exemple. Oh, comme si vous ne l'aviez jamais fait. Je ne me lave pas, je ne m'épile pas. Et je me suis trouvé un petit string brodé lundi, comme on avait les bavoirs de nos enfants, que je mets pour samedi. Comme ça, si tu te défroques, le gars, il dit quoi? Elle a de l'avance ou du retard, celle-là, hein? Là, on va au restaurant. Je paye ma part, parce que je ne veux pas qu'il s'imagine que parce qu'il m'a offert quelques calories, il va falloir que je les perde avec lui. Et là, je prends vite congé. Et à l'intérieur de l'appartement, je dis, ben voilà, Sophia, te voici complètement phéromonée, inconsommée, non consommable, en migale en string du lundi. Et tu regrettes, bien évidemment. Hein. Mais le deuxième rendez-vous, ça se passe chez moi. Bateau dansant, petite musique douce, je descends la persienne. Ah, je suis prête, je danse pendant des heures devant le miroir, je me change 10 fois. Oui, les filles, moi, je me suis fait une garde-robe. Hein. Nouveau look depuis qu'il s'est barré, le chacal. Du 36 au 42, 6 portes, voilà. J'ai tout gardé, au cas où je reviendrai, je pèterai comme un pop-corn, tu vois. Et là, je suis prête,
2: et je suis prête à accueillir. Oh, bonsoir, des fleurs. Orange et mauve, pourquoi? Je déteste les fleurs, je préfère les chèques cadeaux Zara. Installez-vous, et là on commence à papoter, et blablabla, et nanana, et vous avez fait tout ça, et vous avez été là-bas, oh c'est génial, oh c'est super, et moi aussi j'aimerais bien faire tout ça et aller là-bas. Le dernier livre que j'ai lu, Proust, voilà. Et très très vite, on se retrouve dans une drôle de position à quatre pattes sur la chaise. Et là, tu commences à te remuer. T'as l'autre qui s'agite derrière. Et là, monsieur, le premier soir, il n'y a pas le point A, G, B, il n'y a rien du tout, tu vois, rien. Nous, on cogite pour un autre rendez-vous, tu vois. On est comme ça. Et on a une faculté extraordinaire, c'est de pouvoir sortir de notre corps. Voilà, toi, tu restes, tu continues. Et on s'observe de là où on est. Oh là là là là là là, qu'est-ce qu'il voit d'ici, c'est ignoble. Oh là là, le faisceau lumineux qui tape sur ma cellulite et gavade de plus en plus fort. Mon cul trempe comme un pudding anglais. Ah, si j'avais eu un papillon tatoué sur la fesse, il serait en pleine forme. Par contre, je regrette d'avoir fait un trèfle, par contre. Parce que, au vu que mon cul grossit, on dirait une plante grasse, maintenant. Oh. Bon, j'y retourne parce que ça fait un moment que j'ai plus rien dit. Ah oui, oui, ah oui. Ah oui, je te sens, ben bien sûr. Oui, ah, encore, encore plus fort, ben oui, allez, oh, oui, oui. Hein. Ah, il y a de la poussière sur le meuble. Ne pas oublier d'aller chercher les nouvelles pantoufles de gym de Léa. C'est fou ce qu'elle grandit, hein. Léa, parce que là, il n'y a pas de surprise. Là. Voilà, j'y retourne parce qu'il se passe quelque chose. À... Ouais, doucement, mon ami, on n'a pas toutes ces entrées le même soir, hein. Voilà. Et puis on compare. Ouh, petite mais vaillante. Ah, oh, ça faisait longtemps que j'avais plus fait ça, hein, moi. Je suis quand même souple, hein, pour une quadra. Ah, je me surprends à recroire en Dieu. Oh mon Dieu, oh mon Dieu, oh mon Dieu. Parfois, je m'adapte. Hein. J'appelle Jéhovah, Bouddha, Allah. Non, Allah, pas trop souvent, non. Non, c'est parce que j'aime encore bien qu'on me traite de petite cochonne. Et dans des conditions pareilles, on est bien parti pour le premier mensonge. Oh oui, c'est bon!

0: Sophia Sicco sur Rire et Chanson, mesdames, messieurs. En direct depuis l'Apollo Théâtre à Paris.
1: Merci.
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0: Je vous demande d'applaudir, s'il vous plaît, Ethan Lalouse sur Rire et Chanson. Bonsoir, Rire et Chanson. Faites du bruit, s'il vous plaît. Wow. Bonsoir à tous. Je suis trop content d'être ici, trop content d'être à Paris. Je ne sais pas si ça se voit pour les gens qui sont ici ou si ça s'entend pour les gens qui nous écoutent à la radio, mais je ne suis pas du tout d'ici à la base, moi. Je suis marocain et ouais, voilà, ça ne se voit pas du tout. En vrai, de vrai, il y a de... ouais, voilà, des rires et du doute. En vrai, dans les yeux des gens, des regards de « Ah bon, ils font ce modèle là-bas » je sais, j'ai pas du tout la tête du stéréotype du Marocain de base. Si je devais me décrire pour les gens qui nous écoutent, je dirais que je ressemble beaucoup plus à Adrien Rabiot qui travaille dans un Zara à Bastille. On dirait Timothée Chalamet qui vend du CBD dans un salon de coiffure, c'est horrible. Je suis tellement blanc, là, il y a pas longtemps, j'ai dit à un gars ici que j'étais Marocain, il m'a dit non. J'ai dit comment ça non? Il m'a dit non, t'as la tête d'un gars qui s'appelle Julien, il habite dans l'Arzac et il baise avec des chèvres. C'est comme vous, j'étais là, comment je vais lui dire qu'il y a une des trois infos qui est vraie? Je lui ai dit, pour rigoler, je lui ai dit, il y a une des trois infos qui est vraie, il a pété un câble. Il a commencé à me poser des questions trop bizarres sur les chèvres. Il m'a fait, tu préfères, vous connaissez ce jeu-là, tu préfères? Il m'a dit, ouais, c'est généralement un jeu qu'on fait, un ami te pose deux questions très difficiles et toi, tu dois faire un choix entre les deux. Il me dit, Ethan, est-ce que tu préfères baiser une chèvre? J'ai dit, oui, il m'a dit, j'ai pas fini la question. Je dis ok, il m'a dit Ethan, est-ce que tu préfères baiser une chèvre et que personne le sache, ou bien tu préfères ne rien faire du tout, mais tout le monde est persuadé que t'as baisé la chèvre. Je lui ai dit que je voulais toujours baiser la chèvre et je voulais que tout le monde le sache. Voilà, c'est ma petite intro pour ce soir. Non, en vrai, moi, si j'ai cette tête-là, si je suis aussi blanc, c'est parce que je suis juif, juif marocain. Et voilà, ça met toujours cette bonne petite ambiance. Non, c'est vrai, à vos yeux, les Français, juifs et arabes. Voilà. Les deux. Tous les jours. Et je ressemble à Jésus. En plus, je suis arrivé en France, là, il y a 5 ans, ça veut dire que je suis aussi immigré. En vrai, c'est moi le grand remplaçant dont il parle, l'extrême droite. Manque plus que gay et noir et ORN, on m'appelle l'élu. Si j'étais LGBT, mes pronoms, ça serait « il lui faudra du temps pour s'intégrer ». En vrai de vrai. Ah ouais, moi j'ai des origines bizarres. Je sais pas si vous avez entendu mon nom, je m'appelle Ethan Lalouse. C'est mon vrai nom. C'est quoi le message que Dieu il t'envoie à la naissance en vrai? Ethan, c'est un prénom américain. Lalou, c'est un nom de famille espagnol. Je suis né au Maroc, je vis en France. Mes parents, ils sont juifs. C'est pas des origines, c'est l'itinéraire du pantalon Zara que je porte. Je jure, hein. Plus grande angoisse dans la vie, tu sais c'est quoi? Faire le test ADN, là-bas. Imagine, je le fais, ils me disent, bah, comment vous dire? Vous êtes un Bermuda, voilà, c'est ça. Je sais pas s'il y en a qui l'ont fait un peu, le test ADN, ici. Moi, je suis très mitigé avec ce truc. Je me dis, comment on remet pas en question cette chose-là, tu sais? Tu sais, t'envoies ta salive ou ta pisse à des milliers de kilomètres. Il y a un mec, tu le connais pas, il la reçoit, ça se trouve, la goutte, tu sais pas ce qu'il fait avec. Il dit t'es 0,1% nigérien parce que ta grand-mère, elle a sucé un pouce il y a 50 ans. Tout le monde est OK avec cette idée. Moi, j'ai des amis, ils ont pété un cap. J'ai un ami à moi, il s'appelle Jean-Jean. Il habite à Tourcoing. On lui a dit qu'il était 40% espagnol. Maintenant, tous les matins, il m'envoie des « Hola, que tal ?» Je lui ai dit « Mais tu t'appelles Jean-Jean, frère ?» Malinan, maintenant c'est Juan Juan. Et c'est vrai, c'est... je comprends les gens qui le font d'un certain côté. C'est important de savoir d'où on vient pour savoir où on va. C'est une phrase d'un grand philosophe français qui s'appelle Lacrim. Il avait dit ça dans son essai Force et Honneur. Et c'est vrai, c'est important. Et moi, depuis que je suis là aussi, j'adore observer ça. J'adore observer nos petites différences. Et j'ai remarqué qu'en fonction de là où tu nais, t'as pas du tout les mêmes façons de dire les choses pour des situations de base de la vie. Par exemple, bonjour, c'est pas le même selon les cultures. Chez moi, pour dire bonjour, on dit salam alaikum, que la paix soit avec toi. Là, il n'y a pas longtemps, j'étais à Montréal, au Canada, et là-bas, ils disent bon matin, allô, bon matin. Et j'ai remarqué qu'ici, vous disiez bouge ta caisse avant que je t'encule ta gueule, voilà. Ce matin, j'ai pas pris de café, je vais boire ton sang, frère. On m'a dit, Ethan, ça c'est cliché, ça c'est Paris. Paris, c'est pas la France. Paris, tout le monde est énervé. Et c'est vrai, je suis d'accord. Je suis parti à Marseille. Là-bas, les gens, ils insultent pas. Ils frappent directement et ça... ça m'encule. Non, mais c'est cool que vous rigoliez à ça parce que ça montre que vous avez de l'autodérision. Je trouve que c'est une qualité très importante, l'autodérision. C'est vrai, moi j'ai dû en avoir très tôt. J'ai une famille trop bizarre. On ne sait pas se dire je t'aime dans ma famille. Pour se dire je t'aime, nous, soit on se fait des blagues, soit on s'ignore, soit on se dispute. Quand tu combines les trois, extraordinaire. Là, il n'y a pas longtemps, ma sœur, elle a créé un groupe WhatsApp familial bienveillant qu'elle a appelé Sans dispute. Tout le monde a quitté le groupe, d'accord ? On a supprimé WhatsApp, on a téléchargé Telegram et maintenant on a un groupe sans elle, on l'insulte tous les jours, vraiment. C'était l'idée de mon père. Mon père, il m'a eu tard, il a eu du temps pour trouver toutes ces blagues-là. J'ai eu la chance d'avoir un parent âgé. Je sais pas, est-ce qu'on a des gens dans la salle qui ont eu un parent âgé, peut-être ? Vous êtes vivant quand je vous parle ou c'est... Trop bien. Quel âge, t'as dit ouais ? Quel âge ?
1: Mon père, il avait 50 ans.
0: Mais c'est bien, il y a du rythme en tout cas, vraiment c'est... C'est bien pour... 58, c'est un peu vieux 58 en vrai, ouais, ouais. Ouais, alors, mais vous allez être choqués de moi alors. Moi, il m'a dit quand il avait 70. Ouais, franchement, c'est immature, en vrai. 40 ans d'écart avec la daronne, hein. Pendant qu'elle changeait mes couches, elle changeait les siennes aussi, vraiment. 40 ans d'écart, les seuls endroits qui acceptent ce genre de mariage, c'est soit à Las Vegas, soit dans un village qui est resté bloqué au 5e siècle. Et c'était un très beau mariage à Mulhouse, vraiment, il y avait cette bonne ambiance. C'est même pas ça le plus fou. Tu veux savoir c'est quoi ? C'est que mon père, il avait 5 ans de plus que mon grand-père maternel. C'est pas vrai, c'est pas vrai. Il avait 10 ans de plus. Et je vous jure, tout ce que je vous dis est vrai. Ça veut dire que mon père, il avait l'âge d'être mon grand-père, il avait l'âge d'être mon oncle, ma mère, elle avait l'âge d'être ma sœur, et j'ai des neveux, ils avaient l'âge d'être mon père. Mais je crois qu'ici, on dit juste « il est né dans le Nord ». Mais je suis pas sûr de cette info. Après, il y a beaucoup de gens aussi qui me posent des questions au vu de la culture, la religion et tout. Est-ce que c'était pas un mariage arrangé tous les deux ? Je vous rassure, j'ai posé la question à ma mère. Pas du tout. C'était pas du tout un mariage arrangé. Après, elle m'a dit qu'elle, ça l'arrangeait pas. Mais ils s'aimaient bien tous les deux, malgré la distance, en vrai, des siècles qui les séparaient. Mon père, très vieux. Tellement vieux, quand j'étais petit, je jouais au foot avec lui. Il faisait une accélération. Pour la famille, c'était considéré comme une tentative de suicide. Vraiment. Tellement vieux, je l'ai connu en noir et blanc. Il n'y avait pas la couleur à l'époque. Sur les photos de famille, on était tous en HD. Lui, il était en peinture à l'huile d'olive. Je lui montrais mes cours d'histoire. Pour lui, c'était des souvenirs. Vraiment très vieux. Tu sais comment je me suis rendu compte qu'il était vieux ? C'est que quand j'étais enfant, on n'avait pas les mêmes façons d'utiliser les termes que les parents de mes amis. Tu sais, par exemple, mon père, quand on était enfant, il disait que quand il draguait ma mère, il disait qu'il flirtait avec elle. C'est mignon, non ? Quand il dit qu'il allait dans les boîtes de nuit avec elle, il dit qu'il allait dans les dancing. Quand il dit qu'il s'était marié avec elle, il disait qu'il l'avait acheté. Vraiment, c'était pas les mêmes termes. Moi, je pense que s'il m'a eu, c'est juste qu'il connaissait pas le mot contraception, en vrai de vrai. Quand il disait protège-toi, lui, il mettait un chapeau comme ça. Il allait dans la chambre et il allait faire l'amour. Ce qui fait, moi, dès l'enfant, j'ai eu cette théorie. Pour moi, dès qu'il y avait le chapeau, il y avait le sexe. Chapeau. Sexe. Je te cache pas, la première fois que je suis allé à la synagogue, j'ai vu tous ces messieurs en chapeau. J'ai dit là, ça va baiser grave. Là, il va se passer des trucs de ouf. Non, mais c'est vrai, c'était ça un peu ma petite différence quand j'étais petit. J'avais un parent âgé, quoi. Et je me suis fait la réflexion, c'est que, tu sais, nous les humains, depuis des siècles, qu'on soit enfant, adulte, on est tout le temps confronté à la différence, mais on a du mal à la gérer. Et c'est fou parce que ça crée des problèmes, ça crée des guerres, des conflits. On le voit en ce moment avec toutes les guerres qu'il y a en ce moment. On le voit avec ce qui se passe au Moyen-Orient, on va en parler, vous avez l'air d'en avoir envie. Juste en préambule, là, sur les 4 prochaines minutes, toutes les blagues que je vais vous faire, je les ai jouées partout dans le monde. Je les ai jouées en France, en Belgique, en Suisse, au Maroc, au Canada. À chaque fois, les gens, ils ont rigolé. Ce que je veux vous dire par là, c'est que si ça rigole pas ce soir, c'est vous le problème. Voilà, c'est très important que vous le sachiez. Moi, j'essaie de voir qu'est-ce qui peut nous rassembler dans toute cette histoire, tu sais. Et il y a pas longtemps, j'ai remarqué qu'il y avait un truc intéressant parce que j'ai des amis juifs et musulmans, ils avaient un débat sur à qui a appartenu la terre en premier. Je sais pas si vous avez déjà assisté à ce genre de débat. C'est très stérile. Souvent, ça part après, est-ce qu'on dit pain au chocolat ou chocolatine? Ça part en couille et on arrive à ce genre de questionnement, tu vois. Et là, ce qui se passait, c'est qu'ils ont commencé à remonter et on s'est rendu compte qu'avant, ce qu'il y avait là-bas, là, depuis 80 ans, avant là, il y avait le protectorat anglais là-bas. Il a foutu pas mal la merde. Et avant le protectorat anglais, il y avait l'Empire ottoman. Avant l'Empire ottoman, il y avait les Byzantins. Avant les Byzantins, il y avait les Mamelouks. Avant les Mamelouks, il y avait les Romains. Avant les Romains, il y avait les Grecs. Avant les Grecs, ça va se finir à un moment donné. Avant les Grecs, il y avait les Babyloniens. Avant les Babyloniens, il y avait Michel Drucker. Avant Mich-Mich, il y avait mon père le vieux. Avant mon père, il y avait les Cananéens. Et avant les Cananéens, il y a un mec, il est venu, il a posé son pied, il a dit ici, c'est chez moi. Et dès qu'il y a un débat, les Juifs, ils disent ce gars-là, c'est Abraham. Et les musulmans, ils disent non, c'est Ibrahim. Et les Juifs, ils disent non, c'est Abraham. Et les musulmans, ils disent non, c'est Ibrahim. Abraham, Ibrahim, c'est la même personne, d'accord? Et c'est vérifiable que c'est la même personne. Parce que si tu prends n'importe quel rabbin de France avec sa barbe, tu lui enlèves juste sa moustache, c'est un imam. Faites le test. Prenez un rabbin près de chez vous, rasez-lui la moustache. Ne faites pas ça, vous allez avoir des problèmes avec la justice. J'ai posté cette blague-là il n'y a pas longtemps sur les réseaux sociaux. Le but, c'était de rassembler un petit peu. J'ai reçu des dingueries en commentaire, ok? Premier commentaire, il y a un mec qui met « On sait tous que t'as fait l'armée en Israël !» J'étais là « Non !» J'ai pas fait l'armée tout court, je pense que ça se voit. Deuxième commentaire, il y a un mec qui met tout ça, c'est la faute du capitationnisme. Capitationnisme. Et je veux jouer avec ce gars au Scrabble, il doit être trop fort. Troisième commentaire, il y a une meuf, elle pète un câble, elle met « J'espère que Gaza sera rasé très prochainement ». Juste en dessous, il y a une autre meuf, elle lui met « Va te raser la chatte d'abord et après, j'ai perdu le contrôle, je vous dis la vérité ». Quatrième commentaire, c'est mon préféré parce que ça montre à quel point on peut être ensemble dans la bêtise. Il y a un mec qui met Coran 20.5, après on discute. Il parle des versets. Après, il y a un gars juste en dessous de lui, il met Torah 21.7. Après on discute. Après, il y a un gars juste en dessous de lui, il met Évangile. Selon Saint-Luc. 40.8, après on discute. Après, il y a un gars juste en dessous de lui, il met 96.7. Rire et chanson, venez discuter à la maison. Moi, pour les énerver, j'ai mis Elisabeth Borne, 49.3. Hein. Allez, passez une bonne soirée. Merci de m'avoir écouté, les amis.
4: Faites du bruit, s'il vous plaît, pour Ethan Lalouse.
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4: Voici Julien Bing. Bonsoir, l'Apollo. Bonsoir. J'ai l'impression qu'on a un public de folie ce soir. Ok, donc là on est sur une folie contrôlée. Et une folie intérieure. Est-ce que ce soir j'ai pas un public de folie à l'Apollo? Ah, calme, très content d'être devant vous. J'avais deux objectifs pour cette année 2022. Passer sur Rire et Chanson, c'est fait. Et faire un plan A3. Ça serait dingue que ça arrive le même soir. Je suis très heureux d'être devant vous. Je vois comme des petites étoiles qui font briller mes yeux. Je vois comme des petits cadeaux autour d'un sapin de Noël. Je vois comme un CRS qui arrive à sa première manifestation et qui se dit « Putain, je vais les éclater ». Je vais me présenter, je m'appelle Julien Bing, c'est un nom de scène, mon vrai nom est Alder Wereld, ce qui est une consonance belge, mais quand on le dit à ma façon Alder Wereld, on pourrait penser que je suis américain, ce qui tombe bien puisque je suis originaire de Dunkerque près de Los Angeles. Et maintenant j'habite à Lille dans l'Illinois. Tout le monde connaît Dunkerque?
5: Oui.
4: Dunkerque, notre belle plage de sable blanc, avec notre mer bleu turquoise. Ouais, là, je joue à Paris actuellement, il y a un Parisien qui me dit « Elle est pas bleue, ta mère ?» Je dis « Oh, parle bien de ma mère, ok ?»« Elle est bleue, faut juste nager longtemps. Quand tu commences à arriver près des côtes mexicaines, tu peux voir tes pieds. » Il me dit « dans le nord, surtout à Dunkerque, vous êtes tous au chômage. » Et je dis « Moi, mon père, il est pas au chômage, ok ? Il est en prison. » Et si ma mère, elle boit, c'est parce que c'est une passion. Un hobby, comme on dit à Dunkerque. Si tu crois que ça faisait plaisir, toi, quand on partait en vacances dans le sud de la France, en Picardie, et qu'on entendait « Tiens, les Cronenbourgs sont de retour !» dire ça devant mon frère et ma sœur handicapés, alors qu'ils attendent un heureux événement. Heureusement que papy et mamie ont toujours été là pour nous protéger et nous aimer. Même si papy nous aimait à sa façon, c'est vrai. Mais c'est du passé. Ce ne sont que des clichés, tout ça, messieurs, dames. Et bien évidemment, vous savez que je me suis déjà pris un râteau par une fille, une parisienne, parce que j'ai dit que j'étais Dunkerque. Incroyable. J'ai été manifesté à Paris, place de la République, avec SOS Racisme. Ouais. Et un manifestant, il vient me voir, il me dit, mais qu'est-ce que tu fais là? T'es pas noir? Ben, je dis non. Mais il me dit, mais t'es pas un arabe non plus? Ben, je dis non, mais je suis Dunkerque. Va en première ligne, camarade, il me dit. Alors oui, oui, c'est vrai, on ne s'est pas fait attribuer par le Conseil National des Villes Fleuries les petites fleurs que vous voyez, les quatre petites fleurs que vous voyez sur le panneau des villes. Mais on s'est fait attribuer, nous, à Dunkerque, par le Conseil National des Usines de France, quatre cheminées. Et Bernard, le syndicaliste, était très content parce qu'il a déclaré à France 3 Régionale, l'année prochaine, on vise la cinquième cheminée. Et il a eu, Bernard, sa cinquième cheminée, hein, quand il s'est fait incinérer. Oh, je suis maladroit, je suis maladroit. Mais tout ça, ce ne sont que des clichés. Vous voyez bien, hein, chaque ville a ses clichés. À Paris, regardez, on dit toujours que les Parisiens sont pas très accueillants. Est-ce que c'est vrai?
5: Oui.
4: Oui. Eh bien, moi, je suis de Dunkerque. Et vous voyez bien, je parle bien. Je conjugue les verbes. Vous me croyez quand même? Mais je suis très content d'être à Paris. N'y a-t-il pas les plus belles filles à Paris?
5: Oui.
4: Dommage qu'elles ne soient pas venues ce soir. Ah, arrêtez! Mais c'est vrai, aujourd'hui, c'est difficile d'être sur scène. Ben oui, parce que tout porte à débat, à polémique. Faire une blague sur les femmes, est-ce que ça fait de moi un macho, un pacha, un misogyne? Je vous pose la question.
6: Oui!
4: Ne répondez pas, mesdames, je m'adresse aux hommes. J'adore les femmes. Ma mère est une femme. Et si? Quand j'ai écrit le spectacle, j'ai demandé à maman, j'ai dit « Maman, je suis en train d'écrire des blagues sur les femmes. Est-ce que tu penses que c'est dangereux? Est-ce que ça peut se retourner contre moi ?» Elle me dit « mais non, vas-y mon chéri, fais-toi plaisir, on n'est pas susceptibles. » Là, mon père s'est mis à rigoler, elle a été vexée, elle a fait la gueule toute la soirée. Conclusion, bah, je vais vous parler des homosexuels, tiens. Est-ce qu'on a des homosexuels ce soir?
6: Oui.
4: Oui. C'est un coming out à rallonge. J'adore mon public homosexuel. Et si un jour un de mes enfants vient me voir et me dit « Papa, papa, j'ai quelque chose à te dire, je suis homosexuel. » Et ben je dirais « C'est bien mon fils, c'est bien. Tu sais que papa a déjà une relation homosexuelle ?»
0: Oui,
4: avec deux femmes. Et c'est dommage que ta mère elle veut plus parce qu'on s'amusait bien avec ta marraine. Ok, ok, je vous ai pas convaincu. Est-ce qu'on a des Arabes ce soir? Ah voilà! Eh oui, je suis sorti avec une princesse orientale de Dunkerque. Oui, pendant 2 ans, Laïla. On est resté 2 ans ensemble et puis on s'est séparés suite à un commun accord avec son frère. C'était mon pote au lycée. Il vient me voir, il dit « C'est toi qui sors avec ma sœur ?» Je dis « Ouais, pourquoi, il y a un problème ?» Il dit « Ouais, il y a un problème. » Et je dis « Ah ouais, c'est quoi le problème ?» Il dit « Le problème, c'est qu'il y a un putain de problème. » Je dis « Oui, mais si tu dis pas le problème qui te pose problème, on a un deuxième problème. » Il dit « Tu sors avec ma sœur, tu épouses ma sœur. » Je dis « On a un troisième problème, là. Hein. » Ben vous voyez, messieurs, dames, c'est ça l'humour, c'est qu'on peut s'amuser, se taquiner tous ensemble. J'entends souvent la question « Peut-on rire de tout ?» Mais la véritable question est peut-être « Peut-on rire de nous ?» Je reconnais que l'humour peut être maladroit et même incompris. Mais cela mérite-t-il autant de violence de personnes si parfaites dans un monde si imparfait? C'est pourquoi il faut le pratiquer de façon intelligente. Et vous avez de la chance, je le suis. Tiens, donnez-moi un pays, n'importe lequel, je vais vous donner sa capitale. Un pays, allez-y. Hein. Le Bhoutan? Merci d'être venu. Allez, on va continuer parce que mine de rien, on n'a pas le temps, il y a encore du monde derrière. Je sais ce que vous dites, hein. Waouh, il est drôle, il est beau. Dieu doit exister. Non, je suis très complexé. J'aime pas mon nez, par exemple. Je trouve que j'ai un grand nez. Tout le monde voit? Profil. Tiens, bah regarde, fais passer pour les gens du fond, toi, le bouton, là. Tu vois, j'aime pas mes fesses aussi. Mon ex-petite copine arrêtait pas de m'appeler petit cul, petit cul, petit cul. Un jour, je la regarde, je dis « Toi, tu dis ça parce que t'aimerais bien avoir le même. » Code rouge. Ah, code rouge. Et c'est vrai, c'est une maladresse. Mais on est tous complexés. On est tous complexés. Moi, je suis complexé dans cette salle. Je suis sûr qu'il y a plein de gens qui sont complexés. Madame, dites-moi, quel est votre complexe? Bah, dépêche, moi, j'en vois déjà 2. Il faut faire de la psychologie inversée, c'est très important. On a des couples ce soir, je suppose. Ben oui, on a tous déjà entendu « Chérie, tu trouves que j'ai grossi ?» Qu'est-ce qu'il faut répondre, les gars ? Non ! Est-ce qu'on est des menteurs ?
7: Oui !
8: Il y a deux techniques à ça, et je vais vous les donner, l'Apollo. Il y a la mauvaise, celle qui est très maladroite, et la mienne. Si jamais elle vient vous voir et qu'elle vous dit « Chérie, tu trouves que j'ai grossi ?» Ben oui ! Ben oui, enfin, on a fait les magasins la semaine dernière au rayon maternité. T'es enceinte ? Non. Eh ben, t'as ta réponse. Ça, c'est la mauvaise technique, très maladroite. Tu vois, ma technique, c'est de la psychologie inversée, limite agressive. Quand elle revient vous voir et qu'elle vous dit « Chérie, tu trouves que j'ai grossi ?»« Quoi ? Quoi ? Mais comment oses-tu dire ça ? Comment oses-tu ? D'abord, tu es où ? Je ne te vois pas. » Hein, tu es là. Comment oses-tu dire ça ? Je te regardais encore hier, finir le premier pot de glace et entamer le deuxième. Je me disais « Elle le met où ? Elle le met où ?» Un gramme. Je t'interdis de dire que tu as grossi, tu entends ? Tu pourrais prendre encore 10 kilos de plus que je t'aimerais toujours autant. Oui. Bon, par contre, fais-le pas, hein. Pourquoi ? Parce que je t'aime déjà énormément, ma chérie.
4: Merci, l'Apollo !
8: Merci.
4: Merci. On l'applaudit très très fort, Julien Bing.
8: Merci, merci beaucoup.
4: Merci, très vite.
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4: On l'accueille tout de suite.
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10: Bonsoir. Merci beaucoup. Oh, quel physique. Bonsoir, merci beaucoup, vous allez bien ? Oui ! Merci. Bon, je vous préviens, ce soir, tous les artistes qui vont venir ici vont vous demander en arrivant « Bonsoir, vous allez bien ?» On n'en a rien à foutre hein, de la réponse. Complètement, je vous le dis déjà, mais enfin, il faut bien démarrer par un truc. Hein, donc voilà, bon, je suis contente de savoir que tu vas bien, toi ? Eh ben, dis donc. Bon, cache ta joie. Non, non, moi, je suis contente que vous alliez bien, mes amis, car j'ai une grande nouvelle à vous annoncer. Et je voulais absolument le faire ce soir en exclusivité pour Rire et Chanson. Vraiment, c'est une grande nouvelle et je voulais la partager avec vous. Voilà, en cette fin d'année, j'ai pris une grande décision. J'ai décidé d'essayer d'avoir un enfant avec ma fiancée. Voilà. Merci beaucoup. On verra bien. Et j'ai pris une deuxième grande décision. J'ai décidé d'essayer d'avoir une fiancée. Voilà, merci beaucoup. Ça va, ça va, ça va ? Oh, vous foutez pas de ma gueule, putain, je rame pour trouver la mère de mes enfants, j'en ai marre. Pourtant, regarde-moi, toi, regarde-moi, regarde le morceau, regarde-le ! Regarde ça, regarde ça. Je m'appelle Rovelli. Rovelli della mozzarella, Rovelli. T'as jamais rêvé d'avoir un bel étalon italien ? Bon, avec moi, t'arrêtes que le poney, eh ben, c'est déjà pas mal. Oui, oh, je sais que j'ai pas le physique du prince charmant, mais enfin, putain, quoi, merde ! Non, je sais que le prince charmant, dans les contes de fées, il a pas mon physique. Non, jamais t'as lu dans un conte de fées pour endormir les gamins que le prince charmant, il avait ma gueule. Non, jamais t'as lu le prince charmant du haut de son 1m64. Je t'emmerde. Avec ses airs un petit peu maniérés, son corps de prof d'aquagym et sa voix d'alarme de kangou. Embrassa la princesse. C'est bon, tu dors, mon petit ? Bah non, il va faire des cauchemars, évidemment, avec une description pareille, le pauvre gosse. Pourtant, je comprends pas quoi. Merde ! T'as vu dans les contes de fées, tu l'as vu, ça ? La princesse, elle embrasse un crapaud qui se transforme en beau mec viril. Moi, avec ma voix en ultrason, elle a dû embrasser un dauphin, cette conne ! Je crois que c'est à cause de ma voix, si je rame ? Je crois que c'est ça ? Hein ? Je sais bien que j'ai une voix à la con, ça va, je m'en suis rendu compte il y a très longtemps, quand j'étais ado. Oui, je vivais à Annecy, tu sais, dans les montagnes. Je voyais bien qu'il y avait un petit problème, c'est à chaque fois que j'appelais mes potes à l'autre bout de la rue, je déclenchais des avalanches. Non, non ! Je sais qu'il y a un problème. C'est quoi, l'autre jour, j'ai passé le casting là pour doubler Dark Vador là dans le prochain Star Wars. Oh bah ils m'ont pas pris, hein. C'est dommage. Hein. Pourtant, t'imagines le truc, Luc. Je suis ton père. Comment ça, j'ai la voix de ta mère. Tu la vois, celle-là? Tu es con. Là. Non, tu crois que c'est mon physique qui me fait ramer à ce point-là? J'en ai marre d'être petit, putain, que ça me fait chier d'être comme ça, dis donc. Tu sais quoi? Je vais te dire un truc. Moi, depuis que je suis petit. Je suis petit. Ça a commencé dès la naissance. La sage-femme, elle a dit à ma mère, eh ben écoutez, c'est pas un garçon, c'est pas une fille, c'est un échantillon. Eh, je suis la preuve vivante que bouffer de la soupe, ça sert à rien. Hein. Je l'ai tellement bouffé qu'aujourd'hui, je pisse du bouillon de poule. Rien, rien, tu peux rien faire quand t'es petit, rien. Tu sais qu'à cause de ma taille, j'ai failli ne pas bosser dans Fort Boyard. Hein. Oh bah c'est quoi que je voyais pas tous ces cons qui m'auraient dit alors, tu remplaces lequel des deux? Rien, tu peux rien faire, rien. Tiens, tiens, tu sais le rôle d'Omar Sy dans Intouchable? Il était à moi! Le rôle d'Omar Sy dans Intouchable, il était à moi! Et au casting, ils m'ont dit non, tu sais, un fauteuil qui avance tout seul, on va pas y croire. Non, comme ça, j'en ai marre. Pourtant, avec ma notoriété de merde, les choses devraient changer. Bah oui, je suis connue, moi, maintenant. Bah oui. Bah attends, ça a changé, hein. Avant, en boîte de nuit, on me laissait pas rentrer, hein. Avant, c'était « Ah, monsieur, désolé, on rentre pas !» Maintenant, c'est « Ah, monsieur Aurélie, désolé, on rentre pas !» Rien, rien, la loose. Mais je te jure, je veux un enfant, là, ça y est. Je jure, je le sens, là, il me faut juste une femme et... Il me la faudrait comme toi, tu vois. T'es belle, toi, devant, tu t'appelles comment, toi? Caroline. Eh ben, elle me faudrait comme toi, tu vois. Brune, souriante et gratuite. T'es gratuite? Eh ben, c'est bien. Ça me changera un petit peu. Oh, ben, je peux aussi coucher avec toi, la vieille. Y a pas de soucis. Oh, tu t'appelles toi? Liliane, Liliane. Mais je peux me taper Liliane, moi, je m'en branle. Tu t'es déjà tapé une vieille, toi? Tape-toi une vieille, c'est génial! Tu sais que quand tu tapes une vieille, tu réalises le fantasme de millions de jeunes de banlieue, hein? Ils disent nique ta mère, moi je le fais! Oh, je veux un enfant, je te jure, je veux un enfant, là, ça y est, je me sens prêt, là, je te jure. Oh, je m'imagine déjà aller choisir la poussette, le landau, le congélo! Ah oh ben on les élève comme ça les enfants maintenant, hein. Bah si, avant c'était la méthode Dolto, maintenant c'est la méthode Courgeot, voilà, c'est plus frais comme méthode, voilà, c'est plus frais. Alors je te jure, j'ai déjà tout prévu pour mon gosse, tout, je te jure, tout. Tiens, si c'est une fille pour ses 14 ans, je offrirai une nouvelle poitrine. Tiens ma chérie, je t'offre un sein pour ton brevet. Eh ben t'auras le deuxième si t'as le bac, elle est rapportée, feignasse. Et si mon fils c'est un garçon, oui. Bah parfois on a des surprises, hein, voilà. Et ben on a laissé rentrer les animaux. On va te piquer avant la fin, c'est chiant, hein. Et si mon fils c'est un garçon,
7: oui.
10: Ben si mon fils c'est un garçon, et ben lui je lui ferai apprendre des instruments de musique. Ah oui, parce que lui je veux qu'il devienne musicien, oui. Oh j'adore la musique c'est tellement classe, la musique. Oh qu'est-ce que j'aurais aimé être musicien. La musique, tu sais, la musique ça te transporte ailleurs. La musique ça te transporte ailleurs. L'autre jour je suis rentré dans un bar, ils ont passé du Christophe Maé, j'ai changé de bar. Oui, je veux qu'il vienne musicien, mais attention, hein. Lui, je veux qu'il apprenne des vrais instruments de musique, attention. Hein. Ah oui, lui, je veux qu'il apprenne le piano, je veux qu'il apprenne la batterie, je veux qu'il apprenne la harpe. Pas les instruments à la con qu'on apprend à l'école, qu'est-ce qu'on apprend à l'école? La flûte à bec. Quel instrument à la con, la flûte à bec, putain. Tu t'en sers, toi, de la flûte à bec dans ta vie?
9: Non.
10: Jamais. Qu'il nous apprenne au moins à jouer de la flûte de pan. Bon, on peut toujours espérer intégrer un groupe de Péruviens dans le métro. Mais la flûte à bec, jamais! T'imagines-toi de Johnny Hallyday avec une flûte à bec? Hey! Allumez le feu! Rock'n'roll! Pi! Pi! Pi! Oh merde, fausse note! Pi! Pi! Oh merde, pi! Ah oui, c'est de la bave. Je vous ai dit! Ah oui, je vais. Oui, les alcooliques, on les met devant, comme sur les allègues. Ah non, je veux un enfant, je te jure. Je veux un enfant, mais alors moi, je serai un père comme ça, moi. Pas de télé, jamais. La télé, c'est de la merde. Bah, je sais, j'y suis. Que de la merde, que de la saloperie, la télé. T'aimes bien, toi, la télé? Moi, j'aime pas. Moi, j'aime pas regarder la télé, moi, t'as vu. On sait pas faire, ici, en plus, on est nuls. T'es vu, aux États-Unis, ils ont un nain, ils font Game of Thrones. En France, on en a une, Joséphine Ange Gardien. Ça fait 25 ans qu'on s'extasie parce que l'autre conne, elle claque dans ses doigts et qu'elle apparaît sur une machine à laver, putain. Tu sais que même ma machine à laver, elle a des meilleurs programmes que ma télé, c'est dire, hein. Non, les experts, eux, ils sont bons. Ils sont forts, hein, t'as vu. Oh, il y a une trace de sperme. C'est un homme qui est dans le cou. Oh. Il est fort, Liliane, t'as vu. Non, non, la télé, jamais, ça va pas. Pourquoi il y a que des émissions à la con. The Voice, t'aimes bien The Voice, toi? Avec les fauteuils, là, qui se retournent, là. Moi, cette année, j'ai pas regardé parce que Garou, il a préféré faire le Téléthon. Oui. Là aussi, il y a des fauteuils qui se retournent, mais c'est pas le même délire. La télé-réalité, jamais! T'as vu ce qu'elle est devenue, la pauvre Loana? Putain, t'as vu la tronche qu'elle a aujourd'hui, Léon? Avec ses cheveux roses, à l'autre jour, ils l'ont interviewé à la télé, je croyais qu'ils interviewaient Barbapapa. Pauvre Loana, t'as vu, depuis sa sortie du loft, elle a quand même tenté de se suicider 5 fois, la pauvre, hein, 5 fois, hein! Comprends plus rien, avant, pour sauver Loana, fallait taper le 1, maintenant, il faut taper le 15! Ah, oh, je veux un enfant, je te jure, là. Je sais pas comment l'appeler. C'est dur de choisir un prénom, hein. T'as vu, là, dernièrement, la justice a interdit à un couple de Français d'appeler leur fille Nutella. C'est dommage, hein, si plus tard elle avait eu un gros cul, au moins on aurait su d'où ça venait. Ah, y'en a des prénoms à la con. Tiens, t'as vu, Cécile Duflo, je te jure que c'est vrai. Tu sais quoi? Elle a carrément appelé sa fille Térébenthine. Je te jure, elle l'a dit une fois. Elle a dit la Térébenthine, c'est la sève des arbres. J'aime les arbres. Térébenthine. Oui, bah moi, j'aime bien la piscine. Mycose, viens ici. Viens là. Et appelle ta sœur Kézak. Oui, je suis fan d'eau minérale aussi. J'ai toujours rêvé d'avoir une fille et qu'elle s'appelle Rio Kézak. Ah oui, je veux un enfant. Je te jure, je veux un enfant, là. Ah oui. Ah oui, je veux un enfant. Là, je te jure, je me sens prêt. Je veux un enfant parce que, tu sais, je veux répondre comme font tous les parents, tu sais. Il a quel âge, votre enfant? 24 mois. Tu peux pas dire 2 ans, comme tout le monde, putain. Quand tu vas fêter tes 40 ans, tu dis, vous venez pour mes 480 mois? Non, mais arrête ton bordel, putain. Non, mais je te jure que je me sens prête. L'autre jour, tu sais quoi, j'ai pris le TGV pour aller à Marseille. Dans le train, il y a un gamin, il a chialé pendant 3 ans. J'avais tellement envie de le prendre dans mes bras, tu sais, et de le serrer fort, là. Mais je ne pouvais pas, parce qu'il n'était pas à moi. Mais bientôt, j'en ferai un, je me vengerai. Juste pour les faire chier, mais c'est con. Je ferai chialer pendant 7 heures, sans broncher. Oh, ben, il s'exprime, hein. Non, je veux un enfant. Je te jure, je veux un enfant. Oh, bah, ça peut toujours servir, un enfant, hein. On a toujours besoin d'un rein compatible. Je plaisante. Je rigole, mes amis, c'est parce qu'on est sur Rire et Chanson. Là, ce soir, on fait les couillons, c'est la fête. Je plaisante. C'est pas pour tout ça, bien sûr, que je veux un enfant. Je rigole, hein, c'est pas pour tout ça. Non, non, je sais très bien pourquoi je veux un enfant, là. Je veux un enfant parce que je vais pas vous mentir, hein. Souvent le matin, tu sais, en me levant, j'ai l'impression que tout ça, ça sert pas à grand chose et j'ai l'impression que je brasse de l'air et puis voilà, hein. Non, non, je sais très bien pourquoi je veux un enfant, hein. Je veux un enfant parce que, tu vois, je voudrais être sûr en me levant le matin que quelqu'un ait besoin de moi, tu vois. Je voudrais un enfant pour être sûr que quoi qu'il arrive, on pense à moi. Non, non, je sais très bien pourquoi je veux un enfant, hein. Je veux un enfant parce que, tu vois, là, l'heure tourne et que maintenant, bah, j'ai juste besoin de savoir une dernière petite chose. J'aurais juste besoin de savoir pourquoi je vis.
0: Ouais.
7: C'était Willy Romilly, en direct et en live sur Rire et Chanson. Bravo Willy.
9: Merci à vous, merci pour votre accueil. J'avais énormément de trac et merci pour votre accueil.
7: Ça s'est bien passé?
9: Oui.
7: Tout va bien.
9: J'étais hyper tracker. Vraiment, merci beaucoup Liliane. Grâce à toi, j'ai pu te vanner. Ça m'a libéré.
7: Voilà. Merci beaucoup, Willy.
9: À très vite. Merci beaucoup.
7: Merci, hein. À très vite.
9: Merci beaucoup, bonne soirée.
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7: Faites du bruit pour Harold Barbet.
13: Bonsoir, ça va toujours à l'Apollo ? Fantastique ! Bon, live, Rire et Chanson, la France entière nous écoute. Pas falloir dévoiler trop de détails de la vie intime. La semaine prochaine, je passe une coloscopie. En fait, je dois passer une coloscopie tous les 5 ans, parce qu'un soir, quand j'avais 20 ans, j'ai fait une fête chez mes parents alors que j'avais pas le droit de la faire. Et complètement déchiré, à 5h du matin, j'ai bouffé des chicken wings Tex-Mex de chez Aldi sans les cuire. J'ai fait une intoxication alimentaire, sauf que quand mes parents sont rentrés le lendemain, je voulais rien leur dire pour pas me faire engueuler. Donc ils m'ont emmené à l'hôpital où tout le monde pensait que j'avais un cancer. Et là, ils m'ont fait une coloscopie. Mais le plus grave là-dedans, c'est que depuis ce jour-là, tous les 5 ans, je dois passer des coloscopies de contrôle. Parce qu'encore aujourd'hui, à 42 ans, j'ose pas dire à ma mère que j'ai fait une fête alors que j'avais pas le droit. Tant qu'elle va le découvrir dans le spectacle, c'est mon coloscope out à moi. Mais là, ça va beaucoup trop loin parce que ma propre fille a pris 10 ans et on va chez le généraliste et il voit dans mon dossier cette histoire de coloscopie. Et il commence à nous faire, à ma femme et à moi, ouais, quand même, ça m'embête parce que ça pourrait bien être héréditaire, cette histoire. Ce serait bien que la petite passe sa première coloscopie. Ouais, ça va trop loin, ces conneries de chicken wings, là, c'est pas possible. Du coup, je me suis dit, il faut que j'en parle. Et je fais bien d'en parler parce que j'ai remarqué qu'il y a encore plein de gens qui ne savent pas aujourd'hui ce qu'est une coloscopie. Et je peux pas leur en vouloir. Moi, à 20 ans, je savais pas non plus ce que c'était qu'une coloscopie. Au début, j'ai fait une association de mots. Je me suis dit, bah, coloscopie, futuroscope. Et ça va être marrant, quoi. Et c'est pas marrant du tout, hein. 24 heures avant de faire ta coloscopie, on te fait boire 2 sachets d'une poudre infâme. Et une fois que t'as bu ça, c'est simple. Pendant 24 heures, tu chies sans t'arrêter. Tu chies sans t'arrêter. C'est les 24 heures du monde du transit. Tu chies, tu chies, tu chies, tu chies. Et à la fin, tu chies que de l'eau. Comme si on avait brisé le cœur de ton anus. Et qui pleurait. Parce qu'au fond de chaque anus, l'Apollo, il y a un petit cœur qui bat. Belle phrase de pédophile, ça, maintenant que j'y pense quand même. Alors le jour où vous passerez votre coloscopie, et croyez-moi, ça arrivera, on vous proposera de la faire sous anesthésie locale ou générale. Toujours prendre la locale. Parce que la générale, dites-vous bien que vous êtes dans un bloc opératoire, allongé sur un divan d'examen, comme ça, endormi, le cul en l'air, tout seul, ils sont 6, les bâtards. C'est pas ce qu'ils font, les gars. Ça se trouve, ils sont là. Bon, bah, il nous reste 20 minutes. Qu'est-ce qu'on essaie de faire rentrer dans le cul d'Harold, maintenant? Oh, je tenterai bien le coup avec ma crocs pour voir. Non, mais l'enfer, l'enfer. Anesthésie locale. En plus, sous anesthésie locale, il te file un Valium pour te détendre. Oh, le Valium, c'est la meilleure drogue de tous les temps. Après un Valium, on peut t'annoncer la pire des nouvelles. T'en as absolument plus rien à péter. Vous avez un cancer, monsieur Barbet. Ah bah c'est bien, pas vous lui dire bonjour de ma part. Il me file un Valium, mais je suis déchiré. Tu me remets là des chicken wings Tex-Mex de chez Aldi, je les remange, hein. Je suis dans le bureau du gastro-entérologue, allongé sur le divan d'examen, comme ça, et je scotche face au mur. Et sur le mur, il y a un écran géant haute définition, comme ça. Et je regarde l'écran, et je vois la caméra qui filme le plafond. Et d'un seul coup, je vois un cul apparaître. Mais j'ai pas compris tout de suite. Et là, je vois la caméra s'approcher de ce cul. Je la vois pénétrer à l'intérieur de ce cul. Ah ben là, j'ai compris, là, par contre. J'ai fait un espèce de mouvement comme ça, comme un poisson en train de mourir sur un quai, ben, terrible. Et alors la première fois que j'ai fait une coloscopie, ils m'ont fait passer une fibroscopie en même temps. C'est la même chose, mais par la bouche, ça fait super mal. Et le mec te met une caméra au fond, il te colle une gorge profonde en vrai. Et il l'enlève comme ça, il me dit « ça va, je vous ai pas fait mal ?» Et moi j'étais « je fais « non, ça va docteur, mais c'est normal qu'elle ait un goût bizarre votre caméra ?» Ah bah je vais vous redonner un petit Valium, hein, c'est... Ah, j'étais pas content. Ma psy un jour m'a dit, vous savez monsieur Barbet, la colère est le hideux cousin de la peur. Si vous êtes en colère, c'est que quelque part, vous avez peur. Et j'avoue qu'elle a raison, parce que moi je suis une vraie mauviette. J'ai peur de tout, je dors encore avec une veilleuse la nuit, j'ai peur du noir. C'est vrai, dans certaines villes, là, ils ont coupé l'éclairage public. Mais alors moi, j'ai trop peur, trop peur. Quand je vois une fille repartir toute seule en ville la nuit, ah bah je la laisse pas repartir seule. Hein. J'attends qu'elle me raccompagne à ma voiture d'abord, genre tout le temps. Et l'autre jour, j'étais aux toilettes et je scrolle sur TikTok et je tombe sur une interview de Vianney. Je dis, bah tiens, ça va peut-être m'aider à finir, je vais regarder. Et là, Vianney, il dit « J'ai beaucoup de colère en moi. » Enfin, il dit « J'ai beaucoup de colère en moi. » Il dit « J'ai beaucoup de colère en moi. » De la violence, parfois aussi. Mais ça ne se voit pas, car je mets tout dans ma musique. Alors là, j'avoue que je ne m'y attendais pas. Là, je ne m'y attendais pas, parce que moi, j'écoute du métal depuis que j'ai 10 ans, mais si ça se trouve, depuis tout ce temps, je fais fausse route. J'ai peut-être pas bien écouté Vianney. Tous ces pogos que je me suis fait dévisser l'épaule, où des mecs en kilt, sans caleçon, ont slamé au-dessus de ma tête, faisant faire du surf à leurs testicules sur mon crâne. Peut-être que tout ça, j'en avais pas besoin. Peut-être que rester assis dans un rocking chair avec une infusion verveine à écouter Vianney, c'est ça, être vraiment vénère. Du coup, un jour, je me suis dit, j'étais tout seul chez moi, je me suis dit, il faut que j'essaye. Je prends mon portable, je mets toutes les chansons de Vianney. Je pousse la table basse, parce que moi, je me connais, si Vianney, ça part en couille, je vais tout péter. Première chanson de Vianney que je trouve, « Je te déteste ». Oh, il mentait pas, le con. Je balance la chanson, première parole de Vianney.
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3: La colère, c'est vraiment une saloperie. C'est une saloperie, la colère, parce que c'est l'étape numéro une avant de vouloir te faire justice toi-même, la colère. Et c'est vrai qu'on a tous vécu des moments où tu dis c'est pas juste, je vais me venger, nanana. Mais ça, faut pas le faire. Moi, je me suis fait justice moi-même le mois dernier. Je peux vous dire que j'en paye encore le prix aujourd'hui. À l'époque, tous les matins, quand je sortais devant chez moi, je trouvais des merdes de chiens devant ma porte. Et ça me rendait dingue. J'étais, putain, mais qui fait chier son chien devant chez moi? Eh ben, accrochez-vous bien, j'ai découvert que c'était la petite vieille du bout de la rue. C'est pas la petite vieille qui a chié devant chez moi, c'est... Chien de la petite vieille. Et un matin, je la chope en flag, je fais ça vous dérange pas de laisser votre animal faire ça ici? Et elle en avait rien à faire, elle s'en foutait, limite si elle faisait pas un coucou en chinois, comme ça, en repartant. Et j'ai senti cette haine monter en moi, cette envie de vengeance, je me suis dit, il faut que je me venge, il faut que je fasse pareil. Mais moi, le problème, c'est que j'ai pas de chien. Le truc le plus proche d'un chien que j'ai chez moi, ce sont mes enfants. Ils veulent pas aller chier devant chez elle. Du coup, j'ai dit à ma femme, je vais le faire. Je vais aller chier devant chez elle. Je vais aller chier devant chez elle. Et elle me dit, Harold, je t'en supplie, on vient d'arriver dans ce lotissement. Promets-moi que tu n'iras pas chier devant chez cette dame. Et moi, j'adore ma femme, je fais tout ce qu'elle me dit. Et puis bon, un soir, tu rentres un peu bourré de l'entraînement... Il faisait nuit, j'avais peur, je voyais pas bien. J'ai pas chié devant la bonne maison. Je m'en suis vachement voulu. Ils en ont même parlé dans le journal du village. Ils ont écrit des déjections humaines ont été constatées de multiples reprises au sein de la commune. Et moi, c'est à de multiples reprises qui m'a interpellé, parce que moi, je suis certain que j'ai chié qu'une fois. Hein. Donc ma théorie, c'est que j'ai chié devant la mauvaise maison. Le propriétaire de cette maison a pensé que c'était quelqu'un d'autre. Il a été chié à son tour devant cette maison. Et sans le vouloir, j'ai créé un cycle de la merde dans mon propre village. Ne faites pas justice vous-même. Merci beaucoup, merci les amis.
4: C'était Harold de Barbé sur Rire et Chanson. Bravo Harold.
3: Merci Guillaume.
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4: Je vous demande un tonnerre d'applaudissements, s'il vous plaît, pour Walidia.
5: Bonsoir. Ça va? Arrête. Qu'est-ce que c'est que cette ambiance de bibliothèque là? Ça va? Hein? Ça va devant? Répondez-moi, je suis un humain. Hein? C'est au cinéma. Ça va? Ça va bien? Comment tu t'appelles?
6: Louise, mais laisse-moi tranquille, parle pas avec moi.
5: Depuis tout à l'heure, j'entends une mobilette qui démarre pas, là. C'est... Ah ouais, c'est chaud, quand même. T'es au courant que t'as un rire téléchargé sur Internet, tu le savais, ça. C'est pas grave. Allume la salle un peu, qu'on fasse connaissance, là. Allez, j'ai cru qu'il était bourré, le régisseur. Eh ben, franchement, non, je vais vous dire un truc. Vous êtes beau. Bravo. Bravo, vous pouvez vous applaudir. Non, c'est vrai. C'est vrai, t'es belle, t'es beau, t'es belle, t'es beau, t'es belle, t'es là. Ça fait plaisir que tu sois venu. Mais c'est vrai, parce que moi, je vais me présenter comme je suis en train de parler avec vous, je me présente même pas, je m'appelle Walidia. Dia comme la célèbre marque de vêtements ou comme les magasins premier prix de merde. Vous connaissez ces magasins tout pourris là où les yaourts ils ont un goût de viande? C'est de la merde. Tout le monde sait que c'est de la merde là-bas. Tous les clients, ils se regardent, ils se comprennent. Un jour, on ira chez Lidl, t'inquiète pas. Ils peuvent même pas se payer un vrai vigile là-bas. C'est un black en costard qui te casse le bras pour un paquet de chips. Ils ont que des petits roux qui boitent là-bas. Que des petits gollums qui te courent après. C'est rare soups, rare soups, rare soups, rare soups, rare soups. Non. Il faut vraiment que j'arrête la drogue. Et donc. Qu'est-ce que je peux vous raconter de plus? Dia, ça vient du Sénégal. Mon père est sénégalais et c'était très compliqué de lui expliquer que je voulais devenir comédien. C'est parce que mon père, c'est un blédard et du coup, il comprend rien. Je lui ai dit, hey, ça y est, papa, je vais devenir comédien. Il m'a dit, qu'est-ce que tu racontes dans ta bouche d'équation de merde là? Je lui ai dit, mais papa, mais j'arrête, c'est ce que je veux faire de ma vie. Je m'en fous de ce que tu vas faire. Tu vas faire des BEP comme tout le monde, hein? Je lui ai dit, mais papa, c'est ma passion. Je vais frapper ton tête fort, hein? Je vais racler ça contre les crépis, là. Ça va fermer ta gueule de cougnouf, hein. Dis, mais arrête, papa, ça me rapporte de l'argent. Avec cet argent, je vais pouvoir quitter la maison. Ah non, ça, c'est une bonne idée, ça. Mais ben, ah, c'est vrai qu'en plus, je savais pas trop quoi faire de ma vie. L'école, c'était pas vraiment pour moi. Parce que j'ai fait un peu comme tout le monde. J'ai fait des études, tu sais, pour devenir

0: On sait pas vraiment. On fait parce qu'il faut les faire. Mais je trouve qu'en fait, on nous demande trop vite ce qu'on veut faire dans la vie. C'est déjà au lycée, on te demande ce que tu veux faire dans la vie, alors que tu sais même pas ce que tu vas faire le week-end prochain. Tu regardes tes poils qui poussent, tu regardes si elle a grandi, t'es content, tu t'en fous du reste. Qu'est-ce qu'on avait comme... Alors là, il est allé trop loin, là. Là, il a fait un zizi avec son doigt, c'est trop... Du coup, on va revenir au sketch. Et je parlais de collège, de lycée. D'ailleurs, qu'est-ce qu'on avait comme matière à l'époque au collège? Vous êtes allé à l'école ou pas? Parce que je pose des questions, les mecs, ils me disent, putain, j'ai arrêté en CE2, moi, j'en sais rien. Qu'est-ce qu'on avait comme matière au collège?
1: La techno,
0: c'était bien, la techno. C'était une belle escroquerie, la techno. Tu sais ce que t'entends technologie, tu penses futur, tu penses progrès, tu te dis, wouh, mortel, génial, on va fabriquer des réacteurs, des moteurs, des aspirateurs. Non,
2: vous allez fabriquer des pots à crayons. Et si vous êtes sage, des porte-clés avec des diodes.
0: Et n'importe quoi. Il y avait plein d'escroqueries comme ça, tu sais. Il y avait l'EPS, le dessin. Matière qui. Où le matos te coûte le plus cher et où les notes comptent le moins. Tu sais, tu dois acheter des ciseaux, des crayons, du papier canson. À 12 euros la feuille. Faut faire quoi un triangle bleu donné à ta prof 14 sur 20, coefficient 0,5. Je te jure. Ah, c'est vrai que moi, j'étais ce qu'on appelait un fouteur de bordel en cours. Y en a qui foutaient un peu le bordel en cours parmi vous? Levez la main, ceux qui faisaient. Ah, ça, c'est délégué, ici, hein, c'est le clan des délégués. D'accord, ok. Ah ouais, c'est l'UMP, quoi, ici, y a pas de... D'accord, personne. Monsieur, tu faisais le bordel un peu en cours? Ah, voilà, comment tu t'appelles?
3: Romain.
0: C'est quoi la plus grosse connerie que t'es fait en cours, Romain?
3: Parce que moi, avant les autres, ils ont pas... Après, ils sont partis. Et ils m'ont laissé tout seul dans les toilettes. Et...
0: En fait, Romain, t'es un fou, mais dans ta tête. Hein, c'est ça. C'est ouais, moi un jour j'ai fait un truc de malade en cours. Un jour j'ai fait quoi? J'ai bavardé. Ah mais c'est vrai que en plus les pauvres profs, ils avaient rien, tu sais, pour se défendre. Tu sais, ils avaient qu'une seule arme, le carnet de correspondance. Tu te rappelles de ça, le casier judiciaire des élèves. Plus t'avais de mots dedans, plus t'étais un gangster. Jusqu'à ce que tu doives le faire signer par tes parents. Moi, mon père, tellement c'était un sadique, quand je lui donnais le carnet, au lieu d'être en colère, il était heureux. Il était là. C'est la merde, hein. C'est mon fils, il a fait tout ça, là. Il va mourir bêtement, hein. C'est lui, il a fait ça. Non, cet enfant est foutu, hein, vraiment. Hein. Non, viens, viens. Viens, je vais pas te taper, viens. Non, tu sais, moi, je sais pas lire ça, hein. C'est Santi. Ça sent la merde pour toi, hein. C'est dommage, tu aurais pu avoir une belle vie. Mais pour toi, l'aventure s'arrête là. Et mon père, en plus, je sais pourquoi il attachait autant d'importance aux études. C'est parce qu'il a fait plein de boulot pour pouvoir se payer ses études, et notamment chauffeur de taxi. J'aurais donné cher pour voir mon père chauffeur de taxi. Ouais, madame, on va où, là?
4: Ah, je connais pas, mais on va trouver, ouais. Non, Inch'Allah, on va trouver Inch'Allah, ouais. Non, c'est dans Paris. Paris, c'est petit, quoi, donc c'est bon. Hein. Arrête de t'énerver, hein. Sinon, je vais frapper ton tête fort, hein. Attention. Moi, tu m'en connais pas, hein. Ah, merde, la police. Non, ce n'est pas des permis, mais c'est pas grave. Attends, on va se... Bonjour, de police, ouais. Hmm? Ah, c'est Hamad, c'est pour... Ça sent la merde pour moi, hein. J'ai trop voulu voir ça, je te jure. Mais c'est cool, tu vois, j'ai quand même... Attends, mon père, il était dur, mais j'ai eu une enfance magnifique parce que j'ai grandi dans les années 90. D'ailleurs, il y en a qui ont connu un peu cette période des années 90, qui ont grandi dans les années 90. Foutez le bordel un peu, applaudissez qu'on vous entende. C'était pas mortel, cette époque. On se réveillait tous les matins avec les mini-kens. On faisait du business à la récré. Hey, tu veux des pogs? Ah, on était des bad boys, on écoutait du rap breton. Dans la vallée, oh, da, da, da, da. Hakim, le fils du forgeron, est venu me chercher. C'était quoi ces paroles pourries? Hakim, le fils du forgeron. Hakim, le fils de l'épicier, oui, mais le fils du forgeron. Il y avait des trucs de fou à l'époque. Il y avait les Tamagotchi, vous vous rappelez les Tamagotchi? Au bout de deux semaines, il était mort dans son caca, le truc, là. Et plein de trucs. Il y avait des trucs de fou à la télé. T'avais des dessins animés. T'avais Olive et Tom. Vous vous rappelez d'Olive et Tom? 20 minutes 2.
0: Qu'est-ce que tu fais? Bah je cours, je suis obligé. Mais pourquoi faire? Bah je vais marquer, ah bon? Mais c'est pas moi qui dois marquer, bah je sais pas, on verra à la fin de l'épisode. De toute façon, on a 800 km de terrain pour réfléchir, donc ça va. C'est tout. Mais le dessin animé qui a choqué un peu tout le monde, c'était Dragon Ball Z, je sais pas si vous vous rappelez de ça. Avec la boule de feu qu'il faisait avec les mains, là, le Kamehameha. On a tous essayé de la faire dans notre chambre comme des bouffons. On était là devant le miroir. Et t'as même des fous qui essayaient d'en faire pendant des vraies bagarres. Poussez-vous, ah non, ça marche. Mais la série, par contre, qui nous a tous traumatisés, c'est un truc que je regardais tous les dimanches après-midi avec mon père, Walker Texas Ranger. Je vois qu'il y en a pas mal qui s'emmerdaient le dimanche, hein, pardon. Et le truc, c'est que moi, je regardais cette série et je m'identifiais à son coéquipier Black qu'il suivait partout. Le seul problème, c'était le prénom de ce mec. Comment il s'appelait? Trivette. C'est pourri, Trivette, comme prénom, on est d'accord? En plus, quand t'es gamin, tu joues, tu dis « Ouais, moi, je suis Walker !» Eh ben, moi, je suis Trivette, qu'est-ce que tu veux que je te dise? T'as pas le droit d'appeler ton enfant comme ça, c'est un crime, tu imagines?
2: Je vous présente mes enfants, Trivette, Fourchette et Branlette, voilà, ils sont là. Attends, dans la vie.
0: Ah, mais c'était cool, tu vois, la télé d'avant, c'était bien, parce que si tu regardes maintenant, à la télé, on nous propose des trucs un peu bidons, je sais pas si vous connaissez les ch'tis. Regardez un peu ça. Les ch'tis là-bas, les ch'tis Ibiza, les ch'tis les Marseillais à Miami, c'est quoi la suite? C'est les gitans en Australie, c'est ça le truc?
4: Sur mes morts, je vais le crever le kangourou. Mets un coup de serpette, mon ami, sur les quatre roues de ma caravane. Ah,
0: c'est quoi la suite après? C'est les Antillais en Sibérie, c'est ça le truc? Oh putain, il fait froid, frérot.
4: Ah, j'aurais dû prendre une petite laine. Hein. C'est quoi ça? Un ours poléo? Je croyais que ça existait que dans les pubs Coca-Cola, ça. Hein. On est dans la merde, Isidore, faut partir, hein? Quoi, tu veux rester? Ah, d'accord, on va aller Zoukelou, salut.
0: Parce que tout à l'heure, il y a mon collègue qui parlait des Antillais. La flemme, c'est pas leur plus gros problème, les Antillais. Si on veut les respecter en tant que peuple, faut qu'ils arrêtent de frotter tout ce qui bouge, surtout les Antillais, c'est ça? Donc, c'est surtout ça. Mais tu les vois pas dans les rues de Paris, ils sont là, c'est oh la bouche à incendie, la bouche à incendie, ouais. Ah, la boîte aux lettres, la boîte aux lettres, ouais. Quand t'es dans le métro, dans le bus, qu'il y a un mec qui te frotte de trop près, c'est pas un pervers, c'est un entier. Là, oh là là, il y a du monde dans ce métro. Je vous tiens, madame, dans le virage, je vous tiens, je vous tiens. Hein, on va tout droit, ouais, c'est pas grave. S'il y a un problème, accrochez-vous à la barre. Passez le bar, madame, ma barre. Mais enfin, mais là, chez moi, c'est le terminus. J'en ai rien à foutre, je fais que des allers-retours. C'est des ouf. Ils ont inventé le zouk, hein, pour frotter tout le monde. D'ailleurs, le zouk, pour moi, c'est pas une danse, c'est une agression sexuelle sur dance floor, j'appelle ça. J'ai vu des filles qui dansaient, qui portaient plainte en même temps, je te jure.
4: Je comprends pas, j'ai zouké une fois, je suis enceinte. Il a frotté son kiki, j'ai un bébé, c'est un entier, c'est sûr, ça fait 12 mois, il est là, il veut pas sortir, le flemmard. En plus, il m'a infecté. Hein. Ah bah oui, je sais pas d'où me vient cet accent. Bah là-bas, je viens de Clermont-Ferrand, moi, donc rien à voir. Hein. Non, puis, en plus, c'est sûr, parce que là, c'est plus du lait, c'est du ponche coco.
5: Merci. Merci, Wally, salut. À bientôt.
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5: Maximum de bruit, s'il vous plaît, pour Marion Mésadorian.
8: Bonsoir. Bon, vous allez bien? Ah, oui, bah moi aussi. Alors, c'est pas le cas de tout le monde, hein, comme vient de dire Guillaume. Il y en a qui craquent en ce moment, hein. Je sais pas, l'air ambiant. Je sais pas ce que vous en pensez, vous. En tout cas, moi, je me rends compte quand je discute avec mes copines. Vous savez, au café, j'en peux plus. J'en peux plus, je te dis. Je tombe toujours sur des mecs qui te disent « j'aimerais bien apprendre à te connaître » et ils me donnent rendez-vous à 22h30. Moi, maintenant, j'aimerais bien qu'on apprenne à me connaître, mais à 18h, tu vois. Parce qu'il fait jour à 18h, tu vois. On est obligé de se parler à 18h. On se regarde dans les yeux à 18h. On boit pas 5 shots de tequila avec un œil qui dit merde à l'autre. Tu vois ce que je veux dire? Tu vois pas ce que je veux dire? Ouais, tu vois ce que je veux dire? Et au boulot, c'est pareil. Attends, là, ma boîte, il me demande de valider des crédits à des gens dont on est sûr qu'ils pourront jamais rembourser. Comme ça, après, on revend tous les crédits à une autre boîte qui, elle, travaille avec les huissiers, tu sais, qui débarquent chez les gens. Toi, par exemple, t'en penses quoi? Éthiquement, c'est pas ouf, ouf, non? Je sais pas, je me dis, t'arrives en soirée pour draguer, tu fais quoi dans la vie? Moi, bah, je ruine les gens, comme j'ai ruiné ta vie, tu vois, ça marche pas, ça, en fait, hein. J'aimerais bien démissionner, mais moi aussi j'ai le crédit de l'appart. Franchement, j'ai l'impression que tout le monde a une vie de ouf, sauf moi, quoi. Le soir, je me couche, j'ouvre Insta, j'ai envie de me pendre. Je vois toutes mes copines, elles ont des combats, des idées, des soirées, des voyages, des culs de ouf, tu vois. Hein. Il y en a, elles ont eu 3 enfants, elles ont des culs de ouf. Hein. Je sais pas quelle version d'iPhone elles ont, mais... Moi, même 2 dos dans le noir avec 3 filtres, je la poste pas, la mienne, tu vois. Pourtant, j'ai essayé une fois. Hein. Bah, j'ai essayé, tu vois. J'ai demandé à un gars de prendre en photo, tu sais, devant le meilleur glacier d'Antibes. J'étais là, en maillot de bain, avec mes 2 boules, basilic citron, tu vois, je me faisais pitié. Il y avait tous les gens dans la queue qui me regardaient, je me disais, bah, souris vite et casse-toi, tu vois. Et je voyais les gens, ils avaient de la peine pour moi. Si, je le sentais dans leur regard, tu vois. Eux, ils avaient de la peine, moi, j'avais de la peine, on avait tous de la peine, tu vois. Et en même temps, je sentais qu'eux aussi voulaient la faire, la photo. Alors j'ai dû en prendre 15, j'étais horrible sur les 15, et sur la dernière, j'avais les boules qui avaient fondu. J'en avais partout sur les mains, les pieds, les coudes. Et après, je me suis fait double peine. J'ai quand même posté une photo que j'aimais pas, et j'ai écrit que hashtag ma boule, elle est trop bonne, tu vois. Alors que j'ai jamais goûté la boule, tu vois. La boule, j'ai jamais eu le temps de la goûter. Hein. Je sais pas pourquoi je fais ça. Puis tu vas me dire, Insta, c'est du fake, mais dans la vraie vie aussi. Hein. Je suis désolée, mais moi, à chaque fois que je vois mes potes en vrai, tout le monde dit tout va bien, tout le temps. Tout va bien? Bah ouais, tout va bien. Et toi? Bah tout va bien. Super. Personne te dit, bah non, écoute, c'est bien que tu demandes, tu vois, parce que là, avec Tom, bah ça fait 2 ans qu'on baisse plus, hein. On n'a pas eu le pré-relais, et le gosse, il est pas du tout HP, il est complètement teubé, en fait, voilà, hein, tu vois. Bon, ça, personne le dit, évidemment, hein. Bah non. Bah non, parce que déjà, pour dire ça, faudrait déjà avoir un gosse, par exemple, tu vois, hein. Puis moi, après, je rentre vénère chez moi, je me dis, mais c'est ça que t'aurais dû lui dire à ta pote. Pourquoi tu lui as pas dit ça? Hein? Là, tu sais parler. Pourquoi quand elle est là, tu sais plus? Puis quand je rentre du boulot, c'est pire, hein. Tu sais, j'ai tout gardé pour moi, ça m'a serré toute la journée, tu vois. Hein? Le soir, je me démaquille, je suis là, connasse, pute, va te faire foutre, tu vois. Une fois, j'ai croisé un fou, c'est moi qui lui ai fait peur. Je dirais que j'ai Gilles de la Tourette. Alors, je vais bien pourtant, tu vois. Toi, tu me trouves négative? Non, mais attends, je me laisse pas abattre, hein. En ce moment, je passe pas mal d'entretiens pour bouger, tu vois. Mais ça aussi, c'est d'une violence. Attends, le dernier me dit, oui, votre CV est super. Le seul problème, c'est que vous êtes une femme. Mais enfin, mais qui dit ça encore en 2024? Il me dit, ah non, mais moi, je suis une petite PME. Les femmes, j'ai eu 4 femmes, 3 filles. Qu'est-ce qu'il m'a dit? 12 secrétaires, 5 labradors, que des chiennes. Oh non. J'étais sidérée. J'ai eu l'info texto, comme ça. Hein. En plus, si j'avais eu le poste, il me demandait de faire un rapport d'étonnement. C'est ce que ça rapporte d'étonnement. C'est-à-dire que c'est toi qui viens d'arriver et au bout de 3 mois, tu dois leur dire ce qui t'a étonné, tu vois. Bah là, j'ai pas eu besoin de 3 mois. En 3 minutes, j'étais quand même sacrément étonné, tu vois. Non, mais là, j'en peux plus, en fait. C'est pour ça que je suis retournée voir la femme, là. Tu sais, celle qui a des flashs. Hein? Non, pas celle qui lit dans les boules, l'autre, tu sais, Christine. Celle qui gratte des morceaux de fer, tu sais, avec ta photo dans la main. Elle m'a dit que j'allais rencontrer l'homme de ma vie cette année. Je te jure que si elle m'avait dit l'année prochaine, je l'aurais pas payé. Ah non, mais moi j'ai plus le temps, hein. Si je te paye, c'est pour que tu me dises que c'est maintenant, tu vois. Mais je pense qu'elle a dû le sentir parce qu'après elle m'a dit que j'allais gagner au loto. Je lui ai dit que je jouais jamais, elle m'a dit bah jouer. Je dis ouais, non, mais je vais gagner une grosse somme ou parce que bon, si c'est pas grand chose. Elle m'a dit vous inquiétez pas, quand ça me sort comme ça, c'est que c'est forcément une grosse somme. Bah moi ça m'arrange, hein. J'ai toujours mon crédit de 150 000 euros, mais sur le coup ça me semblait tellement improbable que je me suis demandé si la somme qu'elle voyait c'était pas mon crédit, tu vois. Peut-être elle voit flou, tu vois, là, des flashs inversés, j'en sais rien, moi, tu vois. Bon, dans le doute, j'ai fait 2 grilles à l'euro million et un astro. Je suis poisson, mais j'ai pris verso, si jamais, tu sais, c'est inversé, tu vois. Bon, ben, je te le donne en 1000, j'ai perdu 15 balles, voilà, hein. Elle, je l'ai payé 300 balles, comme une victime. Et en partant, j'ai même dit merci, madame. Super, hein. Elle m'a mito pendant 1h30, et moi, je lui ai dit merci, madame. Merci, madame. Je sais pas pourquoi je sais pas dire les choses, moi. En même temps, à l'école, on nous a pas appris à parler, hein. Tu vois, on nous apprend à nous taire et à lever le doigt. Mais à parler, non. Tu vois, on a français, maths, mais on n'a pas parlé. Et mes parents, ils m'ont pas appris non plus, hein. Enfin, je dirais, parle français, mais ils disent pas ce qu'ils pensent. Moi, ma mère, elle me disait juste, en chuchotant dans la cuisine, « Il faut jamais dépendre d'un homme financièrement, tu m'entends? Jamais. » Voilà, c'est la seule info que j'avais, tu vois. Du coup, j'ai eu un bac plus 5, tu vois. Elle est fière, elle n'a jamais retenu l'intitulé de mon diplôme, mais elle est fière. Hein. Je crois qu'elle m'imagine comme une femme libre de toute dépendance patriarcale. Du coup, aujourd'hui, je suis tellement libre que j'ai personne. je comprends. Ah oui, je comprends. Enfin, je comprends ma pote, quoi. J'ai pas forcément eu sa vie, mais je la comprends. Je la comprends d'autant plus que, quand mon ami m'a raconté ça, on était en terrasse, à un café. Et juste à côté de nous, il y avait un mec qui, lui aussi, je crois, qui était en plein craquage. Ah, regarde son cul à celle-là, c'est la folie ou pas? C'est pour ça que je viens ici, je te dis. Mais la regarde pas comme ça. Mais sois discret. Putain, mais t'es vraiment un connard, t'as aucune classe, toi, en fait. Hein. Attends deux secondes, je reprends une bière. Mademoiselle! Mais qu'est-ce qu'elle fout, celle-là? Ça fait deux heures, elle a ses règles ou quoi? Attends deux secondes, texto. Voilà, ça dégage. J'ai annulé la meuf de soir, hein. J'ai baisé toute la semaine, je suis crevée. Bon. Mec, j'ai un truc à dire, mais tu le gardes pour toi? Je sais pas quoi faire. J'ai couché avec une meuf un soir, et là, elle me dit qu'elle est enceinte. De qui? Mais de moi, de qui? Mais t'es con, toi, t'es vraiment con, hein. Je la connais même pas, la meuf. Elle m'a annoncé ça il y a deux semaines. Et elle veut pas avorter. Elle m'a dit, j'ai 39 ans, ça m'évitera d'aller en Espagne. Tu sais, quand t'achètes sur catalogue, là, hein? Je mets pas de capote. Mais non, je mets pas de capote, j'aime pas ça. Ça me coupe, ça me fait débander, j'aime pas, je te dis. En général, je leur dis que je fais une allergie et une fois sur deux, ça passe. Ah, ça va, c'est bon, aujourd'hui, ça craint plus. Puis j'ai tous mes vaccins, hein. Puis moi, pour la pilule, je suis un mec bien, je leur fais confiance, tu vois. La pilule, le stérilet, je sais pas ce qu'elle met, je m'en fous, ça me semble logique. Attends, c'est complètement irresponsable ce qu'elle a fait là, non? Elle est complètement folle de toute façon. C'est pas ce qu'elle m'a expliqué? En fait, ça faisait un an qu'elle allait tous les mois sur Tinder, mais juste le jour de son ovulation. Je sais pas si je peux porter plainte. Mais pour préméditation! Attends, la meuf, elle a craqué le système, c'est tombé sur ma gueule là. Et attends, elle m'a expliqué que pour maximiser toutes ses chances, elle couchait avec plusieurs mecs ce jour-là. Mais c'est dégueu! Alors j'ai dit, mais comment tu peux savoir qui est de moi si on était plusieurs? Elle m'a dit que ce mois-ci, ils avaient tous décommandé. Putain, mais c'est vraiment des bâtards, en fait, les mecs qui font ça, tu vois. Ça me dégoûte, en fait. Et elle a rajouté, moi aussi, j'aurais préféré pas savoir. Attends, ça c'est insultant pour moi, quand même, non? Mec, aujourd'hui, on est devenus des objets sexuels, hein. Elle nous instrumentalise. On est réduit à ça, là. C'est chaud, hein. Elle me tient par les couilles, là. Puis moi, je peux pas faire ça à ma mère, hein. Ma mère, elle va être grand-mère, tu vois. Elle veut pas recevoir des lettres d'un corbeau. Tuer ma mamie, t'imagines? Ouais, j'ai 35 ans, mais j'attends la bonne, tu vois. Je vais pas lui ramener n'importe qui. Puis je veux faire les choses bien, tu vois. Je sais pas, je veux des enfants, qu'ils aient mon nom, je veux me marier à l'église. Non, l'église, non, putain, ça me fait chier, ça aussi. C'est encore ma mère qui veut ça, pour les photos, les tantes, les cousines. Franchement, j'ai fait le catéchisme, mais à part colorier Jésus, fumer ses cheveux, j'ai quoi, hein, je me souviens plus de la tête du curé, hein. Tu sais quoi, si ça tenait qu'à moi? Moi, je me marierais dans un pub. Avec tous mes potes. Il y aura un baby-foot, un gars qui fait des merguez, simple, un soir de Ligue des Champions. Tu vois, je suis un mec normal, je mérite pas ça, putain. Elle me tient, la garce. Et je vais te dire, franchement, moi, je me reconnais plus dans ce monde. Hein. Tout va trop vite. Attends, j'installe Tinder, le lendemain, elles sont toutes sur Bumble. Non, j'ai tout fait, mec, tout, pour trouver l'amour. Je suis sur Adopt. J'ai Mythique, la dernière version. Hein. J'ai même Grindr, pour te dire, j'ai Grindr, tu vois. Grindr. Bah Grindr, c'est pour les mecs. Tu sais, c'est si tu veux trouver un mec. Ouais, mais tu sais, quand t'es bourré, les applis, ça s'installe vite. Hein. Merci de m'avoir écouté, merci beaucoup.
5: Merci beaucoup.
9: On peut l'applaudir très très fort. Marion Mésadorian sur Rire et Chanson. Bravo Marion.
8: Merci.
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9: Un artiste qui est un ancien ingénieur informatique, il a tout plaqué pour se lancer sur scène il y a plusieurs années maintenant. Alors, il nous propose de découvrir ce soir, eh bien, son univers, vous allez voir, qui est rempli d'absurdité, d'impertinence, mais aussi de poésie. Et il est avec nous pour les Open du Rire. Je vous demande de l'encourager. Faites du bruit, s'il vous plaît, pour Aymeric Carré.

0: Ça va le public ? Ça va le public ? Ça va le public ? Ça va le public ? Super. Moi aujourd'hui, le grand-père d'une de mes amies est décédé. Et j'ai un copain, il propose de se cotiser pour offrir un bouquet à la famille. Alors en contrepartie, il nous demande de lui faire un virement pour le remboursement. Chose que je m'empresse de faire en me trompant de bénéficiaire. Raison pour laquelle ma pote Maud, en guise de témoignage d'affection de ma part, va recevoir dans quelques jours un virement de 10 euros intitulé « Papy mort ». Voilà, bonsoir. Moi, je m'appelle Aymeric, je suis l'humoriste numéro 2. Également Miss Franche-Comté 2015. Et je viens vous présenter un extrait de mon spectacle qui s'intitule « Spectacle humoristique pour oublier la mort » qui se joue habituellement dans un EHPAD de la société Orpea. Les EHPAD où il fait bon rire. Voilà, moi je viens d'avoir 40 ans. 40 ans, ça c'est un âge que je ne souhaite à personne. Si en plus, tu sais, quand tu vas avoir 40 ans, t'as toujours un gros malin pour venir te voir et te dire « Eh ben, tu sais quoi, dans 9 ans et quelques mois, t'auras 50. » Et pour moi, 50, c'est la fin de tout, quoi. Les gens qui ont 50 ans dans la salle, vous voyez, ils sont morts. Voilà, moi, dans la vie, j'aime bien la confiture. Différents parfums, j'aime bien fraises, framboises, bananes, abricots, pêches, myrtilles, pommes, mirabelles, fruits de la passion, fraises des bois, framboises des bois, bananes des bois, tout ce qui est des bois finalement. Mais j'en mange pas beaucoup. Il n'y a pas de petits pots dans le commerce. Ce qui fait que moi, quand j'achète un pot au Franprix, ou au Carrefour Market, ou au Super U, ou à l'Intermarché, ou au Géant Casino, ou au Lidl, ou... Reste encore du temps, là. Ou au Coxy, ou au Proxy, ou au Shopee, ou... Non, en fait, moi, je viens d'une petite commune où il y a beaucoup de supermarchés, quoi. D'ailleurs, il n'y a pas d'habitants, il n'y a que des supermarchés. En fait, je suis né dans une zone industrielle. C'est une petite commune qui s'appelle Champagnole, dans le Jura. C'est pas très connu, mais on a eu le Tour de France cette année. Mais bon, les bâtards, au moment de rentrer dans Champagnole, ils ont lancé la pub... Du coup, on n'a rien vu de la perle du Jura. Non, vous connaissez la Franche-Comté ? Excellente région de vin, surtout depuis la réunification des régions. Le bon vin de Franche-Comté tiré Bourgogne. Blague administrative, s'il y a des fonctionnaires qui nous écoutent. Non, la Franche-Comté, c'est des villes comme Lons-le-Saunier, Belfort, Montbéliard. Qui, en termes de tourisme, font partie de la grande famille des villes que l'on peut qualifier de contournables. Là, je suis rentré dernièrement, c'est pour voir ma famille faire des repas avec ma belle-sœur, qui est une sorte de poissonnière. Si, qu'il est des trucs du genre « Ah ben, à Paris, on se dit pas bonjour, hein ?» Ben non, c'est sûr, si le matin, tu commences à saluer tout ton métro... que tu prends des nouvelles de chacun des usagers, ben t'arrives en retard, quoi. Ma mère aussi, tu sais, quand elle me cherche à la gare, elle me pose toujours la même question. Elle me dit « Alors, il y avait du monde dans le train ?» Pourquoi elle veut savoir ça? Tu sais, j'ai l'impression qu'en chaque parent sommeille un contrôleur de la SNCF. Tu sais, mes parents, ils veulent savoir que des trucs pratiques, quoi, jamais de sentiments. Moi, ça fait 10 ans, ils sont incapables de dire si j'ai une meuf ou bien si je baise mon chien. Mais par contre, ils sont capables de dresser un graphique très précis du suivi de l'évolution du nombre de voyageurs dans mon train Paris-Champagnole. Si, pour te dire, tu sais, ils sont venus voir mon spectacle. À la fin, mon père, il m'a fait un retour. Il m'a dit, la dame à côté a beaucoup ri. L'équivalent d'un je t'aime. Non, le pire, tu sais, c'est quand je dois leur offrir un cadeau à Noël. Mon père, tu sais, comme il aime rien, chaque année, je lui offre une bouteille de vin. Et l'année qui suit, c'est quand je retourne le voir, au moment où je repars à Paris, il me dit, bah, tu veux pas partir les mains vides? Et papa, c'est la bouteille que je t'ai offert l'année dernière. Du coup, je le réoffre au Noël suivant. Voilà, on est pour les économies d'énergie. Mais bon, tout ça, c'est fini parce qu'ils ont vu mon sketch sur le train à la télé, mes parents. Alors du coup, maintenant, quand je rentre, ils me disent « Eh ben, on ne demande pas s'il y avait du monde dans le train, hein ?» Ma grand-mère aussi s'inquiète beaucoup pour moi. Hein, tu sais, souvent, durant les repas, elle me dit « Et à Paris, tu te fais à manger tout seul ?» Non, non, c'est les voisins qui me jettent des croquettes dans un bol. Puis de temps en temps, j'aboie pour les remercier. Normal, la politesse, quoi. Voilà, ça va, vous passez un bon moment ?
1: Oui !
0: Vous arrivez à suivre ?
1: Oui !
0: Souvent, on me dit que j'ai un rythme trop élevé. Si, quand j'ai commencé le stand-up, il y a un mec qui m'a dit « Tu vas voir, le stand-up, c'est difficile. » Tenir un spectacle entier, c'est hyper physique. Ben, ça va, franchement. Mais bon, l'autre jour, j'étais voir le spectacle d'un autre humoriste quand même, hein, pour voir un peu ce que propose la concurrence. Le problème, c'est que ce mec-là, il fait un truc qui me déplaît, tu sais, il rigole à chacune de ses blagues. Ensuite, il nous demande de mettre une critique sur Internet. Du coup, j'en ai mis une. J'ai mis... En tout cas, il y en a un qui s'est bien marré. Voilà, c'est important la bienveillance entre artistes. Voilà, sinon moi dans la vie, j'aime bien les anagrammes. Hein, dernièrement, je me suis rendu compte que Allahu Akbar en anagramme, ça fait Aqua Boulevard. Voilà, j'adore l'humour. Ça me fait beaucoup rigoler. Non, c'est pas facile, parce que moi, dans la vraie vie, je suis ingénieur en informatique. Mais c'est une chouette activité, l'humour. Hein. Parce que des fois, on m'invite. La dernière fois, on m'a invité au Téléthon à Concarneau. Hein, pourtant, tout va bien. Et tu sais, le lendemain, il y a une dame qui me retrouve sur Internet. Elle me dit « Bonjour, Émeric, je vous ai vu hier soir au Téléthon à Concarneau. C'était très, très rigolo. » Hein, bah ça, c'est sûr que dans le cadre de mon activité professionnelle, rarement je reçois le message d'un collaborateur qui me dit « Bonjour Émeric, j'ai assisté à votre présentation sur le management des métadonnées de mon entreprise. C'était très très rigolo. Cordialement, Thierry Braillard, chef de projet MOA MOE, pôle SI Data, entité crédit recouvrement facturation internationale. » Téléphone 01 34 28 82 76. Pensez à l'environnement, n'imprimez ce message que si nécessaire. Voilà, je vais pas faire toute ma signature électronique. Hein, je réserve ça aux heureux vénards qui viendront voir le spectacle complet. Hein, dans lequel je fais notamment une lecture de 30 minutes des mentions légales d'un contrat d'assurance. Pour emprunt bancaire. Non, moi, les seules remarques que je reçois de la part de mes collaborateurs, tu sais, c'est plus ce collègue un peu relou qui te fait cette blague quand tu as besoin de partir un peu plus tôt. Et tu sais, il te dit devant tous les autres « Alors, t'as pris ton après-midi ?» Et toi, Jean-Paul, ta mère, c'est une pute. Voilà, 5 années d'écriture de stand-up pour aboutir à ce climax. Alors, on n'a pas parlé non plus de ces gens qui viennent nager à la piscine avec des palmes. Hein, pourquoi ils viennent avec des palmes ? Hein, on est bien d'accord que l'objectif de la piscine, c'est de fournir un exercice physique, pas de faire le maximum de longueur pour se la péter. Alors, pourquoi ils viennent avec des palmes ? Tu vois, le problème, c'est qu'ils te gênent sans cesse en te dépassant. Ben oui, connard, tu as mis des palmes. Hein, moi aussi, demain, s'il me vient l'idée chelou de ramener mon jet ski... Voilà, puis pour terminer, j'aurais parlé des gens qui changent de sexe. Y a des gens qui ont changé de sexe dernièrement, profitant de la Coupe du Monde au Qatar. Petit quiz de fin de sketch. Qu'est-ce qui se passe si un homme qui s'est transformé en femme couche avec une femme qui s'est transformée en homme? Voilà, je vous remercie de m'avoir écouté. C'était Émeric Carré. Merci beaucoup de la chanson. Merci, merci beaucoup. Merci.
2: On peut l'applaudir très fort, Émeric Carré.
0: Merci beaucoup.
2: Bravo, Émeric.
0: Merci.
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2: Allez, on enchaîne avec un autre comédien qui va nous rejoindre maintenant. Il va se produire, il va vous emmener dans un voyage absolument surréaliste, je pense que c'est le mot, avec un personnage qui pourrait être sorti tout droit d'un hôpital psychiatrique. Voilà. Il a un univers où vous allez voir plein d'imagination, de conviction et de lucidité. Il s'appelle Francisco Ecuna.
4: Bonsoir. Alors, bonsoir, je m'appelle Francisco. Alors, je suis un petit peu ému, là, je suis un peu gêné, parce que, comment vous dire, il y a eu un petit problème de programmation pour aujourd'hui. C'est qu'en fait, comment vous dire, je ne suis pas comique. Voilà, on va chercher 10 minutes, quoi. Non, en fait, moi, je tape l'incruste comme ça dans divers théâtres parisiens. C'est parce qu'en fait, c'est mon psy qui m'a conseillé de faire une thérapie de groupe. Et apparemment, je suis bien tombé ce soir. Ça fait un beau groupe, là. Hein, Non, parce que si vous voulez, en fait, d'après mon psy, j'ai plusieurs pathologies. Alors, il dit que je suis paranoïaque. Mais ça, c'est pas vrai, c'est parce qu'il m'aime pas, cet enculé. Il dit que je suis schizophrène, hystérique, portugais. Ah, d'après lui, c'est le pire. Hein. Et surtout, il dit que je suis un grand dépressif. D'un autre côté, quand je vous regarde, j'ai l'impression que vous ressemblez. Non, c'est vrai, nous sommes tous un petit peu hystériques, mythomanes, paranoïaques, portugais. Non, donc on va passer une bonne soirée. Mais en fait, il dit que je suis un grand dépressif, et moi, comme je vous ai dit, hein, j'ai l'impression de vous ressembler, mais j'ai l'impression surtout qu'on est à l'image de la France. Hein. La France va mal. Hein. La France va très très mal. Alors, il y a des signes avant-coureurs. Hein. Déjà, dans une société, quand vous voyez un mec venir vous parler à la télévision avec une énorme cravate, un superbe sourire, et vous dire « Bonsoir! Avez-vous des bijoux en or que vous ne portez plus? Envoyez-les-nous !» Généralement, derrière, ça sent la misère. Hein. Alors, si vous voulez, mon psy, moi, il m'enfermait pour toutes ces pathologies, mais pour être sincère avec vous, en fait, si vous voulez, moi, je pense que mon psy m'a enfermé, c'est parce que, si vous voulez, moi, j'ai été enfermé 10 ans dans une cellule, et pendant 10 ans, j'ai fait des calculs savants. Ouais. Et grâce à ces calculs, j'ai trouvé un code, le Francisco Code. Ouais, c'est comme le Da Vinci Code, mais un peu plus poussé. Et grâce au Francisco Code, j'ai fait des révélations qui pourraient faire exploser 10 fois la planète. Alors ça ne sert strictement à rien, hein. Tu l'as fait péter une fois, après c'est 9 fois dans le vide. Hein? Bon, c'est pour la dissuasion. Hein. Mais bon, si vous voulez, la révélation la plus importante que j'ai faite grâce au Francisco Code, c'est que d'après le Francisco Code, toute la culture mondiale depuis la nuit des temps a été volée à un seul peuple. Vous savez lequel? Les Portugais, exactement. Ça vous fait marrer, ça. Quand on a piqué un truc à un Portugais, ça vous éclate, vous. On aurait piqué ça à un arabe, ce serait du racisme. À un juif, ce serait de l'antisémitisme, j'aurais toutes les assos au cul, un Portugais, ça vous fait marrer. Et bah d'après le Francisco Code, on a tout piqué aux Portugais depuis la nuit des temps. La littérature, la musique, même la bouffe, la barbe à papa. Bah c'était portugais. Sauf que là-bas, ça s'appelait la moustache à maman. Hein? C'est une petite variante, hein, c'est les fruits, les légumes, tout ça, c'était portugais. Pamplemouche. Ah ouais, tu cogites et tu comprends. Hein. Alors évidemment, le plus grave qui nous est piqué, c'est pas tout ce qui est bouffe, tout ça, c'est tout ce qui est culture. Alors je sens qu'il y a un public très intellectuel ce soir. Ouais, alors on va commencer par la littérature. Faut savoir qu'au départ, tous les auteurs étaient portugais. Les autres ne savaient pas écrire. Et quand ils essayaient d'écrire, ils dessinaient des biches dans des grottes. Et de profil. Ce qui ne veut strictement rien dire quand t'es pas égyptien. Alors je vais vous donner un exemple d'auteurs qui nous ont piqué. Est-ce que vous connaissez Victor Hugo? Victor Hugo? Il y a des bacs L dans la salle? Ah bien sûr, Victor Hugo était portugais. Hein. Ah d'accord. Vous me prenez pour un mythomane comme mon psy. C'est pas grave, je vais vous donner des preuves. La preuve que Victor Hugo était portugais, dans son best-seller, Où je me zravais. Ouais, c'est le vrai titre des Misérables, Où je me zravais Victor Hugo. Ben, Où je me zravais Victor Hugo. La preuve qu'il était portugais, à votre avis, Cosette, pour se lever à 3h du mat, traverser la forêt sous la neige, pour aller chercher de la flotte dans un putain de puits, tout ça sans être payé. Fallait pas être portugaise pour accepter ça? Une journée où je me salarie, Victor Hugo. Vous croyez vraiment son super-héros s'appelait Jean Valjean? Nul, nul. Son vrai nom, c'était José Valjosé. Eh ben ouais. Tiens, toujours Victor Hugo, apparemment vous connaissez. Son deuxième best-seller, Notre-Dame de Paris, qui n'est pas le vrai titre. Hein, le vrai titre, c'était Notre-Dame de Porto. C'est pas grave, c'est un détail. Dans Notre-Dame de Porto, Victor Hugo, la preuve qu'il était portugais. Des Esmeraldas en France, j'en connaissais beaucoup, vous, autour de vous? Eh ben, au Portugal, des Esmeraldas, on en a plein. Des Quasimodo, n'a que ça! À votre avis, d'où venait la dextérité de Quasimodo de sauter de cloche en cloche? Les échafaudages. Bien sûr. Tiens, l'autre auteur qui nous ont piqué, pareil, comment il s'appelait l'autre auteur, là? Alexandre Dumas. Vous connaissez? Alexandre Dumas. Alors, pour ceux qui ne sont pas polyglottes, Alexandre Dumas. Vous croyez que c'est par hasard qu'il a nommé ses trois super-héros Aramis, Athos et Portos? Mais bien sûr que non, c'est un petit message subliminal pour le Francesco Code. Alors attention, ils nous ont aussi piqué tout ce qui est musique. Faut savoir qu'au départ, toute la musique était portugaise. D'ailleurs, au départ, les Portugais chantaient, les autres hurlaient. Bah, c'est comme ça qu'on a su que Céline Dion n'avait pas d'origine portugaise. Hein? Alors je vais vous donner un exemple de tube qu'ils nous ont piqué. Je suis sûr que vous connaissez le plagiat, la copie. Moi, je vais vous faire la version originale. 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Ça calme, ça, hein? De dire que Lisa Minnelli s'appelait peut-être Lisa Manuela. Ça fout la merde, hein. Tiens, comme le tube des années 90 qui nous ont piqué, pareil. Tube des années 90, je vais vous faire la version portugaise. Ah, c'est parti, vous allez reconnaître. Hein. Tube des années 90, c'est parti. 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Là, vous m'avez pris pour un con, là. Ah, ça s'est vu, hein. Ça s'est même senti. Alors attention, ça me dérange pas du tout. De toute façon, je m'en fous.
0: Je vais vous tuer.
4: Vous connaissez Edith Piaf? Hein? Ça vous dit quelque chose, Linda la morue? Ah ben, Edith Piaf était portugaise, hein? Ben attendez, 1m50, habillé tout en noir. Il y avait des indices quand même, fallait pas être Colombo. Ils nous ont tout piqué. Même la technologie, même la technologie. Les téléphones portables, Bluetooth. Ah ben ouais. Alors moi, évidemment, ce qui m'a fait le plus de peine, c'est pas tout ça. Moi, ce qui m'a fait le plus de peine, c'est quand j'ai appris, grâce au Francesco Code, qu'ils avaient même volé les jouets de nos enfants. Les Playmobil. C'était portugais au départ. Hein. Bah attendez, des petits bonhommes comme ça, avec des pantalons rouges, des pulls verts, des manches jaunes. Si c'est pas la mode portugaise, ça. Mais si, les Playmobil, les petits bonhommes avec des mains comme ça, pile pour les brouettes. Ah, un Playmobil, ça te monte à mur en 30 secondes. Hein. Par contre, petit inconvénient de fabrication, ils ont oublié les coudes. C'est super chiant. Alors pour compenser, ils ont été obligés de leur fabriquer comme nous des mains de bâtisseurs. Ouais, il faut savoir que nous, les Portugais, à la naissance, on est tous comme ça. Ah bah c'est à l'âge de 18 ans que les doigts commencent un tout petit peu à s'écarter, quoi. En attendant la majorité, tu te fais chier. Hein. Ah bah quand t'as une pleine puberté et que tu commences à découvrir ton corps, bah généralement, c'est pas le tien. Alors comme la thérapie se passe plutôt bien, je vous aime bien en fait, je vais vous dire la vérité. Je vais vous dire en fait pourquoi ce salaud il m'a enfermé, mon psy. Alors il dit que c'est à cause des pathologies, tout ça c'est des conneries. En fait ce salaud il m'a enfermé le jour où j'ai osé lui dire la vérité. Le jour où j'ai osé lui dire qu'aujourd'hui je connais le nom du portugais le plus célèbre, grâce au Francesco Code. C'est là qu'il m'a enfermé. Quand j'ai osé lui dire qu'aujourd'hui, grâce au Francesco Code, je sais que le portugais le plus célèbre s'appelle Jesus. Bonsoir, je m'appelle Francisco. Ah, on s'est déjà vu. Ah merde, parce que des fois j'ai aussi de l'amnésie assez profonde. Ah, on s'est déjà vu, d'accord. Non, parce que, alors j'ai oublié de vous dire un truc très important. C'est qu'en fait, mon psy, il dit aussi que je suis très violent. Alors, mais si vous voulez, moi, dans ma cellule, pendant 10 ans, j'ai vécu avec, avec une télévision, c'était ma seule copine. Et elle m'a montré qu'au niveau pathologie à l'extérieur, il y a pire que moi, hein, que je suis plutôt sain. Hein. Par exemple, au niveau de la violence. Jacasse. Vous connaissez Jacasse ? Alors pour ceux qui n'ont jamais entendu parler, qui ne connaissent pas, je vais vous expliquer. Alors Jacasse, si vous voulez, c'est deux, trois potes. Et pour se fendre la gueule entre eux, ils en prennent un au hasard. Et le mec, pour faire plaisir à ses amis, mais le plus important, aux millions de téléspectateurs, le mec, il va comme ça avec un sourire aux lèvres, et il s'agrafe une couille contre une porte avec une agrafeuse. Je l'ai vu, ça ne s'invente rien. Alors attention, ce genre d'image, évidemment, ça peut heurter la sensibilité des jeunes. Mais surtout, faites très attention, ce genre d'image, ça peut heurter la sensibilité de certains religieux. Et nous savons malheureusement à notre époque que les religieux aussi ont une petite part de violence gratuite. Hein, vous êtes au courant, depuis le 11 septembre. Ah non, moi je parle des extrémistes en général. Parce qu'il y en a partout, contrairement à ce qu'on voulait faire croire. Hein. Il y en a partout, partout. Moi j'ai vu ça avec ma copine de la télévision dans ma cellule. Elle m'a montré la semaine dernière, aux Philippines. Alors aux Philippines, il y a des extrémistes catholiques qui pour revivre la passion du Christ, hein, pour revivre sa souffrance. Mais chez les catholiques, la souffrance, ça s'appelle de la passion. Alors eux, pour revivre la passion du Christ, ils se crucifient avec de vrais clous. Et la pata fixe, les mecs? Ni vis, ni clou. Ah bah, ils se vident de leur sang. Alors, ce qui est terrible, c'est qu'ils refont ça tous les ans. Mais le pire, c'est qu'ils reprennent toujours le même mec. Ah, pour lui, c'est très dur. Hein. Surtout les deux premières années. Parce qu'en fait, après le trou cicatrise, il n'y a plus qu'à l'accrocher. Bah, c'est un Jésus en kit. Un Jésus Ikea. Alors, je vous ai dit partout. Par exemple, nos amis les musulmans, eux, pendant leur procession, pour se faire du mal en se faisant du bien, en se faire du bien, en se faisant du mal, ils ont trouvé un truc assez basique. C'est que eux, pendant leur procession, ils se flagellent avec des fouets. Alors, moi, au début, con et naïf, je me suis dit, c'est pour aller plus vite. Comme quand t'es petit, ya, ya, pas du tout. Ils vont toujours à la malure. Il y en a même un jour qui a fait, hé, Momo, tu trouves pas que les lanières en cuir ne font pas assez mal? Et si on rajoutait une petite lame de rasoir dessus? Et ben, Lou, tu as répondu, te fais pas de bile nabile. J'y ai pensé, comme on s'en sert pas pour la barbe, sur les lanières en cuir, on va mettre des bics 5 lames. Effectivement, t'as plus un poil, hein. T'as plus de peau, t'as plus de poil d'un autre côté. Alors attention, faut pas faire d'amalgame, hein. Ce ne sont pas tous les musulmans qui font ça. C'est qu'une partie des musulmans. Ce sont les chiites. Ouais, parce que si t'es pas complètement défoncé, tu le fais pas, ce genre de conneries. Faut rouler des 15 feuilles, hein. Alors attention, alors après, il y a l'autre partie des musulmans que je connais moins bien, donc je vais pas trop en parler, ce sont les sunnites caramel, sunnites chocolat. C'est moi mon truc. Alors, dans la violence gratuite, nous avons aussi nos amis les juifs. Il y a un avocat dans la salle? On va continuer là. Alors, nos amis les juifs dans la violence gratuite, pour moi, c'est une énigme. Eux, ça fait plus de 4000 ans qu'ils viennent du monde entier pour se foutre des coups de boule contre un mur. Et toujours le même mur depuis 4000 ans. Et il tient toujours le mur. Et vous savez pourquoi il tient le mur? Parce que de l'autre côté, il y en a aussi qui vont... Bah... L'équilibre des forces, hein, le yin et le yang, hein. Mais bon, attention, ça c'est la raison officielle. Hein. Parce que d'après le Francesco Code, alors attention, d'après le Francesco Code, le mur des lamentations tient toujours parce qu'il a été construit par des Portugais. C'est super gentil, mais là c'était pas une vanne. Là je vous donnais un cours d'histoire, parce que d'après le Francesco Code, le mur des lamentations, c'est un vestige du temple de Salomon qui a été construit par les ancêtres des francs-maçons, et qui dit franc-maçon dit portugais sincère. Ah bah c'est l'histoire, je vous donne l'histoire, moi. Alors avec tout ça, j'allais oublier mes préférés dans la violence gratuite. Ce sont les hindous. J'adore les hindous.
0: J'en mangerai.
4: Alors, les hindous, facilement reconnaissables à l'extérieur. Hein, c'est ceux qui ont un M&M's couche sur le front. Et c'est ceux aussi, quand ils parlent, on dirait qu'ils ont mangé des clochettes. La première fois que j'en ai vu un, j'ai cru que c'était un Vélib. Non, c'est un hindou. Ne le mettez pas dans la borne. Le petit point ne va pas changer de couleur. Alors, les hindous ont l'air d'un peuple pacifiste, caché derrière des bouquets de roses. Ou dans les cuisines de nos restos parisiens. Alors, faites très attention à eux, c'est un peuple hostile, très hostile. Eux, pendant leur procession, ils prennent des hameçons de requin, du 4-6, du balèze. Hein, et ils se suspendent par la peau, comme ça. Ouais, c'est dégueulasse. Comme ça sur tout le corps. Hein. Et ils font comme ça 100-120 km. Il y en a même qui partent en vacances comme ça. National 7, toujours tout droit. Hein. Et un jour, il y en a un qui a posé une question. Il était comme ça, il a fait... Je vais vous traduire quand même ce qui veut dire en gros. C'était une question technique. Hein. Ça voulait dire en gros, je veux bien partir en vacances. Mais comme j'ai pas de galerie, où est-ce que je mets les bagages? technique. L'eau, tu réponds technique. L'eau, tu fais bing, bing, bing, bing, bing, bing, et il finit par tétouns. Je ne connaissais pas ce mot. Donc je rentre dans ma cellule, je cherche. C'était technique. L'autre, en fait, lui disait, qu'est-ce que tu fais de tes tétons? Tu mets deux petits hameçons devant, ça te fait un gros coffre. Ça, c'est dégueulasse. Moi, c'est pour ça, si vous voulez, quand je suis rentré dans ma cellule, déjà, j'étais pas très, très, très bien. Hein. Ouais, autant être sincère. Mais c'est quand j'ai vu ces trucs-là avec ma copine dans la télévision, là, ça m'a barbouillé. Je suis devenu pire, je crois. Parce que si vous voulez, depuis que j'ai vu ça à la télévision, tous les matins, je me réveille en me disant la même phrase. Tous les matins, je me réveille en me disant, et après...
0: C'est moi le malade.
2: Bravo Francisco, merci Guillaume.
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2: Tout de suite, une comédienne, voici Flora Amara.
6: Qu'est-ce que ça va? Super, j'ai besoin de prendre votre énergie parce que moi, ça fait 5 ans que je monte sur scène et je suis toujours très angoissée quand j'arrive sur scène. Après, moi, il faut savoir que dans la vie, je suis une angoissée premium, ok? Pour vous dire à quel point je suis une angoissée plus, ben, mon copain, j'ai pas peur qu'il me quitte. J'ai pas peur qu'il me trompe. Moi, j'ai peur qu'il meure. Il est parti une semaine en vacances au ski avec ses potes. Mon Dieu, les crises d'angoisse. 5 heures du matin, je fais un cauchemar, je rêve qu'il a un accident. Je lui envoie un petit texto. Tu connais ce texto 5 heures du matin? Bébé, tu dors. Moi, j'ai envoyé bébé, t'es mort. Dans la panique, j'ai pas mis le point d'interrogation. Il m'a répondu, t'inquiète pas, je vais tout expliquer. Sorry. Mais je sais que je vais trop loin dans mes angoisses, j'en ai conscience. Toute la semaine dernière, j'ai fait des crises d'angoisse, de peur que mon fils, il n'arrive pas à s'intégrer à la crèche. J'étais là, j'espère qu'il va bien manger, j'espère qu'il va se faire des copains, c'est sûr, je vais lui créer un traumatisme d'abandon à ce gosse. J'ai intégré un groupe Facebook de parents, premier jour de crèche. Vous avez vu comment je vais loin dans mon délire? J'ai même pas de fils. Nous, les personnes anxieuses, on se fait tellement de films dans nos têtes qu'on a besoin de tout prévoir, d'anticiper toutes les situations possibles et imaginables. Je vous jure, j'ai déjà pris des cours d'espagnol. Au cas où, un jour, je suis incarcérée en prison au Mexique. J'ai pas de casier judiciaire, j'ai jamais fait de prison de ma vie, mais j'ai vu des reportages de mecs qui restent bloqués là-bas parce qu'on a caché de la drogue dans leur valise. Et moi, je suis prévoyante. Si je me fais arrêter à la douane, au moins, je peux communiquer. Ay, que no, no, no, no, no, no, es cocaína en la valise, non! Si, es farina, si! Moi, j'ai une fascination folle pour les gens qui sont pas angoissés. Les gens pas angoissés, c'est des gens, ils se mettent au lit, ils dorment. Waouh! Mais moi, je me mets au lit, je me tourne, je me re-retourne. Après, je vais sur Google, je fais des tests psychologiques. C'est incroyable, les tests psychologiques. Ça permet de mieux te connaître, de faire une introspection au plus profond de toi-même. Et aujourd'hui, je le sais, si j'étais une bière, je serais une Cronenbourg. Voilà, c'est... Non, le seul truc qui vraiment qui calme mes angoisses pendant mes insomnies, c'est la cigarette. Sauf que je déteste l'odeur de la cigarette à la maison. Ce qui fait que quand j'ai envie de fumer ma cigarette, je suis obligée de descendre devant mon immeuble. Un soir, crise d'angoisse, je suis pas bien, il faut que je pète ma clope. Je descends devant mon immeuble. Moi, faut savoir que j'habite rue Saint-Denis à Paris. Alors, pour ceux qui voient pas la rue Saint-Denis, c'est un kebab, une prostituée, un kebab, une prostituée, un kebab, une prostituée. J'habite entre deux kebabs. Non, je suis beaucoup trop angoissée. Je suis tellement angoissée que j'ai renoncé à devenir maman. T'imagines une maman stressée comme moi? Qu'est-ce que je vais apprendre à mon enfant? Allez, mon petit cœur, on répète après maman. Que no es cocaïna, no, eh? Ah, et puis les gens te stressent avec ton âge. J'ai 34 ans, moi ça va, je le vis bien. Mais les gens avec ton âge, ils te sortent des phrases. Elle est 34 ans, elle leur lâche tout. On attend quoi pour faire un bébé? C'est archi-violent. Moi, dans mon immeuble, j'ai une voisine, elle a 82 ans. À aucun moment, il me viendra à l'esprit quand je la croise dans le couloir, lui dire, bah dis donc, 82 ans, l'horloge est cassée, on attend quoi pour clamser? Non, jamais de la vie. Puis même, l'étape d'avant d'être maman, elle me fait peur. La grossesse. J'ai peur que mon corps, il change et que je le reconnaisse pas. Et on me dit, mais t'inquiète pas, il y a la chirurgie esthétique. Et moi, je vous le dis, je suis pas pour la chirurgie esthétique. Je suis pas pour parce que je pense que nos corps, ils sont trop bien pensés. Ils sont tellement bien pensés que, messieurs, vous avez des tétons. C'est pas de la déco. Je pense qu'à la création, ça partait d'une bonne intention. Ils se sont dit, tu sais quoi, on va leur foutre des nichons aussi, comme ça, eux aussi, ils vont pouvoir nourrir leur progéniture. Après, en pleine construction, ils se sont dit, ouais, non, laisse tomber, les mecs, c'est tellement des gogoles. Tu vas leur foutre du lait dans les seins, c'est sûr, ça va finir en bataille d'eau, ces conneries. Parce que vous êtes bêtes avec votre corps, vous êtes bêtes. On vous a doté d'un organe pour vous reproduire, vous faites l'hélicoptère avec. Et des fois, ils vont plus loin dans leur délire de gogoles. Qu'est-ce qu'ils font? Ils prennent leur tub, ils se la calent entre les jambes, ils viennent te voir, ils disent, hey, regarde, j'ai une touche. Non, c'est trop. C'est trop. C'est trop, c'est pour ça que Dieu merci, la grossesse, c'est nous les femmes. Parce que si ça avait été vous, messieurs, mettez la première épreuve recalée. Hein, le test de grossesse, qui consiste à faire pipi sur 1 cm², déjà que vous galérez avec une cuvette entière. Non, j'ai peur si... En vérité, j'ai peur si j'ai un enfant. J'ai très peur de reproduire des schémas nocifs familiaux, tu vois. Moi, quoi que je fasse... Ma mère, il n'y a rien qui la rend fière. Il y a 3 mois, je fais le tournage du Jamel Comedy Club. Je vois ma mère, je dis, maman, j'ai fait le tournage du Jamel Comedy Club. Elle me dit, ouais, et je lui dis, maman, Jamel Debbouze, quand même. Elle me dit, quoi, Jamel Debbouze, il est comme tout le monde. Hein, il a 2 bras, 2 jambes. J'ai dit, maman, t'es sûre que tu vois qui c'est, Jamel Debbouze, ou pas? Je pense pas que ça soit de la méchanceté de sa part. Je pense qu'elle s'inquiète par rapport au métier d'humoriste, parce que c'est des hauts, c'est des bas, c'est des échecs. Mais j'ai écouté ma petite voix intérieure d'enfant. J'ai écouté ma petite voix, si je suis là ce soir devant vous et que je fais des blagues, c'est parce que depuis toute petite, j'ai ça au fond de moi. Depuis toute petite, j'ai ce goût très prononcé pour la précarité. Donc vraiment, je suis mes rêves. On te dit, il faut écouter sa petite voix intérieure. D'accord, mais est-ce qu'il faut l'écouter tout le temps? Parce que moi, des fois, la mienne, elle me dit des dingueries. Hein. Tout bête, je balade ma nièce de 2 ans dans une poussette. À un moment donné, on arrive en haut d'une pente. Ok, c'est cool, je vois qu'on a la même voix intérieure, ça fait plaisir. La voix intérieure, elle est constamment là. Elle est tout le temps là. Parfois, elle t'encourage quand c'est compliqué. Parfois, elle te conseille. Parfois, elle te juge. Elle est là-bas, bravo. Du Nutella avant de dormir, c'est bien. Mais moi, ma voix intérieure, ça va, je la gère. Parce que ma voix intérieure, elle a ma voix. Mais je me dis, la voix intérieure d'un mec qui a un cheveu sur la langue, ça doit être relou au quotidien. Allez, vas-y, c'est super ce que tu fais, c'est génial, vraiment, de ton courage, ne lâche rien. Quand je fais cette blague, j'ai toujours peur qu'il y ait quelqu'un qui se lève, qui dit, ça fait vraiment pas ce que tu dis, vraiment ça. Non. Avant de vous quitter, j'aime bien un peu connaître le public, donc avant de vous quitter, je voudrais savoir, par applaudissement, qui croit au karma dans la salle. Ah oui, t'applaudis fort, ah oui. Je vais vous dire, j'y crois beaucoup. J'y crois beaucoup au karma depuis que mon premier amour m'a trompée. Écoutez bien l'histoire. L'histoire est incroyable. 4 jours après que le mec me trompe, il se fait percuter par une voiture. Waouh, bien fait. Waouh. Mais moi, ça m'a fait de la peine. Ça m'a fait grave de la peine parce que du coup, on m'a retiré le permis de conduire. Ah oui. Public de psychopathes. Ah oui, ils sont avec moi les psychopathes. Je continue dans mon délire de psychopathie. Il y a beaucoup de filles, quand leur ex leur fait une crasse, elles les bloquent des réseaux. Non, faut le garder, faut qu'ils voient. Et qu'est-ce que vous faites? 9 mois après la rupture, vous vous trouvez un bébé. Vous vous débrouillez, vous demandez à une copine, vous tapez sur Google comment acheter un bébé. On trouve tout sur Internet. Vous prenez en photo avec le bébé et vous postez ça sur les réseaux. Et en légende, maman sera toujours là, même si papa est parti avec une autre. Des vrais psychopathes, vraiment. Il a liké la photo et il m'a bloqué. J'ai créé un autre compte. Le compte, je l'ai appelé l'enfer. Et je vous jure, j'aurais payé des milliers et des milliers d'euros pour voir sa tête. Le jour où il a reçu la notification, l'enfer a commencé à vous suivre. Je défends pas l'infidélité, mais je la comprends de nos jours. Je la comprends, il y a tellement de tentations au travail, sur les réseaux. Et moi, j'en peux plus des mecs que tu ne connais pas, qui viennent te draguer sur les réseaux. Le dernier en date, c'était un certain Francesco, Don Corleone, aka El Padre du Game, domicilié à Tunis, qui m'envoie « Voulez-vous ?» Alors au début, je me dis « Beau gosse, le mec me vouvoie, la grande classe. Voulez-vous vivre avec vous ?» J'ai toujours pas compris. Mais l'avantage avec les réseaux sociaux, c'est quand quelqu'un te gonfle, quand quelqu'un te saoule, tu le bloques, c'est terminé. Alors que dans la vraie vie, il faut trouver des petites techniques. Je vous donne la mienne. Il est 1h30 du matin, je suis dans le métro, il y a un mec de 1m90, 100 kg derrière moi. Il arrive à ma hauteur, il me dit « Hé, mademoiselle !» Bim, je l'ai tasé direct. J'ai fini en garde à vue. Et face à la police, tu te fais tout petit. Hein. Tu te fais tout petit, tu dis, monsieur l'agent, je suis vraiment désolé. Et en plus, je vais vous dire un truc. Taser quelqu'un dans la rue comme ça, sans raison, ça, c'est votre domaine, pas le mien. J'ai repris 24 heures. Et je savais pas, mais quand t'es en garde à vue, normal, la police, elle fouille ton téléphone. Et plus la police, elle fouille dans mon téléphone, plus je me dis, oh putain, ma dernière recherche Google, c'est comment acheter un bébé.
2: Vous pouvez l'applaudir très très fort, Flora Amara sur Rire et Chanson. Bravo Flora.
6: Merci.
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2: Voici Sébastien Giray.
7: Bonsoir tout le monde, alors donc je me présente, donc je suis Sébastien,

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2: Tu te rends compte que ça veut dire 100%? Ça veut dire que si vous, ça vous est pas arrivé, peut-être qu'il est temps de changer de coiffure. Hein? Alors, évidemment, les hommes se font agresser aussi. Moi, ça m'est arrivé de me faire inquiéter, hein, plusieurs fois, même une fois, à 5 contre 1. Et ben là, le mec nous a racketté tous les 5. Clac, clac, clac, clac, clac, clac. On était fous avec mes potes. Une autre fois aussi, putain, mais j'ai cru que j'allais me faire agresser par un policier. Mais moi, j'ai peur de la police depuis l'affaire Théo. Enfin, si vous vous souvenez, t'es avec le policier qui avait mis une matraque dans les fesses d'un jeune. Oh, t'es avec l'avocat qui avait plaidé la pénétration accidentelle. Un policier, un vrai policier en uniforme qui enfonce une matraque dans les fesses. Ah, mais ça n'était plus arrivé depuis les Village People. C'est... Et d'ailleurs, en parlant des Village People, la vie est dure aussi pour les gays. Hein. Pour les gays. Il y a eu une polémique quand la dernière version de La Belle et la Bête est sortie en vidéo parce que pour la première fois, il y avait un personnage gay dans le Disney et ça a choqué les gens. Apparemment, dans La Belle et la Bête, l'amour entre deux hommes choque plus que l'amour entre une femme et un taureau de 400 kilos. Avec les cornes, là. Tu sais, il faut se le taper, le bestiau, quand même. Non. Les parents, en fait, ils ont peur qu'en regardant le Disney, l'enfant devienne gay. Alors, juste, c'est pas pour info, c'est pas parce que tu vois un gay que tu vas devenir gay. C'est pas parce que tu vois un voleur que tu vas devenir politicien. C'est pas... Ça marche pas à tous les coups. Rassemblez-vous pour les applaudissements, c'est mieux. Non mais c'est vrai, alors pourquoi pas des gays dans les Disney? Même pourquoi pas un jour le Disney avec le prince qui épouse le prince. Ils se marièrent et eurent beaucoup d'enfants, par procréation médicalement assistée. Bah, bref, c'est des détails. Ah ouais, c'est vrai. La vie est dure, frère, pour tout le monde. Même pour les gens qui travaillent, la vie est dure pour les travailleurs. Il y en a qui travaillent ce soir, vous êtes tous au chômage? Chômage. Non mais parce que Macron, il dit quand même que les Français sont des fainéants qui feraient mieux d'aller bosser. Alors je me suis dit, j'ai une idée à ce moment-là. Emmanuel Macron, pour relancer l'emploi, rémunère les dons de sperme. Mais oui, avec tous les branleurs qu'il y a dans ce pays. On va se faire des couilles en or, t'inquiète pas. Pour les travailleurs, même ceux qui ne travaillent plus, la vie est dure. Hein. Pour les retraités, alors les retraités, ils manifestent pour leur retraite. Et ils ont raison. Moi, je trouve qu'ils devraient manifester encore plus. Tous les jours, je trouve qu'ils devraient manifester. Et puis en courant, à fond, quoi. Comme ça, ils vont régler eux-mêmes le problème des retraites. Alors quand tu dis que, voilà, que la vie est dure comme ça, tout le temps, tous les jours, tout le temps des mauvaises nouvelles, des agressions, des violences. C'est tout le temps, partout, tout le temps. Tu dis, mais... Mais comment faire pour être heureux, quoi? C'est how to be heureux. Alors, moi, pour faire face à la vie comme ça, j'ai mes passions. Alors, notamment, j'ai une petite astuce, une première passion. Je ne sais pas si vous connaissez les antidépresseurs. C'est une drogue sur ordonnance. Alors, moi, j'ai un médecin, il en donne assez facilement parce qu'il aime bien soigner les gens. Et puis en plus, toutes les 10 000 boîtes vendues, le laboratoire lui offre une croisière. Ça va-tu pour soigner, quoi? Non, mais c'est fou. Et puis ça recoupe ce que m'a dit ma mère. Ma mère, elle m'a toujours dit, Sébastien, la recette du bonheur, c'est 2 Xanax avec un grand verre d'alcool. Et alors sur moi, mais c'est fou l'effet que ça fait sur moi. J'entends vachement bien la musique, quoi. Alors qu'il n'y a pas de musique. C'est ça qui... Et puis il n'y a plus de mauvaises nouvelles après. Normalement, tu te balades dans la rue, tu tombes sur la une d'un magazine, une barque bondée de migrants qui fuient la guerre et tout. C'est horrible, ça fait mal au cœur. Là, tu prends un petit cachet, hop, toi, t'attends 2 secondes comme ça, 2-3 minutes, tu re-regardes la photo, puis... Oh, les bâtards, ils vont faire de la plongée sous-marine. C'est bon, ça. Qu'est-ce qu'il y a? Fukushima, 8000 enfants irradiés. Oh putain, c'est horrible. Bon, hein, prends un petit cachet, 2-3 minutes. Hein. 8000 enfants irradiés? Mais c'est bon, ça. Eh ben, si les enfants, ils ont tous 4 bras chacun, ils vont travailler 2 fois plus vite, tes baskets coûteront 2 fois moins cher. Bien joué, mec. Tout va bien, quoi. Alors, attention, faut pas non plus prendre un cachet à chaque mauvaise nouvelle. Ah oui, sinon, laisse tomber, en tant que Français, tu lis le journal, tu bouffes ça comme des tic-tac, quoi. Chômage, oh. Fermeture d'entreprise, oh. Pic de pollution, oh. Attentat Daesh, oh. Grève SNCF. Autant te dire que quand t'es arrivé au niveau des horoscopes... C'est-à-dire que moi, je suis tellement détendu, je ne sens plus mon visage. Ça veut dire que je suis prêt pour BFM TV. Clac, Macron, président de la République, yes! Ça fait plaisir de voir un jeune qui a du boulot.

0: Et puis ce qui est génial avec mon médecin, c'est que pour chaque problème, il a toujours des solutions toutes prêtes en cachet. Et un jour, je lui dis, mais docteur, mais c'est trop. Mais vous vous rendez pas compte, en une seule journée, entre mes vitamines, mes oméga 3, mes compléments alimentaires, mes anti-inflammatoires, mes anti-allergiques, mon aspirine, mon Xanax. Mais le matin, quand j'ai pris mon dernier cachet, j'ai déjà plus faim. Et il me dit, vous inquiétez pas, je vais vous prescrire des cachets pour l'appétit. Ah mais tu sais, en France, on consomme 3 milliards de boîtes de médicaments par an. 3 milliards, ça en fait des... 3 milliards, ça fait à peu près une boîte par semaine, par habitant. Hein, en moyenne, puisqu'on ne consomme pas toutes la même chose. Par exemple, tu t'appelles comment, monsieur?
1: Alain.
0: Alain, voilà. Bon, regarde, Alain, par exemple, Alain, on voit bien que... qu'il a pris la part des autres. Hein. Si, si, ça se voit, ça se voit. Et en plus, je te comprends, hein, franchement, Alain. Parce que les médicaments, franchement, c'est beau, et puis c'est bon, quoi. Strepsil, miel, citron. Oh putain. J'adore ça, moi j'adore ça. Le sirop à la fraise. Mais c'est le seul médicament que je prends avec une paille. Et puis ils mettent du goût de partout. Le préservatif à la banane, le lubrifiant qui a un goût de cerise. Non mais maintenant, pour manger tes 5 fruits et légumes, t'as plus besoin d'aller chez le primeur. Hein. Oh. Et puis en plus, tu regardes les pubs, t'as l'impression que tout est possible. Alors attention, faut juste attention, toujours bien lire les notices. Parfois t'as du 87% satisfait, 13% décédés. Ah oui. Moi, j'avais essayé une fois la crème rajeunissante miracle, tu sais, pour redevenir adolescent. Ça marche. En une seule application, j'avais la peau grasse et des boutons. Merci beaucoup. Alors, moi, je fais partie, hein, je suis un des rares papas qui a élevé tout seul son fils. Et c'est fou, comme avec un enfant, tout peut arriver, quoi. Mais si tu... touche pas, si touche pas, ça, attention à la marche, pas les doigts dans les prises, pas les doigts dans ta cousine. C'est partout, c'est tout le temps. En plus, il faut offrir des cadeaux aux enfants. Alors moi, ça va, je lui offre des cadeaux, il est gâté. Hein. Là, pour son anniversaire, il est fan d'Harry Potter. Eh ben, je lui ai offert un balai. Eh, vas-y. Éclate-toi, vas-y, joue. Vas-y, joue, joue, joue, joue. Parce qu'il faut jouer aussi avec un enfant. Et lui, il adore jouer à la guerre, à la guéguerre. C'est fou comme les enfants aiment s'entraîner à tuer aussi jeune, quoi. Ouais, tu te demandes pourquoi dans le magasin de jouets, c'est le rayon armes qui a le plus de succès.
2: Ouais, certainement parce qu'il n'y a pas encore de rayon drogue, j'imagine.
0: Mais alors, ceux qui ont des enfants le savent. Il y en a parmi vous qui ont des enfants en bas âge? En otage, peut-être? Putain, un enfant, ça se prend pour le centre du monde. Mais c'est terrible. Mais le mien, que tu sois occupé au téléphone, non. Quand il veut un truc, il en a rien à foutre. Tu sais, il arrive comme ça. Papa? Papa? Papa? Papa? Papa? Papa? Papa? Papa? Papa? Papa? Oui! Qu'est-ce qu'il y a, mon canard? Papa, papa, regarde, je fais une roulade. Oh putain. Je lui dis, mais c'est très bien, mais tu feras une roulade après. Il me dit, non, non, non, c'est une roulade avant. Puis, alors, c'est toujours des questions existentielles. Papa, papa, le chien, il est droitier ou gaucher? Demande-lui, j'en sais rien, moi. Putain, et puis alors, il s'intéresse à la politique aussi. Il me dit, papa, papa, et les élections présidentielles, et le menton national. Et quoi? Le menton national? Ah, le Front National! Il est con. Le menton national, mais ça n'a rien à voir, ça, c'est le parti des frères Bogdanov. Il s'intéresse à Dieu aussi. Il me dit, papa, papa, je veux parler à mamie dans le ciel, est-ce que je suis obligé d'aller à l'église pour lui parler? Mais non, tu peux lui parler depuis l'église, depuis la maison, même dans les tunnels, ça passe, vas-y. En plus, il a des mauvaises notes à l'école. J'ai appris ça à la réunion parents-prof. Alors, qu'est-ce qu'une réunion parents-prof de CP? C'est une heure assis sur une chaise de Hobbit pour regarder le stand-up de l'éducation nationale, quoi. Et c'est là où j'ai appris que mon fils était nul, il n'y avait plus rien à en tirer. La prof, elle m'a dit, il n'y a plus rien à en tirer. Donc moi, de toute façon, ça sert à rien que je lui paye des études, il ne pourra pas me rembourser, tu vois. Donc je me dis, qu'est-ce que je fais, qu'est-ce que je fais? Et là, j'ai découvert dans un bouquin, ça m'a changé ma vie, l'auto-éducation. C'est un philosophe, l'auto-éducation. C'est-à-dire que l'enfant, il peut apprendre par lui-même. T'as pas besoin de tout le temps adhérer à un enfant. Et tu sais quoi, moi, un jour, pour voir, là, je l'ai laissé se brûler une fois, comme ça. Tac. Et bah, t'inquiète pas, il va plus jamais se rebrûler. Bah, t'inquiète pas. Hein. La Javel, il va plus jamais y regoûter. qui veut pas jouer tout nu avec son zizi devant un chien qui a pas bouffé. Je peux plus le faire de toute façon. Aujourd'hui, mon fils s'auto-éduque et moi, je suis enfin libre et heureux. Merci.
2: Merci beaucoup. Merci. Merci. Merci beaucoup.
1: On peut l'applaudir très fort, Sébastien Giray. Bravo, Sébastien.
0: Merci.
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1: Faites du bruit, s'il vous plaît, pour Hugo Pêcheur.
5: Bonsoir. Waouh. Bon, moi, j'aime bien sonder un peu l'ambiance de la soirée, donc je vais faire un petit jeu. Je vais commencer une phrase, vous allez devoir la compléter. C'est bon pour vous?
6: Oui.
5: J'entends pas, c'est bon pour vous?
6: Oui.
5: Ok, décalé katam, décalé katam.
6: Oui.
5: Public de beauf, mes préférés, super. C'est mon public. Non, moi j'adore les beaufs parce que je viens du sud, j'ai grandi dans le Gard. Le Gard, vous connaissez? Disneyland pour les chasseurs. Les chasseurs, faut qu'on en parle. Vous avez tous le concept du camouflage ou pas? Tu sais, ils sont là, pull, camouflage, pantalon, camouflage, lunettes, camouflage, casquette, camouflage. Et par-dessus, un gilet fluo. T'as envie de dire, fais un choix, Gérard. La dernière fois, je vais voir Gérard, je lui dis « Pourquoi le gilet fluo ?» Il m'a dit « Comme ça, les collègues, ils me voient. » Ouais, mais la biche aussi, là, Gérard. Hein. Heureusement qu'ils sont pas aussi cons dans l'armée, on aurait perdu toutes nos guerres. Hein. Vous savez ce qu'ils font, les chasseurs, à côté de chez moi, pour attirer les biches, là? Ils mettent du parfum d'urine de chevreuil. Je vais répéter parce que vous avez pas assez réagi à ce que je viens de vous dire. Pour attirer les biches, ils mettent de la pisse de chevreuil. Ah, voilà une réaction spontanée, j'aime bien. Ça veut dire que là, pendant que je vous parle, en ce moment... Dans une bichetière, il y a deux biches qui parlent et il y en a une qui dit à l'autre « Tu vois Gérard hein? Tu veux dire Gérard gilet fluo? Ouais, ce Gérard-là, ouais. Et ben alors, qu'est-ce qu'il a, ce Gérard hein? Ben j'ai envie de le sucer. Tu vois ce que je veux dire? C'est terrible. Moi, j'adore le Gard. J'adore courir dans la forêt, mais c'est vrai que j'ai peur des chasseurs. Et à titre de comparaison, moi, aujourd'hui, j'habite dans le quartier de Stalingrad à Paris. Vous connaissez? Disneyland pour les drogués. Et moi, j'ai marqué un truc, c'est qu'à cause des chasseurs, des fois, je me sentais beaucoup plus en danger dans la forêt, dans le Gard, quand j'allais faire mon footing, que quand j'allais courir à Stalingrad, de nuit, déguisé en seringue. La dernière fois, je pars courir dans la forêt avec mon père, il sait que j'ai peur des chasseurs, donc avant de partir, il me dit cette phrase, il me dit « Hugo, t'inquiète pas, si jamais il y a des chasseurs, j'ai un plan. » Ok, papa. On part dans la forêt, au bout de 5 minutes, j'entends un coup de fusil. Là, je vois mon père qui s'arrête en plein milieu du chemin et qui crie « Je suis pas un dindon !» C'est ça le plan? Et je vous jure que c'est vrai, de derrière un buisson, il y a un mec qui sort avec un fusil et qui fait «
7: Ah ouais, c'est bon, c'est pas une dindon, ça. »
5: Ça veut dire quoi? Si tu l'avais pas dit, nous aurait confondu, le monsieur, là? Le soir, je rentre à la maison, mon père me prend à part, il me dit « Ouais, go avec ta mère, on se fait du souci, parce que tu vis à Paris, à Stalingrad, et c'est dangereux. » Je lui écoute, papa, c'est pas le quartier le plus tranquille, mais pour sauver ma peau, j'ai jamais crié que j'étais pas une dindon, hein. » Moi, je vois un mec à Stalingrad, à Paris, à 2h du matin, qui me fixe droit dans une ruelle et qui me fait « Je suis pas un dindon !» Ah, c'est lui le danger, hein. Là, pour aller courir, mon père, il s'est acheté une clochette. Encore une fois, je vais répéter parce que vous avez pas assez réagi. Il court avec une clochette, ce con. Et il est là « Giling, giling, giling, giling !» C'est un troupeau? Non, c'est ton père qui s'échauffe. D'accord, maman, tout va bien. Je lui dis « Papa, pourquoi la clochette ?» Mais je t'explique. Les clochettes, c'est pour les chiens. Et les chasseurs, ils n'ont pas le droit de tirer sur les chèvres. Papa, sur les humains non plus. Non, moi, j'adore me moquer de mon père parce que je m'identifie beaucoup à lui en tant qu'homme. Mon père, c'est ce que j'appelle un viril sensible. Vous l'avez, le viril sensible? C'est quelqu'un qui, d'apparence, est très... Alors qu'au fond... Moi, mon père, il a travaillé toute sa vie à l'armée, mais comme coiffeur. C'est comme faire videur chez Yves Rocher. Tu vois ce que je veux dire? Mais j'aurais aimé qu'on puisse parler de nos émotions avec mon père, que ce soit un peu plus facile. Par exemple, moi, j'ai jamais vu mon père pleurer. Ah si, pardon, une fois, quand on a regardé Bambi. Oh là là.
7: Pourquoi elle a pas fait le dindon?
5: Non, mais j'aurais aimé que la communication soit plus simple, parce qu'il y a plein de choses qu'aujourd'hui j'aimerais lui dire, mais j'y arrive pas. Moi, j'essaye d'être végétarien en ce moment. C'est pas facile, j'essaye. Après, quand je vous dis végétarien, je suis pas non plus comme ce bobo parisien qui mange que du bio. Vous le connaissez, il mange que du bio. Mais tous les vendredis, il se défonce la gueule en soirée techno. L'été dernier, je coupais les tomates dans un parc. Là, il y a Xavier qui débarque, il me dit « Elles sont bio, les tomates ?» J'ai super. Je dis « Ben non, il faut... Oh, putain, les OGM. » Les OGM, t'es en redescente d'extasie, Xavier. T'as la mâchoire à travers depuis ce matin. Il me dit « Attends, il n'y a pas que ça, ils mettent aussi du glyphosate. Hein. » Du glyphosate, ça fait 48 heures que t'as pas dormi, t'as les dents qui grincent et t'as couché avec une inconnue sans te protéger, Xavier. S'il y a un truc qui va te tuer, c'est pas le glyphosate. Hein. Non, j'essaie d'être végétarien, mais c'est dur. Moi, j'ai été éduqué par mon père, un sudiste, un gardois, un viandard. Moi, la viande, c'était matin, midi et soir. Je partais à l'école, mes collègues, ils avaient des pépitos, j'avais les côtes de veau. Après, vous me direz, personne ne me volait mon goûter, quoi. Ça, c'était l'avantage. Je me rappelle, une fois, j'étais ballonné, il m'emmène chez le médecin. Le médecin, il dit, mais monsieur, faut lui donner des fibres à ce gamin, faut lui donner des fibres. Le soir, il m'a acheté un saucisson aux figues. Et si j'ai voulu être végétarien, moi, c'est parce que j'ai rencontré cette fille, mon ex, j'étais fou amoureux d'elle, et pour elle, j'ai tout changé, quoi. Je suis devenu végétarien, et je l'ai ramené, je voulais la présenter à mon père. Et donc, je suis allé voir mon père, je lui ai dit, papa, voilà, je suis végétarien, il m'a dit, t'es pédé. Je lui ai dit, non, ça n'a rien à voir, papa, ça n'a rien à voir. Juste, j'ai rencontré cette fille, elle est végétarienne, et du coup, moi aussi, je me lance dans le truc. Je dis, je l'aime beaucoup, papa, ce serait hyper important pour moi que ce soir, pour une fois dans ta vie, il n'y ait pas de viande sur la table. Il me dit, ok, t'inquiète, pas de soucis. 10 minutes après, des saucisses sur la table. Je lui dis, papa, c'est quoi ça? Il fait, oh, ça, c'est saucisse aux herbes. Si elle est pas contente, la saucisse, elle bouffe les herbes. Elle me fait pas chier, t'es. J'ai changé tout pour elle, mon alimentation. Après, il y avait un côté positif. Moi, avant de la rencontrer, tous mes repas, on aurait dit des goûters. Chips, Nutella, Coca, Nutri-Score Z. Et après, par contre, elle mettait un truc qui m'insupporte, elle mettait de la coriandre de partout. Et elle fait ce que font tous les gens qui mettent de la coriandre de partout, elle en mettait, elle disait « Oh, j'en ai mis à peine, on le sent même pas. Ben, si on le sent pas, n'en mets pas. » J'ai tout changé pour elle, même ma façon d'être. Moi, quand j'aime quelqu'un, j'aime bien les petits surnoms, j'aime bien mon cœur, ma chérie, mon amour. Elle m'appelait chef. Comme au kebab, quoi. Un jour, je me réveille, elle me dit « Bien dormi, chef ?» Bah, bof. Je me suis couché avec une femme, je me réveille avec un turc. Je fais quoi? Je te fais un câlin ou je vais me chercher une canette? Faut savoir, quoi. Non, mais c'est que ouais, j'arrivais pas à dire non dans ma relation. Enfin, je l'aimais tellement que je disais oui à tout. Et globalement, c'est comme ça dans ma vie. J'ai tellement peur de décevoir les gens que je suis toujours d'accord avec la dernière personne qui m'ait parlé. Et ça, je peux vous dire que c'est hyper problématique, surtout en période électorale. Oh là là. Moi, pour les européennes, j'avais tellement peur de me faire influencer par la mauvaise personne que je suis resté tout seul toute la journée avec mon chat. À la fin de la journée, j'ai voté parti animaliste. Il y a tellement de gens à qui j'aimerais pouvoir dire non. L'autre jour, j'étais chez le barbier à Paris, et d'un coup, il m'a dit « T'es arabe, toi ?» J'ai dit « Oui. » « Je m'appelle Hugo René Jean-François Pêcheur. » Et pour pas le décevoir, je suis rentré dans un mensonge, je savais même pas comment m'en sortir. Il m'a dit « Tu viens d'où ?» Oh putain. « Algérie ?» « Oh, moi aussi !» Ok, c'est un cauchemar. C'est un cauchemar. « Où ça, en Algérie ?» Oh. « Alger ?» Arrête, j'ai tout, arrête, parce que je connais plus rien après. Après, il m'a grillé, il m'a dit « Mais pourquoi tu m'as menti ?» Je dis « Frérot, t'avais le rasoir sous ma jugulaire. » Tellement de gens qui j'aimerais pouvoir dire non. Les buralistes qui te mettent un minimum de 15 balles pour la carte bleue. C'est pas normal que pour me payer des Marlboro, je dois me payer 2 Astro Gémeaux. Je suis même pas Gémeaux. Vous imaginez si tout le monde faisait pareil? Tu vas t'acheter une voiture. Bonjour, je voudrais la Clio. Ah non, monsieur, c'est 25 000 euros pour la carte. Ben, rajoutez-moi un kangou. Les gens qui rentrent dans les transports en commun avant de te laisser sortir, t'as envie de leur dire, vous faites pareil quand vous allez aux chiottes? Vous rentrez dans les chiottes avant de laisser sortir les gens, vous leur chiez dessus, ben non? Mon coloc, j'aimerais pouvoir lui dire non, on se balade pas dans l'appart sans mettre de slip. Je paye pas 900 euros par mois pour avoir des complexes. Et j'aimerais pouvoir lui dire non, on n'organise pas des partous avec 5 mecs quand je dors dans la chambre à côté. Après, il y en a qui se trompent de chambre et moi, je sais pas dire non. Là, ça lui a servi de leçon, mon coloc. La dernière fois, il m'a dit « Hugo, je te ramène dans une soirée dans le Marais, c'est un karaoké. » Je lui dis « C'est quoi un karaoké ?» Il m'a dit « Ben, c'est comme un karaoké, sauf qu'au bout de 3 chansons, c'est plus dans le micro qu'on chante. » J'ai « Ok. » Et donc, on y va. Et au bout de 10 minutes, je parlais avec un mec dans le fumoir. Il vient me voir, il me dit « Ben, ça doit pas être facile pour toi. » J'y commence à... Il m'a dit « Ben, musulman et gay. » Et je vois qu'il attend une réponse. Du coup, je lui ai raconté mon coming out, que je n'ai jamais vécu, avec un père algérien que je n'ai jamais eu. Et il était ému, et derrière, il y avait mon coloc complètement dégoûté. Il a jeté sa cigarette et il a fait « Ah, le bâtard, il va se faire sucer avant moi. » Putain. Non, il y a tellement de gens à qui j'aimerais pouvoir dire non. Quand on essaie de me vendre des panneaux solaires, je suis sous-locataire au rez-de-chaussée d'un immeuble. Je reste 36 minutes au téléphone. L'autre jour, je suis resté 36 minutes avec Sébastien, je me suis attaché. J'ai essayé de négocier, si je te prends 4 panneaux solaires, Sébastien, tu me fais le 5e. Il m'a dit oui, si tu veux, mais moi aussi, je m'attache. Et je m'appelle pas Sébastien, en fait, je m'appelle Toufik, fallait que je te le dise. Du coup, demain soir, je dîne avec Toufik. Il m'a proposé un karaoké, j'ai dit oui, ok, mais 3 chansons, pas plus. Hein, J'aimerais tellement pouvoir dire non, surtout avec ces petites phrases du quotidien. Vous savez le fameux « salut, ça va ?» On répond toujours « oui, ça va, même quand ça va pas, pourquoi on fait ça ?» Des fois, j'aimerais pouvoir dire « écoute, non, ça va pas du tout, je me suis séparé il y a pas longtemps, elle me manque. Dès que je vois des gens qui s'aiment dans la rue, là, j'ai envie de les noyer dans la Seine. » L'autre jour, je voyais un mec qui courait avec une bouquet de fleurs, ça se voyait qu'il allait retrouver sa femme, il était heureux, il était beau, il était idiot. J'ai envie que la foudre, elle le tape comme ça, tu vois. Tu sais, il se relève, elle le retape. Il se relève, un bus qui bam, il lui roule dessus, il fait marche arrière, il reroule dessus, il y a un chien qui sort de nulle part, il lui pisse dessus pendant 12 minutes et il mord. Et il mord, ça dure longtemps parce qu'il s'est retenu 3 mois le clébard. Dans le bus, il y avait sa meuf, elle a tout vu, elle sort, elle lui pisse dessus aussi parce que sa meuf, elle a une cystite. Et après, elle le mord pendant 12 minutes parce qu'avant, sa meuf, c'était un Yorkshire. Et à la fin, quand elle a fini, elle le quitte. Et quand je pense à ça, ça va mieux. Tout ça parce que j'ai pas réussi à dire non. Merci beaucoup, c'était tout pour moi, merci beaucoup.
1: Hugo Pêcheur sur Rire et Chanson. Bravo Hugo.
5: Merci beaucoup.
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1: Voici sur Rire et Chanson en direct, Miri.
8: Bonsoir, je suis très content d'être là ce soir. Alors pour une raison très particulière, c'est que moi à la base je suis pas du tout humoriste, non. Moi à la base je suis kiné, voilà. Apparemment ça vous excite. En même temps vous avez raison, non, parce que kiné c'est un métier formidable, alors pour plusieurs raisons. La première raison c'est qu'on vous soulage, hein, on vous fait du bien, médicalement j'entends. Je préfère le préciser pour certains d'entre vous. Il y a un sondage qui est sorti il n'y a pas longtemps qui disait que nous, les kinés, on fait partie de ceux qui soulagent le plus les Français. Avec en premier les médecins, en deuxième les kinés et en troisième, bien évidemment, l'alcool. Et je plaisante, hein, non. Non, l'alcool est en premier, bien évidemment. Et puis le métier de kiné, c'est formidable parce que dans le monde médical, c'est un peu le métier qui fait le plus rêver. Ouais. Je me rappelle quand j'étais célibataire, par exemple, je disais à une fille que j'étais kiné, direct, elle voulait que je lui fasse un petit massage, direct, ouais. Après, je sais pas si ça marche aussi pour les gynécologues, mais... Mais en tout cas, pour les kinés, ça marche très bien, quoi. Et souvent, ça se passait toujours de la même manière. Hein. Par exemple, en boîte, j'allais en boîte, il y a une fille qui me plaisait. Oui, bonjour. Oui, je vous trouve vraiment très jolie. Je peux peut-être vous payer un verre. Non, je crois pas, non. Bon, bah, on danse. Non plus, non. Bon, bah, je suis kiné. Kiné? Massage. C'est pour ça que j'adore ce métier. Après, je vais être franc avec vous. Moi, je n'ai jamais voulu être kiné, non. Moi, là-bas, je voulais être médecin. Comme mes parents. Mais j'ai jamais pu être médecin, tout simplement parce que j'étais une grosse merde. En cours, hein, pas de façon globale. Et en fait, je rêvais d'être médecin juste pour une seule raison. C'était de pouvoir faire ça dans la rue. Oui, écartez-vous, oui. Non, je suis médecin. Qu'est-ce qui se passe? Il fait un arrêt cardiaque? Oui, pas de problème, je vais lui faire un massage cardiaque. Alors que quand t'es kiné, oui, écartez-vous, oui. Non, je suis kiné. Qu'est-ce qui se passe? Il fait un arrêt cardiaque? Oui, pas de problème, je vais lui faire un massage. Des épaules.
9: Ça sert à rien.
8: Non. Après, je vais être une deuxième fois très franc avec vous. Moi, je connaissais pas du tout le métier de kiné. Moi, j'avais jamais vu de kiné, j'avais jamais côtoyé de kiné, j'étais jamais allé chez le kiné. Alors après, j'avais une image de ce métier. Hein, le kiné qui s'occupe des grands sportifs professionnels, hein, qui s'occupe des mannequins magnifiques. Et finalement, je me suis rendu compte au fur et à mesure que j'allais plus m'occuper de vous. Mais c'est bien aussi, c'est très très bien. Et il y a plein de choses comme ça que j'ai découvert dans le métier de kiné. Par exemple, j'ai découvert que quand t'es kiné, bah t'es obligé de masser des pieds. Pareil que vous, ouais, j'ai rigolé. Après j'ai pleuré. Ouais. Parce que moi, les seuls pieds que j'ai massés, c'est les pieds de ma femme. Hein, et les pieds de ma femme sont parfaits, alors que les vôtres... Non, parce que certains d'entre vous, c'est pas des pieds que vous avez, non. C'est des œuvres d'art contemporaines. Mais après, je vous juge pas, parce que la forme de son pied, on choisit pas. Par contre, la propreté, si. Je me rappelle, il y avait un patient qui était venu à mon cabinet pour la première fois. Il s'est fait une entorse du pied. Je regarde son pied, j'ai jamais vu des pieds aussi sales de ma vie. Tellement sales que si je prenais une clé, je la mettais entre ses orteils, ça pouvait faire une épreuve pour Fort Boyard. À la place des scorpions et des serpents, tu mettais les pieds de ce monsieur, t'as personne qui vient chercher la clé. Non, parce qu'il y avait des champignons sur ses pieds. D'ailleurs, c'est la première fois que je voyais pousser des girolles sur un pied. C'était même plus des pieds, là, c'était carrément une champignonnière, quoi. C'était festival. Mais bon, on dit souvent que les yeux sont le reflet de l'âme. Vous connaissez cette expression? Eh bien, moi, depuis que je suis kiné, je me rends compte que les pieds aussi, ouais. D'ailleurs, avec des pieds comme ça, ce monsieur, il avait plus d'âme. Il n'y avait plus de respect non plus. Ah non, plus de respect. Non, mais je veux dire, venir chez le kiné alors que t'as les pieds pourris, c'est comme si moi j'allais passer une coloscopie alors que j'ai la gastro. C'est exactement la même chose. C'est dégueulasse hein, ce que je viens de dire. Hein. Mais vous n'avez pas vu ses pieds en vrai. Donc, Il y a aussi d'autres choses que j'ai découvertes en tant que kiné. J'ai découvert, par exemple, que quand t'es kiné, bah, tu dois t'occuper de personnes âgées, voilà, et j'adore les personnes âgées. Je passe ma journée avec des personnes âgées, notamment avec Madame Lamar. Madame Lamar, comment vous dire, je l'adore. On se taquine énormément. Dès qu'elle vient à mon cabinet, elle m'appelle Kirikou. Oui, c'est raciste, oui. Enfin, Kirikou, c'est quand elle est en forme, hein. Sinon Kirikou se transforme en caribou, je comprends plus rien. Enfin, moi, en échange, je l'appelle l'escargot. Parce qu'elle est lente et elle bave. Elle en met partout dans le cabinet, c'est incroyable. Parce qu'elle a 100 ans, Madame Lamar. Je ne sais pas si vous avez déjà côtoyé ici des gens de 100 ans. On dit qu'à partir de 80 ans, c'est le troisième âge. À partir de 90 ans, c'est le quatrième âge. À partir de 100 ans, c'est le carnage. Parce qu'elle a la maladie de Parkinson aussi. Alors pour ceux qui ne connaissent pas cette maladie, c'est elle tremble, voilà, beaucoup. Madame Lamar tremble beaucoup de la tête. Alors quand elle tremble de la tête et en même temps elle bave... On dirait un arroseur automatique. Elle en fout partout dans le cabinet. C'est même plus un cabinet que j'ai, c'est carrément un pédiluve, quoi. Je veux dire, c'est pour ça, dès qu'elle vient, bah, je mets pas de blouse, hein, ça sert à rien. Je mets une bâche directement. Mais je l'aime bien parce que elle sourit tout le temps. Alors après, c'est pas le plus beau sourire que j'ai vu de toute ma vie, mais oui, parce qu'elle a qu'une dent. Elle a une chicot, là. Pour vous donner une idée, visuellement, c'est un peu comme les dents du bonheur. Quand t'as un espace entre les dents. Mais elle, c'est l'inverse, ouais. Elle a plutôt une dent entre les espaces. Entre nous, je vois pas l'intérêt d'avoir une dent. Je veux dire, moi j'ai une dent, je l'enlève, quoi. Si, peut-être le soir avant de te coucher, tu te brosses la dent, tu gagnes du temps, puis c'est tout, quoi. Mais voilà, je l'aime bien, voilà. Mais après, je vais vous avouer un truc. Même si le métier de kiné est formidable, j'ai décidé d'arrêter le métier de kiné. Donc symboliquement, voilà, j'enlève ma blouse. Et en fait... J'arrête le métier de kiné pour plusieurs raisons. Même si j'adore les personnes âgées, je fais peur aux personnes âgées. Parce que si vous n'avez pas remarqué, je suis un kiné noir et barbu. Je me rappelle, il y avait un petit pépé qui vient à mon cabinet pour la première fois. Il n'était jamais venu. Hein. Il ouvre la porte, il me voit. J'ai vu de la peur dans ses yeux. Je suis sûr qu'il était en train de se dire « Oh putain, je vais me faire soigner par Dieudonné. » Parce que c'est ma barbe qui fait ça. Ma barbe. Et mes potes, ils me disent, mais Miri, si tu fais peur avec ta barbe, pourquoi tu gardes ta barbe? Bah, je garde ma barbe parce que je suis moche, en fait. Tous les barbus sont tous des anciens moches. Par contre, si t'es moche avec une barbe, c'est mort pour toi. Le plus dur pour moi, c'est quand j'ai commencé à avoir une barbe, quand j'avais 2-3 cm. T'as mes potes qui me disaient « Muri, c'est marrant, avec ta barbe, tu fais terroriste. » C'est horrible de dire ça. Surtout que moi, là-bas, je voulais faire hipster. Mais bon, apparemment, un hipster noir, ça n'existe pas. Enfin, si, ça s'appelle un suspect. Et c'est ça qui est horrible en 2018-2019. C'est que par rapport à ta couleur de peau, en fait, ta barbe n'aura pas du tout la même signification. Un genre, si t'es noir ou arabe, on te met une barbe, hop, ça fait terroriste. T'es blanc, on te met une barbe, hop, ça fait hipster. T'es roux, on te met une barbe, hop, ça fait moche. Et tous, d'accord. C'est pour ça que je garde ma barbe. Voilà, parce que la barbe chez les hommes, c'est un peu l'équivalent du maquillage chez les femmes. Plus t'es moche, plus t'en as. Et moi, j'en ai beaucoup, quoi. Et apparemment, je suis pas le seul ce soir. Apparemment, t'as une petite barbe, toi. Ouais. Ta vie a dû être dure à un moment, non? Ça va? Ouais. Alors que toi, t'en as pas. Mais tu devrais. La deuxième raison, c'est pourquoi j'arrête ce métier formidable, c'est que, à l'inverse, je fais peur aux personnes âgées, mais j'ai peur aussi des personnes âgées. Ouais. J'ai 33 ans. Mais des fois, à force de côtoyer des personnes âgées, j'ai l'impression que j'ai 80 ans. Ouais. Elles déteignent sur moi, j'ai des réflexes de petit vieux. Des fois, je me surprends à dîner à 18h. La dernière fois, j'ai utilisé le mot « soulier ». Je parle de la météo toute la journée. Vous saviez, vous, que toutes les personnes âgées parlaient de la météo toute la journée? Hein? Si je peux vous donner un conseil, ne demandez jamais à un papy ou à une mamie quel temps il fera demain. Non, vous pouvez poser une RTT. Parce qu'à ce moment-là, le papy ou la mamie, il vous chope comme ça, il vous fait pas une réponse, hein? Non, il vous fait un exposé, quoi. Hein? Hein? Kirikou? Oui? Bon, aujourd'hui, il fait 10 degrés. Hein? La semaine dernière, il faisait 20 degrés. Mais avant, il faisait 30 degrés. Hein? On a perdu 20 degrés. En avril, ne te découvre pas d'un fil. Oh, il fait frisky. Oh, mais un chapeau. Enlève ton chapeau. Ah, il fait un gilet. Enlève ton entrepôt. Et oh! C'est plus des vieux, c'est carrément des stations météo en déambulateur. Et moi, quand ils me disent ça en tant que kiné, moi j'ai juste envie de leur dire, bah écoutez, je m'en bats les couilles. Non mais c'est vrai, mais on s'en fout, une fois ça va, mais 20 fois... En plus ils se plaignent tout le temps. Non mais il fait trop chaud. Mais c'est normal, c'est l'été. Non mais il fait trop froid. Oui c'est normal, c'est l'hiver. Non mais il fait trop humide. Oui c'est normal, tu t'es pissé dessus. Pardon, je vois que j'en ai choqué certains. Pardon, je l'ai jamais dit. Je l'ai pensé, mais je l'ai jamais dit, voilà. Donc tout ça, réuni, fait que je décide d'arrêter le métier de kiné. Et quand je vous vois rire avec les sourires comme ça, je me dis que pourquoi pas une nouvelle vie d'humoriste. Merci.
1: Merci, super. Vous pouvez l'applaudir très fort, Miri sur Rire et Chanson. Bravo Miri.
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1: On va découvrir encore une autre forme d'humour maintenant. Un artiste qu'on aime beaucoup lui aussi. Il maîtrise l'humour cynique, l'humour grinçant. C'est sa marque de fabrique en quelque sorte. On a hâte de découvrir d'ailleurs le fond de sa pensée. Voici David Azencott.
10: Bonsoir, bonsoir l'Apollo, ça va bien?
11: Oui.
10: Ah, vous êtes bien élevé, c'est cool. Je m'appelle David, j'ai 47 ans. Voilà, je sais, je fais moins, c'est l'alcool. Mais je les ai. Et vous savez comment je commence à sentir que je les ai? Eh ben, c'est très simple, des trucs qui me paraissent récents, eh ben en fait, ils sont vieux. Voilà, bonne méthode pour savoir si le temps passe. Par exemple, le film Taxi 1, ça a 20 ans. C'est fou, non? Moi, je me rappelle à l'époque, tout ce que touchait Luc Besson devenait de l'or. Maintenant, tout ce que touche Luc Besson porte plainte. C'est là que tu vois que le temps passe. Et la société change, et c'est bien, la société change, la parole des femmes se libère, hashtag balance ton porc, hashtag MeToo. Moi, vous savez, moi, je suis féministe. Hein. Moi, je suis féministe hein, parce qu'on est obligé. Si, un peu quand même. Hein. On sent le vent du boulet, nous, les hommes. Hein. J'ai vu une manif juste avant le confinement, juste à côté d'ici, à République, une manif féministe hardcore. Elles avaient laissé un tag qui disait « Un homme mort ne viole pas ». Oui. Oui, mais... je sais pas, j'hésite. Probablement les deux. Là, vous l'avez compris, c'est mon genre d'humour. Ouais. Non, c'est pas un humour qu'on qualifierait de... Nous les hommes, on a un petit peu merdé quand même. Hein. Mais moi, vraiment, vraiment, je suis féministe. Évidemment, je le suis pour de bon. Hein. Mais je pense qu'aucun homme n'est jamais aussi féministe qu'il le pense. Ah. Ouais, ouais. On a tous des trucs à se reprocher. J'en parlais avec ma copine il n'y a pas longtemps. Je lui disais, mais quand même, moi, je suis gentil. Moi, j'ai jamais harcelé personne. Moi, je débarrasse la table. Hein. Elle m'a dit, oui, on t'aime bien. Mais, quand même, Que tu le veuilles ou non, tu es le fruit de générations et de générations de mise en place d'un système d'oppression qui a créé des schémas sexistes qui font de toi, que tu le veuilles ou non, un suppôt du patriarcat. Oh, si j'avais su, j'aurais harcelé plus. Hein. Non mais c'est compliqué parce que chaque jour qui passe, il y a une nouvelle affaire d'agression sexuelle et ça ravive les tensions entre les hommes et les femmes. Par exemple, il y avait l'affaire Darmanin, Gérald Darmanin, hein, notre ministre de l'Intérieur chargé des violences policières. Oulala. Oulala, public de droite, excusez-moi, pardon. Chargé de gérer les problèmes de violence policière. Alors moi je suis pas dans le police bashing. Alors je suis pas en train de dire ouais les flics ils sont méchants, pas du tout. En plus j'ai entendu le gouvernement, ils ont dit vous en faites pas, maintenant la police va être polie, courtoise. Hein, je sais pas, les CRS vont arriver, ils vont faire c'est à vous ces beaux yeux là. Ben je les ramasse du coup, je vous les rends. Voilà. Non, je suis pas là-dedans, ceci dit, Gérald Darmanin, le problème c'est qu'il a été accusé de viol par une femme. Ouais. Alors, il faut vraiment revenir dans les détails de l'histoire, en fait. En fait, il y a une femme qui est venue le voir il y a 10 ans, quand il bossait à l'UMP. Oui, bossait à l'UMP, j'imagine qu'il comptait les billets de 500, enfin bon, bref. Et les mallettes. Et elle lui a dit, voilà, j'aimerais faire effacer une condamnation de mon casier judiciaire. Est-ce que vous pourriez faire quelque chose pour moi? Et Gérald Darmanin aurait répondu, je peux peut-être faire quelque chose pour toi, mais il va falloir faire quelque chose pour moi. Ouais. Et ils l'ont fait. Ils sont allés au restaurant, dans un club libertin, et ils ont fini à l'hôtel. Et ça, aucun des deux ne le nie. Hein. Mais elle dit « j'ai senti que j'avais pas le choix ». Et lui, il dit « j'ai senti que j'avais une ouverture voilà. ». Hein. Deux salles, deux ambiances. Le truc, c'est qu'il y a une deuxième affaire. En fait, il y a une autre femme qui est venue le voir quand il était maire de Tourcoing, et elle lui a dit « voilà, cherchez un appartement, est-ce que vous pourriez faire quelque chose pour moi ?» Et il aurait répondu « je peux peut-être faire quelque chose pour toi, mais il va falloir faire quelque chose pour moi. » Voilà. Et là aussi, ils l'ont fait, et elle n'a même pas eu son appartement. Alors, en même temps, chercher un appartement à Tourcoing, déjà, c'est quand même bizarre. Voilà, et on peut dire ce qu'on veut sur voilà, est-ce que c'est une agression sexuelle ou pas. Enfin, c'est pas très clean tout ça, c'est pas très classe, tu vois. Et je me dis, mais pourquoi il a été nommé ministre malgré tout ça? Il y avait personne d'autre pour le poste? C'était quoi la réunion à Matignon? Alors il reste qui là pour le poste de ministre de l'Intérieur? Bah écoute, il reste Darmanin, Voldemort, Xavier Dupont de Ligonnès. Bon bah Darmanin du coup. Hein. C'est bizarre quand même. Alors j'ai aussi entendu qu'en fait Darmanin avait fait du chantage à Macron. Le terme chantage a été employé. Voilà, peut-être qu'il a des dossiers sur Macron. Peut-être qu'un jour Macron lui a dit « Je peux peut-être faire quelque chose pour toi, mais je vois que ça. » Alors, bien sûr, je suis féministe, mais des fois, c'est compliqué parce qu'il y a différents courants féministes et des fois, ils ne sont pas du tout d'accord entre eux, les courants. Par exemple, il y a beaucoup de débats sur le voile. Il y a des féministes qui sont pour, des féministes qui sont contre. Et alors attention, là aussi, je veux pas. Alors, moi, le voile, là, j'ai pas de. Moi, je suis pas comme ce journaliste du Figaro qui a dit il y a quelque temps moi, quand je monte dans un bus et qu'il y a une femme voilée, je descends. On est d'accord qu'il a du temps à perdre. Moi, quand je suis dans un bus, je reste dans le bus, quoi. J'ai des choses à faire, j'ai prévu des rendez-vous, je veux dire, quoi qu'il se passe, je reste dans le bus. Quoi. Même si un mec vomit dans le bus, je reste dans le bus. Même s'il m'en met dessus, je reste dans le bus. Avec le petit message, tu vois, de la RATP. Non, je vous ferai après, ça, c'est pas grave. Ça. Alors, après le voile, voilà. Le fond de ma pensée, quand même, ça reste un sujet compliqué. Voilà, ça reste un sujet compliqué. J'entends l'idée du choix et tout ça, mais en fait, moi, l'autre fois, j'étais dans la rue et j'ai vu une petite fille voilée. Voilà. Petite fille de quoi, 6, 7 ans. Je sais pas, je connais mal les millésimes d'enfants. Et elle était voilée. Et je me suis dit, quand même, 6-7 ans voilée, le choix... Et puis après, j'ai réfléchi. Et c'est vrai que le voile, en théorie, c'est la pudeur de la femme. C'est la non-érotisation du corps féminin. Eh ben, ça marche. La gamine, j'avais pas du tout envie de la baiser. Je sens qu'il y a une petite hésitation à rigoler, quand même. Hein. Est-ce que aussi islamophobe ou pédophile? Je sais pas, j'hésite. Probablement les deux. Là, vous l'avez compris, c'est mon genre d'humour. Non, c'est pas un humour qu'on qualifierait de bienveillant. Voilà. On va pas se mentir, hein, c'est rare que les gens disent « David, bienveillant ». Et c'est important la bienveillance de nos jours. Hein. Ah, on en parle tout le temps de la bienveillance. Faut être bienveillant. Hein. Faut être gentil avec les... Faut s'ouvrir aux autres, faut laisser les autres entrer. Faut se faire enculer, en fait. C'est... Mais non, non, c'est plus la société devient dure et plus il faut être gentil. Puis il faut faire du développement personnel. Il faut avoir un coach de vie. Moi, je te le fais, coach de vie. Inspirer, expirer. Voilà. T'es en vie, tu me dois 500 balles. Voilà, c'est fou. Et ça se retrouve dans les communications des marques, ça. Toutes les marques, même la RATP. C'est pour ça que je pensais à la RATP tout à l'heure. Parce que j'étais dans le métro. Bon, déjà, le sketch commence bien. J'étais dans le métro et j'ai entendu un message de la RATP qui disait « Mettez vos masques, car la maladie est toujours là et nous tenons à vous. » Depuis quand la RATP tient à nous, en fait elle tient à nos 75 balles de Pastavigo par mois, oui, ça je veux bien, mais... si la RATP tenait vraiment à nous, il n'y aurait pas de ligne 13. Ils auraient trouvé autre chose que de nous parquer comme des bestiaux aux heures de pointe, tu vois. Faut arrêter avec la bienveillance, ça va deux minutes, quoi, c'est agaçant à la fin. Je suis passé devant le magasin Le Printemps, magasin de luxe quand même, Le Printemps, qui vend à des touristes riches, tu vois. Ils ont fait un manifeste, tu sais, une grande affiche en vitrine, ça dit « Printemps loves you ». Nous sommes pour une mode inclusive et bienveillante. Printemps loves me, vraiment, loves moi, vraiment, David, me love. Non mais attendez, Le Printemps, ça appartient à François Pinault. T'es un des hommes les plus riches du monde. Quand il pète, c'est Macron qui ouvre la fenêtre. Non mais... Un peu de sérieux. Il n'y a aucune bienveillance là-dedans. Vraiment, le sac à 3000 boules, il est inclusif. Vraiment, le sac à main, là. Ou alors, je sais pas, il est fait en cuir de vache qui a été tuée de manière bienveillante. Je sais pas, peut-être. Ça, c'est la mode en ce moment, de tuer les animaux de manière sympa. Comme le bœuf de Kobe, vous savez. Bœuf de Kobe, c'est une viande hyper tendre, hyper chère aussi. Hein. C'est des bœufs massés à la bière, on leur fait écouter de la musique classique. Ensuite, on les emmène à l'abattoir, ils font « Oh, nouvelle activité, j'espère que c'est tennis !» Mais ça n'a aucun sens, faut arrêter avec la bienveillance, quoi. Et Nike aussi, j'ai vu qu'ils étaient inclusifs, Nike. Right. Ah, ils soutiennent les sportifs afro-américains, ils ont fait un hijab de running. Ouais, un hijab de running pour les femmes musulmanes pratiquantes qui veulent courir ou cacher leur pellicule, hein, je sais pas. Et tout le monde a dit, ouais, c'est vachement bien, ouais. Ouais. Sauf qu'à côté de ça, Nike, ils emploient des esclaves ouïghours en Chine. Alors, les ouïghours, je m'adapte à mon public, y a pas de souci, hein, je vois que vous êtes un peu... C'est rire et chanson en même temps, hein, je m'adapte. Alors, les ouïghours, en fait, c'est des Chinois musulmans qui parlent turc. Voilà. Ils mangent leur kebab avec des baguettes, enfin je sais pas. Et alors ça suffit pour te faire mettre en camp de concentration, ça, en Chine. Voilà. Où tu fais des baskets. Voilà. Pour Nike. Pas que pour Nike. Hein. Tu fais aussi d'autres trucs pour d'autres multinationales. Il y a aussi Volkswagen qui a été épinglé. Et Volkswagen, t'as envie de dire, les gars, vous êtes allemands, quoi. Dire. Faire travailler des esclaves dans des camps de concentration. Vous l'avez déjà fait en saison 1. Non, on peut pas faire confiance aux marques, c'est impossible. Plus elles disent qu'elles sont gentilles, moins elles le sont, elles cachent forcément quelque chose. C'est comme Michel et Augustin. Vous voyez Michel et Augustin, hein, les affiches avec les petits dessins rigolos et les petits photomatons collés. Oh, on fait des gentils gâteaux avec nos gentils collaborateurs. Parce qu'on est trublions du goût, ouais. Le secret de nos gâteaux, c'est tout l'amour qu'on met dedans. Tu sais quoi, moi je pense qu'ils se branlent dans leur cookie, Michel Augustin. Trop gentil pour être honnête, franchement. Ouais. Même mieux, je pense qu'ils baissent des gens dans leur cave, Michel Augustin. En mode Pulp Fiction, tu sais. De genre, et maintenant Michel va te sodomiser pendant que moi, Augustin, je vais te mettre des pépites de chocolat. On est les trublions du trou. Voilà, ils ont refusé de sponsoriser mon spectacle, donc... Non mais, ils essaient de se rebaser pour une petite boîte artisanale. Ils appartiennent à Danone, Michel Augustin. 100 millions de chiffres d'affaires par an. Ça m'étonnerait que le bilan comptable et le coloris en faisant attention à pas dépasser. Hein? Non mais c'est pas possible. Le pire pour moi, c'est les marques qui s'engagent. Qui s'engagent pour l'environnement surtout. C'est Intermarché par exemple. Intermarché. Ils ont une flotte de bateaux usines qui raclent le fond des océans depuis des années en la vidant la mer de tous ces poissons. Mais là, ils se sont engagés. Ils ont dit en 2030, on arrête. Bon, il n'y aura plus de poissons, donc on arrête. Hein, voilà, c'est sûr, on arrête, hein, c'est bon. Non, si tu veux vraiment t'engager, il faut faire comme Greta Thunberg, il faut être prêt à tout sacrifier, tu vois. Non, Greta Thunberg, franchement, moi j'adore cette gamine. Greta Thunberg, vraiment, je la trouve vraiment super. Tout le monde voit, hein, bien sûr, Greta Thunberg, militante suédoise, écolo, 16 ans, avec des tresses un peu flippantes. Genre Annabelle en vegan.
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10: Oui, évidemment, elle est flippante, mais... Elle est flippante parce qu'elle est franche, Greta Thunberg. Elle dit tout ce qui lui passe par. Elle a pas de filtre, elle est autiste Asperger. Hein? Donc elle a pas. Elle est... Non, mais c'est vrai, elle est inquiète, alors elle le dit. Elle est allée à l'ONU, elle a fait un discours, elle a dit: oui, vous les adultes, vous laissez la planète mourir, comment osez-vous? Et tout le monde a fait: ça va, et oh. Ouais! Ouais, Macron, il a fait: ça va, et oh, elle va jouer à Fortnite, et oh, ouais, ça va. Il la traite avec un mépris, cette gosse, alors que tout ce qu'elle veut, c'est lutter contre le réchauffement climatique. C'est important, on est tous d'accord, le réchauffement climatique, on y est. Dire, ça va, on est d'accord, on n'est pas sur CNews. Non, parce que sur CNews, ils débattent beaucoup. C'est Pascal Pro, je l'ai entendu l'autre fois, Pascal Pro, il a dit « Allez non, eh, moins 3 degrés dans les Yvelines, alors le réchauffement climatique, hein. Ah, il y a du niveau, hein. Ouais, c'est du niveau de... Ah dis donc, hey, j'ai vu un juif dans le Val-de-Marne, alors la Shoah... Je déteste ces émissions de débat. Tu sais, ils débattent, ils connaissent rien au sujet, mais ils débattent, ils débattent. T'sais, ils s'y connaissent autant que Tariq Ramadan en préliminaire. Ils débattent. Oh là là. Et ils détestent Greta Thunberg dans ces émissions. Tu sais, ils étaient tous ces vieux, là, poivre et sel, un cerveau pour deux, là. T'sais, ils sont là, ouais, faut qu'elle arrête de dire ce qu'elle dit, ouais, ça suffit, pourquoi elle dit la vérité, ouais, mais c'est celui qui dit qui est, miroir magique, j'écoute pas, on dirait que c'est eux les gosses. C'est bizarre, hein. Ils veulent continuer à rouler en SUV, c'est pour ça, ils veulent pas changer leurs habitudes, en fait, c'est ça, c'est des vieux cons, quoi, c'est tout. C'est... Non, mais il y a pas que comme vieux cons, il y a aussi des députés LREM, quand elle était venue faire un discours en France, à l'Assemblée nationale, Greta Thunberg, ils avaient refusé de l'entendre. Ouais, ils avaient dit, on refuse d'être manipulés, c'est notre boulot, Ça revient souvent, ça aussi, qu'elle est manipulée, Greta Thunberg. Mais manipulée par qui? Dire Naturalia, Biocop, la vie claire, enfin, ouais, mais il y a quelqu'un derrière elle. Bah, je sais pas, vu son âge, Roman Polanski, enfin... Bah voilà, je crois que je suis arrivé au bout, hein. Donc n'oubliez pas, la bienveillance, c'est pas comme ça qu'on rend une société meilleure. Merci beaucoup.
1: David Azencot sur Rire et Chanson. Bravo David.
10: Merci.
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1: Faites un maximum de bruit, s'il vous plaît, pour Julien Sabas.
11: Bonsoir Rire et Chanson, est-ce que ça va? Merci beaucoup. Je suis content d'être là, ça fait plaisir. Vous êtes beau, hein? Pas beaucoup de merci, hein? Ok, vous savez ce que vous valez, quoi. Hein? Bon, les amis, là, je vous dis un truc. C'est ces derniers temps, je suis dans une petite philosophie de vie. Je vis chaque jour comme le dernier. Ouais, Corneille, là, vous avez un rêve. En plus, je suis un homme noir avec une coupe afro. Je commence vraiment à lui ressembler, là. Hein. Je pense que vous la connaissez, on y va, ça fait... Alors on vit chaque jour comme le dernier. Ok. Tu vois le palapapa? Je suis dans ça, là. Tu sais, des fois, on me dit: Julien, viens nous aider pour un déménagement. Je suis en mode un palapapa. C'est peut-être mon dernier jour. Je peux porter un frigo, quoi. J'ai pas que ça à faire. En plus, c'est même pas chez moi, t'es malade, jamais venir. Il y a pas longtemps, j'ai fait 3 déménagements là, du même gars, le même gars. Chaque fois, il m'appelle sous prétexte que lui et moi, on a le même père. Laisse-moi tranquille. C'est même pas mon frère en entier, d'ailleurs, il m'appelle. Je vous explique pourquoi je suis dans ça, ok? Tu sais, il y a pas longtemps, j'étais en entreprise, tu sais, je bossais encore. Maintenant, je vis du stand-up, je suis très content, ok? Tu sais, je suis avec mon collègue, on sort du taf, on rentre dans le métro, et quand on rentre dans la rame, il bouscule un gars. Les deux, ils s'embrouillent. Moi, je vois la scène, c'est mon collègue, c'est normal, j'avance pour intervenir. J'avance pour intervenir, et le gars en question, il sort un couteau. Bon. Et tu vois, c'est là que je me suis dit, en fait, faut pas mélanger vie privée et vie professionnelle. On va pas mourir pour un collègue. Je l'ai vu, j'ai fait, c'est qu'un collègue. Il m'a regardé en mode, aide-moi. J'ai fait, ah gars, j'ai pas de mutuelle, mon pote, j'ai pas de mutuelle. En plus, j'ai laissé du linge dans la machine, c'est dommage. Vraiment, c'est dommage. Je sais pas si vous avez déjà été dans ce genre de situation, mais c'est, je pense que c'est pour ça qu'on a deux prénoms. Je pense que c'est pour ça. Tu sais, il m'a dit Julien. J'ai fait un. Moi, c'est Octave, mon ami. Julien, c'est quoi au travail? Et on n'est pas au travail. Je sais pas si vous avez déjà été dans ce genre de situation, mais vraiment, tu repenses à tout ce que tu n'as pas fait dans ta vie. Je jure que c'est vrai. Tu sais, j'étais là comme ça, j'ai vu le couteau. Et c'est là que je me suis dit, mais je suis jamais allé au Puy du Fou. J'ai envie d'aller au Puy du Fou. Les chevaliers, les faucons, j'ai envie. La Vendée, nos régions ont du talent. Et moi, je suis dans la ligne 13, non? On était plein dans la rame, hein. On était au moins 70. Les 70, ils ont vu le couteau, ils ont fait, mais la Vendée? Venez, on va tous ensemble, mais sans lui, là. Il a des trucs à faire. Et après, je vous rassure, ça s'est bien terminé. J'allais pas raconter l'histoire d'un collègue décédé. Et moi, je fais de l'argent sur son dos. Non. Ça s'est bien terminé. Mais en fait, ce qui s'est passé, c'est que le gars, il a menacé. Et ensuite, il est parti. Mais tu vois, c'est là que les gens, tu vois, ils font semblant. Les gens font semblant parce qu'en fait, le gars, il est parti. Les portes du métro sont fermées. Et lorsque le métro, il a continué sa route, c'est à ce moment précis qu'il y a une dame, elle a crié, elle a fait « Eh, mais lui, il est malade, lui !» Et tu vois, elle disait rien quand il était là. Moi, je l'ai vu, hein, elle a vu le couteau, elle s'est tournée vers sa pote, elle a fait « Eh, mais toi, tu fais du crossfit !» Sa pote, elle a dit « Regarde !» Elle a fait « Ils se connaissent. C'est pour TikTok, c'est pour... Après, ils vont danser. Je sais pas si vous savez, maintenant on peut plus faire de malaise dans les transports. Vous savez ça? Anne Hidalgo, elle a dit, si tu fais un malaise dans les transports, on te met sur le quai. C'est dingue. T'imagines demain, tu prends un coup de couteau, il y a 70 personnes qui te mettent sur le quai comme ça là. On va pas ralentir le trafic. En plus, je les connais. Hein. Tu sais, on va arriver sur les quais, on va voir quelqu'un par terre, on va passer au-dessus, quoi, vraiment. Parce qu'on veut pas être en retard. Tu sais, après ça, je me suis posé plein de questions sur moi-même. Là, par exemple, récemment, j'ai fêté mes 2 ans de relation avec ma copine et je suis très content, vraiment, c'est cool. Et je sais pas si vous faites ça, les couples, mais nous, on a regardé les photos, début de relation jusqu'à maintenant, pour voir un petit peu ce qu'on a partagé, les événements, tout ça. Et on a fait un constat. En fait, ça fait 2 ans qu'on grossit sa mère. Voilà. Il y en a qui se reconnaissent, on dirait, Je grossis, elle grossit. 2 otaries, ça rend fou. Je vais vous dire comment je sais qu'on a pris du poids. C'est parce que lorsqu'on se fait un bisou, c'est le ventre qui se touche en premier. On fait des bisous avec le ventre, qu'on frotte, Déjà, à chaque fois, je lui dis, j'ai envie de t'embrasser, mais t'es trop loin, t'es trop long. Relation à distance, ça rend fou. On est bien ensemble, hein. On est sexy. Hein. Ok, il y a du doute dans la salle, On est sexy, je veux dire à quel point on est sexy, ok? Tu sais, des fois, je suis chez moi, je suis affalé sur le canapé, gros vent à l'air, et elle arrive comme ça, elle fait « Il est à qui le bidou, là ?» Après, elle s'approche, elle fait « Ah !» Il faut me voir, moi, je suis là « Il est à toi !» On est trop à l'aise, on a un vrai couple, genre Jay-Z, Beyoncé, quoi. Sauf que c'est elle, Jay-Z, quoi. Je passe devant elle, elle met des fessées. Tu dis, oh, tu fais quoi là? Fais ça à moi, je fais ça à toi, ouais. Après, vraiment honnêtement, cette prise de poids, ça me contrarie au quotidien. Par exemple, il y a un truc que j'aime plus trop. J'aime plus trop qu'on me prenne en photo. Parce qu'à chaque fois, je suis déçu du résultat. Chaque fois. Tu sais, je suis là comme ça, je tape la pose, je rentre le ventre, je regarde la photo, il y a mon ventre. Putain. Contrarié. Je vous raconte un truc qui m'est arrivé en comédie club, ok? Je suis sur scène, je fais mes blagues, les gens ils sont morts de rire. Ils se plient en quatre, ils pleurent, ils envoient des strings, bref. C'est vraiment, je veux dire, tous les soirs, c'est chiant. Bon. Et quand je sors du comédie club, il y a un mec qui vient me voir, il me dit, hey mec, c'est trop fort ce que tu fais. Vas-y, s'il te plaît, viens, on fait une photo. Je dis, vas-y, il n'y a pas de souci. Il tape la pose, je tape la pose. Il me dit, rentre le ventre, je vois le bâtard. Parce que j'avais déjà rentré le ventre, en fait. Quoi, ça? Lui, il avait une calvitie. Je lui ai pas dit, mets ta capuche. Je l'ai laissé tranquille. Autre chose. Il n'y a pas longtemps, je me suis embrouillé avec un nourrisson. Je vais expliquer. Le nourrisson, il est mignon, OK? Romain, il est beau. Il est là devant moi, je le prends dans mes bras. Je lui dis, toi, t'es beau. et il a essayé de me téter. Et tu vois, ça, c'est un manque de respect, ça. Ça manque de respect, ça. Il est né hier, il essaie de me téter, là, c'est quoi, ça? J'avais trop l'NC, j'avais dans les bras, il était là, gazou, gazou. J'ai fait, y a pas de gazou, ma gueule, y a pas de gazou. En plus, sa mère, elle est blanche, pourquoi il essaie de me téter? Ça n'a pas de sens. Daltonien, ben, c'est quoi, ça? Je l'ai rendu à sa mère. Elle m'a dit, alors, il est comment? J'ai dit, il est bizarre. Il est pas sevré, là, sa tête, là. Il est pas sevré. Vous avez déjà vu que vous êtes trop lourd dans les yeux d'un animal? On dirait que non. Ok. En fait, l'été dernier, j'étais faire du cheval. Ok. Et c'était pas la blague. C'était pas. C'était qu'un contexte, en fait. C'était... Vous êtes pas cool ce soir. Hein? Vous êtes pas cool, hein? Je vous raconte. Moi, j'ai jamais fait de cheval de ma vie, d'accord? Ça fait que je suis content, j'arrive dans le centre équestre, je m'approche du cheval, et quand je m'approche du cheval, lui, il fait 3 pas en arrière, en mode brrrr, nah. J'ai fait, tu reviens là, caramel. Les gars, le cheval, c'est cher, hein. 1 heure, 50 euros, j'ai fait sur la vie de ma mère, je vais t'attraper, caramel, sur la tête de ma mère. Fou, quoi, 50 euros, j'ai payé, tu peux pas bosser, il faut bosser, caramel, t'es malade. Il est fou, 50 euros l'heure, ça vous choque pas? 50 euros, son salaire de cadre, là, ça vous choque pas? Il bosse pas. J'ai attrapé Caramel, je suis monté et j'ai mis tout mon poids. Ouh. Vous avez déjà entendu une bête souffrir? Je suis monté, il a fait « Et moi je lui dis « t'inquiète, c'est dans la tête. » Et lui il est en mode « Non, c'est sur mon dos là. » Au départ c'était un cheval, je suis monté, c'était un poney. J'ai fait « Wow, j'ai cassé la bête. » Caramel tout mou, c'est dommage. Putain, je vous sens bien, là. Moi, je vous dis tout, je vous dis la vérité. En vrai, je suis plus en couple. Ouais, ça fait 1 an déjà. Mais j'aime trop ce sketch, quoi. Ouais, je vais jamais le lâcher. J'ai fait beaucoup d'argent avec ce sketch. On va continuer. Il y a plein de trucs aussi. Après ça, je me suis posé plein de questions. Il y a plein de trucs que j'aime pas. Moi, par exemple, j'aime pas travailler. Applaudissez ceux qui aiment pas travailler. Je savais que vous étiez là, je savais... Ouais, un lundi, encore un spectacle, je savais que vous étiez là. Je déteste travailler, je te jure, depuis que je suis tout petit, j'ai jamais aimé travailler. En fait, j'ai un problème, c'est que j'ai aucune conscience professionnelle. Aucune. Pour vous dire, j'ai tellement pas de conscience professionnelle que je l'ai déjà dit en entretien, tu comprends? Le RH, il m'a dit vraiment, j'ai fait ouais. Je suis là que pour les tickets resto, moi. Et pourtant, on m'a dit ça depuis que je suis tout petit. Hein. Depuis que je suis tout petit. Ma mère, elle m'a toujours dit, elle m'a dit, Julien, prends ton CDI. Julien, prends ton CDI. Pour vous dire, elle met le CDI au-dessus du Seigneur. Je jure que c'est vrai. Je jure, j'ai 8 ans. Elle me dit, Julien, prie pour ton CDI. Je dis, quoi? Je dis, mais je dois pas prier pour Jésus. Elle m'a fait, non. Jésus, il donne que du pain et du vin. Avec un CDI, t'auras des tickets resto. J'ai fait, ok, là, tu me parles. Je déteste travailler. Je te jure. Est-ce que vous aussi, quand vous êtes au travail et vous êtes fatigué, vous allez dormir aux toilettes? Non? Personne fait ça? Non? Non, c'est des tips que je vous donne comme ça? Comme ça, demain, vous essayez? Non? Après, vous prenez du papier toilette et vous faites un oreiller? Non? Ça vous dit rien? Ok. C'est pour vous que je fais ça, hein, c'est pas pour moi. Il y a des métiers que je peux pas faire. Je le sais. Par exemple, moi, je peux pas être policier. 2 raisons. Première raison, parce que je ne suis pas courageux. Ok? 2e raison, je sais pas pour vous, mais quand je vois la police, je suis pas serein. Il y en a qui sont pas sereins. Est-ce que, parce que moi, je me dis plein de trucs, est-ce que vous aussi, vous vous dites, ça se trouve, j'ai du shit? Non, vous dites pas ça? Non, je vois vos têtes, hein. Il y en a qui se disent ça. Je fume pas, hein, je fume pas. Mais à chaque fois, je me dis, en vrai, on sait jamais. Écoutez, il y a pas longtemps, je suis en voiture. Je suis avec un ami, ok? On passe à côté de la police. Et il me dit, roule comme si on n'avait rien fait. J'ai dit, quoi? J'ai dit, mais on n'a rien fait. Il m'a dit, moi, on sait pas. J'ai dit, quoi? Il m'a mis le doute. Tu sais, on commence à rouler, la police sont derrière nous, ils mettent les gyrophares. Et je sais que c'est pas pour nous. Mais on arrive à un rond-point, je l'ai pris à contresens. Bon. J'ai stressé. Ils m'ont mis sur le côté, ils m'ont dit, monsieur, vous avez pris des stupéfiants? J'ai dit, non, c'est juste vous, vous êtes là, c'est tout. Non, moi, je conduis bien, en fait, de base. Je peux pas. Je veux pas être policier, parce que ça me stresse, quoi. Mais j'ai pas peur de la police, hein, faut comprendre ça. J'ai peur de moi face à la police. Vous voyez la nuance? Parce que moi, je fais des projections. Ok, je vais expliquer. Les projections, c'est simple. Exemple, c'est comme lorsque tu es au travail. Il y a ton N plus 1 qui te parle dans ta tête. Il parle. Et à un moment, tu divagues. Et tu te dis, mais si là, je le gifle, est-ce que je vais rester dans l'entreprise?

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3: Jonathan, comme votre fils, il vous attend à la morgue. Là, c'est des policiers, c'est pas des stands de peur. Hein. Merci beaucoup les amis, vous êtes incroyables.
4: On peut l'applaudir très très fort, Julien Sabas.
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4: Allez, on va découvrir un autre univers maintenant, une autre forme d'humour encore une fois. Voici Jo Bramy.
5: Petit ange. Petit ange. C'est moi, c'est Dieu là. Petit ange, c'est Dieu là, tourne-toi, baisse les ailes. Petit ange. Bernard ! Pas vrai, c'est bien quand je t'appelle alors ? Eh ben on a du monde aujourd'hui là, on se dépêche là. Et voilà, et tu peux pas nettoyer un petit peu de... Ah pardon, excusez-moi. Tiens, bah t'es béni toi, c'est cadeau. Tiens, bah je vais commencer par toi, tiens. Alors, comment tu t'appelles ? Brahim, ok, on va le noter ça. Voilà, tu faisais quoi avant d'être au paradis? C'est chiant. Ah, ça agresse comme question. Hein. T'es mort de quoi? Pareil, c'est dur à répondre. Hein. Ok. Donc tu faisais quoi comme métier toi avant d'être au paradis?
6: Ingénieur travaux.
5: Ingénieur travaux, donc mytho, ok. Très bien, super, ça c'est parfait. Ok, ça va toi, comment tu t'appelles? Hein? Ah non, c'est à lui que je parle. Alors, j'ai pas encore de strabisme, hein. Je suis Dieu. Toi, tu fais ça, et oh. Je suis Dieu, alors, bon. Alors, oh, mince. Donc, alors, comment tu t'appelles?
6: Guillaume.
5: Très bien, tu faisais quoi avant d'être au paradis comme métier?
6: Étudiant.
5: T'as 45 ans, tu te fous de ma gueule, quoi. Bon, je mets étudiant, voilà. Allez, tiens, toi, comment tu t'appelles?
7: Linda.
5: Linda, très bien. Ok, tu faisais quoi avant d'être au paradis? Comme métier? Allez, on passe à quelqu'un d'autre, ok. Comment tu t'appelles?
7: Valérie.
5: T'as galéré à trouver ton nom, c'est bizarre. Hein. Valérie, ok, tu faisais quoi toi avant d'être au paradis comme métier? Hein?
7: Comique.
5: T'étais comique? C'est ta meilleure vanne, ça? De quoi? Oui, bien sûr, mais ton métier à toi, c'était aussi comique, tu faisais ça? Ah, cool. Donc mytho aussi, hein, du coup. Hein. Ok, très bien. Oh, mais là, il y a trop de monde. Bernard, tu m'avais pas dit qu'il y avait tout ça aussi. Bon, on va gagner du temps. Bon, les accidentés de la route, levez la main. Levez la main. Ok, très bien. Vous récupérez vos membres et vous allez dans la salle les Didi. Voilà. Attention aux pylônes en rentrant, hein, à chaque fois. Très bien. Est-ce qu'il y a des noyés? Les noyés, levez la main. Les noyés, oui, toi, oui, devant, oui. Les noyés, levez la main, ok, très bien, vous allez dans la salle Petit Grégory. Oh, elle est dure celle-là. J'ai hésité avant de la mettre, hein. J'ai dit ouais, et puis j'ai appelé un de mes potes, j'ai dit je la mets. Ah, ils sont cons mes potes, hein. Ouais, mais bon, moi j'aime bien, voilà. Alors attention, il y a un petit pédiluve rentrant, vous en avez bien les baskets. Ok, est-ce qu'il y a des nains? Il y a des nains ou pas? J'adore les nains, il y en a un? Toi, viens, n'aie pas peur. Viens, n'aie pas peur. Non. Il se retourne. Mais non, c'est un sketch, t'imagines? T'imagines? Si j'ai un nain qui vient tous les soirs. Ah, mais passe-partout, il va me coûter un pognon après aussi. Non, c'est un personnage. Regarde, il est là. Regarde. Viens, n'aie pas peur. Viens. Bouge un peu, touche-le, aime bien. Touche-le, vas-y, attention, c'est sa bite là. Ouais. Ouais, mais fais gaffe, tu me l'excites après. Voilà, c'est bon. Est-ce qu'il y a des suicidés? Des suicidés? Tu peux partir, le nain, hein, c'était juste pour rigoler. Cours jusqu'à là-bas pour voir, cours. J'adore comment il court. Ah, j'adore. Les suicidés, levez la main. Hop, on met l'autre main, ça coule encore, attention. Vous allez me pourrir la moquette avec vos conneries. Très bien, les suicidés, vous allez dans la salle Christophe Maé. Ouais, je sais, il s'est pas suicidé, mais par contre, il en a provoqué un paquet, hein, je peux vous le dire. Il est où le bonheur? Mais quand t'arrêteras de chanter, mon pote. Voilà.
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5: C'est bon, alors il y a des questions?

0: Vous, là-bas, oui, n'hésitez pas, avancez-vous. Comment vous appelez? Comment vous vous appelez? J'entends pas. Mais oui, je suis Dieu, mais j'ai deux oreilles comme vous. Au départ, je voulais en faire trois. Puis après, je trouvais ça moche. Oh, t'en fous, toi. Tiens, viens voir, viens voir. Tiens, comment t'appelles? Joe. Joe Brami? Très bien. Ok, super. Et alors, qu'est-ce que tu veux? Tu veux poser quoi comme question? Dépêche-toi, hein, dépêche-toi. Oui, oui, mais dépêche-toi, parce que moi, là, il y a Camping Paradis qui va commencer, tu vas voir. Ouais, ouais. Tiens, Bernard, il est quelle heure d'ailleurs? Bernard! Bernard! Il est quelle heure? Donne-moi l'heure. Je veux savoir l'heure qu'il est. Moins le quart? Oui, mais de quelle heure? 9h! Oh là là, mais je vais le louper, moi! Eh ben, remets le temps de 1h en avant. En arrière, pardon. 20h. 8h, voilà. Voilà. Comment ça, j'ai pas le droit? C'est qui le patron, Bernard? Il y a marqué quoi, là, Bernard? Il y a marqué quoi, là? Il y a marqué? Mais non, il y a marqué Dieu! Mais t'as arrêté l'école en CP ou quoi? Ah oui, c'est vrai que t'es mort jeune, toi. Ouais, ouais, ouais. Eh ben, il y a marqué Dieu, ça veut dire ta gueule, en fait. Voilà. Je fais ce que je veux, je suis le patron. Voilà, très bien. Ok. Ok, bon, Joe, qu'est-ce que tu veux? Dépêche-toi. Hein. D'ailleurs, qui t'es, toi? Attends, parce que toi, tu fais le malin, mais t'es qui, toi? On va regarder Joe Brami. Ah, humoriste! Ah, pas mal, ça. L'humoriste, ok, très bien. Ouais, pas mal. Eh ben, tu vas être bien ici, là, avec tous les trucs, là. Johnny... Ah non, Johnny, il est pas encore arrivé, lui, non. Moi, c'est une question de minutes, là. Hein. On est plus... Ouais. Si, ouais, ouais. Non, mais il y a Ilikaku, des proches, toi, tu vas t'éclater. T'as fait quoi, toi, un peu, dans ta vie, là? T'as fait quoi? On va voir un peu ta carrière. Ouais, les Open du Rire, pas mal. Le Théâtre Le Beau Saint-Martin, pas mal. Le Théâtre Le Beau Saint-Martin, pas mal. Le Théâtre Le Beau Saint-Martin, ok, on a compris. Ah, l'Olympia! T'as été voir qui? Jamel Debbouze. Ah, j'adore Jamel Debbouze. Ah ouais, ouais, ouais. Non, il est pas encore mort, on l'a pas encore reçu, nous. Non, non, non. Non, on doit avoir sa main dans un tiroir, mais... Très sympa, hein. Pour une main, hein, je veux dire. Non, c'est... Très sympa, ouais, ouais. Putain, par contre, il y en a un que j'attends en ce moment-là. Ça fait longtemps que je l'attends. Aznavour. Oh là là, il vient jamais! Oh là là. Et je suis fan, en plus, hein. Bon, par contre, excuse-moi, je t'ai coupé, mais c'est quoi ta question, du coup? Tu veux repartir? Il est con, lui. Ah putain, il est sérieux, merde. Comment ça, tu veux repartir? Sur Terre? Mais on peut pas, il y a des règles. Ben, quand l'arbitre de foot, il siffle la fin du match, il n'y a plus rien après, c'est fini. Les prolongations, c'est une métaphore. Il est con, lui, ou quoi? Tu vas bien t'entendre avec Bernard, toi, hein, ça c'est sûr. Hein. Ah si, vous êtes cons tous les deux. Hein, ça. Est-ce que tu connais le principe de la mort? Mais n'importe quoi! Mais Jésus, il a fait un buzz sur mon dos! Mais c'est un mytho, il faut pas les croire, c'est des mythos, j'ai rien fait, moi. Jésus, attends, il me raconte Jésus, lui, t'es taré ou quoi, toi? Non, non, non, bon, vas-y, tu m'énerves. Bernard, tiens, donne-lui ses clés, là, qu'il prenne le N3, là. Le nuage, 3 pièces. Au fond du nuage, là, il prend, là, tu prends ça, et tu vas voir, il est tout équipé, 52 mètres carrés, loi Carrez, c'est du top, hein. Ah oui, d'ailleurs, pour tout le monde, très important, demain matin, il y a l'électricien qui va passer. Je sais pas encore à quelle heure, hein, ça vous verrez avec lui. Vous allez le reconnaître. Il est petit, blond, teigneux, il arrête pas de brailler le lundi au soleil. Oh là là. Il emmerde tout le monde avec ça, hein, c'est dingue. Et les gens l'aiment bien, hein, le courant passe entre eux, il y a un truc qui se passe. Voilà. Bon, monsieur, non, vous pouvez pas repartir sur Terre, c'est pas possible. Eh ben, tu te reposes en paix, tu te reposes pour être en forme, pour... En forme, pourquoi? Je sais pas, moi, mais j'ai pas toutes les réponses. Je suis pas Albert Einstein, moi. Qu'est-ce qu'il y a, Albert? Mais je ne t'ai pas appelé, Albert! Ouais, pars, voilà. Tire la langue, voilà, il est content. Il est con, lui aussi. Ok, très bien. Donc, ah non, tout ce que t'as appris et vécu durant ta vie, ça, nous, on s'en fout, on en a rien à secouer. Ah bah, nous, on va pas te demander le théorème de Pythagore. Bah non, il est ici, le mec. Ah bah oui, il est con, lui. Ouais. Ouais, ouais, bah oui, oui. Tu sais ce que je dis tout le temps pour la mort? C'est quand on est mort qu'on est le plus armé pour affronter la vie. Je dis tout le temps cette phrase. C'est quand on est mort qu'on est le plus armé pour affronter la vie. Tout le temps, je dis cette phrase. Tiens, Bernard! Bernard! Bernard! Bernard! Putain, il m'énerve! Eh ben, j'ai encore dit la phrase, là. C'est quand on est mort qu'on est le plus armé pour affronter la vie. C'est moi. Je vais te faire du mal, Bernard, hein, je te le dis, là. Fais attention à toi en ce moment, Bernard, hein, parce que tu te la ramènes trop, tu te la racontes, tu juges ma phrase, tu dis, tu fais beaucoup de conneries en ce moment. Eh ben, fais très attention à toi, parce que je rejoue demain, Bernard. Eh ben, ton personnage peut disparaître. Salut Martine, ça va? Je t'avais pas vu.
1: Oui, on se voit après, t'inquiète pas.
0: Tu vois Bernard? Je viens de créer un nouveau personnage. Si je veux, il te remplace. Fais très attention à toi, Bernard. Bon, Joe, j'ai pas le temps. Qu'est-ce qu'il y a? Comment ça, la vie à l'envers? Ah, tu veux faire la vie à l'envers? C'est pas mal, ça, la vie à l'envers. La vie, ah, j'aime bien. Ah, moi, ça, ah, moi j'adore, ça, ça fait un bon titre de spectacle, moi. Ah, ça m'évoque tout de suite un spectacle de haute qualité mené par un comédien brillant. Sympa, merci, très bien. Ouais, ouais, très bien. La vie à l'envers, j'aime beaucoup, tu vois. Là, c'est une idée. Ça, j'aime bien, Bernard, tu vois. Ça, c'est des idées. Écoute, on va faire ça, ça. On va faire ça, hein. On va faire ça, on va essayer comme ça. Oui, à l'envers, on est vieux, on rajeunit jusqu'à être dans le ventre de la maman. Super, on va faire comme ça, on va essayer avec toi. Hein. Par contre, attention, ça reste entre nous, hein. Et rire et chanson, quoi. Et voilà, ça reste entre nous. Voilà, tu me fais un petit rapport détaillé. Je veux savoir exactement ce que tu fais tous les jours pour voir ce que tu ressens. Parce que moi, je te vois pas. Je te vois, mais je ressens pas les choses, pardon. Voilà. On fait comme ça? On essaye avec toi? Super. Bon, allez. Eh, hey, au fait. Adieu. Bah, à moi, quoi. Bon, toi aussi, t'es con. Hein. Laisse tomber, laisse tomber. Allez, c'est parti. Je vais rester sur toi.
2: Merci. C'était Joe Bravi sur Rire et Chanson. Bravo Joe.
0: Merci.
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2: Je vous demande de faire un maximum de bruit, s'il vous plaît, pour Donald Jacksman. Bonsoir, bonsoir, bonsoir. Ça va, vous allez bien? Ok, ah, on commence directement. Vous avez vu dernièrement, il y a le roi Charles qui est venu en France, vous avez suivi ça? Macron l'a reçu, le roi Charles, Charles III, ou 300, on ne sait pas vraiment. Vu, j'ai vu le roi Charles arriver et moi ça me fascine, parce que quand je l'ai vu arriver, je me suis dit, quand tu regardes Charles III, c'est l'image vraiment de la résilience. Charles III, il prouve à tout le monde que dans ce monde, tu peux être au chômage jusqu'à vieux, mais le taf de tes rêves arrive à l'article de la mort. Tu vois, le gars, il a gagné un taf et un cancer, c'est cadeau. Voilà, on lui a donné ça, tu vois. Et il est arrivé parce que la vieille, elle voulait pas lâcher l'affaire. Hein. Ah, elle s'accrochait, Elisabeth. Oh là là, elle était plus vieille que les feux de l'amour. C'est abusé, ça, quand même. Il lâche pas l'affaire dans cette famille. Charles, il est arrivé vieux. T'as vu, même lui, il est arrivé, il est déjà arrière-grand-père. Et tout le monde dit à Charles, t'es trop vieux, laisse la place au jeune William, le beau gosse. Le beau gosse? Il est arrivé, on aurait dit Brad Pitt, Anne Calvici, c'est Robert Rue maintenant, le gars. Parce qu'il lâche pas l'affaire. Elle est morte vieille, Elisabeth. Elle était dans un groupe WhatsApp, d'ailleurs, Elisabeth, avec Michel Drucker et Jean-Marie Le Pen. Tu vois ce groupe-là? Il y avait marqué, celui qui meurt en premier, sa mère, c'est une pute. C'est ça, le groupe. Et là, ils ont vu, Elisabeth II a quitté le groupe. Elle est partie. Et donc, Charles est arrivé comme ça, à Paris, et il est arrivé avec sa femme, Camilla Parker-Bowles. Je l'ai vu arriver. Quand tu regardes Camilla, c'est pareil. Camilla, on dirait vraiment... Pour moi, c'est la reine des Anglais. Mais surtout, Camilla, pour moi, c'est la reine de toutes les maîtresses du monde. Okay? Elle a prouvé à toutes les femmes que quand tu veux voler le mari d'une femme, même si sa famille te déteste, même si le monde entier te déteste, même si le mari fait des vieilles feintes, non, mais je vais la quitter, c'est compliqué, mais c'est toi que j'aime, attends, reste un peu dans l'ombre, et qui ne fait rien, Camilla nous donne une leçon. Malgré tous ces obstacles, accroche-toi. Accroche-toi, suce bien, ça va payer. Un moment, tu vois. Ça a payé, ça a payé. Elle est reine, d'accord. Et moi, je suis à fond sur ce couple parce qu'en ce moment, je regarde une série sur Netflix qui s'appelle The Crown. Je sais pas si vous regardez cette série. Ceux qui connaissent pas The Crown, c'est une série sur la monarchie britannique sous l'ère de Elizabeth II. C'est fascinant parce qu'au début, quand tu connais pas cette série, t'as l'impression, depuis qu'on suit cette histoire-là, là les tabloïds, t'as l'impression que Charles, c'est un peu le méchant de l'histoire. Mais c'est plus complexe que ça. Au départ de l'histoire, il y avait Charles, il avait la femme de sa vie, son âme sœur, Camilla Parker-Bowles, qui était là. Il l'aimait, il voulait se marier avec elle, c'est elle qui l'aimait. Mais la couronne ne voulait pas de Camilla. Pourquoi? Parce que elle était moche, voilà. Vraiment, il y avait... Non, c'est pas moi. Mais il y a eu une discrimination au physique. C'est vraiment... T'es... Ils ont dû se dire, Charles, avec ses oreilles de Dumbo, on va pas le mettre avec Tati Daniel. Donc ils ont dit, c'est Buckingham Palace, c'est pas le cirque Pinder. Et ils ont enlevé Camilla. Et à la place, ils ont mis Diana. C'était le choix parfait. Diana, elle était jeune, belle, solaire. Les Anglais l'ont aimée, le monde entier l'a aimée. Et Charles, au lieu de s'appuyer sur sa femme qui était puissante, il a fait comme 90% des hommes quand ils sont avec des femmes plus puissantes qu'eux, est devenu jaloux, aigri, pervers, toxique. La pauvre Diana, qui était mentalement instable, elle tombe dans la maladie, dans la dépression, dans les médicaments, sur un arabe, et après... Non, non, c'est pas le... Oh les bâtards ! C'est pas le plus grave, ça ! Ça venait après le pont de l'Alma, vous êtes vraiment des bâtards, hein ? Donc, tout ça se passe, et là, je vois des années après, Charles et Camilla qui arrivent, comme ça, je les ai vus arriver à l'Élysée, reçus par Macron, et... Je sais pas si vous avez vu cette image, ils ont fait la fameuse photo sur le perron de l'Élysée. J'ai vu cette photo, j'ai eu un fou rire pendant 10 minutes. Il y avait sur la photo Camilla, Charles, Macron, Brigitte. Je te jure, tu retires Macron de l'équation de la photo, on dirait la momie 1, 2 et 3. Et c'est comme ça, les 3. Dans la salle, je vois qu'il y a beaucoup de femmes. Mesdames, j'ai un message pour vous, vous savez. Il faut que vous arrêtiez le syndrome de l'infirmière. Vous connaissez ce syndrome, madame, le syndrome de la sauveuse. Parfois, vous voyez un mec, vous dites, il est brisé, je vais le reconstruire. Fuis, malheureuse, fuis. Fuis, il va gâcher ta vie, fuis, malheureuse. Parce que, mesdames, il y a des hommes, leur but, c'est de gâcher vos vies. Quand vous les voyez, fuyez. En plus, vous avez un sixième sens qui vous dit « n'y va pas ». Tous les voyants sont rouges. Warning, warning, toxique, toxique, n'y va pas. Mais vous, vous êtes là. Non, moi quand même, ce que j'aime, c'est les mecs brisés. J'aime les mecs détruits, j'aime les mecs névrosés, j'aime les mecs, on dirait, un peu ténébreux, genre, ils ont un secret. Excuse-moi, c'est quoi ton secret? Je vais gâcher ta vie. Voilà. Il y a des mecs, leur but, c'est de gâcher vos vies. Mesdames, quand vous les voyez fuyez, il y a des signes avant-coureurs. Le mec, il n'a pas de voiture, pas de travail, pas d'argent, pas d'ambition. Il vit chez sa mère, il dort dans un lit superposé. Il a 40 ans, il fraude le métro. Fuis, madame. Fuis. Fuis, madame, OK? Vous faites l'amour, le mec, il ne fait pas de cunis, mais il veut des grosses pipes. Fuis, madame. Fuis, c'est du win-win. Tu n'es pas là pour assouvir son plaisir, tu n'es pas sa mère. Fuis, madame, d'accord? Il te frappe, il s'excuse, il le refera, c'est un lâche. Il te frappe, il te fait croire que c'est à cause de toi, il le refera, c'est un lâche. Fuis, madame. Il s'installe chez toi, il ne paye pas le loyer, il ne fait pas les courses, il ne fait pas à manger, il ne fait pas le ménage, il met les pieds sur la table, il dit on bouffe quoi ce soir? Fuis, madame. Fuis, chez toi, ce n'est pas un bed and breakfast. Fuis. Il arrive chez toi, premier rendez-vous, pas de bouteille d'alcool, pas de bouteille d'eau, même pas une bouteille de jus, même pas des capotes, il ramène que sa dalle. Elle est où la chambre? Fuis, madame. Il faut fuir, mesdames, fuyez. Il faut fuir. Parce que si vous ne fuyez pas, vous serez là. Oh, mais je comprends pas. Avant lui, j'étais heureuse, j'étais belle, j'avais des rêves, j'avais des ambitions. Maintenant, à son contact, je me sens comme une merde. Mais c'est normal, madame. Il a ramené ses névroses, il a ramené son côté pervers narcissique, il a ramené sa toxicité. Tes étoiles dans les yeux, il les a pris et il a chié dedans. Il y a des mecs, leur but, c'est de gâcher vos vies. Quand vous les voyez, fuyez. Après, attention, mesdames, je ne vais pas vous faire peur sur tous les hommes. Là, il y a des hommes qui doivent être sûrement bien. Je ne parle pas de ces hommes-là. Okay? D'ailleurs, je vois est-ce que dans ça, par plus, il y a des hommes qui sont en couple avec leur femme depuis plus de 20 ans? Il y a 20 ans? 10 ans? 5 ans? 5 ans. À partir de 5, c'est tous les couples au-dessus de 5, pour moi, vous êtes les meilleurs des couples. Parce que vous avez survécu au Covid. Ensemble. Le Covid, on est d'accord, c'est l'épreuve de Koh-Lanta la plus dure pour le couple. Être enfermé avec sa partenaire. Le couple n'est pas fait pour ça, madame. On se met en couple pas pour se voir tout le temps. On se met en couple pour échanger un petit peu. Bonjour, bonne nuit. C'est tout, tout, tout. Mais non, mais c'est vrai. Le couple a été créé pour qu'on soit ensemble et pas tout le temps. Et c'est pour ça qu'on a mis plein de distractions entre nous. On a mis les enfants, le travail, les amis, les hobbies. Mais là, pendant le Covid, t'as vu, on était là. Et même ta copine, t'as beau l'aimer, hein, ou ton mec, tu l'aimes, mais tu te réveilles, il est là. Bon. Accessoirement, il vit là. Pourquoi pas? Tu vas aux toilettes, il est là. Tu manges, il est là. Il y a un moment, même si tu l'aimes de toutes tes forces, et un moment, tu le regardes et t'as envie de dire, meurs en fait, meurs, vraiment. Parce que tu n'en peux plus. T'as envie de lui dire, meurs. Non, mais tu veux qu'il meure, mais qu'il ressuscite, madame. Tu vois, mais qu'il meure le temps de la pandémie. Parce qu'on ne se comprend pas, je vous jure. Nous, les mecs, nous sommes particuliers. Parfois, même les mecs, vous le voyez qu'on ne sert à rien. Tu vois que ton mec ne sert à rien, parfois. Tu le vois, madame. Même dans la salle, à côté d'un mec, regardez-le bien. Vous allez dire, qu'est-ce que je fous avec cette merde? Regardez bien. Mais non, mais tu le sais, parfois tu sors le matin très tôt. Tu vas faire une journée de dingue. Ok, tu rentres le soir. Tu trouves ton mec, il est sur le canapé. Là. Tu dis, chérie, je comprends pas. Ce matin, quand je suis parti au boulot pour bosser comme une tarée, je t'ai demandé de faire une seule chose. Une, pas deux, une seule chose. Je t'ai dit, quand tu sors, descends les poubelles. Je suis rentré, t'as rien foutu. Lui, avec sa répartie masculine, ouais, mais vu que je suis pas sorti. Tu dis, Dieu, si t'existes, tue-le, vraiment. Vous êtes là, on sert à rien, les mecs. Vous le voyez qu'on sert à rien. Même parfois, vous nous demandez de vous surprendre. Ne jamais demander à un mec de te surprendre. On comprend pas cette phrase. Chérie, tu me surprends pas assez. Non, on dit, mais c'est pas mon boulot, en fait. T'as pas une passion, t'as pas des amis, toi. Tu surprends-moi. Il y a un truc qui marche, je vous le donne, moi je l'ai essayé. Quand ta copine, elle te dit, chérie, surprends-moi, et ben, tu sais, quand elle rentre du boulot, tu te mets derrière la porte d'entrée, comme ça. Tu prends ton caleçon, tu mets sur la tête. Et quand elle passe, tu fais l'hélicoptère. Elle sera surprise. Elle peut te quitter, mais elle sera surprise. Moi, je l'ai fait, elle a été surprise. Mais il y avait sa mère. Pourquoi sa mère, elle passe aussi comme ça avec elle en même temps? Mais les gens qui ont survécu au Covid, vous êtes les meilleurs. Parce que j'aime pas les vieux poncifs sur les hommes et les femmes, mais il y a des réalités. Nous, les mecs, on n'aime pas trop parler. Nous, on intériorise beaucoup, les mecs. Alors que vous, les femmes, vous êtes beaucoup dans l'extériorisation des choses. Vous aimez parler parce que vous êtes des adultes matures. Quand il y a un problème, vous le mettez sur la table. Vous voulez qu'on en discute. Vous êtes comme les flics. Quand il y a un problème, on va en parler et on veut des aveux, ok? Et nous, les mecs, on parle pas. Il n'y a rien de pire quand tu t'embrouilles avec ton mec et en face, il répond pas. Il est comme ça. Ça vous énerve, mesdames. Et vous dites, mais tu parles jamais. Moi, je t'expose mes sentiments. Je mets mes problèmes sur la table. Toi, t'es là. Après, vous dites cette phrase qui m'énerve. Vous êtes là, vous dites, mais tu parles jamais. Allez, balance. Après, quand on balance, vous dites, pas dans les yeux. Il faut savoir vraiment ce que vous voulez, mesdames. Mais vous avez raison de parler, mesdames. Continuez. C'est vous qui dénouez les couples. Et les problèmes de couple, pardon, c'est vous qui dénouez les problèmes de couple, puisque nous, parfois, on n'est pas prêts. Parce qu'en fait, il y a une règle de mathématiques qui dit, mesdames, que votre capacité de parole est diamétralement opposée à notre capacité d'écoute. Et là, je parle au nom de tous les hommes, mesdames. Quand vous parlez, on a tous envie de vous écouter. Quand vous parlez, on se dit, ma femme, mon bébé va parler, ça va être intéressant, il faut que je l'écoute. Quand ça sort de votre bouche, ça traverse la pièce. Et que ça rentre dans notre cerveau, je sais pas pourquoi à un moment on dit hey, « je m'en bats les couilles » quand c'est à ce niveau-là. Mais c'est pas de votre faute, juste parfois c'est inintéressant, c'est tout. Non, c'est vrai, vous nous racontez vos rêves de la veille, qu'est-ce qu'on s'en bat les couilles vraiment de... Ils sont même pas cohérents. J'ai rêvé que j'étais un skateboard, après j'étais un cupcake, et puis je tombais dans un trou et je me noyais. Mais il n'y avait pas d'eau. Mais je continuais comme ça, je me noyais. Et pendant tout mon rêve, tu sais ce que tu faisais, toi? Non, moi je faisais quoi? Tu me trompais. Mais comment elle a su? Parfois, vous nous racontez vos embrouilles de travail, mesdames. Genre, on n'a pas d'embrouille, nous. Genre, nous, on est au chômage. Genre, nous, on va au boulot comme ça. La, la, la, la, la, la. Tu sais, parfois, ta copine, elle vient. Chérie, mes copines au boulot sont trop méchantes. T'as envie de dire, c'est peut-être toi la connasse aussi, à un moment, c'est pas... Non, mais c'est vrai, c'est pas toujours les autres. Hein. Mais tout ça pour vous dire, mesdames, que ne comptez pas sur les mecs. Nous sommes vraiment la pire des races. Comptez pas sur nous. De toute façon, aujourd'hui même, nous ne savons pas c'est quoi être un homme. Tu demandes à un homme c'est quoi être un homme, on sait pas. Les codes ont tellement changé. Aujourd'hui, pour être un homme, il faut être dans des subtilités. Il faut être... dans des mélanges. Et nous, les mecs, on n'est pas forts en subtilité. Aujourd'hui, pour être un homme, tu sais, il faut être à la fois, par exemple, il faut être fort, mais faible. Il faut être viril, mais doux. Il faut être un mec qui sait prendre des décisions rapides, mais tu décides pas pour elle, t'es pas son père. Il faut être un mec qui a une assise financière, qui peut payer des choses, mais tu payes rien pour elle, elle est indépendante, elle a pas besoin de toi. Il faut être un mec super respectueux, pas un mot au-dessus de l'autre, mais dans l'intimité, c'est qui le commissaire? Oh. On comprend rien, mesdames. Ils nous font un manuel. Parce que les femmes sont fortes et elles maîtrisent l'art du « mais pas trop ». Elles sont fortes dans le « mais pas trop ». Les femmes, c'est Macron. Et en même temps, tu vois, elles ont ce truc-là, là. Le « mais pas trop ». Elles te le disent, les femmes. Hein. Moi, ce que j'aime, moi, je veux un mec viril, mais pas trop. Moi, je veux un mec macho, mais pas trop. Il y a des petits malins qui essaient de glisser. Ouais, moi, je suis fidèle, mais pas trop. Ça marche ou pas? Non. Ça ne marche pas. Le classique du « mais pas trop » chez les femmes, vous le connaissez, on l'a entendu un milliard de fois, c'est « je veux un mec gentil, mais pas trop ». C'est quoi ce critère? Donc aujourd'hui, en 2024, être gentil, c'est un défaut? Je veux un mec gentil, mais pas trop. Mesdames, c'est quoi un mec gentil, mais pas trop? C'est un mec qui t'invite au restaurant, tout se passe bien, la table est là, il tire la chaise, tu veux t'asseoir, « moi, allez !» Tu es gentil, mais pas trop, t'as cru quoi, toi? Moi, allez, là! Ta gueule, bisous, c'est quoi ce mec? T'es dans le lit, t'apportes le petit déjeuner. Tiens, mon amour, le déjoli. Oh, t'es trop mignon, dans la gueule! Gentil, mais pas trop, mesdames, c'est un pervers narcissique. Bonne soirée.
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1: Je vous demande maintenant de faire un tonnerre d'applaudissements à Amel Chabi. Merci.
5: Bonsoir. Je me présente, je suis Tata Zouzou. Je suis la tante de Amel. Bon, chanté. Oui. Quand on m'a dit qu'il faut venir faire les témoignages, j'ai eu la peur de ma vie. Non, parce que j'arrive au bout de la carte de séjour. Alors que, oula, je me suis bien intégrée. Hein. Et je connais même la Marseillaise. Ah oui, pourquoi tu rigoles? En l'enfant de la batterie,

他。De toute façon, il n'y a personne dans la salle qui travaille dans la police. Hein? Est-ce qu'il y a un policier dans la salle? Il y a un policier ou pas dans... Il faut avoir le courage. Non? Non, parce que j'aimerais pas qu'il me fasse la fouille toute nue comme dans les informations, je vois en ce moment. Eh oui, ah, c'est chaud, hein? En ce moment, si tu fais des bêtises, la police, il y a la matraque qui glisse. Ah ouais, attention. Ah non, moi je rigole pas avec ces gens-là, là. C'est des fous, c'est quoi ça? C'est trop. De toute façon, si quelqu'un me touche, je me déclenche comme l'alarme. Sécurité telle bled. Même mon mari me faisait dormir dans sa voiture. Toujours une question qui me turlute. Pourquoi un homme, il choisit de faire le métier de la police? Hein? Qu'est-ce qu'il a? Il manque de l'amour, c'est ça? Son oncle, il a touché son zizi quand il était petit. Le pauvre mesquine. Mais de toute façon, Amel, depuis qu'elle est dans le show business, on l'a perdu. De toute façon, 2017, c'est l'année du chat noir. On a déjà tout perdu. Amel, Nabila et ma CMU. Comment ça, Nabila, elle n'est pas morte? Bientôt, Inch'Allah. Bah, c'est mieux pour elle. En plus, maintenant, depuis toutes ces histoires, elle a les seins et tombe. Il y en a un à Porte de Montreuil et l'autre à Porte de Champéry. Ah, ça va, je rigole. C'est moi, j'ai les seins et tombe. Et pourquoi ils tombent, hein? Eh ben, parce que les enfants, ils ont tout bu. Et de toute façon, c'est simple. Nous, les femmes arabes, dès qu'on arrive à 30 ans, ça passe du taille 36 à la taille S. Mais attention, chez nous, S, ça veut pas dire small. Hein. Ça veut dire saha, tu manges bien. Ah, Amel, ma nièce préférée, une artiste comme moi. Bien sûr, je suis une artiste. Et je fais très bien le mime des animaux. Mon préféré, c'est le mouton de l'Aïd. À l'aide ça t'embouche le coin, hein? Ah, Amel, le problème, c'est que je la vois de moins en moins. À chaque fois, je lui dis, tu viens manger à la maison, elle me dit, mais non, mais je peux pas, parce que là, j'ai le projet. Moi, le projet que j'aimerais bien qu'il fasse, c'est l'émission là sur TF1 avec les gens qui se frottent, là. Comment elle s'appelle, cette émission? Avec les gens sur TF1, sur la une. Danse avec les hmars. Les hmars en arabe, ça veut dire les ânes. Ouais, mais moi, j'adore cette émission. Ça me rappelle un petit peu ma jeunesse. Ah, je dansais tout le temps. On m'appelait la Madonna berbère. Mais attention, hein, je dansais pas dans la boîte de nuit. C'est haram, c'est péché. Je dansais toute seule dans ma chambre. Et comme j'avais pas de chambre, eh ben, je dansais dans la cuisine en préparant à manger. Toujours sur Michael Jackson. Keep on.

0: جميله كيفاش ما ناكلوش كفحتي الجميله قرقور qu'est-ce que tu crois Michael Jackson c'était un kabyle comme mon mari mon mari il s'appelait Arsri il avait la plus belle moustache de Kabylie dans sa jeunesse c'était le sosie du Johnny Depp bon après avec les années même de dos il avait du ventre enfin il nous a quittés ah ça te fait rigoler ah bah dis donc mais non mais il est pas mort il est pas mort ah voilà il est pas mort il est parti avec la voisine eh oui de 17 ans Zama le coup de foudre mais c'est pas grave je le souhaite tout le bonheur du monde dans la joie et le sida ah toi aussi tu le souhaites hein Bref, égorgeons nos moutons. J'espère juste, Amel, elle va pas finir avec la mauvaise fréquentation. Non, parce que les filles d'aujourd'hui, ils ont changé. Maintenant, elles font hem-hem avant le mariage. Et Zama, après, pour faire les filles bien, elles se recosent. Toutes seules. Comme Rambo. Mais moi, je sais pourquoi elles sont devenues comme ça. C'est à cause de Booba. Non, pas le petit ourson pour les enfants, non. Non, moi je parle du grand Kahlouche. Hein, pour les prostipites. Quand elles le voient, on dirait ça y est, elles ont plus de papa, plus de maman, plus de soutien-gorge. Je les ai regardées dans les clips de rap. Vous avez vu les clips de rap? Comment elles dansent? Elles dansent comme ça avec les fesses. Karakataka, karakataka. Les fesses, elles bougent, on dirait la levure pour faire le pain. Karakataka. Avec la kélote qui rentre dans les fesses. Tellement elle rentre, elle disparaît. Karakataka. C'est quoi ça? C'est pas une danse, ça. C'est une maladie. Ça s'appelle Mahmoud de la Tourette des fesses. Les pauvres, elles ont rien compris. Écoutez, tata, pour garder un homme, c'est pas avec les fesses, mais avec la marmite. Oui, parce qu'un homme, il faut lui donner beaucoup à manger. Entrée, plat, plat, plat, dessert. Après, il est lourd. Le ventre, il est gros. Et il ne peut plus bouger du canapé. Alors, j'ai raison ou pas, les dames? J'ai raison ou pas? Oh, voilà. Mais attention, c'est aussi la faute de la publicité. Aujourd'hui, même pour la pub de la voiture, la fille se met toute nue. Mais cache-toi et rentre dans le coffre, Inch'Allah, la voiture, elle rentre dans le mur. Amel, je lui dis tout le temps, le show business, c'est le shaitan, c'est le diable. C'est les hommes avec les femmes, les hommes avec les hommes, les hommes avec les femmes, avec le zizi. Qu'est-ce que tu crois, je connais, hein? Eux, ils ont le vice, moi j'ai le tournevis. La chose, elle est sûre, c'est qu'Amel, elle a le grand cœur. Un jour, elle m'a fait le meilleur cadeau de ma vie. Je me rappelle, c'était un vendredi, le jour de ma série préférée. J'ai mis la l'ange gardien. Elle m'a dit, tata, j'ai une surprise pour toi, descends tout de suite. Oh, j'ai mis la gilaba, j'ai mis les babous, j'ai fait la vaisselle en tagine au pruneau et j'ai descendu tout de suite. Elle avait pris 2 billets pour un grand voyage. Direction, le marché de Sarcelles. C'est le bled où la vie est moins chère. Dans ce pays, il y avait plein de baskets Adidas à 4 bandes et des t-shirts Nike, mais pas avec la virgule, avec le point virgule. C'est mieux. J'ai même trouvé une valise Hermès et Louis Vuitton en même temps. Et la classe à Dallas. J'espère un jour je retournerai dans ce pays. Oh, oh l'harpe. Oh l'harpe. Oh, excusez-moi, c'est ma régisseuse. Enfin, ma cousine. Fatem Zahra. Ah, vous voyez, vous leur donnez du travail, c'est comme ça, ils vous remercient. Ah, ouais, bah oui, t'étais trempée. Mais bon, c'est pas grave. Inch'Allah, il l'expulse. Ah, j'ai oublié de dire quelque chose de très important sur Amel. Non, parce qu'en ce moment, elle voit un homme bizarre. Ah oui, Il a une belle voiture, un costume avec des baskets, et Zahma, il fait le gentleman. Il ouvre la porte, il ferme la porte, il ouvre la porte, il ferme la porte. Je crois qu'il s'appelle Hubert.
1: Merci beaucoup, merci. Merci.
2: Vous pouvez l'applaudir très fort. Amel Chabi sur Rire et Chanson.
1: Merci.
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2: Est-ce que ça va toujours, le grand point virgule? L'humoriste qui va nous rejoindre maintenant vient de Belgique. Il va vous parler de son adolescence, cette fois. Une adolescence ingrate, c'est de cette manière qu'il a défini lui-même. Son physique, ses cheveux, sa relation avec sa mère et ses copines. Vous allez tout savoir ce soir, ou presque en tous les cas. Je vous demande d'applaudir très fort, s'il vous plaît, Funky Fab. Bonsoir Paris.
4: Alors, je viens de Belgique. Avant de commencer, j'ai un truc à vous dire, ok? C'est Stromae et pas Stromae, ok? Carrément, ou être vilain. Vous parlez comme vous voulez chez vous, mais c'est belge, Stromae, on touche pas, d'accord? Pas que je sois spécialement fan, parce que pour être honnête avec vous, il me fait peur. Et je crois qu'il fait peur à tous les petits gros de la Terre. Moi, j'ai jamais vu un mec aussi mince et en bonne santé. Où est-ce qu'il met ses organes, le type? Tu vois, le gars, il a pas d'ombre. Alors qu'il y a deux jours, s'il y a eu une éclipse, c'est parce que j'étais dehors, tu vois. On touche pas à Stromae. Stromae, il a fait beaucoup pour la Belgique. C'est grâce à lui que la Belgique, elle est connue dans le monde entier. Pas qu'on n'était pas connus avant. On était connus, mais pour d'autres raisons. Non. On était connus parce qu'on avait les deux joueuses de tennis les plus moches de l'histoire du tennis. Je les ai même pas citées déjà, vous rigolez. Justine et Kim, c'est un croisement entre un Scampi et une mycose. À ce niveau de mocheté-là, t'es remboursé par la sécurité sociale, tu vois. T'es considéré comme invalide. C'est pas possible, tu vois. Enfin, je sais que vous, en France, vous connaissez ça aussi, vous avez Ribéry, c'est ça? Ok, non. On se moque pas d'un mec qui a eu un accident, parce que chez lui, c'est pas d'origine, c'est option, tu vois, c'est une option. Il est passé à travers un pare-brise, un mur, un Becherel. Moi, j'ai vu les photos de Ribéry avant l'accident. C'est pas que le mec, il était destiné à être mannequin, tu vois, genre, et qu'il a eu un accident, puis, ah, c'est pas grave, je vais faire foot. Il a quand même des prédispositions à la base. Alors, je vais me présenter. Mon nom, c'est Funky Fab. Pour les plus vifs et les plus futés d'entre vous, c'est pas mon vrai prénom. Je sais que ça fait un peu acteur de film de boule. Mais je pense au futur. J'espère qu'un jour, on criera... on dit merci qui? Merci Funky! Donc, tous les gens qui ont... Tous les gens qui ont rigolé, ce sont ceux qui ont une belle culture cinématographique, à ce que je vois. Ok, on m'avait dit qu'à Paris, le niveau, il était haut. Je l'imaginais pas si haut. Je suis célibataire. Oh putain, je vais niquer ce soir. Pourtant, je suis pas difficile, moi. Je prends tout, je suis un tout-terrain. Tu vois, petite, grosse, moche, chaise roulante, toi, tout. Mais j'ai une préférence, honnêtement, j'ai une préférence pour les petites grosses. Voilà, il y en a qui aiment les glaces à la vanille, moi c'est les petites grosses, c'est bon. J'adore les petites grosses, c'est comme ça, parce que c'est sympa une petite grosse, tu vois. Elles sont super mal dans leur peau, alors qu'elles ont plein de place. Elles ont très peu d'estime d'elles-mêmes, pas confiance en elles. Tu peux leur faire les pires crasses du monde et tu te sens pas coupable. C'est ça qui est génial. Mais je peux pas. Je peux pas coucher avec les petites grosses. Alors, c'est pas que j'ai un physique sélectif, hein, comme vous pouvez le voir. Je suis les boueurs du sexe. Mais physiquement, c'est pas possible, tu vois. Un missionnaire, son ventre, mon ventre, mon sexe, enfin j'ai une top normale, tu vois, je suis à 4 sur l'échelle de Rocco Siffredi, la pénétration est impossible. En levrette, c'est pas possible non plus, parce que tu vois, je dois poser mon ventre sur ses fesses, je ne vois pas ce que je fais, je sais pas si je suis dans le jardin ou dans le potager. Alors, je mesure 1m95, sur Mythique. Je sais, j'ai menti de 7 cm. Mais mesdames, je sais pas si dans la salle, il y en a qui sont sur des sites de rencontres, sachez que les mecs vous mentent. Enfin, moi, je mens toujours de 7 cm par rapport à... Enfin, je suis facile à retenir. Moi, j'ai menti même pas pour essayer de choper la meuf, j'ai menti pour préserver mon amour propre à moi. Parce que quand tu t'inscris sur ces sites de rencontres-là, tu dois remplir un formulaire. Au bout de la première question, tu sais que t'as une vie de merde. Eh ouais, il écrit loisir. Moi, j'ai pas ça, loisir. Tu vois, je me branle sur du porn quand j'ai 15 minutes de libre, je suis pas écrit ça. J'ai mis lecture, je sais jamais, tu vois. Sport pratiqué. J'ai fait 2 cumulés dans ma vie quand j'avais 8 ans, et encore, c'est parce que je suis tombé du banc à la salle de gym. Je veux dire, je peux pas faire de sport, moi j'ai la capacité respiratoire de Grégory le Marshall. Tu vois. Quoi. Putain, c'est le mec à faire, le premier à faire des blagues. Il appelle une chanson « Je suis en vie », ça va pas ou quoi? Lecture, oui, oui, je lis. Je lis Vruum Verfüftig, donc je peux pas mettre ça. J'ai mis Proust. C'est bien Proust. Parce que je connais pas du tout ce monsieur, mais Proust, j'aime bien parce que c'est Prout avec un S. Alors, animaux de compagnie, c'est là que ça pose problème, parce que je ne savais pas quoi mettre. Enfin, je sais pas s'ils considèrent que les morpions, c'est des animaux de compagnie ou pas. Donc j'ai mis animaux exotiques. Je pratique l'art subtil depuis l'âge de 100 kilos. Si tu traduis en année humaine, j'avais 6 ans et demi. Et je vous jure, c'est pas facile de grandir comme petit enfant gros. C'est vrai, parce que tout le monde se fout de toi, c'est pénible. Regardez là, ils savent pas s'ils peuvent rire ou pas, ils sont... Non, c'est horrible, vraiment, c'est très dur. J'ai eu une enfance très dure. Mais il y a un avantage quand t'es petit enfant gros, c'est que t'es plus difficile à kidnapper. Mon super pouvoir, c'est que je suis inkidnappable. Je rentre pas à l'arrière des camionnettes blanches. Moi, je mangeais tellement de beurre qu'on essaie de m'attraper, je roulais plus loin, tu vois. Je rentrais pas dans les sacs, c'était... Ouais. Alors quand t'es gros, tu fais quoi? Tu fais des régimes. Moi, je dis, les gens normaux font un régime. Moi, je fais des régimes. Parce que j'ai des origines italiennes et... Je vais vous expliquer. Je tournais à 3 650 000 calories par jour. Vous voyez ce que c'est, 3 500 000? Pour que vous ayez une idée, c'est 12 Royal Cheese, 13 Super Suprême ou un plat de ma mère. Alors quand tu passes à 2000 du jour au lendemain, t'es un petit peu faible, tu vois. Il y a des moments où dans la journée, t'as une baisse de régime. Et ce moment, c'est juste après le pipi du matin. Donc du coup, je faisais des régimes. Et pour faire des régimes, tu vas voir un mec, un gars qui te prescrit un régime, ça s'appelle un charlatan. C'est un gars, il a fait 7 ans d'études pour te dire « Je pense qu'il va falloir arrêter les fast-food. » Et moi, je pense qu'il va falloir que tu fermes ta gueule. C'est quoi un bon diététicien déjà? Est-ce que le mec, il doit être mince ou est-ce qu'il doit être gros? S'il est mince, il connaît rien au problème. S'il est gros, il connaît rien à la solution. Tu vois? Le mien m'a fait un programme. Il m'a dit « Ok, bon, mais vous allez arrêter les graisses, l'alcool et la charcuterie. » J'ai dit « Wow, calme-toi, mec, je veux devenir mince, je veux pas devenir musulman. » Alors... C'est vrai, je suis rentré chez moi, mon frigo il portait le voile. J'ai dit putain, c'est quoi ce délire? Alors, je n'ai rien contre les Arabes. Non, c'est vrai, c'est des gens très bien. Ils ont fait beaucoup pour le monde entier. On a tendance à l'oublier. Hein. Si aujourd'hui il y a beaucoup plus de lumière à New York, c'est grâce à eux. Si Lacoste a toujours pas fait faillite, c'est grâce à eux aussi. Et surtout, si Diam s'arrêtait de chanter, c'est grâce à eux. C'est quand même un peu grâce à eux. Si. Alors, vous imaginez la galère avec les filles? Je veux dire, moi j'ai... Toutes les filles de ma classe, elles me rejetaient, tu vois. Toutes les filles, elles voulaient du Dylan McCoy, du Brandon Walsh, du Johnny Depp. Monsieur Patate, bonsoir, enchanté. Moi, j'ai passé mon adolescence à attendre mon premier rapport sexuel. Comme un petit Somalien qui attend sa première indigestion. Tu vois. C'est vrai, c'était abominable. Ça a été dur. Elle m'aurait pas une qui avait l'âme charitable ou l'âme aventurière. Ça a été galère, vraiment. Vous vous rendez pas compte? Non, mais Fab, je veux pas briser notre amitié. Vous savez combien de fois j'ai entendu cette phrase? Sale pute. Avec S à pute. Alors tu crois que quand t'es gros, t'as assez galéré, t'as payé ton tribut à la société? Eh bien non. Il y a un mec en haut, il te lâche pas, tu vois. Moi, je me dis, il m'a mis le poids, il va me foutre la paix. Un matin, tu te lèves, t'as des boutons. Mais il y a acné et il y a acné. Tu vois. Il y a celle de la pub Biactol où t'as une petite imbécile de 15 ans, Marcel et String devant sa glace, qui a un truc, tu vois même pas où elle met le patch. Elle me dit, ah mon Dieu, Kevin voudra jamais que je puisse le sucer tout à l'heure après les cours. Et puis, t'as mon acné à moi. Moi, j'avais le package full premium, tu vois. J'avais la version début de lèpre. Ma mère m'a vu, elle s'est mise à pleurer, elle m'a dit « Putain, Fab, on peut pas te laisser comme ça, faut faire un truc, tu vois, Je sais pas, on va aller voir un prêtre ou un dermato, j'en sais rien. Bon, on a été voir le dermato parce que j'étais beaucoup trop vieux pour le prêtre. Le dermato m'a dit, ok, ne paniquez pas, il y a deux solutions. C'est soit le roi Akutane, soit le lance-flamme. Putain, je vous jure que j'aurais préféré le lance-flamme. Est-ce que dans la salle, il y en a qui savent ce que c'est le roi Akutane ? Pour les autres, le roi Akutane, c'est le médicament le plus fort du monde. C'est-à-dire, tu lis la posologie, il n'y a pas d'effet secondaire, il y a juste des effets. Le premier, c'est risque de calvitie. Le truc te sèche tellement la peau que quand tu clines des yeux, tu saignes du front. Tu te perces un bouton, t'as un morceau de la joue qui tombe avec. Alors vous comprenez pourquoi j'ai galéré avec les filles ? Alors que moi, tout ce que je voulais, c'était une fille à aimer. Une fille à tenir par la main. Une fille à qui j'aurais écrit des poèmes, j'aurais offert des fleurs. Je l'aurais amenée au cinéma. Non, je déconne, putain, je déconne, j'avais la dalle, j'avais les dents qui poussaient. Moi, je voulais du nichon, je voulais du cul, moi, je voulais croquer. Tu vois, je voulais en disséquer une pour voir comment c'était fait à l'intérieur. Je voulais la désosser, je voulais coucher avec sa mère et sa sœur et le filmer, puis... Voilà. J'ai encore 6 ou 7 paragraphes à ce que j'ai envie de lui faire à la meuf. Mais j'ai aucune envie de retourner en prison. Merci.
2: C'était Funky Fab sur Rire et Chanson en direct du Grand Point Virgule. Bravo.
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2: Je vous demande de faire un maximum de bruit, s'il vous plaît, pour David Azria.
6: Bonsoir. Bonsoir. Ça va, vous allez bien ? Bonsoir. On me frappait beaucoup à l'école, on me frappait vraiment beaucoup. Du coup, ma mère, elle m'a inscrit au karaté. Du coup, on me frappait à l'école et au karaté le soir quand j'allais, quoi. J'adore la vie, moi. Mais il y a des gens que j'aime pas. Je peux plus voir les beaux-frères. Que tu vois une ou deux fois, à Nouvel An ou à Noël. Et il vient te voir, il fait, tu sais, avec Sophie, on va refaire la salle de bain. Je m'en bats les couilles, vraiment. T'sais. Et il te montre des photos de double vase qu'ils ont sélectionnées à Leroy Merlin. Je m'en bats les couilles. Tu sais, il n'a pas d'enfant. Il dit, je ne sais pas si je peux me permettre, mais à mon petit niveau, tu devrais pas. Mais reste à ton petit niveau, ferme ta gueule. Non, mais je dis ça, je dis rien, bah dis rien, ferme-la, je ne peux plus les voir. Il gagne 10 000 euros par mois, il joue aux pauvres. Et je lui dis, t'as pas une clope ? Il dit, désolé, je fume que des roulés. 10 000 euros par mois, tu fumes que des roulés. 10 000 euros par mois, je fume pas, je marche avec des cartouches. T'as pas une clope, bah j'ai des cartouches si tu veux. Je peux plus ces gens-là. Je peux plus aussi les gens qui t'envoient des mails. Sauf erreur de notre part, vous nous devez la somme de 79 euros. Il n'y a pas d'erreur de votre part, vous le savez très bien. Il y a juste une volonté de notre part de ne pas payer actuellement, c'est tout. Je peux plus. Je peux plus me les voir. Je peux plus aussi les gens qui t'appellent uniquement quand ils sont dans leur voiture. Alors eux, je peux plus les voir. Ça va, tu vas bien ? Ouais, et dès qu'il arrive proche de chez lui, qu'il trouve une place. Et, bah cool, bah on se voit dans la semaine. Ça fait 2 ans que ça dure, on se voit dans la semaine. Sinon, t'écoutes des podcasts en voiture. Mais en voiture, les podcasts, faut arrêter. C'est des séances de psychologie gratuites des gens qui ont raté leur vie, qui veulent te faire comprendre qu'ils ont réussi. Et à la fin, ils te disent « Abonne-toi à mon podcast, 50 euros. » Non, je ne m'abonne pas à ton podcast. J'en peux plus de ces gens-là. Déjà, moi, j'ai que des gens qui veulent que je partage leurs chansons, leurs disques. Il y a un ami à moi, il vient me voir, il me fait « David, je fais du rap, partage mon clip. » Non, je ne partage pas ton clip. Le clip, il fait 3 vues. Il commence toujours de la même manière. À la maison, le frigo était vide. Tu mens, ta mère, elle fait 110 kilos, je la connais. Voilà. Je suis juif. Mais je suis juif pas ouf. Je suis pas un griffon d'or. Je suis juif de banlieue très pauvre. C'est plutôt pouf-souffle, moi, mon équipe. Je viens d'une banlieue qui s'appelle Sarcelles. À Sarcelles, on a tous la même histoire. Mon père, il y a 25 ans, il a failli acheter un immeuble à Levallois-Perret. Aujourd'hui, il est locataire à Sarcelles, le pauvre. Mon père, il est criblé de dettes, fiché Banque de France, interdit bancaire. Même au Monopoly, on l'interdit de toucher la banque. Le papa, vraiment, on préfère pas. Et mon père, il est pas lucide sur sa situation. Tu sais, à chaque fois que tu le croises, il dit bon, grâce à Dieu, on manque de rien. Je fais bah, 6 dans un F3, déjà, on manque de place, papa, tu vois. Et plus tu vas chez eux, plus ils parlent d'argent. Moins t'en as, plus t'en parles. Et récemment, je suis chez eux, ça parle d'argent et ça sonne à l'interphone. C'est des huissiers. Ma mère, 63 ans, elle va répondre. Mon papa, il est pas là aujourd'hui, il faudra revenir. Quelle tristesse familiale, les amis. Et mon père, il fait des conneries, tu vois. Il se gare sur les places handicapées. Je dis, pourquoi tu fais ça? Il m'a dit, je suis pauvre, c'est un handicap. Je fais pas tort. Et récemment, on est ensemble en bagnole. Il se gare sur une place handicapée. Un mec arrive à sa hauteur, il sort sa carte. Mon père, il sort la sienne. Il dit, bah quoi, bataille? Je dis, mais ferme-la, t'es pas handicapé, toi. Il dit, ta gueule. Et là, il dit, vous êtes handicapé depuis combien de temps? Je fais, mais toi, t'es même pas handicapé du tout, arrête. Et là, il sort sa carte. Et le mec, il dit, bah moi, je suis handicapé depuis 24 ans. Il fait, bah pareil, moi, 24 ans. Il dit, du coup, on fait comment pour la place? Il dit, mon père, bah on fait un pierre-feuille-ciseau. Le monsieur lui répond, je peux pas, j'ai qu'un bras. Il fait, bah c'est bon, je prends la place, t'arriveras pas à te garer de toute façon. Et moi, je fais des conneries maintenant, je prends les voies de bus. Récemment, je dois jouer mon spectacle ici. Je prends une voie de bus et je me fais contrôler par un policier municipal. Il me dit, monsieur, qu'est-ce que vous faites sur la voie de bus? Et moi, sur mon pare-brise, j'ai la carte profession médicale parce que ma femme, elle est infirmière. Je dis, bah, je suis pressé, j'ai une urgence à l'hôpital Lariboisière, je dois y aller. Il me dit, vous êtes quoi? Je dis, je suis médecin généraliste. Il me dit, vous avez une carte qui l'éprouve? Je commence à me chier dessus. Je dis, non, j'ai pas de carte qui l'éprouve, mais je peux vous donner mon permis. Je donne mon permis. Il va sur Google, il tape mon prénom et mon nom, David Azria. Et il revient me voir. Il me fait, monsieur, vous m'avez menti. Vous êtes pas médecin généraliste, vous êtes dentiste. Mais moi, je suis pas au courant. Mais si tu veux, je suis dentiste, c'est pas incompatible. Hein. On peut faire les deux. Hein. Et là, en fait, il repère que je suis juif parce que lui, il est aussi. Et il me dit, tu sais, c'est très péché dans la religion juive et dans la Torah de mentir devant Dieu. Je dis, tu sais, c'est très péché dans la religion juive et dans la Torah d'être policier municipal. Au moins national, respecte-nous, quoi. Et là, je vois, je commence à l'énerver. Il me dit, monsieur, usurpation d'identité plus voie de bus, c'est 235 euros. Et moi, je commence à paniquer. Je me dis, purée, la journée, elle commence mal. 235 balles, il me faut 2 jours pour les rembourser, 4 jours pour les rembourser. Je suis pas bien. Je le regarde droit dans les yeux. Je fais, franchement, qu'est-ce qui se passe actuellement? Avec l'actualité, il faut qu'on soit soudés entre nous. Il me dit, monsieur, vous aggravez votre cas. Je pense qu'il était raciste. Moi, je pense qu'on est tous racistes, mais à des niveaux différents, des degrés différents. Et je vais vous donner un exemple pour jauger votre niveau de racisme en France en 2025. Voilà, tout le monde fait l'exemple et on se parle après, ça vous va? On y va. Quand t'appelles le restaurant chinois? Attention madame, ça n'a pas commencé. Et que la nana au bout du fil te répond et te dit « Bonjour !» Et tu rigoles un petit peu. Premier niveau de racisme. Ça va, mais on a déjà vu pire dans le racisme, mais ça va, mais attention aux angles morts, mais ça va en vrai. Par contre, quand t'appelles le restaurant chinois et que la nana au bout du fil te répond et te dit bonjour et tu lui dis bonjour, je voudrais un menu. Alors là, par contre, imiter un accent qui n'est pas le tien, c'est répréhensible, faut pas le faire. On a arrêté depuis Michel Leb en 2001. Vraiment, faut arrêter, quoi. Voilà, j'adore la vie. Des fois, il y a des animaux bizarres. J'étais dans l'avion, j'allais en Tunisie, il y a eu 2 heures de retard. On est resté dans l'avion. Donc j'avais mon bébé, donc j'arrêtais pas de marcher, je faisais les 100 pas. 2 heures de retard dans l'avion, tu marches. J'avais la tête ailleurs, et à un moment, une mouche rentre dans l'avion, la porte se ferme. Je me dis, la pauvre la mouche. Elle était à Paris, Champs-Élysées, sur un Vélib. Dans 3 heures, elle est en Tunisie, elle va pas comprendre. Elle va être perdue, parce qu'elle parle pas la langue, la mouche. Et en plus, je l'ai vue, elle avait pas son passeport. Je me suis dit, elle va pas pouvoir revenir. Zubi la mouche. J'ai 3 enfants. J'ai un petit dernier, il a 1 an. J'ai 2 enfants avant. J'ai une petite fille, elle est intelligente. Et j'ai un petit garçon. Il respire hamdoulah, comme on dit là-bas. Il est nul, mon fils, à l'école. Il le sait, je le sais, sa mère le sait. Mais des fois, ma femme tente des trucs que je ne comprends pas. Dimanche dernier, elle a dit, on sort pas tant que le petit n'a pas appris sa poésie. Ça fait 6 jours, on est enfermé, on n'en peut plus. Je lui ai appris toutes les techniques pour tricher. Vous rappelez, en CP, quand la prof, elle nous interrogeait pour lire une phrase à haute voix, on comptait le nombre de personnes qui étaient avant nous pour savoir sur quelle phrase exactement on allait tomber. Et on révisait la phrase dans notre tête comme des teubés pendant 25 minutes. Sauf que la prof, à chaque fois, elle détestait quelqu'un dans la classe. Quand elle arrivait sur Mathieu, elle faisait lire 2 phrases, ça décalait tout le bordel. Je jure, mon fils, il se met devant moi, il dit, vas-y, papa, je connais la poésie par cœur. On s'est mis en jury des The Voice avec ma femme. Je dis, tu la connais? Il me dit, c'est le corbeau et le renard. Je dis, bah super, déjà, le corbeau et le renard, faut arrêter. Il n'y a pas un mec qui s'est passé en poésie depuis 38 ans, c'est pas possible. Donc je dis, vas-y, chérie, je suis avec toi. Le corbeau et le renard, on est ensemble. Il me dit, maître corbeau. Je dis, bah vas-y, maître corbeau. Ensuite, il dit, maître corbeau et le renard. Je vais t'éclater, assis-toi ici, toi. Je les adore, mes enfants, tu vois. Des fois, c'est dur, tu vois. Moi, mes enfants, ils me ressemblent pas. Et ma femme, elle arrête pas de le dire. Tu sais, le petit te ressemble pas. Tu sais, le petit, tu sais, c'est vexant. Et moi, je fais des blagues, donc je me suis dit, un jour, je vais lui faire une blague. J'ai dit, tu te rappelles à la maternité quand tu m'as dit, le petit, il a fait caca, change-le. Bon, j'en ai pris un autre, je l'ai changé. J'ai tenu 9 minutes, je vous jure, dans la tête d'une femme, 9 minutes, c'est immense. Elle faisait des recherches en mairie, elle savait pas où il était, le gosse et tout. Mais moi, je suis pas un hyper bon comédien. J'ai joué dans des films. J'ai joué dans le film de Gad Elmaleh. J'ai fait une semaine de tournage. J'ai été au cinéma. J'ai cligné des yeux. Je me suis pas vu. J'étais dégoûté. Vraiment. J'ai joué dans Annabelle aussi, le film d'horreur. Je sais pas si certains d'entre vous l'ont vu. Annabelle, j'avais une scène. J'avais la scène de début de film. La scène, elle était simple. On tournait à la forêt de Fontainebleau. En fait, je devais marcher dans la forêt de Fontainebleau, ensuite courir. Et dès que je vois Annabelle, une sorcière de 16 ans, je fais Oh Annabelle. J'avais deux mots. Oh Annabelle, c'était le début de ma belle carrière. J'ai révisé 4 jours le Oh Annabelle, je vous jure. Oh Annabelle, Oh Annabelle, Oh, j'étais chaud sur le Oh Annabelle. Le jour du tournage, j'ai 2 autres comédiens qui sont avec moi sur ce rôle-là. Donc ça se passe super bien, action, en même pas 10 minutes, ils ont fait les prises. Parfait, je me dis, bon, c'est facile. 2 mots, Oh Annabelle, j'arrive. J'arrive, le mec me dit, bah, tu fais comme eux. Je dis, ouais, bah, ça va, hein, j'ai 2 mots, quoi. Il dit, action, je vais pour courir. Il dit, couper. Il me dit, t'as déjà couru, toi? J'ai plutôt le look du mec qui regarde les gens courir, mais j'ai des... Putain, l'enfoiré, il me juge même pas sur le haut, Annabelle. J'ai révisé pendant 4 jours. Et là, on va au cinéma avec ma famille, vous savez quoi? Les 2 premiers comédiens, ils les ont mis et floutés. Moi-même, flouté, ils m'ont pas mis, les enfoirés. Le cinéma, c'est une histoire de famille. Moi, ma femme, elle voulait que je fasse ma demande en mariage au cinéma. Je me suis renseigné, ça coûtait 4 500 €. J'avais pas de thunes, mais j'avais des idées. J'ai envoyé un mail à tous les cinémas d'Île-de-France. Le mail, il commençait de la même manière. Bonjour, il y a 10 ans, j'ai eu la chance de rencontrer ma femme dans votre cinéma. Et ça serait un rêve pour moi de lui demander sa main 10 ans plus tard. J'ai eu que des refus, sauf un cinéma, Gaumont Opéra. Elle me dit, j'adore l'idée, on va diffuser un petit film que vous aurez enregistré au préalable avant le début d'un de nos films. Donc moi, je vais voir mon beau-père. Information importante pour la suite du sketch. Mon beau-père est un juif plus plus. 5 étoiles sur Billet Réduc, pour que vous ayez l'image. Donc je demande la main de sa fille, je prends la vidéo, j'appelle la dame du cinéma, elle me dit, super, on va diffuser votre petit film avant le début d'un de nos films, mardi à 13h. Ce sera Chocolat d'Omar Sy, en présence d'Omar et de l'équipe du film. Moi, elle me dit ça, je suis comédien, j'oublie ma femme, je pense qu'à Omar Sy. Je me dis, limite, elle me dit non, Omar, il a de la peine, il met sur un touchable 2. Vraiment, je suis à ce niveau-là. Et c'est, je dors pas de la nuit, parce que c'est stressant de faire sa demande en mariage et tout, je suis stressé. Et le matin, je me réveille, j'ai 5 appels en absence de la dame. Elle me dit, monsieur Azria, ce sera pas possible pour Chocolat d'Omar Sy, mardi à 13h, il y aura pas le temps. Par contre, j'ai un autre créneau à vous proposer, c'est mardi à 22h30 pour Creed, la revanche de Rocky 1.

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3: Ça faisait que gueuler. Allez, frappe-le, défonce-le. Et ma femme me dit, mais qu'est-ce que tu m'as amené voir? Viens, on rentre à la baraque. Je fais, mais non, on rentre pas, il a l'air bien le film. J'avais une chemise, elle était blanche, elle était transparente, je pouvais plus. Et toutes les 20 minutes, elle me dit, on se barre, de toute façon, on verra sur Google qui a tapé qui. C'est un gars qui tape un autre pendant une... J'ai dit, mais non, on va pas partir. Là, on a payé avec les popcorn, il y en a pour 22 balles, on va pas partir maintenant. Et là, je te jure, elle commence à me dire, on s'en va, on reste jusqu'à la fin du film, là-bas. Fin de victoire, le générique, elle me dit, on se barre. Je dis, mais non, t'as vu la dame, elle a dit, il va avoir une scène inédite de Creed 2. Elle me dit, mais déjà, le 1, il est pourri, tu crois qu'on va venir voir le 2? Je dis, mais faut pas qu'elle parte maintenant, j'ai fait le plus dur, si elle se tire maintenant, c'est horrible, tu vois. C'est... Et là, elle commence à se barrer, et le générique finit, elle voit son papa à l'écran. Et là, elle se met à pleurer, elle comprend, très beau moment. Sauf que tous les autres gens du cinéma, ils s'attendent à une scène de Creed 2. Et là, il y a un gars, il se lève au premier rang, il fait hey, « depuis quand Rocky, il est juif ?» Et là, je me suis dit « Oh, c'est la merde. » David, fais vite. Donc, je prends la bague qui est dans ma poche intérieure, je me mets à genoux, je lui dis « Chérie, s'il te plaît, veux-tu m'épouser ?» Et là, au deuxième rang, il y a un autre gars qui se lève, il me fait « Relève-toi ! Relève-toi ! Rocky se met jamais à genoux pour Adrienne !» J'étais à deux doigts de mettre un uppercut à ma femme, vraiment. Merci à vous, je m'appelle David Azria. Merci beaucoup. Merci à vous.
4: On peut l'applaudir très très fort, David Azria sur Rire et Chanson.
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4: Alors on va accueillir maintenant une comédienne qui est passionnée elle aussi de stand-up. Voici Marine Leonardi.
5: Merci, merci. Voilà, voilà. Pas trop quand même, hein, parce que moi je viens d'accoucher, donc quand je suis émue, je me pisse un peu dessus. Ouais, deuxième grossesse en plus, hein, donc il reste plus grand chose en bas. Je sais pas s'il y a des femmes qui ont accouché par applaudissement. Voilà. Ouais. Vous n'êtes plus étanches non plus, hein, mesdames. Je suis en congé maternité, là. Je sais pas si vous avez vu, ils ont allongé le congé paternité de 14 à 28 jours. Bon, c'est chaud, hein, de s'occuper de deux personnes à temps plein, là, pendant un mois. Ah ouais, non, mon mari ne fait rien, vraiment. C'est historique, hein, ça date pas des enfants. Je sais pas s'il y a des femmes qui sont concernées par ce problème. Voilà, clignez des yeux, mesdames, clignez des yeux. C'est un truc de fou, parfois je le regarde, je me dis, mais il attend quoi? Il est comme ça sur le canapé. Il attend sa lettre pour Poudlard ou c'est un truc de malade, quand même. Et c'est... Ce qui fait que quand il fait un truc bien, un seul truc, je vous jure, je l'encourage comme un petit gogol. Je suis là, et ben oui. Et oui, c'est mon Nico qui a rempli le lave-vaisselle. Je vous jure, j'ai l'impression d'avoir un petit stagiaire inefficace à la maison. Un mec qui s'est donné à fond pendant sa période d'essai. Parce qu'en plus, il savait pas qu'il était le seul à postuler au job, hein. Et qui maintenant ne fait plus rien. J'ai essayé de gratter la pitié auprès de ma mère. Ne faites pas ça. Vraiment, cette génération n'a aucune empathie avec la charge mentale. Je lui ai dit, mais maman, je sais pas, papa, il s'occupait un peu des enfants. Ou elle m'a dit, alors je t'explique ma fille, en fait, j'ai fait des enfants pour que vous m'aidiez à gérer votre père. Ah ouais, ça, c'est un autre niveau. Hein. Alors après, il faut relativiser, hein. Je me dis, l'avantage d'avoir un mari aussi feignant, aussi désorganisé, c'est qu'il ne demandera jamais le divorce. Non? Ah bah c'est trop compliqué. Inversement, les premiers formulaires SERPA, il va faire, oula, laissez tomber. Non, je peux plus la blairer, mais bon, j'ai pas d'imprimante, alors... C'est vrai, hein. C'est bon. Quand je vois là sur les réseaux, ils mettent vachement en avant en ce moment les gens polyamoureux. Je sais pas si vous avez vu parler un peu des... C'est merveilleux. Je me dis, voilà, ça part du principe que les hommes peuvent gérer plusieurs relations en même temps. Eh bien, moi, mon mari, il n'a que moi. Il se noie déjà dans un verre d'eau. La dernière fois, il m'a dit, ma chérie, que veux-tu pour ton anniversaire? Je lui ai dit, oh bah rien. Eh bien, je n'ai rien eu. C'est mes rêves, hein, c'est... Bon après, non, écoutez, je vais pas vous mentir, le mariage est ma planche de salut, parce que j'ai découvert récemment que j'étais un mauvais coup. Voilà. Bon, vous n'avez pas l'air surpris, hein, mais... Je dîne avec une copine qui me dit « Ah non, mais moi, ma poule, je te le dis tout de suite, hein, moi, quand je suis fatiguée, c'est une fellation et basta. » C'est-à-dire que moi, je suce mon mari quand la gauche

passe au second tour des présidentielles. Ah oui, non, moi j'ai trois positions récurrentes. Hein. Deux si tu enlèves les mouvements de tête. Voilà, c'est... Bon, j'ai pas toujours été cette femme frigide, non. J'ai fait une école de commerce. Ah là, j'ai vu du pays. Hein. Ah, oui. À un moment donné, je couchais avec tellement de mecs que j'avais le wifi gratuit dans toute la ville. Je vous jure. Parfois, je perdais la connexion, je passais devant un bâtiment, je me disais, tiens, Antoine a eu son diplôme. Voilà, mais plus du tout, hein, plus du tout. Maintenant, c'est... Non, ma vie sexuelle est un néant, vraiment. J'ai une copine qui m'a dit, mais dans ce cas-là, ma chérie, change de pièce. Alors, je vous déconseille, hein, c'est vraiment un conseil à la con. Moi, j'étais concentrée sur tout, sauf sur ça. Je veux dire, j'étais là, pourquoi j'ai choisi le modèle Workstrop d'IKEA. 6 ans que j'attends qu'il pose ses couilles sur la table, en fait, ça fait des traces. Enfin, non, ça... Catastrophique, mais... Non mais c'est ça aussi, moi je me suis vachement embourgeoisée hein, dans mes rapports sexuels. Hein. C'est pour vous dire, hein, maintenant quand je fais une fellation, je pense plus à mes draps qu'à mon mec. Voilà. Non, j'ai atteint cet âge où je préfère avaler que lancer une machine quand même. Que voulez-vous, c'est dur d'être une femme, c'est dur d'être une épouse, c'est dur d'être une mère aussi. On reçoit tellement de conseils, hein, en tant que maman, mesdames, extraordinaire. Hein. Là, j'ai passé 10 jours avec ma belle famille, ouais. À Noël, bah oui, ouais. Dans le Nord Pas-de-Calais. Ah non, mais le double suicide, hein, vraiment, c'est... Et là, mon beau-père me regarde et me dit, bon bah là, il est 20h, ta fille hurle, ce serait bien de mettre de la nourriture sur une cuillère et une cuillère dans sa bouche. Oh bah merci Fabrice, hein. 20 mois que je lui mettais dans le cul. C'est fou, hein. C'est fou quand même. Après bon, moi j'ai une belle famille qui est un peu spéciale, ils sont médecins complotistes, voilà. Ah, c'est un Pokémon rare, hein. C'est une chance hein, vraiment de les voir évoluer. Et la dernière fois, mon beau-père me dit, Marine, attention, hein, Macron nous ment. Mais évidemment qu'il nous ment, je veux dire, il a 67 millions de Français à gérer. Moi, j'ai une personne et demie à gérer, je leur mens tous les jours. La dernière fois, ma fille aînée me dit, mais maman, mamie et papy, ils sont amoureux. Ouais, vous me voyez dire la vérité à cet enfant, hein? Vous me voyez lui dire, enfin, Joséphine, quelle question con, 30 ans de mariage, je vais à SM, bah, comme des gens qui ont de l'immobilier en commun. Ah ouais, allez va ranger ta chambre. Non, je peux pas lui dire ça. Après, c'est très dur, je vous cache pas, 2022, c'est tellement dur d'élever un enfant. C'est... Une fois, je prenais le train, il y avait une gamine qui ne s'arrêtait pas de pleurer. Et là, sa mère lui dit, Adélaïde, si tu ne te calmes pas, tu ne viendras pas au yoga avec maman mardi. J'étais là, wouh! Donc on ne veut pas que cet enfant ferme sa gueule, en fait. Hein, voilà. Moi, j'ai reçu tellement de baffes et de fessées quand j'étais jeune que maintenant, j'ai les oreilles décollées le cul plat. Un jour, j'ai reçu une baffe parce que j'éternuais. Voilà. Mon père s'est rendu compte qu'il avait fait une connerie, il m'a regardé, il a fait, ça te fait un coup d'avance. Voilà. Les années 90, hein? Merci, merci. Après, voilà, j'essaie de me moderniser, j'essaie d'être féministe. Je me dis, j'ai deux filles, c'est le moment. Je sais pas s'il y a des féministes ce soir dans la salle. Non. Non, voilà, carrément non. Non, mais après, voilà, c'est dur le féminisme. Je sais ce que vous dites, ça va, je suis déjà flexitarien, je pisse sous la douche. Laissez-moi tranquille, je ressens ça aussi. Je suis une très mauvaise féministe. La dernière fois, je dînais avec une copine très engagée qui me dit, ma poule, tu te rends compte, 9 femmes sur 10 avouent avoir reçu une pression pour offrir un acte sexuel. Et dans ma tête, j'étais là. Pourquoi est-ce que c'est moi, la seule femme sur 10 qui n'ait jamais reçu de pression? Voilà, je n'ai jamais reçu de pression et j'ai grandi en Lorraine. C'est quand même pas un territoire réputé pour les droits de l'homme. Hein. Je veux dire, en Lorraine, si vous êtes pucelle après 11 ans, c'est que vos cousins vivent à plus de 100 km. Donc, ah oui. Bon, écoutez, je ne suis pas très moderne, je le sens bien en vous parlant, hein, c'est catastrophique. Même avec ma génération, parfois, j'ai du mal à connecter. La dernière fois, il y a une pote qui me dit « En fait, ma poule, je pense que je suis une hypersensible avec un microbiote dysfonctionnel. » Alors non, Sandrine, hein, t'es juste une relou qui pue de la gueule, voilà. Non, mais faut arrêter de tourner médical, messieurs, dames. Moi, quand je me fais 3 gouttes dessus, je suis pas là. Oh, « Excusez-moi, j'ai le syndrome de la foufoune en colère. Enfin, » Ça n'a aucun... Non mais je vous jure, cette génération, c'est la même hein, qui poste ses trajets de running sur Facebook. Vous en avez des gars comme ça dans vos contacts? Statistiquement, il y en a parmi nous ce soir. Hein. Mais putez-vous, enfin, mais ça n'intéresse
casse personne. Je veux dire, au mieux, il y a votre femme qui voit ça et qui se dit, voilà, trois fois qu'il va passer devant le Franprix, il va rentrer les mains vides. Voilà. C'est tout. C'est tout. C'est comme les HPI, vous avez vu ce truc-là ? Les hauts potentiels intellectuels, hein, c'est beau. Hein. J'ai une pote qui me dit, en fait, ma poule, je crois que c'est ça mon truc, c'est que je suis HPI. Anna, tu n'es pas HPI. Fin du suspense. Hein, je vais dire, un HPI ne cherche pas son portable avec la lampe torche de son portable. C'est un petit tips comme ça que je te donne. Hein, c'est... Bon, écoutez, je sais qu'à ce stade du sketch, vous dites que je suis une connasse. Non, je connais mon public, hein, mais pas du tout. Hein. Figurez-vous que moi, j'ai plutôt le profil de la bonne copine à qui tout le monde se confie. Beaucoup trop, hein, d'ailleurs. La dernière fois, il y a une meuf qui me dit « Bon, bah là, on ne baisse plus. Je pense qu'il est gay. J'hésite à divorcer. Que ferais-tu à ma place ?» J'étais là-bas, je ne sais pas ce que je ferais à ta place, maman.

0: Marine Leonardi, Sourire et Chanson. Bravo. Bravo Marine.
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0: On va accueillir maintenant un autre artiste. Il vient nous présenter son univers plutôt absurde. Je vous en dis pas plus. Je vous laisse le découvrir. Je vous demande de l'encourager et de l'applaudir très fort, s'il vous plaît. Voici Tom Baldetti.
3: Salut. Salut. Salut. Bonjour. Salut. Vous avez l'air super sympa. Vous êtes beau, hein? Sérieux? Je vois pas tous, mais ce que je vois, c'est très joli. Bien fringué, chacun dans son petit style respectif, là. C'est très agréable de jouer devant vous, j'aime beaucoup. Faut que je vous suce, peut-être, pour un merci. Faut me dire maintenant, quoi. J'ai 10 minutes. Ça m'arrange si on s'organise autrement, hein, mais je veux pas casser la dynamique du spectacle, quoi. T'hésites un peu, quand même, hein? C'est peut-être pas le... Je plaisante. C'est mon intro. Est-ce que vous êtes des gens prudents, messieurs, dames, dans votre vie, dans votre quotidien, tout ça? Oui, ça ne me répond pas, ça me va, très bien. Moi pas trop. J'ai pas trop été habitué à ça. Je viens de la campagne toulousaine, moi. J'ai jamais vraiment été confronté à un vrai danger. Aujourd'hui, j'habite à Barbès. Le jour, ça va. Mais la nuit, ça va pas. Un soir, il est très tard, j'ai pas le choix, il doit être 3h. Je dois marcher de Stalingrad à chez moi, quoi. Il y a des gens qui appellent ça une balade. Moi, j'appelle ça une prise de risque. Parce que c'est un peu Walking Dead de la Starcy, quoi. Je croise un gars qui, je pense, avait pris du crack. Je pense. Je suis pas médecin, je suis pas expert en la matière, mais... Je veux bien votre avis, mais je pense qu'il avait pris du crack. Parce que le gars, il s'approche de moi et il me dit « J'ai pris du crack !» Pour moi, c'est un symptôme assez évident, quoi, du crack. Et là, je flippe, parce que je crois qu'il me suit, et j'ai pas envie. Ça se tient. Du coup, je mets en place une technique que je vous conseille, d'ailleurs, si vous avez l'impression d'être suivi, pour aller d'un point A à un point B, utiliser l'itinéraire le plus bizarre possible. Si la personne en question prend le même chemin que vous, c'est sûr, elle vous fait du mal, quoi. C'est pas une technique qui sauve, par contre. Désolé. C'est juste une technique qui permet de savoir si oui ou non vous êtes en danger, quoi. C'est tout. Je suis en danger. Ça marche. Moi, j'ai 300 mètres à faire en ligne droite pour atteindre chez moi. Et sur ma ligne droite, il y a une colonne, voilà, un gros poteau, comme il y en a un petit peu partout. Et je décide sur ma ligne droite de faire le tour de la colonne. Pour voir. Putain, je me retourne, il y a le zombie en train de faire le tour de la colonne. Alors... Il est pas con, petit bouclé, hein? C'est moi, le petit bouclé. Ce qui va se passer là tout de suite, messieurs, dames, c'est lunaire. Mais c'est moi, je l'ai vécu. Restez avec moi. Le gars, il arrête ses tours de colonne. Il s'approche de moi, il est main dans le dos, et il me dit... Pas de bras? Moi, je me dis, mais non. C'est pour ça que j'ai peur, là, vraiment. Deuxième fois, il change d'intonation et tout. Pas de bras. Trois fois, pas de bras. Je dis, ouais, ben... Pas de chocolat? Parce que c'est ce que t'attends, visiblement. Effectivement, c'est ce qu'il attendait. Il entend la phrase, il sourit instantanément. Il me dit, pas de bras. Il n'avait pas d'avant-bras, hein. Il est parti en courant. C'est très anecdotique, mais c'est trop marrant. C'est une situation qui peut s'avérer stressante, quoi. Voilà. Vous êtes des gens stressés, vous, ça va? Oui. Ah, j'ai oublié, vous ne me répondez pas, c'est trop marrant. Comme je croyais que j'avais des êtres humains devant moi et tout, j'avais zappé. Moi, ça va, mais le stress, c'est une sensation qui me fascine. Vous avez vu, quand on est stressé, soit on fait exactement le bon choix, soit on fait de la merde. C'est très binaire. Et ça, c'est en fonction du degré de stress, je pense. Dans une situation où la vie, elle est en danger, par exemple, le stress, il est tel que c'est l'instinct de survie qui prend le dessus, et c'est souvent là qu'on fera le bon choix. Alors que dans une situation un petit peu stressante, mais pas trop, c'est là qu'on dira de la grande merde. En date, par exemple. C'est ce petit stress-là qui peut te faire dire « ça va, grosse... » Non. J'avais dit ça. Oh. J'ai pris le pire exemple pour que vous voyez de quoi je parle, quoi. Moi, j'ai un stress très communicatif. Je suis pas stressé au quotidien, mais quand j'ai un problème, j'ai cette fâcheuse tendance à faire en sorte que ce problème devienne également le tien. On est mieux à deux dans un problème, hein. Vous vous rappelez au collège, quand on se faisait engueuler pour bavardage, mais que c'était pas nous qui bavardions, il y avait quelqu'un d'honnête souvent, qui disait au prof ou à la prof, « Madame, c'est moi qu'il faut que vous engueuliez. » Lui, il a rien fait. Vous vous rappelez de lui, hein? C'était pas moi. Moi, quand je me faisais engueuler pour bavardage, je disais « Oui, madame, j'ai bavardé, mais avec lui. » C'est un exemple bête, mais vraiment, je suis comme ça, c'est relou. Quand j'ai un problème, j'en parle tellement autour de moi que ça devient le problème des autres aussi, quoi. Je me suis fait larguer il y a pas longtemps. Bon, c'est pas grave, c'est grave. J'en parle tellement à mon coloc qu'il est plus triste que moi. J'en arrive au point où moi, à mon coloc, je dis « T'inquiète, frérot, elle va revenir, hein, elle va... » Ah oui, hein, on l'aime, hein, oui, hein. Je vais dire un truc très mal, messieurs, dames, j'en fais pas du tout l'apologie, j'en suis pas fier, mais ça fait partie de mon truc. J'ai déjà été infidèle dans ma vie. Mais je suis gémeaux. C'est pas un argument valable, c'est pas du tout un argument valable. C'est très mal, c'est très très mal. Je le sais, la question n'est pas là. Peut-être qu'elle est un peu là, la question, quand même. Mais quand j'ai été infidèle dans ma vie, ça a mené à des fins de relation. Normal. Sauf que là, elle m'a quitté, je l'ai pas trompé, wesh. Mais j'ai pas compris. Parce que selon mon schéma à moi, la normalité, c'était, il y a rupture que s'il y a trahison. Elle m'a dit, Tom, c'est juste que je suis plus amoureuse de toi. Je dis, ouais, mais je t'ai pas trompé, cousine, donc t'as pas le droit. Je me suis renseigné, bah, elle a le droit. Bien sûr qu'elle a le droit. Les sentiments, ça se gère pas. Mais elle est quand même partie tout le mois d'août en vacances. J'ai été fidèle un mois d'août. Un mois d'août de fidélité, ça équivaut à 3-4 mois de février. Hein. Je sais pas ce que vous en pensez, vous, mais... Et encore, c'est moi le plus court de l'année, je suis gentil. Hein. C'est même pas ma pire rupture, en plus. Moi, pendant 15 ans de ma vie, j'ai fait du rugby. Ça saute pas aux yeux, je vous emmerde. Hein. C'est pas la première chose qu'on se dit sur moi. Hein. On se dit pas, il fait du rugby, lui. Hein. On se dit, il fume des roulés, lui. Ouais. Ouais, ouais. C'est vrai, ouais, ouais. Si vous avez une petite faillite, je l'accepte. J'ai vraiment fait du rugby. Il y a quelques années, il y a une de mes ex qui m'a trompé avec mon joueur de rugby préféré. Oh. Télé, équipe de France, le Benzema du rugby, je vous parle très sérieux. Donc moi, j'étais jaloux, mais fan. C'est une sensation très bizarre, hein. Ce que j'appelle la contradiction émotionnelle. Quand il y a deux émotions pas compatibles qui se rencontrent. Ça arrive dans d'autres situations, même chez vous, hein, tard la nuit, quand le voisin il casse les couilles parce qu'il met du son trop fort, mais il met du bon son. Tu vois? T'es vénère, hein? Mais bon. En rythme. Ça arrive tout le temps. Même en venant tout à l'heure, là, à l'Apollo Théâtre, juste devant. J'arrive avec une bouteille d'eau que je fais tomber dans la rue. On s'en fout. Quelqu'un de très gentil que je connais pas du tout décide de ramasser ma bouteille. Sauf qu'en ramassant la bouteille, j'ai vu l'arrêt de son cul. Ah. Mais c'est moi, je suis emmerdé, là. Parce que moi, je suis partagé entre remerciements et moqueries qui sont pas compatibles, quoi. Le gars, il me rend la bouteille avec le sourire, mais j'ai vu ton cul, frérot, c'est trop tard. Et là, c'est pareil, quoi. Elle me trompe avec ce gars, qui est un super joueur et tout, pour qui j'avais du respect et tout. Mais je dis à ma meuf, je dis, hey, c'est lui ou c'est moi, hein? Mais si c'est lui, je peux venir avec toi? Merci beaucoup, mesdames et messieurs, merci beaucoup, vous êtes très sympas. Merci beaucoup. Ah ouais, c'est tout noir, incroyable. Merci, trop cool. Salut.
0: Tom Baldetti, retenez bien son nom.
3: Excellente soirée à vous, à la prochaine.
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0: Allez, l'artiste qui va nous rejoindre maintenant va lui vous prouver eh bien, finalement qu'il est bon parfois de rire sans réserve. Il ose absolument tout avec une liberté de ton sans limite. Je vous demande de l'applaudir très fort. Voici l'ami de Lesgal.
4: Bonsoir, merci pour cet accueil chaleureux, spontané. Ça va, envie de se marrer toujours?
5: Oui.
4: Ouais, envie de rire de tout?
5: Ah, c'est chaud, oh, c'est chaud. On peut plus, on peut plus. On parle des femmes, on est taxé de misogynie. On parle des communautés, on est taxé de racisme. Hein. On parle du gouvernement, on est taxé de... On est taxé... Donc non, tout le monde ne me connaît pas ce soir. Donc commençons, si vous voulez, par se chauffer avec un sujet plutôt ultra-consensuel. Le terrorisme. Alors, après on va monter, vous inquiétez pas. Après on va monter. Je suis algérien. Je pense pas qu'il y en ait ce soir d'ailleurs, les Algériens. Si, ah bon, j'ai pas vu de drapeau, c'est pour ça que je me demandais. Les traditions foutent le camp, d'accord. Ok. Bon, moi je suis métis, hein, je suis pas complètement dans la merde. Ouais, mais c'est pratique, hein, parce que moi je croise un flic, bonjour monsieur, un terroriste, salam alaikum, tu vois. Hein. Faut être malin. Puisque, voilà, en effet, je suis français du côté de ma mère hein, et algérien du côté d'un ami de mon père qui a bien connu ma mère. Je ne suis pas musulman. Voilà, il y en a qui est déçu. Oh non, pourquoi ? Non, je ne crois pas en Dieu. Je crois pas en Dieu. Je pense que, franchement, si Dieu existait vraiment, il n'aurait jamais accepté qu'en son nom, on cache une femme entièrement avec juste une ouverture ici. Merci. Oh, merci. Il aurait mis là, hein. Il est pas con le gars. Non. Ça c'est une bonne vanne pour la radio, ça c'est bien. Il va dire pourquoi ils rigolent ces connards là. Fallait être là les copains. Rire et chanson et pas d'image. Donc voilà. Et je suis pas chrétien non plus, hein, faut pas déconner. Alors, je me souviens, attends, en sixième, je disais à mon pote Tom, hey, Tom, on va se faire un petit tour de vélo. Il dit, ben, je peux pas, je vais au catéchisme. Alors, j'attendais une heure, deux heures qu'ils finissent. Bon, maintenant, Tom, on va se faire un petit tour de vélo. Ben, je peux pas, je sors du catéchisme. C'est la vanne test. Si celle-là, elle rentre... Mais j'ai senti quand même plus de rire, plus de réaction que sur la vanne sur les musulmans. Hein. Si, sur les musulmans, il y en avait qui se marraient, puis il y en a, ouais, c'est drôle, mais je rigolerai à la maison, parce que là, il y a un barbu juste derrière, non, le Père Noël, c'est fini, te fous pas de ma gueule. Non, non. Non, mais je vous comprends, c'est vrai qu'avec les temps qui courent, avec ce qui s'est passé, même moi, hein, franchement, on a beau dire pas d'amalgame, tu croises un mec, basané, une barbe, une robe, tu dis pas, tiens, il y a Conchita Wurst qui fait un nouveau clip. Non. Là, ça va être chaud pour les barbus pendant un peu... Non, Là, ça va être chaud pour les barbus pendant un bon bout de temps. Moi, je vois même ma femme de ménage, Madame Da Silva, elle ne sort plus de chez elle. C'est dur. Comme ça. Puis alors, c'est pas avec ceux qu'on a invités après les attentats à la télé pour défendre la cause des musulmans que ça va s'arranger niveau amalgame. Hein. Putain. Vous l'avez vu, l'imam de Drancy ? Le terroriste du Becherel, là, le kamikaze de l'adverbe, sur TF1, vous l'avez pas vu, l'imam de Drancy ? T'as l'impression qu'à TF1, le rédac chef, il a dit « Bon, tu me prends celui qui parle le moins bien français, hein ?» Alors l'autre en face, le stagiaire, dit « Ben, les gens vont pas beaucoup comprendre. »« Ouais, mais ils vont beaucoup regarder, t'inquiète pas. » Et l'imam arrive, effectivement, et là, alors là, et là il est parti, là, sur la malgache. Alors, oui, alors, donc, qu'est-ce que c'est que comme... alors, parce que... Qu'il faut que l'amalgame, voilà. Alors, bon, non, parce que comme que ah j'ai calé. Bon, et d'un côté, mais quand même, c'est pas c'est bon, jusqu'ici tout est clair, mais quand même c'est alors forcément Jeannine dans le Vercors, elle dit mais c'est lui le coupable. Ah. Et vous avez vu comment certains médias ont profité de cette peur qu'on a tous eue pour essayer de nous tirer la larmichette, nous garder devant la télé, devant les infos. Tu vois, l'interview du petit Brandon, là, le petit asiatique là, de 6 ans qui a fait le tour du monde. Vous l'avez vu, ça, 50 000 vues, 500 millions de vues, je sais même pas. C'était non, mais c'est vrai que ça tire la larmichette. Quoi. Il était là, le petit asiatique. Les méchants, c'est pas très gentil. Bon, ouais, c'est vrai, hein, c'est vrai. Petit asiatique à cet âge-là, normalement, il te répare ta Freebox, il fait des trucs, tu vois, mais... Ou ta Livebox, je suis pas sectaire, hein, mais... Mais là, non, alors... Non, mais alors, je veux bien, la première interview s'est faite spontanément, mais c'est derrière, on l'a réinvité partout, sur tous les médias, putain, on l'a... Alors, ce que je comprends également, hein, tu fais un film, ça marche, tu fais le 2. Évidemment. Mais là, ça perdait un peu de spontanéité, tu vois. C'est... Oui, je suis avec le petit Brandon, 6 ans, d'origine chinoise, qui est vietnamienne. Oui, ne jouez pas sur les mots, monsieur, s'il vous plaît. Qui est touché par ce drame, et évidemment, comme tout le monde, qui a envie de pleurer, n'est-ce pas, Brandon? Tu as envie de pleurer, tu peux y aller. La France te regarde, Brandon. Zoom, zoom, zoom. Voilà, laisse-toi aller, ça va te faire du bien de pleurer comme ça devant tout le monde. Brandon, il faut pleurer. Allez, maintenant, hein, parce que... Allez. Allez, Brandon, il faut... Laisse-toi, il faut... chiale maintenant, chiale ta race, Brandon. Chiale, le Père Noël n'existe pas, Brandon. Hein. Je sais pas si t'avais remarqué. Ton père, c'est un Chinois. T'avais vu ça, Brandon? La Reine des Neiges, c'est un travelot, Brandon. Et Brandon qui pleure. Vous pouvez réagir, hashtag les larmes spontanées de Brandon. Tu m'étonnes, bien sûr qu'il pleure, il a des trucs. M'ont fait marrer aussi les trois blaireaux à Place de la République. On n'a pas peur, on n'a pas peur. Ouais, hein, qui lâche une caisse. Oh putain, attends. Heureusement, le gouvernement nous a bien rassurés. Hein. Vous savez, ces terroristes qui ont tué 130 personnes, qui font peur à toute la France, et qui nous plonge dans la Troisième Guerre mondiale, eh bien nous, on les connaissait. Connard, va pur mal. Alors je sais, on est dans un pays de droit, présomption d'innocence, on peut pas leur mettre de bracelet électronique aux chevilles. Je suis d'accord, faut leur mettre dans le cul, directement. Et une décharge électrique à chaque fois qu'ils gueulent avant la wakbar un peu trop fort, tu vois. Allah, j'allais dire à la piscine, ouais, bah, trop tard. En revanche, j'ai pas participé, vous savez, aux hommages collectifs, les bougies, les drapeaux. Je trouve que ça, c'est plus pertinent, ça a plus de valeur si c'est personnel, un hommage. Tu vois, c'est comme là, j'ai l'impression de rendre hommage en échangeant avec vous à propos de ce drame horrible. Je trouve que ça a plus de valeur, tu vois. Et puis tu sens de toute façon que les hommages sont plus suivis selon l'hommage en question et la faisabilité de l'hommage. Hein. Tu vois, Charlie Hebdo, pour rendre hommage, il fallait acheter le journal. On l'a fait quoi? Trois fois, le temps de se rendre compte pourquoi on ne l'achetait pas avant. Hein? L'hommage, voilà. Deux applauses, ça c'est pas assez. Laissons tomber, c'est pas grave. Non, c'est pas grave. Non, je cherche pas ça. Non, vous êtes ridicule. Vous êtes trois là-bas au coin. Non, c'est pas grave. L'hommage pour l'hypercachère. Rien. Ah, j'ai vu personne se couper le sgeg ou... Non, moi, le lendemain, je brunchais. Je me suis mis un petit pancake sur la tête, histoire de... Tu vois? Histoire de... Si, j'ai demandé au serveur, t'as pas de la roquette? Non? Bon, bah, tant pis, quoi, mais... En revanche, 13 novembre, rendre hommage en s'enfilant des mojitos en terrasse, putain, tu sens l'élan national, quoi. Tu sens... Hein, résister au terrorisme via l'alcoolisme? Oui! Vite! J'ai un pote, il résiste depuis 2004, je te jure. Ah ouais, mais excuse-moi de combattre le terrorisme, là, mais... Je peux combattre le terrorisme? Je peux pas combattre le terrorisme? Moi, je combats le terrorisme. Tiens, deux terroristes de moi, toi. Allez. Alors je comprends qu'on ait rendu hommage, évidemment, il fallait, parce que ce qui était dur par-dessus tout, c'est que ça ait touché des jeunes, beaucoup de jeunes, des terrasses avec plein de jeunes, au Bataclan avec plein de jeunes, encore une fois, parce que c'est ça qui... Ça aurait lieu un concert de Sardou. Non, j'aurais été triste, mais moi... Ben, rendre hommage en s'enfilant des verveines en maison de retraite, ça va. Non, merci. Non, à la limite, moi, s'il y a des prochains attentats, j'aimerais bien que ça ait lieu dans un club échangiste, tu vois. Ça, ouais, c'est un endroit, j'ai jamais osé y aller. Bon, ben là, au moins, ben, je suis dans l'hommage, quoi. Vraiment. Voilà, radio, faites-vous l'image, parce que sinon... Je suis dans l'hommage. Excuse-moi, chérie, je fais comme tout le monde, je résiste. Voilà. Et là, t'imagines les terroristes qui arrivent, t'es dans le club échangiste. Allah! Attends, Mokhtar, dégoupille pas tout de suite, attends. Oh là. Mais si, c'est Allah, alors arrête. Oh. Oh, ça, là, c'est comme la prière, ils ont enlevé les chaussures, il y a des tapis. Le sus vers l'est, regarde, tu vois bien que c'est. Ah, là, attends. En plus, il nous dit 72 vierges là-haut, bon, bah, déjà de quoi faire, là, je veux dire. Ils sont peut-être pas toutes vierges, mais bon, c'est ce qu'on dit, hein, un vagin vaut mieux que deux, tu l'auras. Donc là, franchement, tu vois. Bon, celui-là, on va laisser tranquille ce vagin, là, mais. Les capteurs de la dynamite sont sensibles, elle va faire péter le truc avec les ultrasons. Non, on va pas s'approcher. Non, plus. Allez, il faut me laisser travailler, madame, merci. Ou alors mourir, ça me fera de la pub. Mort de rire complet jusqu'en 2030, s'il vous plaît. Non. En plus, mon carte est pédé, je vois même pas ce que tu fous là, toi, déjà. Ouais, parce qu'il doit y en avoir des terroristes au mot, évidemment. On me refoulait, bien sûr. Ouais, c'est évident, j'imagine bien. Hein. Avec tellement remonté, bien sûr, évidemment. Moi, je vois bien des terroristes, ils nous font croire qu'ils font la prière, la tête orientée vers la main, qu'ils ont surtout le cul vers le marais. Je suis désolé, hein. Évidemment. Attends, mais pourquoi, avant de se faire exploser, pourquoi tu crois qu'il gueule là? Le bâton de dynamite le sort pas de la poche, hein, c'est sûr. Hein. Ouais. D'ailleurs, en Syrie, ils jettent des homos par-dessus les balcons, je te jure. Alors, ce qu'ils nous montrent pas, c'est qu'il y en a en bas qui les réceptionnent aussi, hein, tu vois. Bien sûr. Moi, je pense carrément que le terroriste est intrinsèquement homosexuel. Qui est d'accord? C'est tout, putain, vous êtes Charlie, vous êtes Lulu, qu'est-ce qui se passe, là? Non, mais c'est mort, s'ils attaquent, vous êtes foutus, lâchez-vous, de toute façon. Lâchez-vous, ça va. Ah, moi, je joue de temps en temps au Jamel Comedy Club, c'est vrai que bon, l'ambiance est plus détendue. Tu sens que là, il n'y a pas de risque. Hein. Alors, la comédie française, après les attentats, c'était. Ça applaudissait. Hein. Mais bravo, allez, on y va, chérie. Hein. Mais attends, il reste deux actes. Ouais, envoie-les-moi par mail, parce que là. Non, allez, chez vous. Alors, qui ne pense pas que le terroriste soit intrinsèquement homosexuel? C'est tout. Bon, qui ne comprend pas le mot intrinsèquement? D'accord, on en est là. Eh bien écoutez, venez à mon spectacle, on en discute. En attendant, merci d'avoir osé rire de tout et continuez à le faire. Merci beaucoup, bonsoir à tous.
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5: Merci beaucoup, Guillaume.
6: En direct sur Rire et Chanson depuis le grand point virgule pour les Open du Rire. Merci infiniment d'être
5: venu.
6: Merci
5: beaucoup, merci à vous, merci pour l'accueil. Je me suis régalé, merci beaucoup.
6: À bientôt.
5: Bonne soirée.
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0: Je vous demande d'applaudir très fort, s'il vous plaît, Thomas Angevi.
9: Putain d'époque. J'ai payé mes impôts et j'ai primé mes docs. Putain d'époque.
10: Bonsoir. Ça va bien? C'est plaisir, c'est cool. Peut-être déjà là par plaisir, il y en a qui me connaissent. Allez, bonne fin de soirée à tous. Moi, je vais filage. Je me présente, Thomas Angevi, 29 ans. Moi, je viens de Poitiers. Voilà, ça te flingue une ambiance, hein, généralement. Ça va? Pas de blague sur Poitiers? Ça va? Parce que je te jure, hier, il y a quelqu'un qui m'a regardé comme ça, il m'a dit Poitiers. C'est drôle quand même. Hein. Avoir mis le futuroscope dans une ville où les gens vivent dans le passé. Alors tu vois, moi j'ai regardé, je lui ai dit « Ouais, toi t'es parisien ?» C'est drôle quand même. Avoir mis autant de culture dans une ville où les gens sont si cons. Bah, c'est les provinciaux qui applaudissent. Que je vois le regard des parisiens, ils m'ont regardé, ils ont fait « Hein, très drôle. » Très drôle, Jérém Star, très drôle. Ouais, alors je sais que physiquement, on est sur un mix entre Jérém Star et le grand frère dans Malcolm, hein, je suis au courant. C'est vraiment des... J'ai entendu « Putain, mais c'est Francis !» On est vraiment des enfoirés. Bon, comment ça va, vous, en ce moment-là, malgré l'ambiance de guerre, Poutine qui remenace, tout ça, ça va, vous? Ouais, ça va. Amdoula, hein, tant qu'on a encore à boire. Mais c'est vrai que moi, ça m'angoisse un peu, tu vois, tout ce qui se passe dans le monde. Et c'est vrai que j'aime bien jauger le public. À savoir, imagine, demain, on te dit, il faut partir en guerre, défendre le pays. Par applaudissement, qui serait chaud pour y aller, là? C'est middle comme ambiance, ok. T'applaudis, toi? Ouais, c'est qui à côté, la personne pour toi? Ta mère, ouais, mais t'as regardé, elle fait, mais toi tirer, toi. Sors déjà les poubelles, après tirer en Ukraine, ouais. T'es là, tu pourrais y aller? Tu pourrais y aller? Ouais, tu fais quoi dans la vie, toi?
11: Je suis en études.
9: En études? Oui.
10: Bien, surtout pour les Ukrainiennes. Bon, très bien. Et vous, monsieur, pareil. Alors là, c'était un applaudissement en franc. Tu vois, toi, tu peux y aller ?
12: Oui.
10: Tu fais quoi, toi, dans la vie ?
12: Je suis technicien de maintenance en ascenseur.
10: Ah oui, c'est vrai que t'as un petit peu de boulot sur place, là, hein, sur la maintenance des ascenseurs. Bon, ben, faut tout reconstruire, là. C'est pas de la maintenance, c'est de la créa, les gars. Bon, ben, c'est bien. Ça, c'est courageux, hein. Franchement, bravo. Parce que moi, je vous le dis tout de suite, là, les gars, je fais pas du tout partie de votre équipe. Ah non, non, moi, je suis une flippette, vraiment. Tu vois le mal alpha ? Je suis l'oméga. Mais l'oméga 3 ou 6, celui qui fond à la poêle. Vraiment, je suis une merde. Ah, je peux pas aller à la guerre, j'ai déjà pleuré devant Camping Paradis. Donc, tu te dis, moi, ce que je redoute le plus, c'est imagine, coup de téléphone, lundi matin. Oui, bonjour, monsieur Angelvie. Vous avez bien entre 20 et 30 ans ? Oui, pourquoi ? Ok, on a besoin de vous pour aller au front et combattre les troupes de Vladimir Poutine. Je peux pas, je suis qu'à contact. Non, non, moi, je voulais dire, j'y vais pas. Et je préfère passer pour un gogol, hein. Je me pète un bras, je me le fous dans le fion, mais j'y vais pas. T'imagines, toi, un humoriste à la guerre ? Bonsoir la tranchée, il y a du monde ou quoi ce soir ? Je sais pas si vous avez remarqué, mais quand tu marches sur une mine, t'as pas l'impression d'être un petit popcorn ? Bah non, ça fait trop peur. Et tu te souviens en plus qu'ils avaient fait au début de la guerre ? Tu te souviens ou pas ? Pour essayer de calmer Poutine, ils avaient envoyé Emmanuel Macron. Est-ce que c'était vraiment la meilleure idée, ça ? Parce que déjà, pendant 2 ans, le gars, il a pas réussi à calmer des gens habillés en fluo en train de faire griller des merguez sur des ronds-points. Peut-être pas lui qui va aller calmer le gars le plus dangereux de la planète, hein ? Tu sais, moi, il me fait marrer, Macron. T'as vu comment il gère le conflit ? Il le gère par téléphone. Et tu sais, moi, je me dis, mais dans quel état psychologique tu dois être quand t'as Poutine au téléphone ? Tu sais, je pense, Macron, il est là, il fait... Bon, alors, Brigitte, je vais appeler Vladimir. Les valises sont faites. Eh ben, écoute, on va appeler Vladimir, alors, hein ? Allez, je l'appelle, je fais oui, ça suffit maintenant, finito... Vas-y, je vais faire ça. Coucou Vladou. Salut, c'est Manu, ça va? Ouais, super. Comment? Te parler de l'Ukraine? Pas du tout. Dis-moi Vladimir, est-ce qu'on t'a déjà parlé de ton compte personnel de formation, Vladimir? T'es trop peur. Du coup, moi, je me suis renseigné sur Poutine. Vous savez combien mesure Vladimir Poutine ou pas ? Il est tout petit, hein ? Il mesure 1m68. Le monde entier a peur d'un nain, les gars. Et c'est vrai que moi, quand j'ai vu ça, je me suis dit, mais t'imagines, demain, passe-partout, il pète un câble ? Il peut être très, très, très dangereux, le gars. Il va être là, faire, ah ouais, ça fait 30 ans que vous faites courir en rond avec des tigres et une marinière dégueulasse. Je vais tous vous niquer. Mais tu vas faire quoi, passe-partout ? Non, après, il se passe quand même des belles choses pendant cette guerre. Je sais pas si vous avez vu, mais il y a le groupe U2. Ils sont allés faire un concert dans le métro à Kiev. Et tu vois, moi, je trouve ça beau, des artistes qui prennent des risques pour essayer d'aller divertir un peu la population sur place, tu vois. Et c'est vrai que moi, quand j'ai vu ça, je me suis dit, mais j'espère qu'il y aura des artistes français aussi qui feront pareil. Tu sais, moi, j'enverrais bien Vianney, par exemple. Mais je suis sûr, même les Ukrainiens, ils vont faire, oula, oui, non, mais non, merci, ouais, non, très sympa. Ouais, ben, on voit assez de rire comme ça ici, t'emmerdes pas avec ça. Et lui, il va être là, oui, mais fais comme Dumbo. Oui, bah fais comme Dumbo, vole-toi, casse-toi, mais c'est pas Disneyland ici, hein. D'ailleurs, très drôle, allez voir le tweet de Poutine après la réélection de Macron, incroyable. Poutine, il a tweeté, toutes mes félicitations au président réélu, virgule, je lui souhaite une bonne santé. Ça résonne pas comme une menace quand Poutine il te souhaite bonne santé. T'as envie de lui dire, mec, c'est pas encore le premier de l'an, hein, ne souhaite pas bonne santé aux gens comme ça. Poutine, c'est le genre de gars, il est capable de te faire bon anniversaire. J'espère gâteau pas empoisonné. D'ailleurs, j'ai pas demandé, on est content ou pas de la réélection de Macron? Allez, je vous laisse vous entretuer, hein. Après, c'est vrai que c'est très français de se plaindre. T'sais, on se plaint toujours du président qu'on a, alors qu'on est quand même le seul pays au monde à avoir 12 candidats. Tu sais qu'on est le seul pays au monde à avoir 12 candidats avec des gens comme Poutou et Lassalle. Il y en a là qui ont voté Poutou ou Lassalle ce soir? Ouais, c'est vrai, t'as voté pour lequel, toi?
13: Lassalle.
10: Lassalle? Tu pensais vraiment qu'il pouvait être président?
14: Non, mais voilà, même lui, il y croit pas. Il fait, non, c'était pour la blague, quoi.
10: Non, on est d'accord, Lassalle, il peut pas être président. À la limite, il peut être président de Groland, mais il peut pas être président de... Déjà, moi, je comprends pas quand il parle, Jean Lassalle. T'as vu ou pas, Jean Lassalle, quand il parle? On dirait un chat qui ronronne.
15: Oui, alors écoute, moi, je pense vraiment, j'ai pas...
10: On comprend rien, tu vois. Et même Poutou, avec un nom comme ça, tu peux pas être président, t'es. Président Poutou, ça marche pas, tu vois. On dirait un bruit de verrouillage de Clio 2. Poutou. Hein? Je pense qu'on a un problème en France, c'est qu'on a trop de candidats à eux éclatés. Anne Hidalgo, nul. Hein? T'es nul, Anne. Ok, il y en a quatre qui ont la référence du flambeau. Tous les autres, ben, on n'a pas vu le flambeau. Putain, on n'a pas la ref. Non, après, je veux offusquer personne. Peut-être dans la salle, là, il y en a qui ont voté Anne Hidalgo. Non, ils sont pas là, les 1,75%. Sûrement en train de faire du vélo, ces fils de pute. Ah, ça fait peur. T'as. Moi, il y en a une pour qui j'aurais bien aimé voter, mais elle a jamais annoncé sa candidature. C'est Maëva Guénam. Tout le monde voit qui c'est, Maëva Guénam? Tu vois qu'il y a des anciens ce soir? C'est vrai? Il y en a qui voient pas qui c'est. Tu vois que c'est mon pote, toi, Vanessa? Bah, ça va t'intéresser. C'est Nana Télé-réalité qui a fait beaucoup parler d'elle il y a quelques mois, parce qu'elle s'est fait refaire le vagin. Et elle a fait, ah oui, c'est bon, je vois très bien qui c'est. Oui, c'est bon. La vidéo dans mes favoris. Ouais. Alors, si tu n'as pas vu la vidéo, va la voir, c'est un moment Nutella. Ah, je te jure. Elle est là, elle se filme comme ça. Elle fait, bah voilà, je sors de mon opération. Maintenant, j'ai des petites lèvres de 12 ans. Ça intéresse qui? À part Jean-Luc Lahaye, bien sûr. Mais tu te rends compte que là, ça y est, on est arrivé à un stade de l'humanité où c'est bon, il y a des gens qui font du tuning sur leur chatte.
16: Alors écoute, moi j'ai une amie, tu lui mets un doigt, c'est du velours. Enfin, elle a fait ça hyper bien, elle a mis des petits néons, 4000 watts de son. La dernière fois, j'ai entrouvert, il y avait David Guetta qui mixait à l'intérieur. On dirait que
10: ça fait peur et ça soulève une autre question. T'sais, moi je me dis, mais à partir de quel moment pour vous les filles, ça peut devenir un complexe ça? Parce que moi je tiens à vous rassurer, hein. D'un point de vue simplement masculin, nous on n'est pas regardants.
16: Ah bah déjà nous, quand on en voit une, c'est Noël, on est content.
10: Et je crois que jamais, tu vois, dans l'histoire de l'humanité, c'est arrivé qu'un mec hétéro fasse...
16: Oh loulouloulou.
10: Mais qu'est-ce que c'est que cette vulve? Ah oui, non mais fais gaffe, tu marches dessus, là, oui.
16: Ah bah là, je pourrais rien te faire, là. Hein.
10: Oh, un devis, à la limite, mais là... Ah non, évidemment que non. D'ailleurs, c'est là où c'est très injuste, parce que vous, les filles, vous aimez bien vous moquer de l'anatomie masculine. Hein. Moi, mon ex, elle m'a envoyé la vidéo avec un vocal, elle m'a dit hein? « Bah toi, c'est bien, t'auras pas besoin de te faire opérer, t'as toujours eu un pénis de 12 ans. Hein »
16: Pute.
10: Non, ça fait peur, l'être humain me fait peur. Après je me dis, bon, tu vois, le tableau il est pas si noir que ça. Il y a des gens qui se battent pour un monde meilleur. Heureusement, par exemple, qu'il y a Greta Thunberg. Mais tout le monde voit qui c'est, Greta Thunberg? Vladimir Poutine avec des nattes? Tout le monde voit de... Vous saviez qu'elle était de 2003? Elle est de 2003. Incroyable, non? Au début, moi j'ai su ça, on m'a dit, j'ai cru qu'on me parlait d'un Renault Scénic au début.
16: Ah bah écoute, j'en suis très content, hein. Bon, quand t'es à 5 dedans, elle suce un peu en côte, mais là, non. Un peu de respect.
10: Là, on parle sûrement d'un futur prix Nobel de la paix. Du coup, moi, je me suis renseigné sur Greta. Tu sais qu'elle est hallucinante, cette fille. Tu sais qu'à l'âge de 9 ans, elle était déjà préoccupée par le climat. 9 ans. Moi, j'ai vu des vidéos de moi à 9 ans. Je mangeais des fourmis, j'éclatais des cailloux avec mon front. Et j'étais considéré comme le génie des CM2. À 10 ans, elle fait une première dépression à cause du climat. 10 ans. Normalement, tu fais une dépression pourquoi? Parce que Gwenaëlle, elle t'a pas invité à sa soirée pige. Et à la limite, si c'est à cause du climat, c'est quand il pleut, tu vois. Ah, la chouma, je vais friser. C'est tout, tu vois. À 12 ans, elle est diagnostiquée syndrome d'Asperger. Tout le monde voit ce que c'est, le syndrome d'Asperger? Ok, c'est une forme d'autisme. Du coup, tu comprends mieux pourquoi elle fait une fixette sur la poubelle jaune. Mais, il faut savoir... Je vais avoir des problèmes avec vous, hein. Il faut savoir que chez les autistes, l'intelligence et la sensibilité est supérieure. Ça, c'est prouvé génétiquement. Du coup, moi aussi, j'ai voulu faire un test génétique. Ben, ne riez pas. Non, c'est pas drôle. Parce que figurez-vous que j'ai été diagnostiqué génie, mais asymptomatique. Ah, le médecin, clairement, il m'a dit, monsieur Angelvi, venez voir. Non, venez voir. Vous voyez bien que là, sur la courbe, vous êtes quand même beaucoup plus proche du Tekel à poil ras que du prix Nobel. Ouais. C'est-à-dire que vous, je vous parle de sauver la planète, moyen chaud. Par contre, si je lance un frisbee, vous commencez à courir, hein? Allez, merci de m'avoir écouté, les Open d'été cool, merci beaucoup. Merci, Jamy, merci.
6: Bravo.
16: Merci.
6: En direct sur les chansons pour les Open du Rire, Thomas Angeldi. Bravo Thomas. Qu'est-ce que ça fait, comme on dit?
10: Ça fait beaucoup d'émotions d'un coup. J'embrasse ma mère. C'est la seule radio qu'elle écoute.
6: Elle a de bon goût.
10: Comment?
6: Elle a de bon goût, ta maman.
10: Oui. C'est surtout qu'elle s'endort en quand elle l'écoute. Mais oui,
6: on va la réveiller alors. Goût. Merci beaucoup Thomas.
10: Merci à vous. Bonne soirée.
6: À très bientôt.
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19: Bonsoir, bonsoir Rire et Chansons, est-ce que ça va? Très content d'être là avec vous ce soir, les amis. Je me présente, je m'appelle Jonathan O'Donnell. Je viens de fêter 4 ans de mariage, moi, les amis, voilà. Je suis en cette team là maintenant. Oh, t'emmerde pas, hé. 4 ans fastoche, hein. 4 ans je suis gentil, je suis amoureux, je pisse assis, je la régale les gars, vraiment, elle m'adore, hein. Bon, j'ai pas trop le choix, hein. Me fait peur, mais j'ai peur de ma femme, hein. On est d'accord, tous les mecs ont peur de leur femme ce soir? Oui, ouais, on savait, t'inquiète, c'est évident, on le sait, moi j'ai peur d'elle, hein. Pour des bonnes raisons, elle fait des trucs qui sont bizarres, là regardez, il y a pas longtemps, elle a décrété que maintenant on allait s'endormir avec un fond sonore, donc on le fait, hein, et on s'endort pas avec n'importe quoi, on s'endort avec des documentaires sur les tueurs en série, donc... Tu sais, des fois, les gens ils me disent, t'as l'air fatigué. Bah, frère, moi, je dors pas, en fait. Donc, moi, je suis sur le qui-vive un peu, parce qu'il y a Guy Georges dans le lit avec moi, hein. M'excuserai si j'ai pas un sommeil réparateur, hein. Des fois, j'essaye de m'endormir, puis j'entends le boucher du Luberon. C'est pas ouf, hein. Et alors, ce qui est très énervant, c'est que souvent, pendant genre 2-3 soirs de suite, elle remet le même épisode. Parce qu'elle s'est endormie, la connasse. Eh oui, donc, elle a pas bien suivi comment on égorgeait des gens, ça lui fait de la peine, tu vois. Parce qu'elle croit qu'elle a des compétences maintenant. Des fois, elle commente le truc, elle est là, genre, ah, j'aurais pas fait comme ça, moi, oui. Ça me rassure, madame, hein, je t'aime bien. Hein. Ça fait 10 ans que je l'aime bien, 4 ans de mariage. Alors, j'ai bien aimé ce mariage. On n'a pas fait un grand mariage, par contre. On voulait faire un grand mariage, puis on a reçu les devis. Fin du projet, hein. Ah, ça coûte cher, mariage. Tu sais ce qui coûte le plus cher dans un mariage? C'est les gens que t'invites. Plus t'invites deux gens, plus c'est cher. C'est le seul moment de ta vie où t'invites des gens, ils peuvent pas venir, ça va. Franchement, ça va. Ils ont prévenu à l'avance, ça va super bien, ok? Parce que regarde, on va dire t'invites quelqu'un à ton mariage. Grosso modo, c'est la même chose pour personne, mais faisons un petit chiffre rond, on a qu'à dire la personne te coûte 100 euros, elle te coûte 100 balles. Bon, moi je sais que le problème que j'avais dans ma famille, c'est qu'il y a des gens dans ma famille, je les aime pas 100 balles, ok? Je les aime bien 30 balles, 30 balles je les aime bien, voilà. Il y en a c'est 20 balles, il y en a je les aime pas, bon bah voilà, hein? Du coup, je savais pas quoi faire avec eux. Et mes potes, ils m'ont dit, attends, t'as qu'à faire le vin d'honneur. Vous connaissez le vin d'honneur? Oh, le vin d'honneur, c'est exceptionnel. Eh, le vin d'honneur, les gens, ils pensent, ils sont invités au mariage. Et à 19h, ça dégage, hein? On garde que les meilleurs, ok? Comme si tu les emmènes à Disney, eux, ils sont là. Oh, Space Mountain! Eh non, toi, tu fais les tasses, enfoiré, d'accord? Parce qu'on t'aime moins que les autres, exactement, hein? En plus, ces gens-là qu'on hésite à inviter, on le sait très bien. Ils vont critiquer. Les gens, ils adorent ça dans les mariages, hein. C'est sport national. Je le sais, j'ai eu toutes les saisons de 4 mariages pour une lune de miel, donc je m'y connais un petit peu. Hein. Toujours quelqu'un qui est là, genre, oh, bah la déco, j'ai pas trop aimé. Oh, la pièce montée, j'aurais pas choisi ça. T'as envie de lui dire, pep, Sylvie, là, ton cadeau ne te permet pas de tels propos. C'est important le cadeau. Eh, moi, tu me fais un gros chèque, tu peux me chier dessus après, y'a pas de problème. Hein. Y a des gens qui ont pas fait de cadeau à vos mariages. Vous avez pas l'air de savoir. Alors que moi, je suis sorti du mariage, j'ai sorti Excel, j'étais là genre, alors, Michel, 200 balles, ça c'est bon. Gérard, 300, on l'adore. Oui, pour savoir si ces gens-là, on va les revoir après, évidemment. Hein. Et depuis qu'on est mariés, y a la question des enfants. Voilà. Moi, j'ai envie d'avoir des enfants, de temps en temps. Hein. Ah, à temps plein, ça a l'air un peu dur quand même, hein, vraiment. Mais j'ai une petite appréhension sur les enfants, qui est peut-être un truc de mec, vous allez me dire, hein, c'est vrai que j'ai peur qu'ils soient moches quand même, c'est vraiment le... Ah, c'est chiant à câliner, à emmener à l'école, tout ça, au prix que ça coûte en plus, hein. Je me suis renseigné, hein. Paraît qu'un enfant entre 0 et 18 ans, ça va te coûter 200 000 euros. Alors, excusez-moi, mais j'estime quand même qu'à ce tarif, j'ai le droit d'avoir quelque chose de mignon, d'accord, ok? Normalement, t'es heureux à la maternité, hein. Moi, j'ai pas envie d'être là, genre, maman. Va falloir être fort au foot, mon grand, quand même, hein. Parce que le mannequinat, ça va pas passer, là, hein. Puis, va falloir que j'envoie des faire-part de naissance. De moche, oh là là. C'est les mêmes, mais on met pas de photos, t'as compris, hein. Déjà, les faire-part, j'aime pas ça. Mais pour moi, il y en a un, c'est le pire de tous. C'est quand ils font parler l'enfant. Ah, vous avez déjà reçu un truc comme ça, hein. Tu reçois un pauvre message, genre, salut, c'est Mathéo. Alors, moi, je suis né cette nuit, à 2h30. Pff, ta gueule, Philippe. Oh, on n'est pas des abrutis à la baraque, hein. Oh, on le sait qu'ils parlent pas le mioche, tu vois. À moins que Mathéo soit déjà HPI, peut-être, mais, hein. Eh, j'adore ce truc d'HPI. Meilleure invention qu'on ait trouvée quand le gosse, il est con. Hein. Si. Oh, le petit suit pas à l'école, il a des mauvaises notes, il doit être HPI. Non, il est teubé, ton gosse, à toi. Hein. Il a une tête à connaître le goût des feutres, hein, ça se voit quand même. Hein. Miam, miam, le verre. Et oui, hein, bah, il finira pas ministre, hein, de toute façon. Donc, Quoique si, en fait, il sera peut-être ministre, ce con. Bah oui, bien sûr. Parce que le problème des gens, c'est qu'ils veulent trop que leur enfant soit en avance, tu vois. Pour tout et n'importe quoi. Ils sont là, genre, ah bah, moi, le petit arrive à chier en marchant, hein, c'est une prouesse. Hein. Eh bah, c'est pas une prouesse, c'est un poney, ton gosse, mais si t'es content, c'est bien pour toi, hein. Alors attendez, je vais préciser quelque chose parce que après on va dire que je suis méchant. C'est pas qu'il soit moche à la naissance mon vrai problème évidemment parce que on a vu des glow-up un peu dans la vie, tu vois. Le problème c'est s'il est moche et qu'il reste moche évidemment, hein. Parce que je la connais la suite de l'histoire. À l'école après, il va se faire d'autres copains moches, ok? Et il va commencer à traîner avec sa petite bande de moches, tu vois? Et ils vont venir jouer chez moi, tous ces moches là, ok? À courir, à crier dans l'appartement, à venir me voir, monsieur, on peut avoir du jus d'orange? Moi je serai là, eh, c'est pas pour les moches, mon grand, hein? Il te reste qu'une dent à pas choper une carie maintenant, quand même, ce serait dommage. L'autre con en courant, il va se prendre un coin de mur, c'est sûr, il va avoir une gueule comme ça. Sa mère, elle va m'engueuler, oui, regardez ce que vous avez fait à mon fils. Eh bah, franchement, il est mieux comme ça, le gamin, hein? Deuxième boss, elle égalise, c'est vraiment pas mal tout ça, hein? Et quand on a eu ce projet d'enfant avec ma femme, moi, j'ai voulu savoir si physiologiquement, tout allait bien chez moi, ok? J'ai voulu savoir s'il y avait assez d'attaquants dans mon équipe. Donc, je suis allé voir un médecin. Tu vois, on a commencé à discuter tout ça. Et je vois, il est un peu gêné, le gars. Alors, je la connais, la suite de l'histoire. La suite de l'histoire, c'est Jonathan. Il faut aller au laboratoire, faire les prélèvements de sperme, tout ça. Et il osait pas me le dire. Et moi, je voulais le rassurer, lui dire, mec, je te le fais là, moi, ton truc, si tu veux, hein. Oh, baisse la lumière, on est que tous les deux. Je vais te régaler, attention, hein. Mais je suis allé à son labo. Alors, le labo, c'est chelou. Parce que quand t'arrives au laboratoire, souvent, il y a un étage exprès pour ça. Donc dès que t'arrives à l'étage, tout le monde connaît ta mission. Tu t'installes en salle d'attente avec les autres, là, la petite bande de branleurs qui est là avec toi, là. Tout le monde se regarde au travers. « Demande-moi les nazis !» Ok, nickel. L'assistante, elle t'appelle au effort, elle en a rien à secouer. « Monsieur O'Donnell, bah, pas la peine de le dire à tout le monde, madame, on va venir. Hein. » Tu remplis tes petits documents, tout ça, et il y a une infirmière qui vient te chercher pour t'emmener dans ton petit KGB. Bon. Et ce qui est dommage, selon moi, c'est qu'on n'est pas sur de l'infirmière sexy, comme dans les films, tout ça, là. On est sur de la fin de carrière, quand même, hein. Qui commence à me briefer, puis qui me dit, bon, bah, surtout, si vous avez besoin d'aide, n'hésitez pas. Bon, on va hésiter, madame, je te le dis. J'ai vu tes mains de maçon, on va hésiter très longuement, hein. Pas venu couler une dalle de béton, moi, madame, d'accord? Y a des gens qui regardent du porno? Y a pas de transition, là, donc... faut avancer, hein. Les hommes mentent, pas les chiffres, hein, bon. C'est une vraie, c'est un vrai sujet qui m'intéresse parce que il y a une étude qui est sortie il y a pas longtemps, comme quoi les jeunes, les mineurs, regardent trop de porno. Okay. Donc ça inquiète les autorités, tout ça là-haut, qu'on commençait à durcir les conditions d'accès. Parce que souviens-toi, avant tu voulais regarder du porno, t'allais sur un site, ils disaient t'as 18 ans, toi t'étais là genre, évidemment, hein, et régalade, ok. Là c'est plus pareil, hein. Là ils ont fermé Pornhub, tu vois, je le sais parce que bah je lis la presse, hein, je suis pas con, hein, donc. Si c'était marqué, abusez pas, oh. Première page, tout ça, hein, bon. Là, il y a des sites, tu peux y accéder, mais d'abord, faut faire un selfie. La base de données de détraqué. Oh, que des mecs torse nu dans leur lit qui sont comme ça. Allez, envoie une vidéo, s'il te plaît, envoie une petite vidéo, hein, oh. Et pour le peu de sites qui fonctionnent encore, là, ils sont en train de réfléchir à passer tout ça en France Connect. La panique s'installe. Et oui, ça veut dire que tu veux te mettre bien, mais d'abord, numéro de sécu, les gars, hein. T'es devant l'ordi, t'es chaud bouillant, t'es en sueur, et là, d'un coup, merde, ma carte vitale. Elle est passée où, ma carte vitale? T'imagines, numéro de sécu. Ça laisse des traces, ce numéro de sécu, vous le savez très bien. Hein, si tu donnes ton numéro de sécu à quelqu'un, il y a des gens qui vont le savoir. Un jour, tu vas arriver chez le médecin. Docteur, je sais pas ce que j'ai aujourd'hui, je suis un peu patraque. Ouais, t'es un peu patraque, mais ça t'a pas empêché de te branler ce matin, petit enfoiré, hein? Même ça, les grosses mexicaines par ici, je le savais, ça, hein? Et ce sujet, il m'intéresse aussi parce que, alors, pour vous dire la vérité, j'ai découvert il y a quelques mois maintenant que j'ai une ex. Vous pouvez finir cette phrase, évidemment, hein? J'ai une ex qui est devenue actrice porno. Okay. Alors, on s'entend sur le terme actrice, évidemment, on n'est pas sur de la grosse prod américaine, hein. On est sur de la petite auto-entreprise du cul. Voilà, tranquillement, tu vois, c'est de l'artisanat. Et c'est pas moi qui ai découvert le premier. Un jour, mon pote, il m'envoie un message. Il me dit, waouh, j'ai vu ton ex. Et la suite de la phrase aurait dû être, aux Galeries Lafayette, un truc un peu sympa, tu vois. Pas du tout, il m'envoie un lien. Je reconnais l'URL. Je dis, qu'est-ce qu'il m'envoie ce con, là, hein? Et là, stupeur. Là, je suis sur le cul, hein. C'est le cas de le dire, hein, évidemment, mais. Ah là là, j'étais choqué. Bon, évidemment, je like la vidéo parce qu'on soutient les artistes entre nous, c'est normal, hein. C'est la grande famille des intermittents, bon. Je me la refais une dernière fois pour la route, hein, parce qu'on sait jamais que ce soit supprimé aussi, quand même, hein. N'empêche que vous savez, je regarde la vidéo, j'ai un peu les boules, quand même. Parce que je regarde la vidéo, je suis là, genre... Ah ouais, il y avait moyen de lui faire ça, en fait. Tu vois, c'est un peu... Bon, voilà, c'est comme ça. Et bon, je suis un peu taquin, donc j'ai envoyé un message. J'ai envoyé un petit message, je lui dis, bah salut, j'espère que tu vas bien. J'ai cru comprendre que tu étais en reconversion professionnelle, que tu avais dépensé ton compte CPF, tout ça, quoi. Hein. Écoutez, pas de réponse pour le moment, mais on désespère pas. Hein. En tout cas, c'est devenu l'anecdote préférée de mes potes. Hein. Ils sont toujours là, genre, alors, est-ce que ton regard a changé sur les actrices pornotes ? Je dis non, parce que j'avais pas de regard particulier, mais mon regard a changé sur mes ex, par contre, là, ouais. Des fois, je tape leur nom dans Google pour voir s'il n'y en a pas d'autres qui jouent de la flûte, quand même. Des fois que j'ai créé un élevage et je suis pas au courant, on sait jamais, hein. Merci de m'avoir écouté Rire et Chanson, merci beaucoup. Merci beaucoup.
6: On peut l'applaudir lui aussi très très fort, s'il vous plaît. Jonathan O'Donnell sur Rire et Chanson.
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6: Une artiste que Rire et Chanson a découvert il y a plusieurs années maintenant. Je vous demande une ovation, s'il vous plaît, pour Elisabeth Buffet.
21: Non, c'est pas un thermomètre, hein, c'est un test de grossesse. Ah oui, ça fait 3 mois que j'ai pas eu mes ragnagnoutes, donc de deux choses l'une. Soit, ça y est, je suis hors service, on ferme le site de production, auquel cas, je fête ça au champagne. Soit, auquel cas, je me bourre la gueule. Ah, ce serait bien la première fois que je serais contente d'avoir mes raglags là. Non, c'est vrai, c'est chiant. Pourquoi on doit... saigner de là, quoi. Non, mais pourquoi pas un autre symptôme, genre, je sais pas, t'émets un petit bruit. Trout, trout, trout. Aïe, aïe, aïe. Bon, c'est vrai qu'ici, c'est un petit peu chiant. Ça, c'est pas les règles, ça. Gros flux. Non, non, mais c'est vrai, c'est chiant. C'est chiant, ça tombe toujours quand t'as envie de te faire visiter des tunnels. Alors du coup, c'est délicat, faut que je te dise un truc, Mais moi, je sais jamais quand est-ce qu'il faut le dire. Je pense que souvent, je le dis trop tôt. Bonsoir, je vous préviens, j'ai mes règles. Oh, je m'appelle Elisabeth. Oh non, non, non, non, non, non, non, non, non. Ah non, ah non, non, non. Ah non, alors moi, les enfants, du coup, j'ai un petit peu de... mal. Non, mais c'est vrai, ils m'énervent, ils flippent de tout. Mais moi, j'avais peur de tout, peur du noir, peur des noirs, des vieux. Hein? Et je vous parle même pas des pruneaux. Ridé et noir, forcément, ça cumule. Oh. Ah non. Ah, et puis alors, quand je vois mon neveu... Eudes. Oh. Il a 10 ans maintenant. Oh. Je l'aime bien. Mais alors, à tous les âges, il a été casse-bonbon. Oh. Ah bah déjà, ma soeur Yéguette, elle a pris 30 kilos pendant sa grossesse. À Lamantin. En plus, elle faisait de la rétention d'eau. Donc quand elle marchait, elle faisait un petit bruit de flotte, comme ça, là... Ah, puis l'accouchement. Mais Eudes, il est sorti en mode pelleteuse, quoi. En niquant tout sur son passage. Une boucherie. Ah, enfin, mais c'était caché, hein. Alors. Ah, mais si le mien me fait ça, mais je lui colle un procès pour détérioration du fonds de commerce, quoi. Avec mon statut. Pour me permettre de devenir moi la sonne du périnée. Ah, non, non, non, non, non, non. Ah, non, mais c'est pas humain. De toute façon, c'est pas des humains, les bébés, c'est des aliens. Avec leurs gros yeux comme ça qui te filent comme un pot-au-feu, tu sais. Tu sais, toi t'es là, tu te décarcasses à lui faire Louis de Funès. Ben Salomon, vous êtes juif. Et lui, comme ça, c'est de marbre, un public parisien. Comme s'il voyait des gens morts. Alors je sais bien que Louis de Funès est mort, mais enfin bon, il est pas censé le savoir, tu vois. Bon, je vais finir par accoucher avant d'avoir le résultat, voyons. Ah non, alors les mamans, elles veulent absolument te coller le machin dans les bras, sauf que moi, mais ça me fout les jetons. Mais je préfère porter un vase-ming en patin à roulettes sur des pavés. Ben c'est vrai, c'est pas pratique, c'est pas comme un cabas, y a pas de poignée, tu vois. Et puis tu crois que t'es une reine qui mettrait les bras comme ça? Oh ben non. Non, tu penses? Ben non. Non, non, c'est...

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3: Oh, puis mais il pose toujours des questions qui grattent.
4: Hé, Elisabeth, t'as quel âge?
3: 162 ans, connasse, pourquoi?
4: Ah bon, mais alors, pourquoi t'as pas d'enfants?
5: Parce que je les ai mangés.
3: C'est pas moi. Non, par contre, ce qui est rigolo, c'est que ça croit tout ce que tu dis. Ah ben l'autre fois, j'avais croire à eux que j'étais amphibie. Moi, j'aime bien utiliser des mots qu'ils connaissent pas, c'est pour bien leur rappeler c'est qui le patron. Amphibie, qui peut vivre dans l'air et dans l'eau. Comme les grenouilles, ou leur malodou. Et donc, évidemment... On a retrouvé le morveux, la tête dans le bidet plein d'eau, je me suis fait engueuler, mais c'est pas de ma faute s'il est niais. Bon, ceci dit, on sait pas qui est le plus niais, hein. Des enfants ou des parents. Oh, mais des parents? Mais on dirait des courtisans devant un roi.
5: Oh, on s'énerve. Mon précieux.
3: Non mais c'est vrai, il y en a pas qui disent « Oh bon bah notre gosse il est con comme un caillou, il a une tête de blatte, et en plus il sent vaguement l'andouillette, mais on l'aime !» Ah non, non, non, non, non, non, les enfants c'est merveilleux, mais alors de loin, hein. Ou au cinéma, comme dans E.T. ou dans Shoah, là d'accord, bon. Oh, ça va. Ou à partir de 20 ans, là, ça va, on peut commencer à causer, quoi. Mais ceci dit, heureusement qu'il y en a qui font des enfants. Mais sinon, il y aurait que des vieux. Oh, quelle horreur! Ah, mais l'autre jour à la piscine, j'ai vu un troupeau de vieux, j'ai fait des cauchemars pendant 4 jours. Mais tous ces corps qui ondulaient comme s'ils étaient dans l'eau, sauf qu'ils n'étaient pas dans l'eau. Non, non, heureusement qu'il y en a qui font des enfants pour faire comme tout le monde, quoi, parce que ça se fait, comme on met un slip, quoi, voilà. D'autres, c'est par religion, comme à Versailles. Ah, oh, bah là-bas, si t'en as moins de 6, t'es mal vu, hein. Ah ben ça veut dire qu'à un moment t'as coïté juste pour jouir. Oh, oh c'est pas bien. Gros yeux. Non, puis évidemment on fait des enfants pour transmettre. Transmettre des biens, un nom, même s'il est pourri, merci monsieur Labitte. Non, non, c'est vrai, il faut que quelqu'un continue à s'occuper des rosiers qu'on a plantés, qu'on n'ait pas fait tout ça pour rien, quoi. Bon, alors je t'aide, dis donc, hein. Alors. C'est négatif. Non, c'est... Non, si, c'est vrai, c'est mieux comme ça. Oh, si, écoutez, c'est... Si, écoutez, finalement, ça se goupille bien, hein, voilà. Chacun sa mission, chacun sa merde. Vous, vous faites des enfants pour que mon public se renouvelle. Parce que sinon, genre, un public qui sent la mythe et déjà... Bon, ce soir, ça va, mais des fois, on est un peu limite, hein, hein. Et puis moi, je prends les sketchs et je continue ma vie de patachon, voilà. Ah! Et mais d'autant plus que maintenant que je suis ménopausée, je suis entièrement disponible pour l'amour. Attention les gars, maman arrive. C'est relou, hein? Je sais. Non, mais j'adore ça. J'adore ça. J'ai ramené ça d'une soirée à la con hier. Une soirée mariachi. En un seul mot. Ah, j'ai encore bien fait l'andouille. Hein. J'ai fini en jouant des maracas avec mon derrière. Ah, mais je les ai pas mis dedans. Sinon, ça s'appellerait les maracacas. Ah non. Oh putain, j'étais encore bourrée comme un sac à main. Oh là là. Lady Glouglou. Ah, mais c'est plus fort que moi. Faut que je me colmate les tuyaux. Que ça parle haut ou parle bas. Tu vois, faut que je m'inonde. Allez, il y aura encore des vidéos bien classes sur Internet. Hein. Ah, c'est horrible, j'ai honte, hein, parce que l'alcool ne résout rien. Hein. Enfin bon, l'eau non plus. Ah non, mais attention, hein, moi la plupart du temps, je suis pas comme ça. Hein. Ah non. Ah mais moi, la plupart du temps, mais j'ai 80 ans. Ah mais sérieux? Mais moi, dans la vie ordinaire, je suis comme vous, je suis une vieille rombière. Hein. Je ronfle, je bave et je me...

0: que nous étions le vent, mais comme vous. Ah, ça va. Ah non, non, faut pas m'idéaliser, je suis pas toujours telle que vous me voyez, là, bien décorée, paysagée. Oh, oh, non. Ah, faut me voir à sec. Sans garniture. Le matin, quand je dégouline de mon lit, j'ai pas la banane de gala. À mes cheveux, je sais pas ce qu'ils foutent la nuit, mais c'est Paranormal Activity. Du coup, le matin, pfff, Louis XIV. Avec en dessous une tête de flan mal démoulée. Oh ! Ah bah ça calme, hein ! Ah non, mais moi, quand je suis chez moi, je donne pas la gaule. Oh là là ! Du tout, du tout, du tout ! Ah non, je suis pas en kimono transparent, en train de sculpter des bites en argile. Oh là là ! Ah non, mais moi, je suis comme une vieille, en charentaise. Et puis, je fais des mots fléchés, je regarde la télé. Oh, j'adore ! Surtout les documentaires animaliers. Oh, l'autre jour, il y avait des petits bébés éléphants qui tenaient par la trompe la queue de leur maman. Oh, et je me disais, t'as quand même le pif bien près du cul de ta mère, hein? Du coup, je me demandais ce que ça sent, un cul d'éléphant. Bah, en même temps, ça bouffe que de l'herbe. Enfin bon, ça largue quand même 90 kilos de merde par jour, hein. Ah, ça laisse rêveur. Mais c'est vrai qu'on se laisse vite aller quand on est seul. Ah, mais moi, j'ai plein de petites manies. Mais comme vous, mais on est pareil. Mais moi, des fois, à l'apéro, je mange mes crottes de nez. Mais oui. Écoutez, c'est salé, c'est moins calorique que les curly. Oh, ça va. C'est vrai. Essayez. Non, mais chez moi, attends. Mais chez moi, je te fais des rototos de maçon et des proutes de vieux chiens. Hein. Des trucs de bâtard. Bon, ça, c'est l'avantage du célibat. Ah oui, il faut juste faire gaffe parce qu'après, dehors, tu perds un petit peu l'habitude de te contrôler. J'ai trouvé le truc dans la rue quand j'ai besoin de dégazer. Je me mets près d'un clochard. Sentir mauvais. Je sais, c'est moche. Mais qu'est-ce que c'est bon. Tenez, mon brave. Chez moi, mais je suis à la limite de la truie. Hein. Je fais pas le ménage, je m'en fous que ce soit crado, je reçois pas. Enfin, à part les quelques mecs que je reçois, mais enfin bon. A priori, regarde plus mes fesses que mes moutons, quoi, tu vois. Et encore faut-il qu'ils aient passé l'épreuve des 5 étages à pied. Mmh. Ah bah, faut en vouloir. Alors du coup, je monte devant pour faire la carotte. Ah, malgré tout ça, il y a quand même des gens qui renoncent. Hein. Ça fait un tri, une sélection. Ça élimine les vieux, les mecs en fauteuil. On a pas de rampe d'accès. Non, bah, ah bah, le jour, j'ai ramené un asthmatique. Oh, le pauvre, j'ai cru qu'il allait crever. Ah bah, je l'ai porté sur mon dos. Ah ben quand t'as faim, t'as faim. Non. Non, ma vie n'est pas dénuée de fantaisie, de gaudrioles. Ah si, moi je m'amuse bien toute seule chez moi. Ah ben je me regarde un petit porno de temps en temps. L'autre fois, qu'est-ce que je me suis fait? Ah oui, écarte les cuisses, je trouve plus ma montre. Avec un petit coup de pinard, oh, une vraie Saint-Valentin. Oui, oh ben je bois toute seule chez moi. Oh ben ça va, je suis une femme libérée, quoi, et libre. Attends, je fais ce que je veux.
1: Avec mes cheveux.
0: Bah oui, non, pas avec mes cheveux, mais tout le reste, quoi. Oh, écoutez, c'est comme ça, puis ça me va. Enfin bon, faut juste faire gaffe à pas s'empaler sur le quotidien, quoi, mais... Mais j'ai pas le droit de me plaindre parce qu'il y a tellement pire que moi, quoi. Moi, les soirs où j'ai le moral dans les charentaises, je me regarde les épreuves des Jeux Paralympiques. Ah, ben ça me réconcilie avec mon lerche. Mais sérieux, quand tu vois le gars remporter la médaille d'or en natation, brasse papillon, avec un seul bras, tu te dis waouh, quoi. Comment il fait pour pas tourner en rond? Ah non, mais là, moi, j'applaudis.
1: Parce que moi, je peux.
0: Ah, ou Oscar Pistorius. Hein, le gars qui courait comme un dératé avec des serpettes à la place des mollets. Oui, bon, lui, on peut plus avoir pitié, il a flingué sa meuf. Ah, ben, comme quoi, on peut être monté sur spatule et être une crapule. Bon, ceci dit, il y a quand même de moins en moins de monstres de foire, quoi. Enfin, t'as quand même des gens. La foire, elle est pas passée loin, quoi, tu vois, le truc. J'ai un voisin, il est d'une laideur époustouflante. Il est hideux.
1: Hideux !
0: Il a une énorme tache de vin sur la fiole. Oh, là, c'est pas possible, il s'est renversé son cubit de Beaujolais nouveau sur la trône, tu vois. Et ses cheveux, on dirait des asperges sucées. Oh, il me fout les jetons. Ah ben la laideur, ça fait peur, hein. Parce que tu te dis que si c'est pas bon, c'est que c'est pas bon. Tu vois, comme un rutabaga. C'est moche et c'est dégueu, tu vois. Et je vous arrête tout de suite sur la beauté intérieure. On en reparlera quand vous aurez galoché du lépreux. Hein. Non, non, globalement, ça va, je suis contente de ce que je suis extérieurement et intérieurement. Bah c'est vrai, j'ai peut-être pas inventé l'assiette creuse, enfin bon, j'ai quand même des mots fléchés pour ce 3. Pas de la grille de guignolo. Alors qu'il y en a. Oh, ils sont chauves, mais du dedans. Alors, ceci dit, il y a certains hommes qui préfèrent épouser des idiotes. Pas pourquoi. Ah si, peut-être que le vide permet à leurs paroles de mieux résonner. Je sais pas, je dis ça, je dis rien. Bon, il y a beaucoup de cons, mais il y a quand même moins de vrais glinglins qu'avant, quoi. Oh, moi, quand j'entends les vieux dire « C'était mieux avant !» Bah non. C'est parce qu'ils étaient jeunes et frétillants. La vie paraît plus belle quand t'as le gourdin, c'est sûr. Attends, avant, entre le mildiou, les visigoths, les loups et les serviettes hygiéniques en foin, oh ! La régalade ! Ah mais moi je me connais, j'aurais fait orgasme sur orgasme. Non mais sérieux, on est quand même plus à la fête maintenant, hein. Oh bah oui, mais on se le dit pas assez qu'on est chanceux. Faut dire, c'est pas grâce aux médias qu'on va faire des bulles dans le froc, hein. Ah mais moi je m'habille en noir pour regarder le JT. J'ai l'impression d'assister aux obsèques du monde. On se croirait dans une chanson de Fréhel.
1: Elle était orpheline et tuberculeuse. Et elle sentait les pieds et elle venait de Picardie.
0: Ah ouais, quand même.
1: On l'a trouvée pendue un matin de Noël.
0: Non mais sérieux, c'est vrai. En ce moment, t'as l'impression que si t'es content, c'est que t'es con tout court, quoi. Ah, du coup, on tire tous la gueule. Et pourquoi on tire la gueule? Parce qu'on nous fait croire que pour être heureux, faut avoir tout. Le beurre et l'argent du beurre. Et vous savez que cette expression, le beurre et l'argent du beurre, en russe, ça devient « et manger le poisson et se faire enculer ». Je te jure, c'est vrai. Apparemment, le fin du fin en Russie, c'est de bouffer de l'esturgeon en se faisant sodomiser, donc. Non mais pourquoi pas, ça a l'air plutôt sympa. Ah bah j'ai jamais essayé. Enfin les deux en même temps, je veux dire. Non, puis franchement, je suis pas très esturgeon.
2: On peut l'applaudir encore une fois très fort, Elisabeth Buffet, mesdames, messieurs.
0: Merci beaucoup.
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2: Voici Stéphanie Machard.
5: Bonsoir. Est-ce qu'on peut faire un maximum de bruit pour Guillaume, s'il vous plaît? Applaudissez-le bien fort, les amis, du bruit pour lui. Je suis trop contente d'être là. Très contente d'être là. Avant de commencer, j'aime bien savoir par applaudissement qui a travaillé aujourd'hui. Dites-moi tout, qui a bossé un petit peu. Ok, d'accord, très cool. Ok, d'accord. Mais moi, j'ai travaillé aussi ce matin. Tu sais, j'arrive sur l'open space, j'étais trop en forme. Tu sais, je fais des blagues, tout le monde est à fond. Et d'un seul coup, il y a Monique de la Conta. Elle arrive, elle me pète l'ambiance. Elle me fait Stéphanie, t'as pas badgé. Je dis, bah toi, apparemment, t'as pas baisé ce week-end, Monique, hein. J'aime bien mettre l'ambiance au boulot parce que pour ceux qui ne me connaissent pas, ça c'est que j'ai deux métiers, voilà. Parce qu'en fait là je fais des blagues, mais la journée je suis DRH, voilà. Ouais. Vous voyez le lien entre les deux?
6: Hein? Non, bah c'est moi qui ai recruté Monique, voilà, c'est ça le lien. Je... Et Monique, je l'adore, il faut savoir que quand je l'ai embauchée, elle était à un an de la retraite. Bah ça fait 4 ans qu'elle est là. Et tous les ans, elle prépare son pot de départ, et bim, le gouvernement, il claque un 49-3. Et je suis contente de l'avoir, Monique. Compliqué de recruter en ce moment, vraiment compliqué. Et moi, j'ai cru que c'était moi. Si j'en ai parlé avec mon chef, il m'a dit Stéphanie, il m'a dit c'est pas toi. Il m'a dit c'est juste qu'aujourd'hui, c'est à nous de séduire les candidats. J'ai dit franchement, chef, c'est chaud. Tu t'as vu mes seins? Il m'a dit non, j'ai dit bah moi non plus. Je... Il m'a dit bah vas-y, fais un effort, mets un soutif rembourré. Bah j'en ai déjà un, voilà, je... Non, c'est chaud. Même si récemment, j'ai trop de la chance. Je vous raconte, je cherchais quelqu'un pour un poste au rayon plomberie. J'ai reçu Philippe, 51 ans. Et moi, je travaille chez Castorama. Et là, le Philippe, il arrive dans mon bureau. Il est entièrement habillé en bleu et jaune. Je lui dis, non, je vous avais acheté une tenue aux couleurs de Casto. Il me dit, bah oui. Et je lui dis, si je vous prends pas. Il me dit, vous inquiétez pas. Après vous, j'ai un entretien chez Lidl et Ikea. Bon, bah, il m'a fait rire. Bah, je l'ai embauché, les amis. Philippe, trop contente, c'est moi aussi trop contente. Le lendemain, il vient dans ma boîte, signer son contrat, récupérer son badge. Moi, je lui dis, le badge, c'est dans le bureau de Chantal. Il arrive dans le bureau de Chantal, lui fait, excusez-moi. Il dit, c'est vous la chef des badges? Et là, Chantal, vexée, elle dit, non, je ne suis pas la chef des badges. Je suis la responsable des dispositifs automatiques d'ouverture magnétique. Elle lui dit, vous êtes le nouveau plombier, c'est ça? Lui dit, non. Il dit, je suis le monteur en installation sanitaire à déclenchement fécal. Meilleur plombier de l'année, les amis, je vous avoue. Et Chantal, elle est en galère avec les titres des métiers. Si elle vient voir, elle me dit, Stéphanie, elle me dit, le mec que tu vas embaucher, le titre du métier passe pas sur le badge. Oh, je lui dis, bah, je lui dis, si tu veux, je l'embauche pas. Elle me dit, ça serait nickel. Est-ce que vous avez remarqué que les titres des métiers sont de plus en plus précis? Vous avez remarqué ou pas? Ils sont de plus en plus longs. Par exemple, on dit plus une caissière, on dit une hôtesse de caisse. Ça, c'est bien. On dit plus une femme de ménage, on dit un agent d'entretien. Alors moi, j'ai pas de souci avec la précision. Mais dans ces cas-là, il faut aller au bout du projet. On ne dit plus un premier ministre. On dit un homme susceptible de détourner de l'argent. Voilà, c'est ça que je propose, les amis, vous voyez? Merci pour l'applaudissement, merci beaucoup. Eh oui! Vous savez que du coup, même moi, je suis en galère. Hein. Récemment, on m'a demandé de recruter un architecte de données multidimensionnelles à environnement global. Ben, je sais pas ce que c'est. Et pourtant, j'en ai embauché 4. Et même les candidats, parfois, ils sont perdus, les pauvres. Récemment, je reçois le petit Théo en entretien d'embauche. Il arrive dans mon bureau, il est convaincu qu'il est chez Leroy Merlin. Convaincu, tu sais, là, il me parle de Leroy Merlin. Des valeurs, des avantages. Moi, j'ai rien dit, tu sais, je l'ai écouté. Et à la fin, ben, moi aussi, je voulais aller chez Leroy Merlin, tu vois. Cette histoire, elle a fait le tour de la boîte, vous savez, principalement racontée par Chantal. Je sais pas si vous avez une collègue comme ça, mais Chantal, elle adore les potins. Et c'est pas compliqué, mais dès qu'elle a une information, elle vient me la raconter. Elle vient voir, elle me dit, Stéphanie, j'ai un truc à te dire. Je te le dis, mais tu le dis pas. Ce jour-là, elle me dit un truc de fou. Elle me dit, écoute, Séverine, elle a pas mis de petites culottes, le stagiaire l'a grillé. Moi, j'aime bien m'amuser. À peine j'ai l'info, je croise Maxime. Je fais, Maxime, j'ai un truc à te dire. Le stagiaire, il a pris la culotte de Séverine. La journée se passe. Le soir, un autre collègue vient me voir. Il fait, Stéphanie, j'ai un truc à te dire. Séverine, elle se tape le stagiaire. Du coup, je continue de voir Chantal. Je lui dis, hey, Chantal, tu sais pas quoi, Séverine, elle se tape le boss. Elle me dit, le boss, pas possible, ça, c'est moi. Griller. Elle était dégoûtée, elle me dit, je me suis fait griller. Je lui ai dit, oui Chantal, la confidentialité c'est important. J'ai inscrit à une formation confidentialité. Ben, elle a dit à tout le monde qu'elle faisait une formation confidentialité, les amis, tu vois. Et pendant ce temps-là, avec Monique, nous on a fait une formation récemment, super formation, une formation sur l'écologie. C'est important pour vous l'écologie, par applaudissement, dites-moi un petit peu comment on se situe sur le sujet. Ok, trop cool. On a fait une semaine de formation sur le sujet, c'était incroyable. On a revu tous les concepts pour sauver la planète. Et là, Monique, la semaine dernière, elle arrive. Elle me dit, Stéphanie, elle me dit, je suis trop contente. Elle me dit, depuis la formation, j'ai changé plein de choses. Je sais bien, Monique, je fais, qu'est-ce que t'as fait? Elle me dit, tu vois, elle dit, ce matin, je suis venue en covoiturage. Je sais bien, t'es venue avec qui? Elle me dit, avec mon mari. Il m'a déposé, puis il est rentré à la maison. Je dis, bah, c'est pas ça le covoiturage. Elle me dit, attends, c'est pas tout. Depuis que je sais que faire pipi sous la douche, c'est écolo, bah, maintenant, dès que j'ai envie de faire pipi, bah, je prends une douche. Je comprends pas les concepts. L'année dernière, même problème, je l'ai inscrite à une formation SST, sauveteur, secouriste au travail. Ben, elle fait du bouche à bouche à tous ses collègues, la Monique. Alors, du coup, je l'ai envoyée voir Robin. Tu sais, Robin, c'est notre responsable de l'écologie. Vous savez ce que c'est ou pas? Non? Alors, c'est pas compliqué. C'est un mec de gauche avec un salaire de droite. C'est un punk à chien avec un sarouel à 200 balles. C'est un cracheur de feu, mais avec du rhum minimum 30 ans d'âge. Savoir que chez nous, Son open space, c'est le toit de l'entreprise. C'est il a demandé pour faire des plantations, on lui a dit ok. Alors je sais pas ce qu'il plante. Mais les collègues, quand ils redescendent, ils sont très très contents, les amis, si tu vois ce que je veux dire. Robin, là, il veut quitter la boîte. Là, il veut quitter la boîte et Chantal, elle comprend pas ça. Tu sais, faut dire un truc, c'est que Chantal, elle a fait toute sa carrière chez Castorama. Toute sa carrière. Et face à elle, elle a des gens comme Robin ou comme Camille. C'est par exemple Camille, 27 ans. C'est déjà sa 5e boîte. Chantal, elle me dit, bah, elle est où Camille? Ben, je dis, bah, elle a quitté la boîte. Elle me dit, bah, j'ai même pas eu le temps de lui faire son badge. Les jeunes, vous m'impressionnez. Est-ce que j'ai des jeunes par applaudissement dans la salle ce soir? Applaudissez un petit peu les jeunes pour voir, elles sont très cool. Incroyable les jeunes. Eh les jeunes, vous êtes capables de quitter une boîte? Ça n'a rien à voir avec le taf. Tu sais, la petite Lara dans ma boîte, elle arrive, elle fait quoi? Excusez-moi, on n'est pas 100% télétravail ici? On est obligé de venir 2 jours par semaine en physique dans l'entreprise? Allez, ciao les nazes. Récemment, pareil, le petit Théo, je peux pas valider ses vacances. Il y avait une grosse opération commerciale. Bon, c'est pas compliqué. Théo, il démissionne, il part en vacances. Et quand il revient, il recandidate. Et moi, je le reprends, évidemment. J'aime trop les jeunes, ils sont en train de rechanger le rapport au travail. Même la notion de binôme, elle a changé. C'est mon alternante, Déline, elle vient me voir. Elle me dit, Stéphanie, est-ce que tu peux mettre un binôme sur le projet? J'ai dit, Déline, on n'a pas les moyens, c'est pas possible. Elle me dit, t'inquiète pas, ça coûte 20 balles par mois. J'ai dit, ok. Et ben, elle bosse avec ChatGPT, les amis, voilà, tu vois. C'est un truc de fou, ChatGPT. L'intelligence artificielle, c'est en train de tout changer. Tu sais, on m'a dit, Stéphanie, tu peux recruter avec ChatGPT, avec l'intelligence artificielle. J'avais jamais fait, j'ai fait un test, vraiment. J'ai pris un CV. Je regarde le CV, je me dis, bon, profil atypique, elle a pris des risques, elle mérite sa chance. Je donne le CV à l'IA, il regarde le CV, il fait profil instable, destruction du profil. Sauf que c'était mon CV, tu vois. Du coup, je recrute pas avec l'IA, trop dangereux, tu vois. Surtout que l'IA, il regarde quoi? Il regarde les expériences professionnelles, moi je regarde des choses complètement différentes. Moi, ce qui m'intéresse, par exemple, ce sont les passions. Les passions, c'est important. Vous êtes d'accord ou pas avec ça? Et d'accord, c'est pour ça que je vais vous dire un truc. Vos passions, là, vous tous, c'est ma passion. C'est pour ça, je vous aime bien ce soir. Quand vous mettez passion voyage, s'il vous plaît, bah voyagez vraiment. Hein? Ça peut être désagréable, mais c'est pas parce que t'as acheté tes clopes en Belgique que t'es un baroudeur, tu vois. C'est pareil, j'ai un candidat sur son CV, c'est écrit passion running. Moi, je suis trop contente, j'adore le sport. C'est, je vais chercher le candidat, on monte les escaliers, arrivé en haut. Bah, il a un point de côté, l'enfoiré, je... L'entretien, ça permet de valider les choses. Hein. Tu sais, je me souviens trop de cet entretien avec la petite Julie. Ça se passe trop bien, je vous jure, elle est super. Je lui dis, Julie, vous êtes super, mais moi, je peux pas vous prendre. Il vous manque une compétence. Et là, elle se lève, elle me fait, ah, c'est dommage. Tu sais, je me suis super bien préparée et je me suis même épilée. Écoutez, Julie, merci pour l'épilation. Mais c'est pour un poste de livreur et vous n'avez pas le permis. Et le ticket de métro, c'est pas suffisant pour livrer des colis, Julie. C'est pas facile les entretiens d'embauche. Fait que même moi, parfois, je galère. Et une fois, je sais pas ce qui m'a pris. C'est, je suis en entretien avec un homme, tu sais, et je vois que sur son CV, c'est écrit anglais confirmé. Et d'un seul coup, je me chauffe, tu vois. Et là, je lui balance un « What's your name ?» Hein? Sauf que le candidat, lui, bah, il a fini entretien en anglais, j'ai rien compris, maniqué, j'ai dû l'embaucher. Voilà, je... Du coup, je me suis dit, Steph, fais gaffe, hein, quand tu te chauffes, faut que tu maîtrises. CV suivant, allemand courant. Je me suis dit, n'y va pas. Je fais l'entretien et à un moment je lui dis, alors comme ça vous parlez allemand couramment? Il m'a dit oui, mais juste à l'écrit. Je lui ai dit, vous inquiétez pas, moi je suis lesbienne. Il m'a dit, je vois pas le rapport. J'ai dit, pas moi non plus. Là il me regarde, il dit, attendez, vous cherchez un gay? Je lui dis, pourquoi vous êtes gay? Il me dit, bah c'est important pour le poste, l'entretien part en live les amis, je vous jure que c'est vrai. Mon chef il était fou. Mon chef il vient me voir et il me dit, Stéphanie, fais attention à tes entretiens, j'ai des retours chelous. Mon chef, il est trop bien. Franchement, il est trop cool, mon chef. Tu sais, il veut instaurer beaucoup de bienveillance. Par exemple, il veut pas de harcèlement dans l'entreprise. Et pour ça, il a mis des petites affichettes partout dans l'entreprise. Ouais. Il a écrit « Non au port ouais. ». Sauf que t'as Malik qui est venu écrire en dessous « À la cantine ». Je l'adore, Malik. Et mon chef, il est à fond. Par exemple, il fait un truc, c'est qu'il recrute beaucoup de personnes en situation de handicap. Vraiment beaucoup, vraiment beaucoup. Alors, c'est bien, c'est très cool. Le seul problème que j'ai, c'est qu'il aimait pas au bon poste. Oui. Récemment, il a embauché quelqu'un en fauteuil roulant. Ben, il l'a mis agent de sécurité. Je lui ai dit, chef, comment tu veux qu'il attrape les voleurs? Il m'a dit, t'inquiète pas, on a débridé son fauteuil, il monte à 60 km/h. Il a mis un nain au rayon jardin. Ben, y a une dizaine de clients qui ont voulu l'acheter. Et parfois, il me challenge, il va loin. La dernière fois, je reçois une fille, elle est trop bien. Je lui dis, chef, elle est trop bien, il faut la prendre. Il me dit, elle a un handicap. Je dis, bah non. Il me dit, on peut pas la prendre, Stéphanie. Cherche encore, faut qu'on travaille l'inclusion. Je t'ai dégoûté. Je repars sur le parking, je monte dans ma voiture. Et là, je la vois. Dans ma tête, je me suis dit, banco, j'accélère, je peux l'embaucher.
7: Et en plus, on répond à la demande de Macron, elle trouve du travail en traversant la rue. Mon chef, il vient voir, il me dit, Stéphanie, il faut que tu accélères sur le recrutement des personnes en situation de handicap. J'ai dit, chef, j'ai quand même passé la deuxième pour recruter la dernière. Et là, il était trop content, parce que j'ai recruté un mec incroyable, il faut que je vous en parle, il s'appelle Alex, et Alex, il a atteint du syndrome de Gilles de la Tourette, vous connaissez ou pas? Vous voyez, dès qu'il est un petit peu stressé, il ne peut pas s'empêcher, il me dit des insultes. C'est là, il me fait pute, pute, pute. Même quand je lui demande un truc très simple, c'est je lui demande un stylo, il me fait pute, pute, pute. Sauf que moi, j'adore, tu vois. Il m'accompagne partout. C'est mon alibi pour insulter des collègues que j'aime pas. On se fait un petit code quand je cligne des yeux, il fait pute, pute, pute. Sauf qu'il n'y a pas longtemps, ça part en live. On est dans le couloir tranquille, on croise le big boss. Lui, il croit que je cligne des yeux. Il est là, il fait pute, pute, pute. T'as dit, chef, fais pas attention, c'est sa maladie, c'est. Je repars, je fais Alex, qu'est-ce qui s'est passé? J'ai pas cligné des yeux. Il m'a dit, toi non, mais lui, oui, voilà. Merci beaucoup, les amis, c'était incroyable. Merci à vous!
2: On peut l'applaudir très très fort, Stéphanie Machard sur la chanson.
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2: Alors vous le savez, on le dit souvent, on le répète et je le dis encore ce soir, les Open du Rire, c'est la seule scène qui permet aux humoristes de passer à la radio. Tout le monde a sa chance et l'artiste qui va nous rejoindre maintenant m'a fait une confidence il y a quelques minutes dans les coulisses. Pour tout vous dire, je ne le connaissais pas. Il m'a confié qu'il était chauffeur de bus à Bordeaux. Il vient spécialement de Bordeaux et je lui ai posé la question de savoir qui lui avait donné envie de se lancer dans le one-man show, dans le stand-up sur scène. Et il m'a répondu, c'est Rire et Chanson. C'est un rêve pour lui que de venir ici ce soir sur cette scène pour les Open du Rire. C'est un fidèle auditeur qui passe aujourd'hui de l'autre côté. On est très heureux de vous le présenter. Je vous demande de l'applaudir très chaleureusement, s'il vous plaît. Voici Sofiane Etaï.
8: Bonsoir, le grand point virgule. Comment ça va? Alors donc, je me présente. Je m'appelle Sofiane et comme il l'a dit, je suis venu de Bordeaux, mais je suis originaire de Clermont-Ferrand. Est-ce qu'il y en a qui connaissent?
9: Oui,
8: on a des Clermontois?
9: Oui.
8: Ah d'accord, il y en a moins d'un coup, tu vois, c'est... Genre, je connais, mais déconne pas quand même. Alors, Clermont-Ferrand, pour ceux qui ne connaissent pas, c'est un peu le pays des pneus et du fromage. Et je suis d'ailleurs un excellent représentant de la région, puisqu'à force de manger du fromage, j'ai mon propre pneu. Alors, juste une précision pour les gens qui ont ri à cette blague, en fait, ce n'est pas de l'obésité, c'est de la générosité, ça n'a rien à voir, vraiment. D'ailleurs, je vois un peu dans le public qu'il y a des hommes qui ont des petites poignées d'amour. Bon, moi, si tu regardes bien, il n'y a pas que les poignées, il y a tout le meuble. Et d'ailleurs, ma femme m'appelle Conforama. Bon, alors, vous l'aurez compris à mon prénom également, je suis originaire du Maghreb, du Maroc plus précisément. Est-ce qu'on a des gens originaires du Maghreb ce soir?
10: Oui.
8: Bon, alors, en fait, je suis originaire du Portugal. Et non, je vais vous expliquer. Alors, la comparaison n'est pas si bête, hein, parce que quand j'étais gamin, on m'a toujours dit qu'un Portugais, c'est juste un Marocain qui a appris à nager. Ça vaut ce que ça vaut, hein. En tout cas, voilà, donc moi je suis marocain, et vous remarquerez, j'ai dit est-ce qu'il y a des gens originaires du Maghreb, j'ai pas dit est-ce qu'il y a des maghrébins. Vous voyez la différence entre les deux termes? Je trouve que le mot maghrébin a une connotation très négative de nos jours à cause des émissions Zone Interdite, Enquête Exclusive, tout ça. Je vais vous le prouver tout de suite, hein, s'il y avait des gens qui doutaient encore. Vous connaissez tous les déménageurs bretons? Voilà, grande entreprise, tout le monde leur fait confiance, pas de problème. Bon, s'ils s'étaient appelés les déménageurs maghrébins... Est-ce que tu leur confierais un écran plasma, toi? J'ai ma réponse. Alors, j'aime bien discuter un petit peu avec le public, voilà, interagir avec le public, et j'aime savoir qui on a dans la salle. J'aimerais savoir s'il y a des gens qui fêtent leur anniversaire aujourd'hui. On est le 19 septembre. Levez la main. D'accord. Y a un mec, vraiment? C'est vrai? Ah, c'est une fille, pardon. Ton prénom, c'est... Pardon?
11: Cyrine.
8: Bon, c'est dommage, j'ai pas le temps de chanter. Non, vous voulez qu'on lui chante un petit peu ou pas? Bon, ok, donc Cyrine, hein, t'as dit, hein. Ok, donc 3, 4...

0: adversaire. Souffle sur le public, souffle. Elle le fait. Ah, mais j'aime bien parce que... J'ai souvent des gens comme ça dans la salle, tu vois, ça se trouve, ils sont nés en juin, ils se foutent de ma gueule. Ouais, ouais, je suis naisé aujourd'hui, ouais. Tiens. Ah bon, donc ça, c'est fait, d'accord. Est-ce qu'on a des gens qui fêtent leur anniversaire au mois de septembre? Levez la main. Là, il doit y en avoir plus, d'accord. Et est-ce qu'on a des gens qui fêtent leur anniversaire cette année? Levez la main. Ok. Et cette vanne, je vous jure, sur scène, elle est magnifique. Parce que je regarde dans le public et il y a des regards de gens qui réfléchissent. 12 mars? Ouais, c'est bon. Et... C'est le principe de l'anniversaire, vous l'aurez compris. Et un anniversaire, c'est le temps qui passe et on réagit pas pareil face au temps qui passe, les hommes, les femmes. Si je prends un homme, par exemple, voilà, monsieur, par exemple, votre âge, s'il vous plaît.
1: 45.
0: 45, tu vois, bim, direct, il me le dit direct. Si je demande, jeune homme, là.
1: 31.
0: 31, pas si jeune, finalement. Donc, ok, direct, tu vois, les hommes, pas de problème. Si je demande à une femme, c'est un peu plus délicat. Alors, je ne le ferai pas parce que j'aimerais repartir en vie. Mais je sais que les femmes ont du mal à assumer leur âge, hein, et c'est pour ça, d'ailleurs, qu'elles passent par deux étapes dans leur vie quand on leur pose la question. La première étape, c'est quand on demande à une fille son âge, elle répond « Combien tu me donnes ?» Les filles adorent ce jeu. Il y en a peut-être qui y jouent d'ailleurs ce soir. Non, est-ce qu'on a des « Combien tu me donnistes » ou pas? Ouais, il y en a, ok, d'accord. Alors, nous, on n'aime pas ce jeu-là, on déteste, les femmes adorent et nous, on déteste parce qu'à chaque fois, on est mal à l'aise. Tu vois, bon, j'ai trouvé une technique, hein, je la donne aux hommes ce soir, c'est cadeau. Chaque fois qu'une fille me demande « Combien tu me donnes ?», je sais que les femmes aiment la sincérité. Donc, je donne l'âge sincère que je pense qu'elle a et j'enlève 10 ans. Tu vois? Et ça marche à tous les coups. D'ailleurs, je pourrais le faire ce soir, hein. J'ai regardé un petit peu les femmes qu'on avait dans le public et je peux vous dire que par sécurité, j'enlèverai 20 ans, m'en voulez pas. Alors, le truc en fait, c'est que les femmes perdent à ce jeu-là et quand elles commencent à perdre trop souvent, elles passent à la deuxième étape, la fameuse étape du on ne demande pas l'âge d'une femme. Ah bon? Et qui a inventé cette règle? Je sais pas, je peux inventer des règles aussi si je veux. Je peux très bien dire ah, désolé, on ne demande pas le poids d'un homme. Tu vois, je peux m'amuser à ça. C'est possible. Alors j'ai une théorie sur cette phrase, hein. Je pense que toutes les femmes se sont réunies dans une espèce de réunion tupperware secrète et que t'as la chef qui a parlé, tu vois, genre « Les filles, écoutez-moi, j'ai trouvé une solution pour qu'on arrête de passer pour des vieilles. À partir de maintenant, quand un homme nous demandera notre âge et qu'on voudra pas répondre, on lui dira « On ne demande pas l'âge d'une femme !» Et je peux vous dire que ça va passer crème parce que je vous rappelle que la semaine dernière, on a réussi à leur faire gober qu'on savait faire deux choses à la fois et pas eux. C'est une théorie, hein, elle vaut ce qu'elle vaut, hein, pas de problème. Alors je tiens juste à préciser, je vanne un peu les femmes comme ça, mais je ne suis pas du tout misogyne, hein, c'est très important de le préciser, parce que je pense que les hommes et les femmes sont complémentaires. Hein, on est bien d'accord, les hommes ont besoin des femmes, les femmes ont besoin d'argent, tout va bien. Ce qui m'inquiète le plus, c'est que ma femme écoute la radio en ce moment. Et donc, ce que je voulais dire, en fait, c'est que les femmes n'assument pas leur âge, c'est normal, dans la vraie vie et même dans le virtuel. C'est pour ça que bientôt, je vous le donne en exclusivité, sur Facebook, vous pourrez voir marqué « Date de naissance, c'est compliqué ». Et vous vous souviendrez du sketch. Hein ? J'ai même vu pire, mesdames et messieurs, une histoire vraie. Une fille avec qui je discutais, je lui ai demandé son âge. Elle me l'a donné, donc elle m'a donné son âge que je ne dévoilerai pas ici par pure charité musulmane. Et donc elle m'a donné son âge et elle a rajouté derrière, je l'ai fait pas, hein. On est d'accord, c'était pas à elle de le dire, ça. Non mais c'est vrai, comment tu fais quand la fille en fait plus devant toi? Comment tu... Tu vois, j'aime pas être méchant, moi. Mais ce qui m'a surtout surpris, c'est que la fille, elle s'est auto-kiffée. Elle s'est fait un auto-compliment, tu vois. Et normalement, un compliment, ça doit venir de l'extérieur. Je veux dire, c'est pas à toi de le faire. C'est comme si moi, par exemple, je me présentais devant quelqu'un que j'ai jamais rencontré et que j'arrivais comme ça. Bonsoir, Sofiane, enchanté. Je suis beau gosse, hein. Faut attendre que le compliment vienne de l'extérieur. Bon, encore, celui-là, c'est un mauvais exemple parce que je l'attends toujours, mais bon. J'étais un petit peu rapide tout à l'heure. Je vous ai dit qu'il y avait que deux étapes dans la vie d'une femme quand on lui demande son âge. En réalité, il y en a une troisième un petit peu cachée. À partir d'un âge avancé, les femmes se remettent à assumer leur âge. Tu sais, tu demandes l'âge d'une femme à un âge avancé, votre âge, madame, et elle te répond direct 74, sans problème. Et heureusement qu'elles assument. T'imagines si elles te faisaient le coup? C'est-à-dire, à vivre ou... Faut faire attention, ça peut créer des malaises, hein, ce genre de phrase. Bon, je vous parle des anniversaires. Quand on va dans un anniversaire, on amène toujours un... Alors j'aime bien parce qu'il y a toujours les deux réponses. Il y a cadeau et gâteau en même temps. Alors vous me rassurez, parce que l'autre jour, j'ai demandé, on amène toujours un, il y a quelqu'un qui m'a dit un copain. J'ai dit, toi, déjà, t'es pas invité. Alors... Donc, cadeau et gâteau. Alors, j'aime bien les gens qui disent gâteau aussi, parce que du coup, t'invites 50 personnes, 50 gâteaux. Je veux être invité chez toi, vraiment. Non, la vraie réponse, donc, c'est cadeau. Et il y a des personnes qui ont une manie un petit peu bizarre, c'est qu'elles attendent que tout le monde s'en aille de la fête, et ensuite, elles vont sur Internet pour voir le prix des cadeaux. C'est horrible de faire ça. Mais en même temps, j'ai analysé et j'ai compris leur stratégie. C'est pas con, finalement. Parce que la personne qui t'a offert un cadeau à ton anniversaire, tu sais qu'à son anniversaire, il va falloir lui offrir un cadeau en retour. Et il faut lui offrir un cadeau de valeur équivalente. Je veux dire, si la personne t'a offert un cadeau qui valait 10 euros, il n'y a aucune raison pour que tu lui en offres un qui en vaut 50. Et dans l'autre sens, hein, bien sûr. Si la personne t'a offert un cadeau qui valait 100 euros, bon, en général, tu trouves une excuse pour pas y aller. À ce niveau-là, on est tous des crevards, il n'y a pas de problème. Et je vous parle de cadeaux, j'aimerais vous raconter un petit cadeau que j'ai fait à mes enfants. Ils aiment bien ça, en fait. Chaque année, je les emmène, à chaque fois que la fête foraine passe à Bordeaux, je les emmène comme ça pour qu'ils s'amusent et tout. Et j'ai découvert une chose, c'est qu'en réalité, les enfants ne veulent pas s'amuser. Les enfants veulent manger d'abord. C'est-à-dire que mon fils, il me tire avec lui comme ça, j'ai emmené mes deux grands, et mon fils me tire avec lui, pas jusqu'au manège ou jusqu'à la pêche au canard, non. Il me tire avec lui jusqu'au marchand de chichis et de churros. Et une fois arrivé là-bas, maintenant, il a 10 ans, il connaît la valeur de l'argent. Du coup, il me demande ça, il sait que ça coûte cher, il me le demande en allitération. Genre, mon papa chéri, j'aimerais bien que tu m'achètes des chichis et des churros au chocolat. Donc moi, j'analyse la phrase, l'allitération en che, et je réponds non, mais dans le même style. Mais mon chéri, les chichis et les churros au chocolat, c'est cher, je veux pas les chourer, c'est chaud. Ouais, je suis passé chez Soch. Prends plutôt les crêpes au chocolat, mon chéri. Monsieur, s'il vous plaît, les crêpes au chocolat, combien ? 5 euros ? Alors, mon chéri, le monsieur est humoriste, comme papa. Écoutez, je crois qu'on va prendre le Nutella directement sur les doigts, oubliez la crêpe. Il y a un moment, quand t'as un budget serré, tu gères, tu fais comme tu peux. Une fois que t'as réglé le problème d'estomac, commence la véritable aventure de la fête foraine. L'enfant veut d'abord aller au manège. Alors le manège, hein, vous connaissez tous, hein, je vais pas vous l'apprendre, hein. C'est un ensemble de véhicules qui tournent et qui... Tourne, voilà. Avec un petit intérêt, hein, c'est qu'il faut attraper la... La queue de Mickey, voilà, la queue de Mickey. Alors c'est bizarre en fait, parce que l'autre jour j'ai joué le sketch à Bordeaux, j'ai dit il faut attraper là, il y en a un qui m'a dit la queue du mouton. J'ai dit, toi, je veux pas y aller dans ton parc. Hein. Non, il faut attraper la queue de Mickey. Et les enfants se divisent en deux catégories. Il y a les enfants qui l'attrapent à tous les tours, sans problème, ils peuvent l'attraper à chaque fois. Et t'es obligé de les stopper toi-même, hein, pour éviter que les autres parents te détestent, tout simplement. Et t'as les enfants qui veulent que tourner. Ils connaissent pas la queue de Mickey. Tout ce qu'ils veulent, c'est tourner. Tu sais, ils sont là. Et ils tournent comme ça, tu vois. Et toi, tu vois la queue de Mickey juste à côté de lui. T'es là, mais attrape ! Attrape ! Et le gamin ? Il tourne, il est content, tu vois. Enfin bref, en tout cas, on va pas se mentir, mesdames et messieurs, on est là pour se dire la vérité ce soir. En vérité, c'est pas l'enfant qui va attraper la queue de Mickey. C'est le papa qui veut que son fils attrape la queue de Mickey. Nous les papas, on est tellement stressés qu'on est à deux doigts d'aller voir le gérant du manège, de sortir une valise pleine de billets, tu vois, et de prendre l'accent italien, genre « Ce serait bien que le petit y gagne. » Mais c'est pas la peine de faire ça. Le mec est gentil, il va aider ton fils, tu vois. Je veux dire, il va lui mettre la queue de Mickey comme ça, bon ben voilà, il peut la mettre où il veut, donc pas de problème. Et des fois, il l'aide un peu trop. Ça fait que le gamin se retrouve avec la queue de Mickey sur le visage, tu sais. Et il tourne, il est content. Mais un jour, c'est la fierté, il arrive à l'attraper. Et toi, t'es là. Vas-y, mon chéri, vas-y, vas-y, vas-y, plus fort, plus fort. Bravo, mon chéri, je t'aime, je suis fier de toi. Maintenant, tu fais la même chose avec la queue de Mickey, tu rends la perruque du monsieur. Ça se passe pas toujours comme prévu, hein. Et il y a un truc, en fait, qui s'est pas passé comme prévu, c'est que, vous savez, il y a des véhicules qui s'envolent et d'autres non. Normalement, on les reconnaît grâce au bouton. Dès que le gérant va dire les enfants appuyer, hop, psh, ça va s'envoler comme ça. Et moi, mes enfants ont appuyé pendant une demi-heure et rien. Alors, j'étais un peu gêné, c'est pas pour l'argent que j'avais mis dedans, mais c'était pour le principe. J'ai été voir le gars, je dis, excusez-moi, monsieur, enfin, mes enfants ont appuyé depuis tout à l'heure et ça s'est jamais envolé. Le mec m'a regardé comme à demeurer et il m'a dit, mais monsieur, les bateaux, ça vole pas. Ok, les bateaux, ça vole pas. Et le cochon qui vient de s'envoler, là, c'est normal ou... Ah, faut pas me prendre pour un imbécile, hein. J'ai dit à mes enfants, allez hop, on change de jeu. Je les ai emmenés, je voulais me faire un petit peu plaisir, donc je leur ai dit cette fois-ci, papa va faire un tir à la carabine. Et bien sûr, ils avaient un intérêt aussi, parce que je leur ai promis de gagner le nounours. J'ai dit, vous voyez les enfants, le gros nounours là-haut, papa va le gagner pour vous. Je me suis concentré en mode sniper Call of Duty. Et j'ai tiré comme ça, bah ! Et je vais pas vous mentir, j'ai complètement raté la cible. Mais le mec a été gentil, il a quand même donné le nounours à mes enfants. En même temps, avec un bras en moins, il aurait pas pu le refourguer. Donc mes enfants étaient contents, hein, c'est l'essentiel. Et là, ils m'ont dit, papa, maintenant on veut faire une pêche au canard. Et mesdames et messieurs, je suis désolé de révéler ça en plus à la radio, la pêche au canard, c'est le jeu le plus débile de l'univers. Ah, je suis désolé, je dois le dire, hein, parce que c'est-à-dire c'est un très bon indicateur de niveau intellectuel et psychomoteur. C'est-à-dire que si ton fils rate la pêche au canard, faut le faire piquer. C'est le signe qu'il va galérer toute sa vie. Mesdames et messieurs, abrégez ses souffrances, s'il vous plaît. C'est important. Et moi, mes enfants adorent la pêche au canard, hein, ils y arrivent, hein, bien sûr, et ils comprennent pas pourquoi est-ce que moi je joue pas avec eux. Ils sont là, mais papa, tu joues pas avec nous. Et moi, je dis, mais les enfants, je suis un adulte qui jouera à la pêche au canard, ce serait vraiment un signe de déchéance mentale. Et là, il y a le gérant qui m'a arrêté, qui m'a dit, mais monsieur, vous vous trompez, j'ai une version pour adulte. J'ai dit, ok, d'accord. Je suis parti, j'essayais d'attraper les canards, et j'y arrivais pas, parce que ce bâtard, il mettait des vrais canards dedans, tu vois. Et là, j'ai dit à mes enfants, allez hop, on s'en va, parce que j'avais senti que j'avais perdu à peu près 50% d'autorité parentale. Et j'ai trouvé un moyen de reconquérir un peu de prestige auprès de mes enfants. On est passé juste à côté du punching ball, vous savez, le truc où on met 50 centimes ou 1 euro. Il y a la grosse boule qui sort comme ça, on frappe de toutes nos forces, et ensuite il y a l'aiguille qui tourne comme ça, et ça donne le niveau de force. Donc tout en bas, il y avait l'opette. Juste au-dessus, il y avait chauffeur de bus. Après, il y avait mec musclé. Et enfin, super-héros. J'ai dit à mes enfants, écartez-vous les enfants. Papa va faire quelque chose d'extraordinaire. Bah ! Et à votre avis, j'ai eu quoi ? J'aime cette confiance que me donne le public, c'est génial. Même pas l'opette, même pas chauffeur de bus. Quand j'ai frappé, l'aiguille a même pas tourné. La machine a juste fait. Bah du coup, mes enfants m'ont repayé une partie de pêche au canard. Hein. Et là, je me suis dit, c'est bon, j'ai assez perdu de prestance devant mes enfants, donc on va partir. Et au moment d'arriver presque vers le parking, j'ai vu quelque chose que je n'avais pas vu au départ. Il y avait une espèce de cabane d'astrologue, comme il y en a des fois dans les fêtes foraines, comme ça. Et le mec m'a accueilli, il m'a dit, alors, veuillez vous installer, donnez-moi votre signe. Donc je lui ai dit que j'étais bélier, ascendant crevard. Il y en a peut-être ce soir dans la salle ? Oui ? On est quelques-uns en France, vous inquiétez pas. Et donc je me suis installé comme ça, il a commencé à regarder, il m'a dit, alors je vois que vous allez pas me payer, dégagez. J'ai dit, le mec est bon, tu vois. Eh, pour une fois qu'un astrologue voit l'avenir, on va pas lui en vouloir. Et mesdames et messieurs, je suis sorti de chez lui parce que je n'avais pas besoin de ce charlatan, tout simplement parce que je connaissais déjà mon avenir. Je savais que ce soir, je serais sur la scène des Open du Rire et que je jouerais devant le meilleur public de France.
2: Merci. Sofiane Etaï. Bravo Sofiane.
0: Merci Guillaume.
2: En direct des Open du Rire, sur Rire et Chanson. Ça y est, le rêve est réalisé, en partie.
0: Magnifique.
2: On te souhaite le meilleur.
0: Mais merci beaucoup.
2: Plein de bonnes choses, évidemment.
0: Je vous remercie, je vous souhaite une excellente soirée.
2: Merci beaucoup Sofiane.
0: Merci à toi.
2: Et à très vite.
0: Merci.
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2: Accueillons maintenant un comédien humoriste qui est de retour, alors avec une toute nouvelle création et un stand-up sensible. Il a fait évoluer son style, vous allez voir. Il nous propose aujourd'hui un spectacle au plus près de sa trajectoire intime. Il livre un portrait qui est à la fois tendre et féroce de sa famille, à travers lequel il explore de nombreux thèmes, notamment ses névroses de trentenaire, en passant par ses blessures d'enfant. Il a donc puisé dans son vécu pour écrire ce récit qui est à la fois drôle et touchant. Nous sommes ravis de le recevoir. Faites du bruit, s'il vous plaît, pour Jérémy Charbonnel.
5: Bonsoir l'Apollo, ça va ? Bonsoir tout le monde. Alors, juste par applaudissement et vraiment par honnêteté ce soir, soyez honnête avec moi, par applaudissement, qui ne me connaît pas du tout ? Je m'attendais pas à autant d'enthousiasme. Alors je me présente, je m'appelle donc Jérémy Charbonnel et je suis papa d'un petit garçon de 3 ans et demi. Merci, ouais. Et c'est vraiment c'est dur d'être parent. Je sais pas s'il y a des parents ce soir dans cette salle, mais qu'est-ce que c'est dur d'être parent. Je trouve qu'il y a une pression, tu sais, qu'on reçoit des générations au-dessus de nous. Parce qu'il faut savoir que moi, quand j'étais enfant, genre mon grand-père me racontait la guerre. Mon père me racontait son service militaire. Moi, je me dis, je vais lui raconter quoi, moi, mon gamin? Ma JAPD, c'est ça le... Tout le monde voit ce que c'est que la JAPD? Journée d'appel à la préparation à la défense. C'est ce qui a remplacé le service militaire. Oui, là, je sens que ça connaît pas ici, trop vieux, mais... Journée d'appel à la préparation... Tu sais, c'est une journée dans ta vie où le programme est simple, c'est dictée et propagande militaire. Parce que quand même, l'objectif numéro un de la JAPD, c'est de recruter, ok? Et leur critère pour te confier une arme automatique... Une dictée
6: C'est des génies les mecs, on est d'accord. Et alors, l'objectif numéro 2 de la JAPD, c'est aussi de repérer, tu sais, des personnes en situation d'illettrisme. Et pour ceux qui ont fait leur JAPD, on se rappelle, à la fin de la journée, tu sais, les militaires venaient chercher un à un les personnes qui étaient considérées comme illettrées. Et pour repérer leur illettrisme, les militaires faisaient passer des tests de lecture et d'écriture. Je répète. Des militaires qui font passer des tests de lecture et d'écriture. J'ai pas mieux comme van, clairement, hein, je... Pardon, je me moque, je sais pas s'il y a des militaires dans cette salle. Je me moque, mais je me rappelle d'un des tests, c'est une Madeleine de Proust pour ceux qui l'ont fait. Un des tests, c'est on te donnait des mots, et il fallait que tu dises si ces mots, ils existaient ou pas. Oh purée, au début du test, je me suis vraiment pris pour Einstein, sans deck, hein. Le premier mot, c'était lapin. Wow! Tu vas péter les scores, mon Jérém. Calcaire. Oh, je suis l'élu. Gourdilette. Attends, gourdilette, c'est pas une petite gourde, la gourdilette? Tu sais, ma mère, elle me disait pas, Jérém, t'as pris ta gourdilette pour le pique-nique? Et ils m'ont tellement fait douter, les bâtards, qu'à un moment donné, je me suis dit, Jérém, si ça se trouve, t'es illettré et tu le sais pas. Et heureusement, j'avoue, je me suis fait un pote à cette JAPD. Tu vois, c'est un petit peu le genre de pote, tu sais, qui te rassure sur tes capacités. On le voit, tu sais. Et dans l'après-midi, il y a l'adjudant-chef qui a posé une question toute bête, qui a dit « Selon vous, quel est le plus grand ennemi de la France ?» Et là, je vois mon pote bondir d'un coup et faire « C'est la CIA !» Bon, bah évidemment, lui, ils sont venus le chercher. Et il est jamais revenu dans la salle, le gars. Non mais, je l'ai jamais revu. Il s'appelait Kevin. Avec un cul, selon lui. Kevin. Et il est jamais, je l'ai jamais revu. Je me suis posé une question. Je me dis, mais finalement, mais que fait la France de tous ces illettrés? Est-ce que ça devient des militaires? Qui s'entraînent nuit et jour pour faire passer des tests de lecture et d'écriture? Et j'avoue, un jour, je l'ai retrouvé, mon Kevin. C'était incroyable. Il était là, représentant fièrement son pays, genre torse nu. À 17h45, dans les Marseillais à Cancun. Waouh. Il était en train d'insulter d'autres grands gagnants de la JAPD, tu vois. Ah non, mais vraiment, c'est dur d'être parent, mais c'est super en même temps d'être parent. Mais c'est vrai que moi, il faut savoir que on est rentré en confinement, mon fils avait 5 mois. 5 mois, vous imaginez, c'est-à-dire que j'ai passé tout le confinement à l'observer. Il est terrible cet âge du nourrisson. Entre 0 et 1 an, pour moi, c'est l'âge le plus sombre de la vie d'un être humain. Genre, je vous dis, j'ai passé tout mon confinement à observer mon fils, je me dis, mais il m'a fait penser à des reportages sur les traumatisés de guerre. Tu sais, les traumatisés de guerre, c'est des gens, ils ont vécu des choses tellement atroces que leur cerveau a tout oublié. Qui se rappelle de quand il était nourrisson? Voilà, personne, on est tous des grands traumatisés. On va se rafraîchir la mémoire, ok? Quand t'es nourrisson quand même, tu démarres ta vie, ton crâne est mou. Ça choque personne? Ton crâne est mou. Si quelqu'un fait tomber ses clés sur ta tête, c'est fin de carrière. Merci, bonsoir, terminé. Ton seul moyen d'expression quand t'es nourrisson, c'est quoi? C'est d'expulser des choses par tous les orifices à ta disposition et attendre. Ta place en soirée quand t'es nourrisson, c'est quoi? Tu sais, c'est dans un coin de la pièce entre le porte-manteau et les Stan Smith, tu vois. Et pour t'éviter toute source de joie potentielle, on t'attache dans un transat, 14 heures par jour, dans quelle direction? Le plafond. Pardon, quand j'ai vu mon gamin, là, je me dis, on est plus proche du butternut que de l'enfant, quand même, là, non? Et moi, je me dis, ok. Je piche ça, je me dis, bah Jérém, vas-y, détache-le, laisse-le en liberté, ton butternut. En moins de 2 minutes, il était dans le tambour de la machine à laver, le gosse. J'ai failli lui foutre 1700 tours minute, tu vois. Et moi, tu sais quoi, je lui en veux pas à mon butternut de vouloir se foutre en l'air, pas du tout. Parce que lui, il sait pas que cette vie-là, elle va s'arrêter à un moment donné, tu sais. Lui, il pense que sa vie, ça va être ça tout le temps. Genre vomir et se chier dessus en regardant le plafond. Oh, mais tu m'étonnes que t'as envie de te foutre en l'air. Un adulte dans la même situation, il fait quoi? Il demande l'euthanasie, clairement. Je vous sens sceptique sur ma théorie du du nourrisson suicidaire, non? Ok, peut-être. Mais alors expliquez-moi pourquoi, si vous êtes des jeunes parents, pourquoi on met des cache-prises? Pourquoi on met des protèges angles de meubles? Pourquoi le nourrisson, quand il va à quatre pattes, il va directement sous l'évier se faire un smoothie au desktop? C'est pour ça qu'on a inventé les protèges-bouchons, tu vois? Et si par miracle, gosse, allez, par miracle, gosse, imagine, il arrive à ramper jusqu'à une fenêtre pour en finir avec cet enfer de vie, là, t'as un grand noir qui escalade quatre étages à main nue pour venir le sauver. Oh non! Non, mais après, voilà, j'ai passé un super confinement à l'observer, à le voir grandir. Et j'ai fait en plus un après-confinement, mais tu sais quoi, mais absolument comme tout le monde. Genre, j'ai maté la dernière saison de La Casa des Papel, je me suis branlé, je me suis séparé de ma femme. Pas dans cet ordre-là, bien évidemment. Hein. Oui, je me suis séparé de ma femme, ok. Et je sais très bien que là, il y a des gens dans la salle qui se disent à ton avis, qui a pris les décisions? C'est elle? C'est lui? C'est moi? Mais elle a vraiment beaucoup insisté, quoi. Ça faisait 12 ans que j'étais avec ma femme, 12 ans, ok? Et c'était ma première petite amie. Une seule petite amie en 35 ans, faites le calcul. J'ai la maturité amoureuse d'un gamin de 13 ans. Ouais, et j'ai compris, tu sais, que j'avais la maturité un peu amoureuse d'un gamin de 13 ans il n'y a pas longtemps, juste après ma séparation, quand je suis allé sur Tinder pour la première fois. Sur Tinder, je rencontre Sarah, 28 ans, aime les fleurs et les cunis. Et ben là, il y a mon petit enfant intérieur qui a fait « Oh, trop cool, elle aussi, elle aime les fleurs !» Et là, j'aimerais juste qu'on prenne deux petites secondes ensemble ce soir pour imaginer, ok, ce que peut ressentir un petit garçon de 13 ans, tu vois. Parce que, qui traverse la vie avec sa naïveté et son tamagoshi, tu vois, quand il entend ces mots, « Je veux que tu me lâches et que tu m'étrangles en même temps. » Wow. Non, parce que avant d'aller voir Sarah, j'ai fait un truc, tu sais, que j'avais jamais fait de ma vie. Vraiment, je suis allé acheter des capotes dans un supermarché en heure de pointe. Oh, l'aventure. Parce que là, j'ai compris qu'il y avait deux problématiques à acheter des capotes dans un supermarché en heure de pointe. La première problématique, tu ne peux pas acheter que des capotes. Tu passes pour un immense pervers, ok? Du coup, il faut que tu achètes un deuxième article, et c'est là qu'arrive le deuxième problème. C'est mathématique. Genre, tout produit additionné à une boîte de capotes devient forcément suspect, voire inquiétant, on est d'accord? C'est-à-dire qu'en plus de passer pour un gros pervers, tu vas donner beaucoup trop de détails sur le pervers que tu as prévu d'être, tu vois? Du coup, moi, je me dis, Jérém, allez, ça va. Achète une boîte de capotes et achète un truc sain pour contrebalancer. Je vais au rayon fruits et légumes. Je vois des courgettes, je me dis pas ouf, tu vois. J'ai vu des radis, je dis « Ah, chelou !» J'ai vu un butternut, j'ai changé de direction, clairement, tu vois. Je suis allé au rayon pâtisserie, je me suis dit « Allez, capote bretzel, capote donuts !» Non, tout ce qui est trop, on va éviter, clairement. J'ai essayé capote petit écolier. Ok, non, mais... Sans mauvais jeu de mots, on va pas forcer, clairement. À un moment donné, j'ai même voulu brouiller les pistes, tu sais, j'ai fait capote sopalin. Ouais, même le sopalin, il m'a regardé, il m'a fait « Oh ! Faut choisir ton camp, frérot !» Et là, à un moment donné, je me suis dit « Jérém, perdu pour perdu, tu sais quoi, tu n'as rien à raconter à ton fils, vas-y, tente un truc, fais le buzz !» J'ai fait capote, whisky, marteau. Spécial Nordal-Lelandais. Allez hop!
2: Je vous propose d'accueillir maintenant un humoriste que vous connaissez très certainement. Il est déjà passé nous voir à plusieurs reprises sur les Open du Rire. Vous allez découvrir cet artiste qui est décortique, qui analyse à sa façon, à sa manière, les grandes problématiques de notre société. Vous allez voir que non seulement, évidemment, c'est très drôle, mais qu'en plus, il nous invite à une vraie réflexion, justement, sur de nombreux thèmes de société. Je vous demande de l'applaudir très, très fort, s'il vous plaît. Voici, en direct sur Rire et Chanson, Haroun.
7: Merci beaucoup. Bonsoir. La mode, bien ponctué. Je suis pas vraiment familier de la mode. J'essaie de m'habiller pour qu'on me laisse tranquille. Je suis assez bien habillé pour pas qu'on m'en parle et assez mal habillé pour pas qu'on m'en parle. Parce que si t'es trop bien habillé, tu risques d'entrer en contact avec des gens qui sont bien habillés aussi. Ils vont te parler de mode et je panique à l'idée d'avoir une conversation sur la mode avec quelqu'un. Moi, je serais là. J'aime bien cette chemise parce qu'il y a des manches. Voilà, c'est mon maximum, c'est le maximum que je puisse donner sur la mode. En plus, à Paris, la mode est impitoyable. Il y a un classement impitoyable à Paris. Il y a les gens qui sont très à la mode, les gens bien habillés, les gens habillés, les gens mal habillés, les gens très mal habillés. Et là, il y a les gens très, très, très, très à la mode. Hein ? C'est impressionnant, ça, hein ? Ah ? Ah ouais ? Moi, je vous dis, à Paris, entre un SDF qui a pris une douche et quelqu'un qui sort de la Fashion Week, je vois pas. Voilà. Pour moi, c'était un vrai hipster, ne t'assois jamais par terre, le SAMU social va passer, ils vont t'embarquer, ils vont t'emmener dans un foyer, tu vas être là, oh, nouvelle friperie. En plus, la mode est très cyclique, apparemment, ça revient souvent, ça se renouvelle souvent, enfin, ça se renouvelle, ça reprend les anciennes modes. Tu passes très vite de ringard à vintage et l'inverse, tu vois. Donc maintenant, quand on me dit t'es mal habillé, je fais bah attends un peu. Tu vas voir. C'est comme ça que j'ai appris que Hugo Boss s'était fait connaître en dessinant les uniformes nazis. Voilà, c'est une petite anecdote, je vous la donne comme ça en soirée, c'est quand même sympa à sortir. Hugo Boss s'est fait connaître en dessinant les uniformes nazis. Et c'est vrai que si t'enlèves les écussons, la coupe est pas mal quand même. Hein. Non mais, non, c'est vrai que ça taille un peu large, parce que SS, je sais jamais si c'est avant ou après XS. Tout le monde s'en fout de cette information, parce que les gens continuent quand même à consommer du Hugo Boss. Tout le monde s'en fout, cette information. C'est sûr qu'un jour, il y a quelqu'un qui allait dans une bar mitzvah avec un costume Hugo Boss, c'est sûr. C'est sûr. C'est sûr, avec le père qui était là, mais t'es sérieux, là? Tu viens à la bar mitzvah de mon fils, tu t'es acheté un costume Hugo Boss? Alors que j'en avais plein à la boutique? Je suis déjà allé dans les soirées où les gens sont très à la mode, ce qu'on appelle les soirées hype, où les gens sont très bien habillés. Et beaucoup d'amour dans ces soirées, que chacun pour soi-même, ça c'est fou. Il y a des couples aussi dans ces soirées, des couples comme ça, ils sont élancés, ils sont beaux, ils sont bien habillés. Et paradoxalement, ça fait pas forcément un beau couple. T'as pas l'impression qu'ils sont amoureux, t'as l'impression qu'ils se sont accessoirisés avec un humain. Mais qui était là, elle est bien cette veste. Ça irait bien avec une Libanaise. Bon, maintenant que je suis un peu connu, mais pas trop quand même, je me suis dit, il fallait que je fasse un effort vestimentaire, donc j'ai voulu me renseigner sur la mode. Je suis allé sur Google, j'ai tapé « faire un effort vestimentaire quand on est un peu connu, mais pas trop quand même ». Bon, j'ai rien trouvé, forcément, donc j'ai tapé « mode ». Je suis tombé sur des articles de mode, dont un qui disait « une erreur de style, ça pardonne pas, ça vaut aussi pour la jante masculine ».« Une erreur de style, ça pardonne pas, ça vaut aussi pour la jante masculine ». On va s'arrêter 2 secondes sur ce titre. Déjà, « une erreur de style, ça pardonne pas, qu'est-ce que tu vas faire ?» Qu'est-ce que tu vas faire si je mets une doudoune sans manche avec un pull jacquard? Qu'est-ce que tu vas faire? Tu vas intervenir? Tu vas me courir après avec ton gang d'anorexiques, là? Tu vas me courir après, mais de manière stylée, comme ça? Et moi, je me réfugierai dans un kebab et je vous lancerai du gras de viande et vous serez là, oh non, non, des lipides! Qu'est-ce que tu vas faire? Et la personne précise, ça vaut aussi pour la jante masculine. Sous-entendu, pour les femmes, c'est mort. Vous, c'est mort. On pardonne jamais, vous. Vous, c'est mort. Vous êtes dans une merde, les femmes, c'est impressionnant. Déjà que vous essayez de vous débarrasser de la domination masculine, mais après il y aura la domination esthétique. Parce qu'apparemment il y a des hommes et des femmes qui se permettent de ne pas te pardonner si tu fais une erreur de style. Qui sont ces gens? Tu vois, l'avantage d'un harceleur, c'est qu'il ne te juge pas sur ton style. Tu vois. Il n'y a jamais un harceleur qui a bloqué une fille dans une ruelle qui a fait hey, « je vais te harceler », mais là les rayures ça va pas du tout. Hein. Oh là là. Non, ça n'existe pas ça. Mais ce qui me choque le plus sur la mode, c'est le luxe. Le luxe. Le luxe, cette espèce d'arnaque organisée. Apparemment, c'est officiel, on peut arnaquer les gens. C'est cher parce que c'est du luxe. Bah, je vais en prendre 2, alors. Alors, il y a plusieurs manières de consommer du luxe. Il y a ceux qui ont trop d'argent. Ils ont trop d'argent, donc il faut vite qu'ils s'en débarrassent, parce qu'il y en a encore qui arrivent. Donc, il faut vite qu'ils trouvent des trucs chers à acheter. C'est combien les chaussures? 3000, c'est pas assez. Oh, Notre-Dame qui brûle. 200 millions. Parfait, je mets 200 millions. Nickel. Parfait, on va faire Notre-Dame de Paris, Louis Vuitton, nickel. Avec Jésus, avec un petit sac en simili-cuir, ce sera parfait. L'autre manière de consommer du luxe, c'est quand tu te craques pour acheter du luxe. Et en général, ça se voit. Hein. T'es habillé en Zara, t'as des Louboutins. On se dit pas les riches, on se dit ah, la pauvre. Elle a dû manger beaucoup de pâtes pour essayer d'avoir ses chaussures. Comme ce mec qui va en soirée avec sa Mercedes flambant neuve immatriculée dans le 60. Tu l'as loué. T'es riche samedi seulement. Voilà. Dimanche, c'est retour aux biscottes. Comme ce rappeur aussi dans son clip qui te parle de ses problèmes de ghetto, qui a une Lamborghini derrière. Soit tu l'as loué, soit si c'est la tienne, vends-la et achète-toi un appart autre part. C'est pas un problème de ghetto, c'est un problème de gestion, on est d'accord.

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3: Alors on a tous nos travers, Moi j'ai un travers, c'est que j'adore manger, je suis prêt à me craquer vraiment pour bien manger. Le problème c'est que je ne maîtrise pas les codes sociaux qu'il y a dans ces restos où on mange très très bien. Je ne maîtrise pas, voilà, je suis désolé. Déjà j'arrive dans le resto, le serveur m'accueille comme ça, il me regarde avec le menton, il est là. Vous avez réservé, il me fait paniquer, moi je suis là, on est quel jour? Vraiment, moi j'ai envie de servir le serveur. Il a envie quelque chose à boire. Il y a des gens qui maîtrisent très bien ces codes. Le serveur regarde avec le menton. Lui, il arrive, il regarde avec l'oreille. Manteau. Et l'autre, il s'est transformé en Gollum. Oui, monsieur. Moi, j'obtiens jamais ça. Bon, on me met à la table, on me donne le menu. Alors que j'ai pas besoin du menu, ça fait 2 mois que j'ai réservé, j'ai fait une étude de marché, je connais le menu par cœur. Je sais exactement ce que je veux le menu du midi, le menu du jour, celui à 49€. Et je lui dis, mais je regarde quand même s'il y a pas un menu moins cher. Hein, genre le menu d'hier, peut-être, tu vois. T'as. Et je lui dis, je voudrais le menu du jour. Et le gars, il est là, je sens qu'il me juge. Il fait, ah oui, le menu à 49. Vous pouvez peut-être le dire plus fort, je sais pas. Donc... Et juste avant que je dise carafe d'eau, il me dit eau plate ou gazeuse. Ils sont rapides, hein. Hein, ils sont rapides, hein. Moi, j'ai l'impression qu'il m'a dit contre ou non, le gars. Moi, je pense qu'il s'entraîne chez lui. Je pense qu'il se met devant son miroir. Plate ou gazeuse. Alors je lui dis plate, vas-y, 13€, vas-y, laisse-moi tranquille, vas-y, 13€, va. Il part pas, il dit, vous désirez un apéritif? Oh là là. Et là, j'ai une technique, je dis, je vais prendre un verre de vin en mangeant, en espérant qu'il oublie. Il n'oublie pas du tout, il prévient son ami, qui lui revient avec le grimoire de vin, là. Hein, 120 pages de vin, toi tu veux juste un verre, t'es là, tu paniques, tu vois le prix des bouteilles, tu dis, mais ça fait combien un verre de 700€, la vache, c'était... Tu commences à suer, quoi, tu vois. Ouah, 2 SMIC la bouteille, 2 SMIC. Ils sont au courant, les gilets jaunes, de ça ou pas? Ouais, bah leur dites pas, parce que là, c'est l'allumette, hein, je te le dis tout de suite. Hein. C'est peut-être moi qui gratte, d'ailleurs. Et t'arrives au vin au verre, c'est 17€ le verre. Tu fais, aïe. Et tu choisis, forcément, il faut que tu gardes la face, tu vois. Il faut vous montrer que tu te fais pas arnaquer. Donc tu dis, je vais prendre le Château Saint-Charles, millésime 2009. Tu sais, tu dis jusqu'à l'année, pour montrer que tu connais. T'sais. J'aurais été 2008, j'aurais pas pris, mais 2009, ça va. Alors t'aurais pu faire voilà. Il est là, bien sûr monsieur, bien sûr. Il repart comme ça, il revient avec la bouteille. Et tu sais pas pourquoi? Pour te présenter la bouteille, il a envie de faire une clé de bras à la bouteille. Je sais pas, il veut te montrer qu'il fait de l'aïkido samedi après-midi. Je sais pas. Château Saint-Charles, millésime 2009. Ouais, on vient d'en parler en fait. Hein. Pour peu qu'il soit un peu chaud, il finit son kata en ouvrant la bouteille. T'sais. Il te sert là. Il te sert et tu fais hé. 17€ là. C'est pour goûter, monsieur. Ouf. Oh, les sensations, mon pote. Et pareil, il faut que tu gardes la face, parce que toi, t'as un statut social à assumer. Les codes sociaux font que tu bois pas le verre tout de suite. Tu fais comme le mec qui a pris la bouteille là-bas, lui. C'est de faire comme lui, tu fais des trucs bizarres, là. Ouais. Hein? Il a de la jupe, hein? Ouais. Ouais, c'est ça, hein? Ouais. On sent le retour sur le genou, hein? Ouais, c'est ça. Ouais. Et le mec, fallait pas lancer. Oui, c'est une vinification un peu spéciale dans les fûts être. Ça lui donne des arômes de cuir mouillé. T'as déjà goûté le cuir mouillé, toi? Non, mais qu'est-ce qu'ils mangent, les sommeliers, à l'école de sommellerie, franchement? Aujourd'hui, les enfants, on va travailler sous bois, tout le monde dans sa mode de terre, commencez par la mousse. T'es là, Ouais, fuyons être. Voilà, c'est exactement du vin, voilà. Et les gars, vous sentez ces arômes de être? Non, j'ai jamais léché un être, en fait, donc... Il est encore là, lui.

0: L'autre là-bas qui a pris la bouteille, il l'a renvoyée, bouchonnée. De ma vie, j'ai jamais renvoyé une bouteille bouchonnée. Mais moi, si ça a le goût de bouchon, je me dis c'est la vinification qui est un peu spéciale, tu vois. Et le mec, il te dit, ça vous va? Mais mec, c'est 17 euros le verre, en fait. Si ça me va pas, c'est moi qui ai tort, je crois, donc... Bon, il s'en va, enfin. On t'amène l'entrée, tu vas pouvoir enfin déguster l'entrée, parce que t'es là pour ça, t'es là pour manger, à la base, malgré les 24 couverts, là. Ouais, parce que je fais une petite parenthèse, j'arrive très bien à couper mon poisson avec un couteau normal, hein. J'ai pas besoin d'une mini pelle à tarte pour ça, je te dis tout de suite, hein. Non, il y a vraiment des gens... Attends. Il y a vraiment des gens qui ont des couteaux à poisson chez eux, franchement. Et ça existe, ça? Et gens qui disent, oh, on mange du poisson, prends les couteaux à poisson. Si, c'est à côté des cuillères à compote. Oui, voilà, en dessous des assiettes à framboise, voilà. Non, c'est des assiettes à prunes, tu confonds. Il y a vraiment des gens qui... Ça, c'est les gens qui connaissent le nom des meubles. Pose ça sur le guéridon. Wow. Je vois qu'une petite table. Et arrête, tu te trompes avec le confiturier. Oh. Ouais, vanne de noble. Donc on t'amène l'entrée, tu vas enfin pouvoir manger. Tu vas enfin pouvoir manger, t'es content, t'es là pour ça, c'est très bon. Tu vas pouvoir manger. Tu dégustes, c'est vraiment bon, c'est excellent. Mais dans ces restos, les codes sociaux font que personne ne le dit. Tout le monde est stoïque devant l'excellence. Moi j'ai envie de jeter la table en l'air, j'ai envie de faire « Ouah, mais c'est bon sa mère !» C'est bon sa mère, amenez-moi le fils de pute de cuisinier qui a fait ça. Je veux goûter ce cuisinier. Je veux lui lécher le sébum. J'en peux plus, c'est trop bon. Là-bas, l'autre. Là, à l'autre table, là. Il n'a pas fini son entrée. À quel moment tu finis pas une entrée dans un resto étoilé? Ça fait 20 grammes une entrée dans un resto étoilé. T'as pas assez faim? Ou alors tu veux garder l'ascendant sur le serveur pour qu'il vienne s'excuser quand il te retire l'assiette? T'es ça, je peux vous débarrasser comme ça. Moi, il n'y a pas de doute, moi j'ai tout saucé. L'assiette, elle est nickel. Le serveur, elle arrive, il n'y a pas de question. C'est, eh, je vois, ça s'est bien passé! J'ai envie de dire, non, ça s'est très mal passé, je suis allergique à la pomme. Voilà, je commence à enfler de la gorge, j'ai du mal à respirer, mais je te préviens, je reste. Alors, rien à foutre, tu m'amènes le plat. Il paraît que le pigeonneau, ça va très bien avec les œdèmes. Et je te préviens, si je vais à l'hôpital, je prends en portée. Merci beaucoup de m'avoir écouté ce soir, merci.
1: Haroun, sur les chansons. Bravo Haroun.
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1: Faites un maximum de bruit, s'il vous plaît, pour Alexandra Roth.
4: Bonsoir. Bonsoir. Bonsoir. Ça va? Ça va? Ouais. Ah, c'est un bon ça va, ça. Eh ben, enchantée, je m'appelle Alexandra, comme il a dit. Je sais pas pourquoi je l'ai dit comme ça, c'est sorti comme ça. Je sais pas. Qu'est-ce que je peux vous raconter? J'ai eu 34 ans lundi, donc faites du bruit pour ça, s'il vous plaît. Ouais. Ouais, et c'est pas du tout ce que j'imaginais avoir 34 ans. Je vous le dis tout de suite, je préfère être honnête. Moi, j'étais sûre qu'à mon âge, j'avais beaucoup d'attentes en fait sur cet âge. Tu sais, pour moi, 34 ans, c'est juste avant 35. Je pensais que j'allais, tu vois ou pas, cette nana qui gère sa life, tu vois. Et moi, c'est la life qui me gère, en fait, vraiment. Elle fait ce qu'elle veut de moi, quoi. Tu sais, j'étais sûre qu'à mon âge, j'allais être cette femme qui... Déjà, je pensais que j'allais être une femme, déjà. Et clairement, je suis une meuf, en fait, tu vois. Je pense que je serai jamais une vieille femme, moi. Un jour, je vais être une vieille meuf. C'est ça qui va se passer, je le sais. Je le sais, je suis à deux doigts, tu vois. Il y a trop de trucs que j'ai pas choisi dans la vie. Il y a même des trucs qu'on m'a pas appris à choisir. Tu sais, moi, je vois, quand j'étais ado, on a appris à mon frère être un garçon respectueux. Et moi, on m'a appris à être une fille respectable. Vous avez entendu les femmes, tout le seum qu'elles avaient dans la voix, là? Ouais. Ben oui, mais pour les messieurs, tu sais, respectueux, on te respecte pour ce que tu fais. Et respectable, on te respecte pour ce que tu fais pas, voilà. Genre, mais j'ai rien fait, et ben c'est bien, continue comme ça, tu vois. On est ensemble. Non mais du coup, moi mon obsession c'était d'être une fille bien en fait, c'était ça mon truc. Et donc je me rends compte que j'ai pas eu une vingtaine, tu vois. Tu sais, moi pendant ma vingtaine du coup j'étais obsédée par le respect. Tu sais, moi je me tapais pas les potes de mon frère parce que ça se fait pas. Je me tapais pas mes potes parce que ça se fait pas. Je me tapais pas les potes de mes potes. Alors que ça se fait de fou, en fait, hein, tu vois. Ah oui, du coup, en général, moi, je me tapais pas, voilà. En général, je tapais, moi. Je tapais. Bah oui, j'avais besoin de contact physique, c'est tout ce que j'ai trouvé, vraiment. On aurait dit un petit boxeur, tu sais. Il y a toujours un... Tout le monde a déjà vu un match de boxe dans sa vie. Il y a toujours un petit moment un peu plus long que les autres. Tu sais, un moment un peu intense, comme ça, gros câlinou. Vous voyez le moment gros câlinou? Le moment sport de contact. Comment vous êtes mignons, les hommes hétérosexuels. Sport de contact, c'est vraiment ce qu'ils ont trouvé pour pouvoir se toucher entre mecs sans être traités de pédé, les miskinos. Tu sais, ça se voit, ils sont trop contents. Ils sont là genre, oh putain, comment ça fait du bien, mon frère. Comment ça fait du bien, là, là. Nous, on n'a jamais le droit de se toucher, nous, rien qu'on s'effleure pédé, pédé, oh là là. Attends, je te mets juste un petit coup, on continue une petite seconde. Ah, wesh, te zouklove, mon frère, wesh, te zouklove. Tout ça pour le respect, je comprends, j'ai fait la même chose que vous. Alors que je me suis rendu compte là, très tardivement, qu'en fait, la fille bien, parce que être quelqu'un de bien, c'est super. Mais la fille bien, pour beaucoup de gens, c'est juste la fille qui... T'as compris ou pas? No pasaran, tu vois ce que je veux dire? C'est la fille qui baisse pas, quoi, tu vois? Et moi, j'étais une fille très bien, voilà. Ouais. Et je sais pas pourquoi je vous parle au passé, parce que je suis encore une fille pas mal du tout, on va pas se mentir, tu vois. Tu sais, moi, je me rends compte aujourd'hui, à 34 ans, que ce qui était le cauchemar de ma vingtaine, c'est un peu devenu mon rêve d'aujourd'hui, quoi. Je te jure, moi, aujourd'hui, je marche dans la rue, je me dis, ouah, salope, je te dis, mais que Dieu t'entende, en fait, vraiment. Amen, amen. Ouais. Sauf que je sais pas faire, voilà, je sais pas faire, j'ai pas les codes, tu vois, parce que je pense que la liberté, en vrai, c'est comme tout, ça s'apprend. Du coup, je comprends pas la base. Tu sais, moi, je comprends pas quand on me drague, mais c'est pas le pire. Je comprends pas quand on me drague pas. Allez, c'est un problème. La dernière fois, j'étais dans un bar avec une copine, et à un moment donné, je tourne ma tête et je vois qu'il y a un grand monsieur qui me fixe et qui fonce dans ma direction, tu vois. Ça aurait pu être une grande dame, j'ai de l'amour à donner. Et vraiment, tu vois, ouais, si. Et carrément. Et il fonce, tu vois, il me regarde, je me dis, allez, vas-y, ma soeur, sors-lui ta plus belle réplique. Il arrive devant moi, je lui dis, oulala. Je vois que monsieur est entreprenant. Et il me dit, non, monsieur est barman, il voudrait juste passer, en fait, voilà. Fin de l'interaction. Putain, comment j'ai pas compris? Il avait un plateau dans les mains, comment j'ai pas compris, en fait? C'est fou. Parce que moi, dans ces moments-là, en vrai, je saurais pas comment décrire. Je panique. Ouais, c'est le cas de le dire. Mais... il se passe dans mon estomac un truc que normalement on ressent seulement quand on doit sauter en parachute. Tu vois ce que je veux dire? Vraiment, ça va pas. Si je devais... Le moment pour moi qui décrit le mieux mon état intérieur, c'est la Miss France qui était à Miss Univers en 2018. Il y a des gens qui ont vu cette vidéo ou pas? Non, je vais vous expliquer. Il y a une Miss France, elle est sur scène, ok? Elle est sur scène avec Miss Univers. Toutes les plus belles meufs du monde, elles sont toutes là, tu vois, c'est au moment où on les présente. Elles sont là, elles sont au max, tu vois. On dirait moi, mais comme ça. Tu vois ce que je veux dire? Un peu d'imagination. Et elles sont là, elles se présentent, il y a la caméra qui passe. Brésil! USA! Morocco! France! Je vous jure que c'est vrai! Non, la pauvre, je vous jure qu'elle a voulu bien faire. Elle a voulu bien faire, mais elle a un dinosaure qui est sorti à la place. En plus, c'est sûr, la pauvre, elle a dû passer des semaines à s'entraîner comme on l'a tous fait, tu sais, elle devait être dans son miroir, dans sa petite chambre, comme ça. France. France. France. Et c'était le bon mood. Je pense qu'elle aurait dû rester là-dessus, tu vois, vraiment. Parce qu'en plus, c'est un peu ce qu'on attend de la femme française, non? Tu sais, le stéréotype de la femme française, c'est pas moi, tu vois. Non, c'est pas... tu vois. C'est plus... hein? C'est ça, hein? C'est plus Carla Bruni, non? Mais on nous dit que nos vies ne valent pas grand-chose. On me dit que le temps qu'il est un salaud. Exprime-toi, en fait. Parle plus fort une bonne fois pour toutes, tu vois. C'est sûr, elle était là, elle a vu sa copine faire Brésil, elle s'est dit, moi aussi. Elle a manqué de subtilité, quoi, en gros. Elle a manqué de subtilité. Et je la comprends, parce que quand on a peur, on manque de subtilité. Je le vois, tu vois. Mais je sais comment vous faites, vous, les adultes, pour vous rencontrer. J'ai que ça à faire de vous regarder, donc je comprends le délire. Tu sais, je le vois, moi, j'ai des copines, tu vois, quand elles arrivent dans un bar, tac, hop, elles repèrent. Hop, elle l'a vu, il l'a vu. Elle l'a vu qu'il l'avait vu, mais elle fait comme si elle n'avait pas vu qu'il l'avait vu. Allez! Tu sais, la préfet, elle fait juste un petit coup de cheveux, lui fait un coup d'épaule, elle refait un coup de cheveux, le gars arrive. Comment vous faites concrètement? C'est-à-dire que si moi je fais ça, on dirait que j'ai des tocs, ça ne marche pas, je le sais. Je le sais. Moi, le langage non-verbal, si je veux qu'il fonctionne, c'est possible, mais à une seule condition, c'est que ce soit très clair. Très clair. Comme chez les animaux. Il n'y a rien de dégueulasse. Ne m'imaginez pas en levrette avec une chèvre, tout va bien, vraiment. C'est juste que j'ai vu un documentaire animalier qui s'appelle La danse des oiseaux. Quelqu'un l'a vu par applaudissement? On est trois. Ok, je sais pas si pour toi ça a été le cas, mais pour moi c'était genre une comédie romantique. C'était magnifique, vraiment. Oui, elle me fait... Ouais, non, non. Non, les comédies romantiques, c'est quand même mieux que ça. Moi, je te jure, ça m'a fait rêver. En fait, je vous explique, il y a un oiseau qui s'appelle le Carola, ok? C'est un oiseau danseur. Et toute son enfance, il travaille des chorégraphies. Vraiment, il travaille des chorégraphies. Chaque mouvement veut dire quelque chose de très précis pour qu'elle, elle comprenne bien, tu vois. Et une fois qu'il est prêt, il danse. La femelle, elle le regarde. Si elle aime, elle reste. Si elle aime pas, elle se barre. C'est la vie que je choisis de vivre, ok? En plus, quand je vous dis, il danse, c'est un mélange de hip-hop et de contemporain, c'est incroyable, vraiment. Vraiment, on est loin des vieux... Pour ceux qui voient pas et qui entendent, tu connais ces mecs quand ils mettent leurs mains sur leur... C'est nul, putain, le message est clair, mais c'est nul, tu vois. Lui, oh, ça me fait rêver. Lui, le moment, il commence avec un mouvement comme ça, il fait un peu un truc genre... Il prend toute son aile et il disparaît complètement derrière son aile, comme ça, tu vois. Il fait un truc un peu genre ombre, tu vois. Et il fait juste sortir son œil, il fait passer du bleu au jaune. T'as déjà, toi, fait passer ton œil du bleu au jaune parce que tu kiffais une meuf? Je crois pas, non. Le mouvement, bref, tu me dis si c'est le tien aussi. Tu vois, le moment où il soulève comme ça toutes ses plumes et il se fait une robe avec. Il fait la ballerine. Histoire de lui dire, regarde, j'ai travaillé sur ma virilité toxique. Voilà! Voilà, ça, c'est rassurant! On est loin de nos vieux pigeons parisiens, non? On est loin du vieux pec-pec, pec-pec-pec. Clin d'œil, pec-pec-pec. Au bout de trois pecs, il attaque la pauvre petite pigeonne qui n'a rien demandé à personne. La pigeonne qui se barre parce qu'elle en a marre de se faire pigeonner et l'autre qui la rattrape, il se dit quoi dans sa tête? Elle a pas dû capter truc des pecs. Elle a capté, c'est pour ça qu'elle est partie, mon frère. Les meufs ou les mecs, tu sais ceux qui twerk, pour les femmes qui twerk un peu, tu vois, tu sais des fois quand tu twerk entre copines, tu twerk, et d'un coup t'as un mec qui arrive et qui se gare, tu le connais lui ou pas? Tu le connais? Il est même pas là pour toi, je pense qu'il est là pour ses potes derrière, il est là, bah, qui est-ce qui a trouvé la place de parking pour la soirée? Et t'as tous ses potes derrière en double fil. Vous restez ou vous partez Non, ça va pas. Un peu de soin, un peu d'élégance, s'il vous plaît. Un peu de soin et d'élégance. Parce qu'on peut draguer, y a pas de problème, mais juste pas comme ça, tu vois. Tu sais, regarde le soin et l'élégance de cet oiseau avant de commencer à danser. Il passe sa matinée à nettoyer son parterre de danse au bec. Précis et tout, hein, le mâle, hein, vraiment. Hein, parce qu'il sait, je cite, que la femelle n'aime pas le désordre. Alors j'ai une question pour vous, monsieur. Pourquoi le mâle oiseau y comprend? Et vous, vous comprenez pas, en fait. Parce que moi, j'ai déjà été invitée chez des mâles. Il y avait un rendez-vous prévu à l'avance. Il y avait un rendez-vous prévu une semaine à l'avance. Le gars, il a ouvert la porte. Oh, il y en avait partout. J'ai même pas vu la couleur de son parquet, quoi. Ben, je suis partie, il y a des règles à suivre. Tu montres pas ton parquet, je te montre pas le mien, c'est clair.
1: Pour la première fois sur Rire et Chanson, Alexandra Roth.
4: Merci beaucoup, vous êtes merveilleux.
1: Bravo Alexandra.
4: Merci à toi, merci d'avoir reçu. 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
1: Le comédien qui va nous rejoindre et que vous allez découvrir maintenant a déjà vécu plusieurs vies. C'est à partir d'ailleurs de son histoire, de son parcours, de toutes ses expériences qu'il a écrit son spectacle. Vous allez découvrir son récit autobiographique dans lequel il nous livre eh bien, sa vision décalée de notre monde avec son humour, un humour plutôt grinçant, incisif. Je vous demande de l'applaudir très chaleureusement lui aussi. Voici Hakim Omiri.
5: Ouais. Un accueil de dingue, ça fait plaisir. Vous allez bien ? Cool, cool. Je me présente, donc je m'appelle Hakim, je fais du stand-up depuis un moment, moi. Je suis originaire du Havre. Voilà, ça met toujours une bonne ambiance quand je le dis. Les gens se disent « Ah, il a dû avoir une belle enfance de merde, lui, hein ?» Hein, c'est bizarre, le Havre, ça n'a pas une belle image. Pourtant, c'est une très belle ville. On a quand même la chance d'avoir une plage de galets. Voilà, vous voyez pas l'avantage. L'été, quand vous êtes sur la plage et qu'il y a du vent, vous pouvez vous prendre du sable dans les yeux. Alors qu'avant de te prendre un galet, il faut vraiment que ça souffle. Donc, c'est bien organisé. Mes potes qui sont restés au Havre, ils comprennent pas ce que je fais à Paris. Il y en a plein qui m'ont dit « Mais pourquoi t'es parti là-bas? Il y a trop de monde, c'est stressant. » Et j'essaie de leur expliquer. Et je leur dis « Ouais, mais si par exemple, je sors du taf à 22h, si je veux trouver un truc à manger, je peux. » Et eux, c'est un argument qu'ils comprennent pas parce que ils ont pas de taf. Bref, j'ai quitté le Havre. Et au départ, j'ai trouvé un logement dans la région parisienne, à Neuilly-sur-Seine. Ouais, dans une cave. Et ils savaient pas que j'étais là. Mais il y avait plein d'avantages à habiter à Neuilly, notamment quand je sortais de chez moi, je croisais des gens qui me faisaient « Bonjour monsieur, contrôle d'identité ». Et le truc, c'est que j'ai commencé à découvrir un peu Neuilly et je suis allé un dimanche après-midi, un été, à la piscine de Neuilly. Et c'était une grosse erreur, il était 14h, il faisait 35 degrés. Et quand je suis arrivé, il y avait au moins 70 personnes devant le portail qui attendaient. Et moi, je me suis mis au bout de la queue. Quand il y a une bimbo qui a tous remonté, aller voir le mec de la sécurité, elle fait « Excusez-moi, je comprends pas pourquoi on rentre pas. » Il fait « La piscine est complète, on vous laissera rentrer quand des gens sortiront. » Elle fait « Ah, oh, pour une personne, tu pourrais me laisser passer. » Et moi, je voyais où elle voulait en venir. Mais je voulais pas que ce soit le seul arabe qui s'énerve, tu vois, dans toute la foule. Donc je me suis dit « Bon, il y a bien quelqu'un qui va dire un truc. » Et je regarde autour de moi, il y avait que des vieilles de Neuilly. Tu sais, leur seul moyen de lutter, c'était... C'était nul, tu vois. Je me suis dit « Non, mais il y a bien quelqu'un qui va dire un truc quand j'entends « Elle fait quoi, cette pute ?» Je fais « Oui, voilà, ça, c'est parfait. » Je regarde d'où ça vient, c'était une mère de famille. Rebeu, je fais « Putain !» Je fais « Même à nuit, il fallait que ce soit une arabe. » Les vieilles, c'était trop contente. Elle fait « Ah, c'est bien qu'elle ait dit quelque chose. On devrait faire plus de logements sociaux ici. » Et là, la bimbo, elle entend ça. Elle fait « C'est moi que tu traites de pute ?»« Ouais, c'est toi que je traite de pute. » Et là, ça part en embrouille de meuf. « Salope, pétasse, connasse !» Tu sais, parce qu'elles n'ont pas le droit de dire deux fois la même insulte. Sinon, elle a perdu. Et au bout d'un moment, la bimbo sort la mère de famille, crasseuse. Et ça, pour une rebeu, c'est trop. Ça l'a fait moi, crasseuse. Elle a jeté son gosse comme ça. C'est dans la foule, ça l'a fait tiens-moi ça. Et elle est partie se battre. Et quand c'est des filles qui se bagarrent, ça consiste principalement à se tirer les cheveux. Hein. Sauf quand c'est une renoie, il y a un piège. Et du coup, vous êtes raciste. J'ai bien aimé l'hésitation, on a le droit d'applaudir ça. Et elle commence à se battre, et au bout d'un moment, je réalise un truc, c'est que personne ne les séparait. Tu sais, ça faisait une heure qu'on se faisait chier, on était content de les voir se battre. Tu sais, moi, j'ai voulu bouger, il y a un mec qui m'a renié, il fait « Arrête tes conneries !» Elles sont en débardeur, il y a peut-être un sein qui va sortir, là. La police a fini par arriver sur place. Ils sont arrivés, ils ont fait « Oh ! Qu'est-ce qui se passe ici ?» Il n'y a plus un seul bruit. Du coup, ils m'ont embarqué pour le principe, mais... C'était cool d'habiter à Neuilly. Et le truc, c'est que ce combat, cette bagarre, elle m'a un peu traumatisé. Ce qui fait que quand je suis rentré chez moi, tu sais, par curiosité, j'ai tapé « combat de femmes » sur YouTube. Et en fait, je suis tombé sur des vidéos sur le féminisme. Tu vois, et je me suis dit « bon, bah, on va quand même les regarder ». Et c'est une vraie bonne cause. Tu sais, c'est vrai, c'est pas normal qu'une femme, pour le même travail, elle puisse pas toucher le même salaire. Ce qui fait qu'après, je suis allé sur Twitter, j'ai envoyé un message à une féministe, je lui ai dit « ouais, j'ai envie de défendre les femmes ». Elle m'a répondu « ouais, parce que tu penses que les femmes peuvent pas se défendre toutes seules ». Je lui ai dit « bah va te faire enculer alors hein. ». Et sérieux, elles ont pas une bonne image, c'est une cause juste, c'est pas normal. Et je crois que ça vient des fémènes, parce que les fémènes, c'est pas des féministes, d'accord? C'est des psychopathes. Mais sérieusement, les meufs, quand elles sont pas d'accord avec un truc, elles descendent dans la rue et elles montrent leur sein. C'est quoi le rapport? Est-ce que nous, quand on n'est pas d'accord, on descend, on baisse notre froc et on fait « Alors ?» C'est à moi ça ou pas? Tu me respectes, tu vois, c'est bizarre. En plus, c'est toujours des meufs qui n'ont pas de seins qui font ça. C'est quoi? C'est une règle? C'est au cas où il faut courir, c'est ça? En plus, nous, les mecs, on est débiles. Hein. Si on sait que les meufs, quand elles sont pas d'accord avec un truc, elles montrent leur sein. Alors, on n'a pas fini de vous emmerder. Hein. Putain, c'est sûr, t'auras des scènes au boulot, genre « J'ai rendu ce dossier en retard. » Ça t'énerve ou pas? Si, ça t'énerve, ça. Allez, juste un sein, ça marche. Juste un sein, comme ça. Et les nanas qui luttent, elles écrivent sur leur poitrine le truc pour lequel elles luttent. Tu sais, elles peuvent se retrouver avec la contraception décrit là. Et d'un point de vue marketing, c'est hyper bien pensé parce que... on le lit. Bah, on veut s'informer, tu vois, on le lit. Tu sais, pour les mecs, ça aurait été plus compliqué. Ils auraient été obligés de se baisser et faire « Mais si, il y a... il y a écrit chômage, là. » Ouais, bah, il fait froid. 2 minutes. C'est compliqué. Et je vais être sincère avec vous, en fait, faire évoluer les mentalités, c'est très compliqué dans tous les domaines, tu vois. Moi, ça m'a marqué parce que l'été dernier, il y a eu une campagne d'affichage dans tout Paris et je l'ai vu aussi partout en France. C'était une affiche où dessus, t'avais un mec qui était séparé en deux. D'un côté, c'était un Renoir et de l'autre côté, c'était un Blanc. Et du côté du Blanc, c'était écrit « Vous commencez lundi ». Du côté du Renoir, c'était écrit « Vous n'avez pas le profil ». Et je me suis dit, est-ce que c'est vraiment comme ça qu'ils pensent lutter contre le racisme encore aujourd'hui? Genre sérieusement, ils ont payé des milliers d'euros pour afficher ça. Ça veut dire que le gars, quand il a fini son affiche, il a dû la regarder, il a dû se dire eh, « Putain, si après ça, il y a encore du racisme... » Il devait y croire, c'est obligé. Mais un patron qui est raciste, il tombe sur cette affiche, à aucun moment il va faire « Ah, je devrais peut-être rappeler Mamadou quand même. » Ça fonctionne pas comme ça. Et encore, c'est parce que nous, on l'interprète bien. Parce qu'un vrai raciste, il voit cette affiche, il fait « Bah voilà !» Enfin, il communique dessus, il était temps, tu vois. Et ça, ça a été payé par le gouvernement. C'est que vraiment, on nous prend pour des cons. Parce que pour moi, il y a assez d'associations qui veulent lutter contre le racisme. Et mon problème avec elles, c'est que pour moi, elles ont toutes des noms débiles. Genre SOS Racisme. Les mecs veulent sauver le racisme. Parce que SOS Baleine, ils sauvent des baleines, on est d'accord. Il y a quoi d'autre comme association? Il y a la LICRA, Ligue Internationale contre le Racisme et l'Antisémitisme. Mais pourquoi t'as séparé les deux? C'est pourquoi toi-même, dans ton association, tu fais une distinction, alors que dans racisme, t'avais déjà tout le monde. C'est comme si moi, je faisais une association qui s'appelait Ligue de Protection des Animaux Domestiques et des Chats. Ouais, parce que les chats, c'est pas pareil. Je vais m'arrêter là-dessus. Merci beaucoup de m'avoir écouté.
6: Je voudrais juste vous faire part d'une petite anecdote. Parce que Hakim Omiri m'a raconté quelque chose dans les coulisses il y a quelques secondes. Et il avait quelque chose justement à vous dire. Hakim, dis-nous tout.
5: Bah en fait, moi, je voulais juste vous remercier parce que j'ai commencé la scène grâce aux Open du Rire. Je suis allé voir un plateau comme celui-là il y a 8 ans. Et après, je suis allé discuter avec les artistes à la fin pour savoir comment on commençait la scène. Donc, c'est grâce aux open du Rire que j'ai commencé la scène. Donc, là, c'était ma première. Je suis vraiment content.
6: Et aujourd'hui, tu as ton spectacle à toi tout seul.
5: Voilà, merci beaucoup.
6: Bravo, Hakim.
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6: Je vous propose tout de suite d'accueillir un humoriste qui a beaucoup voyagé. Il a un vrai goût, vous allez voir, une vraie maîtrise de l'humour absurde. Il est avec nous. Je vous demande de l'applaudir également très fort. Voici Wari Nichen.
7: Merci, merci, merci beaucoup. Bonsoir. Très bien. Alors j'ai un coup de gueule. Il y a des gens qui prennent le métro ici?
8: Oui.
7: Quelqu'un peut m'expliquer? T'arrives parfois, tu prends le métro à Paris, tu t'assois à côté d'une personne, elle s'énerve. T'sais, elle a acheté comme toi le ticket 1,90€, mais elle pense qu'elle a acheté tout le wagon. Moi je calcule pas, moi je rentre, je vois une place, je m'assois. L'autre jour il y avait une place à côté de cette vieille dame, je me suis assis à côté d'elle, elle s'est levée et elle s'est mise de l'autre côté. Il dit c'est pas grave, elle fait ce qu'elle veut, on fait une station, il y a un Renoir qui rentre, il s'assoit à côté d'elle, elle revient à côté de moi. C'est comme si j'étais la deuxième pire option dans son classement. Tu sais, je me suis dit, je vais pas rester à côté de cette dame, je vais me lever. Mais après je me suis dit, si je me lève, elle aura gagné. Du coup j'ai regardé le Renoir. Et on a échangé nos places. Voilà. Dans ta gueule, la vieille. Alors, je suis très content de jouer devant vous ce soir. C'est vrai que je bouge beaucoup. Et en fait, la dernière fois que je devais jouer, il s'est passé un truc de grave. Il y a eu l'attentat d'Orly. Et j'étais en voyage, j'étais à l'étranger. J'étais au sud de l'Espagne, à Casablanca. Ça se passait super bien, tu sais, ma journée avait très très bien commencé. Tu sais, les Marocains, ils ont le sens de l'accueil, ils ont le sens de la formule, ils ont toujours le bon mot. J'avais pris mon petit déj, j'avais fini de manger, et je me lève, et le serveur vient me voir, il fait « c'est fini ?» Je fais « ouais », il fait « bon appétit ». Si, ils ont le sens de la formule, mais pas le sens du timing. C'est pas grave. Je vais à l'aéroport. On embarque, tu vois, pour prendre l'avion. Et à un moment donné, on décolle pas. Donc, on sait pas ce qui se passe. Et véridique, il y a un steward, il prend le micro, il fait...
8: Mesdames et messieurs, votre tension, s'il vous plaît. J'ai une bonne et une mauvaise nouvelle. La mauvaise nouvelle, il y a un attentat. La bonne nouvelle, aujourd'hui, il y a du poulet.
7: Alors du coup, je suis un peu curieux, comme tout le monde, je commence à chercher sur Internet, je vais sur Google, je tape « recette de poulet à bord ». Non, je cherche à savoir ce qui se passe à Orly et franchement, je commence à regarder un peu sur les sites. Et encore une fois, tu tombes sur le profil du terroriste type, le mec qui part en prison. Et à la sortie de prison, il veut faire quelque chose pour l'islam et pour les musulmans. Et tu regardes et le mec, il attaque Paris-Orly Sud. Est-ce qu'il y a un endroit où il y a plus de musulmans que Paris-Orly Sud? C'est Paris-Orly Sud, c'est le 9-3 des aéroports. C'est, tu prends Barbès, tu mets une tour de contrôle, Paris-Orly Sud. Est-ce que vous êtes allé à Paris-Orly Sud? Tu arrives à Paris-Orly Sud, que ce soit les passagers ou le personnel, c'est le seul aéroport où tu as l'impression d'être arrivé avant de décoller. Ils ont regroupé toutes les destinations dites indésirables. Tu arrives là-bas, tu as Algérie, Maroc, Tunisie, Dom-Tom. Tu sens qu'il y a un projet qui se prépare. C'est le Paris-Orly Sud. Avec que des départs, pas d'arrivée. Est-ce qu'il y a des gens qui ont suivi les élections ici? J'ai une question. Qui est Jacques Cheminade? Tu sais, je l'ai découvert le jour des résultats du premier tour. Il est là. Mec, il a eu 0,2%. Tu sais, 0,2%, t'sais, on dirait les matières grasses dans un yaourt. C'est-à-dire que lui, il a vu les résultats. Il dit, putain, les Français, ils me voient comme un Yoplait Fitness, les bâtards. Et Jacques Cheminade, il te dit, oh, deuxième tour, faudra voter Macron. Mais qui t'écoute, Jacques Cheminade? Et Papy Nova, il donne pas de consigne de vote. Il y a eu aussi mon préféré, hein, Poutou. Hein. C'est quand même le mec, il est en CDI chez Ford. Tu sais, il a dû déposer un RTT pour venir faire les débats. Chapeau. Et bon, après l'entre-deux-tours, il y avait Marine ou Macron. Hein. C'était En Marche ou En Vol. Pour le coup, j'ai pensé à Paris-Orly Sud, je vous avoue. C'était chaud. Mais bon, elle s'est chauffée. Elle pensait qu'elle allait passer parce qu'elle a vu l'exemple de Donald Trump. Hein, mais bon, Donald Trump, il fait pas... Ouh. Lui, il y va cash direct. Lui, il n'y a pas de... En fait, pour te donner un comparatif français, Donald Trump, ce serait les idées de Marine Le Pen exprimées par Nadine Morano dans un corps de Jean Rochefort. Non, Robert Rochefort. Putain, j'ai claqué la vanne, c'est pas grave. Mais juste tout ça pour dire qu'elle était que lui il y va vraiment fort et il a choqué tout le monde, c'est vrai. Et c'est vrai que c'était choquant. Moi, ce qui m'a choqué chez Donald Trump, c'est pas tout ce qu'il a dit sur les Mexicains ou enfin les immigrés, c'est tout ce qu'il a dit sur les femmes. C'est vrai, c'était sexiste, c'était super misogyne, c'est tellement sexiste. Même le roi de l'Arabie Saoudite, il a vu cela, il a dit ce gars est sexiste, hein. Il va beaucoup trop loin. Et bon, en plus, le mec, tu comprends rien du tout à ce qu'il fait. Il est élu, première action présidentielle, il bannit les musulmans. Et là, premier voyage à l'étranger, il va chez les barbus. Tu sais, le mec, il passe du muslim ban au taliban. Normal. Mais bon, il a développé une tendance aujourd'hui, ce qui est l'islamo-pauvre. C'est-à-dire qu'il n'aime pas le musulman, mais quand il y a l'argent, ah, oh, bismillah, mon frère. Mais bon, heureusement, ici, c'est différent. Ici, il y a eu Macron. Hein, qui a gagné. Et juste un truc, en fait, j'aimerais clarifier un truc. Il y a des gens qui sont venus me voir après la victoire de Macron, et ils m'ont dit, on a voté Macron. Hein. Genre comme si je leur devais quelque chose. Mais t'as voté Macron, bravo, tout le monde est content, tout le monde est en marche, en mode en marche, c'est vrai? Bon, c'est vrai, il y en a qui sont en mode en pédale. Macron, c'est... Macron... Est-ce que vous avez vu aussi, depuis que Macron est président, il y a eu beaucoup de livreurs Deliveroo qui sont sortis comme ça de nulle part? Est-ce que vous connaissez les livreurs Deliveroo? C'est quoi ce métier? Pourquoi on en est arrivé là? Pourquoi il faut que quelqu'un galère pour te livrer quelque chose? Tu sais, j'étais en voiture, il pleuvait, il y avait un type, le pauvre, il était là sur son vélo en danseuse. en sueur, sur son dos il a un coffre-fort. Moi je te jure, si je me tape une montée, j'enchaîne avec 5 étages pour te livrer une 4 fromages sur la vie de ma mère en partage. Mais bon, c'est peu importe qui est président, je pense. Moi, le plus important, c'est ce qui se passe dans le pays, c'est les lois. Et récemment, j'étais en voiture, j'écoute la radio et je tombe sur un spot publicitaire, je ne sais pas si vous êtes au courant. En fait, il y a une loi qui est passée et on est tous donneurs d'organes présumés par la loi. Vous le saviez ? Il n'y a que moi, en gros, qui ne savait pas. D'accord, c'est pas grave. Et moi, j'ai découvert... En fait, si tu ne veux pas donner tes organes, il faut que tu ailles t'inscrire dans un registre de non-donneur. Ça faut que tu ailles à la préfecture, dire « Je sous-signe un tel, je donne pas. » Voilà, signé gros connard. Et je pense qu'on te donne une carte de gros connard, hein, avec une photo de toi où t'es comme ça. Moi, je donne pas. Moi, je suis pas contre le don d'organes, c'est beau, c'est bien. C'est juste que faut pas faire une loi pour obliger des gens, tu vois. En plus, ça dépend à qui tu donnes tes organes. C'est vrai. T'sais, admettons, ils prennent mon foie et ils le donnent à un gros raciste. T'sais, mon foie, il sera mal à l'aise. C'est vrai. Il sera là entouré d'organes qui ne veulent pas de lui. Voilà, passez-moi un peu de son nom, t'es encore étranger, dégage d'ici. Et je connais les médias, à la main de conneries, ils vont dire cette personne s'est radicalisée après la grève d'un foie islamiste. Déjà, pour donner ses organes, il faut être en bonne santé. Bon, j'essaie de faire attention, j'essaie de devenir végétarien. Par applaudissement, est-ce qu'il y a des prétentieux dans la salle ? Zéro végétarien. Elle a fait comme ça. Elle a plus d'énergie. Mange de la viande. Moi, je soutiens la cause des... Enfin, je comprends leur cause. Je pense que c'est une belle cause à défendre. Je pense qu'on maltraite les animaux. Je pense que tout le monde sera d'accord. Je pense qu'on est un peu le pire cauchemar des animaux. Je pense que d'un point de vue d'une vache, on est un peu Daesh. Moi, je pense que quand une vache parle à une autre vache, elle lui dit « Putain, il y a encore eu un attentat cette semaine. Les hommes, c'est des bouchers. » Et t'as l'autre qui fait « Mais non, t'es en train de faire des amalgames. Ils sont pas tous pareils. Il y a des végétariens. » Moi, j'aime beaucoup les végétariens, c'est juste que parfois, je trouve qu'ils sont un peu hautains parce qu'ils défendent une cause et ils sont un peu... ils donnent des leçons de morale. Et récemment, j'ai mangé dans un resto végétarien, histoire vraie, et ça se passe bien et tout. Et à la fin arrive l'addition et c'était marqué « Nous soutenons une association qui lutte contre la faim en Afrique. On vous a facturé 1 € de plus. » Et je fais « Pourquoi tu me factures à moi 1 € de plus si toi, t'as envie de soutenir une association ?» Et en fait, ce qu'ils font, ils te donnent une petite carte et dessus, il y a 1 € collé. Et si tu ne veux pas soutenir, tu dois arracher le 1 € comme un gros radin. Et sur la carte, il y a un petit enfant africain qui te regarde comme ça, juste pour bien te mettre mal à l'aise, tu vois. Et j'arrive pour payer, je suis un peu gêné, je lui dis « Excusez-moi, vous soutenez une association, c'est très bien, mais je suis un peu embarrassé, je ne sais pas comment vous le dire. Moi, je suis né en Afrique, est-ce que tu peux me donner ma part ?»
6: Merci beaucoup. En direct du Grand Point Virgule, Wari Nichen sur Rire et Chanson. Bravo Wari.
7: Merci.

0: Bonsoir, enchanté, Malik Farès. Moi, je viens vous parler de ma femme. Moi, j'aime ma femme, je la tromperai jamais parce que... j'ai peur d'elle. Et c'est vrai, et on n'est pas... Enfin, je suis pas le seul à avoir peur de ma femme. Moi, à chaque fois, vraiment, j'essaie de me demander à quel moment je suis devenu la merde de ce couple. Chaque fois, j'essaie de me demander, je me dis, à quel moment ça a démarré. Et on sera lié à vie avec ma femme, je vous le dis, hein, parce qu'on a des enfants ensemble. Et j'ai assisté à l'accouchement, et je tiens à le dire, mesdames, je vous le dis, hein, vous avez mon respect à vie pour ce que j'ai vu. C'est extraordinaire. Nous, comment vous dire, j'ai eu l'esprit biaisé. Parce que moi, dans les années 90, forcément, j'ai toujours vu des accouchements à la télévision où on nous montrait une femme qui perdait les os. Et pour moi, dès qu'elle perdait les os dans les films, elle accouchait tout de suite. Moi, ma femme vient me voir. Elle me dit, j'ai perdu les os. Je dis, putain, écarte les cuisses, mon cœur. Elle me dit, mais va chercher les clés, espèce de sgeg. On court, on arrive là-bas, ils nous donnent une chambre. Moi, je fais des allers-retours, je vais chercher un café. Et ils lui ont donné un ballon pendant l'accouchement, un ballon d'accouchement. C'est comme le ballon que tu prends, tu sais, à la maternelle, tu sautes avec quand tu es enfant. Ils lui ont donné ça, ils lui ont expliqué, madame, faites des mouvements circulaires de devant à derrière, comme ça, et ça va vous aider à provoquer l'accouchement. Moi, je suis revenu, j'étais allé chercher un café, j'ouvre la porte, je la vois dans la chambre, je suis assez taquin avec ma femme, je la vois faire ses mouvements circulaires sur le ballon, comme ça, et je la regarde, je fais, et alors chérie, on fait le Space Mountain? Elle me dit, toi, ferme ta gueule. Ça diffère selon les femmes le temps qu'elles mettent pour accoucher. Nous, ça a duré 48 heures. Je sais pas si vous imaginez, c'est incroyable. Moi, je peux pas tenir 48 heures. C'est impossible en tant qu'homme. Moi, au bout d'une heure, je le sors, moi. Bougez pas. Je mets ma main, je vais chercher moi. Je fais, laissez-moi, j'y vais moi. Ne touchez pas. J'y vais moi. Moi, je suis retombé amoureux de ma femme quand j'ai vu ça au bout de 48 heures. Et c'est vrai que, tu sais, à des moments comme ça où je suis perdu et désemparé, je vais vers Dieu. Ce jour-là, je sors, je vais dans le couloir de la maternité et je regarde dans l'air comme ça, je fais, Dieu, c'est vrai, j'ai raté 2-3 prières. C'est vrai. On va pas se mentir, 2-3 millions, c'est vrai. Mais si ma fille arrive en bonne santé, ma femme accouche, je vous jure, je prie tous les jours. Tous les jours. Et croyez-moi ou non, là, tout d'un coup, une sage-femme claque la porte et dit « Monsieur, le col est ouvert à 6, votre femme va accoucher, c'est maintenant !» Et là, je la regarde, j'ai rien compris à ce qu'elle m'a dit. Et on se regarde, et je connais ce regard. Elle fronce les sourcils, et c'est le même regard que ma femme me fait quand elle veut me dire « Putain, il est con !» Et je me suis dit, merde, tout l'hôpital est au courant. Et je rentre avec elle à la table d'accouchement, ça fait 48 heures que j'ai pas dormi, et là je vois trois sages-femmes qui me regardent, et elles me regardent, et elles m'ont crié dessus, je sais pas pourquoi. Elles me disent, monsieur, j'espère que vous craignez pas le sang, parce que ce que vous allez voir, mais ce que j'essaie de vous dire, c'est qu'on n'a pas le temps, si vous tombez par terre, parce qu'on connaît les mecs comme vous, gaillards, on les connaît, et après, ils tombent par terre. Ce que j'essaie de vous dire, c'est qu'on va vous laisser par terre, regardez l'accouchement, par terre, on s'occupera pas de vous. Moi, ça m'a énervé, tu sais, je me dis, ça fait 48 heures que j'ai pas dormi, si j'étais assez lucide, j'ai écouté, madame, écoutez, moi, ça va très bien, je crains pas tout ça. Moi, j'ai un oncle en Algérie, il est bouché, madame, j'ai toujours vu des trucs, c'est, il a égorgé le mouton, on tenait les pattes, madame, et ça bouge quand il coupe. Et ce que je veux dire, c'est que j'ai déjà vu mon cousin prendre la tête, courir dans la maison, le lendemain, sourire avec ses mains, ouvrir la bouche, j'ai fait, regarde, Malik, il sourit. Je dis, ça, c'est ma famille de zgeg, madame. C'est ce que j'essaie de vous dire. Je crains pas tout ça. Et là, je suis à côté de ma femme. Et là, il m'explique le monitoring, cette machine de malheur qui te montre les pulsations de ton bébé et aussi les contractions. Quand ça monte, elle a des contractions, elle pousse. Je suis à côté de ma femme, je l'arrête, je fais, allez, vas-y, mon cœur, c'est maintenant. Vas-y. Elle me dit, ta gueule. Et je lui tiens la main, et c'est censé être le plus beau jour de ma vie. C'est notre enfant va arriver, je lui tiens la main. Et là, au moment où elle pousse, et je vois, tout est en slow motion. Les sages-femmes sont là, tout est en slow motion. Et ils disent, allez-y madame, poussez. Et là, elle pousse. Et j'entends, certains ont peut-être la ref. Quand Cristiano Ronaldo marque un but, sa célébration, c'est de courir et de faire, Ma femme, quand elle accouche, elle fait pareil. Ce jour-là, j'essaie de me concentrer sur l'accouchement, mais j'entends que le « suis ». Et Et je me retiens de ne pas rire. Et je pense que c'est pas bien d'accoucher, de rire au moment où ta femme accouche. Ça, je pense que c'est pas bien de le faire. Je suis même sûr. Et je lui tiens la main. Et ma femme ne voulait pas que je regarde l'accouchement. Et elle m'a dit après coup, je trouve ça débile en fait. Enfin, par rapport à nous, par rapport à toute l'intimité qu'on a vécue ensemble, elle me dit, je ne voulais pas que tu regardes parce que j'avais peur de faire caca. Alors, ça, j'ai appris après coup qu'il y a plein de femmes avec qui on parlait, c'est ses potes à elles qui ont dit, toutes ont peur aussi de faire caca. Mais je trouve ça débile, franchement. Est-ce qu'à un moment, elle a pensé, à ce qu'à un moment, elle s'est dit, même si je le vois ça, et je regarde, je fais, eh, chérie. Eh ben alors, on chie à l'accouchement, là? Et vous pensez que le docteur, il est de mèche avec nous? Enfin, est-ce qu'elle pense que le médecin va faire, eh ben alors, madame? Et il va prendre avec ses mains, va faire, eh oui, on accouche, on chie pas, madame, tenez, allez. Mais à quel moment elle pense ça, tu sais? Et je suis avec elle, et elle pousse, et là, je suis là, tu vois, tout est en slow motion, c'est... Et je regarde, elle voulait pas que je regarde, mais j'ai regardé quand même, c'est quand même le plus beau jour, tu sais, de notre vie. Et je regarde, et je vois la tête qui sort. Et quand ça sort, c'est comme quand tu presses la mayonnaise, t'as pas utilisé depuis longtemps. Je vois ça, ça fait... Moi, je vois ça, je fais... J'essaie d'être, tu sais, calme, et la rassurer, et j'entends... Et je regarde et je vois le corps, il est long, il tire, parce qu'il était dans le liquide amniotique. Et je me suis dit, mais cette femme va accoucher d'un adulte, en fait. Et il tire, il tire. Et au moment où ma fille sort, je la vois, elle est là, et je la vois, elle sort, ça fait comme un pop-corn, ça fait... Boum. Moi, je vois ça, je regarde tout le monde, je fais... Elle est éclatée. Ma fille, elle est éclatée. Et je sors dans le couloir de la maternité, des gens passés que je ne connaissais absolument pas, et j'essaye d'exprimer cette émotion avec eux. Je les regarde, je faisais « Ma fille, elle a éclaté. Ma fille, elle a éclaté. » Mais les gens, ils m'ont regardé, ils se disent « Mais cet homme doit être interné en hôpital psychiatrique. » J'arrive à reprendre mes esprits, ils ont fait le pot à pot, tu sais, ils sont là comme ça. Et là, ils me disent « Monsieur, monsieur, il faut couper le cordon. » Ils donnent le cordon à couper. Il n'y a pas de notice pour ça. Ils me donnent des ciseaux et c'est dur à couper un cordon. Je trouvais que c'était dur. Ils m'ont donné un ciseau, je ne sais pas si c'est le ciseau qui ne coupait pas ou c'est moi qui gogole en fait. J'essaye de couper et je n'y arrive pas. Et ça dure 20 secondes. Et 20 secondes, croyez-moi, quand tu dois couper un cordon ombilical, c'est long. Et je sentais, tu sais, tout le monde me regardait. Et je ne voulais pas regarder ma femme. Mais du coin de l'œil, je la regarde et sur son visage, j'ai vu le « même ça ». Pas le faire. Clac, j'arrive à couper et avec l'émotion, je sais pas pourquoi, j'ai fait « Et voilà, c'est qui le boss ?» Tout le monde me regarde en mode « Pas toi. » Alors là, pas toi du tout, mon gars. Ça vient à moi, je fais le pot à pot, je prends ma fille et c'est à ce moment-là que j'ai découvert ce que c'est que l'amour. Je ne savais pas ce que c'était. C'est à cet instant précis que je l'ai découvert. J'ai pris ma fille dans mes bras. Et c'est un moment qui était hors du temps. C'est vrai, je découvre ce sentiment qui est lié aussi à la peur, qui est à la fois dans les tripes, dans le ventre. C'est bizarre, le sentiment. Je l'ai ressenti. J'ai ma fille dans les bras, on fait le pot à pot. Et je l'ai comme ça. Et d'un coup, je sens un truc chaud. Ma fille me pisse dessus. Mais c'est aussi à cet instant où je me suis dit... Je vais devoir faire face à d'autres problèmes. Merci beaucoup. Merci.
1: On peut l'applaudir très très fort, Malik Fares.
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1: Maintenant, une artiste qui est working girl dans la finance le jour et stand-upeuse la nuit. Elle nous vient de Belgique. Vous allez voir, c'est une humoriste et chroniqueuse qui fait de l'humour noir sur scène, mais didactique, comme elle aime le dire. Et elle a une grande liberté. C'est sans doute ce qui fait sa force. Elle ose tout. Elle a une grande liberté. Je vous demande de l'applaudir très chaleureusement. Voici Farah.
4: Bonsoir à tous. Bonsoir. Bonsoir à tous, bonsoir, je suis heureuse d'être aux Open du Rire ce soir, vraiment. Par contre, avant de commencer, vous devez savoir que ce n'est pas parce que je suis une fille humoriste que je vais tomber dans l'humour girly, potage, donc promis, je ne dirai pas les mots bite, vagin, je ne parlerai pas de règles, de frottis vaginales, non, tout ça c'est interdit, je peux pas. Enfin, je peux pas. Si techniquement je pourrais, bien sûr, mais des humoristes masculins m'ont dit alors Farah, tu peux, mais vraiment uniquement si c'est fait avec talent. Ce qui pour eux revient à dire avec une bite, bien sûr. Et ce qui est marrant, c'est que l'humoriste qui m'a dit ça dans son spectacle, il explique qu'il est fan de Proust, parce que si on enlève une lettre, ça fait Prout. Voilà, voilà. Vous le sentez, le talent, hein? En tout cas, j'ai hâte d'entendre son avis sur l'œuvre de Kafka, parce que là aussi, si on enlève une lettre... Donc vous l'aurez compris, ce soir, fille ou pas fille, je vais vous souiller. Il y en a qui vont saigner du nez. Mais attention, je suis pas méchante pour être méchante, c'est-à-dire que mon humour se veut didactique et tente de répondre à des questions de fond, telles que peut-on rire de tout ? Le Costa Concordia est-il une solution à la crise des migrants ? Ou encore, un humoriste en chaise roulante peut-il faire du stand-up ? Donc voilà, trash, mais didactique. Hein. Alors je me présente, je m'appelle Farah, je mesure 1m55. On est donc sur un physique cubique. Hein. Alors j'entends déjà certaines personnes me dire, non mais t'inquiète, fat is the new black. En plus, tu sais, il y a plein d'hommes qui aiment les filles rondes, vraiment. Il n'y a pas plein d'hommes qui aiment les filles rondes. Hein. Enfin, si, il y en a, bien sûr, hein, mais des mecs bourrés et des demandeurs d'asile, c'est tout. Ah ben moi, la jungle de Calais, c'était mon Tinder à moi. Hein. J'étais triste quand ils l'ont fermé, vraiment. D'ailleurs, en parlant de demandeurs d'asile, ça se voit pas tout de suite. Mais j'ai des origines marocaines et espagnoles. Hein. Oui, mes parents se sont rencontrés jusqu'à mon père passait de la drogue entre le Maroc et l'Espagne. C'était les Bonnie and Clyde du shit. Non, c'est bien, pas vrai, bien sûr. Non, mes parents n'étaient pas dealers. Non, juste proxénètes. Et en fait, ils se sont rencontrés au McDonald's. Bah oui, mon père a commandé un Royal Bacon, ma mère lui a servi dans une boîte McFish, la coup de foudre, et 9 mois plus tard, le Mac Farah était là. Généreux à l'extérieur, moelleux à l'intérieur. Mais c'est vrai que mon côté exotique saute pas vraiment aux yeux. Mon père et moi, on est tellement blancs qu'on doit être les deux seuls arabes à se taper des coups de soleil. Du coup, moi, on m'appelle la Blanche Neige de Marrakech, lui Ali Baba et les 40 brûlures. Et je sais pas si vous avez déjà remarqué, mais dès que les gens détectent un truc un peu exotique chez toi, même s'ils te connaissent pas, il te pose plein de questions hyper indiscrètes. Comme par exemple, tes parents parlent-ils français ? Ton père a-t-il plusieurs femmes ? Es-tu l'enfant d'un viol ? Sérieusement ? Vraiment ? Non mais est-ce que nous, les gens issus de l'immigration, quand on croise un Français de souche par exemple, est-ce qu'on lui demande s'il croit en Dieu, s'il se nourrit exclusivement de vin rouge ? Ou si papy et mamie étaient collabos ? Non, on fait pas ça, non. Non. Non, nous, on lui demande directement son portefeuille, son portable et ses clés de bagnole. Et puis, il y a le stade suivant. Quand les gens te connaissent un peu mieux, ils se sentent un peu plus en confiance, ils oublient tes origines, ça loupe pas. Il y en a toujours un qui va te balancer un petit « Dis, je suis pas raciste, hein. Mais bon, c'est quand même toujours les mêmes qui... » Cette phrase est ridicule, la preuve, on n'entendra jamais un gars dire « Dis, je suis pas pédophile, hein. Mais bon, il m'avait quand même bien chauffé, ce petit, hein. » Je suis pas raciste, mais... Du coup, face à ce racisme de plus en plus décomplexé, et surtout la montée de l'extrême droite un petit peu partout dans le monde, ce qui m'inquiète, c'est que j'entends de plus en plus de gens, et même des gens très modérés, me dire « Non, mais tu sais, Farah, il faut peut-être laisser gagner l'extrême droite pour mieux les voir échouer dans l'exercice du pouvoir. » Ouais. Pourquoi pas ? Mais plutôt pas. Parce que le problème avec l'extrême droite et les populistes, c'est que tu leur donnes ça et ils prennent ça. Il y a des gens qui se masturbent dans la salle. Pas
5: pas présentement, hein, sinon c'est dégueulasse, mais... Enfin, quoique, je comprendrais, mais... Non, personne ? Non, c'est bien, public d'hypocrite. Non, mais je parle de ça parce que dernièrement, j'ai fêté mes 30 ans, il y a 2 ans. Et je suis célibataire, du coup, c'est un peu mon quotidien. Oui, célibataire, oui, mais depuis peu. Il ouais. Faut savoir que mon ex m'a largué à la Saint-Valentin. Oh. Sérieusement, larguer quelqu'un à la Saint-Valentin, c'est comme violer un enfant au matin de Noël. On est d'accord, c'est dégueulasse. Attends-moi le lendemain. En plus, il m'a largué pour une blogueuse mode. Vous voyez ce genre de fille tellement belle qu'elle adore inonder Instagram de selfies. Après, il faut lui laisser, elle est magnifique. Et d'ailleurs, je pense que secrètement, on rêverait toutes de ressembler aux photos des filles canons d'Instagram. Et en fait, je suis sûre que même les filles canons d'Instagram rêveraient de ressembler à leurs photos. Le selfie. Jamais très bien compris le délire autour du selfie. Pour moi, le selfie est à la photographie ce que Matt Pokora est à la musique. Un crime contre l'humanité. En plus, qui dit selfie dit hashtag, hein, vous voyez ce petit symbole en forme de dièse suivi d'un mot-clé. Alors apparemment, si j'ai bien compris, hein, plus il y a de hashtags, mieux c'est. Et le mot-clé doit être en anglais, mais niveau d'oral exploratrice. Donc par exemple, si on a une photo de plage, eh bien on pourra lire en légende hashtag sea, hashtag sky, hashtag sun, hashtag too much fun. Et que nous disent ces hashtags, me direz-vous? Ben que le ciel c'est bleu, que le soleil c'est chaud et que les vacances, ben c'est trop chouette. En fait, quand t'es sur les réseaux sociaux, t'as juste l'impression d'être dans un nid à cotorep. Hein. Bleu, plage, soleil, vacances. Et que les choses soient claires, hein, je n'ai rien contre le handicap, je respecte énormément Nadine Morano. Donc je vous le disais, célibataire, célibataire sans enfant, et je n'en veux pas, non. Et c'est marrant parce qu'en fait, je me suis rendu compte qu'on exerçait une grosse pression sur les hétéros qui ne veulent pas d'enfants, et très paradoxalement aussi sur les homos qui en veulent. Un petit peu comme Christine Boutin et tous les consanguins de la Manif pour tous. Qui sont contre le mariage entre personnes du même sexe, contre l'adoption par un couple du même sexe, contre la théorie du genre, contre la gestation pour autrui, contre l'avortement, bref, la manif pour tous et surtout contre tout, en fait. Hein. Ils ont quand même l'esprit vachement fermé pour des gens qui se marient entre cousins. Surtout que pour moi, c'est très simple. En fait, une femme qui veut pas d'enfant, c'est juste une femme qui a l'appareil reproducteur à la fois hédoniste et nihiliste. C'est-à-dire que son vagin veut jouir et faire jouir, alors que son utérus, lui, se dit « à quoi bon ?» En fait, mon utérus et mon vagin, c'est Nietzsche qui rencontre Patrick Sébastien. C'est génial. Il est donc temps que notre société accepte que c'est pas parce que les femmes ont un utérus qu'elles sont obligées de l'utiliser. La preuve, les hommes ont un cerveau. Pédidactique. Alors je vous le disais, les consanguins sont aussi contre l'avortement. Et moi quand j'entends l'argument des gens qui sont contre l'avortement, à savoir que l'avortement reviendra à tuer la vie à sa source, je peux pas m'empêcher de me poser cette question. Si on va au bout de la logique, avaler à la fin d'une fellation est-ce du cannibalisme? Si oui, faut-il interdire la fellation? Non, mais vraie question, parce que sinon ça voudrait dire que ma vie sexuelle est un génocide. C'est bien, il y a des putes ce soir. Enchantée. Alors c'est mignon parce qu'il n'y a pas très longtemps après un de mes spectacles, il y a un monsieur qui est venu me voir et qui m'a dit très gentiment « Alors mademoiselle, c'est bien ce que vous faites, mais j'adhère pas. » Non, trop féministe. Trop féministe. C'est-à-dire qu'encore aujourd'hui, être féministe est une insulte. Dernièrement, Jean-Marie Bigard a déclaré « Les féministes ne sont pas de vraies femmes ». Bah bien sûr, Jean-Marie, si on est une féministe, on est forcément une vieille fille mal baisée, avec la chatte coiffée comme Sébastien Follin. Mais j'ai fait des recherches, hein. Apparemment pour être une vraie fille c'est très simple. Il suffit d'aimer le rose, les paillettes et le shopping. Puis surtout être discrète, éviter d'avoir des opinions. Ou pire, d'être une fille qui a des couilles. Quand on y pense, l'expression « avoir des couilles » c'est quand même le comble du machisme. Comme si bien sûr le courage ne pouvait être représenté par autre chose que des attributs mâles. Juste paradoxal que le symbole du courage soit deux glands qui pendent mollement derrière une nouille. Surtout qu'on est bien d'accord. Il n'y a rien de plus sensible et délicat que des testicules. S'il y a bien un organe courageux, c'est le vagin. Le vagin, c'est le soldat Ryan des organes. Accouchement, épisiotomie, les règles. Et là, il y a madame qui se dit, mais elle avait dit qu'elle n'en parlerait pas. J'ai menti. Les règles. Non content de nous pourrir la vie une fois par mois, on peut en mourir. C'est-à-dire, mesdames, que quand vous êtes indisposées et que vous portez un tampon, vous risquez ce qu'on appelle le syndrome du choc toxique. Donc, en gros, vous risquez de mourir dans les 48 heures ou de vous faire amputer d'un membre. Pas génial. Enfin, sauf si vous êtes

0: Non. En plus, depuis toute petite, on nous apprend que c'est honteux, qu'il faut surtout pas en parler. Le mot d'ordre, c'est « cachez-moi ce sang que je ne saurais voir ». Et le plus bel exemple de cette hypocrisie, c'est la démonstration de l'efficacité des tampons et des serviettes dans la publicité. Avec le fameux liquide bleu. Pourquoi bleu? Enfin, je veux dire, ça n'existe pas. Enfin, je veux dire, à moins d'avoir couché avec un schtroumpf syphilitique. Si t'as du liquide bleu dans la culotte, tu paniques, tu vois. Parlons-en d'ailleurs des produits d'hygiène intime. Je sais pas si vous saviez que les fabricants de serviettes et de tampons n'étaient pas obligés de révéler la composition de leurs produits. Et c'est vraiment dommage, hein, vu ce qu'ils mettent dedans. Des analyses ont détecté qu'il y avait des traces de pesticides, de dioxines et de désherbants. Du désherbant. Sérieusement, quel est le projet? C'est-à-dire que maintenant, les mecs ont décidé de s'attaquer aux poils de l'intérieur. Hein. Bon alors, les gars, je veux plus voir un seul poil, donc vous me brûlez la maison mère à coups de Roundup. C'est parti. Et la goutte qui fait déborder le Tampax, alors que le Viagra est considéré comme un produit de première nécessité. Bah oui, c'est important de faire bander papy. N'est-ce pas, madame? Les serviettes et les tampons sont surtaxés, car considérés comme des produits de luxe non essentiels. Bah oui, c'est bien connu, saigner comme un goré une fois par mois, c'est luxe ultime. Moi, tu me donnes un jogging, une bouillotte, mes règles, avec des petites crampes bien aiguës, et comme dirait George Clooney, what else? Alors que quand on y pense, si on y réfléchit 2 minutes, si c'était les hommes qui avaient leurs règles, hein, messieurs, les choses seraient très différentes. Avoir ces règles, ce serait un truc viril, un truc de mâle, tu vois. Ils accrocheraient fièrement leur Tampax usagé au rétro de leur voiture. Ils se battraient pour savoir qui a le plus gros flux. Et on aurait droit à des slogans tels que « Tampax, les hommes savent pourquoi ». Donc s'il y a des misogynes ce soir dans la salle, n'oubliez pas qu'il n'y a qu'en grammaire que le masculin l'emporte, que le mot « résistance » est un nom féminin, et que surtout, votre opinion, je m'en bats le clito.
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0: Exactement.
1: Comme ça, les choses sont dites. 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
0: Merci à toi,
1: et bravo encore.
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1: Je vous demande de faire un maximum de bruit, s'il vous plaît, pour Tony Saint-Laurent.
4: Merci. Alors bonsoir à tous. Bonsoir. Je suis très content d'être parmi vous ce soir. Ça va, vous allez bien? Très bien. Il faut absolument que je déménage. J'habite au rez-de-chaussée de mon immeuble. Et le rez-de-chaussée, c'est l'étage le plus claqué d'un immeuble. De mon salon, tu vois la rue. Chaque fois que je regarde un match de foot, il y a tous les clochards du quartier qui sont sur le rebord de la fenêtre. L'autre jour, pendant le match, il y en a un qui a toc-toc à la fenêtre. J'ai ouvert, je dis, qu'est-ce qu'il y a? Il m'a dit, monte le son. Je dis, c'est tout. Il m'a dit, non, la déco, pas ouf. Les livreurs du quartier aussi, ils ont pris la confiance avec moi. Ils pensent que je suis le gardien de l'immeuble. Il y a 150 colis en stand-by chez moi. Ces enculés sur ma boîte aux lettres, ils ont écrit Mondial Relais, Chronopost. C'est une galère aussi quand t'habites au rez-de-chaussée qui donne sur rue, c'est pour aérer ton appartement. Chaque fois que j'ouvre la fenêtre, je suis obligé de rester à côté, comme un vigile de chez Carrefour. La semaine dernière, on m'a volé une poêle et une courgette. Quel est l'enculé qui vole une poêle et une courgette? Et moi, j'ai pas lâché l'affaire, c'était ma poêle et ma courgette. Et je suis parti porter plainte. Je dis aux flics, vous avez une piste? Il m'a dit « Ouais, il est parti faire une ratatouille. » C'est une galère aussi quand t'habites au rez-de-chaussée qui donne sur eux, c'est les piétons. Ils n'arrêtent pas de regarder à travers ma fenêtre. J'ai l'impression d'être un panda aux os de la flèche. Donc j'ai acheté un sticker opaque à coller sur la fenêtre. Le problème, c'est qu'il ne fait pas toute la longueur de la fenêtre. Il y a du jour en haut et en bas pour laisser rentrer la lumière. Et il y a des piétons, ils ont trop d'audace en 2023.

0: Il y en a, ils se baissent comme ça pour regarder. Donc moi, qu'est-ce que je fais? Je me baisse aussi à 30 cm du sol. Et s'il part pas, tac, je colle mon gros orteil contre la vitre. Je passe pas mal de temps chez moi aussi, j'adore dormir. Ah, ça c'est ma passion, dormir, j'adore dormir. Et c'est vrai que je me pose énormément de questions aussi quand je suis dans mon lit. Est-ce que vous aussi, vous avez une housse de couette depuis 10 piges et vous savez toujours pas si elle est carrée ou rectangulaire? Toutes les nuits, je cherche le côté le plus long. Et j'ai trouvé l'astuce, là où ça sent des pieds, tac, ça va au bout. C'est une galère le jour du changement de la housse de couette. Ah, je le déteste ce jour-là, quand il faut changer la housse de couette. Tellement je galérais la dernière fois, j'ai mis le tuto d'une fille, j'ai fait exactement comme elle. Les deux coins, dans les deux angles, le pliage, je me suis retrouvé coincé à l'intérieur de la housse de couette. Crise de panique, je mettais des coups de poing dans le mur. Tout une vraie galère dans le lit, tout un vrai mystère. La laisse du lit, tu connais aussi la laisse du lit? Ça, je comprends pas aussi. Pourquoi tu mets, quand tu mets les quatre coins sur le matelas, tac, les trois outils s'enlèvent. Pour l'installer, t'es obligé de jouer à Twister, un pied là-bas, une jambe là-bas. Moi, ce qui me fascine dans le lit, c'est les gens qui dorment avec du style. Ça me fascine, moi. Tu comprends, t'as du style au boulot, du style dans la vie, du style dans la rue, mais du style dans le lit. Moi, ce qui me fascine, c'est les mecs qui dorment comme dans les pubs Calvin Klein. Il y a des mecs qui dorment caleçon, torse nu. Moi, si je dors comme ça, je finis avec rhinopharyngite. J'ai les amygdales gonflées, je suis sous clamoxyle pendant 8 jours. Moi, c'est pyjama, pilou-pilou. Été, hiver, canicule, pyjama, pilou-pilou. Par contre, j'ai jamais compris, c'est les fabricants de pyjamas. Pourquoi ils ont mis des poches au pyjama? Pourquoi il y a des poches au pyjama? T'es dans ton lit, tu dors. Personne n'y dort les deux mains dans les poches comme ça. Personne ne s'est réveillé à 2h du matin dans le lit, il a dit non, mes papiers de voiture, ils sont où? Ah, c'est bon, ils sont dans mes poches, des pyjamas. Avec ma brosse à dents et mon constat. Jamais ta meuf dans le lit à 3h du matin, elle avait pas confiance sur ta fidélité, elle t'a dit hey, « Eh oh, je te crois pas toi, vide tes poches de pyjama. » Les meufs c'est différent, elles aiment bien dormir avec le t-shirt de leur mec. Elles adorent dormir les meufs avec le t-shirt de leur mec. Et elles disent toujours « Ouais, j'aime bien, il y a son odeur, j'ai l'impression qu'il est là. » Complètement débile ça. Est-ce que nous les mecs on dort avec votre croque-top? Ouais, il y a mon nombril à l'air, j'ai l'impression qu'elle est là. Il y en a qui disent pour bien dormir, ils font un bon matelas. Rien à voir. Pour bien dormir, il faut une bonne personne à tes côtés. Parce que ça peut être un kiff de dormir avec quelqu'un, mais ça peut être aussi une grosse angoisse. Alors moi, je préfère vous prévenir tout de suite. Si un jour on a l'opportunité de dormir ensemble, les retours sont excellents sur moi. Je dors comme un bébé. Je bouge pas, je fais pas de bruit. Par contre, j'avoue, je me pisse dessus. Mais bon, ça, c'est comme ça. Il y en a, ils me dégoûtent à leur façon de dormir. Ah, il y en a, je peux pas. Il y en a, ils sont dégueulasses à leur façon de dormir. Ceux que je déteste, c'est les ronfleurs et les ronfleuses. Et ils ont toujours la même feinte. Ils te disent, ouais, c'est parce que je suis très, très fatigué. Non, non, non, non, non, non. C'est parce que t'as un très, très gros porc. Ça n'a rien à voir. Si on met un microscope au fond de ta gorge, il y a un gros porc qui mange sa merde. Moi, je sortais avec une fille, jolie, de la répartie, mais la tête de ma mère, c'était un putain de gros porc la nuit. Et quand elle faisait le gros porc la nuit, je faisais la technique, je lui pinçais le nez. Bah, les ronflements, ils sortaient par les oreilles. Il y en a aussi, je trouve, ils m'insupportent, ils sont dégueulasses, c'est ceux qui dorment à côté d'une bouteille d'eau. Et ils se réveillent en pleine nuit et ils boivent comme s'ils avaient fait un triathlon. Limite, ils vont faire des étirements, ils vont manger une banane, ils vont prendre leur pouls. Et tu dis, mais pourquoi tu fais ça? Ils disent, ouais, parce qu'il faut s'hydrater la nuit. Complètement débile, ça. Personne n'est mort à 3h du matin dans son lit. Et le médecin légiste, il est arrivé, il a dit, ah, je sais, il n'a pas pris son verre de Volvic. Il y en a aussi, ils me dégoûtent. C'est ceux où tu te réveilles et eux, ils sont déjà debout. Et ils te fixent avec leurs gros yeux comme ça. Alors méfiez-vous, ceux-là, c'est des Jonathan Daval. Vous allez finir enterrés sous la terrasse, vous n'allez rien comprendre. Et là aussi, je peux pas aussi, c'est les filles qui dorment avec des doudous. Ah, ça, je peux pas, les filles. Qu'est-ce que tu veux faire ta vie avec une meuf qui dort avec un doudou? Moi, une fois, il y en a une, elle m'a dit, ouais, le doudou, laisse-le pas sous la couette. J'ai dit, pourquoi? Elle me dit, ouais, il va pas pouvoir respirer, il va mourir. Je peux pas dormir aussi avec les filles qui ont des gros seins. Et qui dorment en débardeur. La nuit, le sein sort du débardeur, il se balade. Une fois, j'étais parti à la cuisine, le sein a ouvert la porte du frigo et servait un verre de lait. C'est pas que des bons souvenirs, le lit. C'est aussi des très mauvais souvenirs, le lit. Très, très mauvais souvenirs. Je me suis fait larguer dans le lit. C'est pire que se faire larguer par texto, se faire larguer dans le lit. 5 ans de relation, 3 heures du matin. Elle me secoue dans le lit comme ça. Elle me dit, Tony, réunion. Elle me dit, voilà, j'ai réfléchi, je te quitte. Je dis, pourquoi? Elle me dit, voilà, t'es pas assez mature. J'écoute-moi bien. Déjà, première chose, tu remets vite les pieds sous la couette, sinon les monstres vont nous attaquer. Je vous remercie énormément, je m'appelle Tony Saint-Laurent. Merci beaucoup. Vous pouvez me suivre sur les réseaux sociaux, Tony Saint-Laurent, sur Instagram. Et monsieur Guillaume Pau est revenu.
1: Merci Tony.
0: Merci Guillaume.
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3: Je vous propose de découvrir maintenant un artiste, un showman qui revisite à sa manière les codes du stand-up à l'américaine. Il maîtrise les mots, la gestuelle, l'humour, la dérision. Il est avec nous ce soir pour cet Open du Rire. Je vous demande de l'encourager très fort. Voici Edgar Yves.
4: Alors moi, en général, sur scène, je monte systématiquement avec des vêtements un peu amples comme ça en ce moment. Voilà, c'est parce que je me suis fait avoir cet été, j'ai pris du bide. Ouais, je me suis livré à une activité formidable, le barbecue. J'ai grillé beaucoup de trucs. J'étais là, cochon, saumon, foie gras, tout ce que tu veux. J'en avais rien à foutre de la misère du monde. Je me suis goinfré comme un porc. Pour vous dire à quel point, il y a un moment, pendant le repas, je faisais une pause parce que j'étais plein. Je mettais une vidéo de Somalien pour la motive. Et je rebouffais comme un connard derrière. Rien à foutre. J'étais avec ma gambasse devant la vidéo. Bah dis donc, c'est pas évident, hein. Qu'est-ce que vous allez dire? Je peux la faire, je suis noir, les gars. J'ai l'immunité colorée, ok? Le totem chocolat. Ce qui est bien quand on se goinfre en général, c'est que c'est propice pour la philosophie. C'est un comportement humain standard chez moi. Et souvent, une fois que mon ventre est plein, que j'ai la peau du ventre bien tendue, que je me dis, bon, et maintenant, comment on peut sauver le monde? Ça arrive souvent à ce moment-là. Du coup, je me suis penché un peu sur les thèmes qui nous déchirent en ce moment. Et je me suis penché récemment sur le thème de l'écologie. Bon, là, on est sur un gros projet, je vous le cache pas. Alors, je démarrais pas du politiquement correct. L'écologie, le combat est noble, hein, nécessaire, évidemment. Mais je sens que moi, j'ai pas la fibre en moi. Non, parce que chez moi, des fois, je fais couler l'eau et pas forcément pour l'utiliser. Ah non, je me suis pris à me dire, l'eau qui coule, c'est beau. Pour moi, il y a un côté artistique là-dedans, ok? Il y a des gens dans ma tête, ok? L'écologie, le combat est noble, même nécessaire, mais vous m'accorderez que les arguments que les gars emploient pour nous sensibiliser, ils sont pas incroyables, ok? L'argument majeur, c'est, oui, si on continue comme ça, dans 70 ans, il y aura plus de planète. Oui, mais dans 70 ans, moi, personnellement, j'ai fait le calcul, ça passe, hein? Toi, je m'en bats les couilles, en fait, Ils sont là, mais nos enfants, eh ben chacun sa merde, cousin. J'ai déjà couché avec sa mère, c'est pas mal en fait, hein. Non mais attends, il faut leur laisser un peu de challenge au môme, hein. Papa, l'eau ça brûle, t'as vu, on a bien bossé, hein. Pareil, je m'en suis rendu compte lors de mes soirées grillades. En ce qui me concerne, je ne compte ni arrêter ni baisser ma consommation de viande. Steak power. Ouais, dans ma tête, il y a un cochon qui tourne en permanence comme ça. Enfin... Non mais je le vois, quand je vais en campagne me promener, les chèvres me regardent bizarrement. Elles sentent que je suis pas un gars bien. Le dévoreur du Nord est là. Non écoutez, si les vaches ont des réclamations à faire, qu'elles créent un syndicat. On va analyser leurs demandes, voir ce qu'il est possible de faire. Alors vous ferez gaffe, hein, parce que dans ce moment-là, quand il y a un vegan à côté de chez moi, ma soirée grillade, il y avait un pote vegan qui était là. Alors, donc moi les vegans, je reconnais le droit à leur existence. Mais il plombe l'ambiance quand même, hein, vraiment. Elle me disait, Edgar, t'as pas le droit de dire ce que tu dis, t'as pas le droit de dire ça. Les animaux ont une sensibilité.
1: Ils ont une intimité.
4: Moi, j'étais bourré, je comprenais rien. Il me dit, oui, j'ai vu un documentaire hier soir sur Arte dans les abattoirs. Apparemment, elles souffrent, les vaches. Du coup, moi, bourré, je lui réponds, eh ben, à ce moment-là, mets un peu de musique. Tu me fous un bon DJ, là, me. L'animal, elle est tendue, moi, j'ai mon steak, c'est du win-win, tu vois. Ah, j'en ai plus rien à foutre, hein. Pareil, je m'en suis rendu compte, là, j'ai réfléchi. Moi, je pense qu'il y a une époque de l'histoire des humains, pour le coup, être vegan, ça devait être vital. Là, c'était pas une question de sensibilité artistique au gré du vent, t'avais pas le choix. C'est la préhistoire. Vous voyez la préhistoire ? Communiquez avec moi de manière globale. Ouais. Parce que vous me matez un peu comme des chevreuils, là, en fait. Ah, c'est légal ? Le comédien peut communiquer avec moi directement, il a le droit de le faire ? Ouais, il peut le faire ? On reste dans le cadre des conventions de Genève, hein, ça me paraît légal. Donc, manifestez-vous. Vous voyez la préhistoire ? Bon, là, les gars, pour moi, vegan, c'était le meilleur choix de carrière, parce qu'on parle quand même d'une époque où pour se faire un steak de mammouth, il fallait une stratégie béton, quand même. Si tu rates ton coup, c'est le pronostic vital qui est engagé, quand même, hein. Moi, j'aurais été une sacrée... Mais Edgar, viens, on va à la chasse. Ah bon? Oh, les animaux ont une sensibilité, quand même, hein. Attends, hé. Ah ben ouais, là, vegan quand tu veux, hein, pas de soucis. Hein. On parle d'un mammouth, les gars. Hein. C'est pas un chevreuil à tirer avec papy le dimanche, là. Hein. Là, il faut une vraie formation, un vrai plan. Imagine, t'as la préhistoire. Donc, au réveil, donc au sol, parce que je pense qu'il n'y avait pas de matelas mémoire de forme à cette époque. Je m'avance un peu, mais je pense. Hein. T'es de mauvaise humeur, normal, t'as dormi sur du granit, t'es pas en mode vive la vie. Et attends... Il y a ton meilleur pote, Antonio, ce connard, il devait bien en avoir. Il te dit, allez, viens, on va aller se faire un mammouth. Et son argument principal pour ça, c'est quoi? Toute sa confiance repose, c'est un bout de bois avec un caillou taillé chelou au bout. Non, non, non, je vais aller cueillir des baies, moi. Ah oui, je me sens fruit aujourd'hui, étrangement. Je sens la puissance des framboises en moi. Du sable, c'est bien aussi, hein. Il y a un côté crunch, bien sûr. Ça va ramener ce craquant. Non mais c'est vrai que moi je suis extrémiste, je m'en rends compte, mais parce que l'argument principal que mon pote vegan emploie avec moi en général, c'est que les animaux ont une sensibilité. Ben je lui dis, mais bien sûr, juste je veux pas lâcher le McDo, mais par contre je suis d'accord avec toi, c'est vrai ça. Et moi je m'en suis rendu compte le jour où j'ai voulu faire cuire mon premier homard. Alors, en termes de levage de main, qui a déjà fait cuire un homard dans la salle ce soir? Ah, public de prolétaires quand même, du coup, on n'a pas les moyens, c'est une sorte de jambon, c'est... Ben, j'ai pas les moyens non plus, je galère aussi, hein. Je suis intermittent du spectacle, hein. Donc la réponse est comprise dans l'énoncé. Je galère aussi, mais j'ai beau galérer, vous savez, moi, il y a des matins, même si je sais que le banquier appellera le lendemain, je regarde ma carte bancaire et je me dis, c'est le moment. À moi, les cookies, bonne maman. Ça fait 2 semaines que je les mate, je vais prendre le rayon ce coup-ci. Donc du coup, je dévalise tout, et là, je me suis ramené un homard chez moi. Alors, pour ceux qui ne savent pas comment on fait cuire un homard, je vous le dis d'emblée, c'est vachement taquin. C'est là que tu vois que dans l'esprit des cuisiniers, il y a un mec qui zouk, à mon avis, c'est un truc... Ouais, parce que c'est chelou, hein. Tu prends une marmite vide, tu mets de l'eau dedans, tu la fais bouillir. Quand l'eau bout, c'est selon les goûts, hein. Moi, je râpe gingembre, citronnelle, une ambiance thaï. Tu prends le homard vivant et tu lui perds un aller simple pour l'Asie. Et c'est là que tu vois que l'animal est sensible, parce que le homard, tu sens que t'as pas son accord sur le coup, quand même. Non, non, non, parce que quand tu veux le mettre, il bloque avec cette mince comme ça, en mode « Putain ! Ah ! Humain de merde !» Et tu te dis « Ouais, mais c'est émouvant, il se bat pour sa vie, l'animal. Il y a un côté touchant, tu vois. » Mais après, tu dis « Oui, mais 31,90€ quand même. » Allez. On est ça. Désolé, il faut rentabiliser, les gars. J'ai grandi au Bénin, un petit pays d'Afrique de l'Ouest, dont je vous dirais bien que c'est le pays le plus corrompu du monde. Ben, le problème, voyez-vous, c'est que les pays voisins pourraient me traîner en diffamation. Ouais, ouais, les gars sont bons, hein. Les gars sont très forts. J'ai grandi dans une famille aisée, vachement aisée, riche même, dont vous l'aurez compris, mon père fait de la politique sur place. Ouais, quand t'es fils d'homme politique avec un comme moi, en général, les gens pensent que ton père détourne l'argent du gouvernement à son profit. Et moi, j'estime que rien que l'insinuer, c'est vachement insultant. Parce que c'est vrai, en fait. Ben, bien sûr. Il y a un vrai talent dans le domaine. Alors, est-ce que c'est bien, est-ce que c'est mal? Oui, c'est mal, sans doute, mais la corruption, les gars, a le mérite d'être le seul domaine où l'homme blanc dit à l'homme noir, apprends-moi. Et je ne vous cache pas que j'aime bien l'idée. Moi, mon père était un génie du mal, un criminel passionné. Pour vous dire, enfant, j'en avais marre des bruits de couloir. Son père a piqué ci, il a encore piqué ça. Du coup, un jour, je vais dans le bureau de mon père, je m'encourage à demain, j'arrive, bram, papa, t'arrêtes la corruption, il y en a marre. 2 minutes après, je ressors de là avec une PlayStation flambant neuve. Comment tu veux lutter? J'ai viré de bord sur le coup. Dès qu'on me disait, ton père est un voleur. Oui, mais toi, tu n'as pas FIFA, mon ami. Tu connais la télévision? J'en ai 2. Une pour moi, une que j'utilise pas. J'ai couché avec 30 femmes, pas parce que je suis beau gosse, non. En eau bénin, il fait 42 degrés à l'ombre et j'ai une piscine. Je suis la cache fraîcheur du quartier. Tu connais pas la piscine? Non? Eh ben, demande à ta sœur. Elle sait bien nager maintenant, hein? À la fin de ma soirée guillade avec mes potes, on a fait un truc qu'il fallait pas faire, mais que je pense que tout le monde a fait à un moment donné cet été. On n'avait plus de viande, donc on a mis une grande table dans le jardin, et puis on a mis tout l'alcool qu'il y avait dans la maison. On s'est dit, on va mener un débat politique. Idée à la con. Idée à la con. À 2h du mat bourré, idée à la con. Et on a choisi comme thème de débat la colonisation. Double idée à la con. Parce que là, en tant que chocolat, j'étais très très chaud sur le sujet. Et je me suis rendu compte, en écoutant un de mes potes bourré, mais du coup un peu con quand même, qu'en 2018, il y en a qui pensent encore sincèrement qu'on allait faire la guerre en Libye parce qu'on voulait sauver le peuple libyen. Il y a un côté mignon, tu vois. Non, il a le droit de le penser, mais honnêtement, au trivial poursuite, je le prends pas dans mon équipe. Non, parce que je suis compétiteur et je veux gagner, tu vois. Je pense pas qu'il va apporter une plus-value au collectif, quoi. Je peux jouer? Non, Diego, discrimination choisie, t'es vraiment trop con. Bah, et puis... il m'a dit un autre truc qui m'a fait délirer. C'est là que je me suis rendu compte que les Européens, quand même, on est un peu prétentieux. Parce que, contrairement aux apparences chocolat, je suis Européen. Et il m'a dit un truc, je me suis dit, c'est quand même une phrase de mec qui a le melon. Il a commencé la phrase en me disant, écoutez bien, c'est quand même normal. Aucun mec bourré à 3h du mat démarrant une phrase par, c'est quand même normal, ne la finit bien, ok? C'est obligatoire. Il me dit, c'est quand même normal. Comment il a apporté la liberté aux peuples opprimés? J'ai trouvé ça vachement insolent pour un mec qui, au départ, est livreur de pizza. Non, il n'y a pas de son métier, hein. Je veux bien croire qu'avec son boulot, il voit du pays. Il y a un côté voyage-voyage, quelque part, avec ça, hein. Mais de là à faire du droit international, quand même. La question qu'on lui pose le plus, c'est comment ça, il n'y a pas de sauce piquante? Faut revenir à des choses plus simples, quand même. À la fin de ma soirée, il y a un autre pote qui m'a fait délirer. Il m'a dit un truc que j'avais déjà entendu. Je voulais en parler avec vous ce soir. Il m'a dit, les Africains, il faut vous détendre au bout d'un moment, ok? Il y a quand même eu des bons côtés dans la colonisation, il y a eu des bonnes choses. On vous a construit des routes, des hôpitaux, ça va! Je me suis dit, ne le mange pas tout de suite. C'est vrai que vous manquez de viande, mais attends quand même. Je me suis dit, putain, je vais d'abord lui expliquer, tu sais. Et le mec me dit, oui, je lui dis, attends, moi j'y étais pas, d'accord? C'est vrai, mais juste, si je me mets à la place des gars de l'époque, ils avaient invité personne, les gars. C'est quand même un argument qui compte, ça. Imaginez, il y a un mec qui rentre chez vous, ok? On fait une simulation qui vaut encore aujourd'hui. Imaginez, il y a un mec qui rentre chez vous. Il rentre sans frapper. Bram! Déjà, c'est chiant, hein? On est déjà sur une dynamique de bagarre, hein? Je te le cache pas, hein? Il est fou, lui, ou quoi? C'est mon jardin, monsieur! Mes impôts! Le mec squatte ton canapé, la partie que tu préfères, ok? Il vide ton frigo, il bouffe ton yaourt spécial Ligue des Champions pour suivre le PSG, ce connard. Il squatte ta chambre avec ta femme à l'intérieur parce que c'est un homme qui estime qu'il faut aller au bout des projets. Et il te dit à la fin, bon monsieur, c'est vrai, j'avoue, je suis un peu envahissant. Mais voyez de mon côté, j'ai installé le wifi. Passez une bonne soirée, merci beaucoup. Merci. Merci.
3: Et qui arrive sur Rire et Chanson.
4: Merci beaucoup.
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3: Allez, on va accueillir maintenant un duo d'humoristes. Alors, le couple, vaste sujet justement avec lequel ils s'intéressent, et à travers leurs personnages, deux coachs qui explorent la vie de couple, les petites manies, la belle famille, les enfants, et surtout l'habitude, ou plus précisément nos habitudes qu'ils détournent avec beaucoup d'humour. Je vous demande de les encourager, de les applaudir très fort. Voici Audrey Garcia et Clément Nasselin sur les réseaux.
1: Bonsoir et bienvenue à l'agence Amour Toujours.
5: Faisons tout de suite connaissance par applaudissement. Qui est en couple?
1: Ok. Ouais, pas mal. Ok, par applaudissement, qui est en couple et heureux de l'être.
5: Là.
1: Ouais. Alors, c'est la première fois qu'on a plus d'applaudissements après qu'avant.
5: Par applaudissement, qui est célibataire? Ok, les célibataires, profitez-en, repérez-vous entre vous.
1: Et par applaudissement, qui est célibataire et heureux de l'être? T'as conscience que t'en fais beaucoup trop, hein?
5: De toute façon, si vous êtes ici, c'est que vous êtes dépressif. Pardon, célibataire, ou que votre couple est en difficulté. Si, vous ne le savez pas encore, mais votre couple est en difficulté.
1: Et je sais que ce n'est pas de votre faute, messieurs.
5: Et je sais que ce n'est pas de votre faute, mesdames.
1: Mais ne vous inquiétez pas, on est là pour s'occuper de vous.
5: Se mettre en couple, c'est un peu comme traverser un champ de mines.
1: Et ce soir, on va vous montrer où sont les mines, comment les déjouer et les désamorcer. Et si vous avez encore des doutes, sachez que nous sommes la preuve vivante que cela fonctionne, parce que nous sommes un couple, tous les deux, depuis maintenant 10 ans.
5: Eh oui. Oh, merci. Merci, c'est très gentil, mais ça fait 11 ans.
1: Non, 10 ans.
5: Non, je te dis 11.
1: D'accord. Vous avez vu ce que je viens de faire, là? Je viens de lui donner raison. Voilà un des nombreux conseils à suivre. Si vous voulez que votre couple tienne au moins 10 ans.
5: 11 ans.
1: Si tu veux. Être en couple, qu'est-ce que c'est? C'est avoir un permis à point.
5: Il laisse traîner ses affaires sales en attendant que tu les ramasses.
1: Tu perds un point.
5: Il rentre bourré à pas d'heure.
1: Tu perds 2 points.
5: Il drague une autre femme.
1: Tu perds 6 points.
5: Il te demande en mariage.
1: Tu regagnes tous tes points. Et c'est pareil pour vous, mesdames, elle fait des dépenses inutiles.
5: Tu perds 1 point.
1: Elle te fait des reproches en public.
5: Tu perds 2 points.
1: Elle te trompe.
5: Tu perds 6 points.
1: Elle te fait une petite gâterie.
5: Tu regagnes tous tes points. À partir du moment où on se met en couple, si on veut éviter les conflits, il y a des dates à surtout pas oublier.
1: Alors pour vous, mesdames, c'est facile, il n'y a qu'une date à retenir, c'est la date de la finale de la Ligue des Champions. C'est le seul jour où on va vraiment être tranquille.
5: Bon, pour vous aussi, messieurs, c'est hyper simple, il n'y a que des dates à pas oublier. Et pourtant, vous les oubliez tout le temps.
1: Ah, c'est pas vrai. Ah, tu peux y aller parce que moi, je suis devenu incollable.
5: Ah ouais?
1: Ouais.
5: Date de notre rencontre.
1: 12 mars, à moi, la date de la première mise en circulation de ma Nissan Micra.
5: T'es sérieux là?
1: Ah, c'est une date importante pour moi.
5: Ok, 20 janvier 2017, à moi, date de mes fiançailles.
1: 13 juillet, à moi, la date de naissance de Jean-Claude Van Damme. Pareil, date hyper importante pour moi.
5: Ok, 18 octobre 1960, parce que je sais que c'est une date importante pour toi. À moi, la première fois que j'ai eu un orgasme, deux péconnés ensemble. Ah, voilà. C'était hier.
1: Hier?
5: Ouais.
1: Je savais pas.
5: Normal, t'étais pas là. Mais par contre, tu sais, pour cela, t'aurais pu demander au monsieur parce que lui, il était là.
1: Ah ouais, d'accord, carrément, quoi. Ça me plaît pas du tout.
5: Vous savez quoi, en couple, ce qui est important, c'est d'avoir des moments de détente à deux.
1: Ah oui, c'est même très important, des moments sans prise de tête.
5: Dis-moi.
1: Ouais.
5: Tu la trouves pas magnifique, ma copine Stéphanie?
1: Pourquoi, quand tout va bien dans le couple, mesdames, vous pouvez pas vous empêcher de poser des questions qui foutent la merde?
5: Oh. Non mais tu peux le dire, c'est bon, on s'en fout.
1: Attention, messieurs, piège! Y a pas de bonne réponse! Si tu réponds oui, t'es un salaud, si tu réponds non, t'es un mytho. Je vais vous montrer comment faire, c'est très simple. Vous dites, Stéphanie?
6: Oui, ouf.
1: Ouais, elle est pas mal, ouais. Ouais, elle irait bien en couple avec mon pote Jérôme. Tu le trouves pas hyper beau gosse, mon pote Jérôme?
5: Attention, piège, mesdames.
1: Pourquoi? Pourquoi, quand on est en couple, on peut pas s'empêcher de poser des questions qui sont source de conflits?
5: Est-ce que tu continues de regarder les autres femmes?
1: Voilà une question qui fout la merde. Évidemment que oui. La seule personne qui pourrait jurer que non, elle a une canne, des lunettes ou un chien.
5: Est-ce que tu continues de te masturber?
1: Évidemment que oui.
5: Et quand tu le fais, tu penses à moi?
1: C'est marrant parce que d'un côté, tu me demandes de te dire la vérité, et après, tu fais tout pour que je te mente. Évidemment que non, quel est l'intérêt?
5: Sérieux?
1: Bah oui, je suis pas le seul, hein, monsieur a mal vécu, il faut en pensant tout le temps et uniquement à sa femme. Et voilà, personne lève la main, merci, bonsoir.
5: Dis-moi, tu trouves pas que j'ai grossi?
1: La perversion de cette question. Tu trouves pas que j'ai grossi? C'est pas est-ce que je suis grosse ou est-ce que j'ai l'air d'être grosse? Non, c'est tu trouves pas que j'ai grossi. Sous-entendu, vas-y, dis-le-moi que je suis grosse. Comme ça, je vais pouvoir te défoncer après. Pareil, monsieur, j'ai trouvé la parade et finalement, elle est toute simple. Il suffit de la prendre à son propre jeu. Un soir, elle rentre et elle dit...
5: Pourquoi tu dis jamais que tu m'aimes?
1: Parce que tu m'as fait promettre de jamais te mentir.
5: Mais pourquoi tu me poses jamais de questions?
1: Parce que je sais que si je te pose une question, elle va systématiquement se retourner contre moi.
5: Non, je te promets.
1: Non, c'est
5: bon. Mais je sais pas, y a pas une petite question que t'as même posée comme ça?
1: Franchement, une question... Est-ce que tu m'as déjà trompé?
5: Quoi? Attends, tu crois que je t'ai déjà trompé? Mais ça va pas, en quoi? T'es l'homme de ma vie, jamais je te tromperai. N'importe quoi. Et toi?
1: Voilà.
5: Quoi?
1: J'en étais sûre. Voilà pourquoi on vous pose jamais de questions.
5: Faux. Mais c'est faux. Il y a une situation après laquelle vous nous posez systématiquement une question. Alors, t'as kiffé, bébé? C'était bon ou pas? Ou la pire de toutes? Alors, heureuse!
1: Non, attends, c'est pas vrai, moi je te pose pas de questions après l'amour. Hein.
5: Ah non, toi après tu dors. Maintenant, vous connaissez toutes les questions à éviter, vous pensez hors de danger.
1: Faux! Et d'ailleurs, les ennemis du couple ne viennent pas que de l'intérieur. Ils viennent aussi de l'extérieur du couple.
5: Il y a partout autour de vous des gens nuisibles à votre couple. Il faut savoir les identifier, les neutraliser et parfois même les éliminer.
1: Ce qui est important, c'est que la personne avec qui vous êtes se dise constamment « J'ai de la chance, j'aurais pu tomber plus mal.
5: C'est pour ça qu'il est très important de bien choisir votre entourage. Prenez des amis qui vous mettent en valeur.
1: Oui, moi par exemple, tous mes amis sont beaucoup plus moches que moi. Je pourrais être ami qu'une bonne moitié de la salle ce soir.
5: C'est vrai qu'ils sont moches, tes potes.
1: Ah, facile, j'ai grandi dans le Nord. Oula, on a des gens de province aujourd'hui. Et il y a également dans votre entourage des gens qui mettent en valeur votre carrière professionnelle avec des métiers moins glamour que le vôtre. L'idéal étant évidemment d'être entouré de chômeurs.
5: C'est vrai qu'ils sont tous au chômage, tes potes.
1: Facile, j'ai grandi dans le Nord. Et il y a également dans votre entourage des gens qui mettent en valeur votre personnalité, votre sourire. Entourez-vous de gens qui font tout le temps la gueule.
5: Ah ouais, ils font tout le temps la gueule, tes potes.
1: Facile, on habite à Paris.
5: Moi, j'ai que des copines beaucoup plus bêtes que moi.
1: Et c'était pas évident à trouver.
5: Pire que les amis, ce sont les couples d'amis.
1: Ah là là, oui. Oh. On dit que pour être heureux, faut pas vivre dans la comparaison, mais c'est impossible.
5: Alors la seule solution, c'est d'éliminer autour de vous les couples qui vont trop bien. Vous savez, ceux où il n'y a jamais aucun problème. Ils m'énervent ceux-là, je te jure. Oh.
1: Mais oui, ces couples beaucoup trop fusionnels qui font toujours tout à deux.
5: Nous, quand on part en vacances, c'est...
1: Toujours ensemble.
5: Quand on sort, c'est...
1: Toujours ensemble.
5: Quand on va aux toilettes, c'est...
1: Toujours ensemble.
5: Et quand on fait l'amour, c'est...
1: Toujours ensemble.
5: Il y a aussi les couples qui sont heureux parce qu'ils sont indépendants. Ceux qui font nous pour les vacances.
1: On n'est pas ensemble.
5: Pour sortir.
1: On n'est pas ensemble.
5: Pour dormir.
1: On n'est pas ensemble.
5: Pour les impôts.
1: Bon bah là on est ensemble.
5: N'hésitez pas aussi à éliminer les petits couples parfaits. Vous savez ceux qui font...
6: Non, c'est toi qui raccroche.
5: Ah non, je te le dis direct, c'est toi.
6: Non, c'est toi. Ah,
5: non, c'est toi.
6: Non, non. Oh.
1: Et ceux qui font aussi... Dis donc, chérie.
6: Oui?
1: Tu es allée chez le coiffeur?
6: Oh, mais oui! Je me suis fait couper 1 centimètre. Oh là là, mais tu l'as remarqué? Oh non, non.
1: Évidemment que je l'ai remarqué. Et ça te va ravir, tu es resplendissante.
6: Oh, merci, Clémine!
1: Je t'en prie, Maudouer. Il y a les ex aussi, les ex, ça c'est terrible. Pourquoi quand on est en couple, on veut toujours savoir à quoi ressemblaient les ex? Parce que moi je suis allé voir ton ex là,
5: ouais,
1: sur Facebook.
5: Bah
1: quoi? Ah bah il est moche hein.
5: Bon, oh bah arrête, ça va.
1: Bah si, il est moche hein, on dirait qu'il est en travaux.
5: Ouais, mais tu sais, mon style, ça a jamais été les beaux mecs. Non, mais bon, le problème, c'est pas le nombre d'ex, mais plutôt le rapport que votre conjoint a avec ses ex.
1: Et pour vous débarrasser des ex, on va vous montrer comment faire.
5: Tiens, donne-moi ton téléphone.
1: Pourquoi faire?
5: J'ai effacé le numéro de ton ex.
1: Alors, attends, mon téléphone, il est là.
5: Merci. J'ai effacé le numéro de ton ex, voilà.
1: Oh, c'est n'importe quoi, ça.
5: Ah ouais, bah, j'ai effacé le numéro de toutes tes ex.
1: Oula, j'espère que j'ai assez de batterie.
5: Tiens, je vais effacer toutes celles qui ont un prénom de pute, là. Laetitia, Linda, Zaya, Oksana, Svetlana, allez hop, ça dégage, ça.
1: Eh ben, s'il y en a dans la salle, merci, bonsoir.
5: J'efface toutes celles qui ont un prénom qui finit en U.
1: Pourquoi?
5: Parce que pue le cul.
1: Mais c'est ridicule, hein.
5: Ouais, bah, j'efface toutes celles avec qui t'as couché, là. Lucie.
1: J'étais jeune.
5: Nadège.
1: J'étais con.
5: Guillaume.
1: J'étais bourré.
5: La petite mamie du rez-de-chaussée.
1: J'étais payé.
5: Pénélope effacée, Priscilla effacée, plan cul... Attends, c'est quoi ça?
1: Quoi?
5: T'as un plan cul?
1: Attends. Non, attends, ça c'est pas du tout ce que tu crois.
5: Ah, mais c'est exactement ce que je crois, je m'en fous, je l'appelle, je vais la défoncer.
1: Non, mais c'est pas... T'es...
5: Ok, donc, plan cul, c'est moi. Tu m'expliques?
1: Alors, en fait, quand on s'est mis ensemble, je me souvenais plus de ton prénom. Et je pensais pas qu'on irait si loin.
5: Mais j'en ai rien à faire, tu changes, je suis pas un plan cul, moi.
1: Non, mais bien sûr que je change. Tiens, regarde, voilà, j'enlève plan cul, voilà. Et à la place, je mets plan cul régulier. Très bien.
5: Bon, je vais le faire moi-même. Femme de ma vie. Bah, il y en a déjà une.
1: C'est ma mère.
5: Ok, super, super, je passe toujours en deuxième, moi je suis vraiment la reine des connes, hein. Ah ben voilà, c'est une bonne idée ça, je vais m'appeler Connasse. Ben, il y en a déjà une?
1: C'est ta mère. Apparemment, il y en a qui la connaissent.
5: Ok, ok, alors juste une petite question, est-ce qu'au moins t'as changé ton statut Facebook? Parce que moi j'ai mis la vérité, hein. J'ai mis en couple. Je suis sûre que t'as encore ton statut célibataire là.
1: Ah non, moi aussi j'ai mis la vérité. J'ai changé de célibataire assez compliqué.
5: Bon, je change tes préférences, je mets mon numéro dans tes favoris, tu m'appelleras plus souvent.
1: Ok, et bah dans ce cas-là, tu sais quoi? Moi aussi.
5: Pas la peine, t'es déjà dans mes favoris.
1: Oui, mais pas ton esthéticienne, et j'aimerais que tu prennes rendez-vous plus souvent, Chewbacca. Tu fais quoi là?
5: Bah, je prends une photo de moi, tu la mets en fond d'écran, interdiction de l'enlever.
1: Ok, bah dans ce cas-là, moi aussi. Je prends une photo de moi, je te la mets en fond d'écran et interdiction de l'enlever.
5: Bah ouais, super.
1: Ok.
5: Parfait.
1: Ah, tiens.
5: Mais, donc tu fais quoi, là?
1: Bah, je prends une photo d'une partie de moi, je te la mets en fond d'écran et interdiction de l'enlever, hein.
5: Eh ben, pense bien mettre le zoom.
1: Tu fais quoi, là?
5: Je refais ta messagerie. Bonjour, vous êtes bien sur le répondeur de Clément. Il ne peut pas vous répondre actuellement car il est en couple. Si vous êtes une de ses ex ou une poufiasse, merci de ne pas laisser de message, il ne vous rappellera pas. Et bim.
1: Attends, là. Regarde.
5: Qu'est-ce que tu fais?
1: Je fais pareil que toi. Bonjour, vous êtes bien sur le répondeur d'Audrey. Si vous êtes une de ses amies, ne laissez pas de message. Mais vous pouvez me contacter au 06 18 15 73 22. 06 18 15 73 22, tu peux y aller, c'est mon vrai numéro, hein. Alors attention, il n'y a pas qu'un enfant qui peut prendre votre place dans le cœur de votre conjointe.
5: Bah ouais, je suis désolée, mais j'ai craqué.
1: Elle en a aimé un autre, Max.
5: Bah ouais, mais il est tellement mignon.
1: Et oui, parce que comme tout animal de compagnie, le chien est le meilleur ami de l'homme, mais aussi le meilleur ennemi du couple. Et le chien prenait tellement de place dans sa vie que je ne savais plus quand est-ce qu'elle lui parlait ou quand est-ce qu'elle me parlait. Mais au bout d'un moment, on prend l'habitude.
5: Qu'est-ce que t'es beau!
1: Ça, c'est pour lui.
5: T'as acheté le pain?
1: Ça, c'est pour moi.
5: À chaque fois que t'es content, tu remues la queue.
1: Ça... Ça, c'est pour nous.
5: Oh bah oui, elle est belle, ta maîtresse.
1: Quoi? Comment t'es... Non, c'est bon. C'est bon, c'est pour lui.
5: Je sais pas dans quoi tu déroulais, mais ça pue.
1: Ça, c'est pour moi.
5: Bah oui, j'aime bien quand tu me lèches.
1: Joker! Puis franchement, pardon, mais j'en ai marre de ton chien. Mais oui, j'en ai marre. Mais il dort dans notre lit. Qu'est-ce qu'on avait dit? On avait dit le panier du chien au pied du lit, au pied du lit.
5: Mais il est au pied du lit.
1: C'est quoi? C'est moi qui dors dedans. Et j'en ai marre de le sortir. À chaque fois que je le promène, il saute sur les autres chiennes. Puis il me regarde, il a l'air de dire: t'as vu, ça fait plus que toi, tu fais plus que toi.
5: Mais pas du tout, tu te fais des films. Et pourquoi tu veux jamais jouer avec lui?
1: Bah parce qu'il veut me bouffer.
5: Mais pas du tout, il veut juste de l'amour.
1: Ah ouais, tu vas voir, je vais lui en donner de l'amour, il va être surpris, moi. Calme-toi. Calme-toi. Calme-toi. Calme-toi, sinon je t'emmène au restaurant chinois. Alors, t'as un truc à rajouter? Voilà. C'est qui le patron? C'est Bibi. Ah, il y a un thème, il y a un thème qu'il faut aborder, c'est important. C'est la jalousie.
5: Ah, oui.
1: Et d'ailleurs, nous, pour la jalousie, on a inventé un truc. On a inventé le permis de tromper.
5: Chacun fait une liste de personnalités avec qui il a le droit de tromper l'autre. Moi, ma liste, c'est Brad Pitt, George Clooney et Jean-Luc Mélenchon.
1: Ok.
5: Et toi, c'est qui, du coup, ta liste?
1: Alors, ma liste, c'est voisine du dessus, voisine du dessous et voisine d'en face.
5: Oh, mais attends, on a dit des stars de cinéma.
1: Ah, voisine d'en face.
5: Mais c'est pas une star.
1: C'est parce que tu regardes pas ce genre de film, crois-moi, c'est une grande actrice.
5: En couple, il y a une règle très importante, et c'est sans doute la plus importante. La règle du « vous avez le droit de », mais il est interdit de...
1: Vous avez le droit de tromper, mais il est interdit de se faire choper.
5: Vous avez le droit de fouiller dans les affaires de l'autre, mais il est interdit de se faire griller.
1: Oh, d'ailleurs, les gars, en parlant de fouiller dans les affaires de l'autre, on est d'accord, hein. Pour tous vos mots de passe, vous mettez jamais votre date de naissance, hein. Elle va le trouver beaucoup trop facilement.
5: Bah vous, mesdames, allez-y pour les mots de passe. Mettez votre date de naissance, il s'en souvient jamais.
1: De toute façon, quand on fouille dans les affaires de l'autre, quoi qu'on trouve, ça nous convient jamais.
5: Mais tu fais bien de dire ça. Tout à l'heure, j'ai vu dans ton téléphone, t'as encore toutes tes applis de rencontre, hein, Mythique, Tinder. Ça veut dire que tu me trompes.
1: T'as bien toutes les applications de cuisine et c'est pas pour autant que tu me fais à bouffer. Vous pouvez noter, les mecs, c'est cadeau. Alors, il y a un thème que moi, j'aimerais aborder, parce que pour moi, c'est un thème très important, c'est l'infidélité. Ah, oui. Parce que ça, c'est une option abstraite et on n'est pas tous d'accord sur la question.
5: Du coup, on va vous poser quelques questions pour voir où vous vous situez. Si vous pensez que la réponse est oui, vous dites oui. C'est pas compliqué. Hein.
1: Est-ce que embrasser, c'est tromper?
7: Oui.
5: Est-ce que fantasmer sur quelqu'un, c'est tromper?
7: Non.
5: Oh, vous êtes bien organisé, hein.
1: Est-ce que sucer, c'est tromper?
5: Non!
1: Ah bon?
5: Ah bon, l'autre? Bon, alors, est-ce que sucer pour avoir une promotion, c'est tromper?
7: Oui.
5: Ah, oui, il y a eu un an, là. Il y a eu un an.
1: Qui a dit non?
5: Il y a eu un an par là, là.
1: Oh, j'imagine que c'est quelqu'un qui a sa propre société, ça, non? C'est beau, mais tiens. Bah, si vous voulez déposer des CV, c'est juste là, hein?
5: Allez-y, hein. N'hésitez pas.
1: Génie. Est-ce que coucher avec sa cousine Germaine, c'est tromper?
5: Enfin, c'est surtout dégueulasse, hein, excusez-moi.
1: Est-ce que coucher avec quelqu'un qui a le même sexe, c'est tromper?
5: Oui, alors juste une précision, si vous me permettez. Quand tu dis le même sexe, tu veux dire tout petit? Est-ce que aller voir une pièce de théâtre et trouver la comédienne absolument magnifique, c'est tromper?
1: Non, c'est surtout jamais arrivé. Ouais. Est-ce que rentrer dans un jeu de séduction avec une autre femme, c'est tromper?
7: Non.
1: Est-ce que rentrer dans un jeu de sexto avec une autre femme, c'est tromper?
7: Non.
1: Et est-ce que rentrer dans... Vous pensez vraiment qu'à ça, hein?
5: Un sondage IFOP dit que 33% des femmes avouent avoir déjà trompé contre 49% des hommes. Moralité?
1: Les hommes sont plus sincères que les femmes.
3: Bravo.
5: Merci.
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3: Faites un maximum de bruit, s'il vous plaît, pour Pierre Thévenou.
9: Ouais. Rire et Chanson, ça fait péter un câble cette musique, ça va? Ouais. Ben c'est parti pour le comique. On va parler un peu, je suis le tout premier. Ça va, bonjour? Ça va, j'ai tellement de solidarité pour les gens qui ont des lunettes et une petite barbe que l'abbé Pierre, il a tout niqué pour vous dernièrement. Vous étiez tout chic. Non mais je suis désolé, ça me touche. Ça va, tu restes chic. Mais c'est vrai qu'il a niqué le game des gens avec des bérets, quoi, pour quelques décennies. Je voulais pas ouvrir là-dessus à la base, mais le monsieur, ils me l'ont mis en cadeau, j'étais obligé de lui parler. Ça va, je vais pas vous parler trois heures, mais juste deux secondes. Il y a un petit couple, vous êtes ensemble? Ouais, ça fait longtemps?
10: Deux ans.
9: Deux ans? Ouais, t'es sûr de la durée? T'avais un peu dans le... C'était une belle rencontre? Ouais, allez, j'y crois pas, t'emmerdes pas. Je crois que les belles rencontres, ça n'existe plus. En France, t'enlèves l'alcool et Tinder, il reste trois couples. C'est que des vieux plans cul qui vrillent. T'as vu quand même les apparts, c'est un peu cher. Si on se met à deux, ça divise. Et hop, je t'aime, c'est parti. Moi, j'ai rencontré ma copine bourrée, bien sûr. Elle est allemande. Alors voilà, c'est sa passion. Communique en anglais. Parce qu'elle ne parle pas français. Moi, je suis pas un traître. S'il y en a... Non, non, mais... S'il y en a de ma génération qui ont fait élever un allemand, remettez-vous en question. Hein. Je sais pas ce que vous êtes dit. S'ils reviennent, je peux lâcher des infos. Je sais pas, tu vois. Et je l'aime et tout. Hein. Je fais des trucs de fou pour elle. Je fais des soirées couple. Donc, chiant. Avec que des Allemands. Chiant qu'on double, mon pote. Je rappelle le principe de la soirée couple. C'est que des couples qui font semblant de faire croire aux autres couples qui sont plus heureux qu'eux. C'est un poker géant, tu vois. Et moi, j'ai pas les codes de ce genre de soirée. C'est des trucs relous, tu bois du vin, c'est du château, mes couilles, ça m'intéresse pas. Moi, j'ai mes réflexes de célibataire, je fonce au bar, je prends un mètre de tech, paf, hop, je suis éliminé au bout de deux minutes. Là, il y a un Allemand, il voit que je suis un peu fragile, il vient, il me travaille. Il dit, attends, mais vous êtes pas marié? Ah ben nous, on attend un enfant, on va l'appeler comme mon grand-père. Ah ouais, il était où ton grand-père en 40? Bim, 1-0. Je fais la vanne nazie au début. Hein, comme ça, ceux qui aiment pas, vous avez 10 minutes pour atterrir tranquillement. Quoi. Non, je te dis ça parce que moi, mon grand-père, il était résistant. Il commençait à résister fin 45, hein, mais ça compte quand même. Il est mort, là, papy. Ça reste une des fonctions principales des grands-parents. Faites pas les choquer, je dis juste, c'est pas surprenant. Je te dis, papy, il est mort, et oui. Je te dis, papy, il s'est mis au kung-fu. Oh, c'est surprenant, toi. 95 ans. Ça va, hein, t'as fini le jeu, quoi, lâche la manette. C'est-à-dire... Non, mais j'ai pleuré, tu vois, c'est triste et tout, mais en vrai, mourir à 95 ans, c'est pas grave. Je dis pas, viens, on fait tes soins laser game, mais franchement, ça passe, tu vois. Et tu sais, quand tu rentres à l'hosto, passé 90 piges, tu sens que ça pue, hein. Tu sais que ta famille, ils vont commencer à mettre 2-3 meubles sur le bon coin pour voir comment ça se passe, tu vois. Et moi, mon grand-père, il sentait l'arnaque venir, parce que quand je suis rentré dans sa chambre, il était en train de lire la Bible. Le mec, il a pas foutu les pieds à l'église pendant les 50 dernières années, mais bon, comme tout le monde, quand tu sens que le conseil de classe s'approche, tu révises. Il était en panique et tout. Moi, il y a vachement de pages et tout, là. Pourquoi ils ont pas fait une BD? Mort cool, hein. Mort vraiment très cool. Hein. À l'occidental. Hôpital, climatisation, vous voulez dire au revoir et tout. Donc, je suis allé une dernière fois. Hein. J'ai dit, écoute, papy, avant de partir, déjà lâche un point. Je me suis fait choper au radar. Toi, tu conduis plus. Viens, on s'arrange. Bon, c'est vachement pratique. Je te jure, le nombre de points qui partent bêtement au cimetière tous les ans, c'est un gâchis, quoi. Toi, t'es là, tu fais 320 semaines, il t'en reste que deux. L'autre, il a pas bougé de 10 piges, il a les 12, putain. Il y en a qui font les choquer, là. Il y en a qui se disent, peut-être demain, quand même, j'appelle mamie Jeannette. S'il y a des gens un peu âgés ici, et j'en vois, sans déconner, à Noël prochain, offre un point. Arrête avec les merdes de chez Nature et Découverte, là, ben c'est un coussin chauffant, étouffe-toi avec, putain. Allez, blague 2, c'est parti. On fait un petit quiz? Je vais le faire dans tous les cas, de toute façon. Est-ce que quelqu'un ici connaît la date de la bataille d'Austerlitz? 1805. Eh ben vous êtes tous recalés pour l'obtention de la nationalité française. J'explique, c'est très sérieux. Maintenant, pour tous les migrants, tous les gens qui veulent devenir français, t'as un test de culture générale, et si tu foires, hop, tu dégages. Et heureusement pour nous, il n'y a pas un délire genre contrôle technique, tous les deux ans, on fait tous le test. Sinon, on dégage tout ça, moi le premier. Hein. Franchement, j'ai regardé les questions. Qui était Gambetta? Je croyais que c'était un nom de pizza. Mais t'aurais dit quoi? Oui, je crois que c'est un arrêt sur la ligne 3. Tu dégages avec moi, mon gars. Non, mais regarde la France. On est tout le temps à donner des leçons à tout le monde. Genre, ouais, pays des droits de l'homme, liberté, égalité. Eh ben, vas-y, égalité. Tous les ans, tout le monde fait le test. Nous et les migrants. Et si tu foires, tu lui files ta place. T'échanges. Erasmus. Lui, il vient et toi, tu dégages. Gilet, bateau, plein sud. Allez hop, tu tentes ta chance en Somalie. Tu vas vivre the African dream. Je suis arrivé à Mogadiscio avec des étoiles dans les yeux. Je suis parti de rien et aujourd'hui, j'aimerais bien rentrer. Et là, on bosserait cet examen. C'est parce que moi, je vois déjà en France, je galère. J'ai plus de batterie dans l'iPhone, je peux me perdre dans la ville. Tu me lâches en Somalie. Putain, je tiens 30 secondes. Hello, you take carte vitale. Allez, super blague, tu dégages, toi, mon gars. Ça serait un délire, hein, par contre, si on fait ça. Mais ça veut dire qu'il y aurait que des migrants dans la salle. Donc, faudrait que j'adapte mon texte. Et parce que le stand-up, ça parle du quotidien. Je sais pas si t'as déjà remarqué, quand il y a un trou dans la bouée. Pff. Black test. Hein. Tous ceux qui ont rigolé, vous êtes des mauvaises personnes, bien sûr. Hein. C'est vrai, ça changerait plein de trucs. Même à la télé, il y a des émissions qui n'existeraient plus. Fort Boyard, fini, ils trouvaient plus de candidats. Et au début, ils étaient dans Zodiac sur le bordel. Les mecs, ils seraient là, et c'est mort, c'est un piège, je monte pas là-dedans, moi. T'es un malade, quoi. Même niveau logistique. Parce que ça veut dire qu'il faut dégager tous les Français. C'est des bateaux pour 20 personnes. Ils les surblindent, ils mettent 100 mecs de dos, une dedans, une place pour 5. Si tu mets que des Français dans le bateau, il va jamais partir. Donc les Français, on va se plaindre. Excusez-moi. Non, parce que vous êtes à ma place. Parce que j'ai la 14 côté couloir. Hein. Je veux dire, c'est un Ouigo, j'ai réservé. Hein. Je suis Français, j'ai des droits. Hein. J'ai des droits, hein, moi. On va pas faire comme ça tout de suite. On va pas faire comme ça tout de suite. Mais je sais qui on peut dégager du pays en préventif. C'est pour faire un peu de place. On dégage les gens qui répondent à la question SMS qui a avant la pub sur TF1 et qui se trompent. Eux, ils dégagent. Putain, c'est toujours des questions de débiles, quoi. Les gars qui les rédigent, ils ont aucun respect pour l'intelligence humaine. Dans la série Dr. House, quelle est la profession de Monsieur House? Réponse A, docteur. Réponse B, garagiste. Tu mets un système d'alarme. Si le mec il met B, ça sonne chez le GIGN, il débarque dans son salon, coup de taser, il le fout dans un sac, il coule ça dans l'Atlantique, réglé, voilà. En plus, t'inquiète pas, l'autre il est teubé, il va rien comprendre. Hein. Un stylet, j'ai gagné un cours de plongée. Allez, dégage ta race, toi, va voir les dauphins. Allez, blague 3, on est parti, voilà. Ah, je vous disais, j'ai une copine et tout, j'ai une copine, ça c'est bien, on s'entend bien. On s'entend bien, on s'entend tellement bien qu'on a décidé de s'installer ensemble. Voilà. Histoire d'augmenter les chances de plus s'entendre. Et parce que homme-femme, c'est pareil, je t'aime, mais... Ah, putain, t'es là. Ah, t'es encore là, dis donc. Un, deux, trois, il faut bouger, hein, sinon tu vas jamais gagner. Le pire, c'est pour elle. Parce que moi, je suis intermittent du spectacle. Pire race de France. Comment te dire? Je suis tout le temps là. Enfin, tant de présence d'un cochon d'Inde, vraiment. C'est-à-dire, je sais pas... Elle part le matin, je suis encore là. Elle rentre le soir, déjà là. Elle arrive, elle regarde Netflix, mais j'ai déjà tout vu. Elle t'a fait la vaisselle, j'ai regardé Netflix, hein, que demain, on peut pas tout faire non plus. Hein. Alors, on s'entend bien, on s'entend bien. Il y a quelques inventions de sadiques quand même dans la vie de couple. Hein. Putain, je sais pas qui c'est le taré qui a inventé le lit double. C'est la terre, elle est grande et tout. Putain, il y a des espaces entiers de vide. Et nous, tous les soirs, on se regroupe dans un petit rectangle comme ça, là. Alors les Allemands, ils font un truc pas mal, c'est chacun sa couette. Donc ça évite quand même 2-3 combats de MMA dans l'année. Moi, ouais, mais je pense qu'il faudrait pousser le système encore plus loin. Il faudrait faire un genre de manivelle, où tu fais, allez, bisous, bonne nuit, tchuss, auf Wiedersehen, rentre à Berlin, tu dégages là-bas, hop. Le lendemain matin, on rembobine, pas laver les dents, et on repart, et puis voilà, ça dégage. Ah non, ça entend bien. Attention, on s'engueule pas trop, hein. On s'engueule pas trop. Parce que, tu sais, moi, dans les engueulades, j'aime bien claquer les portes. Et je trouve que c'est théâtral et tout, j'aime bien. Sauf que le problème, quand t'habites à Paris, c'est que si tu claques la porte, paf, t'es chez le voisin. Ça n'a aucune dégaine. Attention, je vois, il y en a qui jugent. Petit appart, certes, mais 4 chaises. 2 modèles identiques. Là, les Parisiens, ils savent. Ils disent, putain, en fait, clown, ça paye bien. Il a de l'oseille, le gars. Parce qu'à Paris, il y a une vraie misère au niveau des chaises. Les gens qui ont plus de 5 chaises chez eux, c'est les milliardaires. Tu le vois, quand tu fais des soirées les uns chez les autres, les 4 premiers, ils sont assis normal. Après, Koh-Lanta, chacun pour sa gueule. T'en as un, il met une valise. T'as un gars, il empile 2 cartons. T'en as un, Einstein, il croit qu'il a l'idée du siècle. Il se met sur le canapé, il dit on tire à la table. Il fait tout le repas comme ça. Super van radiophonique, éclatez-vous. J'avais oublié, Rire et Chanson. Hein ouais, je veux pas décrire. Ouais, j'ai fait une blague, bon, on s'en bat les couilles. Voilà. J'avais oublié, putain, j'ai pas tout adapté. On coupera, on mettra un petit dessin. Là, c'est vrai, à Paris, mon gars, le samedi soir, tu peux croiser un mec dans le métro avec une chaise pliante et un regard de « oui, ben je vais une raclette chez des pauvres !» C'est un truc comme ça. C'est un truc, quoi. On est malade, des malades mentaux à Paris. On accepte des trucs. C'est-à-dire que tu peux aller bouffer le samedi soir chez Jean-Jacques. Le gars, il a 40 ans. Il est cadre sup dans une multinationale. Il bosse 80 heures semaine. Et t'arrives, il est en train de bouffer ses sushis par terre, là, comme Jacouille le clodo. Quoi. Putain, mais Jean-Jacques, reprends-toi en main. Qu'est-ce que tu fais, quoi? Allez, blague 4, après je me casse. Hein. Bon, je vous explique, je vous raconte. J'ai fait un truc il n'y a pas très longtemps, j'ai fait un enterrement de vie de garçon en Pologne. Alors, moi, l'idée, c'est que normalement, je suis un gars, je picolais beaucoup avant, machin, hein, mais maintenant, j'essaie d'avancer, d'être une meilleure version de moi-même. Bon, je fais du développement personnel. Ah, développement personnel, pour ceux qui ne voient pas, c'est quand tu ne crois pas en Dieu, il faut trouver des techniques pour ne pas sombrer. Ah. toutes les merdes, genre yoga, méditation, là, tu vois ce que c'est, yoga, méditation, c'est les trucs, ça va pas, mais enlève tes chaussures, oh, mais ça va mieux. Voilà, c'est à peu près ça. C'est ce genre de truc, quoi. Donc voilà, moi je fais ça parce que c'est ma meuf, elle m'a dit t'es chiant, change, donc j'ai pas eu le choix. Donc voilà, j'écoute des podcasts, j'essaie de aimer les trucs chiants. Ah voilà, je lis des livres, j'essaie de regarder des films où il n'y a pas des pistolets. Alors que moi quand même j'aime bien normalement quand Tom Cruise il écarte la gueule à tout le monde. Mais donc voilà, donc je deviens un peu une nouvelle personne, sauf que cet été, voilà, j'ai fait un enterrement de vie de garçon en Pologne. 10 ans de boulot, foutu en l'air en 48 heures. Je sais pas comment te dire, c'est que j'ai un pote un peu con, il a dit je veux un enterrement de vie de garçon de gros beauf. Donc les gars qui ont organisé, ils ont fait le pire truc. On arrive, mon gars, stand de tir, tir à la Kalachnikov. Moi je te rappelle, je suis dans la non-violence, je viens d'installer petit bambou. J'arrive, t'as un ancien du KGB, il me met une calache dans les mains, il me fait un regard de soit tu tires, soit c'est moi je te tire dessus. Donc ça c'est déjà dur, après on sort, on va au strip club. Alors stripteaseuse en France, peut-être tu peux me vendre le délire liberté de la femme, liberté du corps, auto-entrepreneuse, SARL. Tu peux me vendre un truc. Bologne, il y a un côté, il y a un mafieux qui est l'objet d'être là. Et donc, pour ceux qui ne voient pas comment ça marche, t'arrives, moi j'étais, je savais pas, j'étais habillé dégueulasse. J'étais genre short avec des palmiers, tongs, un pédo qui va en Thaïlande. T'sais, j'étais dégueulasse. Mais oui, je rentre dedans, il y a une femme sublime, talon string, tenue un peu commune pour un samedi quand même, qui me dit « Salut chérie, je t'attendais ». Alors, moi j'ai pratiqué la drague en bar pendant quelques années. Ça ne se passe pas comme ça pour moi normalement. Hein. Normalement, c'est j'arrive, je dis « Bonjour » et on me dit « Non !» Voilà, c'est ça normalement, c'est ça normalement. Donc je lui ai dit « Je doute un petit peu de la sincérité de ta démarche quand même, hein, chérie. » Pour ceux qui ne connaissent pas les strip clubs, le délire, c'est qu'en gros, tu as des grandes banquettes et si tu as une place libre à côté de toi, il y a une danseuse et vient. Donc moi, avec mes potes, on était tous mal à l'aise, donc on se faisait un Tetris, on bloque tous les trous, faut pas qu'elle vienne. Sauf qu'on a quand même un pote qui était bourré et tout, bien sûr, et bien il est tombé amoureux d'une danseuse. Et il a dit, je vais la sauver, je vais la ramener en France. Bon, il s'est d'abord payé une petite danse. Hein, le gars, ouais, c'est... Je vais te sauver, mais twerk un peu d'abord sur ma gueule, que je sois bien sûr... Tu sais, le gars, c'est un sauveur, mais il a du vice. L'abbé Pierre, tu sais, Un peu les deux, c'est un entre-deux. Personne n'est parfait. Personne n'est parfait. Et donc, bon, nous, on se barre parce qu'on n'est pas à l'aise dans ce truc. Lui, bien sûr, il est amoureux, donc il reste avec son amoureuse. Et il finit drogué au GHB. Oui, c'est un peu marrant, je suis assez d'accord, c'est un peu marrant. Il se réveille, blackout et tout, il se réveille 4 heures plus tard en slip, carte bleue bloquée, 1500 balles en moins dessus. C'est un peu marrant, un peu marrant. C'est là que je vois quand même que mon groupe de potes, on a encore du boulot, on n'est pas vraiment des hommes déconstruits. C'est que je pense, peut-être c'est un cliché que je me fais, hein, mais j'ai l'impression que les femmes, entre vous, vous êtes plus solidaires. Un groupe d'amis fait femme, vous allez, une copine qui a une galère, tu vas la retrouver, pendant 2 heures, tu vas la réconforter. Et mon pote, on l'a retrouvé, allez, il a bien eu 12 secondes de compassion. Après, c'était « Ah, tu t'es fait taper toute ton oseille et tout !» On a un groupe WhatsApp tous ensemble, depuis que c'est arrivé. Tous les jours, chacun notre tour, on poste des exemples d'activités que tu peux faire pour 1500 balles. Passez une très bonne soirée, merci beaucoup, c'était super cool.
3: Merci beaucoup. En direct et en live, merci sur Rire et Chanson, Pierre Thévenoud.
9: Trop cool, merci.
3: Bravo Pierre.
9: Merci, merci beaucoup.
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3: Je vous demande un tonnerre d'applaudissements, s'il vous plaît. Une ovation pour Selig.
11: Bonsoir. Alors, comme on vous l'a demandé tout à l'heure, j'espère que vous avez bien coupé vos portables, parce que les téléphones qui sonnent pendant les sketchs, et surtout pendant les miens, je supporte pas, c'est un enfer. C'est un enfer, et en même temps, je me pose une question avant qu'on commence le sketch. Comment on a fait pour vivre jusqu'à maintenant sans téléphone portable, non?
12: Oui.
11: Ouais, je vais mettre tout le monde d'accord. Imaginez, il y a 400 ans, là on est d'accord, il n'y en avait pas des téléphones portables. Hein. À l'époque, le téléphone portable des rois, c'était des mecs qui se tapaient des 800-900 bornes à cheval. Ou à pied, si leur roi avait un petit forfait. Pour apporter à l'autre bout du pays une information vitale essentielle. Par exemple, à l'époque, c'était, je sais pas moi, c'était « Venez vite, les barbares nous ont attaqués, ils ont mangé les vieux et violé les chiens. » Bon, oui, c'est des barbares, ils attaquent pas avec des plumes, les mecs. Bon, j'admets que le temps que le SMS arrive à cheval, que les secours reviennent, tout le village était mort, on est d'accord. Mais à la base, l'information était vitale, essentielle. Alors qu'aujourd'hui, avec ça, mesdames et messieurs, on a l'information beaucoup plus vite, mais c'est moins essentiel. Hein, aujourd'hui, c'est plutôt... Allô ? Ouais, c'est moi, tu fais quoi ? Bah là, j'achète du beurre. Mais il n'y en a plus, je vais prendre du beurre de micelle.

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3: 10 000 km. Ça retombe dans le téléphone de ton pote qui est aussi bourré que toi. 72 000 km. C'est de la haute technologie. Au service de la connerie. Hein? Ouais. Là, ça me fait marrer, les gens arrêtent pas de gueuler, moi pareil, hein. Oui, on n'a jamais vu d'extraterrestres, ils n'existent pas, blablabla. Bla, bla. Tu m'étonnes, s'ils chopent mes mémés, c'est comme ça. Bah, avec la gueule que je fais, ils vont pas venir. Hein, mais bon. Non, mais je fais l'avocat du diable, mais c'est vrai qu'on peut plus s'en passer, ça fait tout. Ça fait photo, vidéo, agenda, thermomètre. Allô, docteur? Je vous ai transmis ma fièvre. Formidable, formidable! Application gratuite. Et un truc qui est terrible, monstrueux avec ces appareils, c'est tu vois qui t'appelle. Bah c'est pas bien. Souvenez-vous avec les vieux téléphones avant, quand ça sonnait, c'était une loterie. Ah oui, c'était ou tout bon ou tout mauvais. Hello! Hey, tu te méfiais. Ah merde, c'est la tante Yolande. On va me prendre la tête 2 heures. Oui, mais tu lui parlais avant, à la tante Yolande. Alors qu'aujourd'hui, quand tu vois marqué sur l'écran « Tante Yolande », tu la vires en messagerie direct, la vieille. Hein? De toute façon, c'est jamais autant peu parlé que depuis qu'on peut autant communiquer, mesdames et messieurs, hein. Voilà. Et un truc terrible avec ces appareils, vous allez en faire expérience, t'es dans la rue, tu téléphones, tu marches, tu téléphones, tu marches, tu téléphones, tu marches, tu finis une conversation, tu sais plus où t'es. Attends, je t'ai pas là, moi. Ben ouais, ça rend fou. Alors qu'avant, avec les vieux téléphones, rappelez-vous, il y avait un fil, t'avais un périmètre de marche. Eh ouais. Ça s'appelle l'ultra-communication, ça va être de pire en pire. Vous verrez bientôt, on pourra communiquer avec n'importe quel objet du quotidien. Ça sera par exemple... Allô? Ouais, c'est moi, tu m'entends? Ah, tu m'entends mal, c'est normal, je t'appelle d'une cafetière, j'ai plus de filtre. Ça existe déjà. Moi, j'ai une maison intelligente, vous connaissez, ça s'appelle la domotique. C'est une maison, elle gère tout, la maison. Hein. Elle me prend la tête, cette baraque, putain. Par exemple, chez moi, tu rentres dans une pièce, ça s'allume. Tu sors de la pièce, ça s'éteint. Tu rentres dans la pièce, la baraque, elle te dit « Arrêtez de jouer avec la lumière !»
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3: C'est moi qui paye le jus. Ah, ça me saoule, j'ai un frigo, ça c'est bien. Mon frigo, il est relié à Internet. C'est-à-dire, il commande la bouffe, sans me demander mon avis. Et le pire dans ce... Ouais, c'est pas au point. Et... Le pire dans ce frigo, c'est qu'il y a une balance intégrée au pied du frigo, et pour ouvrir la porte, il faut faire le bon poids. Ça rend fou. Dans 2 ans, vous l'avez chez vous, celui-là. Non, par contre, ce qui est bien, il y a des webcams partout, et tu vois ce qui se passe en direct chez toi, sur ton portable. Quand t'es en vacances à 800 bornes, tu te vois cambrioler en direct. Voilà. Et tu peux rien faire. C'est la technologie. Mais il faut un forfait 3G, voire 4G. Parce que moi, avec ça, j'ai même pas le 3G. Et moi, ce qui se passe, c'est que j'ai une image toutes les heures. C'est-à-dire, la première image, mon salon, il est nickel. Il y a tout, hein. Et quand je rafraîchis 1 heure après comme ça, il est vide. Ouais. Les mecs, ils ont même roulé la moquette, tu sais. Ouais. T'as juste la photo d'un mec qui part comme ça. Ouais, va le retrouver. Ouais. Mais ouais, on a plein de trucs comme ça avec ma femme pour se faciliter la vie, parce que ça sert à ça, les robots ménagers, à faciliter la vie des soins, notamment pour le ménage. Parce que j'ai observé un truc, vous, mesdames, vous avez une vision précise du ménage. Alors que nous, les mecs, t'as vu? On en a une vision, disons, plutôt globale. Ouais. C'est ça. Ma femme, elle me dit, t'as fait le miroir? J'ai dit, bah, ouais. toi aussi, hein. Ouais. Elle me dit, t'es sûr? J'ai dit, bah, disons que je l'ai fait globalement.

0: prends un mec qui va déjeuner, n'importe lequel, à moi, 7h du matin, t'es comme ça, hein. Tu vas à la cuisine te faire un café, tu t'assois à la table que tu as avec ton café, comme ça, et sur le placard, tu vois une grosse tache, comme ça. Bon. Nous, les mecs, on va prendre le temps d'analyser la tache. Putain, c'est une tache de quoi? Qui c'est qui a fait la tache? Pourquoi il fait des tâches? On est capable de déjeuner des jours et des jours devant la tâche? Putain, sans jamais l'enlever, la tâche! Et quand on vous demande, gentiment, mesdames, gentiment, hein, chérie, c'est quoi la tâche, là? On a droit à des réflexions à deux balles, du genre, au lieu de te demander c'est quoi la tâche, ça te vient pas à l'idée de prendre une éponge et de l'enlever? Non, non. Attends, évidemment. Évidemment, vous vous agissez sur des coups de tête, dès que vous voyez une tâche, vous sautez sur la tâche. Avec l'éponge à tâche et pas avec l'éponge à vaisselle. Ouais, ouais, ouais, ouais. C'est une éponge, ça lave pareil, hein. Attention. Des coups de tête, je vous dis, des fois on est avec ma femme dans le salon, on est dans le canapé, comme ça, on est assis, elle est en train de lire. Moi je suis assis à côté, je suis en train de faire rien du tout. Et d'un seul coup, elle pète un boulard, elle fait comme ça, elle se lève, elle dit, bon, je vais faire les vitres. Oh. Ça va pas, tu m'as fait peur. Jamais, jamais tu verras un mec avec ses potes en train de regarder un match de foot, péter un boulard et dire « Oh les gars, je reviens, je vais faire tourner une machine !» Ben ouais, attends. Attends, on se prenait la tête sur l'aspirateur. Parce que j'ai remarqué, une femme qui pose l'aspirateur, c'est comme ça. Lève les pieds. C'est méchant, méchant. Oui, c'est ça. Un mec, c'est différent. C'est la main dans la poche, je m'en fous. Ah, ah, ah, ah, ah. Ah, c'est comme les éponges, ça aspire pareil. Voilà. Mesdames, j'ai un scoop. 1000 watts, c'est 1000 watts. Putain, t'auras beau secouer comme ça, ça fera jamais 2000 watts. C'est la science. Pour arrêter de se prendre la tête, j'ai horreur de ça, on a acheté un robot aspirateur. Vous savez les trucs ronds qui fait tout seul les robots? Bon, on n'a pas mis cher, nous, dans le nôtre. Le mien, il est abruti grave, attention. Hein. Il lui faut 20 heures pour aspirer 12 mètres carrés. The Walking Dead, je te jure. Et en plus, le con truc, il rentre dans les murs. Comme ça. Bon, bon, bon. 20 minutes. Bon. Bon, bon. Du coup, il a plus assez de jus pour retourner à la base. Oh. Il se vide sur le tapis du salon comme ça. Bon, ma femme, va chercher l'aspirateur, il est mort le truc là. Ben oui, mais attends, bon, qu'est-ce que je disais? Oui, coupez vos portables pendant les sketchs. Oui, on est parti loin, évidemment, on est parti loin. Merde, j'avais pas coupé le mien, j'étais en vibreur. Oh, allô? Ouais, je suis sur scène. Non, je suis aux Open du Rire, de Rire et Chanson. Si, je te jure. Bah, je sais pas combien ils sont 2, 3 000, facile. Oh là là, ça déchire. Oh là là. Ouais, je te rappelle tout à l'heure. Hein? Bah, je bois un verre et je rentre. Quoi? Je m'en fous, je mangerai du poulet froid, n'importe quoi. Je peux pas te parler, je suis en spectacle, je te rappelle tout à l'heure. Ah, excusez-moi, voilà, mesdames et messieurs, dernière information que vous n'avez pas. C'était pas ma femme au téléphone. C'était ma baraque. Merci beaucoup. Bonsoir.
1: Sénig, merci beaucoup Sénig. Merci d'être venu nous voir ce soir pour cette Open Your
0: Merci Air. À Rire et Chanson qui est toujours là pour nous. C'est vrai que je, personnellement ce soir, je remercie Rire et Chanson parce que sans eux, croyez-moi mesdames et messieurs, je ne serais pas là, moi et d'autres humoristes aujourd'hui. Donc merci à vous, merci d'être là.
1: Merci à toi, merci de ta confiance.
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1: On va accueillir maintenant un artiste qu'on aime beaucoup également, à Rire et Chanson. Il est humoriste, comédien, auteur. Et je vous demande de l'encourager. Voici en direct et en live sur Rire et Chanson, Arnaud Demanche.
4: Merci beaucoup pour ce bel accueil. Bonsoir l'Apollo, j'espère que vous allez bien. J'espère que vous allez en tout cas mieux que moi. Parce que j'ai eu une journée un petit peu difficile en préparant les sketchs de ce soir. Parce qu'en fait, il y a ma copine qui m'a engueulé à cause d'une blague que je voulais faire pour ouvrir. Donc je vais vous demander votre avis sur ce que vous en pensez. Elle m'a dit c'est sexiste et grossophobe. Et j'avais effectivement préparé un truc sur l'extrême richesse et l'extrême pauvreté. Et j'avais noté une vanne qui était « Quand t'es riche, t'as une maison plus grosse, t'as un bateau plus gros, t'as un compte en banque plus gros, alors que quand t'es pauvre, le seul truc qui grossit, c'est ta femme. » Alors. D'accord, donc je sens que c'est clivant quand même. Par applaudissement, qui trouve ça marrant ? Ok, qui a envie de me huer ? Ouais, c'est féminin quand même, hein. C'est normal que ça lui plaise pas peut-être. Mais bon, nous on est des humoristes, hein. Dès qu'il y a une situation, voilà, on en fait une vanne. Et puis elle m'a enguirlandé l'autre jour sur un truc qui était un peu similaire. Là encore, je vais vous demander votre avis. Je pense que vous l'auriez tous fait. On a eu un coup de sonnette à l'interphone, donc ça fait « je décroche ». Et là j'entends « oui, bonjour, c'est DPD, on vient vous livrer ». Et donc... donc je suis pas tout seul. Premier réflexe, j'ai pas commandé ça. Deuxième réflexe, mon voisin du dessous est homosexuel, donc je me dis, c'est peut-être pour lui. Donc je suis à deux doigts de leur dire, alors il faut passer par derrière les gars. Et puis, non, c'est pas vrai, je dis pas ça quand même, je suis pas fou. Mais je cogite parce que il n'y a pas d'entreprise qui te livre des homosexuels à domicile normalement. Ou alors... je suis pas au parfum, donc je turbine et je comprends que, ah oui, c'est ma meuf, elle a commandé un frigo et c'est la société qui le livre, hein, c'est donc la société DPD, d'accord, on a tous vu les camions sur l'autoroute avec la petite boîte rouge. Vous savez, en fait, c'est une boîte allemande, c'est les initiales de la Deutsche Paketdienst, oui, qui a choisi d'opérer en France en gardant son nom. Et moi, instinctivement, je me suis mis à la place, vous savez, du pauvre mec du marketing qui a dû lever un doigt en réunion en faisant « Non, non, vous êtes sûr ?» Parce que ça veut peut-être rien dire en allemand, mais vous n'êtes pas en train de me faciliter la campagne de pub, là, quand même. Je me vois très mal vendre aux gens « Bienvenue dans l'univers des PD. » Avec des PD, vous toucherez vos clients autrement. Vous élargirez le cercle de votre clientèle. Nous y mettons un point d'honneur. Ça, c'est quand même très chelou. Et puis, puis en plus, c'est très bizarre d'annoncer que tu bosses dans cette boîte. Imagine, c'est ton premier taf. Mettons, t'as 17 ans, tu vas voir tes parents. Papa, maman, j'ai une grande nouvelle. Et ben voilà, je travaille avec DPD. Et c'est super. Hier, ils m'ont mis dans une camionnette blanche. Ils m'ont fait faire le tour de la ville. Et après, je devais monter chez des gens pour m'occuper de leurs paquets. Et tes parents, ils font... ah ouais, d'accord, bon ben c'est bien, faut être tolérant et tout. Donc bon, je comprends que c'est eux, mais ma copine, j'aime bien l'embêter, d'autant qu'elle est très militante. Alors je lui dis, chouchou, ces DPD, ils viennent pour toi, pardon. On dit LGBTQIA+, hein, je te l'ai déjà dit, j'ai pas fait 12 Gay Pride à Berlin. Non mais attends, pour le coup, c'est pas moi, c'est vraiment DPD. Viens voir, ils sont venus dans la petite camionnette DPD, avec l'uniforme DPD, la petite casquette DPD. Ta gueule, ta gueule, ok, bon. Moi en attendant, j'ai ouvert, hein, les mecs ils montent, et elle, je le sens, elle est dans le militantisme encore une fois, thermostat 9. C'est-à-dire qu'elle veut absolument réparer mes conneries. Ses yeux lancent des arcs-en-ciel, d'accord. Elle ouvre la porte, elle tombe sur deux mecs de banlieue qui portent un frigo, c'est un peu vénère, hein, très costaud, très vénère, et elle leur sort, l'écoutez pas, c'est un con, il dit n'importe quoi. D'ailleurs, messieurs, je voulais vous dire, c'est tellement beau de voir deux mecs amoureux comme vous deux. Les autres, J'ai cru qu'ils allaient se le laisser tomber sur le pied, le machin. J'étais mort de rire dans l'encadrement de la porte. Je me suis fait défoncer. Et donc, attention au nom que vous choisissez pour vos boîtes. Ça met des problèmes terribles dans les couples. Alors, merci. On a regardé un James Bond l'autre jour avec ma copine. Et elle a eu une réflexion assez étrange. Elle m'a dit « Ouais, pourquoi tu regardes ça? C'est sexiste. » Alors, c'est sexiste, bon, je trouve pas, je trouve que c'est marrant, quoi, tellement c'est absurde et surréaliste, hein. James Bond, c'est pas réaliste, on est d'accord? Non, je vais vous donner un exemple tout con. Quand James Bond a fini de faire l'amour à une fille, la fille, elle lui demande jamais du sopalin. Bon. On est d'accord que dans la vraie vie, ça se passe pas comme ça. Hein, vous avez dû faire le test. Et elle m'a dit, c'est sexiste, c'est comme tous les héros avec lesquels t'as grandi, c'est pour ça que tu penses comme ça. Alors, j'ai pas grandi qu'avec des héros sexistes, c'est pas vrai. Moi, quand j'étais petit, je jouais à la poupée, hein, faut se calmer. D'ailleurs, ça me posait des problèmes. Moi, je jouais beaucoup avec des Barbies quand j'étais petit. Je trouvais ça génial, Barbie, c'était une belle blonde avec des gros seins qui faisait du surf à Malibu. Super. Mais on me disait, non, joue pas avec des Barbies, ça va te rendre homosexuel. Va regarder Musclor. Mais Musclor, il a un petit slip échancré en fourrure, des petites bottines fourrées, la coupe de cheveux de Jeanne d'Arc, il est torse nu avec tous ses copains en slibard à se promener dans la lande très musclée. Tout était comme ça. Lis pas des trucs de filles, va lire Tintin, qui est un mec de 18 ans qui vit avec un vieux barbu dans un château. Va lire Astérix et Obélix, et ben c'est deux moustachus torse nu qui trimballent un caniche. Va regarder Batman. Pardon, Batman, il a un slip en cuir, des bottes en cuir, une cagoule en vinyle, une combi en lycra moulant, avec le slip par-dessus le pantalon, il vit dans une cave, avec son meilleur ami. Tu sais, Robin, qui est le mec qui vit dans un cirque, là, qui travaille dans un cirque. Et ils ne sortent que la nuit, les deux, pour se frotter à des voyous. C'est quand même chelou de faire ça. En plus, Batman, vous savez, c'est Bruce Wayne, c'est un milliardaire. C'est un chef d'entreprise. Il n'y a pas de chef d'entreprise milliardaire qui font des trucs pareils. Il faut quand même être cintré, non? Je sais pas, prenez par exemple Vincent Bolloré. Vous lui mettez un slip en cuir, des bottes en cuir, des cols en dîme. Après, il appelle son meilleur ami qui travaille dans un cirque. Allô, Cyril Hanouna? Ouais, ça te dirait? Donc c'est pas vrai, j'ai pas grandi avec des héros sexistes. Alors après, je peux avoir des vannes qui sont pas spécialement féministes, ou des réflexions. On s'est engueulé devant l'autre jour une rediff de Relooking Extrême spécial obésité. Vous connaissez? Parce que j'étais mort de rire devant. C'est toujours le même truc en fait. Il y a une voix off très prétentieuse qui explique ce qui se passe, qui dit « Stacy a pris 170 kilos en 4 ans. » Après une grave dépression, Stacy s'est réfugiée dans la nourriture. Ou plutôt, c'est la nourriture qui s'est réfugiée dans Stacy. Stacy pleure. Son mari, Donovan, récupère donc les larmes pour faire cuire des frites. Et après, il la relook, mais au burin. C'est-à-dire qu'ils lui mettent un nouveau nez, des pommettes, des fossettes, ils lui font des implants de cheveux, ils font une liposuction, ils mettent un pacemaker, des seins artificiels, un bypass, une rotule en céramique, une hanche en plastique, un anus artificiel, tout. Et après, il la présente au mari, et donc elle, c'est devenue une bombe américaine. Par contre, le mari, c'est toujours le même que celui du départ. C'est-à-dire, c'est Coluche, avec un catogan et le bide à bière qui dépasse du t-shirt. Comment vous voulez que je rigole pas devant un truc pareil? Mais je suis pas sexiste, quoi. Je suis même un héros, je vais vous dire, de la cause féministe. J'ai pris le métro en venant, j'ai pris la ligne 13. Il y en a qui ont déjà pris la ligne 13? C'est assez spécial. Vous voyez, c'est un peu comme des toilettes d'autoroute, mais qui roulent. Hein? Et je la prends souvent. Et l'autre jour, dedans, je vois un mec qui est en train de draguer une meuf, mais très agressif, tu vois. Du harcèlement, en fait. C'est du harcèlement. Ouais, vas-y, donne-moi ton 06, machin. Il insistait. Alors bon, moi, je me dis, je vais intervenir. Tu vois, je suis versaillais, donc j'ai un tempérament un peu chevaleresque. Donc je me dis, je vais intervenir à la versaillaise. Donc je cherche un contrôleur, tu sais. Monsieur, messire, un sarrasin, messire, dans une chariote du diable. Bon, non, je dis pas ça. Mais bon, ça m'a choqué, quoi. D'ailleurs, ça m'a choqué qu'on drague dans le métro, dans la ligne 13. Faut quand même le faire. Non, mais les mecs ont honte de rien. C'est des morts de faim, maintenant. Les filles, je vous le dis, dans 6 mois, ils vont passer dans les wagons en faisant « Mesdemoiselles et mesdames, actuellement sans gonzesses,
5: Je me permets de passer parmi vous afin de solliciter un numéro de téléphone ou deux, car ça fait maintenant 8 jours que je n'ai pas baisé. Si vous pouviez me dépanner d'une cravate espagnole, d'une brouette javanaise ou d'un tourniquet japonais, je vous en remercierais. Croyez-moi, ça n'est pas de gaieté de cœur que je fais ça, mais ça n'est pas facile de pécho quand on a ma gueule et mes boutons. Je vous demanderai donc de me laisser toucher un nichon ou deux, ou votre ticket de métro. En vous remerciant d'avance, je vais maintenant passer parmi vous afin de frotter un maximum de cul. Ça vous pend au nez, les meufs. Alors, il y a des campagnes de lutte contre le harcèlement. Maintenant, les gens sont un peu plus informés. Puis alors, la SNCF a pris les mesures. Il y a des caméras de vidéosurveillance à intelligence artificielle qui sont en train de mettre dans les gares. Ça, c'est très cool parce que la caméra prend le harceleur en photo, elle l'archive et s'il revient, la caméra le reconnaît. Donc, vous serez prévenus, les filles. Il y aura une annonce. Un truc qui fera...
6: Le gros relou, numéro 6424, à destination d'une nana qui ne lui a rien demandé, va entrer en gare, voie C. Il dessert la cause masculine en général et a emmerdé des femmes à Strasbourg, Mulhouse, la Villette-Saint-Pré, Vitré, Hermont, Asnières et Paris-Saint-Lazare. Éloignez-vous de cette ordure du quai, s'il vous plaît.
1: Bravo Arnaud, et merci pour ce joli cadeau que tu m'as fait
4: non,
1: ce
4: mais
1: soir.
4: Merci à vous, je suis très content de l'avoir fait, j'espère être vivant demain, maintenant.
1: Ça devrait bien se passer.
4: Normalement.
1: Merci en tous les cas, merci,
4: merci
1: beaucoup.
4: Merci beaucoup.
1: Merci Arnaud.
4: À très bientôt.
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1: Je vous propose d'accueillir maintenant une artiste qui a beaucoup d'autodérision. Elle nous raconte sur scène son évolution dans notre société qui avance beaucoup trop vite à son goût. Sur fond d'humour noir, un brin moqueur d'ailleurs, elle n'hésite pas à taper sur tout le monde et à nous livrer comme ça un petit peu au passage son ressenti sur notre société, sur l'époque que l'on traverse. Je vous demande de l'encourager et de l'applaudir très chaleureusement s'il vous plaît. Voici Léa Landau.
8: Voilà, donc je m'appelle Léa Landau et je sais... J'ai pas les fesses de Pippa Middleton. Et en même temps, j'ai pas un prénom de chiotte, moi. C'est vrai, c'est quoi ça, Pippa? Pippa, on dirait un savoureux mélange entre pipi et caca. Tu vois. Oh mon Dieu, j'ai fait Pippa dans ma culotte. Tu vois. En plus, vous imaginez la pauvre si son nom de famille avait été 6 euros? Voilà. Voilà, ça c'est pratique pour savoir si tout le monde suit, tu vois. Bon, alors j'ai 39 ans et j'ai vraiment l'âge de l'entre-deux, vous savez. C'est-à-dire que pour les jeunes, je suis déjà trop vieille, et pour les vieux, je suis encore trop jeune. En fait, j'ai l'âge où je ne suis plus considérée par personne. L'entre-deux, c'est toute ma vie. Tiens, par exemple, on me dit souvent « Ouais, t'es pas moche, mais t'es pas canon non plus, tu vois ?» Vous voyez le... Et ce à quoi on me dit « Oui, t'es mignonne, mais enfin, t'emballes pas, quoi. » D'accord, emballe-moi, toi, alors, hein. Je tente parce qu'on sait jamais. Ah oui. Non, c'est vrai parce que c'est le désinconvénient de l'entre-deux aussi, c'est que ton corps, c'est pareil, il est dans un entre-deux, tu vois, mi-ferme, mi-mou quand tu vieillis, tu vois. Tout ça parce que j'ai voulu être à la mode, tu sais, le hashtag balance ton sport. Non, c'est mon problème. Vous allez voir ce soir, l'entre-deux, c'est. Je suis drôle, mais pas au point de se taper le cul par terre. Hein? Et tant mieux, hein, tant mieux, ça m'ennuierait à un moment donné de vous voir tous par terre comme ça, tac, tac, tac, tac, tac, tu vois, ce serait gênant. Oui, il ne faut pas vous attendre à autre chose, hein, je veux dire. Non, parce que le prix de vos places aussi est dans un entre-deux, tu vois. Hein? C'est quand même moins cher que pour aller voir Florence Foresti, mais ça l'est quand même un peu plus que pour aller à la fête foraine. Donc, il ne faut pas vous attendre à... Voilà, il n'y aura pas toujours la fin des phrases, quoi, par exemple. La mode aussi, vous voyez, je suis dans un entre-deux, un peu classique, un peu étrange. Je crois que j'ai pas de goût, en fait. Ça m'arrive souvent de dire à des amis, dis donc, ta chemise, c'est un cadeau d'anniversaire? Ouais, c'est pas sur toi qu'il fallait la mettre, c'est sur eBay. Ouais. Moi, un entre-deux, c'est ça, la mode. Par exemple, cet été, j'ai essayé le trikini. Je sais pas si vous connaissez le trikini. mais bains bizarres, vous savez, bikini, trikini, une sorte de trois pièces, un slip de bain, un soutien-gorge et une bande de tissu verticale qui relie les deux. Tu sais. Alors déjà, à moins d'être bien gaulé, t'as vite l'air d'un rôti. Et puis surtout, c'est quoi les marques de bronzage que t'as après? Je veux dire, à la fin des vacances, tu te retrouves avec une route qui fait Saint-Tropez-Cap d'Agde. Il n'y a que les hommes pour aimer ce genre de maillot de bain, franchement. Parce que là, c'est vrai, je comprends. Imaginez une très jolie jeune femme en train de se prélasser sur sa serviette de plage, au soleil, allongée avec son trikini. Seul un homme peut venir la voir et lui dire « Hey ! Allez, viens bébé, je te ramène à la maison !» Il peut la choper comme un pack de 6 avec son truc au milieu, là. Franchement, il n'y a que les hommes. Et le trikini, en réalité, c'est peut-être un trois pièces, mais t'es tellement à poil que ça devrait s'appeler le trekunu, hein. Alors le nom est facile à retenir, hein. Le monokini c'est le une pièce, le bikini c'est le deux pièces et le trikini c'est le trois pièces, voilà. Et le burkini là c'est toutes les pièces et les rideaux qui vont avec. Hein. Oh, ça va, on a le droit de taquiner. Tiens, c'est comme la mode c'est vrai, c'est plus du tout ce que c'était. Tiens, c'est comme les claquettes chaussettes. À quel moment c'est donné, on s'est dit que c'était à la mode ce truc. Je sais pas, il y a des mecs un peu Kaira stylistes qui se sont retrouvés comme ça, qui font « wesh ma gueule, bien ou bien, ça va ta mère ?» Sur la vie de ma mère, mon pote, j'ai trouvé une idée de génie. Claquettes plus chaussettes, bim! Je suis sûr du carton, mon frère. Je l'ai appris en mathématiques. Moins et moins, ça en fait plus, t'as eu. Là, pour le coup, il a raison. Hein, moins et moins, ça fait plus. Mais enfin, plus ridicule, quoi. C'est tout. Puis les gars, faut arrêter. On n'a quand même pas fait la guerre aux Allemands pour s'habiller comme eux 50 ans plus tard, quoi. Faut évoluer, tu vois. Tiens, même professionnellement, faut évoluer, moi. Moi, j'ai évolué professionnellement. Je suis passée de juriste à animatrice télé, à auteur, à humoriste. Bon, ce qui veut dire que je gagne de moins en moins. Mais en même temps, comme tout le monde, je suis imposée de plus en plus. Hein, c'est... En fait, je crois que ma vie sentimentale et ma vie financière depuis quelques années suivent à peu près la même courbe, vers le bas. Ce qui est étrange quand on y pense, hein, parce que plus je me fais niquer d'un côté, moins je me fais niquer de l'autre. Tu vois. Ça me rappelle mon premier job, d'ailleurs. Tu vois. Alors, c'est pas ce que vous croyez, non, non. J'étais caissière, moi. C'était mon tout premier job. Et je me souviens de cette époque parce que c'est à partir de ce moment-là que je me suis dit qu'on devrait avoir un peu plus de reconnaissance pour toutes ces femmes qui se font insulter à longueur de journée. Alors, pas par les clients, hein, non, non. Par leur outil de travail, quand elles passent les articles, tu sais. Bonjour, monsieur. Pute. Pute. Pute. Pute. Alors, bon, c'est vrai qu'elles passent d'un client à un autre. Elles n'embrassent pas et elles encaissent. Enfin, quand même, hein. Moi, j'en avais marre, quoi. Tu vois, j'ai envie de dire toi-même entre chaque article, pute, pute, pute. Bon, en tout cas, depuis cette période-là, j'ai appris à me faire respecter. D'ailleurs, surtout par les hommes. Hein. D'ailleurs, si j'ai un conseil à vous donner, mesdames, la meilleure façon de se faire respecter par un homme, c'est, eh ben, c'est de pas en avoir, tu vois. Tadam. De toute façon, moi, je ne plais pas aux hommes parce que je suis végétarienne. Voilà. Il y en a d'autres ce soir qui, remarque, c'est pas la peine de se le dire parce qu'on se reconnaît entre nous. Bah ouais, parce qu'on a faim. Si, si, la famine, hein. C'est fou maintenant parce que quand tu dis à quelqu'un que t'es végétarien, en général, il te répond « Oh merde !» Et depuis quand, tu vois. C'est le monde à l'envers quand même. Mais ça va, tu te sens bien, t'es pas en carence. Mais si, si, je suis en carence, mon pote. Je suis en carence de thunes, en carence de vacances et en très très grosse carence de rancard. Mais enfin ça, tu sais, c'était déjà le cas avant, hein. C'est pas parce que tu bouffes des haricots que ta vie change. Non, non, je te rassure, c'est toujours de la merde, hein. C'est vrai, c'est fou, hein. Ce qui embête les gens, c'est qu'ils n'arrivent pas à imaginer ce qu'il y a dans ton assiette. Comme s'il y avait que la viande et le poisson dans la vie, tu vois. Tiens, exactement comme tous ces gens qui disent à des lesbiennes « Ah ouais, mais sexuellement, mais vous faites quoi alors ?» Mais la réponse est la même. Elle ne mange plus de viande. J'avoue, j'adore répondre en métaphore. Vous savez, maintenant, quand quelqu'un vient me voir en soirée en me disant « Mais Léa, c'est quoi la différence entre végétarien et vegan ?» Bon, bah, au lieu de leur répondre le truc classique du genre « Bon, bah, écoute, végétarien, c'est ni viande, ni poisson, mais tu conserves les œufs et les laitages, et vegan, c'est rien qui est animal ou qui découle de l'animal. » Donc, rien, en fait. Hein. Moi, je leur dis « Tu te souviens de mon histoire de lesbienne ?» Bah, disons qu'une végétarienne, c'est comme une hétéro qui deviendrait lesbienne, et une végane, c'est comme une hétéro qui deviendrait abstinente, parce qu'elle, elle a plus le droit à rien, tu vois. Alors que moi, je suis juste végétarienne. Oui, là, je sais ce que vous dites. Et merde, on est perdu, là. Alors, qu'est-ce que ça veut dire, Léa Landau, elle est quoi? Elle est végétarienne, elle est lesbienne, elle est les deux. Eh ben, vous savez quoi? Faites comme moi. Arrêtez la viande et le poisson. Et puis, si vous voulez savoir, eh ben, vous pouvez toujours aller vous faire cuire un œuf. Elle est bonne ou pas, celle-là? C'est pour vous dire qu'on peut être végétarien et drôle. Parce que les gens pensent que c'est triste d'être végétarien alors qu'on s'éclate entre nous, si vous saviez. On s'organise des chouraves parties et tout, hein. Ah ouais, et puis on milite. Ah oui, on se met nu sur des moissonneuses batteuses comme ça, en dansant à dents sur des CD de chez Nature et Découverte. On s'éclate, Parfois même, on s'organise des petits trips sadomaso vegan. Vous savez, alors comme on peut pas mettre de string de cuir, on se met des petits strings de lin, et puis on se fouette avec des branches de céleri et de poireaux. Tiens, ouh, t'aimes ça, coquina? Ouh, tiens, prends-toi cette grosse courge là. Oh, t'adores. Comme on veut pas réveiller les voisins, en plus, ben, on se mord pas le poing parce que c'est de la viande, alors on se met un gros navet dans la bouche et on est là. Ouh, et on se marre. Oh là là, et puis on s'organise des énormes pot-au-feu après avec tous les légumes utilisés. C'est génial! Pas de gâchis, quoi! On se fait un super remake 50 nuances de green et on se marre! Alors, en revanche, ceux qui me disent Léa, moi je suis végétarien, mais je mange encore du poulet. Bah non, les gars! Je veux dire, tiens, on peut pas en manger du poulet. Vous imaginez les pauvres? Ils sont là, ils sont 30 comme ça, dans une famille comme ça, toute petite famille de poulets, dans une petite cage, c'est tout petit, c'est insalubre, ils sont nourris avec je sais même pas quoi. Je veux dire, moi ça me viendrait pas à l'idée de bouffer un chinois, tu vois? Ah donc, vous riez à des vannes racistes, vous? Non, et c'est vrai, je lui dis, enfin, t'imagines que ton escalope de poulet, s'il y a même pas deux semaines, ça se trouve, le pauvre poulet était en train de courir gaiement comme ça. Vous savez ce qu'il me répond? Ouais, enfin, s'il est là, c'est qu'il a pas couru assez vite, ok? Qu'est-ce que vous voulez dire à ça? Les gens n'en sont pas prêts, c'est tout. Tiens, un hamburger végétarien chez McDo, ils l'ont fait, ça a pas marché, vous savez pourquoi? Parce qu'aller chez McDo pour manger un hamburger végétarien, mais c'est comme aller dans une bibliothèque pour lire un livre de Ribéry. Je veux dire, merci, tu restes sur ta faim, c'est indigeste, tu vois. Non, franchement, je vous dis, on vit dans une époque de fou. Donc voilà, moi, j'ai 39 ans, je suis célibataire, j'ai pas d'enfant. Et à notre époque, vous savez ce qu'on me dit? Mais va te faire congeler tes ovocytes. Mais ok, je veux bien, mais enfin, non, il paraît qu'il faut que j'y pense, hein, faut pas que je le fasse trop tard. Bon, Véronique Courgeot l'a fait beaucoup trop tard, par exemple. Vous voyez? Bah quoi? Non, c'est vrai. Non, et puis la grossesse, ton corps qui change, j'hésite. Eh, les mecs, ils ont la vie cool, hein. Ah, franchement, bah pour eux, un bébé, c'est comme une pizza, quoi. Ils te le mettent au four et ils reviennent quand c'est prêt, tu vois. Bien, en plus, t'imagines si t'as le même en petit, s'il ressemble à ton mec? Le pauvre gosse, il t'a rien fait que tu peux déjà plus le piffrer, tu vois. En plus, un enfant, ça peut faire 1000 fois la même connerie. T'as beau le prendre la main dans le sac, il dira toujours « Non, c'est pas moi ». En fait, avoir un enfant, c'est un peu comme si Patrick Balkany vivait chez toi, quoi. Bon, en même temps, je sais pas pourquoi j'en parle, parce qu'il faudrait déjà que j'ai quelqu'un. Je me suis fait larguer il y a pas longtemps. Et mes amis, à notre époque, ben, ils me consolent avec des phrases pourries du genre « Ça va, Léa, un de perdu, 10 de retrouvé. » 10? Et moi, ce que je veux, c'est être en couple, hein, pas dans une partouze. Non, mais enfin, ça va, je veux dire, le prochain, tu le verras pas venir, c'est tout. C'est... Mais si je le vois pas venir, ça s'appelle un viol, en fait. C'est... Oui, il me stresse. Et alors, avant, il m'appelait en me disant « Mais Léa, reste pas seule chez toi, viens à la maison ce soir, on se commandera une pizza et je te présenterai Thierry. » Maintenant, plus du tout. Il me dit « Mais reste chez toi, mets-toi sur Tinder, quoi, nous fais plus chier, tu vois. » Alors, Tinder, c'est-à-dire, c'est vrai, tu restes chez toi, tu fais ta pizza et tu commandes Thierry. Ça devient de la folie, quoi. Moi, c'est pas trop mon truc. Et pourtant, il paraît qu'avec Tinder, t'es toujours en couple. Tu sais, c'est vrai, j'ai une amie qui pratique. Je lui ai dit, t'es en couple en ce moment? Ben, bien sûr, je suis en couple. Ben, attends, ben, hier, j'étais en couple de 22h à 23h10. Jeudi, j'étais en couple pendant 35 minutes, hyper intense. Mais alors, hier, je suis tombée sur un Tinder tendu. Ça a duré 2 minutes, mon 3 mains. Oh, ben, j'ai été obligée de lui parler après, une horreur. Ben, si j'ai envie de parler, je me fais un blabla car. Au moins, tu voyages. Là, le gars m'a saoulé sur place, quand même. Il m'a fait un blabla cul, le mec. On rêve. C'est vrai, on rêve, si c'est ça, l'amour moderne. Non, Tinder, c'est quoi? Tu te vends, en fait. Tu deviens un produit en tête de gondole. Et en promo, en plus. Parce qu'à force de rien trouver, t'es quand même très rapidement à moins 50% sur toutes tes exigences, tu vois. Si ça continue comme ça, je vous le dis, on va finir par nous vendre comme un appart. Hein, du genre, oh, bonjour, Guy Moquette. Oh, vous êtes là pour la visite de Léa Landau? Super produit, ouais. Ouais. Ah non, c'est pas du tout neuf, non. Ah ouais, bien entretenu, hein, construction années 70. Bon, jamais vendu, uniquement loué de temps en temps. Des locations saisonnières, ouais. Par le biais de Airbnb, ouais. Bon, un truc du genre, je sais plus. Bon, enfin, la proprio, on a marre des locations d'un soir, elle veut être vendue, vous êtes prêts pour la visite? Ouais. Ok, super, alors on va commencer par la cave, hein, qui se sépare par deux pièces tout en longueur. Hein. Alors voilà, ça sent certes un petit peu l'humidité à cause des moisissures et des champignons. Hein? Bon, enfin, les nettoie une fois par an, ça devrait suffire. On va ensuite remonter les deux escaliers, donc les jambes, d'accord, qui sont bien entretenues, bien fermes, robustes et tout. Bon, apparemment, quelques petites fissures vont se dessiner dessus avec le temps. C'est pas pour autant que ça va s'écrouler, non? Au pire, ça fera un petit effet crépi, voilà. Ensuite, on arrive devant la porte d'entrée, hein, l'entrejambe. Alors, je laisserai bien évidemment le paillasson en évidence. Hein. Et un paillasson qui a son histoire. Hein. Si vous saviez le nombre de personnalités qui ont fait le pied de grue devant pour pouvoir entrer. Allons bon, une fois à l'intérieur. Et alors, attention, ce sont des parties communes, mais on y va un par un, ok? Alors, une fois à l'intérieur, vous allez tout au fond. Hein, et là, vous allez arriver dans les deux pièces du rez-de-chaussée, les fesses, la cuisine et le cellier. Voilà, et là, il y a un peu de réserve, vous avez de la chance. Comme vous pouvez le voir, les deux pièces sont toutes deux séparées par un petit couloir très étroit qui manque certes de luminosité, mais heureusement, il y a peu de passages. Voilà. On l'utilise que pour les canalisations des fosses communes. Ouais. Et n'essayez pas d'aller m'y faire un garage à billes. Cyclette, c'est non. À la proprio, l'a autorisé une fois, elle en garde un très mauvais souvenir. Bon, ça, c'est faux, par exemple. Hein. Non, je fais un spectacle écolo, c'est à vous de faire le tri, voilà. Donc, je poursuis la visite, donc avec les seins, bien sûr. Donc, c'est les deux pièces de l'étage ou de l'étage, hein, comme vous voulez, les deux fonctionnent. Les deux pièces les plus chaleureuses, bon, elles ont entièrement été refaites toutes deux récemment. Ça aussi, c'est faux, évidemment. Ah, c'est vrai, c'est pas parce que je suis végétarienne, je suis contre la poitrine farcie, mais enfin, c'est pas mon cas. Bon, enfin, le ravalement de façade a déjà été opéré, voilà, hein, le visage, évidemment, parce que l'Assemblée a voté pour un ravalement de façade quotidien. Excusez-moi, on m'appelle. 3 500 000 net vendeurs, au fait, hein. Ouais, j'ai oublié de vous dire. Il faudrait dépêcher-vous de réfléchir, je me dandine, je crois qu'il faut que j'aille vider l'eau du bain. Allô? Ouais, allô, Steph? Ouais, je suis. C'est ça, en direct sur l'Open du Rire, ouais, sur Rire et Chanson. Ouais, je leur ai dit, 3 500 000 net vendeurs. Bien sûr qu'ils sont intéressés, hein? Ouais. Ah, tu m'as mis sur le bon coin, ça fait plaisir. Ok. Ah, ok, bah super. Ok, je leur dis, ça roule. À toute, Steph. Bye. Eh bah, écoutez, c'est fou, mais vous ne devinerez jamais, c'était Stéphane Plaza. Eh bah, je suis vendue. Et voilà! Merci beaucoup. Merci.
1: Léa Landau sur Rire et Chanson. À bientôt.
8: Salut, Guillaume.
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1: Nous allons accueillir maintenant un trentenaire, papa, célibataire, fêtard, qui évoque dans ses sketchs les relations et les différences hommes-femmes. Alors vous allez voir qu'il est d'une authenticité absolument incroyable, d'une vraie sincérité dans ses propos. Je vous demande de l'applaudir très fort, s'il vous plaît. Voici Callaghan.

0: Bonsoir, merci. Ah, c'est bien parce qu'à la radio, ils voient pas que je vous disais de gueuler. En fait, ils s'imaginent tous que je suis une putain de vedette, quoi. Voilà. En tout cas, merci beaucoup. Ils ont de la chance à la radio, ils vous voient pas non plus. Ça c'est bien. Il y a des gens qui sont venus en couple ce soir. Putain, ça sent le bonheur, hein. C'est... Ok, non mais je comprends cette détresse. Moi je suis resté 7 ans en couple, d'accord. C'est un septennat, c'est ce que faisaient les présidents avant. Mais on trouvait que c'était trop long, donc on a réduit à 5. Je pense qu'on devrait appliquer ça pour les couples aussi, d'accord. Alors je suis allé au bout de mon septennat, mais j'ai pas été réélu derrière, d'accord. Je m'étais pas représenté non plus, faut dire, hein. J'avais pas été emballé par le travail que j'avais fait. Pour rajouter un peu de difficulté à tout ça, j'avais choisi une Vietnamienne pour vivre ça. J'avais pris comme ça une Asiatique. Alors je sais qu'il y en a plein qui se demandent pourquoi j'ai fait ça. C'était pour rendre hommage à mon grand-père paternel qui avait fait la guerre du Vietnam. Si, si. Et quand j'étais petit, que je voulais pas manger, il me disait tout le temps « Ouais, moi j'ai fait le Vietnam, je fais le Vietnam. » Ben moi aussi, je peux le dire, j'ai fait le Vietnam, hein, voilà. Comme papy. Très sympa, j'ai découvert le beau-père vietnamien, petit mais costaud, attention, hein, très exigeant sur l'éducation qu'il voulait pour sa fille. Hein. Il voulait pas qu'on ait de rapport sexuel avant le mariage. Enfin, de rapports sexuels non facturés, j'entends, bien sûr. Hein, bah, comme ils disent toujours, hein, la rentabilité, hein, voilà, c'est un truc qui est... toujours. Et un jour, il vient me voir, il me dit « Attention, hein, je veux pas te faire tousser ma fille, hein, tu tousses ma fille, moi, coupe ton petit nem, là, comme ça, là. Oh, ouais, coupe ton petit nem. » Un matin, il nous surprend pas, après une nuit d'amour, j'étais tout nu dans le lit, c'était la première fois qu'il voyait un Européen tout nu, il s'est mis à hurler partout, il était là « Oh, hey, Godzilla, Godzilla Ah mais c'est trop gros là, tu vas casser ma fille là, fabrication asiatique, pas solide, pas solide !» Après il me dit « Tu veux défier mon autorité, il va falloir me battre !» Je dis « Mais il est con lui, c'est une histoire d'amour, on va pas se battre !» Il me dit « On va faire un duel !» Je dis « Mais ça se fait plus les duels, on va pas se mettre dos à dos avec un flingue comme ça, et tirer, compter jusqu'à 10 et se tirer dessus !» J'ai puis « Moi je suis un enculé, j'attends pas 10, hein, je te nique dans le dos, j'ai rien à foutre moi alors !» Il me dit « Non, on va te battre en duel au karaoké !» Évidemment, je vous l'apprends pas, hein, la fascination qu'ils ont tous pour le karaoké. Alors moi, j'étais un petit peu déstabilisé, hein, parce que je pensais pas qu'ils connaissaient autant la variété française, hein, que même nous, on connaît plus, les enfants. Hein. Ah ouais, il est arrivé, il a pris le micro comme ça. « Ça vous parle d'un tang. Que les moins de 20 ans ne peuvent pas connaître. » Donc pour les moins de 20 ans, c'était Aznavour, d'accord, okay. Qui doit se retourner dans sa tombe quand il entend ça, d'ailleurs, le pauvre. Mais non, j'ai été très déstabilisé. Alors, le karaoké, c'est sympa, d'accord. Quand t'es bourré avec les copains, c'est cool, ça met une bonne ambiance. Mais quand tu vis avec des Asiatiques toute la journée, il y a des trucs que tu peux plus faire à la maison. Comme, par exemple, regarder iTélé ou BFM. Ça, c'est fini. Hein, parce que les titres, en dessous, ils croient que c'est des paroles de chansons, tu vois. Alors, évidemment, les catastrophes passent vachement mieux, hein. Le 13 novembre, avec les attentats, ils m'ont fait un petit remix avec Dave. Tu sais, ils étaient là. Attentat, Foutu attentat. Je sais pas comment vous avez réagi, vous, mais alors moi, ouais, ça me laisse rêveur. Hein. T'imagines, là, deux djihadistes qui rentrent au fond de la salle, qui butent 10% du public, là. Bon, ce soir, ça fait pas grand monde, hein, vous inquiétez pas, mais t'imagines la publicité que ça nous ferait. Je sais pas comment vous avez réagi, vous, mais moi, j'ai fait l'erreur de regarder ce qui passait sur Facebook. J'ai vu des horreurs défiler devant moi. Scheim qui tombe de scène deux jours après les attentats. Je ne comprends pas. Tu sais, elle chantait à Bercy deux jours après les attentats, puis à un moment donné, elle s'est énervée. Elle a dit « Tiens, je vais sauter dans le public. Ils vont me rattraper, comme ça, comme dans les grands rockers californiens. Ils vont m'emmener au fond de la salle tout en me portant, puis ils vont me ramener sur scène. » Sauf qu'on est à Paris. La meuf, elle s'est énervée, elle a sauté, les Parisiens, ils ont fait « Eh, alors, là-haut !» Eh, je suis pas venu pour ça, moi, hein. Je pense qu'elle s'est pété une dent en tombant, vraiment. Moi, ce qui me choque le plus, c'est que les gars sont d'accord avec moi, tous les garçons sont d'accord avec moi. Si on avait été, nous, dans le public, les mecs, elle serait jamais tombée, Shine, d'accord. Tu la vois courir sur toi, elle prend son élan. Tu te lèches un peu les doigts. Vas-y, viens, je te... Elle serait jamais tombée. Alors, tout ça m'a beaucoup déstabilisé. Tout comme le célibat aussi me déstabilise vachement. Parce que vous voyez, là, quand je demande quand il y a des couples, quand j'entends le bonheur ambiant, ça me conforte un peu dans mes positions. Surtout que tout ceci n'est qu'un grand mensonge. Hein. Mesdames, mesdemoiselles, par exemple, hein, on va tout balancer ce soir. Est-ce que vous saviez que vous n'êtes pas amis avec des garçons avec qui vous croyez que vous êtes amis pourtant? Ça n'existe pas. Vous le pensez, mais ça n'existe pas. D'accord? Sachez que pour votre pote masculin, vous n'êtes pas sa copine. Vous faites partie d'une liste qu'on appelle les choses à se faire avant de mourir. Et vous, vous pensez que non, mais c'est comme mon frère, il se passera jamais rien. Si, si, si. Dans sa tête, il se passe beaucoup de choses. Hein. Des fois, ça peut durer 5 ans, 10 ans, 15 ans. C'est un projet très très long, d'accord ? Mais un jour, il sera là. Le jour où vous voudrez glisser, il sera là. Il vous regarde, il dit « Oui, je serai là, t'inquiète pas. Oui, j'écoute tes problèmes. Oui, je te conseille. Tu peux m'appeler à n'importe quelle heure. Mais un jour, je ferai du sexe dans toi. Oui, un jour... » Je serai à l'intérieur de toi le jour où tu voudras glisser. Il faut arrêter de croire tout ça. Hein. Comme, mesdames, mesdemoiselles, arrêtez de croire que vos mecs n'ont Dieu que pour vous. Ça n'existe pas. Tous les mecs du monde, je prends tous les garçons qui sont dans la salle déjà, c'est déjà pas mal. Hein. Les filles, regardez-les bien. Hein. C'est les mêmes mecs qui en ce moment vous regardent un peu paniqués et ils vous disent « Je sais pas ce qu'il va dire. Je... » Eh bien, tous ces mecs-là, mesdames, mesdemoiselles, sachez-le, ils rêvent tous de se taper une de vos copines. C'est comme ça, voilà, je suis désolé. Ouh là là, ça fait mal. Ouh, le vilain. Eh bien, ouais, c'est comme ça, voilà, je suis désolé, voilà. Là, je laisse bien le malaise s'installer, là, parce que c'est important. Vous verriez le regard des mecs, là, qui me regardent, ils sont... C'est génial. Là, il se passe un truc très intéressant. Vous connaissez Mesmer, le mec qui hypnotise les gens, là ? Là, j'ai hypnotisé toutes les femmes de la salle. Parce que depuis que j'ai balancé cette bombe, elles ne m'écoutent plus. Elles sont toutes focalisées sur la même question. C'est laquelle la pute ? C'est pas le plus drôle. Le plus drôle, c'est que si ça se trouve, vous êtes venu avec ce soir. On relaisse le malaise s'installer, d'accord ? Et là, on va calmer ces messieurs, d'accord ? Messieurs, sachez-le aussi, vous n'êtes pas ce que votre femme envisageait pour elle. Si on interroge toutes les femmes qui sont venues en couple ce soir, messieurs, et qu'on leur demande à quoi ressemblait le prince charmant qu'elles imaginaient, avec qui passaient toute leur vie quand elles étaient petites filles, 1000 fois sur 1000, c'est pas ta gueule qu'elles pensaient ça. Tu peux être sûr de ça. On va revenir sur la meilleure copine que votre mec veut se taper. C'est pas forcément la meilleure copine, c'est celle, je vais vous aider à la trouver, d'accord ? Parce que des fois, quand il y a vos copines, votre mec il s'en fout, il fait sa soirée de son côté, voilà. Mais il y en a une, quoi, elle est là, votre mec se métamorphose, il se met en mode « Hey !» Salut, comment ça va ? Ouais, ça va le boulot ? Eh les filles, je vous fais des mojitos. Ouh ! Citron vert, allez, je mets plein de rhum, comme ça elles finissent bourrées, elles font du ciseau, moi je me mets au milieu, là, comme ça, allez, ouais. Allez. Eh tiens, reste dîner à la maison. Comment ça, tu veux pas faire la bouffe, chérie ? Mais t'inquiète pas, je vais faire la bouffe, reste dîner à la maison, reste dormir à la maison, viens prendre une douche avec moi, viens, voilà. On la visualise, c'est bon ? Comme ça, vous saurez, évidemment. Messieurs, arrêtez de croire aussi que vos femmes sont fidèles, c'est fini ce temps-là. C'est révolu. Et oui, elles ont changé. Maintenant, ça fait bien en société d'avoir son petit amant. Elles ont leur mec avec qui elles vivent, avec qui elles se font chier. Donc vous, les gars, en fait. Et puis, il y a le petit amant, quoi. Elles sont hyper organisées pour faire ça, d'accord ? Elles ont créé un site de rencontre extra-conjugal, créé par les femmes, pour les femmes, qui s'appelle glidon.com. Site de rencontre extra-conjugal, créé par les femmes, pour les femmes, qui s'appelle glidon.com. Site de rencontre extra-conjugal, créé par les femmes, pour les femmes. Ouais, parce que j'ai acheté quelques actions dans le site, c'est pour ça. Ce site, il est trop bien foutu. Là, c'est les mecs qui sont pas bien. Vous avez vu, ils sont hypnotisés. Ils sont là, ils disent « Ah ouais, attends, on rentre à la maison, j'allume l'ordinateur, je vais sur Internet, je vais dans l'historique, si je trouve Glidon, je fais un bordel. » Tu trouveras rien, mon pote. Tu sais pourquoi tu trouveras rien ? Peut-être parce que ta femme est fidèle, mais peut-être pas ! Ça, tu sauras jamais ! Mais non, elles ont tout prévu. Le site, il est crypté dès le départ. C'est les femmes qui l'ont inventé. Elles sont 1000 fois plus intelligentes que nous, les gars. Elles ont anticipé. Ah, ça fait un paquet de mètres cocus dans la salle, ça, donc, hein. Non mais elles ont tout anticipé, le site il est crypté, il laisse aucune trace le site, dans aucun historique tu peux chercher, tu trouveras pas. Elles ont embauché les meilleurs ingénieurs en informatique du Mossad israélien pour mettre au point le truc. Tu ne trouveras rien, c'est pas comme nous les mecs, on en fout partout nous avec nos sites à la con là, avec nos YouPorn et tout, Non mais sérieux, mais passe une lampe UV au-dessus d'un clavier d'ordinateur mon pote, t'as vu les experts, ça devient bleu, pareil. Mais sérieux. C'est l'endroit le plus sale du monde. Tu sais qu'on a créé une nouvelle forme de vie entre les touches, entre nos fluides et les composants. Mais si, il y a des petits trucs qui nous regardent entre les touches. Hey, papa. Elles se sont pas arrêtées là, elles ont créé un bouton urgence. C'est une grosse pastille ronde qui reste bien en évidence sur toutes les pages du site, qui ne bouge pas. C'est-à-dire qu'elle peut faire ça à la maison, se mettre toute nue devant l'ordinateur. Oh oui, mon petit amant, regarde mes libards. Oh oui, ils sont pour toi. Oh oui, je t'aime. Toi, t'es comme un con, d'accord ? Tu sors du boulot plutôt que prévu. Tu vas acheter des fleurs à ta femme. Tu décides de lui faire une surprise, de rentrer plus tôt. Et là, tu rentres chez toi et tu trouves ta femme à poil devant l'ordinateur. Elle, ciel mon mari, bouton urgence. Elle se retrouve en moins d'une seconde sur une page Yahoo Finance du CAC 40. Qu'est-ce que tu veux faire contre ça ? Toi, t'es là, mais chérie, qu'est-ce que tu fais toute nue ? Elle est là, T'as vu le Nasdaq, qui vient de perdre 4 points, là, dis donc, là, c'est... J'en ai perdu mes fringues, là, dis donc, là, c'est... Merci beaucoup, bonne soirée.
1: Callaghan sur Rire et Chanson en direct. Bravo Callaghan.
0: Merci, bravo, merci beaucoup.
2: Tout ce que tu racontes est vrai.
0: Sauf le dernier sketch.
1: D'accord, Tim. Justement, non, c'est la question que je me posais tout à l'heure dans la coulisse.
0: Non, non, mais je voulais le préciser. Non, parce qu'à l'époque, le site dont je parle n'existait pas quand je me suis séparé.
1: D'accord.
0: Donc, c'est, voilà, ça, je l'ai inventé. Voilà.
1: Bon, par contre, tout le reste, on est d'accord. Ça existe.
0: Ouais, le beau-père vietnamien, tout ça. Ouais, bien sûr, tout existe.
1: D'accord, ok.
0: Tout est vrai. Ouais.
1: Merci beaucoup, Callaghan.
0: Merci beaucoup. Bonne soirée.
1: À bientôt.

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2: Alors, si vous aimez l'humour incisif, l'humour qui pique, comme on dit, et les sensations fortes, eh bien vous allez très certainement adorer celui qui va nous rejoindre dans quelques secondes. Il a une répartie sans faille. Faites du bruit, s'il vous plaît, pour Alexis Tramoni.
3: Merci, Michel Guillaume. Plaisir. Allez, on va parler des juifs un peu, là. Elle est juive, ma meuf, elle est juive. Et on a emménagé ensemble cette année, et franchement, c'est pas facile de vivre avec elle. Elle prend toute la place dans mon placard, par exemple. Je sais pas si toutes les meufs font ça. Même un placard, on avait fait 50-50, elle me rajoute des affaires de jour en jour. Dans le lit, c'est pareil, je fais que me réveiller au bord. Elle fait que gagner du terrain. Croire que c'est culturel. Ouh, le spectacle prend une tournure politique. Fais attention à tes applaudissements, s'il te plaît. Rassurez-vous, hein, je me suis renseigné avant de faire cette blague pour savoir si elle était antisémite. Et ouais, on est dedans. Et un jour, quelqu'un m'a dit que j'étais antisémite, mais ma femme est juive. Donc, yeah, c'est à cause d'elle. Elle veut absolument qu'on se marie, ma meuf, parce que les juifs, ils ont deux règles. C'est fait de l'argent et fait des juifs. Et je vous jure, c'est vrai. Et moi, je comprends pas trop ce délire de mariage. Tu vois, encore au Moyen-Âge, je peux comprendre. Tu pouvais pas ken avant, donc t'étais pressé de te marier. Tu passais de zéro meuf à ken à une meuf à ken. C'est le plus beau jour de ta vie. Hein? Aujourd'hui, tu passes de plus l'infini à un. T'as le seum. Et ce, jusqu'à ce que la mort vous sépare. C'est-à-dire que le meilleur truc qui puisse t'arriver... Une fois que t'es marié, c'est qu'elle meurt, hein. Mais moi, je suis pas marié, je me dis que si elle mourait, bon, ça réglerait pas mal d'ennuis, quand même, hein. Et elle a le sommeil lourd. Donc, tous les matins, quand l'alarme sonne et que je la vois pas bouger, j'ai un faux espoir. Hein. Vous avez vu, d'ailleurs, Macron, il a fait une convention citoyenne, là, sur la fin de vie. Donc, après avoir fait passer les retraites, il fait passer l'euthanasie. Au moins, il offre une solution à ceux qui veulent pas bosser plus. Hein. Il y a 90% des Français qui sont favorables à l'euthanasie. En fait, il y a que les médecins qui sont contre. Bah ouais, à 2000 euros la journée en soins palliatifs, ils préfèrent les laisser mijoter, hein, les légumes. Ah, on n'éteint pas le feu tant que c'est pas de la ratatouille. Hein. Il y a des cancéreux en fauteuil, ils communiquent avec une flûte. Ça va? Le mec parle en fa bémol. Il veut partir dignement et on lui dit « Non, non, non, non, non! Regarde comme la vie est belle !» Mais j'ai changé d'avis sur le mariage. Quand j'ai assisté au mariage de sa cousine, c'était mon premier mariage juif et j'étais en galère. Mais déjà, c'est mec et meuf séparés pour la cérémonie, donc j'étais pas avec ma meuf, j'étais avec son père. Et son père se met au premier rang, parce que plus t'es proche des mariés, plus tu t'assieds devant. Et moi, je les connaissais pas, donc je voulais mettre tout seul au fond. Mais son père insiste, donc je me retrouve au deuxième rang, en plein dans l'axe de la mariée, qui me regardait en mode « T'es qui ?» Et moi, il y avait pas ma meuf, donc je la regardais en mode « T'es bonne ?» Et ce putain de mariage, en plus, il m'a coûté 400 balles. 400 balles, parce que les fudges, ils donnent pas de cadeaux de mariés, ils donnent du cash aux mariés. Et ben, depuis cette cérémonie, je sais que je vais me marier avec ma meuf. Pour que le jour de mon mariage, sa cousine me les rende, ces putains de 400 balles. J'oublie rien, les gars, j'oublie rien. Mais avant, je vais devoir me convertir. Je vais devenir juif, les gars. Je sais que je suis pas un cadeau pour la commu, hein. Et la conversion, ça va être long parce que c'est 14 mois pendant lesquels je vais pas pouvoir faire de blagues. Hein, déjà, j'ai pas dit à mon rabbin que j'étais humoriste parce que sinon, il allait me faire « Ah bah super, on va passer voir le spectacle !» C'est pour ça que je joue mon spectacle uniquement le vendredi soir, histoire d'être... incognito. Mais un jour, ils vont cramer, hein. Sans mauvais jeu de mots, hein. J'aurais pas osé. Donc ouais, ça va être long, la conversion, c'est 14 mois pendant lesquels je pourrais pas faire de blagues et à la fin je pourrais plus me retenir. Quand ils me diront que je suis juif à la synagogue devant une assemblée de rabbins, mais je vais faire le loup est dans la bergerie. Excommunié direct, hein. Je dis je vais devenir juif si je me fais pas excommunier. Hein, il ne faut pas vendre la peau du prépuce avant de l'avoir coupé. Donc ouais, je suis bien avec ma meuf. C'est plus facile de vivre avec ma meuf que de vivre avec une féministe. Ça va, on peut parler des féministes ? Hein, personne a les cheveux bleus ? D'ailleurs, c'est marrant pour des meufs qui veulent plus faire le ménage de ressembler à des Swiffer, mais ça c'est... C'est une autre histoire, ça, hein ? Est-ce que tu dois prendre cher si t'es en couple avec une féministe radicale ? Mais tu dois payer la dette de l'oppression de toutes les femmes depuis le début de l'humanité, hein ? T'as 10 000 ans de vaisselle devant toi, hein ? Moi, Jack, j'ai peur de me faire niquer par ma meuf pour tout ce que je fais. Et la semaine dernière, j'ai fait rétrécir toutes ses affaires à la machine. Et j'ai peur de me faire défoncer, donc je lui fais croire qu'elle est grosse. Mais si en plus de ça, je dois me faire MeToo à chaque fois que j'essaie de la toucher, comment tu kennes une féministe ? Hein, y a plus de spontanéité. Attention, je vais placer ma main droite en C12. Et tu te retrouves le samedi soir en soirée jeu de société avec ses potes non binaires là, à faire un qui est-ce avec un non binaire. C'est un homme ou une femme ? Un homme. Mais qu'est-ce qu'il dit que c'est un homme ? Oh là là ! Calvitie barbe, je la baisse pas. Non mais là tu confonds identité de genre et expression de genre. Oh là là ! Je viens me détendre et voilà qui elle me casse les couilles. Pour ceux qui voient pas ce que c'est les non-binaires, c'est ceux qui s'identifient ni comme des hommes ni comme des femmes. En gros, ce sont des minéraux. C'est mon imitation du quartz. Et la dernière fois, j'ai fait cette blague en comédie club, et un mec s'est levé. Genre, il voulait me taper, genre. Moi, il faisait pas peur. Hein. Je dis à un mec, mais si j'avais une pièce, je la mettrais sur non-binaire. L'avantage, si tu te bats contre un non-binaire, c'est que ni homme ni femme, ça rentre pas dans les cases du flic. Donc, le flic, il te met une amende pour dégradation de bien public, mais tu t'en tires pour 50 balles, quoi. Elle est beaucoup plus drôle que ça, cette vanne, les gars. Donc ouais, je suis bien avec ma meuf. Même si parfois, sincèrement, je rêve d'être homosexuel. Parce que j'ai traversé la Gay Pride là, la dernière fois et je voyais tous ces gars qui étaient là, qui chantaient, qui dansaient, ils buvaient, ils avaient l'air tellement heureux. J'étais là, mais c'est donc ça, la vie sans femme. Même si le premier homosexuel, le tout premier homosexuel, comment il a dû galérer à essayer de convaincre ses potes de l'enfiler, les gars. Comment il a eu l'idée ? Hein ? À cette époque, on était presque encore des singes. Il y en a un qui a regardé sa banane. Il s'est dit, je vais la garder pour plus tard. Et à cette époque, une banane, c'était précieux. Hein ? Tu mangeais une fois par semaine. Donc le premier mec qui a jeûné pour se mettre son dîner dans le cul, d'où l'expression « sauter un repas », c'est un putain de héros, les gars. Donc il l'a fait, il est rentré dans sa grotte, il s'est mis une banane dans le cul devant sa mère. Parce qu'à l'époque, il n'y avait pas de porte. L'humain s'est mis des fruits dans le cul avant d'inventer la porte. Hein? D'ailleurs, je pense que l'inventeur de la porte, c'est la mère du premier gars qui s'est mis une banane dans le cul. Merci beaucoup de m'avoir écouté, les amis. C'était un plaisir de jouer devant vous. Très rapidement, je m'appelle Alexis Tramoni. Vous pouvez me retrouver sur mon Instagram, c'est Tramoni ta mère. Merci beaucoup.
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4: Tout de suite, un imitateur qui a beaucoup, beaucoup de talent. Vous avez déjà très certainement eu l'occasion de l'entendre quelque part, ou même de le voir aussi à la télévision. Il maîtrise des dizaines de voix. Marc-Antoine Lebré.
5: Ça va ?
4: semaine dernière. Ça va ? Cool. Je me présente, je m'appelle Marc-Antoine Lebray, je viens de Bretagne et je suis imitateur. Donc, ringard. Merci de votre soutien. Non, en fait, pour tout vous dire, si je suis imitateur, c'est pas du tout par vocation. C'est à cause d'un problème psychologique qui fait que je peux pas m'empêcher d'imiter. Mais tout le temps. Par exemple, il y a pas très longtemps, je passais un entretien d'embauche et à la fin, la DRH me dit « Parfait, monsieur Lebray, vous avez une question ?»« Oui, j'ai une question. »
5: Question de madame sale tête de conne. Combien est-ce que vous allez me payer? Julien Lepers, vous avez une réponse?
6: Place. Bonjour. Donc je suis une femme au physique ingrat. Quelle intelligence limitée que choisit un métier lui permettant de se venger des humiliations qu'elle a subies plus jeune en humiliant les autres à son tour. Je suis. La DRH. Wouh ! La DRH. Ah oui. Ouais. La DRH qui se trouve en face de moi, qui va sûrement me proposer un salaire de merde.
5: Un salaire de merde. Bonne réponse de Julien Lepers.
4: J'ai pas eu de boulot. Non, ce problème peut vraiment me coûter cher. La dernière fois, je me suis fait arrêter par un gendarme. Donc je me gare et il me dit « Monsieur, vous auriez mieux fait de prendre le métro. Hein. Vous avez grillé un feu et un stop. Bon, cette fois-ci, je vais vous faire les deux pour le même prix. Hein. Ça vous fera une bonne nouvelle. » Et là, Laurent Dutch.
7: « Bonne nouvelle, les nuits étaient neuves. La station est ouverte en 1931 et tient son nom de l'église Notre-Dame de Bonne Nouvelle. »

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3: Tes épaules flasques et qui te donne l'air d'une truie déguisée en péripatéticienne bulgare en peine de client.
4: Ah, donc là. Là, comme vous, ma copine a trépéri.
5: D'autant que juste après, elle allait se maquiller et qu'elle m'a demandé comment tu me trouves. Donc là, elle me demandait de la juger. Du coup, bah, Philippe Manœuvre et André Manoukian.
6: Mais attends ! Stop ! C'est quoi ce maquillage ? Enfin, ce truc, là, franchement, écoute, j'ai mal à l'esthétique. Oh non, et quand je te vois, là, je me dis que Gilbert Montagnier a de la chance, quoi. Sérieux ? André, t'en penses quoi ?
7: Bah, en fait, ce que Philippe essaie de te dire avec ses mots à lui, c'est qu'en fait, Julie, t'es une sorte de lutin psychédélique, mais qu'aurait oublié de prendre sa poudre de perlimpinpin. En fait, Julie, t'es comme une perle dans une huître, mais y a pas de perle. T'es en quelque sorte la quintessence nietzschéenne de la non-existence esthétique totale. D'ailleurs, Kant disait quelque chose de très beau. Il disait que parfois, le matin, il faisait beau. Et parfois, non. Et toi, Julie, t'es l'après-midi. On sait pas trop. C'est ça, Philippe ?
6: Ouais, t'es maquillé comme le chanteur de Kiss !
5: Bon, là, ma copine m'a fait la gueule pendant une semaine. Donc, pour me faire pardonner, j'ai accepté qu'on aille chez ses parents le dimanche. Sa mère avait fait un rôti de bœuf. Et ma belle-mère me demande ce que j'en pense. Et là, bah, Cyril Lignac.
8: Belle maman, pour moi, votre plat, il est pas gourmand, il est pas croquant. Et moi qui suis pas gourmand, pas croquant, je suis pas content. Là, il est, je sais pas comment dire, il est pas bon. Vous devriez ajouter une pelletée de piment d'Espelette. Parce que le piment d'Espelette, c'est comme Omar Sy dans Intouchables. Ça sert à relever les légumes. En tout cas, votre plat, ça sera toujours de la merde. Mais au moins, ça sera de la merde au piment d'Espelette.
5: Voilà, ma copine m'a engueulé, normal. Non, elle m'a dit qu'il fallait que j'apprenne à me taire. Que c'est pas parce qu'on vivait dans la même maison qu'on pouvait pas avoir des petits secrets. Et là, maison, secret, ça a été plus fort que moi. Hein. C'est Benjamin Castaldi.
6: Je donne un petit peu le bordel dans la maison des secrets, puisque la copine de Marc-Antoine a découvert qu'il n'aimait pas la cuisine de sa belle-mère. Ou le petit coquinou, Marc-Antoine, hein ? Et encore, qu'est-ce que j'aurais été s'il avait découvert le vrai secret de Marc-Antoine, à savoir que la semaine dernière, il a failli se taper sa meilleure copine. Ouh, c'est chaud pour Marc-Antoine, ça. Le petit coquille, le petit coquinou !
5: Là, ma copine était très, très, très énervée. Non, elle m'a demandé si j'avais vraiment failli avoir une aventure avec sa meilleure copine. Et en entendant aventure, Denis Brognard.
9: Une aventure, c'est le rêve de tous ceux qui sont ici. Marc-Antoine va-t-il succomber à l'épreuve de fidélité ? La tribu de sa meuf va-t-elle l'éliminer à l'issue du conseil ? Bienvenue dans Coculante !
5: Là, ça a fusé, hein. Ça a fusé. Ma copine m'a dit, écoute Marc-Antoine, tes imitations c'est bien, ça fait rire tes copains, mais là j'en peux plus. J'ai besoin de m'éloigner, j'ai besoin que tu me donnes du lest.
9: Du lest ! Garde du lest ! Ligne 4, 5, 7, 5e station la plus fréquentée du réseau, avec 15 millions d'entrées en direct.
5: Oh ! Elle a pété les plombs. Elle m'a dit, Marc-Antoine, dans un couple, il y a une marge de tolérance à pas dépasser.
6: Une marge ? Mais c'est que t'avais une marge. Julie, tu sais qu'il ressemble à un donuts ? Un truc plein de graisse qui écœure super vite.
5: Voilà, maintenant, vous savez pourquoi je suis imitateur. Et aussi célibataire. Ah, je suis célibataire, et pour multiplier mes chances de séduction, j'ai pensé à la chirurgie esthétique. Merci de confirmer. Non, c'est vrai que la chirurgie esthétique, c'est pas un truc qui est facile à assumer. Mais il y a pire que la chirurgie esthétique. La chirurgie inesthétique. Les frères Bogdanov. Mais quand on les regarde, on sait

0: pas s'ils sont de face, de profil ou même de dos. Bonjour et bienvenue dans Temps X. Laissez-moi vous raconter une histoire. J'y ai pensé l'autre jour, lorsque j'étais tranquillement assis sur mon menton, quand soudain une voiture qui passait à quelques mètres de là frôle ma pommette gauche. Je me suis dit, fais attention Igor. Non, je me suis dit, fais attention Grishka, parce que je suis Grishka. Non, je suis Igor. Ah, je ne sais plus, comme nous sommes jumeaux, je nous confonds tout le temps. Bref, je dois vous laisser, il faut que j'aille me raser, j'en ai quand même pour 5 heures. Après, il y a aussi Zaya qui a fait fort niveau chirurgie esthétique. D'ailleurs, c'est Bigard qui disait...
1: Attends, Zaya, on a l'impression qu'elle est toute en plastique, hein? Ou en cuir, même. Anormal que plein de footballeurs aient envie de taper dedans. Attends, t'as vu comment elle est gaulée, la petite Zaya? Ah, moi, je ferais bien mon 4 heures, hein? Tu sais qu'elle est tellement cambrée que sa tête est en décalage horaire avec son fion. Ah non, il paraît même que des fois, elle arrive avec 5 minutes d'avance sur son cul, hein. T'as compris, mamie?
0: Après, il y a aussi des stars qui trouvent que ça sert à rien, la chirurgie esthétique. Franck Dubosc, par exemple.
2: Hey! Mais pourquoi faire de la chirurgie esthétique? Tu ne peux quand même pas parfaire la perfection. Non, public, tu n'as pas rêvé. C'est bien moi, Franck Dubosc, en chair, en os et en Jean-Claude. Superbe. Pour te dire, public, l'autre jour, je me suis inscrit sur le site de rencontre adopteunmec.com. Mon profil a aussitôt fait exploser le serveur sous les demandes. Tu sais ce que j'ai dû faire pour avoir moins de demandes, public? Obligé de mettre la photo de Brad Pitt. Non, je ne voudrais pas exagérer. Il n'y a pas que mon visage ou mon corps qui soit terriblement sexy, non. Il y a aussi ma voix. Vous savez ce que je dis à une femme après son 5e orgasme? Ça laisse rêveur. Je lui dis, ne bouge pas bébé, j'arrive. Je raccroche mon téléphone, je me range chez elle. One again, beast to fly. All together, ish, libidish. Calme-toi, Jean-Claude.

0: Bonsoir à tous, c'est Laurent Ruquier. Bienvenue sur notre plateau. Après, on a tout essayé. On n'est pas couché, on ne demande qu'à en rire. Bienvenue dans On n'a pas réfléchi, on n'a pas trouvé de titre. Et on vous emmerde. Bien avant de commencer l'émission, on passe en revue l'actualité de la semaine. Cette semaine, on a appris dans la presse que faire l'amour augmente l'espérance de vie. Bah du coup, la question qu'on se pose maintenant, c'est Jeanne Calment, était-elle une grosse coquine? Et puis alors, si faire l'amour augmente l'espérance de vie, doit-on en conclure que DSK pourra vivre jusqu'à 245 ans? Et enfin, covoiturage, ce matin vers 8h, Guy Carlier a raccompagné Valérie D'Amido chez elle, en volant de sa nouvelle Smart. D'après certains témoins sur place, ils auraient fait 3 voyages. Allez, j'accueille maintenant la première invitée de la soirée, c'est la reine des kékés, la très originale Brigitte Fontaine. Bonsoir Brigitte, comment allez-vous?
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0: Elle mâche pas ses mots, Brigitte Fontaine. D'ailleurs, vu son âge, elle mâche pas non plus sa nourriture. Allez, on enchaîne tout de suite avec une page de publicité.
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3: Mon client. Il avait plusieurs impacts sur son pare-brise. Faut dire que c'est complètement con d'aller faire du camping en Syrie. Son pare-brise était complètement mort. Mon client aussi d'ailleurs. Eh ben, on a quand même envoyé Olivier de Carglass pour remplacer le pare-brise. Résultat, on a changé le pare-brise. Par contre, pour Olivier, on n'a rien pu faire. Eh oui, il avait un impact d'une taille supérieure à une pièce de 2 euros. Bon, je vous laisse. Il faut que j'aille donner des cours de comédie à Joe Wilfried Tsonga pour la pub Kinder Bueno. À demain.
0: Retour sur le plateau de On n'a pas réfléchi, on n'a pas trouvé de titre, et on vous emmerde. Et je reçois le deuxième invité de la soirée, celui dont toute la presse parle, même s'il est incapable de la lire, c'est Franck Ribéry. Bonsoir Franck, comment allez-vous?
4: C'est-à-dire, là ça va? Parce que j'en vais dur. Ouais, tous les gens, ils ont dit Ribéry, c'est quelqu'un que je suis pas intelligent. C'est pas vrai, dans mon club en Allemagne, tout le monde, il m'appelle Einstein. Ouais, les gens, ils disent Frank, Frankenstein, voilà.
0: On comprend. On comprend ce que vous voulez dire, Franck. Enfin, comme tout ce que vous dites, hein, c'est à mettre au conditionnel, bien sûr. Merci Franck. Allez, tout de suite, une deuxième page de publicité.
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3: Mon client. Franck Ribéry, il avait plusieurs impacts de pare-brise sur son visage. Il était complètement fêlé. Même en injectant de la résine, on n'a rien pu faire pour lui. Résultat, mon client, il ressemblait à une Xara Picasso. Et sans Xara. À demain.

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2: Je vous demande de l'encourager lui aussi très chaleureusement, s'il vous plaît. Voici Maé sur Rire et Chanson. Bonsoir, comment allez-vous?
3: Très bien.
2: Merci beaucoup.
3: Oui, alors comme il l'a dit, je m'appelle Maé. Ouais, Maé comme Christophe, mais ça n'a rien à voir. Parce que moi, il y a un H, ça fait Mahé. Voilà. C'est différent. Moi, je suis un ch'ti. Je viens du nord de la France. J'ai vu dans vos regards le Nantes et un arabe. Hein. Ah ouais, je viens d'arriver à Paris. Paris, c'est incroyable. Paris, c'est un asile à ciel ouvert. Hein. C'est la ville en France où il y a le plus de personnes qui parlent seules dans la rue. Des pères de famille. Hein. Costume, mallette. De toute façon, ma femme, elle me casse les couilles. Je vais rentrer à la maison. Il y a que des fous dans cette ville. J'ai pris le métro la semaine dernière. Il y a un mec qui est monté, il a crié « Je suis Jésus !» Je dis quoi ? D'où Jésus prend la ligne 4 ? T'es un malade ou quoi, toi ? Paris, c'est très particulier, les amis, vraiment. J'ai découvert un sport que je ne connaissais pas à Paris, le manque de respect aussi, ouais. Très très bien, c'est une très belle discipline. J'ai joué mon spectacle la semaine dernière, il y a un mec du public qui s'est levé pendant le spectacle et me dit « Oh là là, j'adore découvrir les nouveaux humoristes parce que quelque part, on peut dire que l'humour, c'est un peu le reflet de la société. » Je dis « Ah ouais, si tu veux, ouais. » Il revient me voir à la fin, il me dit « Eh ben putain, on vit vraiment dans une société de merde. » Manque de respect total, ouais. Bon, le manque de respect, ça me connaît. Hein. Dans ma famille, depuis que je fais de l'humour, je suis devenu un exemple à ne pas suivre. L'autre jour, je suis à table avec mon grand frère, on discute tranquillement. Son fils rentre de l'école, il a reçu une mauvaise note. Il lui fait la morale. Je suis à table avec eux, je n'ai rien à voir dans la discussion. En plein dans l'embrouille, il lui sort un « Hé, tu veux finir comme ton oncle ?» C'est pas ça qui m'a fait mal au cœur, c'est la réaction de mon neveu. Il a dit « Non !» Manque de respect total. Très heureux d'être là parmi vous ce soir pour l'émission de Rire et Chanson, vraiment très heureux. J'ai eu un petit accident la semaine dernière, j'ai failli ne pas venir. J'ai fait une chute à cheval, je suis cavalier moi dans la vie. Hein. Voilà. Je sais que personne ne me croit quand je vous le dis, mais c'est la vérité. Ouais, ouais. J'ai fait une chute, j'ai eu un traumatisme crânien, j'ai perdu connaissance. Je suis allé aux urgences, quand j'ai ouvert les yeux, il y avait deux infirmières au-dessus de moi en train de se moquer ouvertement. « Christine, mais regarde, regarde ce jeune sarrasin, il est tombé à cheval. Mais d'habitude ces gens-là, ils font du scooter !» Non, non, elle n'arrivait pas à admettre le moment le plus magique de cette situation, le moment où je quitte la salle des urgences. La salle était blindée, noire de monde. Le docteur me rattrape et me dit « Bah enfin, monsieur, la prochaine fois, mettez une bombe !» Quiproquo de malade. La salle s'est vidée en deux secondes. « Bah non, on n'a plus rien, alors au revoir !» Non, non, vraiment, les heureux, là, je vais beaucoup mieux. Je suis très heureux d'être là, très, très heureux. Là, j'ai quitté le Nord, je vis sur Paris. Vraiment, dans le Nord, il y a un truc qui me manque énormément, c'est mon voisin, il faut que je vous en parle rapidement. Mon voisin, Michel. Michel, 70 ans, très gentil, mais très raciste. Raciste, décomplexé, il dit tout ce qu'il pense, voilà. Je vous remets un peu le contexte de la situation, c'était le Ramadan. Tous les soirs, je passe devant chez lui pour aller à la mosquée. Tous les soirs. Et lui, il comprend pas. Il me dit, hey, qu'est-ce que vous allez faire tous les soirs dans la cabane, là? Je lui dis, à la mosquée, tu veux dire? Il me dit, ouais, c'est pareil. Je dis, bah, en fait, tous les soirs, après la rupture du jeûne, on va à la mosquée, on prie, et après, on lit le Coran, tous ensemble. Il me dit, hein? Vous lisez le Coran tous les ans? Je dis, ouais. Il me dit, mais qu'est-ce que vous avez pas compris au bout d'un moment? C'est un raciste, mais c'est un génie, hein, on va pas se mentir. Hein. Il y a pas longtemps, je partais en vacances. Je dis, Michel, pendant que je pars en vacances, tu pourras surveiller la maison? Il me dit, bah, si t'es plus là, y a plus de voleurs. Hein. Je peux pas lui en vouloir, il est trop drôle, la vérité. Il faut que je vous raconte la rencontre avec Michel. Michel, la première fois qu'on se voit, il me regarde et me dit hey, « qu'est-ce que vous faites là, vous ?» Je dis « Qui, vous ?» Il me dit « Ben vous, les Arabes, qu'est-ce que vous faites en France ?» Je dis « Ben quand même, c'est un peu déplacé ce que vous dites, monsieur, parce que quand on regarde bien l'histoire de France, c'est un peu nos grands-parents qui sont venus reconstruire la France après-guerre. » Il me dit « Ouais, bravo, bravo. Bon travail, les bougnoules. » Par contre, je vais te raconter une histoire. Il n'y a pas très longtemps, j'ai refait la véranda à la maison. Les ouvriers, quand ils ont terminé, ils sont pas venus vivre chez moi. Ben vous, c'est pareil, ça dégage. C'est raciste, mais c'est marrant, la vérité. Non, lâchez-vous, c'est très drôle, on va pas se mentir. Les amis, j'ai oublié de vous dire, pendant mon passage, vous n'allez rien apprendre, hein, je tiens à vous le dire. Ah, c'est pas un spectacle intellectuel. Hein. Il y en a même parmi vous, ils vont repartir plus cons qu'ils sont venus, hein, voilà. Ah bah, je tiens à le dire. Moi, je suis issu d'une famille nombreuse. Ma mère, elle a eu 9 enfants. Ouais, 9. Et il y a pas très longtemps, j'ai lu une étude qui dit que dans les familles nombreuses, le premier enfant, c'est le plus intelligent. Après chaque naissance, c'est 1,5 point de quotient intellectuel en moins par enfant. Je suis le 8e. Et le premier, il est super con, donc bon... On part d'une base très fragile, hein, voilà. Là, je viens d'arriver à Paris. Paris, je découvre. À Paris, j'ai découvert le harcèlement de rue. Ouais. À Paris, les filles, elles subissent beaucoup de pression de la part des hommes. Vraiment, faut arrêter ça. Les Parisiennes, beaucoup de pression, les pauvres. J'ai une amie à moi, Caro, elle m'a dit, ouais, Maë, des fois, je rentre du travail le soir. Il y a des hommes qui me suivent dans la rue. Je dis, mais tu réagis comment quand c'est comme ça? Elle m'a dit, Maë, c'est très simple. Quand un mec me suit dans la rue, je rentre pas chez moi, comme ça, il sait pas où j'habite. Je lui dis, c'est bien ton délire, mais ça fait de la randonnée au bout d'un moment. Et moi, j'ai développé une théorie. À Paris, quand vous croisez une dame SDF, eh ben, des fois, c'est pas une SDF. C'est une femme, elle a été suivie par un homme, elle n'est jamais rentrée chez elle. C'est une théorie. Après, peut-être j'ai des bêtises, hein, d'accord? L'autre jour, je me balade dans Paris, il y a une fille, elle vient, elle me prend la main, elle me dit, excusez-moi, il y a un mec qui me suit depuis 20 minutes, est-ce que vous pourriez faire semblant d'être mon petit copain, comme ça, il me laisse tranquille? Je l'ai embrassé directement. J'ai vécu chez elle pendant 2 semaines, voilà. Le dernier jour, elle est venue me voir, elle m'a dit, ben monsieur, là, il n'y a plus de danger, seul danger, c'est vous, faut y aller, là, hein. À la base, je voulais rendre service, hein, tout simplement. Vraiment, alors à cause de ce genre de comportement, il y a beaucoup de femmes dans la rue qui n'ont plus confiance en elles. Vraiment. Et cet été, j'ai eu cette expérience. J'ai rencontré une fille, elle était très belle, vraiment très très belle, mais elle n'avait pas confiance en elle. Elle me dit, ouais, Maë, j'ai pas confiance en moi, j'ai pas confiance en moi, j'ai pas confiance en moi. On est parti à la piscine, elle s'est mise en maillot de bain. Je dis, ben sache que moi, j'ai confiance en toi, en tout cas. Ah oui. Et ce genre de comportement, ça facilite pas les rencontres, hein, je vous dis la vérité. Moi, je suis célibataire, je me suis séparé de mon ex il y a pas très longtemps. Bon, comment vous dire, elle avait un grand défaut, elle avait des grands pieds. Elle faisait du 44. On s'est rencontrés à l'école primaire. Quand on était petits, on avait un jeu, ça faisait chou-fleur avec les pieds chou. Fleur, vous vous rappelez de ce jeu ou pas? On a joué ensemble, elle a fait chou, elle a gagné directement. Quand on s'est séparés, elle m'a dit, tu sais quoi Maë, pas la peine de me raccompagner chez moi, j'habite à 2 pas. Je dis, bah 2 pas pour toi, c'est pas... Ah, elle avait une pratique bizarre aussi, il faut que je vous en parle. Bon, déjà, elle mettait des ballerines, j'ai jamais rien dit. Elle mettait des pantacourts, j'ai jamais rien dit. Un jour, j'ai rendez-vous avec elle et je m'aperçois qu'elle est épilée de la cheville à la moitié du mollet. Je vois que c'est une pratique répandue dans la salle. Je ne connaissais pas du tout cette pratique. On va boire un verre ensemble. Elle s'installe, le pantacourt, il se relève un petit peu. J'ai vu la jambe de Ribéry, sa mère. Je lui dis, mais pourquoi tu fais ça? Elle m'a dit, j'avais pas le temps, je me suis épilé qu'à moitié. Je lui dis, mais t'es malade ou quoi? Nous, les hommes, quand on n'a pas le temps, est-ce qu'on fait qu'une couille? Elle, elle va pas chez Body Minute, hein, elle va chez Body 30 secondes, elle fait que le bas de la jambe. Et elle repart. Non, mais la rencontre est difficile à cause du harcèlement de rue, on va pas se mentir. Hein. Et moi, ma pote Caro, elle est féministe, et moi, vraiment, elle m'a fait découvrir le féminisme. Et d'ailleurs, mesdames, je tiens à vous le dire, on est ensemble, hein, d'accord? L'autre jour, j'ai vu un groupe de femmes qui manifestaient contre le port du soutien-gorge. Alors la dame, elle m'explique, elle me dit, oui, voilà, pour nous, c'est un symbole de liberté, il faut que les hommes comprennent qu'on n'est pas des objets, il faut arrêter de sexualiser les femmes. Je dis, ouais, madame, vous avez raison. Et elle me dit, quand on met pas de soutien-gorge, arrêtez de regarder nos poitrines. Je dis, ouais, madame, vous avez raison. Et plus elle m'explique, plus mon œil recherche le téton du regard. Oh, j'étais perturbé, je vous cache pas, la vérité. Donc bon, alors il faut nous pardonner le premier regard, mesdames. Voilà, faut nous pardonner parce qu'il est pas intentionnel. Vraiment, il y a rien de, il y a aucune mauvaise intention. C'est juste un regard de courtoisie, voilà. Nous, des fois, les hommes, on se balade dans la rue, allez, par bêtise, on observe, on dit oh, un téton, et tu sais, on repart directement, voilà. C'est un regard de courtoisie, faut pas nous en vouloir. Nous les hommes, on n'est pas très fut-fut, on va pas se mentir. Hein. Et puis bon, alors attention, moi je vous dis la vérité, on parle beaucoup de harcèlement auprès des femmes, c'est une réalité, mais il y a beaucoup de harcèlement auprès des hommes également. Ah oui, l'autre jour, je sors de soirée, il y a un mec qui vient me voir, il me dit, excuse-moi, ouais, 2 petites secondes, il y a mon ex hyper relou qui me saute depuis tout à l'heure, est-ce que tu pourrais faire semblant d'être mon petit copain, comme ça il me laisse tranquille? Ah ouais, parce que moi j'ai pas trop l'habitude de jouer ce genre de rôle, c'est pour ça, t'as vu. Et moi je suis un mec, j'aime bien rendre service, j'accepte. Je vois son ex arriver, 1m90, 130 kilos. Je les regarde tous les deux, je lui dis t'es sûr que tu voudrais pas lui essayer une deuxième chance par hasard? Et là il me pose cette fameuse question, eh, c'est toi le nouveau petit copain de mon ex? Moi, comédien, je rentre dans le délire. Ouais, c'est moi son petit copain. On l'est très bien, tu le laisses tranquille, d'accord? Je termine ma phrase, il y a 2 gars de mon quartier qui passent juste à côté. J'ai dit, ouais, parce qu'il y a beaucoup de pression dans la rue en ce moment, c'est trop la vérité. Donc, faut changer les mentalités, bien sûr. Paris, c'est vraiment une ville à part, hein. Vraiment, on va pas se mentir. Moi, il y a un autre truc que j'ai découvert à Paris, il faut que je vous en parle, c'est les manifestations. À Paris, il y a des manifestations tous les jours, mais elles ont toutes un point commun, elles ne servent à rien. Elles n'ont aucun intérêt. J'ai participé à la manifestation pour la réforme des retraites. Voilà, je sais pas s'il y en a qui l'ont faite dans la salle, mais en tout cas, moi je l'ai faite. J'ai observé des trucs incroyables. J'ai vu des pères de famille manifester en faisant des chorégraphies. République, 15h normale. Oh, ne veux pas toucher la retraite du bout des doigts. Wouh. Mais t'as pété les plombs, Jean-Paul. Macron, il voit ça à la télé, il se dit quoi? Mais il est en forme, lui. Mais la vie de ma mère, il va travailler jusqu'à 70 ans. C'est des teubés, c'est la réforme des retraites. Tu vois une caméra, fais semblant d'avoir mal au dos. Aïe, aïe, aïe, aïe, aïe, aïe. Lui, non, il voit une caméra, il danse. Bah non, c'est pas comme ça que ça marche. Alors, je suis désolé de vous dire ça, mais les manifestations à l'époque en France, c'était beaucoup plus virulent. Est-ce que je dois vous rappeler que dans l'histoire de France, il y a un roi, il s'appelait Louis XVI. Il a augmenté le prix de la baguette, il s'est fait couper la tête. Ce qui veut dire que les Français de l'époque, c'était des malades. Ils sont allés le menacer jusqu'à devant chez lui, au château de Versailles, à l'époque. Paris, Versailles, pas de transport en commun. 4 jours de marche. Ce qui veut dire qu'en 4 jours, ils avaient tant de se chauffer la tête sur la route. Ils avaient tant de bien s'énerver et arriver devant le château, bah, c'était notre histoire. Ah oui, je me rappelle, on m'a raconté, on m'a dit, ouais, ils sont arrivés vraiment très énervés devant le château, en mode, hey, Louis, sors ! Louis 1 ! Louis 2 ! Et là, finalement, nous force pas aller jusqu'à 16. Ah, le roi, il a vu ça par la fenêtre, il était en panique. Il est ressorti, bon, il a pas réussi à répondre à leur demande, ben, il s'est fait couper la tête, hein, voilà. Bon, ça, c'est ma version de l'histoire, hein, d'accord ? Ouais. Non, non, parce que j'ai vu dans vos regards, ben, Maé, on sait pas dans quelle école t'étais. Mais nous, on n'a jamais vu ce programme, par contre, hein. Non, non, c'est ma façon de voir l'histoire, bien évidemment. Mais quand on voit nos manifestants actuels, je suis désolé, mais c'est pas du tout la même attitude. Moi, je les ai vus. Ah non, pas du tout. Je les ai vus en face de Macron, en train de discuter en direct, c'était comme ça. C'est pas gentil. Ça se fait pas. Toi, tu vis bien, nous, on galère. Tu t'es marié avec ta grand-mère, on n'a rien dit. Oui, on va se faire vacciner, mais après, t'arrêtes aussi. Et le prix de l'essence, on en parle ou pas? 2 euros le litre, t'abuses, Manu. L'autre jour, j'avais rendez-vous avec une fille, je voulais lui faire plaisir, au lieu de lui payer un verre, j'ai mis un litre d'essence dans sa voiture. Oui, on va payer les impôts, mais après, t'arrêtes. Les amis, c'est un sketch, hein, d'accord? Non, je tiens à le préciser parce que j'en ai vu quelques-uns dans la salle en train de se chauffer le cerveau. On va aller à l'Elysée, on va voir. Ah non, voilà, hein, c'est un sketch, bien évidemment. Mais moi, j'aurais aimé vivre à l'époque de Louis XVI, hein, pour une raison toute simple, vraiment, les moyens de transport. Et vous savez que Louis XVI, à l'époque, il faisait ses besoins publiquement devant les gens. Vous êtes au courant de ça? Non, bah, visiblement, il n'y a que moi, voilà. Vraiment, je trouve que c'est une très bonne idée parce qu'aux toilettes, on s'ennuie énormément. Moi, je suis incapable d'aller aux toilettes sans mon téléphone portable. Vraiment. Le jour où j'étais hyper pressé, j'allais aux toilettes, j'ai vu que j'avais plus de batterie, je me suis retenu. Non. Sans mon téléphone, j'y vais pas, parce que sinon je m'ennuie. Et quand je m'ennuie aux toilettes, je deviens con. On a tous le même comportement. T'es posé, premier comportement, tu comptes les carrelages. Dans ta tête, tu veux refaire la déco, tu prends pour Valérie D'Amido. Deuxième comportement qu'on a tous aux toilettes, tu prends la bombe de désodorisant et tu lis les composants à l'arrière. Alors que tu connais rien en chimie. Non, mais on est tous les mêmes, la vérité. Moi, à chaque fois que je monte sur scène, on me dit « Ouais, Maé, dis des choses intelligentes, comme ça tu pourras faire changer les mentalités. » Ouais. Bah, je veux bien, mais alors, je vous parle, je suis un humoriste pas connu. Hein. Ouais, il y a des rires qui font mal au cœur, visiblement. Et j'ai vu dans vos regards, on l'avait remarqué, hein, t'étais pas obligé de le préciser. Et en fait, nous, dans le monde du spectacle, pour devenir connu, c'est très simple. Il y a 2 possibilités. Soit tu passes à la radio, soit tu passes à la télé. Dans ma vie, je suis passé une seule fois à la télévision, je vous jure, c'est une histoire vraie. Il y avait un 90 minutes enquête sur la ville de Lille. La journaliste, elle commence le documentaire en disant « Le dealer a pour habitude de se déplacer à vélo. Qui passe au même moment ?» Merci de m'avoir écouté, c'était Maé. Merci beaucoup. Merci beaucoup. Maé sur Rire et Chanson. Bravo Maé. Merci.
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4: Une comédienne et humoriste qui a été révélée il y a quelques années maintenant. Elle est absolument bourrée de talent, elle touche à tout. Je vous demande de l'applaudir très chaleureusement. Voici Antonia de Rendinger.

0: des explosifs.
1: Vous faites le son en entrant en classe. C'est insupportable, là. Franchement, on vous a enlevé les téléphones portatifs au collège. C'est pas pour que vous arriviez avec la chaîne Wi-Fi, hein. Allez, installez-vous. Tout le monde a son pupitre. On y va. Allez, en silence, mes enfants. Ça, ça va pas être pratique, ce truc. Bon, alors. On s... Qui c'est encore qui a marqué ces âneries au tableau? Je parie que c'est encore vous, Lefèvre, hein? Dès qu'il y en a un pour faire le mariole, hein? Ça va, Bachour? La life? Tranquillou, bilou? Où est-ce, gros? Oui, comme d'hab, c'est ça, comme d'hab. Allez, hop, installez-vous à votre place. Bon, alors, mes enfants... Ouh, mais j'avais pas vu, Lefèvre, la petite touche artistique sur le tableau, là. Installez-vous alors. Il est où, Moutard? Oui, bon alors, Moutard, mon garçon, pour répondre à votre question de la semaine dernière par rapport aux relations sexuelles et à la reproduction. Hein? Bon, alors... Oui, mais ça va, il n'y a pas de question idiote, Moutard. Hein? Mes enfants, on est avant tout là pour vous apprendre une école de la vie. Une école de la vie. Hein? SVT. Science de la vie de la terre, mais surtout science de la vie de la teub, hein? Ah ben oui, mais le parler jeune, c'est important, hein? Surtout si on veut toucher un public qui se la touche, mais alors... Allègrement, voilà, hein? Puis alors attention, parce que moi je sais parler à la jeunesse, parce que mes parents étaient communistes, voilà, hein? D'ailleurs, ne dit-on pas souvent « Heureux qui communiste a fait un beau voyage, hein ?» Et puis alors attention mes enfants, hein, ce n'est pas parce que je ne pratique plus quotidiennement le coït international que je ne suis pas en mesure de vous en expliquer les bases, hein. Oui, ben c'est quand même moi qui ai dépucelé Cohn-Bendit en 62 à la fête de la moule à Concarneau, hein, bon. Alors, déjà deux, trois choses importantes à savoir par rapport au cycle menstruel. Que nous, oui, bon, ben ça va, oh, s'il y en a que ça dérange quand je m'assois comme ça, vous n'avez qu'à ouvrir la fenêtre, hein. Bon, alors... Ouh! Déjà, mes enfants, qui parmi vous a déjà tenté de se reproduire? Levez la main. C'est pas avec ça qu'on va repeupler l'île de France, hein, bon... Il va falloir me rattraper le retard, hein. Puis alors surtout que, alors, je vous rappelle quand même que vous êtes dans une classe de sixième, hein, hein. Puis alors notamment quand il s'agit du retard dans le cycle menstruel, le retard peut être le signe d'une chose dramatique, d'une ménopause très précoce, ou alors d'une grossesse plus ou moins avancée. Oui, qu'est-ce qu'il y a? Non, mais Agathe, il n'y a pas de question idiote, on est avant tout là pour vous apprendre l'école de la vie. Qu'est-ce qu'il y a, ma chérie? Hein? Oui, d'accord. Oui, bon, là, non, mais tout dépend, parce qu'en fait, oui, mais je ne sais pas, moi, Agathe, vous avez combien de retard? 7 mois. Levez-vous, Agathe. Doux Jésus. Bon, alors, pour Agathe, il est un peu tard, hein. Mais pour le reste de la classe, et pour lui éviter un petit deuxième, nous allons expliquer le cycle menstruel. Alors mes enfants, le cycle menstruel, il commence le premier jour des règles, ou menstru. Oui, qu'est-ce qu'il y a, logiel? Mais non, mais on est avant tout là pour vous avoir une école de la vie, une école de la vie. Il n'y a pas de question idiote. Que sont les règles? Excellente question de logiel, mes enfants. Que sont les règles? Eh bien, les règles sont un écoulement vaginal sanguignolant et pestilentiel qui intervient une fois par mois chez toute jeune femme normalement constituée et qui bien évidemment va nécessiter le port d'une garniture, hein, voilà. Laquelle garniture va avoir... Qui a du jambon fromage? Ne me mentez pas, Lefèvre, ne me mentez pas, sinon je vous décalote devant toute la... Bon, vous m'avez compris. Alors moi, en matière de garniture, on a le choix, hein. On a les serviettes hygiéniques, les tampons. Moi, mesdemoiselles, je préconise la cup, hein. Oui, alors là, il y en a qui font... Mesdemoiselles, sachez que j'ai réalisé sur moi-même un tuto que j'ai mis en ligne sur YouTube, sur le site de Rire et Chanson. Vous le trouverez. Alors, les règles, je disais, le cycle menstruel, mes enfants, il a une durée qui est à peu près celle d'un cycle lunaire, c'est-à-dire peu ou prou 28 jours. Voilà. Hein? Alors, les règles, quant à elles, durent entre 1 et 28 jours. Il y a des personnes pour qui c'est absolument épouvantable. Hein? C'est vraiment, c'est les chutes du Niagara. Hein? Voilà. Hein? de quoi faire du boudin pendant 2 mois. Enfin bon, je vous rassure, jeune fille, d'ici que vous puissiez ouvrir une charcuterie, on a de la marge, les règles en général ne dépassent pas les 8 jours, hein, voilà. Si ça va au-delà, c'est vraiment que vous n'avez pas de bol, hein, voilà, bon. Alors mes enfants, que se passe-t-il? Qu'est-ce à dire quand les règles s'arrêtent? Quand les règles s'arrêtent, hein, qu'est-ce à dire? C'est-à-dire quoi? Eh bien, c'est-à-dire que le corps, hein, le corps de la femme, cette charmante personne créée par, on ne sait pas trop qui, hein, voilà, eh bien, est prêt à recevoir en son sein, mais ce, bien évidemment, par les voies vaginales, une tripotée de spermatozoïdes, voilà, hein, voilà. Ah là là, le petit dessin de Lefèvre qui prend sens, là, tout d'un coup, hein. Avec les petits spermatozoïdes, avec le flagelle qui flageole, qui quitte le vaisseau amiral, hein, bon, alors... Bon, je les fais pas tous, hein, parce qu'il y en a des milliards. Que viennent-ils faire, ces braves petits cocos, là, qui remontent le courant comme les saumons, hein? Qu'est-ce qu'ils viennent faire, hein? Eh bien, ils viennent féconder l'ovule, voilà, ils viennent féconder l'ovule. L'ovule qui est libéré, délivré, de manière alternative et régulière par les ovaires, lesquels se trouvent comme ceci, de part et d'autre, de l'utérus, un petit peu comme des robinets sur une tête de veau. Hein, voilà. Bon. Alors là, mesdemoiselles, nous, on est fichu à peu près comme ça. Hein, pof, ça y va. On l'a bien grandi sur les hanches, ça mange bien à la cantine. Hein. Et alors nous, évidemment, mesdemoiselles, chez nous, c'est comme ça. Hein, on peut y aller, là. On rajoute de la broussaille sur le monde Vénus. Bon, hein, alors, dans la plupart des cas, eh bien, ça remonte à peu près jusque-là, hein, mais dans certains coins du nord de la France, on peut y aller, hein, hop. Alors là, mes enfants, on est bien d'accord qu'à ce stade de la compétition, bien évidemment, clac, clac, papa est dans maman. Hein, voilà. Alors là, mes enfants, ça suffit là, oh, oh, c'est pénible. Mes enfants, à quel moment sommes-nous? Eh bien, nous sommes au moment de l'acte sexuel, hein, voilà. L'acte sexuel qui est vraiment un moment, mais alors... plein de poésie, hein, voilà. Hein. Enfin, cela dit, je me gausse, mais si l'on y réfléchit bien, c'est tout de même grâce à l'acte sexuel que l'humanité a progressé, perduré, évolué. Et que nous sommes tous ici, finalement, les dignes représentants d'une forme de perfection, si l'on en croit la théorie de l'évolution selon Darwin. Et c'est cette perfection, parfaitement Lefèvre, j'estime être représentative de la perfection humaine. Alors, je serai vous Lefèvre en matière de perfection, je me la ramènerai pas trop, hein. Vous avez le physique d'un Bogdanov, avec le QI d'un presse-papier, hein. Franchement, je vais vous dire, Lefèvre, vous seriez né à Tchernobyl, on vous pardonnerait tout. Hein. Mais alors là, à part une tradition séculaire de consanguinité familiale, je ne vois pas. Taisez-vous, il y a une question devant. Oui, qu'est-ce qui se passe, Zoé? Qu'est-ce qu'il y a? Oui, mon chaton. Mais non, il n'y a pas de question idiote. On est avant tout là pour vous apprendre l'école de la vie. Une école de... Ah, est-ce que c'est bien normal de ne pas encore avoir ses règles à 14 ans? Mais j'ai surtout envie de vous demander, Zoé, est-ce que c'est bien normal d'être encore en 6e à 14 ans? Parce que pour les règles, c'est un événement physiologique qui peut intervenir beaucoup plus tard dans la vie d'une jeune femme. Encore qu'aujourd'hui, avec les perturbateurs endocriniens, on est plutôt sur des précocités. Mais on peut avoir des règles jusqu'à 15, 16, 17, 18, ou et en même temps, vous avez quand même une sacrée moustache, hein, Zoé. Juste dites-moi, vous êtes sûr à 100% que votre prénom colle avec votre genre, hein? Non, mais parce que si vous sentez comme une protubérance entre les jambes, ce ne sont peut-être pas les grandes lèvres, hein, voilà, hein, ça... Enfer et damnation, la preuve d'SVT a dit les grandes lèvres. Mes jeunes gens, c'est de l'anatomie, hein? Tout autant que le pénis ou les testicules. Mesdemoiselles, on est au 21e siècle, bon sang de bois. Il est temps de prendre vos parties génitales en main, hein? Ayez la vulve joyeuse, le clitoris arrogant et la lèvre haute. Oh, c'est pénible à la fin. Bon, ça va bientôt sonner. Oui, ben ça va, Bachour. Allez, hop, c'est bon, c'est parti. Hein. Au revoir, Zoé. Au revoir, Zoé. Ou Christophe. mes enfants, demain, vous prenez tous une petite douche avant de venir, hein? Non, mais on passe aux travaux pratiques.
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2: Merci beaucoup.
0: Bravo Antonia.
2: Merci Guillaume.

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2: Un artiste que vous connaissez, c'est un fidèle de Rire et Chanson. Il a une énergie de dingue, lui aussi, un style bien à lui. Vous l'avez donc découvert sur Rire et Chanson, mais aussi avec le Jamel Comedy Club. On le retrouve tout de suite, je vous demande de l'encourager s'il vous plaît. Voici Félix Jean.
3: Bon, ça va, cool. Moi, je suis venu vous parler de misère affective. Je suis au bout du bout. Je viens de déménager, j'habite à Paris, dans un rez-de-chaussée à 1 200 € par mois. Un enfer. Un placard à 1 200, non, véritablement, avec des nouveaux voisins. Putain, ils arrêtent pas de baiser, mais tous les soirs. En Dolby Surround. Putain, monsieur va regarder. Ah, enfin un sujet que je maîtrise. Ah, parle-nous de cul, jeune farfadet. Régale-nous de quelques sujets fleuris. Putain, ils arrêtent pas de baiser, c'est un enfer. Si vous voulez que j'explique, là, j'ai mon lit là. Là, il y a leur lit. Au milieu, il y a un mur. Mais un mur. Mais un mur. Mais d'une finesse. D'une finesse. C'est même plus un mur, c'est une chips, franchement. Ça... Et tous les soirs, c'est la finale de Roland-Garros. Non, mais dans une détente impériale. Hein, voilà. Et apparemment, c'est moi l'arbitre. Ah oh ah oh ah oh 15. Ah, avantage, Stéphanie. Honnêtement, c'est un plan à 3, mais ils sont pas au courant, surtout. Si tu veux, le mur est tellement fin que quand le voisin a eu le Covid, bah moi aussi, en fait. Les bactéries traversent le mur. En plus, tu ne peux rien faire. Non, mais vraiment, t'es là, t'es comme une merde, il est minuit 12. T'as Céline Dion qui fait du trampoline sur Raphaël Nadal. Ah, ah, ah. Toi, t'es là, sous ta couverture, comme une merde. Misère affective maximale. Tu sais, qu'est-ce que tu veux que je fasse? Je vais pas aller les voir à 4 du mat. Vous auriez du piment d'Espelette? Non, c'est pour faire des pâtes, là. Vous faites du bruit, hein, c'est un déménagement. Je peux peut-être vous aider, j'ai une main de libre, donc non. Tu sais, à un moment donné, j'ai craqué. Je te jure, j'ai craqué. Je me suis dit, je vais appeler la police. Oui, j'ai vraiment craqué, j'en pouvais plus. Non, mais je me suis dit, je vais appeler la police. Mais après, j'ai réalisé, je me suis dit, je vais pas appeler la police. C'est comme une petite merde. Oui, la police. Oui, mes voisins, ils sont en train de baiser. Alors, soit vous faites quelque chose, soit je me branle. Ah! Ça, c'est pas une menace valable, tu vois. La police, ça va faire quoi? Police nationale! Mettez cette bite sur le sol. Vous êtes en état d'arrestation pour pratique du coït après 22 heures. Retirez ces menottes, là, on va vous en mettre des propres. Non, mais attendez. Non, mais après, c'est intéressant comme sentiment, non? Tu sais, quand le bonheur de l'autre te met face à ta propre misère, tu sais? Tu sais, tu y souhaites pas la mort, hein? Mais un peu d'hypertension, tu vois ce que je veux dire? Un dégât des eaux, un sèche-cheveux dans la baignoire, de le lundi's way. Non, j'adapte le sketch, je vois qu'il y a des gens de toute génération. Bonsoir, monsieur. Bonsoir. Non, c'est vrai, l'acceptation ou le déni. Et en général, on choisit... Bon, le déni, vous inquiétez pas, je suis autonome, j'ai compris. Le déni, à un moment donné, moi je suis un mec, je suis un peu dans le déni. D'ailleurs, j'ai imaginé un truc. J'imaginais, s'il doit bien y avoir un gars qui doit être dans le déni, c'est le pote d'enfance d'Mbappé, non? Imagine, t'as fait ta scolarité avec Mbappé, puis vous avez fait vos chemins respectifs, et vous vous retrouvez 20 ans plus tard, par hasard, dans la rue. Obligé, les retrouvailles, elles ont un petit goût de bilan. Non? Tu sais, tu le croises par hasard dans la rue, obligé, tu bombes un peu le torse. Bah alors, mon Kylian, bah, qu'est-ce que tu fais là? Bah alors, quoi de neuf depuis le CE2, là? Champion du monde? Ouais, pas mal, ouais. J'ai vu à la télé, Moi? Ah bah moi aussi, champion, hein. Bah je suis caissier, champion, juste là. Ça se passe bien, bah j'ai des tickets resto, hein. Je suis passé de 8,50 à 9,20, donc... Maintenant, sky is the limit, hein. Enfin, tu sais, dans la vie, faut se mettre des objectifs, hein, si on t'est mort, hein. C'est ce que je dis à mes gosses. Straight on, faut pas lâcher, quoi. Quoi, t'es passé capitaine? Pas mal. Capitaine, moi? Ah bah moi aussi, capitaine, hein. Bah je suis un petit peu capitaine de rayon surgelé. Cabillaud, gambas, sardine, que des numéros 10 dans ma clim. Faut que tu te mettes que je peux jouer. Allez, bravo! Oui! Ouais! Mais Mbappé, c'est quand même quelqu'un qui peut susciter le complexe, non? Cet homme peut susciter la frustration. Je sais pas, il a 22, 23, 24 ans, on sait pas. Sachant, choisis-moi, on n'arrive pas à s'organiser, c'est un enfer. Non, ça, le mec, il est champion du monde, il est millionnaire. Putain, moi, si j'avais été Mbappé, je me serais fait un tatouage de moi en train de me branler sur une photo de moi, franchement. Non, mais il a atteint un niveau, le gars! Non, mais un peu too much, quand même. J'ai lu quelque part qu'il était payé 1 300 € la minute. Oula, ça va exciter madame, là. Alors que le gars court vite, mais quand même, il y a des limites, non, je sais pas. Que l'autre jour, je discute avec une infirmière, j'apprends que l'infirmière, elle est payée 1 300 € par mois. Alors que c'est pas le même taf. T'sais, Mbappé, il rate un pénalty, bon bah t'es vénère. Que l'autre, elle rate la perfusion, bon bah t'es mort. Non mais attends, c'est pas fou de se dire que t'as des meufs qui se lèvent à 6 du mat pour torcher le cul d'un vieux cancéreux de 50 kilos entre la vie et la mort pour un smic par mois, et qu'à côté de ça, t'as des meufs sur Instagram cambrées sur un piano en barésille avec 3 bananes dans la bouche. Et ça fait des selfies à 12 000 $ pour vendre des gélules qui resserrent le vagin. Oulala, bravo. Wow. Là là, c'est un spectacle engagé. Il dit tout haut ce qu'on pense tout bas. Il mérite tellement plus que de jouer sur Rire et Chanson. Waouh, il sait vraiment tout faire. Mais j'ai envie de le sucer. Mais c'est pas du tout le débat dans le délire, Jacob. Je sais pas pourquoi j'ai fait ça, pardon. Ce sera coupé, ça va. Je sais pas pourquoi j'ai fait ça. Non mais c'est vrai, les gens bien, ils sont pas mis en valeur dans notre société, je trouve. Je trouve que les gens bien ne sont pas mis en valeur dans notre société. Je le dis, j'ai pas peur de le dire. Y'a des gens bien dans la salle ?
0: Oui !
3: Y'a des enculés dans la salle ?
0: Oui !
3: Vous êtes vraiment des merdes, quoi. C'est les mêmes qui répètent deux fois. Ouais ! Ouais, dès qu'ils crient, dès qu'ils s'adressent à nous, on dit ouais ! Vous aimez la sodomie ?
0: Oui !
3: Vous aimez Netanyahou ? Bien, alors...
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3: C'est vrai, les gens bien, ils sont pas mis en valeur dans notre société. C'est quoi un mec bien ? C'est quoi un mec bien ? C'est un mec qui peut œuvrer pour le bien commun. Je sais pas, qui peut faire un taf potentiellement bénévolement, qui est pas toujours une notion de profit. Tu vois, je sais pas, médecin, t'as des médecins bénévoles, tu vois. Pompier, t'as des pompiers bénévoles. Infirmier, t'as des infirmiers bénévoles. Trader. T'as pas de trader bénévole, t'as pas de mec en kawaii à République qui t'accorde, excuse-moi frérot, t'aurais une minute pour les traders sans frontières ? Non mais tu ne savais pas qu'il ne restait plus que 1000 milliardaires dans le monde ? Non mais attends, il y a moins de traders que de koalas, c'est n'importe quoi ! Tu peux signer, on peut changer les choses. Non, t'as pas d'association, les traders du cœur, tu sais, aujourd'hui, on n'a plus le droit de laisser son argent dans un livret A. T'as pas, tu vois ? Bah, après, je sais pas, il y a peut-être des traders dans la salle. Bon, c'est pas ma clientèle, d'accord, j'ai compris. On est pas là-dessus. C'est pas la clientèle, hein. La chanson. Mais non.
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3: Putain. Non, mais moi, j'essaye d'être un mec bien. Enfin, pour l'instant, j'en parle sur scène, voilà. Après, dans la vie, bon, je vois un aveugle retirer de l'argent, je me fais plaisir. C'est pas à tous les gens que tu peux avoir un labrador gratos. Et des Ray-Ban. Scooby, c'est toi qui a piqué les lunettes. Tu peux pas toujours être un mec bien. C'est vrai, qui n'a jamais fait un cadeau à quelqu'un pour créer le sentiment de redevabilité ? Putain, comment vous m'avez jugé sur... Ah non, on est pas des merdes comme toi, Félix. Qui n'a jamais fait un cunilingus en se disant c'est bientôt mon tour. Ah, je vois que monsieur se reconnaît là, hein. Oh, coquinou. C'est vrai. On essaie d'être des gens bien, mais c'est assez limité. Là, moi, il y a pas... Par exemple, là, je me suis acheté un petit vélo il y a pas longtemps pour l'écologie. Non, je me suis dit, maintenant, je suis un mec bien, je vais acheter un petit vélo pour l'écologie. Non, mais je le dis, je n'ai pas peur de le dire. Je me suis dit, tiens, maintenant, je suis un mec bien, je me suis acheté un petit vélo. Donc voilà, on n'a pas obligé d'en faire un fromage, je me suis acheté un petit vélo. Non. Pour l'écologie, je me suis dit, bon, je vais acheter un petit vélo. En plus, c'est nickel, il rentre pile poil dans le coffre du 4x4, donc c'est vraiment bien. Non, je parle de ça parce qu'on parle beaucoup d'écologie aujourd'hui, hein. Enfin, maintenant, parce qu'à 5-10 ans, tu parlais d'écologie, tu passais pour la cousine chiante au repas de famille, tu sais. La révolutionnaire en Sarouel, qui fume des roulés avec ses 24 chiens à Rambouillet. C'est le week-end, elle est là. Je veux de la joie, de la bonne humeur. Ouais, ta gueule, alors donne-moi du gigot et va te laver les cheveux, allez. Tire-toi, la grognasse, là. Il faut sauver les malheurs. Ah, c'est ça, va faire du diabolo devant un feu rouge, tu nous saoules. Puis retire cette pince à linge, c'est pas une boucle d'oreille. Va faire des cendriers avec des canettes de Fanta, tu nous saoules, la zadiste. Ça dégage. Voilà, aujourd'hui... Petit peu nerveux au niveau de la mise en scène. Mais... aujourd'hui, il y a une prise de conscience par rapport à l'écologie, hein. Bon, on fait rien, mais je veux dire, il y a une prise... On a compris que jeter un kilo de pile dans une fosse sceptique, c'était moyen pour les dorades. Enfin, on a bien vu que Depardieu avait plus de cholestérol que le Sénégal, hein. On a compris qu'on était en train de vivre la fin de notre civilisation. Et franchement, pour des gens qui sont en train de vivre la fin de notre civilisation, je nous trouve extrêmement détendu. Très détendu, aucun problème. La fonte des glaces, il n'y a plus d'ours polaire. Oh. Remets-moi une pinte, mais qu'est-ce que j'en ai à branler? Un tiers des êtres humains de la planète vivra avec moins d'un dollar par jour.
4: Oui.
5: Mais pas nous. Ouais.
3: Merci à vous, messieurs, dames, c'était Félix. Jean, merci à vous. Merci. Yeah.
2: Félix Jean sur Rire et Chanson. Bravo Félix.
3: Oui. Merci beaucoup. Merci à vous.
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2: L'artiste qui va se produire maintenant sur cette scène est un véritable phénomène, on peut le dire. Elle est jolie, elle est très très jolie, je dois vous le dire. Je me suis même dit tout à l'heure, elle est encore plus jolie que ce que je pensais. Voilà, ça c'est dit, il fallait absolument le dire. Si, si, je vous assure, si, si. Je vous demande un tonnerre d'applaudissements, s'il vous plaît. Mesdames, messieurs, pour Inès Reg.

0: Merci beaucoup. Comment vous êtes dégoûté de me voir? Hein? Il a dit, vous allez voir, elle est jolie, elle est très très jolie. Vous m'avez vu, ça vous a calmé, hein? Mais grave. En plus, vous savez quoi, j'ai bien réfléchi et je suis la seule nana à monter sur scène ce soir. Je suis la seule femme. Ouais, c'est cool, hein? Ouais. C'est-à-dire que physiquement, il n'y aura pas mieux. Kiffer. Non, mais je dis ça parce que moi, mon rêve, c'est d'être une nana d'Instagram. Je vous jure, j'aimerais tellement être ces filles. Vous savez qu'ils font des photos en tenue de sport comme ça, tu sais? Vous voyez un peu ou pas? Et après, les gens, ils mettent hashtag Elsie, hashtag fit girl, hashtag ta mère. Elles me mettent la haine, je vous jure, j'en peux plus. Alors que nous, les filles normales, vous avez vu, dès qu'on veut s'inscrire à la salle de sport, avant toute chose, qu'est-ce qu'on fait? On achète la tenue, hein? Et après, on va pas à la salle. Et on met la tenue en pyjama, vrai ou pas? Hein, on regarde des séries, on mange des chips et les miettes, elles tombent sur la tenue. C'est ça, une vraie fille, d'accord? Sur Instagram, cet été, il y avait une photo qui était grave à la mode. Tu sais, ces nanas-là, elles étaient à la plage et puis elles se mettaient de dos comme ça. Elles avaient un cul de malade. Fermez les yeux pour imaginer la vanne. Et du coup, elles sont comme ça, il y avait l'océan et tout, et elles tenaient la main de leur mec en trois quarts comme ça. Vous voyez cette photo de connasse ou pas? Non, je vous dis la vérité, cet été, j'ai pas pu résister et je l'ai faite. Voilà. Instagram, il a bloqué mon compte. Je vous jure. Parce que quand moi, je fais trois quarts comme ça, j'ai un bourrelet ici. Tu connais le bourrelet dorsal? Même, tu peux ranger des trucs. Tu mets des CD, des stylos. Ça tient de dingue, d'accord? Vous savez quoi? Avec ce physique exceptionnel. Parce que, alors, j'essaye de faire du footing. Il y en a qui courent un peu dans la salle ou pas?
1: Ouais, bien sûr, ouais, bien sûr.
0: Ok. Ok, non, c'est que j'essaye de courir, mais je galère en fait, parce que quand je cours... Enfin, je sais le geste, respectez-moi, mais du coup... Non, mais quand je cours, au début, je suis motivée, et après, je sais pas où mettre mon cerveau. Ça vous fait ça ou pas? Tu sais, au début, tu cours, t'es là, ouais, vas-y, tu vas être bonne, tu vas être bonne. Et plus tu cours, plus t'es là, ah, je vais manger quoi, moi, ce soir, en fait? J'ai vraiment ce problème-là, d'accord? Je sais vraiment pas. Mais sachez qu'avec ce physique exceptionnel, il s'est passé un truc d'exceptionnel, du coup. Je me suis mariée. C'est dingue ou pas? Applaudissez très vite, très fort. Moi, ouais, je préfère. Vous avez hésité à applaudir? Eh, je suis un putain de message d'espoir. Si moi, je me marie, les filles, vous allez toutes vous marier, c'est sûr. Tous les jours, je sors de chez moi et je regarde les nanas en galère et je suis là, oh, single ladies, oh, single ladies, oh. Vous êtes mariée? Non? Oh, oh, oh, oh, oh, oh, oh. Je serais contente d'être mariée. Je suis vraiment, vraiment... Est-ce que vous saviez que quand on se marie, il fallait faire un thème à son mariage? Vous étiez au courant ou pas? Non, moi je savais pas, je vous jure non plus. Je demandais aux gens autour de moi, ouais, vous avez fait quoi comme thème? Et tu sais, c'était là, ouais, nous on a fait rose cotillon, hippie chic, plume dans le huc. Vous voyez ou pas? Et moi j'ai pas ce petit côté mignon, tu sais, genre... rose cotillon, tu vois, j'ai pas ces trucs-là, tu vois. Et deux jours avant le mariage, on n'avait pas de thème, on a paniqué. Nous, on a fait chicha pépito. C'est exceptionnel, hein, vous avez vraiment raté une fête incroyable. Je serais contente d'être mariée, ça se passe très bien avec mon amoureux. En plus, c'est trop cool, tu vois, on habite ensemble et c'est trop bien. Parce que tu vois, je le vois faire plein de petits trucs que je savais pas. Tu vois, par exemple, mon mec, quand il regarde un match de foot à la télé, il met le maillot de l'équipe qu'il supporte. C'est trop mignon. Les gars, vous faites beaucoup ça, dès que vous regardez un match de foot, vous mettez le... C'est trop... Pourquoi vous faites ça? Vous croyez que vous allez rentrer à la mi-temps, les gars, ou quoi? Qu'est-ce qui se passe? C'est dingue, vous avez des problèmes avec le foot, les gars, je vous jure. Vous parlez tout le temps en on, tu sais, genre on a gagné, alors qu'on vous a pas vu sur le terrain. C'est trop marrant. Je vous jure, mon mari, la dernière fois, il regardait PSG Reims et il s'énervait comme ça sur le canapé. Putain, ce soir on n'est pas ouf. Oh, ce soir on n'est pas chaud. Je lui dis, mais bien sûr, t'es pas chaud, t'es sur le canapé, connard, bien sûr. Vous avez un vrai problème avec ça. Pareil, quand vous regardez un match de foot à la télé, vous parlez avec les joueurs. Ils sont dans la télé. Ils vous entendent pas, vous savez ou pas? Tu sais, vous donnez des conseils en plus, vas-y, cours, vas-y, centre. Vous croyez quoi? Vous croyez Mbappé, il va marquer un but, après il va regarder la caméra, il va faire « Merci mon frère, heureusement t'étais là !» On n'arrivera jamais, d'accord? Et je sais de quoi je parle parce que mon mari fait tout le temps comme ça des soirées avec ses potes. Ils regardent le match tous ensemble et ils donnent des conseils et tout. Et moi, j'aime bien leur mettre la haine. Tu sais, je vais les voir comme ça et je fais genre, oh les gars, hey, vous avez l'air trop chaud. Comment ça se fait, vous avez pas fait carrière? Mais pourquoi vous êtes pas footballeur? Comment ça se fait, tu travailles à Footlocker? Comment ça se fait? Ah, et là, vous avez tous la même réponse, les gars. Vous êtes en mode, ah, tu connais, hein? Ah, ligament croisé, hein? Mmh. Vos carrières qui se sont arrêtées à la naissance, les mecs. Vous êtes si mignons. Mais bon, j'aime très fort, j'aime très fort mon copain. Mais c'est vrai que des fois, c'est un peu chaud parce que je suis très jalouse dans la vie. Il y a des nanas jalouses avec moi aussi ou pas?
2: Oui, des vieux... demi-tournées, toutes jalouses, d'accord?
0: On est toutes jalouses parce qu'on a peur que notre mec nous trompe, vrai ou pas?
2: Ouais, bah oui, ouais. Bah,
0: on a toutes peur de ça. Et en vrai, j'ai trouvé la solution, les filles. Et je suis sûre que c'est de notre faute. En fait, si on était toutes solidaires...
2: Bah ouais. Eh bah ouais, ils nous tromperaient pas, hein? Ah, les connasses. Eh oui.
0: Parce qu'il y a des meufs, elles sortent avec des mecs en couple, après elles sont là, oui mais moi je savais pas qu'il était en couple.
2: Meuf, il y a des indices.
0: Le mec il t'appelle que après minuit. Dans son répertoire, tu t'appelles Mehdi Foot en salle.
2: Faut qu'on se réveille tout ensemble, d'accord? C'est pour ça qu'on est toutes jalouses.
0: Moi je suis jalouse mignonne en fait. Non, je suis pas jalouse mignonne, je suis jalouse technique en fait. Moi je lui dis à mon mec, vas-y sors. Sors, y'a pas de problème, sors. Sors si t'es un homme, sors. Ça c'est version 1, ça fait déjà très peur. Mais écoutez version 2, c'est mieux encore. Vas-y, sors. Dieu te voit.
2: S'il sort après ça, c'est que vraiment il a plus rien à perdre. Alors...
0: Non, je suis mignonne. En fait, il y a un truc qui m'embête. Je sais que c'est... je vais vous le dire et vous allez trouver ça très grave. Mais en fait, tu vois, j'aime pas quand mon mec, il rigole avec les autres filles. D'accord? Ouais, c'est trop. J'ai abusé. Je vous ai perdu là, je sens. Vous êtes, oh voilà, déconne. Non, mais écoutez, parce que les meufs, quand elles rigolent avec ton mec, elles sont là, haha, tu sais, elles rigolent et elles touchent un peu son épaule. T'as vu ou pas? Genre, il est tellement drôle, haha. Ta grand-mère l'épaule, d'accord ou pas? Je peux pas. Mais je suis très mignonne, d'accord? Je parais violente, mais je suis très mignonne. C'est trop bien de sortir avec moi. Bravo. Et du coup. En fait, je vous dis ça parce que je me suis embrouillée avec mon copain hier soir, juste avant de dormir, d'accord? Mais nous, quand on s'embrouille, c'est les embrouilles de la vraie vie. Comme vous ou pas? Tu sais, c'est pas les embrouilles de scène de ménage sur M6, c'est genre « Oh, il est où mon sèche-cheveux? Crotte !» C'est pas ça, hein?
2: Vous aussi, hein?
0: Tu sais, nous, ça passe de « Ferme ta gueule !» Et moi, je suis là « Je ferme pas ma gueule, y'a quoi ?» Nous, les filles, on est comme ça, on vous chauffe de ouf, après on est là « Qu'est-ce que tu as fait ?» Et hier soir, je m'embrouille comme ça de dingue avec mon mec. Je sais que c'était une embrouille de dingue parce qu'on a fait un truc qu'on n'a jamais fait auparavant. On a commencé à se disputer comme ça dans le salon. Et plus ça va, plus on arrive dans la chambre et on a fait un front contre front. Vous voyez, c'est quoi? Bon, on était comme ça. Tu vas faire quoi? Toi, tu vas faire quoi? Toi, tu vas faire quoi? En plus, je vous mens, il est grave plus grand que moi. Toi, tu vas faire quoi? Toi, tu vas faire quoi? On s'embrouillait très fort juste avant de dormir. Et je pense que, comme la majorité des filles dans la salle, dès que je m'embrouille avec mon mec, après, je suis pas bien. T'as vu, on remet notre vie en question. Pour une petite embrouille, on croit que c'est fini pour la vie, tu sais, on est là, putain, en plus je l'ai présenté à ma mère, comment je vais faire? Et du coup, on s'énerve et on parle toute seule, tu sais, on est là genre... On est comme ça en train de s'énerver en triple menton. Il y a toute ta famille sous ton menton, vrai ou pas? On est comme ça, pas bien, en train de remettre ma vie en question. Hier soir, vraiment, j'étais comme ça, pas bien, en train de remettre ma vie en question. Et lui, qu'est-ce qu'il faisait? Il dort! Il rouvre le bâtard, genre y'a rien! Comment vous faites, les gars? Vous avez vu la haine qu'on a à ce moment-là, les meufs? Et on a beau l'aimer de tout notre cœur, mais quand on le voit ronfler comme ça, comment on lui trouve des défauts? Hein? On le regarde dans son sommeil, on est là, regarde ce gros porc, regarde son gros nul. Et je vous jure, hier soir, j'essayais de me calmer. Je me disais, Inès, respire, en vrai, il t'aime. Hey, j'ai pas réussi à me calmer, j'ai mis une patate dans son sommeil, d'accord ou pas? Et j'ai mis fort. Je vous jure, j'ai mis fort. Je sais parce que quand j'ai mis la patate comme ça, il s'est levé, il m'a regardé vénère et il avait un peu de sang là. Je l'ai défoncé. J'avoue, j'étais fière de moi. Franchement, j'étais fière de moi. Et un peu, j'ai paniqué parce qu'il y avait que lui et moi, tu vois. Il y avait pas de témoin et on sait jamais. Moi, ma mère, elle m'a toujours dit, on connaît pas les gens à 100%, tu vois. Donc quand je l'ai vu vénère comme ça, fallait que je trouve une solution. Alors j'ai fait genre, arrêtez, laissez-moi. Lâchez ce sac, lâchez... Attends, vous savez pas c'est quoi le mieux? C'est quoi? Il m'a vu comme ça, il m'a remis la couette, il a fait un bisou sur mon front.
2: Ouais. Baltringue.
0: Merci beaucoup.

0: Quelle énergie, Inès Reg. Bravo. Beaucoup.
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0: Je vous demande de faire un maximum de bruit, s'il vous plaît, pour Ahmed Sparrow.
3: Bonsoir, ça va ? Bon, avant de démarrer, est-ce qu'on peut applaudir tous les artistes qui sont passés avant moi ? On peut les applaudir comme il se doit. Ouais. Ça va, moi, je me sens bien, là, je rentre de Marseille. Voilà. Il y a des gens de Marseille ce soir ?
4: Oui.
3: Ah, il y a toujours un gogol dans la salle. À Marseille, c'est une ville, ils ont tous les yeux proches, hein, c'est pas évident. Hein. C'est la seule ville où les gens, ils se garent en double file alors qu'il n'y a qu'une seule file. C'est très bizarre, Marseille. J'étais à Marseille il y a 3 semaines, je leur ai parlé du confinement, ils savaient même pas ce que c'était. Parce que eux, pendant le confinement, ils ouvraient des boutiques, ils ont leur propre délire à eux et tout. Tu vois. Le confinement, c'était il y a longtemps. Hein. Vous l'avez bien vécu, le confinement ? Non, moi j'ai kiffé. Hein. Toute ma vie j'ai attendu ce moment-là, moi. Moi, toute ma vie j'ai attendu que le président vienne à la télé et fasse « Restez chez vous ». C'est une phrase de ouf et derrière il a rajouté « Vous allez sauver des vies ». J'ai dit alors là, si en plus de ça je suis un sauveur et je suis rentré dans son délire, moi. Dans ma tête j'ai sauvé des vies, je sais pas pour vous, hein, mais moi je me sens comme un sauveur. Tu sais, comme un retraité de guerre un peu, tu vois. Comme un ancien soldat. Les futures générations, je vais mal leur parler, c'est sûr. Quand ils vont venir me voir, je vais leur dire « Mais qu'est-ce que t'as connu, toi ? T'as fait mars-avril 2020 ? Non. Tu t'es tapé les lives de Castex ? Je crois pas. Non, je jure, je suis rentré de Marseille.

0: avec les une roue électrique comme ça là, tu vois de qui je parle? Avec le zizi devant. Mais qui sont ces gens? T'as 40 ans, enculé, c'est ça qu'on va laisser à nos enfants? Des connards en costard qui se déplacent comme ça, c'est ça qu'on... Imagine, t'as été dans le coma pendant 2 ans, t'es pas au courant que cette merde, ça existe, là. Tu traverses gentiment, y a un mec, il arrive comme ça devant toi. Un jour, j'étais au feu rouge, y'en a, il est arrivé, il s'est accoudé à ma voiture, le bâtard. Genre, moi, je suis en arrêt de bus, moi. Je les regarde, marche arrière, il s'est éclaté devant moi. Je peux plus me les voir. Et c'est pas les pires sur la route. Vous savez qui sont les pires sur la route à Paris? Les piétons. Le parisien de base. Il est hostile, il est méchant. Non, lui, il t'insulte, parce que le piéton, dans sa tête, il pollue pas, il est en guerre contre les voitures. Tu passes devant lui alors que c'est feu vert pour toi, il t'insulte. Des insultes de piéton, vous avez déjà entendu ça?
1: Oui.
0: C'est horrible, hein. Tu passes devant lui et là, oh, oh, oh, il y a zéro argument, il y a rien. Il est tout seul, il cherche du soutien, oh, oh. Et il finit toujours ses phrases par « Eh ben voilà, voilà, voilà, voilà. » Alors que dans le code de la route, le piéton, il est tout en bas de l'échelle. C'est vrai ou pas? Il a zéro pouvoir. Au loup-garou, c'est un villageois, il sert à rien. Mais le piéton, il a un joker. Le piéton, il sait que s'il met le pied sur la route, il passe prioritaire. Mais si je veux... Il meurt, on est d'accord? Et ils abusent de ce joker, il y a qu'à Paris, tu vois ça. À Paris, le piéton, il te coupe la route, il te regarde même pas, il s'excuse même pas. T'as vu, nous, les gens bien, quand on coupe la route à un automobiliste, on fait le petit effort, la petite foulée hypocrite. Tu sais, je t'ai coupé la route. Mais je m'en bats un peu les couilles. On fait toujours ça. Le Parisien, il marche devant toi, il te regarde même pas, il marche doucement. Et après, il fait ça. Tu t'es pris pour Magnéto, enculé, ou quoi, là? Non, parce que si je veux, tu finis en professeur Xavier, c'est ça que je suis en train de te dire. Là, j'ai découvert récemment, là, les mamans, elles sont ravagées, hein. Elles en ont rien à foutre. Elles envoient la poussette, il n'y a plus de respect. Le bébé, elle est là, maman, on va mourir. Elle s'en bat les couilles. Elle te défie du regard, c'est genre... C'est bien ce qui me semble, la petite pute. Et elle y va comme ça. On m'a volé ma voiture, moi. Qui s'est déjà fait voler sa voiture ici? Madame, c'était quoi comme voiture? Mademoiselle? La RAV4, ici en banlieue parisienne?
1: Non.
0: Où ça?
1: Ici, vers...
0: Perreux. Perreux
1: sur
0: Marne. Le Perreux, 94.
1: Ouais.
0: Ouais, c'est la banlieue parisienne. Non, comme ça, tu le sais. Comme ça, la prochaine fois qu'on te demande, tu sauras, tu auras la réponse. Je te donne le mot. Ok, d'accord, très bien. Je vous jure, quand on vous vole un bien, ça fait tellement mal. Il y a deux manières de voler. Ne regardez pas bizarre, je suis pas un expert. Soit on t'arrache ton bien, soit on te subtilise ton bien. Moi, on me l'a subtilisé et j'aurais préféré qu'on me l'arrache. Parce que quand on t'arrache un bien, tu sais qu'on t'a volé ton bien. T'es au téléphone, on t'arrache ton téléphone, t'as une réponse immédiate. T'es là, ah, il court vite. Tu sais tout de suite que ce téléphone, tu le reverras plus. Quand on te le subtilise dans ta tête, t'as encore ton bien. Et quand tu crois que t'as ton bien et que tu te rends compte que tu l'as plus, tu deviens con parce que t'as pas l'information. Bon, on m'a volé ma voiture, je sors de chez moi, je vais à l'emplacement de ma voiture, elle est plus là. Là, tu deviens con. Là, tu fais une tête de con, t'es là genre... Il y avait ma bagnole, tu parles comme un beauf, tu parles comme un mec du Perreux, il y avait ma bagnole. T'appelles ta meuf, allô, poupée, tu dis poupée à ta meuf, alors que t'as même pas de meuf, t'étais vraiment débordé par ce qui se passe. Moi je suis tellement rageux que quand c'est arrivé, j'aurais voulu avoir une confrontation avec le voleur, parce que je suis tellement rageux, je me dis pourquoi j'étais pas là au moment où il me l'a volé. Vous savez quoi, j'ai racheté une voiture, 2 fois je suis tombé sur un voleur, je vais vous raconter. La première fois, il était 17h, c'est même pas un horaire pour voler une voiture, c'est l'heure du goûter, tu voles pas une voiture à l'heure du goûter. Je sors de chez moi, véridique, je vais à ma voiture, j'arrive devant ma voiture, là je tombe sur un mec au volant de ma voiture. Quand tu sors de chez toi, t'es pas préparé à cette information. Et je vous ai dit, quand t'as pas l'information, tu deviens con. Moi j'arrive devant ma voiture, je doute. Et lui, il me met le doute parce que lui, il me regarde en mode, tu veux quoi? Je dérangeais un mec qui volait ma voiture. J'ouvre la porte de ma voiture, il me regarde dans les yeux, il me dit c'est ta voiture? Je dis bah ouais. Il me dit ah ok, et il s'en va. Fin de l'histoire. Il a continué sa journée de voleur. Le deuxième, lui, il méritait ma voiture plus que moi. Je voulais lui offrir ma voiture parce que le culot, j'avais jamais vu ça. Ma voiture était déjà garée dans Paris. Et j'ai un ami à moi qui me dépose, on arrive au niveau de ma voiture. Je tourne ma tête, je vois un mec au volant de ma voiture encore une fois. Moi j'ai l'habitude, je gère. Là, je suis sans froid. Lui, je le regarde, il me regarde, je le regarde, il me regarde, il baisse la vitre et il me dit « Non, non, je pars pas. » C'était sa voiture. Je jure, c'est ça la France. Quel beau pays, je vous jure. J'aime la France. J'aime la France. Mais Macron, bel enculé quand même. Ah, il nous a niqué avec la réforme de retraite faite

0: Semblant. C'est vrai ou pas? Nous faire travailler jusqu'à 64 ans, alors qu'il sait pertinemment qu'on a du mal à travailler jusqu'à 18 heures. Déjà de base. Et t'as vu, pour faire passer cette loi, ils utilisent leur joker maintenant. Le 49-3, c'est le joker du gouvernement. C'est leur golden buzzer à eux, ça leur permet de sauter des étapes. Nous, on était là, non, nous ne voulons pas de cette réforme. Ils ont fait, rendez-vous en finale. J'ai dit, allez, pas tard. Et c'est tellement antidémocratique, le 49-3, tu sais. Faire passer une loi sans l'aval du peuple, c'est antidémocratique. Tu sais, moi, je suis pour qu'on ait le droit à l'utilisation du 49-3, chacun de nous, une fois par an. Ça nous faciliterait la vie de ouf. Tu vas à un entretien d'embauche, tu te fais recaler, t'es là. Je commence lundi. Tu fais ce que tu veux. Tu fais ce que tu veux. La France est un pays incroyable. Il y a les JO qui arrivent là, on va rigoler. Là, les JO qui arrivent, moi j'ai hâte. J'ai préparé les pop-corn et tout, on va rigoler. Ça, et pourquoi? Parce que les étrangers, ils ont une vision de Paris qui est beaucoup trop romancée. Dans leur tête, c'est les Jeux Olympiques Paris. Paris, c'est la ville du romantisme et de l'amour, d'accord? Le Stade de France, c'est à Saint-Denis, dans le 93. Ah, ils vont en voir du romantisme là-bas, crois-moi. Ah, ils vont arriver là-bas, ils vont être là, oh, oh my God, oh, la Courneuve, ils vont péter les plombs, je te le dis, moi. On va voir des femmes interviewées à BFM TV, on va être là, I was walking with my husband and one guy, Arabic guy, yes, he comes to me, he hit me in the face and he say neuf toi la moulaga and he run. C'est ça Paris, je te jure, c'est ça qui nous attend à Paris. Ah la France, quel beau pays, je te jure. C'est vrai. Là, le Rassemblement National, il est en forme en ce moment. Hein. Mmh. Moi, je rentre de Marrakech, là, j'étais à Marrakech, et j'ai vu qu'ils avaient fait le plus gros score. Là-bas, Marrakech, c'est le Rassemblement National qui l'a fait, tu vois. Et je me dis, ils sont vraiment cons, quand même. Parce que, tu sais, quand tu votes pour le Rassemblement National, ton objectif, c'est de dégager les Arabes et les Noirs dans leur pays. Toi, t'es déjà là-bas. Tu veux qu'il y en ait plus? Qu'est-ce que t'as pas compris dans le projet? J'ai pas toujours fait des blagues dans la vie. Avant, je travaillais dans l'éducation nationale. Il y a des... Ouais. Enfin, j'étais surveillant, quoi. C'est pas... Surveillant, c'est vraiment tout en bas de l'éducation nationale. En dessous de surveillant, c'est les chaises. C'est vraiment tout en bas. Il y a des gens dans l'éducation nationale ce soir? Ouais, madame, vous êtes prof? Prof de quoi?
1: Professeur d'école.
0: Professeur des écoles? En quelle classe?
1: Petite section.
0: Petite section maternelle?
1: Ouais.
0: Oh, c'est pas vraiment prof, madame. C'est plus nounou. Même moi, je peux être prof. Hein. Est-ce qu'on a des profs avec des stylos et des feuilles? Non, il n'y a pas de prof avec des stylos. Vous êtes prof de quoi, monsieur?
2: De PS.
0: Ah, de sport. Ah, bah, c'est... Ah non, mais ils nous ont envoyé les gogoles de l'éducation nationale. Ah non, mais je demande des profs avec des stylos et des feuilles. Il me dit prof de PS. Ah, mais je les aime pas, les profs de PS. Ils sont là, ils marchent en jogging, ils baissent la meuf du CDI, ils me dégoûtent. Madame, vous travaillez au CDI? Ouais, super. D'ailleurs, faut que je rende le compte de Monte Cristo, je l'ai toujours pas rendu. Monsieur, c'est quoi votre prénom?
3: Christophe.
0: Christophe. Ok, Christophe, est-ce que t'es d'accord pour dire que le niveau scolaire en France, il a baissé?
3: Grave.
0: C'est vrai, hein? Tu sais, c'est dû à quoi, Christophe? C'est dû à deux choses. La première, Christophe, c'est toi. C'est à cause des profs comme toi, vous êtes devenus trop cool. Ça se voit, t'es cool, t'es beau gosse, t'es prof de sport, t'es cool. Nous, on avait des anciens profs, ils étaient durs. Et c'est vrai que pour ça, on travaille un peu mieux, tu vois. Les profs sont devenus trop cool. Et la deuxième raison, c'est les parents. Les parents, ils surprotègent trop les enfants. C'est vrai. Tous les parents, ils pensent que leurs enfants, c'est des génies. Ouais. Moi, je travaille dans un collège en SECPA. Les parents sont venus voir le principal, ils ont dit au principal, notre enfant, il a rien à faire ici, c'est un HPI. Haut potentiel intellectuel. Et moi, à ce moment-là, je vois le regard de l'enfant. Je vois que le petit, il a les yeux proches, tu vois ce que je veux dire? Et je suis là, ah non, il est HP tout court, lui, ça n'a rien à voir, là. Ça a tellement changé l'école, je vous jure, tu vois. Ah ouais. Je vois ma nièce, moi, à 10 ans, m'a ramené une punition, c'était un jeu. Punition ludique. J'étais jaloux, je voulais la faire, sa punition. Vous vous rappelez des punitions qu'on avait en primaire, nous, ou pas? Les punitions de Gogol, là, fallait copier 200 fois la même phrase. Ça nous a niqué le cerveau, ça. C'est le genre de phrase, je ne dois plus mettre mon stylo dans le trou. Vous vous rappelez de ce genre de punition? Est-ce que vous vous rappelez quand on les faisait, on se prenait pour des génies? Mais des génies gogoles, hein. On était là, pour aller plus vite, je vais écrire tous les jeux. Il y avait encore plus con, ceux qui prenaient quatre stylos et les attachaient, ils faisaient quatre phrases. Ah, c'est ça, c'est là, c'est ici qu'on vit, je te jure. Mais avant de me barrer, je vais vous parler juste de la dernière chose que j'ai regardée à la télé. Je regarde plus trop la télé, c'est vrai. La dernière chose que j'ai regardée, c'est l'Eurovision. Voilà. Belle cérémonie, non? On a envoyé Slimane. On envoie toujours les Arabes au charbon pour rien. Ah, il a pas gagné, hein. Pourtant, il est arrivé chemise transparente, il a envoyé « Je t'aime !» Ah, ils ont dit « Non, non, non, c'est bon. Tu restes un bougnoul, reste à ta place. » On va voter pour le Suisse en short qui fait du skate, c'est mieux. Et ce qui est fou, c'est qu'en France, on n'a pas gagné l'Eurovision depuis plus de 30 ans. C'est vrai. Et l'année dernière, c'était encore plus marrant que cette année, l'Eurovision. Ouais, je suis le seul à regarder l'Eurovision, je vous dis la vérité. Vous regardez aussi ? Ah, merci d'être avec moi ensemble. L'année dernière, pour représenter la France, on a choisi une Québécoise qui s'appelle Lazara. Vous avez vu ? Et Lazara, moi, je connais ce prénom. C'est pas québécois. Non, je suis un arabe, je connais l'origine de ce prénom, ce n'est pas québécois. Et elle a prouvé très vite que c'était pas québécois, Lazara. Parce que lorsqu'elle s'est fait éliminer, elle a fait un geste à la caméra, j'ai dit « Oula, ça, c'est pas québécois ». Soyez très attentifs, le geste est très rapide. Elle a regardé la caméra devant des millions de personnes, elle a regardé la caméra, elle a fait ça. Ça, c'est très arabe, d'accord ? Ça, c'est arabe LV1, c'est haut niveau d'arabe, ça. Quand tu vas chercher le fond du pot de confiture, là, ça, c'est niveau Harry Potter Voldemort. Avada Kedavra, c'est arabe. Les médias français, écoute, les médias français, ils étaient choqués. Ils étaient là, mais c'est scandaleux, il faut qu'elle s'explique. Elle s'est justifiée, elle a dit quoi? Elle a dit oui, mais d'où je viens, c'est pour exprimer un mécontentement, elle a dit. Et les médias français, les gogoles, quand elle a dit d'où je viens, ils ont pensé Québec. Alors qu'on sait que ce geste ne vient pas du Québec, d'accord? Ils ont été au bout du délire, ils ont montré la vidéo aux Québécois. Les Québécois, ils étaient perdus. Ils étaient là et... Et je suis pas capable de le faire, tu vois. Merci de m'avoir écouté, monsieur là. Merci beaucoup. Merci beaucoup.
4: C'était Annette Sparrow sur Rire et Chanson.
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4: Est-ce que ça va toujours, le grand point virgule ? Alors, l'artiste qui va nous rejoindre maintenant est un comédien aux multiples facettes. Les auditeurs de Rire et Chanson le connaissent bien puisqu'il a déjà participé aux Open du Rire. On l'entend régulièrement sur l'antenne. Il est très talentueux. Je vous demande de l'applaudir très fort, s'il vous plaît. J'en perds mes mots. Voici Yann Guillarm.
7: Mesdames, Messieurs, bonsoir! L'ambiance! Bon, je me présente, effectivement, je m'appelle Yann Guillarme, je suis breton, j'ai 20 ans. J'ai un peu tiré sur la corde, hein. Et du coup vous dites, mais attends, mais comment il va faire pour nous faire rire? Eh ben, c'est une passion, hein, de faire marrer, de mettre l'ambiance. Ça a commencé il y a hyper longtemps, comme cette fois où en classe de neige, pendant la nuit, je suis allé dans le dortoir des autres élèves comme ça, leur bourrer la poche avec de la ratatouille. Puis après, je suis allé dans le dortoir des filles, leur faire des petits bisous pendant qu'elles dormaient. Le lendemain, les parents gueulaient, ouais, c'est pas normal et tout. Je leur dis, ça va, c'est pas parce que je suis prof que je peux pas m'amuser un peu, merde. Lucia, on joue pas avec la ratatouille, d'accord, mais c'était pour mettre l'ambiance, quoi. Je crois que c'est mon chef-d'œuvre en termes d'ambiance, c'est quand j'ai réussi à mettre l'ambiance à l'enterrement de ma grand-mère. Ouais, c'était pas gagné, hein. Mais je me suis pas démonté, j'ai dit allez, on y va. J'ai pris le micro du curé, je lui ai dit, bon allez, arrête de faire le con, tout le monde est en train de chialer, toi, hein. Bon, allez. Oh là là, bah la tenue, déjà, oh là là, bon allez. La famille, on se rapproche, c'est pour vous, 3, 4. Ah, qu'il est joli l'enterrement de mamie. Laï, laï, laï, laï, laï, laï, laï, laï, laï, laï. Y'en a un qui va être heureux, c'est papy. Laï, laï, laï, laï, laï, laï, laï, laï, laï, laï. Après, on a fait une chenille autour du caveau. On s'est régalé, quoi. Ah, ah, l'enterrement de mamie. La famille est réunie. Tout le monde s'éclate parce que mamie est partie. Oh la vache. Bah pareil, tout le monde était consterné. Bon, faut dire que je m'étais planté d'enterrement. Mais bon, c'est comme ça l'ambiance. Bah ouais, ouais, c'est une seconde nature d'ailleurs en termes d'ambiance. Mais là, national, j'ai inventé une application incroyable. Je sais pas si vous connaissez l'application américaine Uber. Voilà, Uber, hein, pour les autres. C'est une application de chauffeur privé. Tu commandes et le gars arrive dans les 5 minutes. T'as le choix entre Uber ou Hitch, hein, selon tes moyens, la situation. Uber, c'est cher, mais bon. Le gars, il arrive Mercedes dernier modèle, costard 3 pièces. Il t'ouvre la porte, à l'intérieur, siège en cuir, vide teinté, bouteille d'Evian, musique d'ambiance. Enfin bon, bref. T'es Lady Diana, quoi, tu vois. Ouais, alors tu lui dis doucement sous le pont. Hein, non, mais voilà. Hitch, c'est moins cher, hein, mais le gars, il arrive en Lada, il est torse nu, il trouve pas la porte. De toute façon, il n'y a pas de porte. À l'intérieur, ils sont déjà 17. Ça sent la chèvre. Oh là là. Il y a une gourde avec de l'eau, de pluie. Le gars, il n'a pas le permis, il n'a aucun respect pour toi. Bref, bon. Eux, ils ont appelé ça Hitch, moi j'aurais appelé ça taxi. Calmez-vous, ça va, il y a des... Non, non, non, j'ai un ami moi-même qui est taxi, donc non. Mon application, c'est un peu pareil, ça s'appelle Buffer. En français, Buffer. Je t'explique, tu télécharges l'application, et dès lors que quelqu'un t'emmerde autour de ta position, tu commandes un gros balèze qui vient lui coller une baffe à ta place. Ça va faire un carton. C'est une application de lâche. Et, illustration, ça fait une heure que t'attends une place de parking qui se libère et tout, t'es un peu tendu, il y en a une qui se libère, un crétin vient se garer à ta place, ça t'énerve! Tu sors, il fait 1000 kilos, c'est trop injuste, tu re-rentres dans ta bagnole, buffer. Il est costaud, hein, donc option chelou, hein, 10 euros. 5 minutes après, t'as un Kosovar avec la gueule de Ribéry qui déboule. Toi, t'es enfermé dans la bagnole, puis Tchétchène, Tchétchène. C'est terminé. Pour 10 euros, merci qui, merci Buffer, tu m'étonnes. Et il y a 1 milliard d'utilisations possibles, hein, je sais pas, dans le cinéma, tu sais, ceux qui parlent très fort. Oh là là là là. Hop, Buffer, direct, clac. T'as un Ruskov qui arrive, qui sort de tôle. L'autre, il est là, il dit, j'ai déjà vu, j'ai déjà vu le film et tout. L'autre, il arrive, bam, terminé. Les pop-corns, ça vole. Lui, il fait dodo. Ses copains, ils se barrent. Le public, il applaudit. Et voilà. Et non, mais tu vois... je sais pas... Une vieille dame qui te passe devant à la caisse d'un supermarché, buffer. Mais t'en as plus rien à foutre, oh là là. Tiens, la semaine dernière, je croise Manuel Valls, buffer breton, bam. Ouais. Votre adolescent à la maison, il vous obéit plus, buffer. Julien, éteins cet ordinateur, viens mettre le couvert. Voilà, boum. Alors on fait gaffe, hein. Option standing, hein. Fais pas le con, envoie-lui pas un Kosovar, c'est quand même ton gosse. Hein. Tu peux plus annuler, donc tu vois. Le gars il arrive, non, 50 balles, tu vois, mais costard 3 pièces, j'ai en British, bonjour Julien, veuillez éteindre notre ordinateur afin que je vous administre une correction. Pour 50 balles, merci qui, merci. Mais grave. Et le marché est énorme, hein. Bah, y a de plus en plus de casse-couilles, et il y en a de moins en moins qui en ont. Donc, tu vois? Ah bah, ensemble, hein. Par exemple, pour vous, les filles, harcèlement sexiste, tu vois, sortie de métro... Non, on n'est plus en 82. Non. Oh, brrr. Oh, t'inquiète. Bra. Ah, t'es Sherbonne. Brrr. Ah, tu veux Ken. Brrr. Buffer. Direct. Ouais, ouais. Ouais, ouais, pose un slam, j'arrive. Donc là... Là, tu ne lésines pas sur les moyens. Tu prends l'option chelou, chelou. C'est 100 euros, mais c'est déductible des impôts. Tu vois. Tu prends le mieux noté de l'application. Bachar 75. C'est un Syrien, le gars. Oh là là. Mais lui, il est là pour le plaisir. Lui, il est noté 13 sur 5. Hein, donc là, lui, il arrive, il parle pas. Hein, il parle plus. De toute façon, il se brosse les dents avec des grenades au phosphore. Il a un tatouage avec marqué « Les terroristes de Daesh sont des fiotas, motherfucker !» Bon, c'est un débile, hein. Et qui, visiblement, a un grand front. Hein, donc là... L'autre, il arrive, il est là, brrr, que ça, t'inquiète, ça va pas durer longtemps. Il l'attrape par les naseaux, il l'emmène à sa bagnole, il ouvre la porte, il ouvre la vitre, il lui coince ses cheveux qui tiennent tout seul grâce à son gel vivel d'op ultra fixant. Il ferme la vitre, il met le contact et il part faire le tour du périphérique. Avec l'autre accroché, brrr. Ah ben c'est plus le même le gars, hein. Tu le croises une semaine après, il est porte-parole à ni pute ni soumise. Ah, pour 100 euros. Mais ça, cette ambiance, c'est parce que je suis breton. Hein, ça n'a rien à voir, mais bon. Il y en a qui sont... ouais, y en a qui sont bretons, là, ou pas? Ouais. Oh, la vache! Ah bah oui, j'ai oublié, on était à Montparnasse, donc ouais. Les gars, ils sont arrivés là, ils ont fait des crêpières, des crêperies aussi, du coup, hein. Moi, j'ai été accepté en Bretagne. Je vais raconter le truc. Un jour, je suis rentré dans un bar breton, tu vois, mais sur un port typique du littoral armoricain, vraiment. Bon, je voyais rien, il pleuvait, donc bon. Je suis rentré dans le bar, il y avait le patron derrière le comptoir, un chien, deux clients, trois bonnets rouges. Je dis, ben, hola, qu'est-ce-t-il ? Pour l'ambiance. Et je dis, bah, je paye une tournée générale. Oh là là, tout est allé très vite. J'ai pas eu le temps de finir ma phrase que tout le monde était déjà ivre-mort. Et eux, hop, c'est parti. Ils remettent des tournées. Et c'est pas des demi, hein, c'est des fûts de 20 litres, quoi. Que le patron Alain Karadec, c'est lui qui la fabrique lui-même, la bière. Au bout du troisième fût, je lui dis, il y a un goût d'ail, non? Il me dit, y en a. Et je le vois qui sort de derrière le comptoir. La vache! Un colosse, il était immense, il faisait au moins 3 mètres, il avait deux jambes de bois, un sabre dans une main, un crochet dans l'autre, une énorme barbe blanche avec des coquillages à l'intérieur. Et un énorme perroquet qui fumait la pipe avec la tête de Céline Dion. Il s'approche de moi, il me dit, je m'appelle Karadec. Je suis le patron du bouge et je t'invite à manger à ma table. Mais avant, on va quand même boire l'apéro. Ah ouais. J'ai dit, attendez, ce 60 litres de bière, on a attaqué l'apéritif, non? Ça, j'ai les yeux qui saignent, là, c'est quelle heure, là? Bon, c'était 8 heures, le matin, évidemment. Et là, il nous sert du Ricard. Oh là là. Enfin, c'est lui qui le fabrique lui-même. Hein. C'est du Ricardec, quoi, tu vois. À base d'huîtres périmées, oh là là, c'est d'une violence! Lui, il s'en sert même pour imperméabiliser la coque de son bateau, alors bon, pour te dire. Moi, je suis dans les cordes, mais complet. Oh là là, j'attrape un gâteau apéro qui traîne sur le comptoir, là! Ouah, c'était du beurre. Oh, putain. Salé le beurre en plus, hein, des cailloux, trop salé. Même le chien qui arrêtait pas d'en bouffer, il galérait. Je regarde le chien, je délire. Il lui avait tatoué la recette des crêpes sur le dos, quoi. Ouais. Là, je me tire. Et là, Karadec me dit, bouge pas, bonhomme, je vais chanter l'hymne breton. Parce qu'en Bretagne, ils chantent tout le temps, vous pourrez confirmer. Voilà, c'est traditionnel. Même Karadec, dans le bar, il est tout le temps là. Bon alors, les gars, je vous remets l'apéro. Nananani, nananani, nananano. Alors... Les autres répondent, bah t'as qu'à nous en remettre un saut, nanananina, nanano, nananina, nanano. Voilà. Et ça, pour ceux qui n'ont pas le visuel, c'est parce qu'ils dansent. Hein, voilà. Donc Karadec chante l'hymne breton. Oh Bresse, ma bro. Tout le monde chiale. Moi, avec cette confiance, je dis, putain, on dirait Nolwenn Leroy. L'erreur! C'est au moment où il allait me sabrer la langue que, heureusement, il y a un nain déguisé en fléchette qui est rentré dans le bar. Nain, il est arrivé, il a fait « Ouh, salut les gars, ça va bien, c'est cool !» Je sais pas faire l'accent des nains. Bon, il me dit « Dis allez hop, celui qui me zette en plein cœur de la cible, tournée générale de Sous-Seine !» Bah, l'autre, ni une ni deux, il a rangé son sable, il a posé ma langue, il a attrapé le nain. Là, il l'a balancé contre une cible. Putain, nain fait. Putain, mais enfin, t'es connu, Karadec, tu vois bien que c'est pas vraiment une fête, cette merde. Bon. On a fait combien? S'il est con, essentiellement. Plein cœur de. Oh là là, tournée générale de Chouchen. Oh. Le Chouchen, oh. C'est un alcool breton à base de miel. Bon, là, c'est Karadec qui le fabrique lui-même. Hein. Pour aller plus vite, il broie directement des abeilles dans de l'éther. Bah, t'as à peine goûté, tu cherches des fleurs. Donc, Et là, Karadec, il nous dit, attends, bouge pas, on va le faire à la bretonne, on va jouer à Roxane pour boire le Chouchen. J'ai dit, je sais que ce délire. Et là, tous les clients du bar, hein, en breton, on dit poivreau, et ben tout le monde s'assoit et chacun d'entre eux prend une mignonnette de Chouchen. Hein, voilà. En Bretagne, ça, c'est une mignonnette. Hein. Et là, j'entends la musique Roxane de Police qui part. Ce que j'ai compris du jeu, c'est qu'à chaque fois que t'entends le mot Roxane, il faut que tu te lèves, que t'en boives le plus possible et que tu te rassoies sur tout le long de la chanson. Le couplet, ça va, mais le refrain... Bah, le gagnant, c'est celui qui est pas mort. Hein, parce que, Roxane ! Roxane ! Oh putain ! Il le dit 1000 fois. En 3 minutes, l'ambiance, elle change complètement. Tout le monde s'est mis à jouer devant, derrière, même les gendarmes, ils nous ont rejoints, ils ont garé leur kangou à l'intérieur. Même le chien crêpe, il connaissait les règles, il était là. Blablabla. Génial. Il disait waf waf, parce que bon, c'est un chien, quoi. Et là, il y a 2 vieilles bretonnes en coiffe qui sont rentrées, elles ont vu le chien, elles ont dit putain, ils ont volé la recette. Pirate. Alors. Alors. C'est visuel pour ceux qui nous écoutent. Attacher le bateau. À la fin du jeu, j'étais fatigué. Les corps étaient fondus. La mère était à l'intérieur. Ma mère était à l'intérieur. Moi, j'ai décroché le nain qui était planté au plafond. Le chien a mis ses rébats, il a allumé une clope, il a dit, ouais, je me tire, chercher mes gosses. Il y avait même un vieux druide qui était là en train de flageller les gens avec un gui, quoi. Enfin, le gars s'appelait vraiment Guy, quoi. Oh là là. Et là, debout, vivant, il restait Karadec. Et Ballon d'Or depuis 1000 ans, donc... Et moi, je pesais 1000 litres. J'avais une haleine solide. Du coup, pour communiquer avec l'extérieur, je pouvais utiliser que mon clin d'œil gauche. Car Alex s'est approché de moi, il m'a fait « Bravo, bien joué, Moussaillon. T'es un vrai breton. T'es prêt pour la finale ?» Oh putain. Ça voulait dire non, mais il a rien compris, il a remis Roxane depuis le début. Voilà.
4: Monsieur Yann Guillaume. En direct sur Rire et Chanson du Grand Point Virgule.
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4: Je vous demande un tonnerre d'applaudissements, s'il vous plaît, pour Cody. Bonne soirée. Bonsoir, bonsoir à tous. Bonsoir Paris.
8: Ok, super.
4: Ok. Je vous explique, j'ai besoin d'amour parce que je suis un peu tendu. Hein. Je viens pas souvent à Paris, donc je suis tendu. Quand on fait un nouveau sketch comme ça devant des gens qu'on connaît pas, c'est difficile. C'est un peu comme un premier rencard. C'est-à-dire, on a invité la gonzesse à dîner dans un resto. Il y a un truc qui est sûr, c'est que l'addition, on va la payer. En revanche, derrière, on sait pas encore si on va la niquer. Il y a un suspense.
9: Bon, la différence avec un rancard, c'est que vous, ce soir, en venant ici, l'addition, vous l'avez déjà payée, hein. Donc, même si à la fin du dîner, je ne vous plais pas, moi, au moins, je vous aurais déjà niqué, et ça, c'est très agréable pour démarrer un sketch, ce rancard. Merci. Un acte applaudissant, super, merci. Donc, je suis belge, hein, je représente donc la Belgique ce soir. Enfin, je représente surtout une des couleurs du drapeau. Oui, il faut connaître, hein. Oui, madame, c'est vrai que je suis pas belge depuis le début. Bon, je vous explique. Je suis né zaïrois. Ensuite, je suis devenu congolais, parce qu'entre-temps, le nom du pays a changé. Et puis, je suis devenu belge, parce qu'entre-temps, le nom du pays a changé. J'imagine que dans 20 ans, je serai algérien. Je plaisante. Hein. Je serai polonais, évidemment. Là, vous savez, je suis comme ça. Aujourd'hui, belge, c'est un argument, un atout pour se vendre. Hein. En tant que comédien, c'est génial. On est tous obligés de se vendre. Vous aussi, vous êtes obligés de vous vendre. Je ne sais plus qui a dit, on est tous des putes, la seule chose qui nous différencie, c'est notre prix. Je crois que c'est Zaya, mais j'en suis pas sûr. Alors, un autre truc qui est obligatoire pour se vendre, c'est qu'il faut une histoire forte, une légende. Je pense à 50 Cent. Tout le monde voit qui est 50 Cent ? Oui ? Oui ? Les vieux, non, mais imaginez. C'est un rappeur américain. Il est né à New York, dans un quartier pauvre, le Queens. Sa mère vendait du crack. Elle s'est fait descendre par un gang, c'est moche. Mais ça fait rire. Moi, j'ai eu plus de chance. Moi, mon père était ambassadeur. Ouais, vous voyez ce que c'est ambassadeur, hein ? C'est le représentant d'un pays dans un autre pays. Bon, vous vous doutez bien que mon père, à moi, ne représentait pas le Danemark. Il représentait le Zaïre, pays d'Afrique. Alors la particularité d'un ambassadeur, c'est que la résidence, le lieu dans lequel on vit, est considéré comme un territoire étranger. C'est-à-dire qu'on n'a pas le droit d'y accéder sans passeport, sans autorisation. Même les flics ne peuvent pas rentrer. Moi, j'ai vu papa repousser un agent de police récalcitrant un coup de bidou comme ça. Vous n'avez pas le droit. Rentrez chez vous. On aurait dit un combat de sumo, dis donc. Trois coups de bidou disqualifiés, l'agent. C'est terminé. Tu n'as pas le droit d'y entrer. Les gamins du quartier voulaient venir jouer à la maison. Tu viens pas faire un cache-cache si t'as pas tes vaccins, mon pote. C'est comme ça. On habitait à Rode-Saint-Genèse, banlieue cossue de Bruxelles, comme ça. Hein, dans la rue, t'es en territoire belge. Tu passes le portail, t'es plus en Belgique. T'es au Zaïre. Il fait 40 degrés, t'as des mouches partout. T'as des Chinois qui construisent des stades de foot. Tu creuses dans le sol, t'as du diamant. T'as des enfants de la rue, on appelle ça des chéguets chez nous. Hein. Ils sont là, ils sont en train de te gratter un petit peu de monnaie contre une petite danse. Il y en avait un, comme ça, tout petit, 4 ans, juste un petit slip kangourou, gros bide, clope au bec, il me regardait. Moi j'ai dit, arrête de fumer petit, tu vas te faire du mal. Il m'a dit, ça fait 2 ans que j'essaie d'arrêter, vieux. Tu n'es plus du tout en Belgique. La résidence est extraordinaire, c'est vraiment un palace. Je te parle de 24 chambres, 14 salles de bain, piscine olympique dans le salon. Il n'y en a pas un qui savait nager. On avait des domestiques blancs. Exclusivement blancs. Mon père a toujours été contre le travail aux Noirs. Mon père a toujours été contre le travail pour les Noirs de manière générale. Il disait, non, notre peuple a trop souffert. On peut quand même se reposer. Noir, mais comment? Je plaisante. On avait un chauffeur noir. Alors, j'ai jamais compris d'ailleurs. Tu te casses le cul à avoir 12 employés blancs. Et pour prendre le volant, tu choisis un noir. Il y a quand même d'autres moyens d'assurer ma sécurité, non ? Hein ? Sympa le chauffeur, il s'appelait Mbondé. Moi, pour lui donner un petit côté british, je l'avais surnommé James. Et que tous les matins, je me faisais conduire à l'école par James Bondé. Classe. On allait à l'école en Jaguar. Pas la bagnole, l'animal, à dos de Jaguar, comme ça. À 160 sur l'autoroute, tu vois, t'as l'air con, mais sinon, c'est pratique. Hein. Super. On a eu des dîners officiels de dingue aussi. Moi, je me rappelle que les ministres français, belges, ils arrivaient à la maison comme ça, hein, et ils faisaient le baise-main aux domestiques et jetaient leur veste sur ma mère. Mon père a été obligé de rectifier. Hein. Non, monsieur le ministre, ça, c'est mon épouse. Hein. Oui, ben, le blanc, oui, c'est le domestique. Ah! Écoutez, c'est original. Pardon, madame l'ambassadeur. Pardon. On a été reçus par les plus grands aussi. Je me rappelle quand j'étais petit, moi, j'ai sauté sur les genoux de François Mitterrand. J'ai pété sur les genoux de François Mitterrand. Attention, oui, attention, un pet diplomatique, hein. Une praline. Un Ferrero Rocher, quoi. Bon, ça fouettait quand même un petit peu, hein. Il l'a senti, il a voulu me faire une petite tape sur les doigts. Il a dit, oh, petit sacripant. Et puis, il a voulu me faire une petite tape. Et moi, j'ai dit, attention, monsieur le président, j'ai mon immunité diplomatique. Voilà un autre truc génial quand tu es ambassadeur. L'immunité diplomatique, c'est un statut qui fait qu'on ne peut pas te toucher. Tu fais ce que tu veux, on n'a pas le droit de te toucher. D'ailleurs, on le sent parce que notre corps change. On attrape un corps diplomatique. Vous, vous avez des corps normaux. Monsieur, au premier rang, vous avez un corps pneumatique, parce que je vois que sur les côtés, il y a les... Mais nous, c'était un corps diplomatique. C'est intouchable. Noir et intouchable. Bon, je vois qu'il y en a qui n'ont pas vu le film. Noir et intouchable, et on n'est même pas obligé de pousser un petit blanc sur une charrette. Vraiment, mais alors là, c'était génial. Le corps diplomatique, c'est génial. Voilà, je me moque un petit peu des Noirs parce que je peux, hein, j'en suis. Et c'est vrai, moi j'aime bien faire des petites blagues racistes de temps en temps. Hein. En parlant de ça, d'ailleurs, je regardais un match de foot et un truc qui m'a interpellé, c'est que la FIFA avait placardé aux abords du terrain son slogan, son nouveau slogan, « Dites non au racisme !» Wouh ! Merci qui ? Merci la FIFA ! On n'y avait pas pensé. Dites non au racisme. C'est pas un argument, ça, dites non au racisme. Hein. Est-ce que vous pensez vraiment que le néo-nazi qui se lève un dimanche matin, qui se dit, tiens, si j'allais voir un match de foot, alors il prend son petit baluchon avec un point américain, une banane pour la jeter sur un joueur noir au cas où, hein, et il arrive comme ça au stade, il est dans les gradins, alors il fait des cris de singe, il fait des sauts, et wow, machin, il jette la banane sur un noir, et d'un coup, il remarque un Afghan à côté de lui qui a reçu des places gratuites du RSA, tu vois, pour venir voir le match. Et il dit, tiens, si je lui explosais la truffe. Il prend son poing américain et il le roue de coups, cet Afghan, comme ça. Il le frappe, et pendant qu'il le frappe, il se dit « Je suis quand même beaucoup trop fermé d'esprit à voir toujours le mal dans les Juifs et les Arabes, alors qu'il y a aussi des Afghans. » Et il continue à le rouer de coups, comme ça, il dit « Quand je vais dire ça à ma femme, elle va être tellement contente, elle qui dit que je suis jamais ouvert aux expériences nouvelles. » Et d'un coup, il voit « Dites non au racisme. » Alors, il réfléchit. Il comprend. Il regarde l'Afghan. Et il le finit un coup de batte de baseball. Parce qu'il ne veut pas en louper une miette. Hein. Il est comme ça. Alors je me suis dit, peut-être que j'exagère. Peut-être que c'est un bon slogan, dites non au racisme. Et j'ai voulu tester le procédé. Je suis allé en boîte avec un t-shirt, dites oui à la pipe. Eh ben vous voulez que je vous dise, ça marche. Ça marche. Mais j'aurais dû être plus précis sur ce que je voulais dire. Qu'est-ce que j'ai eu mal à la mâchoire pendant 3 jours, vraiment, c'est... Non, j'ai rien contre les racistes, je vous encourage à être raciste de temps en temps, moi je le suis, mais je pratique un racisme équitable. Alors faites comme moi, le principe du racisme équitable, c'est que pour chaque blague raciste à laquelle vous riez, 5 centimes sont versés à un petit producteur d'oignons à Cuba. Et 5 autres centimes vont à Maïmouna, cette jeune malienne qui tous les matins, sous un soleil harassant, parcourt les 30 kilomètres qui séparent son village du puits pour approvisionner son village en eau. Vient alors cette interrogation, les amis, pourquoi ne pas construire le village autour du puits ?

0: Maïmouna. Une belle leçon de courage. Mais qu'est-ce qu'elle est con. Merci.
1: Merci Paris. En direct et en live sur les vraies chansons.
0: Merci. Merci.
1: Merci beaucoup, Tony. Merci d'être venu. À très vite.
0: À très vite.
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4: Le Rire et Chanson Comedy Club, foutez-moi le bordel du bruit. Ça va, vous allez bien? Très content d'être avec vous ce soir, les amis, très content. Moi, je vais me présenter, je m'appelle Elias, j'ai 28 ans, d'accord? Je suis français d'origine tunisienne, parce qu'en fait, ma mère est française, mon père, ça va, tu vois. Et là, on va passer quelques minutes ensemble, ça va être cool. Je vais vous parler un peu, moi, de mon ancien métier. Parce que moi, avant, j'étais infirmier. Ouais, j'étais infirmier. Après, en vrai, j'étais un infirmier fébrile, moi. Ouais, moi je manquais de calcium, vraiment, je te jure. Moi des fois des patients ils venaient me voir, ils me disaient je me sens pas bien. Je leur disais ben moi non plus du coup, hein, je me suis rendu compte que ce métier il est hyper intéressant. C'est hyper intéressant parce qu'en vrai il y a plein de choses que vous ne savez pas sur l'hôpital et je vais partager ça avec vous. La première c'est que dans la plupart des établissements de santé il y a pas de chambre 13. C'est substitué par 12 bis ou alors ça passe de 12 à 14. Ok? Parce que vous savez on dit que le chiffre 13 ça porte malheur. Alors que moi je trouve que ce qui porte malheur c'est d'être à l'hôpital, à la base, en vrai, hein, c'est vrai. Jamais tu vas voir un patient, tu lui dis, écoutez, vous faites un infarctus, mais hamdoulay, vous êtes chambre 14. Et le patient, il te regarde, bon, ben, hamdoulay, alors hamdoulay, ça n'existe pas. Aussi, en tant qu'infirmier, tu peux dire qu'un patient est en train de mourir, mais t'as pas le droit de dire qu'il est mort, ok? Parce que c'est le médecin qui constate la mort. Et il faut le prévenir de manière discrète et subtile, hein. C'est hyper important. Moi, le nombre de fois, comme un gogol, je suis allé voir le médecin, je dis « Docteur, viens voir, s'il te plaît. » La chambre 12 a lâché sa blouse. Après, il faut savoir une chose, c'est que le malheur des uns fait le bonheur des autres. Parce que qui dit patient qui décède dans le service, dit plateau repas pour Bibi après. Voilà, c'est... Alors attention, je préfère briser la glace, moi je suis pas un méchant. Je préparais toujours mes gamelles pour aller au travail. Mais quand je chantais qu'il y avait un patient qui était un peu border, je commençais mes paris, quoi. Je disais, bon, ben demain, Robert, ça flanche, Elias, ça flunch, voilà, c'est... Et le lendemain, j'arrivais en service, bam, du porc au menu, loupé, voilà, c'est... Ah, je me suis rendu compte aussi que ce métier, il est... Tu sais, la blouse blanche est fantasmée par les gens. Il y a des gens qui fantasment sur cette blouse blanche, d'accord? Les infirmières, les infirmiers, les médecins, les gens fantasment un peu dessus des fois. Franchement, faut pas. Moi, je m'en suis rendu compte en maison de retraite. Une fois, je rentre dans la chambre d'une mamie et elle me regarde, c'est sûr d'elle, elle me dit « Il y a quoi sous cette blouse blanche ?» De l'eczéma, voilà, vraiment, rien de plus, quoi, tu vois. Même dans les relations intimes, hein, ça m'est déjà arrivé qu'une femme me demande de faire un jeu de rôle. Patiente, soignante. Elle faisait la patiente, moi je faisais l'infirmier. Elle m'attendait nue sur un lit. Moi je rentrais dans la chambre avec ma blouse blanche. Je suis arrivé, je l'ai vue. Je lui ai posé un cathéter, une perfusion. Hop. Je lui ai dit, t'as kiffé? Elle m'a dit, pas ouf. Je lui ai dit, ah, coquine. Ça m'a dit aussi intéressant pour la population que tu fréquentes. Population très diversifiée, t'as de tout, d'accord? Différents types de patients que je vais vous partager, qui m'ont vraiment marqué pendant que j'ai exercé. Les premiers, c'est les patients doctissimo, on les appelle. Je sais pas si vous les voyez, c'est ceux qui pensent tout savoir mieux que toi. D'accord? Tu les retrouves au repas de famille aussi, c'est l'oncle qui sait tout sur la politique un peu, tu vois lesquels? Et, ils sont sûrs d'eux. Le problème c'est que le lexique dans la santé c'est particulier, il faut le maîtriser. Hein. Moi j'en ai eu, il gérait pas du tout le lexique. Une fois un patient il est venu me voir sûr de lui, il voulait me dire qu'il était HP, il m'a dit moi je suis HDMI. Ah là. J'avais envie de dire HDMI 1 ou HDMI 2. Mais ça tu le dis pas, c'est dans ta tête. Hein? Tu le gardes pour toi. Par contre, tu sors dans le couloir, t'entends tous tes collègues dire « Oh, il y a le patient clé USB qui t'appelle !» Je te jure, t'as plein de types de patients. T'as aussi, il y en a aussi un style, c'est les personnes âgées aigries. Ah, tu les connais, toi. Toi, tu prends sur toi. On est un lundi matin, tu prends sur toi, t'essaies d'avoir le smile, alors que t'es pas forcément heureux d'être là, comme tout le monde, comme on est des êtres humains. Mais et tu prends sur toi. Et le patient t'arrive, il est aigri. T'es là, tu « Bon, comment vous allez ?» Et il te dit « Bah, comme un lundi. » T'as envie de lui dire oui, mais il t'en reste pas beaucoup, profite quoi, tu vois, au bout d'un moment. Et très moralisateur, hein. Avec des phrases toutes préparées qu'on a déjà tous entendues, du genre vous les jeunes, sans la technologie, vous ne pouvez pas vivre. Alors que nous, une orange et on s'amusait. Nombre de fois où j'avais envie de débrancher l'oxygène, de partir comme ça. De revenir, qui c'est qui peut pas vivre sans la technologie maintenant, hein? Tiens, une mandarine, vas-y, amuse-toi. Ah, j'adore, je te jure. Tu sais, c'est vraiment quand j'ai côtoyé les personnes âgées au travail que je me suis rendu compte des troubles cognitifs. C'est-à-dire, en gros, les personnes qui ont plus toute leur tête avec l'Alzheimer et tout. Et ça surprend la première fois. Moi, au premier stage en maison de retraite, j'étais tout content, tout excité avec mon petit chariot de soins et tout. Je rentre dans la chambre d'une mamie, elle me regarde, me dit « Bonjour Bastien ». Moi, je me dis « Bon, ben, elle est foncedée sûrement, tu vois, vraiment, c'est le premier... » Et je dis « Moi, je suis pas Bastien, je suis Elias, je suis élève infirmier. » Deuxième jour, je rentre, pareil, « Bonjour Bastien ». Je comprends pas. Je vais voir ma tutrice de stage, je dis « Pourquoi elle m'appelle Bastien ?» Et là, elle m'explique. Elle me dit en fait qu'elle a l'Alzheimer et que Bastien, c'est son petit-fils qui lui manque, qu'elle voit pas souvent, tu vois. Et du coup, tous les jeunes hommes, elles les appellent Bastien. Je suis touché de ouf. Et elle me rajoute un petit détail, elle me dit que cette dame est issue d'une famille très riche. Eh, le lendemain, j'étais Bastien, vraiment, je vous le dis. Hein. Je suis arrivé, salut mamie. T'as de tout. Le dernier style de patient que je vais vous parler, c'est la psychiatrie. D'accord, psychiatrie. En plus, les gens ont une mauvaise idée de la psychiatrie, un mauvais a priori. Parce qu'en psychiatrie, on fait pas que donner des médicaments aux patients. Il y a un côté éducatif, tu stimules le patient et tout. Avec, par exemple, les jeux de société. Moi, j'adore les jeux, j'adore jouer. Le seul problème, c'est que je suis mauvais perdant. Et c'est délicat d'être mauvais perdant avec quelqu'un qui a des troubles psy, d'accord? Je vous raconte une partie de Uno que j'ai avec un patient. Il met un plus 4, je lui en remets un. Il m'en remet un, je lui en remets un. Il met un plus 2. Je lui dis, on peut pas additionner les plus 4 et les plus 2. Il me dit si. Je lui dis non. Il me dit si. Je lui dis non. Il me dit si. Et là, je me rappelle qu'il est ici parce qu'il a mangé sa sœur. Je lui dis, ok, pas de soucis. Ouais. Mais ce que tu veux. Tu sais, c'est un métier. En fait, c'est que c'est un métier de pas assez reconnu, c'est un métier de passion. Métier de passion. C'est ce genre de métier où il faut trouver quelque chose qui t'anime dedans. Moi, je me rappelle quand j'ai passé les oraux pour entrer en école infirmière, on m'a dit « Quelles sont vos motivations pour être infirmier ?» Je dis « Les infirmières, ouais, ouais. » C'est-à-dire, c'est des métiers de passion, tu vois, ces métiers pas assez reconnus. Tu le vois avec le salaire, tu le vois avec les grèves. Les grèves dans le milieu de la santé. Il y en a, c'est vrai, pour vous donner une idée, en fait, quand il y a une grève dans le milieu de la santé, tu vas voir ton supérieur, tu lui dis « J'ai envie de faire le mouvement de grève. » Il va te dire « Bien sûr, c'est votre droit. » Par contre, vous êtes obligé de revenir si on a besoin. Ah là là, on a besoin. En gros, tu dis que tu fais grève, mais tu travailles, t'as juste un brassard avec écrit « en grève ». C'est tout. C'est comme si pendant le ramadan, tu dis « je fais le ramadan ». On te voit en train de manger en pleine journée, on te dit « mais attends, mais là, t'es en train de manger, là ». Tu dis « ah non, regarde, à jeun ». Moi, je me rappelle d'un mouvement de grève. Grève blouse blanche, il l'avait appelé. Je suis allé voir ma collègue, tu sais, j'ai pris la plus ancienne, Martine, celle qui est là avant que les murs existent. Tu vois, vraiment la plus ancienne. Tu vois, je vais voir, je suis excuse-moi Martine, c'est bien demain la grève? Elle me dit oui. Tu commences à quelle heure? Je dis, ben, je commence pas si c'est la grève. Elle me dit, ben, si, mais on travaille. Je dis, mais on travaille pas quand il y a la grève. Elle m'a dit, si nous on fait grève, ben, on travaille. Je dis, mais le but d'une grève, c'est de pas travailler. Elle me dit, ben, oui, je sais. Je dis, ben, du coup, elle me dit, mais nous on travaille. Je dis, mais alors du coup, c'est quoi le concept? Elle me dit, voilà. Je dis, quoi? Elle me dit, y a quoi cette blouse blanche? Je dis, ah, ta gueule, ferme ta gueule, parle avec moi, tu vois. Merci de m'avoir écouté, merci beaucoup.
1: On peut l'applaudir très très fort, Elias Zoghani. Bravo Elias.
4: Merci beaucoup.
1: L'artiste qui va nous rejoindre tout de suite, sans plus tarder. Alors lui, il a reçu une mission de la part de son grand-père. Cette mission, c'est de vous apporter de la joie. Bon, reste à voir par quels moyens maintenant. Il manie l'absurde avec beaucoup de talent. Vous allez voir, c'est un comédien prometteur que nous sommes très heureux d'avoir avec nous pour cet Open du Rire. Pour vous résumer son univers en trois mots, on va dire stand-up, musique et folie. Voilà, Félix.
5: Salut. Ah yeah. Bonsoir. Bonsoir. Vous allez bien? Ah, ça fait plaisir. Alors faites du bruit comme un mariage gay en Syrie. Alors, on m'a dit de mettre l'ambiance, donc je suis arrivé. Voilà. Alors, je me présente, mes amis, je m'appelle Félix. Enchanté. Il paraît que physiquement, les gens disent de moi que je suis un mix entre Harry Potter et Eric Zemmour. Voilà, bon, bon madame est, voilà, est d'accord. Hein. Voilà, donc il y a certaines facultés, tu vois, abracadabra, il n'y a plus d'arabe. Voilà, donc c'est un spectacle familial. Et s'il devait y avoir un petit clivage dans le public, mes amis, hein, je vous rassure, hein, je ne suis pas raciste, évidemment, hein, je fais du tam-tam. Bien, hein, on va pas rentrer là-dedans. Hein. Le tam-tam, d'ailleurs, le symbole de l'antiracisme par excellence. Hein. Ah, moi, franchement, je vois ça comme un totem d'immunité, le truc. Ah, d'ailleurs, c'est Marine Le Pen qui a manqué de flair sur ce coup-là. Ah ben ouais, avec un tam-tam, tout passe mieux, tu sais, elle sera arrivée à la télé. Les immigrés doivent rentrer chez eux, jetez-les à la mer, on sera beaucoup mieux. Voilà, tout de suite, ça passe mieux, tu vois. Voilà, ça passe mieux, hein. En termes de stratégie communication politique, ça aurait cartonné. Tu sais, elle aurait pu trouver des pubs, tu sais, zéro rebeu, zéro renoir, ma France à moi. Elle aurait pu... Bon, heureusement qu'elle a pas fait, ça aurait pu marcher, hein. Alors moi, ce que je préfère dans la vie, messieurs, dames, c'est apporter de la joie aux gens. Ouais. Enfin, sur scène. Ouais. Après, bon, voilà, je suis comme tout le monde. Hein. Je vois un aveugle qui retire de l'argent, je me fais plaisir. Voilà. Non, je le dis. Non, voilà. Enfin, je vais pas me moquer des aveugles ce soir, je vais pas me mêler de ce qui ne me regarde pas. On va pas rentrer là-dedans. Porteur de joie, c'est le titre de mon spectacle. Et en fait, ça vient de mon prénom, Félix. Félix en latin qui veut dire heureux, joyeux. Voilà, c'est cool comme prénom, je suis assez content de le porter. Bon, enfin, après, on va pas se mentir, hein, la plupart des prénoms ont des significations flatteuses. Hein. Gaspard, ça veut dire gardien du trésor. Alexandre, ça veut dire repousser l'ennemi. Enfin, je veux dire, c'est rare qu'un mec vienne te voir et se présenter. Salut, moi, c'est Patrick, ça veut dire petite mouche à merde en malgache. C'est rare, on est d'accord. Et derrière ce prénom, mes amis, réside une histoire, une mission même, qui m'a été donnée par mon grand-père. Un soir, je suis allé le voir. Il était vieux, malade, et j'étais endetté. Il m'avait dit, mon vieux papy, « Félix, utilise ton existence pour apporter la joie autour de toi, sans rien attendre en retour. Deviens le porteur de joie. » Voilà. Alors, hein, vous l'avez compris, papy buvait beaucoup. Hein. Ah ouais, surtout le sang du Christ. Un soir, tellement bourré, ça sonne à la porte, ding ding. Hein, il a cru voir Jésus dans le Judas. Le problème, crise de foi directe, il est mort sur le cul. Alors moi, du coup, ça m'a mis la puce à l'oreille. Alors je me suis renseigné sur le bonheur, la joie et tout ça, et c'est assez intéressant. Apparemment, il y aurait deux types de bonheur différents. Le bonheur de l'avoir et le bonheur de l'être. Hein, le bonheur de l'avoir, donc le bonheur matériel. Hein, donc pour un homme, une voiture, une PlayStation. Pour une femme, un aspirateur, un Thermomix. Tu vois ça. Oh. Ça me fait plaisir. Je vois que vous aussi vous êtes scandalisé par le prix de cet appareil. Ça me fait plaisir. Non mais ça me fait plaisir. Non mais je vois qu'on est sur la même longueur d'onde. Ça me rassure. Ah, ça va. Eh, pas de clivage avec les femmes ce soir. Hein. Femmes, je vous aime. Femmes, je vous respecte. Et femmes, je vous défendrai toujours. Voilà. C'est dit. Voilà. Enfin, je vous défendrai verbalement. Voilà, verbalement. Non, parce qu'il faut savoir, voilà, je suis non-violent. Voilà, c'est pas par choix, hein, je suis non-violent. Ouais, non, je suis non-violent. En fait, ça a commencé quand j'étais petit. Ma mère, elle me disait toujours « Je demain, je de vilain ». Voilà, s'il y a quelqu'un qui t'embête à l'école, tu lui dis « Je demain, je de vilain ». Voilà. Du coup, je ne me suis jamais battu. Je me suis fait défoncer. Mais je ne me suis jamais battu. Elle croyait quoi, ma mère? Genre, le mec, il arrive « Petit bâtard, passe ton portable ou je te défonce ». Je demain, je de vilain. Petite canaille. Ah d'accord, jeu de main, jeu de vilain, frère. Ah d'accord, ah ouais, t'es beaucoup trop poli, frère. Tu sais quoi, je peux rien faire, vas-y, tu sais quoi, je t'offre un thé. Ah, je savais bien qu'il y avait un cœur qui battait derrière ce survêt de Sergio Tacchini, monsieur. Hein. Deuxième type de bonheur, mes amis, le bonheur de l'être. Ouais. Nettement plus intéressant. En fait, tu conditionnes ton esprit au bonheur. Ouais, le secret, me disait mon grand-père défunt, l'acceptation. La positivité. En fait, que tout ce qui t'arrive dans la vie, les peurs, les tracas, tout ce que la société nous met dans le crâne, tout est une question d'interprétation, d'angle de vue. Et là, je vous ai complètement perdu. Ok. En fait, tu dois être positif, tu vois, tu dois dire « Ohé, la vie, quinoa, boulgour, jus de papaye. » Tu vois ce que je veux dire, hein? Je vois qu'il y a deux, trois concernés, d'accord. Positif, tu vois. Ohé, tous ensemble, tous avec moi. Ouais, ouais, la secte, tu sais. Ouais, tu sais, ils vont sortir comme ça. Ouais, j'étais open du rire, ouais. Par exemple, tu dois être positif. Par exemple, certains disent que le téléchargement illégal tue l'artiste. Et là, tu te dis quoi? Tu te dis... Ouais. Mais c'est donc un parfait argument pour télécharger l'album de Jul, Quinoa, Boulgour, Jeune Papaye. Certains disent que la pollution sera en train de nous tuer à petit feu. Et là, tu te dis quoi? Tu te dis... Ouais, mais gratuitement. Et ouais, quand tu vois le prix du paquet de clopes, c'est devenu un luxe de mourir à petit feu, hein. Choucalé, topinambour, tofu soyeux. Ouais, ça existe le tofu soyeux, exactement, ouais. Certains disent qu'un tiers des êtres humains de la planète vivraient avec moins d'un dollar par jour. Et là, tu te dis quoi? Tu te dis... Ouais, mais pas nous. Ah, hey, c'est bon de voir les choses autrement. Moi, j'en ai plus rien à foutre de rien, je suis beaucoup plus heureux, vraiment. Je vais vous dire, l'autre soir, je rentre chez moi, je vois ma meuf en train de me tromper. Ça ne m'a pas dérangé. Après tout, si elle est plus heureuse avec mon père, c'est pas... Enfin, c'est pas grave, tu vois, c'est pas... On a toujours... On a toujours été ouvert d'esprit avec ma sœur. Tu vois ce que je veux dire? C'est pas grave, tu vois, moi, je suis comme ça, moi, c'est cool. Moi, j'ai décidé de voir les choses autrement, tu vois, j'ai décidé de voir le bon côté des choses. Et je pense qu'on a tout pour être heureux sur Terre, mais ça dépend comment tu vois les choses, justement. Moi, là-bas, ça n'a pas toujours été facile. Hein. Moi, là-bas, j'étais complexé un petit peu. Moi, je sais, ça peut paraître un petit peu étonnant, mais... J'étais complexé par ma taille, en fait. Voilà, parce que, en fait, voilà, je suis 1m68. Ouais, je suis petit, tout petit, depuis que je suis tout petit, je suis le plus petit, et petit à petit, je suis resté petit, voilà. Ouais, on s'est foutu de ma gueule toute mon enfance, on m'a traité de nabo, tu sais, nabo-nabo, nabo-nabo, tu l'as déjà dit, ouais, nabo-nabo, nabo-nabo. Est-ce que ça m'a dérangé? Non, c'est drôle. Franchement, je leur en veux pas du tout, à tous ces enculés. Vraiment, je vais pas, non, je vais pas les insulter, ce serait petit, hein, on n'en est pas là. Mais c'est vrai que quand t'as 25 ans et que tu te fringues toujours chez Jacques Addy, bon, voilà, oh, ça me rend un petit peu nerveux, tu vois, parenthèse, à la base, ceci est un pantacourt. Voilà, fin de parenthèse. Non, mais après, j'ai relativisé, mes amis. Hein. Je me suis dit qu'il y a bien plein de bons côtés à être petit. Hein. Pour moi, une Smart, c'est un camping-car. Ouais, il y a plein de bons côtés. Puis j'ai relativisé, encore une fois. Hein. Je me suis dit que j'aurais pu être petit, gros, moche et imberbe. Bon, là, autant être noir, juif et pédé dans une caravane en 42, tu vois. Propre ou pas, tu finis à la douche. Hein, c'est... D'accord, public Patrick Bruel là-bas. D'accord, je vois l'ambiance, je vois le délire. Ok, alors je précise pour là-bas, hein, je n'ai rien contre le judaïsme. Surtout pas. Hein, c'est quand même... Non, c'est quand même la première religion monothéiste, hein, qui prenait le coupage de bites à la naissance. Non, c'est marrant que ça commence comme ça, tu vois. Ouais, bon, enfin, bon, c'est vrai qu'au départ, quand on a que sa bite et son couteau, faut bien s'occuper. Hein. Non, c'est vrai. Donc, voilà. Donc j'ai moi-même été circoncis. Ouais, c'est une information. Ouais, je donne des infos. J'ai été circoncis, je me souviens bien, c'était un vendredi en plein Shabbat, donc je me souviens bien. Ah, tu connais pas le Shabbat? C'est un rituel de chez nous, en fait. Tout le monde est à poil comme ça avec une paire de ciseaux dans les mains et le but c'est de couper la bite de ton prochain. Moi, ils étaient obligés d'y aller au sécateur, bon. Ça doit être mes origines sénégalaises, et puis voilà, hein, ça doit être ça. Hein. Si vous voulez, on peut parler d'origine, hein, si vous voulez. Ah oui, vas-y, Félix, fais-le. Ok, calmez-vous. Alors moi, je suis juif et arabe. Voilà. Je suis les deux en même temps. Voilà. Alors, je sais ce que vous dites, hein, Félix, juif, c'est une religion, arabe, c'est une origine. C'est vrai. Mais les deux en même temps, pff, les deux qui s'entremêlent, ça peut donner des réactions un petit peu étonnantes. C'est-à-dire qu'il m'est déjà arrivé de me vendre un truc. De me le voler discrètement. Puis de me le revendre plus tard, plus cher, oui. Ah oui, oui, oui. C'est pas facile. Je négocie avec moi-même et je suis pas facile en affaires. Hein, non. Même au niveau culinaire, je sais plus quoi manger. Je mange ni cachère ni halal. Je mange pas cher et c'est déjà pas mal. Ouais. Mais moi, les religions, en fait, je suis un peu dubitatif parce que j'ai du mal à concevoir qu'on représente toujours Dieu comme un homme blanc. Ben, c'est vrai, parce que si Dieu nous a fait à son image et vu la répartition démographique de la planète, ça sent le nem, hein? Ça sent un petit peu le nem, hein? Il y a un petit goût de ricantonné quand même, hein. Ah, pour moi, Dieu est chinois, les gars, hein, c'est une certitude. Ah bah ouais, hein. Bah excuse-moi, un mec qui te fait le monde en 7 jours, si c'est pas un truc de chinois, Ah, c'est clair, tu vois, tac, tac, tac, tac, je peux le faire, tac, tac, tac. 6 jours, je peux essayer, je peux voir. C'est sûr, moi quand je prie Dieu, je lui fais, fais-moi des Nike, tu vois, je fais ça. Mais bon, je pense que je vais me convertir à l'islam prochainement. Je m'explique. Alors, je vais me convertir à l'islam, en fait, car contrairement à moi, Allah, au moins lui, il est grand. Voilà. Et puis en plus de ça, j'aime bien l'islam. Enfin, une religion qui met vraiment en valeur les yeux de la femme. Non, c'est cool, tu vois. C'est cool comme religion. Tu vois, il y a une part de mystère. Tu vois, il y a un côté Kinder Surprise. Tu vois ce que je veux dire? Non, mais c'est vrai. Non, mais c'est cool, tu vois. Tu sais pas sur qui tu vas tomber. Ah, en fait, c'était la petite sœur de Ribéry. Et puis voilà. Ah, tu sais pas, c'est bien. Moi, j'aime bien. Bon, messieurs, dames, c'était un plaisir de monologuer avec vous. C'était Félix. Merci à vous. Merci à vous. Merci à vous. Merci.
6: On peut l'applaudir très fort.
5: Merci. Merci beaucoup.
6: C'était Félix, en direct et en live sur Rire et Chanson, depuis la Pôle au théâtre. Bravo Félix.
5: Merci à vous, bonne soirée.
6: À très bientôt.
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6: Voici Ghislain Blick.
7: Ok. Merci, bonsoir, merci beaucoup pour les applaudissements. Ah, très sympa. Non, vous étiez même pas obligé d'applaudir, en vrai, vous me connaissez même pas. Hein, y a personne qui me connaît. On va faire un petit jeu. Applaudissez si vous m'avez déjà vu sur scène.

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3: Ben non. Ben si, à Grenoble, Céline. Céline, Gobert, putain. Il y a quand même 200 000 personnes, hein, Grenoble, espèce de demeurée. Et c'est à ce moment-là que tu réalises, putain, je connais Céline Gobert. Ah, oh, l'enfoiré. Comment il fait, quoi? Ben, je la connais. Ben, forcément, tu la connais. T'es de Grenoble. Voilà. Uppercut au foie. Tu peux rien dire à ça. Voilà, tu peux rien dire, tu peux rien faire. Tu peux que fermer ta gueule, quoi. Hein, la fermer et appeler Céline. Évidemment, Céline, eh ben, devine quoi? Eh ben, je suis avec Fred. Voilà, il te passe le bonjour. Ah, oh, Fred! Ah, oh, je suis trop contente. Je pensais bien que vous alliez vous croiser parce qu'il est à Paris maintenant. Eh oui, Céline. C'est toi qui as raison, Céline. Toi et Fred. Hein, et moi, apparemment, je suis un gros con. Parce que tu peux pas lutter contre un con. Hein, c'est une perte de temps, vraiment. C'est dangereux même, en vrai. Faites attention, hein, un vrai bon con. Il est capable de mettre l'humanité à genoux. Donc faites gaffe à ce que vous faites, quoi. Hein, le Covid, un con. Basta, quoi. Hein. Le Covid, c'est un mec qui se réveille un jour et qui se dit, tiens, est-ce que je me cuisinerais pas une petite bestiole de déglingo? Allez, RTT pour tout le monde. Incroyable. Et le pire, c'est qu'il est peut-être même pas mort, le gars. Moi, c'est ce qui me fume le plus hein, dans l'histoire. C'est d'imaginer qu'il a peut-être survécu. Hein. Il y a peut-être un mec en Chine, il a passé 2 ans devant les infos, à voir tous les aéroports qui ferment, le monde qui s'écroule. Et lui, il est là comme un gland devant sa téloche, en train de se dire « Ah, putain. Faut vraiment que j'arrête de bouffer de la merde. » Espèce d'abruti, quoi. C'est même pas de la bouffe. Franchement, ça se voit sur le pangolin que c'est pas de la bouffe. Les pangolins, ça ressemble à des Santiago. Qu'est-ce qui t'a pris, quoi? C'est terrible, hein. C'est assez simple, hein, la vie. Il y a 4 ou 5 bestioles maximum qui sont de la bouffe. Le pangolin, c'est pas de la bouffe. C'était les huîtres, pas de la bouffe. Ouvrez les yeux, quoi. Les huîtres, ça ressemble à 4 fluides corporels que personne n'a envie de toucher. Ah, ben, vous penserez à moi la prochaine fois. Oh, c'est terrible. Hein. Les Chinois et la bouffe, en général, il y a beaucoup d'impro, hein, j'ai l'impression. C'est jazzy, quoi. Hein. Vous savez comment ils font les nouilles de riz en Chine? Je vous explique comment ils font les nouilles chinoises, là. Ils plantent du riz, ok? C'est des nouilles de riz. Donc jusqu'ici, tout va bien, quoi. Ils plantent le riz, ensuite, ils le font pousser. Okay. Quand le riz a poussé, ils le récoltent. Après la récolte, ils battent le riz. Ensuite, ils le nettoient. Quand ils l'ont nettoyé, ils le broient dans un... Alors, c'est long. Okay. C'est long et c'est un petit peu chiant. Donc, accrochez-vous. Okay. Ils le broient dans un moulin pour en faire de la farine de riz. La farine, ils la mélangent à de l'eau. Le résultat qu'ils obtiennent, ils étirent tout ça à longueur de journée pour en faire des pâtes, quoi. Moi, je vois ça, je me dis, putain, manger du riz, les gars, vous êtes cons, quoi. Faire des pâtes avec du riz, faut être teubé, quand même. C'est tellement de travail. Enfin, ça pourrait peut-être expliquer les camps de travail forcés. Non, mais moi, tout ce que je dis, c'est arrêter de faire des pâtes avec du riz, ça va libérer un paquet de main-d'œuvre, quoi. Des semaines entières de boulot pour juste changer la forme du riz. Ça n'a aucun sens. Chez vous, à la maison, si vous avez des nouilles de riz, par pitié, faites hyper attention de ne pas les casser. Mais non, mais parce que ça redevient très vite du riz. C'est des semaines entières de boulot bêtement foutu à la poubelle, quoi. Ah ouais, non, qui mange plus de riz en Chine, ou qui mange plus de chiens, qu'est-ce que j'en ai à foutre en vrai? Non.

0: c'est culturel, hein. Vous savez, manger du chien, ça dépend des endroits, des époques. Chez les Incas, par exemple, le chihuahua, c'était de la nourriture. Hein. Vous pourrez vérifier sur Wikipédia. Chez les Incas, le chihuahua, ça se trouvait moins souvent en meute qu'en barquette de 6, quoi. Hein. Le chihuahua, qui est quand même vraiment, entre nous, il faut le reconnaître, c'est quand même vraiment un animal de merde, non? Franchement, l'espérance de vie d'un chihuahua, s'il n'y a pas un être humain dans les parages, 15 minutes max. Hein. Et il le sait très bien, hein, le chihuahua. Vous avez déjà vu un chihuahua dans la vraie vie? Le chihuahua, ça tremble H24. Et pourquoi il tremble, le chihuahua? Ben parce qu'il sait. Hein. Il sait très bien, le chihuahua, que si tu le lâches dans la pièce, c'est la mort. Franchement, moi j'ai vécu en coloc avec une fille qui avait un chihuahua, pauvre bestiole. Son état par défaut, c'était la terreur. Franchement, j'ai hésité à abréger ses souffrances. Tous les jours, je me suis dit, Justin, il suffirait que... Allez, voilà. Paix à ton âme, quoi. Non. Le pire, je trouve, c'est que le chihuahua, c'est même pas l'œuvre de la nature. Hein. C'est nous qui avons fait ça. Hein. On allait chercher une meute de loups. On a choisi les deux plus grosses baltringues et on les a accouplées de force, quoi, jusqu'à ce que ça termine en Knacky Balls. On a créé un monstre. Et on peut pas revenir en arrière. Qu'est-ce que on va quand même pas relâcher les chihuahuas dans la forêt? Ça va durer 25 minutes. C'est vraiment... C'est une tournée d'apéricube pour les sangliers. On est coincé avec le chihuahua pour la vie. C'est dingue. Le chihuahua, faut lui mettre une doudoune. Sinon, il meurt. Mais qu'est-ce que c'est que ce truc, quoi? Essaye de mettre une doudoune sur un loup. Mais c'est toi qui meurs. Sur l'échelle alimentaire, le prédateur du chihuahua, c'est tout. Le chihuahua, il se fait fumer par le vent, quoi. Donc, ils peuvent bien se manger un petit chihuahua de temps en temps, en Chine. Hein, moi, ça me choque pas trop. Hein. Ça, ou alors, je veux bien qu'on mange pas de chien, parce qu'on mange pas de vache non plus. Non, est-ce que c'est pas un petit peu hypocrite, en vrai, de s'autoriser à manger de la vache, au prétexte que elle est trop grosse pour tenir sur le canapé pendant qu'on regarde la télé, quoi. Oh. Donc, il y avait ça. Quoi d'autre? Qu'est-ce que je peux vous dire avant de partir? Il y a des célibataires?
1: Oui.
0: Voilà, deux personnes. Mon cul, voilà. Si j'ai un truc à dire sur le célibat, c'est ma petite opinion perso, ok? C'est subjectif, ça n'engage que moi. Le célibat, c'est de la merde. Franchement, tu manges, t'es seul. Tu te couches, t'es seul. Pff, oh, la lourdeur de l'existence, quoi. Tu baises, t'es seul. T'en es réduit à te baiser toi-même, à la main et tout, hein. Oh, moi, je suis même pas vraiment mon genre de mec, en plus. C'est terrible. Après, j'arrive à me branler quand même, hein. Comment je fais? Eh ben, c'est assez simple. En vrai, je vous donne mon petit truc. Comme l'impression que vous avez pas envie de l'entendre. Tant pis pour vous, et tant pis pour la France. Mon astuce, en fait, c'est que dans le processus de la branlette, j'imagine que je suis le gars qui a la bite. Non, ça peut avoir l'air évident comme ça. Les gars, vous essayerez à la maison, tu te branles, t'imagines que t'es le gars qui a la main. Waouh, c'est pas du tout le même délire. C'est pas du tout les mêmes sensations. Eh ben, le célibat, c'est ça, ok? Et c'est nul. Franchement, il y a un truc qui vaut le coup, à la limite, quoi, quand t'es célibataire, c'est que t'es pas en couple. Non, parce que je sais pas s'il y a des couples dans la salle, mais pff, c'est nul. Tu manges, il y a quelqu'un qui te regarde. Ça, tu te couches, il y a quelqu'un dans ton plumard. Allez, tranquille, quoi. Tu baises, maintenant, faut que tu fasses jouer une personne de plus. Pff. Ok. Donc, c'est moi qui nous fais jouir tous les deux, quoi. Toi, fais-toi jouir. Non? Ok. Ça fait moins rire, les filles, hein, quand je dis ça. Je suis au courant. Là, les filles, elles sont en train de se dire, quoi, mais il est complètement taré. Nous, on vous fait bien jouir, c'est complètement normal. Vous avez assez peu de mérite, en vrai. Vous imaginez même pas à quel point c'est facile de faire jouir un mec. Moi, quand je baise, mon objectif numéro un, c'est déjà d'essayer de pas me faire jouir moi. On joue pas du tout au même jeu. Okay. Les filles, elles sont là, elles essayent d'atteindre l'orgasme. Nous, l'orgasme, on fait tout ce qu'on peut pour lui échapper. Okay. Si une fille fait jouer un mec, c'est pas la fille qui a gagné, c'est lui qui a perdu.
1: Merci. C'était Ghislain Blic sur Rire et Chanson. Merci. En direct de l'Apollo Théâtre. Bravo Ghislain.
0: Merci.
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1: Voici François Guédon. Bonsoir mesdames et messieurs, alors voilà, moi je m'appelle François Guédon et je suis originaire d'un petit village de campagne. Mais attention, hein, la vraie campagne. Hein, pas la campagne, l'amour est dans le pré, non. La campagne fait entrer l'accusé. Non, je viens de la campagne que tu sais pas placer sur une carte. Hein, moi je suis originaire de Charente. Et là les gens disent, ah ben oui, je connais La Rochelle. Non ! C'est en Charente-Maritime ! Pour ceux qui n'auraient pas passé le brevet, la Charente et la Charente-Maritime, c'est deux départements différents. Pour vous donner un ordre d'idée, la Charente-Maritime, c'est le grand frère beau gosse. Il y a les plages, la mer, des touristes, les villes, c'est stylé, c'est Royan, La Rochelle. La Charente, c'est le petit frère obèse. Hein. Chez nous, les villes, c'est Puy-Moyen, Moutier, Jean-Sac-Lapalu. Tu prends la diagonale du vide, on est juste à gauche. Hein. Non, chez nous, il n'y a pas de touristes. Hein, là. La dernière fois qu'on a vu des touristes, ils parlaient allemand, mais... La Charente, comme beaucoup de... Ouais, vous l'avez ? La Charente, comme beaucoup de campagnes, c'est un désert. Un désert culturel, numérique, médical, sexuel. L'hôpital le plus proche de chez moi, il est à Saint-Michel-d'Entraigues, à 45 minutes de route. La boîte de nuit, c'est la Pitchouli. 1h10. Et si tu veux trouver un Apple Store, change de département. J'adore la campagne, mais moi, il y a un truc qui m'a manqué pendant mon adolescence. C'est une bonne connexion Internet. Le temps d'avoir le premier téton de Clara Morgan, j'étais passé en seconde. Et le temps d'avoir le reste, j'avais fini les 7 tomes de La Recherche du Temps Perdu de Marcel Proust. Et j'ai kiffé. Hein. Marcel Proust. Hein. C'est pourquoi j'ai décidé de faire une classe préparatoire littéraire. Et là, je suis parti à la ville. À Poitiers. Alors, la prépalette, pour vous donner un ordre d'idée, vous prenez tous les fans de trio qui ont plus de 32 QI, c'est la prépalette. Globalement, la prépalette, c'est le paradis du Sarouel. C'est la Mecque du Jumbé. C'est le défilé de la collection automne-hiver de chez Emmaüs. Okay. Le starter pack du prépalette, c'est un corps de hache, un pull dégueulasse et un paquet de tabac roulé fleurs du pays. Hein, J'ai à peine le temps de poser mon cul dans la classe. À ma gauche, on me tend un tract du Parti communiste. Et là, je découvre Azilis. Alors, Azilis, c'est la militante. Elle a un t-shirt du Che Guevara. Elle en a qu'un. Et ça se sent... À ma droite, autre odeur. Hein, puisqu'on me tend un pétard. Et là, je découvre Flo. Enfin, Flo. Flo. Flo, il fume 15 pétards par jour et il pense que c'est pour ça qu'il a compris Nietzsche. Spoiler alerte. Si tu penses que tu as compris Nietzsche, c'est que tu n'as pas compris Nietzsche. Voilà, je vous laisse méditer là-dessus. Non, j'ai adoré la prépa lettres. Hein, j'ai découvert plein de choses. J'ai découvert Gilles Deleuze, Hannah Arendt, 28 manières différentes de rouler un pétard, Madame de Lafayette, Corneille, comment monter une ZAD. Mais le problème, c'est les débouchés. Sortie de prépa lettres, tu fais prof ou chômeur. Et en France, c'est le même salaire. Du coup, j'ai décidé de quitter la prépa lettres, et là, mes parents ont pleuré de joie. Et puis, ils ont pleuré une deuxième fois, quand je leur ai dit que je voulais faire une école de commerce à 10 000 euros l'année. Alors, l'école de commerce, changement d'ambiance. T'enlèves le sarouel, tu mets un petit polo. Ça fume des Indus, et ça porte des Stan Smith. J'ai vu la différence dès le premier apéro. Des apéros. Et là, la faune locale, c'est pas la même. Le premier que je rencontre, c'est Enguerrand. Alors, Enguerrand, c'est un Pokémon que tu trouves qu'en école de commerce. Lui, ce qu'il veut, c'est reprendre l'entreprise familiale et voter à droite. J'ai regardé dans les stats, en 2020, il y aurait 1723 Enguerrands en France. Hein, c'est peut-être pour ça que Pécresse fait moins de 5%, mais... si vous voulez l'identifier dans la population, c'est celui qui met des doudounes sans manches sous ses vestes à costard. Voilà, c'est lui, ça c'est Enguerrand. La deuxième, c'est Marie-Clotilde. Alors Marie-Clotilde, c'est la connasse. Ouais, mais si tu veux, elle... elle fait des missions humanitaires pour aller construire des puits au Bénin dans le seul but de mettre des photos d'elle avec des petits noirs sur Instagram. Hashtag we are the one, hashtag save Africa, hashtag black lives matter. La connasse. Et le dernier, bon, c'est mon petit préféré, c'est Baptiste. Baptiste, c'est l'apprenti start-upper. T'es un mot sur deux, c'est en anglais. Même lui, il comprend pas ce qu'il dit. De toute façon, lui, il a deux fonctions. Lever des fonds, lever des meufs. Voilà. Non, je dis ça, mais l'école de commerce, c'est une très belle formation. Ah, déjà, je trouve que ça familiarise les femmes avec le sexisme qu'elles vont subir pendant toute leur carrière professionnelle. Et ça, ça vaut bien 10 000 euros l'année. Et vous pouvez penser que j'exagère, mais il y en a qui suivent Koh-Lanta un peu. Il y a une équipe qui a gagné une épreuve de confort. Alors généralement, ils gagnent un peu de bouffe. Hein, tu sais, un paquet de riz, un ragondin, je sais plus. Et t'as un mec de l'équipe qui a dit « Franchement, les femmes, elles ont besoin de moins manger que nous, donc je pense qu'elles ont besoin de plus petites portions. » Ce mec s'appelle Fuzzy et il était dans ma promo d'école de commerce. Mesdames et messieurs, c'est QFD.

En plus, mesdames et messieurs, je ne vous ai pas tout dit. J'ai un parcours scolaire qui est atypique. Globalement, c'est de l'art contemporain. Hein, ça a la cohérence d'un programme de Macron. J'ai fait baccalauréat scientifique, classe préparatoire littéraire, école de commerce, tout ça pour finir troubadour. Ma conseillère d'orientation est actuellement en soins palliatifs. Non mais j'aime beaucoup mon parcours, hein. Attention. Hein. Mes parents, beaucoup moins. Mais il y a juste un moment qui a été un peu compliqué. C'est le moment où je passe de la classe préparatoire littéraire à l'école de commerce. Parce que là, pour mon prof de littérature, je suis entre Judas et Manuel Valls. Hein. Et il me le dit. Hein. Il me dit, mais monsieur Guénon, mais vous ne pouvez tout de même pas quitter la filière littéraire pour aller en école de commerce chez les vendeurs du temple, dans l'antre du diable. Mais enfin, monsieur Guédon, si vous faites ça, vous crachez au visage de Molière, monsieur Guédon, vous crachez au visage de Racine. Généralement, c'est le moment où je demande, je pose une question assez simple, par applaudissement, qui a déjà lu du Racine? D'habitude, j'ai un public d'illettrés, là, j'ai un public de menteurs, ça me change. Mais attention, je ne juge pas, mesdames et messieurs. On se fait tout un foin sur les auteurs classiques, mais tous les auteurs sont des gros drogués au crack. Tous. Hein, le plus connu, évidemment, c'est Charles Baudelaire. Un Charles Baudelaire qui, comme chacun se souvient, Et mort de la syphilis dans un hôpital psychiatrique parce qu'il a passé sa vie à se taper des putes en sniffant de l'opium. À côté Serge Gainsbourg, c'est Martine à la plage. Hein. Mais il y a pire que ça. Il y a Victor Hugo. Hein, Victor Hugo, père de la littérature française. Victor Hugo, c'était un alcoolique. Un poivreau. Ben le père Hugo, fallait pas le prendre à l'apéro, sinon c'est toi qui finissais misérable. Hein, ah ouais, il y a des vannes sur la littérature, hein, c'est compliqué. Mais il y a mon petit préféré, c'est Proust. Marcel Proust, Papy Proust. Papy Proust, il te raconte qu'il est dans son lit en train de bouffer une madeleine et qu'il se retrouve téléporté sur la place de l'église avec Tata Simone. C'est pas une madeleine. C'est un space cake. C'est du Kuniaman au LSD. Hein, alors, mesdames et messieurs, aujourd'hui, tous ces mecs sont morts, mais là, la question que je me pose, c'est et si les grands auteurs étaient toujours parmi nous, à quoi pourrait ressembler notre monde? À quoi pourrait ressembler la télévision? Et si Molière avait écrit « Plus belle la vie ». Et si Madame de Lafayette avait écrit « Joséphine ange gardien ». Et si Racine avait écrit « Les anges de la télé-réalité ». Je connais ce regard, quelque chose vous abîme. Vous savez, vous pouvez tout me dire, Jean-Karim. Est-ce votre Kimberley qui vous laisse sans mot, ou bien est-ce la menthe de votre mojito? Ah, je reconnais bien là mon humble confident. Non, ce n'est pas le rhum qui cause mon tourment. Ce qui plonge ton ami dans un flot de questions, c'est bien cette pétasse et ses hésitations. Car je ne t'ai pas tout dit, voilà la vérité. Hier, j'ai reçu un MP sur FB. Elle détenait la preuve que je datais ailleurs. Elle avait découvert mon faux profil Tinder. Je vois déjà d'ici ces mots, ces smileys incendiaires. Et comment mon gars sûr devait être vénère.
Ou Rush. Ou Sun. Ou Sextape Ennemi. Mais j'ai donc tant vécu pour casser le meugri. Attendez, Starfoula. Serait-ce possible que... Mais oui, c'est ma promise, je n'en crois pas mes yeux. Je pourrais me tromper, mais malgré cette foule, parmi mille, je saurais reconnaître son boule. Partez, mon bon Kevin, avant qu'elle ne s'en aille, car je ne pourrais pas céder devant ce bail. Vous osez sacripant vous montrer devant moi? Pour qui me prenez-vous? Votre catin? Dja-dja? Car aujourd'hui, fini vos discours mielleux. Je ne vous laisserai plus confondre cœur et queue. Comment vous expliquer que c'était une erreur? Qu'il ne s'est rien passé avec cette Jennifer? Comment vous expliquer qu'elle n'a pas d'importance? Même si sur elle hier, j'ai parlé ma semence. Comment vous expliquer que je ne la connais pas? Je ne comprends pas pourquoi sur mon chibre, elle glissa. Vos excuses, monsieur, sachez que je m'entampane. Je sais très bien que vous me prenez pour une conne. Ah, cruel! Je t'ai trop entendu. Je t'en ai dit assez pour te tirer d'erreur. Connais donc Kimberley et toute sa fureur.

0: Merci beaucoup, mesdames et messieurs. François Guédon sur Rire et Chanson, en direct des Open du Rire. Merci François. Et merci à vous. Merci public.
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0: Voici Gilles Alma.
2: Salut tout le monde, ça va? J'entends rien. Attends, c'est la radio. Ça va ou pas? Ah, c'est bon ça.
3: Ah, j'ai la pêche. Je suis content d'être là. Je suis content, vraiment. Hein, c'est bien d'avoir la pêche, parce que quand j'étais plus jeune, j'étais beaucoup plus timide. La première fois que j'ai roulé une pelle à une fille, c'était en boîte de nuit, il était 3h du matin, j'étais complètement bourré, elle s'appelait Igor. Elle était videur. Je suis content, j'ai rencontré la femme de ma vie. Elle est magnifique, elle est belle. J'ai rencontré, tu sais, la femme qui te fait sentir plus grand. Ça, c'est beau, ça. Hein? Vous n'avez rien à foutre. Il y a un dicton comme ça. Derrière chaque grand homme, il a une femme encore plus grand. Hein, derrière un basketteur, il y a quoi? Il y a une femme girafe du Maasai ou quoi? C'est pas. C'est marrant. Alors c'est vrai, j'ai fait des recherches et on se rend compte en fait que, par exemple, tu prends Jean-Paul Sartre. Jean-Paul Sartre, il était tout petit, il faisait 1m52. Simone de Beauvoir, sa gonzesse, 1m66. Tu vois, ça fonctionne, c'est top. Hein? Tu prends Woody Allen, 1m62, sa fille, 1m63. Qu'est-ce qu'il y a? Non, c'est bien. Ah, je suis content d'avoir rencontré la femme de ma vie. Alors, la femme de ma vie, la vraie femme hein, dans la vie, c'est donc Aminata. Alors elle s'appelle Aminata, elle a une triple origine. Elle est française, italienne, sénégalaise. Elle est magnifique, elle est magnifique. D'ailleurs, elle a pris physiquement des trois pays. Donc elle a pris de l'Italie, une très jolie poitrine, je suis très content, tu vois. Elle a pris du Sénégal, bombé. Très très très content. Et donc elle a pris de la France, elle tire la gueule. Donc c'est voilà, on a des problèmes, hein. On a des petits problèmes de communication, notamment, en fait, elle parle énormément et moi très peu. C'est, voilà, je crois que c'est tous les hommes et les femmes font beaucoup ça. Moi, par exemple, quand j'ai un problème, je parle très peu, elle comprend tout. Et elle, quand elle a un problème, elle parle 2, 3, 4 heures et je comprends rien. Hein. C'est exceptionnel. Et elle me pousse, elle dit « Gilles, des fois, elle me dit « Gilles, est-ce que tu peux me dire un petit mot tendre, comme ça, d'un coup, ne réfléchis pas. Ben, » Oui, quelque chose de tendre, bien sûr. Escalope. Alors elle me dit « Gilles, t'as des problèmes de communication ?» Je suis désolé, j'ai aucun problème de communication. Hein, je suis dans la rue avec mon pote, je vois un beau 95D, on n'a pas besoin de parler pour comprendre. Va faire ça avec ta copine. Hein, c'est la gueule en rentrant, et pour le petit câlin du week-end, elle aussi, elle n'a pas besoin de parler pour se faire comprendre. À partir de ce moment-là, les amis, je me suis dit « Je serais peut-être mieux avec un mec, sans déconner. » Mais te marre pas. Entre mecs, on se fend la gueule. On est bien, on s'invite les uns les autres, on mange des pizzas dans les cartons, on picole des bières, on rote, on pète, ça pue, on s'éclate. Hein, vous les filles, vous avez besoin de ranger les canettes, faire la vaisselle, jeter les paquets de chips à la poubelle, nettoyer, laver, plier. Arrêtez-vous un petit peu, vous êtes stressante, je vous jure, vous pourriez attendre la mi-temps avant de ranger le bordel déjà. Non, c'est chiant. Remarque, il y a un avantage d'avoir une meuf chiante à la maison, c'est un petit peu comme un cochon d'Inde, tu t'attaches pas vraiment, hein. Bon, ça va. On peut pas se battre, on est à la radio, on peut pas se battre. Non, non. Et puis bon, je vais vous dire quand même comment j'ai réglé ce souci, comment je suis encore avec Aminata aujourd'hui. C'est grâce donc à la communication, des messages courts, précis. Et on s'est inspiré de la SNCF, les amis. Ah mais c'est très clair à la SNCF, tu vois. Donc je me souviens, la première fois qu'on a testé ça, on était dans le lit, tous les deux. J'avais hyper envie d'elle, elle pas du tout. Donc je la regarde, elle me regarde et elle me dit... En raison d'un mouvement social, le trafic est très perturbé sur l'ensemble de la ligne. Votre femme s'excuse pour la gêne occasionnée.
4: Des pickpockets sont susceptibles d'intervenir dans la station. Attention à vos effets personnels.
2: Ne mets pas tes mains sur la porte, tu risques de te pincer très fort.
4: Un gros colis suspect. Et signalé à la station Bourse. Une équipe de démineuses est demandée sur place.
2: Message interne, une équipe de sécurité est demandée à la station rue des Boulets.
4: Message voyageur, nous avons le regret de vous dire que le train ne marquera pas l'arrêt à la station Bourg-la-Reine.
2: La SNCF vous remercie de votre compréhension et vous souhaite une agréable nuit. Merci.
3: Allez. Et voilà, et finalement, avec Aminata, on s'est mariés.
4: Toi ?
3: Rien à foutre, là. On s'est mariés, mais on peut se poser la question, pourquoi se marier ? C'est vrai, aujourd'hui, tout va très très vite. Internet, speed dating, Snapchat, adopteunmec.com, dégagele-direct.fr, ça va très très vite. Hein, c'est impressionnant. Ah, c'est chaud. Hein ? Non, je croyais que tu me disais un truc. Non, c'est... Et le premier truc pour le mariage, c'est le faire-part. Alors nous, le faire-part, on avait tout donné sur le faire-part. Il était cachetonné à la cire, parfumé à l'extrait de muguet. À l'intérieur, il y avait une double page écrite à la feuille d'or. Il y a du mariage dans l'air. L'air de rien, notre romance est devenue amour. Vous connaissez sûrement l'air, mais pas celui de notre chanson. 3000 balles. À ce prix-là, vaut mieux écrire un tweet. Hein. Hashtag Gilles, hashtag Aminata, hashtag mariage, hashtag tu te démerdes. Allez hop, vas-y. Là. Un autre truc qui est hyper important et qui est très embêtant, c'est le plan de table. Ah, le plan de table. Le plan de table, c'est la guerre. T'as l'impression que c'est les accords de Yalta. Hein, tu bouges un carton, c'est la guerre froide. Alors nous, ce qu'on avait fait, en fait, on avait fait une table à risque. Ah, c'est génial, je vous le conseille, hein, pour ceux qui veulent se marier. On avait mis les vieux, les dépressifs, les fachos et les communistes ensemble. Et tu comptes sur l'alcoolémie pour réduire le nombre. Ah, ça avait bien marché, on était contents. Un autre truc aussi qui est très important, c'est le film du mariage. Le film du mariage, alors moi je suis un peu dans le métier, j'avais pris un réalisateur, le mec il était top. Par contre, il se la racontait. Oh, il se prenait pour Spielberg, le mec, alors qu'il était même pas juif, tu vois. C'est limite s'il a pas viré ma femme parce qu'il jouait mal, tu vois, à un moment. Donc, ah. Ouais. Après, alors moi j'ai un but quand même, j'ai une deadline, enfin tu vois, je me suis fixé un petit truc, c'est 39 ans de mariage. 39 ans. Alors pourquoi 39 ans ? Parce que 39 ans, en fait, c'est les noces de crêpes. Noces de crêpes. Je sais pas, le mec qui a inventé les noces, il a dû se fumer un petit spliff, le gars. Ambiance ganja papaye, tu vois, j'ai pas bien compris. Attends, il a continué après. Après 61 ans de mariage, noces de platane. Ganja papaye. 67 ans de mariage, noces de chinchilla. Ganja papaye. Et attention, le clou du spectacle. 101 ans de mariage. Déjà, faut y arriver à 101 ans de mariage. Tu t'es marié à 2 ans en Afghanistan. 101 ans de mariage, c'est pour vous. C'est les Open du Rire. Noce à moelle. Allez, prends-moi là. Ouais, attends. Et aussi 33 ans de mariage. Alors 33 ans de mariage, c'est les noces de Porphyre. Voilà, est-ce que quelqu'un sait ce que c'est que le Porphyre ? Alors le Porphyre, c'est une roche magmatique philonienne caractérisée par de grands cristaux de Fédalse noyés dans une pâte aphanitique faisant souvent référence au groupe des andésites. Le temps que tu trouves, ta femme est morte. Alors avec Aminata, pardon, 1, 2, 3, on reprend. Avec Aminata, on a eu 2 enfants. 2 enfants, c'est bien, c'est la moyenne en France. Hein, je sais pas si vous le saviez, la France, on est number one en termes de fécondité en Europe. Hein, c'est bien, on se reproduit plus que les Italiens, moins que les Estoniens. Et les Estoniens, ça nique énormément. Il y a des Estoniens dans la salle ? Ben non, c'est normal, ils sont tous en train de niquer, tu vois. Donc avec Aminata, c'était très très vite, tu vois, on a fait l'amour. 9 mois plus tard, bingo. C'est le prénom de mon fils, hein, je l'ai appelé Bingo. Et donc, qui dit enfant, dit donc accouchement, bien entendu, accouchement. Alors, il y a un accouchement qu'on a failli faire, et puis finalement non. C'est l'accouchement saut à l'élastique. Je te jure que c'est pas des conneries, quand on peut plus. Moi j'ai une copine qui l'a fait, elle était à 9 mois et demi. Elle en pouvait plus, elle a dit je le fais. Elle a fait tout bien, attention, elle a calculé le poids, les attaches, la longueur de l'élastique. Par contre, elle a oublié la longueur du cordon ombilical. S'est retrouvé avec une pizza margarita collée sur le... Il y avait 2 olives, ça devait être un garçon, à mon avis, hein, au perso. C'était pas facile au début, moi, quand j'ai eu mon petit, mon premier, là, j'y connaissais rien, tu vois. J'avais acheté un bouquin, tu sais, pour donner des conseils. Un des premiers conseils que ça donnait dans le bouquin, c'est « Après avoir donné le biberon au bébé, lavez-le à l'eau bouillante et rincez bien l'intérieur. » C'était au début, hein, j'étais pas encore rodé. M'arrive d'en faire encore des boulettes. Hein.
4: Semaine dernière, je me suis encore embrouillé avec Aminata. Soi-disant, j'ai oublié de changer la couche du petit. Bon, ça va, il peut rester 3 jours avec la même couche. C'était marqué sur la boîte des couches, jusqu'à 6 kilos. Ouais, comme ma femme m'a dit qu'elle était enceinte du deuxième, la première personne à qui j'ai annoncé la bonne nouvelle, c'est mon banquier. Ah, les enfants. Ah oui, dis donc. Les enfants, ça coûte cher. Entre les... Ah, tiens, je t'ai envoyé un petit Golgot, c'est pour toi. Ça coûte cher, les enfants. Entre les couches, les lingettes, la poussette, le siège bébé, le lait, les vacances. Ah non, pas le lait, je suis con. Aminata, elle était. J'ai calculé qu'on pouvait faire 2700 euros d'économie si elle avait allaité pendant 8 ans. Tu vois, quand même. Ce qui coûte le plus cher, c'est les frais de garde. Hein, à moins que tu arrives à avoir une place en crèche. C'est chaud à Paris. Hein. Faut être au top des critères d'admission. Tu sais, les fameux critères d'admission. Alors, pour être au top, donc, il faut être une mère isolée, gagner moins de 150 euros par mois, travailler plus de 45 heures par semaine et être handicapé à plus de 95%. Bon. Donc finalement, on s'est rapatrié sur la Rolls-Royce de la garderie, les assistantes maternelles.
5: Oui, bonjour. Voilà, en fait, je suis jeune papa depuis peu et je cherche quelqu'un pour garder donc mon petit garçon à la rentrée.
6: Salam alaikum. Je m'appelle Afefa, je garde votre enfant, il n'y a pas de problème, j'ai fait tout pour lui. J'ai fait les vrais manger, j'ai fait les bricots aux œufs, les couscous, les boulettes, les macroutes, les pâtisseries. Je suis la meilleure des mamans. Mon fils, Saïd, il a 9 ans. Il pèse 119 kilos. Il est en bonne santé.
7: Hello, c'est Ginny. Ok, je m'occupe de ton enfant, il n'y a pas de problème. Il faut juste savoir une chose. Avec moi, ton enfant, il fait ce qu'il veut. Il a envie de courir, il court. Il a envie de crier, il crie. Il a envie de faire le caca, il fait le caca. La semaine dernière, le petit Léo, il a voulu escalader le balcon. Il a escaladé le balcon. C'est pour ça, il y a une place pour toi. Non, je n'ai pas eu le diplôme en France, je l'ai eu au pays, le Bénin. C'est mieux. Ton enfant ne veut pas dormir?
6: Je lui jette un sort.
7: Ton enfant ne veut pas boire le biberon?
6: Je lui jette un sort.
7: Ton enfant, il me parle mal?
6: On refait.
7: Ton enfant, il me parle mal?
6: Eh non, je le gifle.
7: Mais comme on dit dans mon pays, rien n'est grave. Tout est bénin.
6: Bien sûr, pas de problème, je garde le petit, bien sûr. Excusez-moi, juste petite question pour vous. Quel âge est le petit? 3 ans, gentil, oui. Alors, excusez-moi, je vais poser question à mon mari, excusez-moi. Tic-tac!
7: Alors, il n'y a pas de problème, il peut venir travailler avec nous.
0: Merci, les amis. C'était Gilles Alma, en direct sur Rire et Chanson. Bravo Gilles.
4: Merci.

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3: Bonsoir, bonsoir à tous. Bonsoir. Vous voulez parler de quoi? Ok, bah je vais me présenter si ça vous va. Je m'appelle Paco et avant de faire du stand-up, j'étais au cours Florent. Vous connaissez?
4: Oui.
3: C'est une école de théâtre que je recommande. Moi, ça m'a permis de perdre un petit peu ma timidité, ma peur du public et 10 000 euros aussi. Mais aujourd'hui, je peux jouer toutes les émotions de l'acteur. Donnez-moi une émotion. La peur, on est parti. Voilà, 10 000 euros. J'ai bossé chez Quick pour pouvoir me payer les cours Florent. J'ai fait 8 mois ferme chez Quick. Ils m'ont demandé d'écrire une lettre de motivation pour travailler chez Quick. C'est fou. Je leur ai dit, vous êtes sûr que c'est pas à vous de l'écrire? Ils m'ont dit, non, c'est à toi de le faire. Je l'ai fait, hein, j'étais obligé, je me suis appliqué. J'ai terminé par « Je vous prie d'agréer l'expression de mes salutations distinguées ». Je ne sais pas si vous avez déjà écrit cette phrase. C'est quoi des salutations distinguées? Des salutations, c'est ça? D'accord. Distinguées, je ne sais pas. Ensuite, le gars en face, faut qu'il agrée ce truc. Tu as déjà agréé dans ta vie? Nico, tu prends un verre? J'agrée. C'est pas fini, il faut prier maintenant. Il faut faire une prière pour que le gars agrée l'expression de tes salutations distinguées pour faire des frites. C'est un petit peu too much. Je préfère être devant vous. Globalement, c'est quand même plus sympa d'être là. Moi, pour être tout à fait honnête, si je suis monté sur scène, à la base, c'était comme beaucoup de comédiens, c'était pour plaire aux filles. Parce que j'aime beaucoup les filles. Je trouve que c'est bien fait, globalement. Malheureusement, j'étais un petit peu timide quand j'étais plus jeune. Et quand t'es un garçon et que t'es timide, il se passe pas grand-chose dans ta vie, c'est vrai. T'es un garçon, t'es un petit peu timide, tu vas en boîte pour la première fois de ta vie, waouh, il se passe rien. C'est vrai, c'est très rare qu'une fille vienne te voir. Ça va? T'as l'air torturé par ton désir. Viens, viens danser avec mes copines, ça arrive jamais ça. Un garçon, il faut qu'il s'affirme virilement tout en restant dans le cadre de la loi. C'est un équilibre à trouver. Moi, j'aime bien, je trouve ça challengeant. Je trouve que les femmes, globalement, respectent plus les lois que les hommes. C'est vrai. En tout cas, jusqu'à présent, on a compté beaucoup de balance ton porc et très peu de balance ta porcinette. C'est vrai. Moi, en tout cas, quand j'étais ado, jamais une femme adulte m'a manipulé pour avoir des photos de moi nu. C'est jamais arrivé. Et c'est dommage parce que les photos étaient prêtes. Hein, j'étais chaud, mais pas d'intérêt, hein, vraiment. J'étais chaud, mais j'étais assez romantique aussi. J'étais assez romantique. Je pense que j'étais romantique à cause des Disney, des comédies romantiques qu'on nous a balancé toute notre jeunesse. Ça nous a bien niqué la tête, ces trucs-là. Hein. Ça nourrit des représentations de l'amour qui ont tellement rien à voir avec la vraie vie, c'est terrible, quoi. Oh. Vous vous souvenez du film Pretty Woman? C'était un joli film, c'est joli, mais c'est faux d'une force. S'il y en a qui y croient encore, on va tous redescendre. Mesdames, il y a très peu de chance si vous faites le trottoir. Que Richard Gere arrive en limousine, ok? Le cinéma, c'est faux. Encore plus faux que le cinéma, il y a le cinéma doublé. Là, il n'y a pas longtemps, j'ai vu Star Wars en espagnol. Je suis désolé, mais tout s'écroule quand Dark Vador s'exprime dans la langue du reggaeton.
5: Luke, soy tu padre. Tu papi, papi chulo.
3: J'aimerais bien voir James Bond en arabe, ça doit être pas mal aussi. Daniel Craig qui sort de l'eau en disant « Salam alaikum, Miss Bilbon ». Petite parenthèse sur le doublage, on double toujours les films américains avec un accent français que je qualifierais plutôt de parisien, alors qu'il y a plein de façons de parler français en France. C'est vrai, en France, il y a plein d'accents différents. En France, il y a des millions de gens qui parlent avec l'accent du midi, et tout le monde s'en fout. Si on était juste, on devrait doubler un film sur sept avec l'accent du midi. T'imagines une comédie romantique à New York, avec l'accent du midi? Ça fait longtemps que vous êtes sur Manhattan.
6: Depuis le mois de juin. Moi, je suis de Los Angeles.
3: Mais je connais bien, j'ai grandi à Long Beach. Dans les quartiers de Bridgeport.
6: C'est les quartiers irlandais, vous êtes irlandais?
3: Oui, du côté de ma maman. T'imagines Dark Vador avec l'accent du midi? Je suis ton père. C'est moi, ton papé. Donne-moi la main, pitchoun. Pas très crédible, hein. Vous regardez le festival de Cannes un petit peu? Bon, lui, pas une très grande motivation. C'est très paradoxal le festival de Cannes parce que c'est un festival qui récompense des films qui parlent de la misère humaine. Ça, c'est que ça, hein. Dipan, Parasite, Daniel Blek. Et en même temps, c'est le top du luxe et du paraître. C'est vrai, c'est la capitale du bling-bling. En fait, Cannes, c'est des riches qui vont au cinéma pour voir d'autres riches en train de jouer des pauvres. Puis dire à l'un d'entre eux, bravo, t'as très bien fait le pauvre cette année, tu mériterais d'être encore plus riche, en fait. C'est comme ça, c'est une compète d'imitation de pauvres, c'est intéressant. C'est un concept, j'aime bien, c'est fascinant. C'est fascinant, ces stars qui atterrissent à Nice en jet, qui font Nice Cannes en limousine et qui présentent des films sur l'écologie. Il y a des écolos un peu ce soir. J'ai compté 11 applauses. On est sur un engagement modéré ce soir, je sens. Moi, je suis écolo, je suis écolo, je suis écolo, je suis écolo. Je suis écolo. Ryanair, c'est pas cher quand même. Il y a des Paris-Madrid au prix d'une crêpe. Tu sautes un repas, t'es au Prado. C'est difficile, quoi. Je veux bien, mais putain. Faut être motivé. J'essaye de manger moins de viande. J'ai réduit ma consommation de viande de moitié, petit à petit, tu vois. Je suis pas complètement végétarien, parce que j'ai un souci perso qui m'en empêche. De temps en temps, j'ai besoin de ressentir la joie, en fait. Non, c'est de la bonne bouffe, mais c'est l'aspect social qui est technique, je trouve. Ils ont raison, les écolos, mais ils sont un peu vénères, des fois. Je serais pas étonné que dans 5-10 ans, il y ait un parti écolo-extrémiste au pouvoir. C'est vrai, je serais pas étonné, quoi. Ils auront une police secrète, la Gestapo Tiron. Ils se baladeront dans les marchés pour vérifier ce que t'as dans le sac. Jeune homme, veuillez ouvrir votre sac, s'il vous plaît. Mais ça fait faux pas qu'il est désormais interdit de manger du raisin hors saison. Là, ils t'emmèneront dans un camp où il faudra fabriquer des éoliennes de force. Devant le camp, au-dessus du portail, il y aura écrit « Wenn du stirbst, das macht einen Dünger », ce qui signifie « Si tu crèves, ça fera de l'engrais ». Si on en arrive là, moi j'arrête l'écologie, hein. Je passe dans la résistance, il n'y a aucun souci. Plus rien à foutre, hein. La nuit je sors mélanger les poubelles. Jusqu'à ce que je me fasse arrêter, je me ferai fusiller en criant « Le plastique c'est fantastique !» Je suis prêt à me battre, hein, si ça part en couille. Ça, vous êtes heureux dans la vie, globalement? Vous avez combien sur 10, s'il fallait donner une note comme ça, sans réfléchir? 10, 9, c'est des très bonnes notes. 6, c'est un petit peu moins bien, mais on va pas trop creuser. Sans alcool, vous avez les mêmes notes? On enlève 2-3 points, on a tous des petits secrets, c'est normal. Moi, pendant un temps, je lisais des bouquins de développement personnel. Je sais pas si on a qui lisent un peu ça. Elle se fout un peu de ma gueule, la dame. On est là pour ça, c'est très bien. C'est intéressant le développement personnel, ils te disent qu'il faut être toi-même pour être heureux. Et c'est vrai que quand t'es toi-même, t'es plus à l'aise, plus heureux. Mais le problème, c'est qu'il y a les autres, en fait. Ah, ça gâche tout, les autres. Tu peux pas tout le temps être toi-même parce qu'il y a les autres. Moi, si j'avais été moi-même, j'aurais pas beaucoup travaillé, pour commencer. T'imagines, t'es toi-même pendant un entretien d'embauche? Pardon? Un défaut, une qualité? Bah, je dirais que je suis un petit peu feignant, mais je le cache bien. Tu peux pas tout le temps être toi-même. Il y a pas longtemps, je me suis inscrit à un cours de yoga. Je me suis retrouvé au milieu de 14 filles en legging, position dos creux. Heureusement que j'ai pas été moi-même. Si je suis moi-même, il y a contact, c'est sûr. Si je suis moi-même, je suis une sorte de petite équelle, c'est naturel, c'est pas méchant. Il y a des petites équelles ce soir, un petit peu. Soyez pas trop vous-même, mais les équelles, on y va doucement. C'est un peu les limites du développement personnel, c'est que c'est personnel, tu vois. Et on vit ensemble, c'est ça le problème. Ah, c'est compliqué cette quête du bonheur. Aujourd'hui, c'est beaucoup la pub qui nous explique comment être heureux, c'est vrai, à travers les slogans publicitaires. C'est un petit peu notre culture philosophique moderne, la pub, c'est vrai. On est tous beaucoup plus calés en slogans publicitaires qu'en philosophes grecs. Si je vous dis McDo, vous me dites venez comme vous êtes, ça va très vite. Bah oui, on s'en fait un autre. L'Oréal, je le vois bien, Nike. Je ne serais pas étonné que dans 10 ans, les sujets du bac philo évoluent. Car glace remplace-t-il vraiment? Peut-on vivre avec zéro tracas, zéro blabla? Qu'est-ce qui pousse l'homme à se lever pour Danette? Il y a un truc qui me saoule dans la pub, c'est la publicité ciblée, vous voyez ce que c'est? Vous connaissez la publicité ciblée? Un jour je commande une casserole sur Internet, je reçois ma petite casserole, tout se passe bien, je suis content, mais après pendant 3 mois, tous les jours, Internet m'a proposé des casseroles tous les jours, tous les jours, tous les jours. Pas quoi, tu veux une autre casserole? Tu veux une poêle? On a des poêles? Non, c'est bon, putain. Je crois que la prochaine fois, je vais aller commander en magasin, direct. Au moins, le vendeur va pas me suivre dans la rue en disant « Voulez une autre casserole ?» C'est chiant. J'essaye de modérer un peu mon temps de connexion Internet, d'y aller plus doucement, mais je suis addict, c'est difficile, quoi. En plus, nous, dans le spectacle, on bosse le soir, donc des fois, les journées sont un peu longues. Et si j'ai rien prévu, c'est sûr que je vais sur Internet pour faire n'importe quoi, hein. C'est sûr. En fait, c'est très lié à l'ennui. Dès que je m'ennuie, Internet me parle. Tu t'ennuies ? Viens. T'as déjà vu un chien faire du skate ? C'est rigolo, hein ? Au fait, je t'ai pas dit, je m'appelle Stéphane. Ça te dirait de gagner 10 000 euros par mois sans travailler ? Non ? Et niveau casserole, t'as ce qu'il faut ? Tu t'en vas ? Attends, une dernière question. T'as une copine ? Oh, regarde, t'as un message de Jessica. Coucou, je suis Jessica, une jolie blonde de ta région. Clique sur Jessica, vas-y, clique. Tu t'en fous même ça, mais tu veux quoi à la fin ? Te déconnecter ? Partir au bout du monde ? Tu connais TripAdvisor ? Regarde.

0: Merci beaucoup.
1: C'était Paco Pérez sur Rire et Chanson. Bravo Paco.
0: Merci.
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1: Allez, on va passer à une autre forme d'humour maintenant avec un humoriste qui va nous rejoindre. Il nous propose, lui, une séance de rirothérapie. Alors, qu'est-ce que la rirothérapie ? Ben, c'est une discipline, en quelque sorte, qui consiste à nous aider à traiter justement la morosité ambiante dans laquelle on baigne actuellement par le rire. Il revendique être pour ça le meilleur praticien. Il a un objectif qu'il s'est fixé, il va loin, il va même très loin, puisqu'il demande et il souhaite que son spectacle soit remboursé par la Sécu. Derrière ce personnage, vous allez voir et vous allez découvrir un artiste qui maîtrise vraiment le stand-up. Je vous demande de l'applaudir très chaleureusement. Voici Patson sur Rire et Chanson.
4: Bonsoir. Yeah! Il n'y a qu'un noir. Putain, est-ce que des blancs? Oh putain, ça fait bizarre. Si je sors d'ici, je vais pouvoir m'acheter une piscine. Ça va? Vous avez manifesté hier? Vous n'avez pas du gilet? Ah, c'est bien, c'est bien. C'est bien. J'ai une tante, elle a manifesté, elle n'a même pas de voiture. On augmente l'essence, elle manifeste. Elle manifeste quand on vend la 4 Navigo, mais pas truc, ça va. Bien assis. Vous êtes fatigué? Des soucis? Ah, vous n'avez pas de soucis? Eh bien, dis donc, vous vivez dans quel monde, vous? Vous n'avez pas de soucis. L'essence augmente, on ne sait plus quoi manger. Tu manges trop de poisson, c'est pas bon. Tu manges trop de viande, c'est pas bon. Tu as trop de sel dans ton corps. Tu as trop de sucre, vous n'avez pas de problème. Non? On change de président. Moi, je regrette l'ancien. François Hollande, quand il était là, il pleuvait. Depuis qu'il est parti, c'est fini. François Hollande est le seul président qui roule en scooter. Jamais ça peut exister en Afrique. Un président africain, rien que son jardinier, il est en Ferrari. Mais au moins François Hollande n'a pas augmenté l'essence. Il roule en scooter, il va pas augmenter l'essence quand même. Hein? Personne n'est malade. C'est normal. Faut manger. On dit qu'il faut manger 6 fruits et légumes par jour. C'est 5. Bon, ben, je sais pas qui vous a dit, mais moi c'est 6, ils m'ont dit. 6 fruits et légumes par jour. Mais déjà 1, tu n'en trouves pas. Avec la crise, les gens sont malades, il n'y a plus d'argent, il n'y a plus rien. Tout le monde est malade. Tu as peur de tout, tu as peur même du facteur. Le facteur te fait peur. Avant, le facteur, tu discutais avec lui. Il t'envoyait des lettres. Il n'envoie plus de lettres, que des factures. Ah oui, tu vois, que des factures. Le facteur, moi, quand on me dit le facteur malade, j'ai dit Dieu merci, j'espère qu'il va mourir cette année. Ben, il faut qu'il meure de temps en temps. Attends, avant, tu avais droit à une lettre d'amour avec un timbre et tout. Qui reçoit ça ici dans cette salle? Personne. Hein? On reçoit plus ça. Quand on reçoit, c'est lettre recommandée. Quand le facteur sonne chez toi, c'est qui? C'est le facteur. Tu dis, je suis pas là. Le vendredi, il n'y a pas dans ta boîte aux lettres. Hein. Ah, tu vois une lettre recommandée dans ta boîte aux lettres, ton week-end est niqué. C'est ça. C'est, les gens sont pauvres, de plus en plus pauvres. Hein, et puis, jouent avec nous, les hommes politiques. Au lieu, tu vois un pauvre qui va au distributeur, André, il va à l'église. Quand c'est un musulman, j'ai fait les deux, on sait jamais, ils vont me frapper à la sortie. Et j'ai remarqué un truc, plus les gens sont pauvres, plus vont distributer automatique, plus cachent le code. Pourquoi? Tu es pauvre, tu as moins 4000. Toi-même, tu peux plus retirer. Tu penses que si un voleur voit ton code, il va pouvoir retirer à ta place. On est vraiment malade. On nous interdit tout. Tu n'as plus le droit de faire ceci, tu n'as plus le droit de faire cela. Tu ne peux plus fêter l'anniversaire de ton enfant sans que tu préviennes des voisins. Il faut mettre un mot dans le couloir 2 semaines avant. Tu mets une semaine, ils se plaignent. 2 semaines. Il faut écrire aux voisins. Et quelquefois, quand moi je mets un mot dans le couloir, il y a des voisins qui corrigent les fautes. C'est quand même grave, on dirait une dictée. Un jour, mon voisin a dit le participe passé employé avec l'auxiliaire. J'ai dit, je ne fête plus l'anniversaire, je ne fête plus. C'est bon. C'était juste un anniversaire, c'est bon.
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4: C'est quand même grave, quand même. Tu payes tes impôts, il faut écrire au voisin pour lui dire que tu fêtes l'anniversaire de ton enfant. Donc, pour écrire un courrier, tu as fait, cher voisin, j'ai l'intention de fêter l'anniversaire de mon enfant. Dans la nuit de samedi à dimanche. Si vous entendez du bruit, c'est pas la peine d'appeler la police. Montez prendre un verre amical. Parce que tu fais du bruit. Donc bientôt, pour faire l'amour à ta femme, tu vas laisser un mot dans le couloir. Dès lundi. Ça va loin quand même, hein. Cher voisin, dans la nuit de vendredi à dimanche, j'ai l'intention de soulager la vieille. Si vous entendez, oh oui, oh oui, oh oui, ça sert à rien d'appeler la police, venez me donner un coup de main, amical. Alors, moi, le week-end dernier, j'attrape une petite, j'étais en train de la conjuguer. Elle a crié, la police est arrivée. 160 euros d'amende pour bruitage sexuel après 22 heures. Depuis quand on met des amendes à quelqu'un qui fait l'amour à sa femme? Nos parents n'ont jamais connu ça. Nos parents s'attrapaient, quel que soit l'heure, avec les libettes de l'époque. Tchinkin, tchinkin, tchinkin. On n'a jamais payé. Le policier m'a mis 160 euros d'amende. J'ai dit non, c'est pas moi qui ai crié, c'est la femme. Ben oui. Moi, j'ai pas crié. Laissez-moi finir mon histoire, vous applaudissez, je peux pas finir. J'ai 12 minutes pour vous faire rire. J'ai dit au policier, j'ai pas crié. C'est elle qui a crié. Elle me dit non. J'ai dit si. Moi, j'étais comme ça. J'ai mis le coussin, tu as enlevé pour crier. Donc, tu payes. Elle me dit, si je paye, je me fais niquer. J'ai dit deux fois. Attends. On est dans quelle société? Nos parents vivaient bien, madame. Ils avaient tout. Hein? Aujourd'hui, quand il faut manger bio. Tu vas à Carrefour, s'il n'y a pas de bio dans ton sac, on dirait, oh, il ne mange pas bio, il va mourir. Il faut acheter bio, il faut manger halal. Les Arabes, arrêtez un peu. Quand tu ne manges pas halal, ça ne va pas. Et ça coûte cher. À la cantine, c'est halal. Il n'y a plus d'halal. Avant, c'était halal. Maintenant, ce n'est plus halal. Attends, tu fais à manger chez toi, tu invites un Arabe, tu es obligé de faire deux sauces. Pourquoi? Moi, je ne fais pas deux sauces. Je fais une sauce. Je prends l'étiquette halal, je lui montre. Je dis, c'est halal, mange. Ça fait 20 ans, j'ai un ami arabe qui mange chez moi, il n'est pas mort. C'est que c'est bon. Alors, je ne comprends plus rien. Alors, on dit, la société n'est pas malade. Tu ne peux plus conduire ta voiture. Hein? Il faut payer l'essence, il faut payer ceci. Tu as ton permis, on te le retire. On a mis des permis. Avant, les permis, ils n'étaient pas à point. On roulait. Vous avez mis des points, vous les retirez. Mais donnez-nous les anciens permis. La dernière fois, il y a un policier qui m'arrête, il me dit, oui, vous avez grillé un feu, vous avez grillé un stop, ça vous fait 8 points. Malheureusement pour vous, je vais retirer le permis. J'ai dit, malheureusement pour toi, je n'ai pas de permis. Alors, aujourd'hui, ils ont fait, quand les gens, c'est tellement drôle cette société, on est vraiment malade. Quand les gens roulent vite, on les prévient, attention, radar, ils roulent vite. Dès qu'ils se font flasher, ils ralentissent, pourquoi ? Ils veulent récupérer leurs photos ou quoi? C'est quoi le problème? On t'a flashé, continue, les trois poissons sautés. C'est là, ils ralentissent, ils deviennent polis, c'est moi ou bien c'est le voisin? Non, non, c'est toi, continue. Et quand tu te fais flasher, tu cherches toujours un témoin. Quand il y a ta femme à côté, tu penses que c'est un témoin, c'est même pas la peine. Les femmes dans une voiture,

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3: Et pas, je t'aime pas, viens ici, pas. Pour me frapper, mon père se mettait au fond, ma mère se mettait là. Mon père disait, ça touche le sol, tu as perdu. Tin, tin, tin, tin. Aujourd'hui, c'est les gamins qui contrôlent les adultes. Dans le bus, c'est eux qui sont assis, les adultes sont debout. C'est normal, ça? Vous dites que la société n'est pas malade? Parce que vous pensez que c'est la télé qui éduque les enfants. La télé n'éduque pas les enfants. Il n'y a rien de bon. Je suis désolé de dire ça. Regardez les émissions, l'amour est dans les prés. Avant, il y avait des vaches dans les prés. Aujourd'hui, c'est l'amour. C'est vrai que quand tu vois la gueule des femmes qui vont là-bas, elles sont pas loin des vaches, on a tout compris. Ou quoi, vous n'allez pas là-bas, donc vous n'êtes pas une vache. Les vraies femmes sont dans ma salle ici ce soir. Voilà les vraies femmes, voilà. Bon, j'essaie de rattraper un peu, on ne sait jamais à la sortie. À la sortie, ça, on peut me récompenser. Attends, regardez les émissions, dîner presque parfait. J'ai jamais compris. Donc c'est pas parfait le dîner alors. C'est presque parfait. Hein? Tu invites quelqu'un, viens manger avec la crise, tu fais à manger. Il mange bien, il finit son repas. Et puis te mène deux. Pourquoi t'as fini ton assiette? Fais des gosses. Maintenant, les gosses, ils ne servent à rien. Passe le temps à dessiner. Le dessin est moche, tu ne peux pas parler. Tous les soirs, tous les après-midi, quand tu vas chercher tes enfants à l'école, ils dessinent. Tu ne sais même pas où mettre les dessins. Moi, quand ma fille dessine, je jette. Elle dit, papa, quoi tu jettes? Je dis, c'est un arbre, ça va pousser. Viens, on y va. Le dessin est moche. Il y a même des parents qui collent dans leur bureau derrière. C'est moche. Tu achètes des feuilles pour ton imprimante. Le jour où tu veux imprimer un papier important, ce petit con, il reste une feuille. Il a dessiné derrière. Ce qui m'énerve, c'est les petits noirs. Ils dessinent toujours des choses qu'on ne va jamais avoir. Ils dessinent un pavillon. Piscine. Hammam. Sona, le chien des croquettes, toi-même tu n'as même pas mangé encore. Dessine la réalité, un immeuble, on est en haut, les Arabes au milieu, avec des antennes paraboliques, les Chinois en bas, et puis en face, les Blancs sont dans les pavillons. J'en ai marre de cette société. Alors, les gens ont des soucis, on a des problèmes, au lieu de régler nos problèmes, on nous balance des trucs à la télé, et puis on est là, on est dedans. On a tout eu cette année. L'année dernière, pareil, on a commencé par Ben Affa. On a fini. Benzema, c'est stop, c'est stay. On ne comprend même pas ce que ça veut dire. Mais on s'intéresse. Il a niqué ou n'a pas niqué? C'est ce qu'on veut savoir. On finit Benzema, c'est Benalla maintenant. Les Arabes, arrêtez vos Ben en France là. Vous me faites chier avec vos Ben. Benalla a frappé ceci, Benalla a fait cela. Et alors? Pour une fois, un Arabe frappe un Français dans une manif. Vous vous plaignez? Le nombre de fois des blancs français ont frappé des arabes, est-ce qu'on a parlé? C'est un kiff. Dans chaque arabe, il a envie de vivre ça une fois dans sa vie, d'être policier français. Imaginez-vous dans sa tête avant de frapper, avec un brassard qu'on lui a donné. À chaque fois qu'il t'appelle, de mouk, c'est pour Mohamed. Retirez pas ce plaisir. J'entends des gens qui disent, oui, on vend des noirs en Libye, et les Arabes achètent les noirs en Libye, et alors, les blancs, les Français ont des problèmes, c'est pas ça qui va régler le problème. On vend des noirs en Libye, on achète des noirs en Libye, et alors, pour une fois que les Arabes achètent, vous vous plaignez? Je m'en fous. Je vanne tout le monde. Oh, on n'a plus le droit de parler. Quand un blanc parle d'un noir, on dit il est raciste. Quand un noir parle d'un blanc, on dit ceci. Vivez votre vie. Attends, on ne peut plus rien dire. On ne peut pas vanner les juifs. On les vanne, on ne passe pas la télé. Moi, je les vanne. De toute façon, je ne passe pas la télé. Donc, je m'en fous. Maintenant, c'est les Chinois qui manifestent à Paris. C'est quoi ça? Avant, ils étaient cachés. Maintenant, ils sortent. C'est quoi? Ils ont tué un Chinois à Paris, ils ont manifesté. C'est quoi leur problème? Faites chier nous les Français quand même. On a d'autres soucis. Vous êtes 3 milliards, on peut quand même tuer un. Merci, c'était pas de somme.

0: On peut l'applaudir très fort. Patson, en direct sur Rire et Chanson.
1: Merci.
0: Docteur Patson, s'il vous plaît.
1: Oui, docteur, quand même.
0: Rirothérapeute.
1: Oui, tout à fait. En plus, le rire soigne, puisque souvent, j'entends les gens disent « Peut-on rigoler de tout ?» Oui, on peut rigoler de tout. Se moquer, non, mais on peut rigoler de tout. Et le rire, c'est quoi ? C'est lorsqu'on associe l'art de l'humour à l'humain. Quand il y a de l'humain dans l'humour, on obtient le rire. Il y a une dame, en 2011, qui a accouché dans ma salle. Elle avait 7 mois de grossesse. Et je l'ai fait déclencher l'accouchement. Le rire aussi peut déclencher des accouchements.
0: Des accouchements, ouais.
1: Voilà. Et elle a accouché à 7 mois. Donc, s'il y a des femmes enceintes qui veulent accoucher sans un pays rural ou un truc, voilà, merci.
0: Merci, Patson.
1: Merci à toi.
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0: Faites du bruit, s'il vous plaît, pour Laurent Barra.
4: Bonsoir Paris! Est-ce que vous êtes chaud? Bah. Jean-Luc Mélenchon. Comment ça va à Paris? Comment ça va la France? Qu'est-ce que je suis content et fier d'être ce soir sur les antennes de Rire et Chanson. Vous savez que moi, Rire et Chanson, je les écoute depuis que j'étais étudiant à Nice il y a 20 ans. Eh ouais, je suis niçois, les amis. Ouais. Humoriste humoriste niçois. Vous pouvez pas vous gourer, on est que trois, il y a Estrosi, Ciotti et moi. Non, je suis très très content et très fier d'être ici ce soir à l'Apollo Théâtre et dans toute la France grâce à Rire et Chanson. Surtout que ce soir, c'est un soir un peu particulier, les amis. Ce soir, c'est mon anniversaire. Voilà. Merci. Non, je déconne, c'était il y a 2 semaines, mais je trouve ça bien de rentrer sur scène avec de la bienveillance et des applaudissements, parce que là, on en manque de la bienveillance, on en manque beaucoup, surtout en 2024, et c'est très difficile pour nous de faire rire en 2024, hein, entre les pandémies, les guerres, le réchauffement climatique, le réchauffement de l'abbé Pierre. On l'avait pas vu arriver, celle-là, hein. C'est tout mignon. En plus, personne ne savait, personne se doutait. À part l'Église, le clergé, la presse, Sœur Emmanuel, le pape, les politiques, personne ne le savait. Hein. L'abbé Pierre, toute une vie à lutter contre le froid. Alors qu'en fait, il était chaud, putain. Très, très chaud. Ça n'arrête jamais l'actualité, sans oublier, bien évidemment, Poutine, qui menace toujours de détruire Paris en 200 secondes. Plus vite qu'Anne Hidalgo, vous vous rendez compte? Et c'est pour ça que nous, on s'est tous un petit peu réfugiés derrière nos écrans. Voilà, on est derrière nos écrans, ça fait du bien, alors qu'en fait, regardez, la vraie connexion, le vrai contact humain, il est merveilleux. D'ailleurs, en parlant de connexion, à la sortie du spectacle ce soir, le régisseur, il va récupérer tous vos numéros de téléphone. Il va me les donner, comme ça, moi, quand je rentre tout à l'heure chez moi, je vais créer un groupe WhatsApp de la soirée, dans lequel je vais vous ajouter de force. WhatsApp, c'est extraordinaire pour réunir les gens sans leur consentement. T'es tranquille chez toi, tu demandes rien à personne, et d'un seul coup, Gérard vous a ajouté au groupe anniversaire surprise de Karine. Et toi t'es là, putain, c'est qui Gérard? C'est qui Karine? Et d'un seul coup, tu as une vingtaine de personnes qui se greffent au groupe et qui commencent à débattre de sujets que toi, perso, t'en as rien à battre. Je m'occupe du gâteau. Quelqu'un des intolérances au lactose? Moi, ça me donne des brûlures d'estomac. Prends du Gaviscon. C'est sur ordonnance? Non, pas du tout. Et tu verras, ça a un excellent goût de menthe. Oh, j'adore la menthe. Quand j'étais petite, ma maman... Allez, Laurent a quitté le groupe. C'est quand même mal foutu, les amis. C'est quand même mal foutu, ce système. On envoie des gens dans l'espace. On fabrique des téléphones portables de plus en plus performants. Des Tesla de plus en plus silencieuses. Idéales pour écraser les piétons sans stress. Moi, j'ai connu l'époque où se faire écraser par une bagnole, putain, ça pouvait être stressant. Tu la voyais arriver de loin, tu dis « Ah non !» Les pneus écrissaient. La Tesla... Elle est où, mamie? Ben, elle est dans le tilleul, là-bas. Mais elle est cool, elle a le sourire. Tout ce progrès magnifique, et on n'est pas foutu de nous faire quitter un groupe WhatsApp de façon anonyme. Hein? En 2024, parce que WhatsApp a remis au goût du jour cette vieille tradition française, la délation. Toi, t'es là, rien à foutre, tu veux partir. Ah, Laurent a quitté le groupe! Il faut le rajouter de force! Toi, non, je reviens. Alors attention les amis, je me moque de WhatsApp, mais je suis accro moi. Je suis le premier à être accro. Hein. Je te fais des vocaux d'une longueur. Personne les comprend. Personne comprend mes vocaux. Putain, mes vocaux, on dirait un discours de Macron. Macron, personne ne le comprend. Il est là, le problème avec ce garçon. C'est que personne ne comprend. Même la dame des sourds et muets en bas de l'écran, elle ne le comprend pas. Elle, à chaque fois, il te lui sort des expressions que même du temps de Louis XIV, on n'employait plus. Mes chers compatriotes, au nom des Français et des Françaises, de chacun et chacune, de celles et ceux, de je tu il, nous vous yel. Nonobstant les carabistouilles des législatives et l'outrecuidance du Premier ministre, on ne va pas ripolliner la façade. L'autre est là. Qu'est-ce qu'il a dit, putain? Qu'est-ce qu'il a dit? J'ai pas compris. Hein? Quoi? Le casque, oui. Ah, d'accord. Ripolliner. Ripolliner. Carabistou, j'avais compris. Mais ripolliner. Il pouvait pas dire repeindre, cet enculé, hein? À chaque fois, il te lui sort des expressions qu'elle est perdue, la dame des sourds et muets, là, récemment. Mes chers compatriotes, au nom des Français et des Françaises, des boulangers et boulangères, des pompiers et des pompières, des plombiers et des plombières, de Kylian Mbappé, Kiki, ma Kikette, qui porte bien son surnom, les critiques à l'encontre du gouvernement, ça m'en touche une sans faire bouger l'autre. Comment tu veux qu'elle traduise ça, l'autre? C'est pour ça que depuis que Macron est président de la République, la dame des sourds et muets en bas de l'écran, elle a des remplaçants, comme au foot. Vous avez vu ça? Il parle comme ça. Moi, je me mets à la place des malentendants, il regarde le discours, comme ça, l'autre, elle traduit. À un moment donné, ça lui casse les couilles. Putain, comme au foot, claquage, elle se barre. Allez hop, comme ça, tu la vois, elle se barre. Et tiens, l'autre qui revient, hop, il s'échauffe, comme un joueur du PSG. Là, hop. On comprend plus quand les politiques nous parlent, les amis. On comprend plus. Et vous allez me trouver un peu fou, mais paradoxalement, le politique, on comprend le mieux, parce qu'il nous ressemble, parce qu'il est comme nous. Putain, c'est Jean Lassalle, quoi. Jean Lassalle, il a...
5: Je vais te dire quelque chose.
4: Pas extraordinaire. Moi, si j'avais su, j'aurais voté pour Jean Lassalle. Mais imaginez, Jean Lassalle, tu l'envoies en Russie parler à Poutine. La guerre en Ukraine, elle est réglée en 20 minutes.
5: Vladimir, viens ici. Je vais te dire quelque chose, parce qu'à un moment donné, tu commences à me casser les couilles. Parce que moi, ma pauvre mère s'est battue avec un ours à main nue dans nos belles forêts pyrénéennes. Alors, il va falloir que ça s'arrête, ce qu'on arrive, Vladimir. En guise d'apaisement, parce qu'il faut que ça s'apaise, je t'ai ramené un petit présent. Il est où le présent pour Vladimir? Oh putain, je me suis fait un bungalow, dis donc. En guise d'apaisement, je t'ai ramené un petit bouquetin de nos forêts pyrénéennes, qu'on pourra caresser sur la croupe, comme ça. Ben,
4: imaginez Poutine en face.
6: Da. Allô. Il faut retirer toutes les troupes ukraines. Non, tout va bien. Non, il faut retirer les troupes ukraines. Non, c'est bon. Smiley cœur, emoji, aubergine. Non, au secours, fou furieux français, rentrez dans Kremlin, vouloir enculer Bouquetin.
4: Ça serait génial, enfin, ça serait génial. Non, il faudrait pas que Vladimir Poutine soit président. Enfin, que Jean Lassalle soit président. Non. Non, il faut une femme pour les prochaines élections présidentielles. En 2027, il faut une femme. Il faut une femme présidente de la République. Et oui, il est là, l'avenir. Il faut une femme avec un vrai programme. Et oui, un vrai programme, une vraie vision pour la France. Par exemple, Anne Hidalgo, qui déclarait aux élections dernières « Je vais faire avec la France ce que j'ai fait avec Paris ». C'est pas un projet, c'est des menaces. Faut pas menacer les gens. Surtout pas. Non. Non, moi j'aime bien le projet de Kamala Harris aux États-Unis. L'histoire, elle est belle. Elle est belle, elle fait une belle candidate, parce que c'est elle la candidate à la Maison Blanche. Hein. Elle a remplacé Joe Biden, qui avait plus de batterie. Hein. Joe Biden, à la fin, il reconnaissait plus personne. Hein. Faut aller à droite, il va à gauche. Faut aller en haut, il va en bas. Joe Biden, c'est François Hollande, quoi. Mais c'est bien, Kamala Harris est féministe et faut du féminisme. Alors, je tiens à rassurer tous les hommes présents dans la salle, hein, on va pas s'attarder sur le féminisme. Allez. Les hommes, ils sont en panique, là. Ils sont en panique. Je vois de tout âge. Hein. Là, cet été, j'ai présenté ma petite amie à mon père, qui habite à Albi. Il a 73 ans, il savait plus quoi faire. Et il était là. Bonjour mademoiselle, bonjour madame, après moi. Non, l'addition, c'est pour moi, non, c'est pour vous, égalité, c'est pour vous. Eh, ça va, je vais pas tout payer, je suis pas l'abbé Pierre non plus. Il savait plus quoi dire, mon père, Non, le féminisme, il faut pas trop en parler, parce que ça angoisse les hommes. Et je le dis à ma copine, méfie-toi de tous les hommes, surtout des flexi-féministes. C'est les pires, les flexi-féministes. Si vous savez pas ce que c'est les flexi-féministes, c'est le même principe que les flexitariens. Si vous savez pas ce que c'est les flexitariens, je suis flexitarien. Vous allez sur Google, vous tapez hypocrisie, vous allez avoir ma photo. Les flexitariens, c'est les personnes végétariennes soucieuses de la cause animale et environnementale, mais qui, lors d'occasions particulières comme les repas en famille ou les barbecues, peuvent faire des exceptions. En gros, sensibles à la cause animale, mais en chipolata, ça passe. Eh bien, les flexi-féministes, c'est le même principe. C'est le mec, mesdames, il va vous envoyer un message sur les réseaux. Bonsoir, je suis féministe. 6 juin, une photo de ma bite. Bonne réception. Mais tout ça, c'est un problème d'éducation, les amis. C'est un problème d'éducation. Moi, je le vois, les jeunes de 20 ans. Les jeunes de 20 ans, ils savent plus de choses que nous, on en savait au même âge. Moi, à 20 ans, j'étais con. J'ai 45 ans. 45 ans, les amis, c'est pas jeune, c'est pas vieux, c'est entre les deux. Pour schématiser, je suis sur TikTok, mais j'ai la prostate qui fait tic-tac, voilà. Ben, je vois les jeunes de 20 ans, ils savent plus de choses grâce aux réseaux sociaux. Moi, à 20 ans, j'étais à la fac de droit, je jouais à la PlayStation tous les jours avec mon pote Stéphane, et on était tout un groupe de potes. On avait une pote suédoise, et un jour, cette pote suédoise vient dans notre chambre d'étudiants, et nous, on était en train de jouer à FIFA, un jeu de foot, et histoire vraie, elle arrive, elle nous dit « Je sais que c'est pas du tout dans les habitudes de votre pays, ni dans vos mœurs, mais est-ce que ça vous brancherait si on faisait une partie à trois ?» Et là, les amis, sur la tête de ma mère que c'est vrai, je lui ai répondu, ça aurait été avec plaisir, mais hélas, on n'a que deux manettes. C'est un problème d'éducation, tout ça. Et je ne suis pas papa, hein. Je parle d'éducation, mais je ne suis pas papa. Mais je serais un excellent papa. Mais je ne serais pas un papa dans l'éducation positive, comme ce qui se fait actuellement, beaucoup sur Paris, tu sais, l'école Montessori, tout ça. Tu les vois, les nouveaux papas à la sortie d'école.
7: Aubépine, c'est papa, Aubépine. N'oublie pas, de je t'ai mis ton goûter à l'intérieur. Voilà, termine-le, hein. Steak de soja, boulgour. C'est un goûter qui dispose d'un excellent Nutri-Score. À tout à l'heure, Aubépine.
4: Moi, j'ai pas connu cette période-là. Moi, je suis issu des années 90, les amis. Nous, dans les années 90, nos parents, ils nous foutaient devant l'émission de Maïté sur France 3. Pour les plus jeunes d'entre vous, Maïté, c'était une présentatrice de télé cuisinière qui avait littéralement violé une anguille devant des millions de téléspectateurs. Elle était là, mais vous inquiétez pas, Micheline, elle ne souffre pas. Et t'avais Micheline derrière, elle doit avoir 500 ans. Vous êtes sûr qu'elle souffre pas, Maïté?
7: Mais non, bougre de pute, va.
4: Et nous, on était là, ça donne faim, hein. Ça serait aujourd'hui Maïté et Micheline en prison. Parce qu'on vit une époque merveilleuse, les amis. Aujourd'hui, on a conscience de la souffrance des animaux. On sait qu'ils ont des sentiments. Mais à l'époque de Maïté et Micheline, la souffrance de l'anguille, tout le monde s'en tapait. Hein. Cette pauvre anguille, si elle avait pu parler, je suis sûr, elle aussi, elle aurait eu la voix de Jean Lassalle.
5: Je vais te dire quelque chose.
4: Merci beaucoup, Paris. Merci beaucoup. Merci.
0: En direct et en live sur Rire et Chanson, Laurent Barra.
4: Merci.
0: Bravo monsieur.
4: Merci beaucoup.
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0: Vous allez découvrir une comédienne talentueuse du stand-up, des personnages également. Elle a un vrai franc-parler, elle a une superbe énergie, un humour décomplexé. Et vous la découvrez, vous la redécouvrez également ce soir sur cette scène. Voici Thaïs sur Rire et Chanson.
8: Allez ! Ça va, vous allez bien ? Allez, super. Moi, ça va. Enfin, ça va comme ça, parce que je suis au deuxième jour des règles, donc je suis un peu... J'en chie ma mère. Madame, si jamais ça coule, est-ce que vous pouvez me faire un signe? Mais après, je glisse. Et toi, tu rigoles, je t'emmerde. Ah ouais, ils sont jamais là, le don du sang, quand on a besoin d'eux. Bonsoir. Bonsoir. Alors, je m'appelle Thaïs et je suis célibataire. On s'en branle. D'accord, très bien. Mais j'ai quand même souvent bien envie de pécho. Voilà. Je suis comme les chiens, faut me sortir pour mes besoins. Et. Tu l'as. Et en fait, la dernière fois, j'avais une petite flemme de sortir. Tu sais, j'étais un peu cutée de la veille. Et je me suis dit, tiens, pour faire mes courses pour les fois suivantes, je vais aller sur un site de rencontre. Je suppose qu'on est tous déjà au moins une fois. Ça se dit pas. Par contre, je peux vous dire qui y est. Vraiment. De visu. Parce que je les ai tous faits. Vous, c'était un bal du village, du coup ça compte pas, mais après, vraiment... Ok, non, voilà, en fait, c'est marrant parce que ça se dit pas trop quand on est sur les sites de rencontre, c'est un peu comme une MST, t'as pas besoin de prévenir tes proches, mais... Non, c'est ouf, c'est très Voldemort comme info, les sites de rencontre, c'est incroyable. Moi, mes copines qui sont sur les sites de rencontre, elles te le disent jamais. Tu sais, elles sont là, elles font... Hein? J'ai rencontré sur... Hein? Pas du tout. Non? Il t'a dit ça? Je lui ai dit pas le dire. Non, pas du tout. On était à côté de son casier, il a fait tomber ses livres en se relevant, on se tapait la tête, depuis on est amoureux. Je fais un doigt. Bref. Du coup, je suis allée sur un de ces sites et je me suis dit, les gars, on n'est pas là pour perdre du temps, on va multiplier nos chances de pécho. Qu'est-ce que j'ai fait? Prends des notes. Qu'est-ce que j'ai fait? Je me suis créé deux profils bien différents, on ratisse large. Ok, on n'est pas là pour la qualité, on est là pour la quantité, vraiment. Hein? Airbnb, j'en ai rien à foutre, venez. C'est de la radio, je m'en branle. Non, vraiment, je veux dire, quand tu vas chez Decathlon, t'achètes pas tout de suite un between. Ça veut rien dire cette phrase, vous êtes complètement con. Alors. Bref, du coup, je me suis fait ma petite étude de marché. Alors, premier profil, celui qui marche, c'est assez simple sur la jante masculine. Hein, c'est genre un petit peu petite fleur fragile, Instagram, huile essentielle. Comme ce deux, j'ai tapé pile dans le mille, je me suis appelée Quinoa Kiwi. De l'autre côté, un profil rien à voir, donc il me ressemble, où je vais dire la vérité, rien que la vérité, comme je vais être hyper claire, je me suis appelée TSV, en tout j'ai marqué tout sauf vierge. Première étape, fait choisir une photo pour Quinoa Kiwi. J'ai fait une photo, je rentre le ventre, je sors les seins, je passe tous les cheveux d'un côté, je fais un duck face. Allez. T'as vu? C'est pas mal, hein. Après, attends, si tu veux le refaire, c'est on départ pour une gastro, hein. Vraiment, y a rien de... C'est vraiment assez simple. De l'autre côté, avec TSV, j'ai fait une photo qui me représentait 90% du temps. Le matin, lendemain de cuite, barbe de 3 jours. Après, tu te tapes les questions. Première question, quels sont vos hobbies? Quinoa Kiwi. J'ai jamais compris pourquoi elles faisaient ça avec leurs cheveux, là. Je sais pas, tu fais quoi? Tu les plies? Ça va pas tenir. Ça va pas tenir. Il y a la gravité, frère. Pardon. Ça surprend, pardon. Ouais. En fait, elle fait ça parce que si elle pense pas respirer, elle respire pas, donc elle se démerde. Alors, soit on est comme ça, soit on est un peu plus avachi, et surtout, on est claqué. Et on se touche. Bonsoir. Bon, alors là, j'ai la crève, c'est Patrick Bruel, mais d'habitude, c'est très bien. Bonsoir. Je vais pas parler plus fort que ça. De ma vie. Pour ce qui est de mes hobbies. J'irai dans l'ordre de la danse. En même temps, elle m'a dit que j'avais le corps fait pour. Aller courir au parc aussi. Parce que l'autre côté, avec TSD, si j'avais été, moi, le sport, j'aime pas. Putain, j'aime pas. C'est long, c'est chiant, tu pues, le sport. C'est ça, hein. Pour ce qui est de la danse, j'en ai fait en CM2. Ma mère m'a dit non, c'était pas de la danse, c'est de la psychomotricité, ce que t'avais. Et pour ce qui est du parc, je sais pas si m'a pris, après une soirée un peu trop arrosée, je me suis mise à danser devant l'enclos des singes. J'y vais moins. La dernière fois, les singes m'ont reconnu. Hé hey, qu'est-ce qu'il fait? Il se branle. D'accord, allez. Ça dégage. Autre question, quels sont vos défauts? Quinoa Kiwi. Alors moi, j'ai un vrai problème. En fait, je peux manger tout ce que je veux à n'importe quelle heure de la journée. Je n'arrive pas à grossir. Meurs. De l'autre côté, avec TSV, on a vu des faux, on y va, on n'oublie rien. Alors déjà, moi, physiquement, j'ai une scoliose. Je suis voûtée et bossue. Je sais pas pourquoi ça s'annule pas, hein. Faudrait tirer un coup. Merci. Tu sais, j'ai également de l'eczéma, super sympa. Je sais pas si vous voyez bien, là. Je vous ferai passer le bras. On va pas se faire chier, hein. C'est pas un peu genre fraise tagada. Bon, comme je dis toujours, lèche pas, ça a pas le même goût. C'est parfois un premier rendez-vous, si jamais il prend des pâtes, je suis là, parmesan ! Parmesan ! Non, vraiment de deuxième. Sinon, j'ai mes règles 8 jours par mois. C'est quand même bien au-dessus de la moyenne. Hein. Je me vide. 8 jours, c'est... Des fois, j'ai plus de règles que de vacances l'été, par exemple, pour vous dire. C'est-à-dire, vraiment, je me vide. J'utilise des tampons 4 gouttes, plus. C'est taille rouleau de sopalin, le dos. Attention, hein, c'est... Pour le mettre, je prends de l'élan. Hein. Je cours, comme ça. Ah bah, si je l'ai et j'éternue, je me soulève de ma chaise, comme ça. Ah bah, l'été, je suis interdite de baignade. J'attire les requins vers les côtes. Alors, je te dis, c'est leur vrai... Bonsoir Paris. Ok. Arrivent les 3 dernières questions. C'est vraiment le moment où j'ai poussé les 2 curseurs à fond. Première question, un truc que mes amis ne savent pas sur moi. Je chante sous la douche. Scandale. De l'autre côté, on est sur une autre ambiance. J'ai un sextoy qui s'appelle Jérémy. C'est le nom de mon cousin. On n'oublie jamais sa première fois. Le Nord. Là, tu t'es démarqué. Deuxième question, la dernière fois que vous avez pleuré. Ben moi, je sais qu'on se le dit tous les jours, mais c'est quand ma mère m'a dit je t'aime. Pardon. Je suis désolée, je suis hyper sensible, je suis capricorne. Yes, c'est de la science. Ok. De l'autre côté, non, moi j'ai pleuré quand j'ai trouvé ma mère au pieu avec Jérémy. Troisième et dernière question, un moment qui restera gravé dans votre mémoire. Un moment. Tire-bouté. De l'autre côté, je n'oublierai jamais le sourire de Jérémy. Lorsque je lui ai offert cette PlayStation, l'année dernière, pour son anniversaire, pour ses 15 ans. Et là, tu t'es démarqué pour la police. Bon, écoutez, résultat des courses. À la fin des questionnaires, j'envoie tout, puis je reprends ma vie. Donc, je fais plein de trucs très... Je construis une très jolie maison dans les Sims. Et puis, au bout d'un quart d'heure, je me rends compte que j'ai une touche de chaque côté. Je me dis, ben voilà, super. Alors, du côté de Quinoa Kiwi, c'était avec un certain Patrick Tofu. Et du côté de TSV, un certain PFT, Patrick Fourtou. J'ai rien inventé. En plus, je prends les mêmes décisions que quelqu'un qui s'appelle Patrick. J'étais très mal. Et en même temps, je me suis dit, ça va, Thaïs. Du coup, j'ai fait un point sur ma vie. Ça m'a pris 12 secondes. Je me suis dit la chose suivante. Ça vient de mon cœur, attention. Hein. C'est rire et chanson, émotion, là. À mon avis, dans pas très longtemps. Mais vraiment pas très longtemps. On aura dans nos portables des applications de livraison de mecs à domicile en 30 minutes max. Vous voyez, genre Foodora, Deliveroo, tout ça. Ça s'appellera Uber Eats, ce sera génial. Ce sera génial. Après, pour l'instant, ça n'existe pas encore, légalement. Mais du coup, j'ai arrêté les sites de rencontres. J'ai arrêté, enfin, ils m'ont viré, mais je voulais partir. Et je suis revenue à une technique beaucoup plus basique. Je sais pas si vous connaissez, ça s'appelle la vraie vie. Ça... Pff, c'est beau, mais c'est bon, tu vois. C'est mieux avec un cocktail, c'est mal vu en journée. Non, c'est pas... Je sais pas comment vous... C'est un peu compliqué en ce moment, parce qu'on est dans le hashtag MeToo, tout ça. C'est les garçons, ils sont là, ouais, on peut plus rien faire. Et les filles, elles font, faites-nous quand même des trucs. C'est vrai, hein. On a besoin, hein, quand même, aussi. Mais un jour, on va se croiser, hein, je vous jure. Ouais. Les mecs bien et les filles, tout court. Oui. Non, mais c'est vrai. Mais du coup, je suis revenue à cette technique beaucoup plus basique. Et je pense que quand t'es une fille, c'est quand même plus facile d'aborder, de toute façon. Tu t'habilles un peu pute. Tu te prends le dernier métro. Tu descends, genre, Barbès, Rochechouart. Un monde s'offre à toi. C'est buffet froid pour tout le monde. Ah, t'es sûr, tu rentres chez toi avec quelqu'un. Si tu te débrouilles bien, une bande. Ouais, et c'est les mêmes que sur les sites. Merci beaucoup.
0: Thaïs sur Rire et Chanson en direct depuis la Beau Théâtre pour les Open du Rire. Bravo Thaïs.
8: Merci.
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0: Je vous demande d'applaudir très fort s'il vous plaît. Majid Beryla.
9: Bonsoir. Ouais. Merci. Je suis très content d'être en direct sur Rire et Chanson. C'est un rêve qui se réalise. Merci mon Dieu. Alors je suis très content d'être là. Alors donc je me présente. Je m'appelle Majid et j'y fais partie, comme il a dit, d'un duo comique qui s'appelait les Lascargais. Alors pour ceux qui ne connaissent pas, je jouais tous les soirs un arabe homosexuel. Alors pour ceux qui se posaient la question, non, je ne suis pas gay. Et pour les autres, oui, je suis vraiment arabe. Merci. Alors le grand public nous a découvert grâce à l'émission de Laurent Ruquier. Alors pour ceux qui se posaient la question sur Laurent Ruquier, non, il n'est pas arabe. Et pendant toute la période des Lascargais, il y a certaines personnes qui se posaient une question existentielle. Sont-ils vraiment gays? C'est con comme raisonnement. C'est comme si tu disais, est-ce que Doc Gynéco dans la vie, c'est vraiment un gynéco? Alors moi, je t'ai devenu célèbre. Enfin, presque célèbre. Disons que je suis connu, mais je suis pas vraiment connu. Les gens, ils m'arrêtent pas dans la rue en me disant, hey, mais c'est Majid Beryla, des Lascargais, qui joue le rôle de Ryan. Non, moi, il y a trop de trucs à retenir. Moi, c'était beaucoup plus court. Hé, hey, PD. J'ai joué 4 ans un mec sur scène qui embrassait un autre mec. Et d'après mes calculs, niveau roulage de pelle, ma femme est en deuxième position. Alors, ma femme, qui m'a toujours soutenu dès le début, hein, et le fait de me voir embrasser un mec, eh ben, ça la rassurait. Elle était confiante. Et puis, quand elle a vu que ça durait 4 piges, bah, bizarrement, elle était moins fan, quoi. Machine. Oh, mais qu'est-ce que tu fais, là? Non, mais tu vas pas faire le Lascargais toute ta vie, faut que t'arrêtes, hein. Et puis, c'est quoi cette tenue, là? J'aime pas le pantalon baissé, on voit ton caleçon, t'as ta casquette, et en plus, t'es vulgaire quand tu parles. T'arrêtes pas de dire, ouais, je suis bâtard, ça va ou quoi? Ouais, mais si j'arrête, mon cœur, qui va payer le crédit de la maison? Faut pas que t'arrêtes, tu continues, même si faut, tu l'encules! Bon, on va être franc. J'ai joué à un Lascargais presque tous les soirs, j'embrassais un mec sur scène, presque tous les soirs j'étais un Lascargais. Mais au bout d'un moment, j'ai eu un doute. Je me suis posé la question, suis-je vraiment arabe? Et avec ma femme, on a 2 enfants. Alors le plus grand s'appelle Lounès. Hein. Lounès qui veut dire en arabe, compagnon de route. Et non pas lundi en espagnol. On m'a déjà fait la remarque. Surtout que le mien, lui, il est né un dimanche. Je l'appelle appelé Domingo. Et le deuxième s'appelle Naïm. Naïm en chinois. Alors le plus grand Lounès était trop fier de son papa. Au parc, il disait à tout le monde, mon papa c'est de Lascargais, mon papa c'est de Lascargais. À l'époque, j'habitais Aubervilliers, dans le 93, en Seine-Saint-Denis. Du coup, bah, j'ai déménagé. Et en rentrant, j'ai dit, Lounès, il faut plus dire ça. Ton papa, c'est comme une sorte de super-héros. Personne ne doit être au courant. C'est un secret. Et ça a marché, hein. À l'école, quand sa maîtresse lui demandait, excuse-moi, Lounès, qu'est-ce qu'il fait ton papa dans la vie? Je sais pas. J'ai pas le droit de le dire. Et à force de rien dire, eh ben, ça a créé une psychose à l'école. Tout le monde voulait savoir ce que faisait son papa. Mon fils a été convoqué dans le bureau du directeur. À 6 ans, mon fils a connu sa première garde à vue. Bon alors, Lounès, bonjour. Je suis Monsieur Dumont, le directeur de cette école primaire. Et ta maîtresse et moi voudrions savoir ce que fait ton papa dans la vie. C'est quoi son métier à ton papa?
10: ce qui fait mon papa dans la vie. J'ai pas le droit de te le dire. Parce que c'est un métier très très secret.
9: Mais ton papa, il gagne de l'argent.
10: Si mon papa il gagne de l'argent, bah ça dépend, parce que moi des fois mon papa il gagne pas d'argent, mais des fois il gagne beaucoup beaucoup d'argent. Je sais, parce que là il a acheté une maison pour ma maman, moi j'ai eu un BMX pour mon anniversaire, j'ai mon petit frère, il a une trottinette et une balançoire, parce qu'en fait d'après ce que j'ai compris, mon papa, t'as des gens qui lui donnent des sous pour qu'il fasse des trucs.
9: Des trucs? Tu veux dire que ton papa il travaille le matin, l'après-midi?
10: Ah non, non, non, non, non, mon papa il travaille la nuit! Ah, au moment du dodo, en même temps c'est bizarre, parce que la nuit tout le monde fait dodo! Je sais, parce qu'à chaque fois qu'il part, il me lit son livre préféré! Aladdin, prince des voleurs!
9: Bon, maintenant Lounès, tu me dis tout de suite ce que fait ton papa et tu te dépêches, hein!
10: Oh là là, dingue que je dirais rien!
9: Après, on a tous déjà vu une garde à vue, on sait comment ça se passe, il y a des émissions pour ça, il y a enquête exclusive, je crois. Non, enquête d'actualité? Non, enquête d'action? Au cœur de l'enquête? Bon bref, c'est un truc, enquête d'audimat. Et c'est toujours les mêmes reportages, avec les gentils et les arabes. Et moi, ce que je préfère, c'est la petite voix off. Tu sais, cette voix off qu'il y a dès le début du reportage. Mais si, la voix de canard qui te prend pour un con.
11: Appartement cosy en banlieue parisienne. Ici, comme on dit, c'est la cité, la zone, la merde, ça pue. Ici, la délinquance fait partie de leur quotidien, de leur train-train. Bref, de leur train-train quotidien.
9: Et là, suspense. Il y en a qui connaissent, hein? Et là, ce suspense, c'est le moment où les flics arrivent pour faire une perquisition. Et comme par hasard, c'est encore chez des Arabes. Mais tu vois que c'est chez des Arabes! Il y a une grosse main de Fatma à l'entrée, des tableaux écrits en arabe, et surtout la personne qui ouvre la porte à 6h du matin, c'est une maman rebeu avec un foulard sur la tête. Et le mec te dit...
11: Et pour des soucis d'anonymat... L'interpellé en question s'appellera Benjamin. Sa mère, Françoise, ne comprend pas. Elle craque, elle panique, elle hurle.
10: Oui, oui, oui, je t'en ai dit, je t'en ai dit.
11: Ouh là là, mon fils, c'est pas bien ce que tu as fait.
10: La loi le dit, ça le parle.
11: Bip, bip. Quant à son père... Robert, il ne dit rien et boit son iced tea chaud. Robert a l'habitude de ce genre de comportement. Son premier fils, Jean-Luc, est aussi en prison. Seul Henri, Marc-Antoine et Elisabeth... ont continué leurs études. Lors de son interpellation, Benjamin dénoncera son ami d'enfance, Louis. Car tout le monde le sait en banlieue, quand on se fait arrêter, on dit toujours « Oh, c'est pas moi, c'est Louis !» Alors, je suis musulman, hein. Cadeau de mes parents à ma naissance. Cadeau de bienvenue, hein. Voilà typiquement le genre de cadeau que tu peux pas revendre sur le bon coin. Il y a beaucoup de gens qui pensent qu'être musulman ou arabe en France, c'est compliqué. Eh ben moi, je pense pas. Moi, je pense que ça dépend des moments. Ouais, France 98. Et Zidane, il met deux buts de la tête. On est champion du monde. Mais tout le monde voulait être arabe. Mais c'était tendance. 11 septembre 2001, bon, bah la tendance est un peu retombée, quoi. Oh, bah dans la tête de tout le monde, on était des terroristes. Hein. Quoi que tu faisais, t'étais un terroriste. Un jour, dans l'avion, j'étais assis à côté d'un arabe. Mais j'avais trop peur. Mais direct, je l'ai balancé. Ils sont venus, ils l'ont attrapé, ils l'ont mis par terre, ils lui ont mis des menottes. Bon, après, j'ai un peu culpabilisé, je l'avoue. Je suis parti le voir, je lui ai dit pardon, papa, je sais pas ce qui m'a pris. Et depuis peu en France, bon, bah, c'est la débandade. Hein. Alors, s'il vous plaît, pas d'amalgame, ok? Les musulmans ne sont pas des terroristes. J'ai moi-même des amis terroristes, aucun d'eux n'est musulman. Ah, excusez-moi, je viens de recevoir un texto, là. Je sais, ça ne se fait pas, mais comme j'ai une femme et des enfants, on sait jamais si c'est pas une urgence. Je t'aime, mon amour. Trop hâte d'être à ce soir. Tu me manques. Ok, excusez-moi, fausse alerte, c'est pas ma femme. Mais je rigole, je suis marié depuis 10 ans. Et avec ma femme, on s'est rencontrés un peu bizarrement. Avec ma femme, on s'est rencontrés par accident. Ouais. Elle m'a pas vu arriver, elle a déboîté et bing, elle m'a défoncé toute la droite. J'ai eu un coup de foudre et un malus. On s'est vite trouvé des points communs. Elle avait pas de constat. J'avais pas de permis. Alors le secret du bonheur en couple, il est très simple. Chaque semaine, on se fait une sortie en boîte des nuits comme qu'on était jeune. Elle y va le vendredi et moi le samedi. Moi, je me rappelle la première fois que j'ai dragué ma femme, et ben, j'ai fait le kéké, quoi. Comme tous les mecs. Je lui dis, tu sais, bébé, pour toi, je serais prêt à soulever un éléphant avec un seul bras. Et là, elle me dit en déconnant, ça m'étonnerait, hein. Parce que les éléphants avec un seul bras, ça n'existe pas. On dit que derrière chaque homme se cache une femme. Et c'est vrai. Parce que sans elle, je ne serais pas là devant vous ce soir. Ah ouais, comme celle qui m'a ramené en bagnole. Par contre, elle a un seul défaut, elle est bio. Ouais, elle est allergique au lactose, au gluten. Du coup, elle bouffe que des artichauts. Artichauts, artichauts, artichauts, artichauts. Quand elle pète, ça sent la Bretagne.
0: Merci. Merci. Merci. Merci. C'était Magic Beria. Merci.
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0: Faites du bruit, s'il vous plaît, pour Certes Mathurin.
12: Du bruit, du bruit, du bruit, du bruit, du bruit, mesdames et messieurs. Je suis content de vous voir. Mesdames et messieurs, j'ai un problème dans la vie et peut-être que certains dans la salle ont le même problème que moi. Vous savez, dans la vie, on nous dit souvent cette phrase, il y a des gens qui font pas leur âge. Moi, je sais pas mon salaire. Est-ce que vous voyez ce que c'est comme problème ou pas? Je fais plus que ce que je gagne réellement. En fait, je crois que j'ai trop d'assurance. Je veux dire, je crois que j'ai trop d'assurance, ce qui fait que les gens pensent que j'ai de l'argent, alors que pas du tout. Et je pense que c'est un sein de mon père. Mon père, c'est le genre de personne qui a jamais eu d'argent, mais qui marche torse bombée, comme ça. Dans la vie, on dirait que la vie lui appartient, comme ça. Ça va, toi? Ça va? Il n'y a rien dans ses poches. Mon père, il est ouvrier, donc ça va pour lui. Moi, j'ai un problème, c'est que je suis humoriste. Très joli métier, humoriste. Mais le problème d'humoriste, c'est qu'on n'est pas beaucoup en France. On est 500 en France. Et donc, ça fait qu'on se connaît tous. C'est pas beaucoup, mais c'est pas énorme. Moi, je connais très bien Gad Elmaleh. Je connais très bien Florence Foresti. Je connais Blanche Gardin. Est-ce que vous voyez la différence entre eux et moi ou pas? Des millions. Voilà la différence entre eux et moi. Ce sont mes collègues de travail. En fait, moi, j'ai des groupes WhatsApp avec des gens qui peuvent racheter WhatsApp. Voilà un peu mon quotidien. C'est comme si, en fait, t'étais salarié et t'es pote avec le PDG de ta boîte. Vous voyez un peu l'idée? Mais vous avez commencé ensemble il y a 10 ans. Et lui, il est monté. Il est monté. Il est monté. Il est devenu PDG de la boîte. Et toi, comme tu voulais baiser Martine de la compta, t'es pas monté de ouf, quoi. T'as pas forwardé tous les mails, quoi, si vous voyez ce que je veux dire. T'es un peu occupé. Alors, mon meilleur ami s'appelle Artus. Peut-être certains connaissent Artus. Ok. Artus, très bon ami à moi, ok. Je l'adore. Je l'adore. On a plein de points communs. On adore le football américain tous les deux. Et la dernière, il me dit pendant l'été, il me dit, mec, ça te dit qu'on regarde la finale du Super Bowl ensemble ce week-end? Je dis, grave, mec, tu veux qu'on aille chez toi ou chez moi? Il m'a dit, non, mec, on va à New York. Je lui ai dit, rassure-moi, c'est un bar vers République, ça. Le New York à côté de. Ouais, c'est ça, ouais. Artus voulait aller à New York pour le week-end. Vous savez ce que j'ai fait en tant que personne qui n'a pas d'argent? J'ai tapé sur Ryanair, vol Beauvais, New York. Je vais vous spoiler, il n'y a pas de vol Beauvais, New York, les copains. Tu peux avoir le nombre de miles que tu veux, tu ne peux pas le faire, ce trajet. C'est chiant l'argent, quoi. C'est chiant. Je vieillis aussi, j'ai 38 ans. Nina disait, elle a 26, j'en ai 38. Souvent, on me dit, je fais pas mon âge. Pas ce soir, d'accord, c'est noté. En fait, le truc, c'est que quand tu vieillis, tu ne sais pas parce que tes amis vieillissent en même temps que toi. Donc, ça fait que tout le monde, personne ne se rend compte qu'il vieillit. Tout le monde avance, on est jeune. Ah, pas vraiment, hein. Vous êtes tous vieux, frère. Vous êtes à l'EHPAD, vous êtes vieux. Franchement, vous êtes vieux, quoi. Vous vous mentez mutuellement, quoi. Comment savoir si tu vieillis? Il y a des indices dans la vie qui sont positionnés à des endroits très clés qui te montrent que tu deviens vieux. Jusqu'à il y a un mois, je pensais que j'étais jeune. Il y a un mois, je suis parti en boîte de nuit. Je trouvais la musique trop forte. J'ai regardé le DJ, je fais excusez-moi, est-ce qu'on peut baisser la musique ou pas? Je vous jure, j'étais en soirée hip-hop, j'adore le hip-hop. Il y avait des filles qui dansaient, je trouvais qu'elles dansaient trop vite. Elles twerkaient. Tout le monde voit ce que c'est le twerk ou pas? Non, c'est avec les fesses où tu fais. Je vous jure, les filles, elles dansaient toutes comme ça. Je me dis, mais il y a quoi dans les fesses des femmes aujourd'hui? Des batteries de Tesla, vraiment? Calmez-vous, mesdames! Toute la soirée. Vous voulez danser ou essorer du linge? On sait plus faire la différence, vraiment. 1500 tours minute, tes fesses. Calme-toi, ma grande, un peu quand même, hein. Oh, vraiment, mesdames, calmez-vous un petit peu, hein. Oh là là, toute la soirée, là. Moi, je commence à devenir vieux, je vous jure, je sens que je commence à devenir vieux. En plus, les anciens, là, je vous dis, les boîtes de nuit, c'est pour les 18-35 ans. J'ai créé une règle, c'est pas une loi encore, mais ça devrait l'être. Pourquoi? Parce qu'en fait, après 35 ans, on est vieux un peu. Sauf qu'au début de la soirée, on le sait pas. Tout le monde danse. À partir d'une heure du matin, les anciens, ils ont mal aux pieds. Tu les vois, ils s'assiedent. Ils sont comme ça. Les gars, ça veut dire pas rentrer faire un loup-garou à la maison plutôt? Je suis un peu fatigué là quand même, hein. Rentrons le coucher. Ah ouais, je vieillis. Leur petit conseil, mariez-vous jeune. Pourquoi je continue à sortir? Parce que je suis pas encore marié. Mariez-vous jeune. Pourquoi? Parce qu'en fait, l'amour à la vingtaine, il est romantique. Il est basé sur la passion, sur les coups de foudre. À partir de 35 ans, il est pragmatique. T'es en CDI? Moi aussi. Viens par là. Allez, viens par là. Viens par là. Ah, tu choisis pas pareil, hein. Ah, les femmes depuis 35 ans, les jeunes, ils marchent, ils se font des promenades sans but. Les jeunes marchent pendant des heures sans but. Une femme de plus de 35 ans, elle marche pas sans but. Elle se déplace d'un point A à un point B. Ah, là, je vois des jeunes des fois dans la rue. Ils sont trop mignons. Ils ont pas d'argent. Ils font le tour 25 fois de la place. Et ils sont heureux. Et le mec, il essaie de trouver des activités gratuites. Vous en connaissez beaucoup, hein? Les jeunes, ils en trouvent. Je vous jure, parfois, je vois un petit couple de jeunes. Ils voient une fontaine à eau, le mec, il met ses doigts dans l'eau, il fait comme ça avec la fille. Ding, ding, ding, la fille, elle a fait. Ils ont joué 25 minutes comme ça. Tu fais ça qu'une femme de plus de 35 ans a fait. Mais tu fais quoi avec tes doigts, là, s'il te plaît? Mets ses doigts au sol, monsieur. Oh, le temps passe, hein? Le temps passe. J'ai failli me marier quand j'étais un peu plus jeune. J'ai un petit conseil à vous donner, ceux qui veulent se marier dans la salle. Petit conseil, juste si vous voulez vous marier, juste, ne vous mariez jamais, c'est pas ça le conseil, avec quelqu'un dont vous avez peur. Voilà le seul conseil que j'ai à donner. Il paraît évident, hein? Eh ben moi, on me l'a pas donné. Et avec du recul, j'aurais aimé qu'on me le donne. En fait, de la relation amoureuse, je crois qu'elle voit très bien ce que je veux dire. Non mais sérieux, en fait, tu te rends pas compte que l'amour et la haine est souvent très proches. Mon ex-copine me faisait peur. J'avais le syndrome de Stockholm, vous voyez ce que c'est? Je suis tombé amoureux de mon ravisseur, mais vraiment. Mon ex, elle me disait régulièrement, si tu me trompes, je te tue. Et au début de la relation, je me dis, elle rigole. Au bout de 4 ans, je me dis, elle répète ça tous les jours quand même. Hein. J'ai arrêté la relation. Elle savait pas sucer non plus, faut le savoir. Ouais, elle était pas forte, franchement, je vous aurais pas dit. Écoutez, je me moque pas d'elle, je me moque de moi-même. En fait, dans notre société, il y a un tabou dans le sexe, et je ne sais pas pourquoi on n'en parle jamais. Je vais aborder ce tabou ce soir. Dans le sexe, on dit souvent cette phrase, les femmes simulent, les femmes simulent. On entend souvent cette phrase. Pourquoi on parle jamais du fait que les hommes simulent aussi? Les gars, c'est pas vrai? Vous entendez la détresse ou pas? Les gars? Les autres, ils ont un planning chargé ou quoi ce soir? Non, fait, bah, mon gars, c'est pas maintenant qu'on va en parler, hein? Nous, on a un truc à faire. Mesdames, les hommes simulent. Je ne sais pas pourquoi on n'en parle pas, les hommes simulent. Moi, pendant 4 ans, pour la meilleure relation amoureuse, je simulais pendant les fellations. J'étais comme ça.
1: Oh.
12: Ah bah merci, hein. Eh ben, dis donc, toutes ces dents dans une bouche, c'est quand même fou, hein. Fou. Je sors avec Pac-Man, elle me mordille, elle me mordille. Je ne sais pas ce qu'elle fait. Elle est là, elle mordille. Elle veut passer au niveau suivant, hein, je sais pas. Ah ouais, 4 ans d'enfer, les copains. Et d'ailleurs, je vous dis, en fait, c'est ma faute à moi. Je suis resté 4 ans avec elle. Pourquoi je lui ai pas dit avant? Je lui ai dit, j'étais lâche. Il y avait plein d'occasions de lui dire. Parfois, elle me dit, on mange quoi ce soir? Tu sais pas sucer. J'aurais pu le dire à ce moment-là. J'aurais pu le dire à ce moment-là. Tu me passes le set, tiens, et tu sais pas sucer. Communiquer entre vous, je vous jure. Après, j'ai pris du recul, j'ai réfléchi, j'ai compris. En fait, le problème dans les relations amoureuses, c'est qu'on a peur de faire mal à l'autre. On n'ose pas dire à son partenaire que c'est pas fou. Donc, qu'est-ce qu'on fait? On ne dit pas directement, on met des indices. Le seul problème, c'est qu'il n'y a que toi qui peux décortiquer le code, donc personne ne comprend jamais rien. Avec mon ex, j'essayais, hein, parfois on prenait le métro, elle me disait, on est sur quelle station déjà? Rue de la Pompe, rue de la Pompe. Parce que pour l'instant, on est à fille du calvaire, fille du calvaire. Ah, j'ai tenté, hein, je vous cache pas, j'ai tenté les petits trucs. Hein. Ah, ça s'est arrêté, maintenant faut que je recommence, j'ai la flemme, j'ai envie d'avoir des enfants, moi. Ah, juste, j'ai envie d'avoir des enfants. Et en fait, le fait de vieillir et d'avoir des enfants tard, je me rends compte à quel point parents, c'est dur. C'est le job le plus dur du monde. Et je pense qu'on sous-estime le métier de parent. C'est le job le plus dur du monde. Là, je sais pas si vous vous rendez compte dans la salle, mesdames et messieurs, on est tous en vie. Non, mais ça paraît évident. C'est-à-dire que nos parents nous ont maintenus en vie année après année jusqu'à ce qu'on se débrouille tout seul. Vous avez déjà une plante verte? Vous avez vu à quel point ça meurt vite, ce truc-là? Et ça a besoin que d'eau. Parents, c'est difficile. C'est le job le plus dur. Les enfants, j'observe beaucoup mes neveux et mes nièces. J'ai analysé les enfants pour moi. Ils ont les mêmes caractéristiques que les trous noirs dans l'espace. Ils ralentissent le temps et absorbent ta lumière. Oh, c'est dur, enfant, hein. J'ai fait du babysitting. Babysitting, c'est dur, hein. Oh, tu fais ça 4 heures, ressenti 8 ans. C'est interstellar, je vous jure. Je peux, tonton, je peux avoir du décolorage, je peux avoir... Il n'y a que 30 minutes qui se sont passées seulement. Oh là là, parents, c'est difficile. Je remercie mes parents chaque jour. J'ai vu une scène de la vie il n'y a pas longtemps, je vous jure, qui m'a fait hésiter à avoir des enfants. Je marche dans la rue, je vois un père et une mère, ok? Ils ont un petit garçon qui a 5 ou 6 ans, je ne connais pas bien les millésimes, j'irais 5, 6 ans. Le père et le fils sont en train de courir. Le père et le fils se tiennent la main, ils sont en train de courir. Ils courent. Rien de fou jusque-là. Sauf que je trouve que le père court trop vite par rapport à l'enfant. Le petit, il est comme ça. Ouah ouah. On dirait un sac de course. Ouah. Je regarde la scène, je comprends pas. Et derrière, t'as la mère qui les suit, qui crie « Épuise-le ! Épuise-le ! » Waouh. C'est dur, parents. Ils se sont mis à deux adultes pour fatiguer un gosse de 5 ans. C'est dur, hein. Oh là là! Comment on élève un enfant? Ça a l'air compliqué, quoi! En tout cas, il y a un truc que j'ai appris de mes parents, je pense, sont un peu mal fait. Quand j'étais jeune, c'est qu'ils m'ont trop mis la pression par rapport à l'école. Et je pense que trop de parents mettent la pression aux enfants par rapport à l'école. Tu sais, quand on était petits, nos parents disaient, faut que tu travailles bien à l'école, travaille bien à l'école, faut que tu sois premier de ta classe, sois premier de ta classe, comme ça t'auras un travail et tu vas vivre, sinon tu vas mourir. Mais calmez-vous, les parents, vraiment. Vraiment. J'ai 8 ans, calmez-vous, quoi. Et maintenant, on est tous adultes, il n'y a que des adultes dans la salle. Dans la salle, quelqu'un a des nouvelles des premiers de la classe? Je pense qu'à 18 ans, ils explosent. Vraiment, ils ne servent à rien. Est-ce que c'est une compétence utile d'être premier de la classe? Est-ce que quelqu'un s'en est servi? Est-ce que quelqu'un a déjà fait un entretien d'embauche? Le RH te dit, pourquoi je te prendrais toi et pas un autre? Et tu réponds, bah, j'étais premier en CM2. Bah non, en fait. Bah non, non, non, tu vas pas être prêt, quoi. Les parents nous mettaient la pression par rapport au métier. Les profs nous mettaient la pression par rapport au métier. Il y avait 5 métiers à l'école qui étaient au-dessus des autres. Et on a grandi avec ça. Si tu faisais pas ces métiers-là, on disait que tu ratais l'école. On a tous été à l'école. On les connaît, ces 5 métiers. Médecin, avocat, ingénieur, architecte et le max, astronaute. Celui-là, il est technique, hein, je te cache pas. Hein. Mais sauf que moi, j'étais enfant et je pensais vraiment que ces métiers étaient au-dessus des autres. Maintenant, je suis adulte, je ne pense pas du tout. Je pense que ces métiers ont une meilleure communication que les autres métiers. Encore, on va les analyser un par un. Astronaute, tout le monde voit qui est Thomas Pesquet?
13: Oui.
12: Tout le monde adore Thomas Pesquet. Vous avez vu ce qu'il fait dans la vie de Thomas Pesquet? Il va dans l'espace, il répare les satellites pour que nous on ait internet. C'est un technicien frais, Thomas Pesquet. Il installe la fibre optique loin, c'est tout ce qu'il fait, lui, là. Avocat. Ah, oh, je les déteste. Avocat, prenons du recul, c'est quoi le métier d'avocat? C'est quelqu'un qui ment de manière professionnelle. Un avocat, quelqu'un qui ment de manière professionnelle. Un procès, c'est quoi? Deux avocats qui mentent, celui qui ment le mieux, il a gagné. Soyons honnêtes, quelqu'un a un problème avec la justice, t'as un problème avec la justice, t'as besoin d'un avocat pour te sortir de la merde, t'as besoin d'un très bon avocat. T'as deux profils. un avocat honnête et un grand menteur. Tu préfères lequel? Le menteur! Architecte, je les déteste. Allez, je les déteste. Parce que l'architecte, avant, c'était un très joli métier, je pense. Tu fais la pyramide de Gizeh, bravo. Tu fais le château de Versailles, bravo. Aujourd'hui, les architectes, ils font que de la merde. Avant, ils mettaient leur nom sur les immeubles qu'ils construisaient. Aujourd'hui, ils font plus ça. Hein. Personne sait qui a construit la tour des 4000 à Aulnay-sous-Bois. Hein. Il n'y a pas son nom dessus. Hein. Il a marqué signé X et il est parti par là-bas. Fait bonne chance, les gars, ça va pas tenir longtemps. Bonne chance. Ingénieur, j'aime bien ce métier. J'aime bien. Mon meilleur ami est ingénieur. C'est un métier de gens carrés. Moi, je suis bordélique, il faut des gens carrés sur Terre. Sauf que lui, il est trop carré. La fois, je vais chez lui, il a un bureau déjà, ça m'a énervé. Sur son bureau, il y avait une équerre. C'est un adulte qui a une équerre, vous vous rendez pas compte. Sur son bureau, il y avait une calculatrice TI-82 Texas Instruments. Il fait des calculs avec. J'ai vu la calculatrice, tu sais ce que j'ai fait avec? J'ai fait une fille de 17 ans. Elle pèse, voilà ce que j'ai fait avec la calculatrice. J'ai fait soleil, voilà ce que j'ai fait avec la calculatrice. Et je suis livré par les médecins. Ah, il y en a dans la salle, est-ce qu'il y a des médecins? Non, je les déteste. Ils sont pas trop arrogants, les médecins. La mort existe encore, pourquoi est-ce que la pète comme ça? Non mais pour moi les médecins c'est des stagiaires, ils font ce qu'ils peuvent dans la vie mais ils n'arrivent pas à aller au bout quoi. Même les médecins, la médecine a été niquée à cause de Doctolib. Doctolib, tout le monde voit ce que c'est?
13: Ouais.
12: Doctolib en fait, avant les meilleurs médecins, tu pouvais pas les trouver facilement, c'était que le bouche à oreille. 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Pourquoi maintenant, quand on cherche un docteur, on regarde sa photo d'abord? On veut être soigné ou baisé? Qu'est-ce qu'on veut exactement? Parfois, on peut faire les deux, je vous cache pas. J'ai pas fait ces 5 métiers. Je suis devenu humoriste, c'était pas prévu dans le plan, mais j'adore ce job. Merci à tous.
0: Serf Naturin. Bravo. Quelle énergie.
12: J'ai pas beaucoup d'espace, mais...
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0: Voici Emmanuel Bonin.
14: Bonsoir tout le monde. Bah écoutez, je suis ravie d'être la touche féminine de la soirée. Alors, moi, ce soir, je voulais vous parler de mon amie d'enfance, mon amie Audrey, qui me fait toujours découvrir plein de nouvelles choses. Alors, c'était il y a quelques temps, on était toutes les deux avec ma copine et on se préparait gentiment à sortir. Et Audrey était, comme d'habitude, simple et sereine. Celle-ci. Celle-ci. Oh, c'est ça, ma poulette. C'est ta soirée Tinder. Obligée de t'y trouver un mec. Mais si, t'en as besoin, on a toutes besoin d'un mec. Non mais attends, de toute façon, t'inquiète pas. J'ai tout organisé. C'est réglé comme une horloge à musique. Je suis devenue une pro de Tinder. Je lis pas ce qu'ils écrivent. Je décode leurs photos de profil. C'est imparable. Attends, par exemple, si le mec porte des Ray-Ban, bah, c'est qu'il a un regard de bœuf. S'il porte une casquette, eh ben, c'est qu'il est chauve comme un œuf. Si la photo est recadrée, c'est qu'il n'a pas de meuf. Et alors, s'il y a juste une photo de son torse, bon, bah, ça veut dire qu'il passe sa vie à la muscu. Et donc, que son cerveau n'est plus très irrigué. Ou qu'il a la tronche de Ribéry. Et s'il pose avec ses gosses, eh ben c'est rien. C'est qu'il s'est fait plaquer et qu'il cherche une bonne niche pour s'en occuper. Ah oui. Et s'il pose avec sa mère, eh ben ça c'est qu'il s'est gouré de site. Hein. Ou qu'il est gérontophile. Mais c'est plus rare. Hein. Tu sais que c'est sur Tinder que j'ai rencontré Gunther. Oh, oh, il est exceptionnel. Attends, il est photographe de mode. Il fait de trop belles images. Non mais attends, j'ai tout de suite flashé sur sa photo de profil. Hein. Une photo de vacances trop classe, avec sa mère et ses gosses. Torse nu, Ray-Ban, casquette. Oh, il fait découvrir des choses, c'est incroyable. Hein. Tu connais les coupes fins? Oh, ça te donne une patte!

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3: Il est avec sa femme. Bah évidemment, il est marié. Enfin, marié. Il n'y a plus rien entre eux. Hein. Ils vivent en copain pour les enfants. Bah sinon, je ne serais pas avec. Hein. Il n'y a pas écrit gourdasse. Mais bon, hein, je t'arrête tout de suite. Hein. Je te mets tout de suite les pendules sur les i. Hein. Il y a plein d'avantages. Hein. Par exemple, comme je n'ai pas le droit de l'appeler, je ne sais jamais quel jour je vais le voir. Oh, c'est trop excitant. Et puis, il a trouvé un truc. Pour ne pas laisser d'empreinte de carte bleue, c'est toujours moi qui paye. Malin, hein? Bah ouais, un vrai féminisme. Du coup, moi aussi, hein, je m'y suis mise. Hein, hashtag MeToo. Hashtag balance ton corps. Ton porc? Ah, t'es sûr, ça va pas être facile d'aller attraper le petit cochon là. Enfin bon. Bon, ça y est, t'es prête, la poulette? Bah non, attends, et puis je vais pas emmener mon mec à une soirée rencontre. Hein. On n'apporte pas ses saucisses à Francfort. Hein. Allez, viens. Oh. Bon, bah voilà. Ça, c'est ma copine Audrey. Elle est sympa, hein? Mais ce que j'ai oublié de vous dire, c'est que, bah, à l'époque, j'étais célibataire et surtout enceinte. Et très naturellement, et bah, je l'ai annoncé à ma maman. Un enfant, toi, alors que tu es seule, célibataire, au chômage, sans talent, sans avenir et plus toute jeune. T'as rien trouvé de mieux pour faire ton intéressante, ma chérie. Et toi, Dominique, tu dis rien, comme d'habitude. Non, alors détrompe-toi, ma chérie, mais si je souris, c'est uniquement pour détendre la peau. Parce que, comme dit Madame de Fontenay, moi, je n'ai qu'une ride et je suis assise dessus. Ah, alors, je te préviens tout de suite, ton chiard, il n'a pas intérêt à m'appeler mamie. Ce sera Marie-Jo, comme tout le monde. Et puis compte pas non plus sur moi pour t'aider. Hein. Ah ben non, j'ai déjà assez donné avec toi. Et pour quel résultat? Ah ben sans compter que ça va pas s'arranger. Hein. Eh ben non, ma chérie, on n'épouse pas les mères célibataires. Bah hein. On les embauche encore moins. Hein. Les hommes, ça se tient avec le sexe. Et avec un bébé qui pleure toutes les nuits, les serres, les vergetures, les sangles en toilette, la peau du ventre qui plop plop et le vagin qui part en sucette, t'es éjecté du marché direct, hein? De toute façon, je suis sûre que même pour ça, tu n'es pas douée. T'as une tête de frigide. Hein, Dominique, elle a une tête de frigide, ta fille. Mais ça a toujours été ton portrait craché. Nous, avec ton père, ça fait 36 ans qu'on baisse tous les jours. Eh ben, je peux te dire, il y a des jours, on n'a pas envie. Hein. Eh ben, bah oui, parce qu'en plus, ton père, il ne s'arrange pas avec l'âge. Hein, hein Dominique, tu ne t'arranges pas avec l'âge. Eh ben, ma chérie, je fais comme tout le monde. Je ferme les yeux et je pense à quelqu'un d'autre. Oui, Dominique, à qui je pense? Ah, pour une fois qu'il ouvre la bouche, ton père. Eh ben, ton père, justement. Mais surtout, ma chérie, on fait des efforts. On va dans les magasins spécialisés. On regarde des films. On est abonné à Jackie et Michel TV. On s'échange avec les amis, Didier et Françoise. Oui, ton oncle et ta tante. Et puis surtout, voilà, on y met du sien. Vous, les jeunes, vous êtes tous des feignants. C'est pour ça qu'il y a autant de divorces. Hein. Tu devrais écouter ta mère. Mais bon, allez, viens, Dominique. On va lui acheter un petit cadeau de grossesse chez Toysanus. Parce que mieux vaut un petit canard dans sa baignoire qu'un gros connard dans son plumard. Voilà. Bon, bah ça, c'est maman. Hein. On a toujours eu un rapport assez fort. Mais bon, à cette période, j'ai voulu me rapprocher d'elle. Alors, j'ai écouté ses conseils. Et je suis allée voir sa coach de préparation à l'accouchement. Bonjour, madame. Oui, Gérard. Ouais, bonjour, messieurs aussi. Bienvenue à la PAA.

0: La préparation, à l'accouchement, sans douleur, ou presque. Je me présente. Je suis Josiane Butor. Et c'est moi qui vais vous guider sur le chemin merveilleux de l'enfantement. Alors, il est possible que certaines d'entre vous aient une appréhension quant aux prochains futurs heureux événements qui les attendent. Je réponds, baliverne ! La nature est bien faite et j'ose y veille. Et comme j'ai l'habitude de le dire, on va y arriver parce qu'on a du clito. Bon, première étape, la perte des os. Oui Gérard, mais inquiète de quoi? Que votre femme soit toute molle, et pourquoi ça? Mais non Gérard, il s'agit de la perte des os. E-A-U-X. Sinon comment voulez-vous qu'elle tienne debout après ça? En kit? C'est une femme Gérard, pas une étagère Ikea. Même si vous l'avez sûrement déjà démontée. Bon. Je disais donc la perte des os. À ce stade, le plus gros danger est de confondre perte des os et fuite urinaire. Je pose donc la question. Quelle est la différence entre une perte des os et une fuite urinaire? Qui a dit le débit? Non, la différence, c'est le goût. Oui, Gérard? Ah ben non, hein. Je pense que vous serez fixé avant le demi-litre. Bon, en général, même chez les plus motivés, une gorgée suffit. Bon, donc, l'arrivée à l'hôpital. Alors là, je me permets une petite digression, parce que j'aime pas bien ça, hein. Cette manie que vous avez, mesdames, d'aller accoucher à l'hôpital. Oh. Alors qu'on peut faire ça beaucoup plus naturellement chez soi. Moi, je vois, j'ai accouché une Afghane dans une grotte. Avec une gourde, un mouchoir et un couteau à huître. C'est passé comme une pomme au four. Oui, Gérard, où trouver une bonne gourde? Eh ben, il me semble que pour la bonne gourde, vous êtes déjà pas mal équipé, hein? Il n'a pas compris, le con. Bon, l'accouchement, premier point, la position. Bah, c'est la même que pour la conception. Vous l'avez déjà fait au moins une fois, vous devriez pouvoir la refaire. Oui, Gérard? Non, on n'accouche pas à quatre pattes, non, pourquoi? Oh, les vis, là. Bon, deuxième point, le principe. L'accouchement n'est ni plus ni moins compliqué que de faire passer un rosbif dans un tuyau d'arrosage. En évitant, bien entendu, d'abîmer le rosbif. Hein. Et si on peut, en explosant le moins possible le tuyau d'arrosage. Alors je rassure les papas ici présents, hein. En général ça se passe très bien pour le rosbif. Oui Gérard, l'état du tuyau? Ah, bah l'état du tuyau après le passage du rosbif? Oh, bah c'est verdant. Ah bah c'est les plages du débarquement, ah bah c'est 14h45, ah bah oui les deux gars réunis. C'est le cratère de l'Etna avec projection de barbac du sol au plafond. C'est boucherie, c'est laïd, on égorge les moutons. Hein. Alors, pas de panique mesdames, la nature étant heureusement bien faite, il n'est pas rare que vous retrouviez plus ou moins forme humaine après ce sublime événement. Un jour. Peut-être. Ou pas. Voilà, bon bah après vient la section du cordon ombilical. Bon bah là c'est tout simple, hein. C'est la consistance d'un gros cannelloni al dente, sauce bolognaise, bon appétit. Et pour terminer, nous avons la délivrance ou l'expulsion placentaire. Oh bah alors là c'est tout simple, hein. On tire sur le cordon qui pendouille de la vulve déjà un bon quart d'heure, ça tombe dans la bassine, il n'y a plus qu'à jeter aux toilettes et voilà le boulot. Alors, je ne vous cache pas que tout ne se passe pas toujours de façon aussi propre et idyllique. C'est pourquoi la prochaine fois, nous verrons les déchirures vaginales, l'épisiotomie, les disproportions fœtopelviennes, les dystocies, les forceps, l'hémorragie et tout le bordel. Je préfère vous prévenir, ça risque d'être un peu gore. Bon, excusez-moi là-bas, vous pouvez ranimer Gérard? On a fini. Merci beaucoup.
1: Merci d'applaudir très fort Emmanuel Baudin en direct sur Rire et Chanson.
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1: Faites un maximum de bruit, s'il vous plaît, pour Régis Maillot.
4: Ah, bonsoir, bonsoir, bonsoir, merci. Ah, c'est sympa à vous d'être venu ce soir. Enfin, c'est courageux, hein, surtout. Je viens d'avoir les nouveaux chiffres de la délinquance, on est mal. Hein. Vous savez qu'il y a plus d'armes de guerre en banlieue parisienne que dans la totalité des bases militaires françaises. Ça fout les jetons. Hein. En même temps, c'est rassurant. Hein. Si les Russes débarquent, ils dépasseront jamais le périph. Faut rire, madame, faut rire. Hein. C'est pas parce qu'il y a la guerre qu'on va se laisser abattre. Ah, moi, je suis inquiet. Hein. Vous connaissez Poutine ? Fait peur, hein. Le compteur Linky de l'Europe. Hein. Ah, bah, c'est lui qui règle ton thermostat. Hein. Je suis très inquiet. Hein. Bah, ta facture de gaz, c'est Poutine. Hein. J'en parlais l'autre jour avec une amie ukrainienne. Oui, j'ai une amie ukrainienne, Olga, qui est fémène, à la retraite. Là, elle ne peut plus militer parce qu'elle a le panneau d'affichage au niveau des rotules. Elle me confiait avec ce charme indéfinissable qu'on prête aux Slaves. Elle me disait, écoute Régis, je ne suis pas inquiet, je suis terrifié une fois. Oui, là je prends l'accent belge parce que je ne sais pas faire l'accent ukrainien. Mais j'ai horreur de me vautrer dans les stéréotypes. Hein. Non mais je la comprends d'être inquiète. Hein. Mais elle est inquiète, elle me dit, pas à propos de Poutine, mais surtout de Macron. Elle me dit, parce que les chiens fous, c'est vrai. Hein. Ah ben Macron, il est fou. Hein. Il est capable de dire, moi, Poutine, les Russes, c'est comme les antivax. Hein, je les emmerde. Je suis mollo, Manu. Poutine, c'est pas Francis Lalanne, quand même. C'est insusceptible, le gars. Hein. Vous avez vu, il est tendu, hein, déjà physiquement. Oh, il est tellement botoxé qu'il n'a pas fermé l'œil depuis 2018. Moindre contrariété, paf, bouton rouge. Troisième guerre mondiale, je suis pas trop pour. Déjà les deux premières, j'étais pas là, mais ça m'a niqué la moyenne au bac. Toi aussi. Toi, je vais vous faire une confidence. Hein. Autant pour ce qui est chauffage et ballon d'eau chaude, je suis plutôt pro-nucléaire. Autant pour la guerre, je préfère l'éolien. C'est une bonne guerre éolienne, avec des bulles de savon et des ventilos. Non, mais c'est vrai, partout, on nous vend la peur. De toute façon, il y en aura toujours, hein, des guerres, des attentats islamiques. Hein. Bien sûr, hein. À chaque fois qu'il y a un attentat islamique, ce qui m'agace le plus, c'est notre président qui prend sa tête de délégué de la classe et fait « J'appelle les Français à ne pas succomber à la peur. Oh, » ça se voit qu'il prend jamais le métro, le gars, tu vois. Mais moi, j'ai les jetons. En plus, maintenant, humoriste, c'est devenu une profession à risque. Hein. Alors, moi, je suis un peu taquin avec les intégristes religieux de tous bords. Hein. Ah, bah, j'ai fait renforcer la sécurité en bas chez moi. Hein. J'ai remplacé le panneau chien dangereux par cochon alcoolique. Pareil que ça éloigne les salafistes. Oui, je sais, c'est crétin, mais quand t'as peur, t'es jamais très fin, tu sais. Moi, je vais vous faire une confidence. J'habite un quartier de Paris où il y a plus de voiles qu'au départ de la route du Rhum. Tu fais pas le malin, c'est-à-dire quand t'es dans le métro, qu'il y en a une qui arrive, qui est déguisée, on dirait un parasol refermé, toi. Tu cherches la mèche, tu dis à me péter à la tronche, ce truc. Puis après, elle chante, alors tu fais, c'est bon, c'est Diane, ça. Bah, bien sûr, non. Oh. Alors, c'est vrai, attends, pas d'amalgame. Hein. Il paraît qu'on stigmatise les femmes voilées en France. C'est vrai, beaucoup moins en Afghanistan. Pourquoi ? Parce que le taliban, il est woke, il est féministe. Hein. En Arabie Saoudite aussi. Hein. Vous connaissez l'Arabie Saoudite ? C'est génial, ce pays où on perd la tête. L'autre jour, je lisais que c'est l'Arabie Saoudite qui a décroché à l'ONU la tête de la Commission des droits de la femme à l'ONU. C'est génial. Arabie Saoudite, droits de la femme. Oh, c'est un peu comme si demain, t'apprenais que Netanyahou était parrain de la fête des voisins à Gaza. Quoi. Oh. Pas facile hein, de faire rire en ce moment. Tiens, l'autre jour, je prenais un verre dans un bistrot et là, il y a mon copain de comptoir, JP, là, qui me fait ça. Tu sais, ouais, parce que avant, dans le bistrot, on levait le coude. Maintenant, on lève la tête. Tout le monde est sur BFM. Et il me fait, t'es pour quelle équipe ? Alors, je fais, tu dis, ouais, tu sais, le foot. Puis, je te parle pas du foot, je te parle du conflit israélo-palestinien. Si tu veux pas plutôt qu'on parle de foot ? Hein, en termes de foot, Palestine-Israël, ça s'appelle un derby. Hein. Sauf que tout le monde pense jouer à domicile. Hein. Non, alors si on en croit les réseaux sociaux hein, et la sainte information continue, hein, aujourd'hui, la France, nous, hein, on serait séparés entre deux camps irréconciliables. D'un côté, il y aurait les antisémites et de l'autre, les islamophobes. Je dirais un peu de nuance quand même. Hein. Je veux dire, on peut très bien être et l'un et l'autre. partout on nous vend de la peur. Hein. Sur BFM, même les pubs font peur. L'autre fois, il y en avait une, c'était fumer tue. Fumer peut nuire la bonne formation des spermatozoïdes. Tu m'étonnes, hein, 10 euros le paquet, ça fait mal aux couilles. Boire ou conduire, il faut choisir. Ah bah vu le prix de l'essence, pas fini d'être alcoolique moi. 2 euros hein, le sans-plomb. Les gens sont désespérés. Hein. Bon anniversaire mon amour. C'est du Chanel, non du diesel, mais on peut. Ouais, j'ai un ami qui est marin pêcheur. Il est breton, gilet jaune, bonnet rouge. Bref, il est alcoolique le gars. Ah, une marbule, il s'est évanoui dans mes bras. Et vivement la prochaine marée noire qu'on fasse le plein du chalutier gratuit. De toute façon, la grande crainte de notre président, hein, c'est le retour des gilets jaunes, hein, bien sûr. Alors, on peut tout dire sur les gilets jaunes, tout. Hein, mais d'un point de vue vestimentaire, c'est un échec absolu. Si on est en France, c'est le pays de la mode, faites un effort là. Moi j'arrive pas à me faire une opinion sur cette jacquerie vestimentaire. D'un côté ça me ravit les gilets jaunes, hein. Ben oui, je me dis, enfin une vraie révolte populaire. Les gilets jaunes c'est la gauche, c'est la vraie gauche, c'est la gauche pouvoir d'achat, hein. Ça nous change de la gauche quinoa, salut mon chat, j'ai lu ça dans Télérama. C'est vrai quoi, tu vois, c'est des vrais crèves la dalle quoi, ils ont, hein, ça nous change de ces rebelles Montessori, habillés chez Zadig et Voltaire, qui viennent pigner parce qu'il y a trop de sulfite dans le pinard, à côté d'un altermondialiste, Stan Smith, qui lui va s'offusquer contre le travail des enfants au Bangladesh en agitant un iPhone 32 place de la République. Ou mieux, un vegan LGBTXYZ, là, en questionnement identitaire, qui se demande si la fellation est compatible avec son régime alimentaire. Ça me ravit. Et d'un autre côté, quand on observe des exactions commises par certains décérébrés analphabètes, on se dit que parfois, chez les gilets jaunes, ce qui réfléchit le plus, c'est le gilet. Ça, c'est le problème des mouvements sans tête. Hein. Tu sens que le cerveau a pas été livré à toute l'équipe. Tiens, on n'a pas encore évoqué le sujet des migrants. Ce nouveau phénomène de tourisme low cost. Qu'est-ce qu'on est serré au fond de cette barque? Si vous n'aimez pas la grande chanson française. Migrants, c'est une création des migrants et c'est une création médiatique. Hein. La dénomination varie selon le lieu de chute. Par exemple, un Syrien qui débarque en France, c'est un migrant. Alors qu'un Qatari qui s'installe au PSG, c'est un investisseur. Un Français qui débarque en Suisse, c'est un exilé fiscal. Alors qu'un Suisse qui pose ses valises en France, ah bah c'est un con. Quoi. Faut-il accueillir tous les migrants? Alors ça, c'est la grande question qui offusque tous les Français de souche. Français de souche. J'adore cette expression. En général, c'est un Portugais. Son angoisse, c'est le grand remplacement. C'est que BTP et Dal Silva soient grand remplacés par N'Golo Immobilier. J'en parlais d'ailleurs avec mon épicier arabe, qui est chinois. Et raciste. Ils détestent les Pakistanais. À juste titre, ces gens-là sont feignants comme des Albanais. Il s'appelle Nordine. Nordine Morano. Il a malin, il a voulu franciser son nom. Il me confiait avec ce bon sens qu'on prête au peuple chinois. Écoute, Régis, s'il y en a marre de tous ces Syriens, hein. Oui, là, je prends l'accent belge parce que je ne sais pas faire l'accent chinois. Et j'ai horreur de me vautrer dans les stéréotypes. Je dis, on ne peut pas dire une chose pareille, enfin, Nordine. C'est un drame humanitaire majeur. Chaque jour, il y a des gens qui meurent noyés en plein milieu de la Méditerranée. Tu sens, c'est le problème du noir, hein. Il court vite, mais nage mal. J'ai changé d'épicier, évidemment. On ne peut pas les laisser rentrer, hein. Sinon, ils vont importer leur culture. Évidemment, Nordine, qu'ils vont importer leur culture. Le gars, il ne va pas rentrer chez nous avec une nouvelle recette de pot-au-feu. Tous les pays ont voulu importer leur culture. Toutes les nations ont fait ça. Nous, les premiers, hein. Chacun son tour. Je veux dire, ça se trouve, dans 200 ans, français, ça sera juste un thème de soirée déguisée. Moi, j'en ai accueilli un migrant chez moi. Ben oui, on en a tous un dans le showbiz. On est tellement de gauche. Je partage le mien en timeshare avec Pierre Palmade. Il s'en sert moins en ce moment. Malumba. Garçon merveilleux, 19 ans. Tout en muscles. Et puis intelligent, il jardine en citant Nietzsche. On est très content. Ouais. Il s'est très bien intégré au ménage. D'ailleurs, il le fait. En plus, il est bio, mon Malumba. Ton la pelouse à la machette. Ben oui, il faut être écolo, bande de boomers. L'ingrat, il est reparti. Le mal du pays. Pas le sien, le nôtre. Il est très déçu par la France, mon Malumba. Très déçu. L'autre jour, il vient me voir, il me fait... Écoute, Régis, ça. Il vient du Congo belge. Écoute, Régis, hein, je quitte la guerre, la misère, le chaos. J'arrive chez vous, c'est la chienlit. Hein. Grève générale, blocage de partout, pas un train qui fonctionne, des émeutes urbaines, hein, des tirs de mortier dans des bibliothèques, des gens qui s'attaquent à des hôpitaux. Franchement, si vous n'aimez pas la France, n'en dégoûtez pas les autres. Hein. C'est un sketch, hein, madame. Non, je précise, parce qu'aujourd'hui, le second degré est devenu une température. Si vous failliez me faire rattraper par la patrouille, je vous explique. Hein. Récemment, je me faisais interviewer par une journaliste du New York Times. C'est pour frimer. Hein. C'était une pigiste d'une radio associative. Une étudiante en sociologie, mal épilée. Je l'ai baisée quand même. Hein. Ça s'appelle être gentleman. Fait écouter, monsieur Maillot, vous qui êtes un artiste humaniste, je fais, oh là, ça va être long ton truc. J'imagine que le changement de paradigme sociétal vous questionne. En plus, elle m'a pris pour Michel Onfray. Alors, je suis une petite blague, c'est mon métier. Je fais, bah évidemment, tout fout le camp, hein. Le monde va mal. Hein. La planète se réchauffe, la délinquance augmente, les femmes prennent de plus en plus de pouvoir. Je suis, à mon avis, doit avoir un lien entre tous ces malheurs. La même tête que toi, elle me fait, ok, c'est bon, hein, humour de boomer. Ah, je fais, ça va. Elle me fait, non, ça va pas, monsieur, un maillot, ça va pas. Je vous rappelle qu'il y a une révolution féministe en marche. Bah oui, je sais, c'est très bien, j'en suis content. Ouais, bah d'ailleurs, on vous a pas beaucoup vu hein, pendant le mouvement Balance ton porc. Je fais, normal, hein, j'étais planqué. T'as déjà vu, toi, en période de chasse, un sanglier sortir avec un gilet jaune? Eh oh, oh, très mauvais papier dans la presse. Alors, le féminisme aussi a basculé d'un sain et nécessaire mouvement d'émancipation hein, et d'égalité homme-femme, hein, parfois une entreprise de haine hein, et de surveillance des hommes. Hein. On en a tous autour de nous, hein, une bonne pote qui a basculé du côté obscur du féminisme, une Sandrine. Moi, ma Sandrine, elle voit du sexisme partout. Hein. Quand elle va faire ses courses dans un magasin de bricolage, elle vérifie qu'il y a autant de prises mâles que femelles. Patriarcat, mais non, t'en rien. Elle déteste les hommes, hein. C'est devenu l'équipe adverse. Hein. Quand elle se balade sur un port de pêche, elle déboulonne les bites d'amarrage. Non, mais l'instinct devient coupable maintenant. L'instinct devient coupable. Hein. Ils vont bientôt verbaliser l'érection. C'est quoi ça? Non, c'est rien, c'est le ventre. Non, je lisais qu'il y a des jeunes hommes qui filment leurs ébats sexuels pour avoir une preuve de consentement. Dis donc, tu serais pas en train de me filmer le derche? Non, je sauve ma peau. Non, moi j'ai peur maintenant quand je me retrouve seul avec une femme dans un ascenseur afin de dissiper l'idée même de toute forme de séduction, je lâche une énorme caisse. L'instinct de survie, hein. Gros porc, ben me too. Ah non, non. Pourtant, mais je fais évidemment plein d'efforts. J'essaie de le retirer mes terribles oripeaux de masculinité toxique. Ah, évidemment. L'autre jour, je suis allé voir ma conjointe, je lui dis chérie, ça y est, j'ai décidé de me déconstruire. Elle me fait, t'es même pas terminé, toi. Je fais un stage de déconstruction, là, maintenant. C'est bien, j'ai progressé, je fais pipi assis. Et caca debout. Oh. Par solidarité avec le peuple turc. Hein. Ah, mais c'est ça. Non, mais évidemment, nous, nous avons encore quelques réflexes de survie. Mais les jeunes générations, c'est foutu. Hein. L'autre jour, à table, mon fils qui me dit « Papa, à Noël, je voudrais un clitoris. » Je fais semblant de pas comprendre. Hein. Je fais « C'est quoi, c'est un nouveau Pokémon ?» Non, enfin, papa, un clitoris, c'est pas un Pokémon, c'est un organe féminin dédié au plaisir. J'étais trop jeune pour avoir une carte bleue. Sa mère, pauvre type. Je dis, mais pourquoi tu veux un clitoris ? Mais enfin, papa, tu lis pas la presse d'opinion. Hein. Aujourd'hui, le pénis a très mauvaise réputation. Ça, c'est dans la sphère publique, hein. En privé, il y a encore des groupies. T'as un clitoris ? Non, t'auras pas de clitoris. Mais pourquoi tu veux pas m'offrir de clitoris ? Parce que je ne sais pas où ça se trouve. De toute façon, c'est la fin des hommes. Hein. Les femmes ont pris le pouvoir et c'est tant mieux, vous le méritez, mesdames. Hein. Bien sûr, hein. C'est la fin du patriarcat. Moi, j'ai jamais connu le début. Aujourd'hui, les femmes, elles ont plus besoin de nous. Hein. Sauf, évidemment, pour assouvir leurs besoins sexuels. Et encore. Est-ce qu'on peut lutter, nous, contre la mode des sextoys ? Chaque année, ça prend 10 cm, cette affaire. Moi, j'ai arrêté ma croissance il y a longtemps. Hein. L'autre jour, la Sandrine qui me fait « Je veux celui-là », je lui fais « Mais c'est un arbre à chat !» »60 ans de lutte féministe pour gagner le droit de se carrer des objets à pile dans le fion. Elle doit se bouffer les couilles, Gisèle Halimi.
1: En direct et en live sur les chansons, Régis Maillot. Bravo Régis.
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1: Je vous propose d'accueillir maintenant un humoriste que vous avez peut-être découvert d'ailleurs il y a quelques années de ça, maintenant à la télévision, c'était dans l'émission On ne demande qu'à en rire de Laurent Ruquier. Je vous en dis pas plus sur lui parce qu'il va vous raconter ce soir justement comment il est devenu comédien. C'est un stand-upper, je vous demande de l'applaudir très fort également, il s'appelle Alex Nguyen.
5: Bonsoir, ça va ? Ouais, bien installé ? Bon, j'aime bien savoir si tout le monde va bien, si tout le monde est bien installé. Pour dire la fin du spectacle, je me mets à la porte, je vous salue, je vous raccompagne chez vous en voiture, et je vous lis sans vous endormir. Qualité de service asiatique. C'est ma meilleure blague. Donc je me présente, je m'appelle Alex Nguyen, je vais pas parler que des asiatiques, mais je trouve qu'il y a de plus en plus de racisme anti-asiatique. J'ai un petit garçon de 8 ans, il a entendu ses premiers propos racistes à l'école, et un autre enfant qui est venu le voir, qui lui a dit « Tiens pas mon anniversaire, interdit aux Chinois !» Bon, je savais pas la peur de quoi, la peur qu'il monte un restaurant dans sa chambre. Mais c'est nul le racisme. On a tous des préjugés racistes. Moi j'avais des préjugés sur les Roms, mais je changeais d'avis l'autre fois, je vous raconte l'anecdote. J'habite à côté d'un Monoprix, voilà je vous le dis, j'aime bien me vanter. J'habite proche tout commerce, c'est comme ça. Et j'aime bien ce Monoprix parce que juste devant la porte, il y a un Rome qui est là. À chaque fois que je viens, il m'ouvre la porte. Le fameux Rome service. Non, ça va monter crescendo, n'ayez pas peur. C'est nul le racisme et pour lutter contre ça, c'est l'éducation. Et moi j'accorde beaucoup d'importance à l'éducation de mon fils. Je trouve que c'est une aventure incroyable d'avoir un enfant. Je sais pas si des gens dans le salon des enfants, mais un moment émouvant, c'est la première échographie. Parce qu'on te donne la date exacte de la conception de l'enfant. Et tous les hommes, quand tu leur donnes la date exacte de la conception, ils font un calcul rapide dans leur tête. Le 6 mai ? Est-ce que j'étais chez moi ce soir-là ? Moi, j'étais chez moi parce que mon fils, il me ressemble, il est noir aux yeux bleus. Ça a un peu sauté une génération, ce que m'a dit mon pédiatre et mon meilleur ami antillais. Ça a été un événement important dans ma vie, avoir un enfant, et ça a été un déclencheur. Je me suis dit, c'est là que je dois réaliser mes rêves, et j'ai décidé d'arrêter de la vie de salarié pour devenir comédien. Je sais pas s'il y a des salariés dans la salle, il y en a ? Ouais, il y en a toujours. J'aime bien les salariés, mais je trouve que vous êtes formatés, les salariés. Un ami à moi, les salariés, je lui dis, qu'est-ce que tu ferais si tu restais une journée à vivre ? Il m'a répondu, je poserais ma journée. Donc, vous êtes super formatés. Il y a un moment important pour vous, c'est la pause déjeuner. Je sais pas si ça arrive parfois de prendre votre pause déjeuner avec votre supérieur hiérarchique. Ça vous arrive ou pas ?
6: Oui.
5: Ouais. C'est un moment super embarrassant. Parce que ton patron, il veut passer un moment convivial avec toi. Mais toi, tu veux lâcher aucune info sur ta vie. Alors tu joues un drôle de jeu, tu joues au jeu du ni oui, ni non. Alors Martine, ça se passe bien le travail ?
7: Possiblement que peut-être. Ouais, j'ai gagné. Martine, un point.
5: J'en avais marre de la vie de salarié, donc j'ai arrêté, je suis devenu comédien. Et alors qu'à l'époque, je travaillais dans l'informatique, je sais pas si ça se voit. Et je gagnais très bien ma vie, vraiment, et maintenant je suis devenu comédien, je suis devenu pauvre, super pauvre. Je sais pas si vous avez vu la loi qui est passée, c'est interdiction de paiement en cash au-delà de 1 000 euros. Vous l'avez vu ? Non ? Ceux qui l'ont pas vu, c'est que vous êtes comme moi, vous êtes pauvres, ça vous concerne pas ?
7: C'est quoi cette histoire de tout son patrimoine sur soi ? C'est très dangereux.
5: Moi, je suis genre de mec, quand je vais au distributeur automatique, j'ai le trac. Tu sais, faut choisir soit 20, 40, 60 ou 80 euros. Moi, je clique sur autre montant et je tape 10 euros pour voir si ça marche. Ça marche pas, sauf à la poste, les vrais savent. Ce qui est, et quand t'as pas d'argent, quand t'es pauvre, t'es toujours dans le stress. T'as toujours peur que quelque chose te tombe de grave. Je sais pas si vous recevez des fois des mails de impots.gouv.fr. Vous recevez ces mails ? À chaque fois que je cherche le bouton se désabonner de cette newsletter, jamais je trouve. Faut écrire en webmaster, le site est très mal fait. Et depuis que je suis comédien, mon train de vie a baissé. Avant j'avais un scooter, maintenant je prends le métro. Et l'autre fois, il m'est arrivé un truc étrange dans le métro. J'étais assis sur un strapontin. Et là, quelqu'un s'approche de moi, il me sort sa carte invalidité handicapée pour que je cède ma place. Je cède ma place, normal. Mais imagine, il fait ça à quelqu'un qui lui-même lui sort une carte invalidité. Qu'est-ce qui se passe ? Est-ce qu'il y a bataille ? Est-ce que c'est comme Street Fighter ? Final One, combattez ! Oh ! Coup de pied sauté. Ah non, j'ai pas de jambes. Alors, coup de pied moignon. Je cède ma place. L'autre fois, j'ai dit, madame, asseyez-vous. Et j'ai vu la personne m'a mal regardé. Elle était pas contente que je l'appelle madame. Parce que je pense que certaines femmes n'aiment pas trop qu'on les appelle madame parce que ça renvoie trop à un certain âge. Je pense que dans quelques années, tu diras à une femme de 80 ans madame, elle va te dire « Oh, ferme ta gueule, appelle-moi biatch !» Humour bilingue. Et bientôt, il faut savoir qu'on va vivre jusqu'à 120 ans. Donc on aura une sexualité plus importante entre 60 et 120 ans que le reste de sa vie. Mais je pense que le problème sera toujours les mêmes. « Oh, Gérard, tu dors toujours après l'amour ?» Tu dors ou t'es mort ? Une chose est sûre, moi je vivrai pas jusqu'à 120 ans avec la même femme parce que j'ai divorcé. J'ai divorcé il y a 2 ans et demi de ma femme. Et c'est toujours bizarre de voir le nom de la personne qui l'accompagne dans ta vie changer. Tu sais, avant je l'appelais ma chérie, puis la mère de mon fils. Maintenant je l'appelle la partie adverse. Et à chaque fois que t'as divorcé, les gens te disent toujours « Non mais attends, un divorce, ça peut bien se passer. » Non, hein ? C'est un petit peu comme dire « Non mais attends, une corrida, ça peut bien se passer. » Moi, c'est la première fois de ma vie que j'allais faire à la justice française et j'étais déçu de la justice française. Vraiment très déçu. Aller au tribunal en pensant trouver la justice, c'est un petit peu comme aller aux putes en pensant trouver l'amour. Faut avoir fait les deux. Le point positif, s'il faut parler de point positif, c'est que ça m'a rapproché de mon enfant. Mon fils, j'ai 1 semaine sur 2 et quand il est avec moi, je m'en occupe vraiment à 100%. Je critique pas mes parents, mais moi, quand j'étais jeune, le mercredi, on faisait rien. Mes parents me laissaient devant la télé. Des fois, je regardais mes voisins jouer dans leur jardin. J'ai pas des souvenirs d'enfance, j'ai des souvenirs d'en face. Humour de maison mitoyenne. Avec mon fils, on fait pas mal de choses. L'autre fois, on était au cinéma, on était voir le film Les Trolls. Je sais pas si vous avez vu ce film. Moi, franchement, j'y étais pour lui faire plaisir. Et je voyais plein de parents qui étaient là, avec leur enfant. Ils étaient tous sur leur smartphone, alors que leur enfant était juste à côté. Moi, j'étais le seul père à jouer avec son fils. Et tout le monde me regardait en disant « Oh, quel bon père !» Il savait seulement que j'avais plus de batterie. iPhone 6 de merde, je vous jure. J'essaie de passer un maximum de temps avec mon fils, mais des fois, il y a des petites erreurs. Comme j'ai qu'une semaine sur deux, j'ai pas tout le temps les bons automatismes. L'autre fois, j'ai oublié de mettre le goûter dans son sac. Et j'avais honte de moi, c'est idiot! Parce que le goûter, c'est à 4h, je cherchais à 5h30, c'est pas si grave. Mais dans ma tête, j'ai l'impression que j'allais retrouver comme après Koh-Lanta. Avec une grande barbe, en guenille, qui va me dire « T'inquiète papa, j'ai trouvé du manioc dans le cours de récré !» Et Denis Brunière est très gentil. Il y a jamais eu d'Asiatique à Koh-Lanta, si? Et une chose est sûre, il n'y en aura jamais deux. Parce que si les deux Asiates se retrouvent dans la même équipe, et c'est l'équipe des jaunes, ça va être super embarrassant pour Denis Brunière pendant le conseil. Il y a eu un vol de riz sur le campement. Kim, Cheng, des trucs à dire ? Les caméras tournent. C'est pas nous. Néanmoins, vous avez gagné l'épreuve de confort. C'est une nuit chez l'habitant sur l'île de Fouac. Ils vont vous recevoir comme un membre de leur famille. Ah, on me dit que c'est des membres de votre famille finalement. Regroupement familial. Le Koh-Lanta pour un père célibataire, c'est de faire des rencontres. C'est très dur de faire des rencontres parce que quand les filles elles savent que j'ai un enfant, elles pètent un câble. Pour vous dire, des fois je suis au restaurant, je veux payer, je sors ma carte bleue et la fille elle dit toujours. Non, je vais payer ma part. Garde ton argent pour ton fils. Ah, crois-moi, moi, je décidais soit de l'inviter au restaurant, soit de donner à manger à mon fils. T'imagines la scène ? Papa, je mangerai pas de viande aujourd'hui. Tu peux aller pécho. Les filles, elles veulent toujours me donner à manger pour mon fils. À la fin, il y a le café gourmand, il y a un petit gâteau. Avec le café gourmand, la fille, elle prend toujours le gâteau en disant « Tiens, prends-le, mets-le dans ton sac. Tu donneras à ton fils ce soir. Un tout petit gâteau. Je veux dire, j'ai un petit garçon, pas une perruche. » Quand j'appelle mon fils comme ça, intéressez-moi pas mon fils. Non, je fais pas que ça. Et j'ai été célibataire pendant longtemps après mon divorce. Et je psychotais, je voyais tout le monde en couple. Moi, j'y arrivais pas et je me sentais bizarre, je me sentais exclu des autres. Je sais pas si des gens dans la salle ont été célibataires pendant longtemps. Non ? Ici, tout le monde baise ? C'est possible. C'est possible, c'est déjà arrivé. Mais moi, j'étais célibataire pendant longtemps et tu psychotes, t'étais jaloux envers ceux qui sont en couple. T'as la haine envers ceux qui sont en couple. Moi, à côté de chez moi, Il y a un SDF, il a une meuf, je suis super jaloux. Non, il fait sa star, un jour il vient me voir, il fait « T'inquiète pas, un jour l'amour va frapper à ta porte. » Le mec, il a une meuf, il a même pas de porte, il me dit ça. Quelle arrogance, les SDF. Ils abusent de trop, les SDF. J'ai quand même réussi à faire des rencontres. J'ai rencontré une fille, cette fille, j'en suis fou, parce que humainement, c'est un ange, physiquement, c'est un ange, elle a un corps parfait. C'est le genre de fille, la première fois que tu la vois toute nue, t'as envie de jeter des confettis. Ouais, j'ai gagné, je suis content. Moi, ça faisait super longtemps que quelqu'un n'était pas venu chez moi, donc quand elle est venue chez moi, j'étais un petit peu en panique. Je l'avais invitée à dîner, donc j'ai dû aller au Monoprix acheter tout le même soir. J'ai acheté des bougies, une boîte de préservatifs et un poulet fermier. La caissière m'a regardé en disant « Je crois que le poulet fermier va passer à 7 quarts d'heure ce soir. » Malgré tout ça, je suis quand même devenu comédien. Et c'est un grand moment aussi pour moi d'être là, sur Rire et Chanson, c'est une grande fierté. Et je pense que des gens de ma famille doivent m'écouter à la radio et doivent se dire que c'est étonnant parce que dans la vie toujours, je suis quelqu'un de très timide, vraiment très timide. Je suis ce qu'on appelle phobique sociale. Je sais pas si vous voyez ce que c'est. C'est que j'aime pas trop parler aux gens. Et quand je dois parler aux gens en soirée, je deviens fou. Je pose plein de questions à la volée. L'autre fois, une fois j'étais en soirée, il y a une personne à côté de moi, je commençais à poser plein de questions. Ta mère vient de quelle région? C'est quoi le nom de ta maîtresse en CP? T'avais un surnom quand t'étais jeune? Je crois que la personne à côté a dû dire ce mec essaie de découvrir la réponse à ma question secrète pour pirater mon compte Hotmail. C'est du phishing humain, c'est un nouveau modèle. Mais j'ai quand même décidé, malgré tout ça, à me lancer dans la comédie. J'étais voir ma mère, je lui ai dit que je voulais devenir comédien. Et elle s'inquiétait pour moi. Comment j'allais remplir ma salle. Je suis maman, je vais faire des pubs sur Facebook, YouTube, tout ça. Ma mère n'a pas très de technologie. Pour vous dire, une fois, on lui a offert un téléphone portable, à une drôle de façon de s'en servir. Elle m'appelle, elle me fait « Alexandre, je te reçois 5 sur 5, stop !»« Maman, c'est un téléphone, c'est pas une Tibi, hein. T'es pas Jane Benfou, là. »« Maman, t'es là ? Maman ? T'as pas dit stop, stop. » Maintenant, elle sert bien du téléphone, des fois, elle m'appelle pour parler de ma carrière. Je sais pas vraiment si j'ai une carrière. Je sais pas non plus à quel niveau de ma carrière je me situe, quoique l'autre fois, j'ai vu à quel niveau elle me situe dans ma carrière. Elle m'appelle, elle me fait « Oh, Alexandre, j'ai vu un reportage où il y a un clochard qui est devenu député. Ça m'a fait penser à toi. Tout est possible dans la vie, accroche-toi à tes rêves. » Finalement, elle m'a encouragé, elle m'a dit « Si faire du stand-up, c'est quelque chose que tu tiens tellement qu'il faudra arracher ton bras pour l'enlever des mains. Qu'ensuite, il faudra arracher tes jambes pour t'empêcher de courir à le récupérer. Qu'au final, il faudra arracher ton cerveau pour t'empêcher d'y penser. Et ben, c'est pas un seul obstacle qui va t'arrêter. Et quand c'est quelqu'un de proche qui te le dit, quand c'est ta mère qui te le dit, ça te touche. Je me rappelle une fois, le spectacle, c'était pas très bien passé. Il y a un spectateur, il est venu me voir, il voulait me remonter le moral. Il est venu me voir, il m'a dit bon ben, l'important c'est de participer. L'important de participer, peut-être vrai dans une partouze, mais pas dans le moins de macho. Non, j'avoue, je pourrais me contenter d'avoir un emploi salarié, acheter tout ce que je veux, peut-être une télé. Mais c'est pas un écran plat qui donnera du relief à ma vie. Non, j'avoue, la vie de salarié me donne beaucoup d'avantages. Mais qui donnera sens à ma vie? Vous, merci.
1: Merci, merci. Alex à une Guyenne.
7: Merci.
1: Sur Rire et Chanson. Merci.
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1: Voici Laurent Fédé. Ouais.
6: Bonsoir Paris, bonsoir. Bonsoir. C'est vrai. Bonsoir Paris, bonsoir Rire et Chanson, bonsoir. Incroyable. Attends, j'ai pas commencé encore. Les amis, je suis ravi d'être avec vous ce soir. Je m'appelle Laurent Fébé, j'ai grandi à Marseille. Je sais pas s'il y a des gens qui connaissent Marseille. Ah, je savais qu'il y avait des gens de la famille dans la salle ce soir. Marseille, c'est une ville incroyable. Marseille, c'est le multivers. Pour ceux qui n'ont jamais mis les pieds à Marseille, c'est une dimension parallèle. Je veux que vous imaginiez la gare du Nord. Ben Marseille, c'est la gare du Nord. Tu rajoutes des palmiers, tu mets la mer, c'est la gare du Nord mais en ville. Tu vois ce que je veux dire ou pas? C'est ça, t'arrives là-bas, hop, le premier truc qui te saisit, c'est l'odeur de pisse. C'est-à-dire, le mec, il est là, ah, viens là, viens là. T'as un mec qui joue de l'accordéon, il joue du djoul avec des moignons, comme ça, hop. Y a un mec qui fait la manche, il t'attrape, il te dit, hey, j'ai rien mangé depuis 2 ans, donne. C'est extraordinaire, Marseille, c'est extraordinaire. C'est la ville numéro 1 de l'exagération. Tout est exagéré en permanence. Par exemple, les travaux. La ville est complètement défoncée. Je me dis, c'est pas possible, le maire de la ville, c'est Anne Hidalgo, c'est pas possible autrement. Elle a tout défoncé, il y a des mecs, ça fait 35 ans, ils sont sur un rond-point, ils font le même truc, ils ne savent pas ce qu'ils font, ils ne savent pas pourquoi ils sont là. Le mec, il est sur un rond-point avec un marteau piqueur, tu t'arrêtes à sa hauteur, tu ouvres la fenêtre, tu dis, tu fais quoi? Tu dis, je sais pas, moi, on m'a dit de faire ta-ta-ta, moi, je fais ta-ta-ta, bon, oh, oh. Je sais pas, moi. Le marquage au sol, c'est pareil, on dirait des dessins d'enfants, comme à Paris. Je suis sûr que le mec, il a dit à son petit, pendant que papa, il fait ta-ta-ta, prends les crayons de couleur, vas-y, dessine par terre. C'est obligé. Marseille, ville numéro 1 de l'exagération en permanence. On ne peut pas parler normalement. Par exemple, tu vas à Paris, par exemple, tu croises un mec, il est un petit peu bobo. Lui, il est factuel. Il veut dire qu'il fait froid. Qu'est-ce qu'il dit? Il dit, oui, effectivement, il y a un redout au niveau de l'Ille-et-Vilaine. Tu sais, le mec, tu es un petit peu bobo, tu le connais? Lunettes en bois, comme ça. Tu sais, il a une cigarette électronique, il fume des trucs bizarres. Tiens, c'est boulgour quinoa, tu veux goûter? Super bon. C'est délicieux. C'est ma fille, Hermione Fiambroise, qui m'a fait découvrir, c'est génial. Super bon. Le mec, il est en robe de chambre, il est à Montmartre, comme ça, en claquette, comme ça, il est là, tranquille. Lui, il est parisien, il est factuel, il veut dire qu'il fait froid, il reste factuel, il n'y a pas de problème. Il est là, il te dit, effectivement, il y a un redout au niveau de l'Ille-et-Vilaine et de une vague de froid au niveau du Cotentin. Le Marseillais, non. Le Marseillais, il sort de chez lui, il te dit, oh frère, il fait tarpin froid. Oh, j'ai vu une mouette en col roulé. Oh, je suis à la Castorama, j'ai vu la Reine des Neiges, j'ai acheté un chauffage. Toujours dans l'exagération. Pareil, tu retournes à Montmartre, tu croises une meuf un petit peu bobo. Elle est là, elle est en trottinette bioéquitable. Tu la connais, elle est là. Qui marche à l'urine. Elle arrive en peine, fait le plein comme ça. Elle a un casque de trottinette, on dirait un suppositoire. T'as mis du fou dans le cul, y a pas de problème. Tu sais, elle veut te dire que t'es marrant. Elle est avec ses deux gamines, Marie Myrtille et Hermione Framboise. L'autre, elle a 3 ans, elle t'a dit, oui, je suis HP, je suis au potentiel. En ce moment, je suis non-binaire. Je me sens mi-femme, mi-lavabo. J'essaie de... L'autre, il a 4 ans, il a les bitcoins, incroyable. Mais c'est pas possible. Elle, elle est parisienne, elle est factuelle. Elle veut te dire que t'es marrant. Elle a vu ton sketch, elle sort, elle s'approche de toi très délicatement, à la parisienne, sensuelle, délicate. Elle s'approche de toi comme ça. Elle est proche de toi, elle te dit, oh, excusez-moi, je... Oui, je sais, elle parle, on dirait qu'elle se met des doigts. J'ai vu le spectacle et j'aurais tendance à dire que, si je peux me permettre, bien sûr, vous êtes un hurluberlu. Voire même, sans vouloir abuser, un sacripant. Le Marseillais, t'as vu 30 secondes, même si t'as pas été marié, il te dit, oh frère, oh tu m'as ouvert un nœud. Oh, j'ai l'estomac, il est tombé par terre. Oh, ma femme, elle est morte, c'est là, je dis, oh, réveille-toi. Tout dans l'exagération. Et à Marseille, tout est exagéré. Par exemple, tu vas à la gare, on a des races et des labradors. Bon, c'est les mêmes chez vous. Y'a pas de problème. J'ai croisé un couple, le mec, il a dit, chérie, ce week-end, on se fait une raclette. Y'a un rat, il a poussé la poubelle avec une clope, il a dit, qu'est-ce que t'as dit, frère? T'as du fromage chez toi? Eh ben, viens, on y va maintenant, frère. C'est pareil, les gens, ils te disent, oui, mais à Marseille, c'est génial, vous avez la plage. Mais je vous dis, Marseille, c'est un multivers. Est-ce que vous êtes déjà allé vous baigner à la plage dans le sud? Tu vas sous l'eau, c'est pas la mer, c'est le bon coin. Tu prends un masque. Il y a des pneus, il y a des machines à laver, il y a ton ex, il y a de tout. Le mec, il est parisien, il vient, il se baigne, il fait, oh, c'est génial, oh, le sud, j'adore. Oh, regarde, chérie, une méduse, ah non, un tampax. Non, mais voilà, il n'y a pas de problème. Et de toute façon, les Marseillais, je vous jure, tu les remarques partout. Par exemple, quand tu prends ce train extrêmement pas cher, j'ai pas le droit de dire la marque, mais dans ce train, il y a oui au début, tu reconnais. Et quand tu vois les conditions de déplacement, tu comprends que ça va être non plutôt, tu vois, il n'y a pas de problème. Tu sais, ce train, il est tellement pas cher, c'est toi qui le conduis. C'est 8 euros le billet. Le mec te dit, ah, tu le dépenses à Gare du Nord, c'est pas moi qui le conduis, à 8 euros, j'ai rien à la foutre, moi. T'arrives là-bas, les toilettes, incroyable, il y a écrit, Mathéo a nettoyé il y a 2 minutes, t'ouvres la porte. Il y a un mec, il a chié au plafond, on sait pas qui c'est. On sait pas qui c'est. On sait pas. Le papier cul, c'est du papier de verre Castorama. Tu te fais tomber une fesse, y a pas de problème. Et dans ce train, généralement, tu vas avoir cet enfant que vous connaissez tous. Et à Paris, vous avez une manière de l'aborder différente de la nôtre. Cet enfant, vous le connaissez tous, c'est l'enfant démoniaque. Vous connaissez cet enfant. Cet enfant qui casse les couilles en permanence. Apéro avec des amis, 3 heures de train, 3 heures de... Il est possédé par le démon. C'est Conjuring 3 version bébé. Il est debout, il biffe le contrôleur. Ta gueule! Ta mère, suce des Ouïghours en enfer! Et la mère, c'est une maman parisienne. C'est l'éducation positive. Il ne faut jamais dire non à un enfant. Attention, Jean-Jésus. Tu vas être puni de boulgour bio, c'est bon. Tu sais que c'est... Si c'était une maman marseillaise, ça prendrait 3 secondes, elle le prend par les cheveux, elle dit, tu vas fermer ta putain de gars, là. Tu veux que je te frotte la tête contre les rails, ça que tu veux? Tu sais où elle est ta sœur? Elle est pas aux toilettes, je t'ai menti, ta sœur, elle m'a gonflé, elle est dans le sac Adidas, ta sœur. Elle est bleue, ta sœur, t'as mis l'autre bleu comment ta sœur? Ça que tu veux? extraordinaire, tu vois. Marseille, tout est exagéré. Il y a un endroit à Marseille incroyable. Je veux que vous imaginiez le pire centre commercial que vous connaissiez, le plus ghetto, le plus dangereux. 100 fois 1000. C'est un magasin. Je peux pas dire le nom, mais dedans, il y a Littoral. Peut-être en action déjà à Marseille. C'est un magasin, c'est une dimension parallèle. C'est-à-dire qu'imagine quelqu'un qui n'a aucune notion de malveillance. Aucune notion de malveillance. Il a grandi avec des abeilles, des amis, comme ça, il est amoureux, il est dans les Alpes, il est ami avec des animaux, comme ça, il est là. Il est ami avec des abeilles, oh oui, oh, pique-moi, tu es mon ami. Oh. Il est ami avec des arbres, oh, tripote-moi le pistil. Il est gentil, il est bienveillant. Il va là-bas, il rentre deux secondes dans le magasin, il a 17 ans, il ressort, il a 54 ans, il est prof de philo, il se pose des questions sur la vie, il n'y a pas de problème. C'est le seul magasin de France où il y a des gens qui font les courses en pyjama. La meuf, elle est dans le magasin, elle est en pyjama, ça dérange personne. Elle est là en pyjama, comme ça, des ongles longs, mais longs. Elle se cure le nez, elle se fait un test PCR, il n'y a pas de problème. Des cils, on dirait des ailes de libellule. Elle cligne deux fois les yeux, elle s'envole. Redescends ! Oh ! Elle est en claquette en fourrure de Maëva Guénam. Vous connaissez Maëva Guénam, l'influenceuse incroyable ? Qui tous les matins vend ses produits incroyables, notamment ses claquettes en fourrure. Tous les matins, c'est « Bonjour mes amouraïa, c'est cro-cro-bon ». Alors aujourd'hui, mon nouveau produit incroyable, c'est le parfum de Schneck. Parce que des fois... oui, c'est dégueulasse. On sent la plaque... On sent la plaque d'égout, mais grâce à mon code promo, oh, oh, c'est seulement 7 496 € TTC. Et cette meuf, elle est dans ce magasin, elle va dans un autre magasin que tu connais peut-être, j'ai pas le droit de dire, mais en anglais, c'est Action. T'as vu ou pas ? Action. Ce magasin incroyable, quand tu vas sur le parking de ce magasin, t'es avec ta meuf, tu te fais une promesse solennelle. Je fais une petite parenthèse, tu lui dis quoi ? Tu dis, chérie, on y va pour regarder. On n'achète rien. T'es obligé d'acheter, t'es obligé. Parce qu'il y a des trucs incroyables, tu rentres dans le magasin. Waouh, des mocassins gourdes, waouh. Waouh, un casque de chantier, machine à tartiflette, waouh. J'achète. Même des trucs qui sont pas pour moi, c'est tellement pas cher, j'ai envie d'acheter. Des Tampax à moins 70%. Mais c'est pour les femmes, rien à foutre, je les mets dans le nez. Il n'y a pas de problème. Dans ce magasin, il y a aussi un enfant, peut-être à Paris c'est pareil, je ne sais pas à qui il est. C'est un enfant sauvage, on ne sait pas à qui il appartient, il est là. Il est là, il est en couche-culotte, ça fait 3 ans qu'il est dans le magasin, il est comme ça. Il est sale, il est décoiffé, on dirait qu'il a été libéré par les FARC, il n'y a pas de problème. Il n'a pas de basket, il a pieds nus sans chaussettes, le dessous des pieds noirs flus, on dirait qu'il a du bitume, comme ça. Il se suspend un peu au magasin, comme ça. Il prend les paquets de Dove de 2 litres, il boit un peu comme ça dans le magasin. On ne sait pas à qui il appartient, tu vois, c'est incroyable. Et cette femme-là, tous les matins, elle amène son enfant à l'école en pyjama. Vous avez peut-être les mêmes chez vous, à Barbès ou je sais pas. Elle arrive avec cette voiture en pyjama à l'école, c'est une Twingo, elle est bleue, elle a une portière verte, on sait pas pourquoi. On sait pas pourquoi. Son fils, il a 4 ans, il s'appelle Ryan Mbappé. Il est rasé à blanc sur les côtés. Là, il a un îlot de cheveux, on dirait les dom-doms, c'est une île comme ça, il est là. Ah là, il y a Laurent Voulzy. Belle île en mer, Marigue. Le gosse, tu dis ça va ? Il a 4 ans, il te dit nique ta mère sur la canne, bien, nique ton père sur le vent. Et évidemment, il n'est pas attaché, parce que chez moi, à Marseille, la ceinture, ça ne sert à rien. Mais non, ça ne sert à rien. Il est entre les deux sièges, de sorte, sans la ceinture, qu'au moindre dodane, hop, vers l'infini, et le pare-brise. C'est incroyable. Et généralement, cette femme sort avec un rappeur. Alors, je sais qu'à Marseille, il y a du rap, à Paris aussi, c'est pas le même. C'est-à-dire que chez vous, les rappeurs, c'est plus l'exomile, tu vois, c'est les rappeurs, ils ont des problèmes. C'est plus... C'est plus, tu vois, la sacoche est pleine, la douleur, ça fait mal, 9-2, 9-3, 9 à la coque. 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Noir, noir. Mais c'est horrible. À Marseille, non. À Marseille, c'est des rappeurs. Ils chantent qui tuent des gens, mais joyeux. Ils sont là. 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Et des trucs qui n'ont aucun sens, des mots collés. 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Quoi ? Quoi ? Quoi ? Des rimes qui n'ont aucun sens. Certes, Ibiza, go to Marbella, mais ferme-la ! Seigneur des anneaux, on dit 4 anneaux, mais qu'est-ce que c'est que ça? Et après, le mec, il est là, il prend le micro, il chantonne avec l'autotune pour faire genre « Je suis un voyou, mais attention, je suis émouvant. » On dirait un chanteur de reggae qui s'est cogné l'orteil contre le meuble. On écoute les mêmes radios, visiblement. On fait pleurer la maman. Mademoiselle veut des loups boutins. Les policiers, c'est des méchants. Ils nous ont interpellés à 4h du matin parce qu'on avait à peine tripoté des personnes âgées pour s'en sortir. Et après, ça part en Gilles de la Tourette. Gang, gang, salope, gang, gang. Et quand il n'y a plus de mots, il va encore plus loin, ça part en bruitage. Le mec, il est là. On dirait Taz, le diable de Tasmanie, dans le dessin animé sur François. Ça veut dire, le mec, il va en studio, il paye pour enregistrer. Il y a un mec, un pote à lui, il écoute pendant des heures.
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6: 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Il m'a ému, frère. Oh, tu m'as mis les poils, frère, ça ne pouvait plus. Oh, tu m'as ouvert un dur. En tout cas, Paris, ce soir, c'est vous qui m'avez envoyé.

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0: Je vous propose d'accueillir maintenant non pas un humoriste mais deux humoristes. Vous allez les retrouver dans cet univers totalement barré qu'est le leur. Leur style inimitable. Je vous demande de les applaudir très très fort s'il vous plaît. Voici Steven et Christopher alias les jumeaux sur Rire et Chanson.
2: Bonsoir à tous. Bonsoir, merci. Alors avant de commencer, on va peut-être se présenter rapidement pour les gens dans la salle qui ne nous connaissent pas du tout. Steven, Christopher, jumeaux. Voilà. Nous, on vient de Lille, dans le nord de la France. Alors attention, on est des vrais ch'tis. Hein, on est des ch'tis du 5-9. On n'est pas des ch'tis de W9. Hein.
3: Non.
2: On ne peut pas compter sur eux pour redorer l'image de notre belle région.
3: Non.
2: On ne peut décemment pas confier cette mission à des gens qui croivent.
3: Voilà. Hein.
2: Non. Mais pourtant, le Nord est une belle région. Hein. Je ne sais pas si vous connaissez le très beau dicton qui dit « Quand tu viens dans le Nord, tu pleures deux fois. Une fois quand tu arrives
3: et une fois quand tu regardes la météo de la semaine.
2: Ah. » Vrai dicton. Hein, on en parle un petit peu dans le spectacle de notre région, mais on parle de sujets un peu plus sensibles. On parle notamment de terrorisme, mais on parle de sujets encore plus sensibles.
3: Les végétariens.
2: Alors peut-être qu'il y en a un peu ce soir dans la salle. Attention, on n'a rien du tout contre les végétariens. Au contraire, on a une très bonne amie à nous qui est végétarienne. Ben. Fort sympathique au demeurant.
3: Ouais.
2: Alors c'est pas facile pour elle parce qu'en plus elle est intolérante aux légumes. Là ça va mieux parce qu'elle est morte.
3: Oui.
2: Mais c'était dur hein. Non mais attention, grâce à elle on a rencontré des gens formidables. Notamment des flexitariens. Je sais pas si vous connaissez ça ce soir. C'est un vrai courant hein. Ça existe vraiment. Ça s'appelle le flexitarisme. En gros, ce sont des végétariens qui exceptionnellement s'autorisent un petit morceau de viande. Si vous voulez, c'est des gens qui sont sensibles à la cause animale. Un peu. C'est des végétariens non pratiquants. Je pense que c'est des gens qui mangent une entrecôte, mais après ils se flagellent avec des poireaux pour s'absoudre.
3: Oui, idée, tu vois.
2: Tu sais, dans le spectacle, on parle aussi de politique.
3: Oui.
2: Alors attention, on ne fait pas de politique, c'est important pour nous de le dire. Hein.
3: Et puis nous, on est complètement neutre.
2: Moi, je suis de gauche, moi, je suis de droite.
3: Voilà, tu vois. Hein,
2: alors attention, pas du tout par conviction politique. Hein,
3: non, c'est parce qu'on n'a pas les moyens de se couper de la moitié de notre public.
2: Oui, un peu comme Macron. D'ailleurs, vous avez vu Macron le jour de la passation de pouvoir, on a tous vu les mêmes images à la télé. On voit les deux présidents qui se disent bonjour.
3: Bonjour.
2: Ils se disent au revoir.
3: Au revoir.
2: Et on voit jamais ce qui se passe au milieu, à l'intérieur du palais de l'Élysée. Pour vous ce soir, on va vous faire ce qui s'est vraiment dit entre Hollande et Macron le jour de la passation. Tu fais Emmanuel Macron.
3: D'accord.
2: Ok. Okay. Quant à moi. Je suis content. Il est en retard. Je vais appeler Julie. Oui, Julie. Et c'est François. Eh bien, François Hollande. Oui. Mais écoute, je suis sur le perron de l'Élysée. J'attends Emmanuel. Mais il n'est pas là. Il est en retard. Oui, ça, c'est les ados. Mais écoute, je sais pas... Je...

0: Bonjour, monsieur le président.
1: Et salut Manu, je suis content de te voir. Et regarde-le, il a une bonne bouille celui-ci. Il a mis son beau costume du dimanche, regarde-le, il est beau comme un sous-neuf.
0: Monsieur Hollande, cela n'est pas un costume que j'endosse. Aujourd'hui, j'endosse la responsabilité qui m'a été confiée par le peuple français. Et je compte bien redonner à la fonction présidentielle ses lettres de noblesse.
1: Bon ben, on commence la visite.
0: Allez-y, en route.
1: Et en marche. Voilà. Alors, on arrive dans le hall d'accueil. Très joli hall d'accueil. Tu as vu, très belle hauteur de plafond, entièrement lumineux.
0: C'est croquignolesque. Je me permets de faire une petite photo pour mon compte Twitter. Hashtag nouvelle maison, hashtag poudre, hashtag perlimpinpin.
1: Et là-bas, c'est la salle des fêtes.
0: C'est magnifique. C'est l'endroit idéal pour faire des cérémonies officielles et recevoir les grandes ce monde.
1: Oui, tu peux faire des booms aussi.
0: Non, ça ne m'intéresse pas.
1: Mais si, tu fais des booms, Manu, on est président maintenant. Tu fais des booms. On a même un traiteur officiel pour nous à l'Elysée. Il te fait des petits toasts au foie gras avec un peu de miel. Ça t'explose les veines du cul, je t'assure.
2: Et rigole pas, c'est avec ton pognon. Non.
0: Monsieur Hollande, j'ai passé l'âge de faire des booms. Et maintenant, auriez-vous l'obligeance de me montrer mon bureau, s'il vous plaît?
1: D'accord, monsieur le rabat-joie. Et alors, le voici, le bureau.
0: Quelle émotion. Et cela me donne très envie de me mettre au travail.
1: Et ça m'a jamais fait ça, moi.
0: Quand je pense que monsieur De Gaulle s'est installé dans ce fauteuil...
1: Et tu sais que le fauteuil vient du Burkina Faso.
0: Ah.
1: Les chaises ici viennent du Brésil. Le miroir vient d'Italie.
0: Et l'abat-jour?
1: De Suède.
0: Ah, de Stockholm.
1: Non, d'IKEA. Ah. C'est la collection Overlude, on a une petite promotion.
0: D'accord.
1: Alors maintenant, Manu, je vais te donner le code.
0: Oui.
1: C'est très important.
0: Évidemment.
1: Tu as de quoi noter, c'est très important.
0: Évidemment.
1: W majuscule, N minuscule, H majuscule, 7, 8, 2, V majuscule, T minuscule, I majuscule, 8 et 5, 3, et W majuscule, 2.
0: J'imagine que c'est le code de l'arme nucléaire.
1: Et non, c'est le Wi-Fi pour la B-Box. Alors quand ça marche pas, tu débranches, tu le rebranches, c'est con.
0: Non mais le code de l'arme nucléaire, juste aimé que vous me le communicassiez.
1: Ah, je l'ai aussi, j'allais te le donner, c'était prévu.
0: S'il vous plaît.
1: Alors le code de l'arme nucléaire français, attention, ça ne sort pas d'ici.
0: C'est top
1: secret.
0: C'est
1: une information confidentielle.
0: Évidemment.
1: Le code de l'arme nucléaire. 1, 2, 3, 4, voilà. Oui, je l'ai modifié en arrivant, c'était compliqué. On continue la visite. Alors, on peut aller à droite ou à gauche, comme tu veux. Oh, pardon, je vais déstabiliser, Manu, pardon. On va aller tout droit, on va... Oulala. Il y a un mur, on va à droite, voilà. Alors là, c'est la salle de gym.
0: Oh, ça a l'air tout neuf.
2: J'ai jamais foutu les pieds.
1: Et maintenant, on arrive dans le cœur de la maison, la cuisine.
0: Ah non, la cuisine, c'est moi. Et Schmitt.
2: Lol.
0: C'est une boutade. Parce que je suis Emmanuel Macron, je ne suis pas dénué d'un certain sens de l'humour.
1: Et j'ai mal au ventre tellement j'ai ri. Alors, tu verras dans l'inventaire, il manque une fourchette à saucisses.
0: C'est fâcheux.
1: Et par contre, on a plein de casseroles.
0: Ah.
1: Mais ça, c'est Sarkozy qui les a laissées avant de partir. Et crois-moi, il y en avait un paquet.
0: J'imagine. En tout cas, la cuisine a l'air très fonctionnelle.
1: Oui, Brigitte pourra te faire plein de petits plats.
0: Monsieur Hollande, ce que vous dites est sexiste et déplacé. Je me prête moi aussi volontiers à l'exercice de la cuisine.
2: Et qu'est-ce que tu fais?
0: Des cordons bleus.
2: Et des gnocchis.
1: Oh, des gnocchis.
2: Des kiki.
1: Des gnocchis. Chabi, voilà, alors. Maintenant, je vais te donner un truc très important, le ramassage des poubelles.
0: Évidemment.
1: Le lundi, c'est des bouteilles en verre. Le mardi, les déchets ménagers. Le mercredi, les ministres.
0: D'accord.
1: Voilà. Hop. Je te donne les clés de l'Elysée. Ouais.
0: Est-ce que vous auriez les doubles?
2: Non, je les ai paumés. Ah.
1: Manu, je te souhaite bon courage. Tu verras, président, c'est pas facile. Les Français, ils vont te critiquer.
2: Merci. Mais que veux-tu?
0: Ce que je veux?
1: Voilà, que veux-tu?
0: Ce que je veux?
1: Non, c'est une façon de parler quand tu dis que veux-tu.
3: Ce que je veux, c'est que vous, partout, vous alliez le faire gagner! Parce que c'est notre projet! Vive la République! Vive la France!
1: Et Manu, tu descends?
0: Ah oui, pardon. Excusez-moi, c'est l'émotion, je me suis emporté.
1: C'est pas grave. Bon, je te souhaite bon courage.
0: Oui.
1: Tu embrasses Brigitte pour moi?
0: Ce sera fait. Embrassez Ségolène.
1: Et non.
0: Valérie?
1: Non.
0: Julie?
1: Oui. Bon.

0: très grand.
1: Oui.
0: Enfin, Dupont, on n'est pas là pour fumer la chicha. Je te rappelle que nous sommes ici en France, mandatés par le gouvernement belge afin d'enquêter dans cette mosquée.
2: Magnifique, hein?
0: Magnifique, oui, mais néanmoins soupçonné d'être un repère de salafistes terroristes liés avec nos zigotos de Molenbeek.
2: Qui sont moins magnifiques, hein?
0: Je te rappelle, Dupont, que nous devons infiltrer avec subtilité.
2: Subtilité.
0: Et pour cela, il faut venir incognito.
2: Incognito.
0: Incognito, Dupont, ça veut dire qu'il faut savoir passer inaperçu.
2: Exactement. Et pour ce faire, Dupont, j'ai ramené les accessoires indispensables. J'ai pris deux barres de Père Noël. Subtilité.
0: Mais enfin, Dupont, mais t'as pas toutes tes frites dans le même cornet? Se déguiser en Père Noël pour infiltrer une mosquée, à ton avis?
2: Ah, oh, ils n'ont pas été sages.
0: Mais non, Dupont, incognito, ça veut dire qu'il faut savoir se fondre dans la masse. Il faut savoir parler comme eux. Est-ce que tu sais parler en arabe?
2: J'ai quelques bases.
0: Oui?
2: Salam alaikum, malaikum salam, labes, hadoulab, sertek, wesh ma gueule, wesh gouzette, t'as pas une club?
0: C'est bien, Dupont. Puis tu ne tombes pas dans le cliché, ça j'apprécie.
2: Choukran.
0: Bon, tu es prêt? Allons-y. Bonjour, monsieur.
2: Salam alaikum.
0: Vous êtes l'imam?
2: Oh,
0: pardon. Auriez-vous l'obligeance et la délicatesse de nous le présenter, s'il vous plaît?
2: Non, monsieur, nous sommes des gens très haut placés. Hein.
0: On n'est pas des rigolos. Ouais.
2: Je dirais même plus, on est la crème de la crème de la police belge.
0: Oui. Ah,
2: vous nous connaissez partout. Vous connaissez Tintin?
0: Tintin et Mouloud.
2: Milou.
0: Milou.
2: Hein?
0: Non, bon, on va rentrer, on va rencontrer votre imam dans l'imam. Voilà, hein?
2: S'il vous plaît.
0: Oh, non, non, merci, c'est gentil, mais nous allons garder nos chaussures, hein.
2: Oh, il faut absolument les enlever pour rentrer, ça, par exemple.
0: Oh, alors moi, ça me gêne.
2: Oui.
0: Non, parce que je dois vous avouer que j'ai une fâcheuse tendance à refouler du ripaton. Mais...
2: je dirais même plus, il pue des pieds.
0: Oh, tu exagères.
2: J'exagère, en fait, c'est excessivement. Ton odeur était. Non, mais c'est pas de sa faute, hein. Ça, c'est les champignons qui se mettent en dessous du gros orteil, hein. Puis c'est pas des truffes, hein, croyez-moi. Non, mais c'est full bactérie, cette affaire-là.
0: Non, mais s'il vous plaît, je pense qu'il a compris, là. Et pour vous et pour nous, c'est mieux si je garde mes chaussures. Dites à votre imam qu'il nous rejoigne ici dans la cour.
2: En vous remerciant.
0: Je vous crains beaucoup. Il est sympathique pour un terroriste, hein.
2: Pas d'amalgame, Dupont, pas d'amalgame.
0: Ton, regarde, Dupont, un mouton.
2: Ah oui.
0: Ton, les mignons, les petits moutons. Et donne la patte, donne la patte.
2: Oui,
0: donne la deuxième patte.
2: Oui.
0: Donne la troisième patte.
2: Il est tombé.
0: Oui. Comment s'appelle-t-il? Méchoui.
2: Oh. T'attaches pas trop, Dupont, t'attaches pas trop.
0: Bonjour, monsieur.
2: Salam alaikum.
0: Oh, vous êtes l'imam?
2: Oh.
0: Enchanté, mon père. Je me présente. Dupont, avec un D comme D'Artagnan.
2: Dupont, avec un T comme tartiflette.
0: Sans lardon.
2: Évidemment, évidemment, oui.
0: Et vous, quel est votre prénom, jeune gourou?
2: Ansi?
0: Oh,
2: comme dirait France Gall.
0: France Gall.
2: Imam Ansi.
0: Oui, revenons-en à nos méchouis. Non, monsieur, nous ne sommes pas des étrangers, alors.
2: Oh non, et nous sommes ici incognito.
0: Oh, l'accent? Non, ça, ce n'est pas l'accent belge, ça.
2: Allez.
0: On vient du Maroc.
2: Oui.
0: Une petite bourgade, près d'Alger.
2: Tout à fait.
0: Oh, si je peux me permettre, hein. J'adore votre look.
2: Ah oui, et la robe, là, c'est très fashion. Hein. En plus, avec la barbe, là, ça donne un côté hipster moderne. J'adore. Tu es magnifique, ma chérie!
0: Enfin, Dupont, non. Pardon, excusez-le. Votre mosquée aussi est magnifique.
2: Et le clocher.
0: Oh, le clocher dit. En revanche, hein, si je peux me permettre, je trouve que la devanture n'est pas à l'auteur du reste.
2: Ah oui, et ça, c'est bien dommage. Hein. Moi, j'aurais bien vu une grande et belle porte cachère.
0: Cochère.
2: Cochère. Oui.
0: Enfin, on n'est pas là pour poser les mosaïques. Monsieur, nous travaillons pour les renseignements généraux.
2: Pour RG.
0: Exactement. Et si nous sommes ici aujourd'hui, présentement, c'est que certaines sources affirment que vous seriez un imam radical et que, soi-disant, vous voudriez imposer la charia.
2: Ça va pas être simple, tu sais. On a déjà assez de mal à imposer 5 fruits et légumes par jour.
0: Puis faut arrêter d'envoyer les enfants en Syrie, là, en Irak, au Pakistan, en Somalie, là.
2: À un moment donné, il te faut choisir, hein.
0: Soit tu fais mosquée, fieu.
2: Soit tu fais agence de voyage.
0: On ne peut pas faire les deux, hein. Et arrêtez de faire des attentats.
2: Oui.
0: Les gens n'aiment pas.
2: Non.
0: Et surtout, arrêtez de les faire au nom de votre Dieu.
2: Oui, je ne connais pas très bien ce monsieur Akbar, hein, mais je ne suis pas sûr qu'il t'approuve.
0: Alors voilà ce qu'on va faire. On va te donner un petit mois pour mettre un peu d'ordre dans tout le bazar et on vient te voir pour vérifier tout ça. Dis alors.
2: Et puis si t'as tout bon, on fera une chouette riboulding autour d'un grand souper.
0: Puis comme on est copains maintenant, on fait ça à la bonne franquette. Hé, on ramène le pinard,
2: tu ramènes le sauciflard.
0: Voilà. Non, on fera des frites.
2: Voilà. Oui.
0: Hey, rendez-vous dans un mois.
2: Inch'Allah.
0: Merci à tous.
3: Bravo Sylvain et Christopher.
0: Merci à vous.
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0: Bonsoir tout le monde, faites du bruit! Merveilleux! Super! Alors je vous le dis, je suis derrière la porte depuis tout à l'heure, là, franchement, depuis tout à l'heure, vous avez l'air d'être un public vraiment très cool. De rien, voilà, ça fait plaisir. Vous avez l'air d'avoir le sens de l'humour, vous avez des bonnes têtes. Qui pense par applaudissement avoir le sens de l'humour, histoire qu'on capte un peu l'ambiance, faites voir un peu, faites voir. Ok, j'adore. Il y en a, ils se regardent. J'aurais pas misé sur toi, mais... D'accord, des gens qui n'ont pas applaudi sont venus pour apprendre. Eh ben, enchanté, Basile. Moi, j'avoue, très content d'avoir le sens de l'humour. J'ai pas eu le choix que d'avoir le sens de l'humour. Moi, j'ai grandi dans une famille où, genre, tout le monde se fout de la gueule de tout le monde. C'est pas ça vous parle, ça? Donc, chez moi, même si t'es, genre, stable économiquement, marié depuis 20 ans, si un jour tu bégayes le milieu d'une phrase, t'es mort, genre... D'un coup, t'as trois vautours qui ont fait « bégay, bégay, bégay, bégay ». Bah alors on sait pas parler, espèce de gros guignol, bah bégay, bégay. Toi t'es là en face, essayer de te défendre comme une victime. Alors non, c'est pas que j'ai bégayé, c'est en fait bégay, bégay, bégay. Tu sais, pour te défendre, tu sors des arguments de nulle part à base de « Ah ouais, bah moi au moins j'avais pas pleuré quand j'avais redoublé ma cinquième ». Et l'autre en face, il le prend mal quand même, genre « Mais j'avais pas pleuré ». En fait, c'est parce que quand moi j'ai bégay, bégay, bégay. Chez moi, il y a un truc où tout le monde a des dossiers sur tout le monde. C'est jamais quand est-ce que ça va sortir, quoi. Genre, une fois, j'ai vomi parce que j'avais trop bu. Eux, ils me le ressortent tout le temps. Hein. J'avais 4 mois. Très content d'être devant vous pour faire des blagues. Incroyable. Surtout le sens de l'humour. Moi, ça me permet de sortir de mes soucis du quotidien. Mais en ce moment, j'ai des gros problèmes chez moi. Là, j'ai des gros travaux dans mon immeuble. Je sais pas si on a déjà eu ça. Gros travaux. En mode, j'ai une fenêtre qui est condamnée. Il y a une autre fenêtre devant laquelle il y a un échafaudage. Sur laquelle il y a des ouvriers qui me voient tout nu en train de cuire des œufs. J'ai vraiment intimité zéro. Après, je suis peut-être pas obligé de me mettre tout nu face à eux pour cuire mes œufs, quoi. Elle a regardé, bah alors c'est sympa le BTP! Tu regrettes pas ton bac pro, hein? C'était... Je sais pas si vous savez d'ailleurs, quand il y a des travaux comme ça dans votre immeuble, vous avez le droit de demander à votre propriétaire une baisse de loyer. Vous savez ce truc-là? J'adore, il y a des regards de quoi? Je me suis fait baiser de combien là, juste pour savoir? Parce qu'en gros, ton propriétaire est censé te garantir la jouissance paisible de ton logement. Et j'avoue, ça m'a fait rire. Voilà, je connaissais pas le terme jouissance paisible. Voilà. Je savais pas que je devais jouir paisiblement de mon logement. Je suis censé être chez moi hein, et faire c'est si bon, je jouis pas trop, mais je jouis quand même. Ça fout quoi, j'avoue. Moi j'aime pas trop l'administratif, mais là c'est sûr, je vais me plaindre quoi. Je sais pas si dans ma vie j'aurai d'autres occasions de pouvoir utiliser le mot jouir dans un mail. Hein. Je me connais, hein. Je vais me lâcher. Hein. J'envoie un cher madame, virgule, je ne jouis plus. J'ai essayé de jouir sur mon canapé, les ouvriers m'en empêchent. Je paie un loyer, donc je mérite de jouir. Faites-moi jouir, madame. J'entends mes voisins jouir. Hâte de jouir de votre réponse. PS. 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Jouir, jouir, jouir, jouir, jouir, jouir, jouir, en, en, en, en, en, en, jouir. J'en vais un vocal, je sais pas comment je vais faire. Rire et chanson. Je me demande ça va être quoi la réponse de ma propriétaire. Elle va m'envoyer un cher monsieur, virgule. Ça va gros, tu veux discuter? Non, c'est fou. Ça, parce que moi j'en ai un petit village de 2500 habitants. Je suis pas de Paris moi à la base. Petit village. J'en ai un petit village, genre de petit village, quand tu croises quelqu'un, tu dis bonjour. Ça vous parle ça? Il y a même une petite pression au premier qui se dira bonjour. Ça m'est déjà arrivé de croiser des gens. Ils m'ont dit bonjour. J'allais le dire en fait. Donc moi j'ai passé ma vie à saluer des gens que je ne connais pas. C'est la base. Ça se trouve, c'est des personnes horribles et je le saurais jamais. Je le saurais que si je pousse la conversation, mais ça n'a pas de sens. Tu sais, il faudrait que je tente un petit « Bonjour !»«
1: Bonjour !»«
0: Ça va ?»«
1: Bah tu sais, moi, tant que ma femme, elle ferme sa gueule. »
2: « Okidoki !»« Eh bah, la bonne journée !»«
1: En tout cas, ça m'a fait plaisir de te parler, le presque noir.
2: Quoi »« Quoi ?»
1: Non mais moi, je t'appelle le presque noir, parce que t'es presque noir.
0: J'avais compris, hein. Puis de toute façon, je suis le seul dans le coin, donc tant mieux.
1: J'espère que tu toucheras jamais ma fille avec ta presque grosse. Bref.
0: Parce que bon, c'est ça. Après ça va, on se fait des coucous de loin hein, dans le petit patelin. On se salue de loin, on se salue à distance. Un peu comme des chauffeurs de bus, pour dire la vérité. Je sais pas pourquoi ils font ça, les chauffeurs de bus. Pour moi, c'est parce que c'est un des seuls tafs où quand tu croises un de tes collègues, t'es sûr que t'as pas à lui parler. Tu sais, moins tu l'aimes, plus t'es content de le voir. Genre, voilà, super. Comme ça, il pue de la gueule de son côté. C'est le seul bus où tout le monde porte encore le masque. Il se loue de rien, ce con, hein. Ah, ça m'arrange, moi j'avoue. Ça m'aide de faire des coucous de loin. Je suis pas un grand fan de tout ce qui est bise, tout ça. Je sais pas s'il y a des biseurs là. Il y a des gros biseurs ou pas dans cette salle là? Ah, j'avoue, je déteste la bise. En fait, ce qui m'énerve avec la bise, c'est le fait que je suis obligé de te la faire, sinon je passe pour un connard. Je trouve ça fou quoi. Je suis censé l'accepter. Il y a des gens, ils se rapprochent devant toi, ils sont en train de faire dire. Et je dois être là, même en deux, qu'est-ce que tu me racontes?
2: Chez moi, c'est 4. Et bah, nique ta mère, je suis désolé, mais...
0: Ce bruit me rend fou, en plus, c'est le... Ce bruit me rend dingue. Pour moi, à partir du moment où il n'y a pas de vrai contact, lèvres joue, c'est quoi? Devrait pas y avoir de bruit. Ou à la limite, on devrait pouvoir faire le bruit qu'on veut. Essayez. Prochaine fois que tu fais la bise à quelqu'un, quand t'es proche de son oreille, il te fait « Ça va ?»«
2: Ouais. Merde !»« Oh, chez toi, c'est 2. Merde, merde !»
0: Après, il y a peut-être des bruits qu'il ne faut pas faire. Un petit « brrrr » peut-être bizarre, d'accord? Mais chacun son bruit. Tu vas voir quelqu'un « Ça va ?»«
1: Oui. Greu. »
0: Restons sur des onomatopées, ok? Voilà, pas de mots, sinon c'est trop étrange. Trop chelou. « Ça va ?»«
2: Oui. » »«
1: Un crumble. » Un crumble, un crumble. Pas de phrase non plus. Ou c'est un délicieux crumble que tu me proposes ici. Hein.
0: Non, c'est absurde ça. Après, maintenant, je m'en fous. Je m'en fous de refuser la bise, voilà. Parce que dans tous les cas, tu subis le regard des gens. Les gens vont te juger quoi que tu dises, quoi que tu fasses. Tu veux pas faire quelque chose, t'es vu comme un connard. Tu t'habilles de telle manière, les gens vont dire que t'es chelou. T'as une grosse voiture, les gens vont dire que tu compenses. Et. Vous connaissez ce dicton-là?
1: Ouais.
0: Ça me fait rire, voilà. Pardon, je sais pas. Pour ceux qui voient pas, ce dicton, c'est putain un gros vroom vroom, putain un petit pou pou. Je sais pas s'il y a des enfants dans cette salle qui peuvent capter un peu la nuance, quoi. Je me demande si c'est un cliché qui a une vraie impact sur la vie des gens, quoi. C'est dès qu'il y a deux 4x4 qui sont côte à côte à un feu rouge, ils se regardent genre. Mais toi là-bas, c'est petit, non? Avec l'autre en face. Oh, tu m'as cramé. Allez, dis-moi que c'est petit. Non, je te le dirai pas, avec une Twingo derrière, le feu est vert. Bougez de là avec vos petites bites. T'imagines, le cliché, il est vrai, plus ta voiture, elle est grosse, plus ton zizi, il est petit, putain. Ça expliquerait plein de trucs, hein. Déjà, c'est peut-être pour ça que les chauffeurs de bus, ils se font coucou. C'est juste un signe de ralliement, en fait. On la mérite, cette paye, hein. Et faut se dire, il y a des gens, ils pilotent des avions. Hein. Non, mais la gueule de l'entretien de gauche, pourquoi vous et pas un autre?
2: Ah bah, regardez! Je pense être surqualifié, oui, oui, hein.
0: Tout le monde voit Thomas Pesquet?
1: Voilà.
0: Pardon, mais le gars est parti en fusée, voilà. Si jamais il y en a qui se posent la question, sachez que moi, généralement, je me déplace à pied, voilà. Je suis un des seuls presque noirs, du coup, de par chez moi. C'est ça dont on parlait à la base. Moi, je suis du coup métisse, tout ce qu'il y a de plus classique, tout comme vous connaissez. Voilà, mère française, père absent. Et. Je sais pas, il y a vraiment des. Ouh, ça a l'air sincère, ça, pour le coup. Je sais pas s'il y a des métisses, là. Ok. Tu sais que l'autre fois, j'ai demandé si dans la salle il y avait des métisses. Il y a une personne, elle a dit non. Genre, elle a vérifié. Elle est arrivée, elle a fait « Il n'y a aucun sans mêlé dans la pièce !» Tu es de rire, quoi. Moi, c'est franco-guinéen. Vous en battez les couilles, mais ça fait plaisir. Guinée-Conakry, je précise. Je sais pas si vous savez, il y en a plein des Guinées. Moi, c'est Guinée-Guinée. Parce que tu sais, t'as la Guinée équatoriale, Guinée-Bissau, Nouvelle-Guinée, Guinée versus Predator. Chérie, j'ai rétréci la Guinée. Maman, j'ai raté la Guinée. Il y a la Guinée Sigement. On écoute rire et Guinée. Une fois, il y a une dame, elle est venue me voir, elle m'a dit « Toi, t'as un beau métissage. C'est réussi. Hein. » Moi, je savais pas qu'on pouvait rater un métissage, quoi. Blanc, noir, ça donne marron, on est d'accord. Y a pas de bébé qui naît sans damier, c'est ça que j'essaie d'expliquer à tout le monde. Ce serait chelou, quoi. Je crois qu'il a un bouton, où ça? En B7, je sais pas comment te faire comprendre. J'étais tellement un des seuls noirs par chez moi, tellement un des seuls, je pense que si par chez moi, il y a quelqu'un qui dit « Je suis pas raciste, j'ai un ami noir », il parle de moi, quoi. Vraiment, tout le monde connaît cette excuse? Ouais. Y a des « Oui, j'ai pratiqué, effectivement. » Ça va. Vous avez des amis noirs, madame? Oui. J'adore la panique dans le regard. Oui, oui, oui. Combien? Une quantité suffisante, dirais-je. J'en veux pas plus, pas moins. J'ai très bien dosé mes amis noirs. Pareil, l'autre fois, j'ai demandé à un vieux monsieur dans la salle s'il avait des amis noirs. C'était un vieux monsieur. Il m'a répondu, bah, y a le gars qui vend des acras au Leclerc. Il m'a tué de rire. C'est-à-dire, il le considère comme son ami. Hein. Il va le voir, il connaît même pas son prénom. Il appelle par son taf. Comment tu vas, gars qui vend des acras au Leclerc? Ça se passe la semaine du goût. Qu'est-ce que tu veux? Moi, j'étais le seul noir dans mon patin, le seul noir à des kilomètres, quoi. Ça, les gens, ils venaient me voir, ils étaient curieux, ils venaient me voir. Mais toi, tu viens d'où, toi? C'est vrai, toi, tu viens d'où? Moi, j'étais tout petit, trop con. Au début, je pensais qu'on me demandait mon adresse, moi. Les gens, ils venaient me voir, tu viens d'où? J'étais là, bah, 110 avenue de l'Estacade, 85 550, la barre de Montfromentine. Après, je leur disais la vérité. Tu me demandes, tu viens d'où? Je te réponds honnêtement. Moi, je suis né en Normandie. Mais le problème de cette réponse, c'est qu'elle fait kiffer personne. Voilà. Donc, comme j'en ai eu marre de décevoir, ce que j'ai fait au bout d'un moment, c'est que je me suis mis à répondre n'importe quoi. Je répondais ce que les gens, ils avaient envie d'entendre, voilà. Tu viens d'où? Je viens de la savane, voilà, tu sais quoi. Je viens de la brousse, effectivement, voilà. Je suis né à Noirland. Noirland, le pays des blacks, ok? Là-bas, le président, il a un os dans le nez, il s'appelle monsieur Ouga Bouga. Voilà, j'en ai 7 endroits là, d'accord? C'est quoi la devise de Noirland? C'est premier Gaou n'est pas Gaouo. Parce que c'est deuxième Gaou Kenyatao, effectivement. Le drapeau de Noirland, c'est une simple banane qu'on a mis sur un bout de bois et qu'on agite au. Ça n'existe pas, un Noirland, d'accord? Parce que je vois des regards. Ça a l'air sympa, on y va quand? Moi, je veux bien, mais. On sait pas à chercher. Moi, c'est ma mère blanche qui m'a éduqué. C'est ma mère blanche. Je pense d'ailleurs que ça ne va pas être simple pour une mère blanche de savoir comment se placer par rapport à son enfant métis. Ma mère, elle voulait que je sois proche de mes origines, proche de ma culture, mais elle était toute seule. Du coup, des fois, elle était un peu perdue, un peu maladroite. Elle savait pas trop quoi faire, quoi. Genre, des fois, ça m'arrivait, je rentrais de l'école, je tombais sur ma mère en train de faire du mafé, pieds nus, en boubou. J'étais là, ah ouais. Pardon, mais à la base, c'était normande, Sylvie. Tu veux pas faire rôtir un camembert plutôt, un truc? Reste sur les bases, tu les as, les bases, hein. Sachez que ma mère fait un délicieux mafé, hein. Je tiens à vous le dire quand même, voilà. Si vous mangez le mafé de ma mère, vous pouvez croire qu'elle est noire. Hein. Si vous-même vous êtes blanc, parce que faut pas trop déconner non plus, d'accord, mais... J'adore. J'essaie de trouver la bonne personne à présenter à ma mère, là. C'est dur de trouver la bonne personne à présenter à sa famille. Voilà, certains pour ça font des dates. Je sais pas s'il y a des gens qui font des dates là ce soir dans la salle. Le dites pas, c'est trop con, je dis la vérité, vous allez vous cramer tout seul. Je trouve ça mieux de faire un date à un spectacle que de faire ça autour d'un verre classique. Les dates autour des verres, je trouve ça très étrange, moi. Trop bizarre, je sais pas comment vous faites. Parce que moi, je suis le genre de gars, je bois beaucoup de coca, de Perrier. Et vraiment, le fait de se donner rendez-vous pour se séduire tout en buvant des boissons gazeuses, je le comprends pas. Moi, je vous jure, moi, j'ai vraiment l'impression que l'essentiel de mes dates, c'est moi qui en train d'essayer de draguer quelqu'un tout en rotant dans ma propre bouche. Et je suis désolé, mais je n'ai pas le timing, quoi. J'essaye de m'intéresser à la personne, hein, je suis en train de faire. Et donc, du coup, toi, t'es infirmière, d'accord? C'est horrible, quoi. Des fois, je me rote dans la bouche, ça me remonte dans le nez. Je commence à avoir les yeux qui pleurent. T'as la meuf qui me regarde en face. Mais pourquoi t'es ému? Je suis là à me justifier, mais comme un guignol. C'est parce qu'en gros, j'ai roté dans la bouche de moi. J'ai des techniques trop bizarres où je souffle dans d'autres directions pendant qu'elle me parle. Mais c'est cramé, tu sais, elle me parle, je suis en train de faire. Donc du coup, t'es sagittaire, d'accord? L'autre fois, je suis avec une meuf cigarette électronique, elle a roté pendant, ça m'a tué de rire. C'est cramé, hein, ta menthe fraîche, elle a un arrière-goût de tikka masala quand même, il y a un truc qui va pas dans tout, quoi. Allez, merci beaucoup de m'avoir écouté, messieurs dames.
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0: Merci.
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5: Bonsoir les Open du Rire. Bonsoir, waouh. Je suis très content d'être ici, c'est la première fois que je suis sur Rire et Chanson, donc faites du bruit. Ah, ça me fait plaisir. En plus, ce soir, tous les profils sont représentés. Je vois qu'il y a des personnes âgées. J'adore. Ouais. Être âgé, c'est courageux. C'est se lever le matin sans savoir si on se couchera le soir. Je vois qu'il y a pas mal de filles aussi. Ça me fait plaisir de voir des femmes dans le public. Moi, j'ai commencé mon spectacle à Pigalle, dans un ancien pipe show. J'avais que des bonhommes au premier rang qui me regardaient en permanence. C'est quand qu'ils dansent. Ce soir, tout le monde a l'air équilibré. Oui, c'est vrai. Et les garçons, je vais vous confier quelque chose. Moi, j'aurais adoré avoir la voix de Julien Doré. Vous connaissez Julien Doré? Le mec, il donne à chacune de ses phrases une sensualité. La Madonna et le lac se dessinent. Courage et fort, oh oh oh. Où rien ne reste peur. Et moi, je me demande si dans la vie tous les jours, le gars, il parle comme ça. Non, parce que pour une chanson, c'est génial, mais au quotidien, passe-moi le pain pour étaler mon fromage. J'ai encore envie, oh oui, d'une tartine de kérir. Alors moi, je vais me présenter, je viens de Montbazillac, dans le sud-ouest de la France, vous connaissez? Ah, tu sens qu'il y a des points à moins sur le permis, là. Hein, oui, alors c'est vrai que pour les Parisiens, nous les gens de province, on est des bouseux, hein, vraiment. Hein. Ah oui, pour un Parisien, la province, c'est l'amour et dans le pré, hein. Et moi, elle me saoule cette émission. Depuis 13 saisons, il essaie de nous faire croire qu'on peut trouver l'amour à la campagne. Essaye déjà de trouver le Wi-Fi, s'il te plaît. Depuis, franchement, Karine Le Marchand, elle y connaît rien en amour. Tu sais, au départ, elle sortait avec Lilian Thuram, l'ex-joueur de foot. Bon, il a tabassé, c'est horrible. Elle porte plainte, il se sépare. À ce moment, on se dit tous, putain, Karine, est-ce qu'elle vient de vivre? Son prochain mec, il sera doux et attentionné. 3 mois plus tard, avec qui elle sort? Du resta, ouais. T'as envie de lui dire, qu'est-ce que tu n'as pas compris, Karine? C'est quoi la prochaine étape, Bertrand Cantat?
6: Merci.
5: Non, mais cette émission, elle permet vraiment aux Parisiens de nous prendre pour des bouseux. C'est vrai, pour un Parisien, la France, c'est Paris. Non, si demain, nous, la province, on vous coupe les vivres, les Parisiens, vous n'avez plus rien. Plus d'eau, plus de nourriture. Obligé de recommencer à chasser. Et je peux vous dire que les bêtes au bois de Boulogne. Ah, c'est pas des sangliers, hein. Ah non, mais Paris, c'est une ville extraordinaire. C'est la capitale des concepts, des bobos. Il y a des bobos ce soir? Ah oui, des gens qui vont au travail en vélo. Avec un pantalon chino. Des gens qui peuvent payer un melon 10 euros. Oui, mais il est bio. Paris, c'est aussi la capitale des gays. Ah ouais, vraiment. Moi, j'adore les gays. Les gays, ils ont toujours envie de te convertir, tu sais. Avec cette phrase légendaire. Mais tu peux pas savoir. Tant que t'as pas essayé. On est quand même sur un gros don de soi si ça ne fonctionne pas, non? Et puis même, tu peux pas rentrer dans une personne juste pour l'essayer. Ben, la loi considère ça comme un viol, en fait. L'église comme un acte de bienvenue. Non, mais les gars, ils ont une communauté qui augmente chaque année de plus en plus. Maintenant, dans le Marais, ils ont un quartier rien que pour eux, avec un drapeau qui les représente. Tu vas voir qu'ils vont demander l'indépendance. À bientôt, dans le Marais, tu auras des frontières avec un doigt d'entrée. Bienvenue. Oui, oui, oui, oui. Alors, moi, je venais juste chercher un pain au chocolat, là. Hein. Oh non. Et si je vous parle de Montbazillac, un petit peu de la province et tout ça, de Paris, c'est parce que dernièrement, je suis devenu propriétaire. On a les propriétaires dans la salle ce soir? Ah ben oui, on est à Paris, enfin. Nous, ici, on joue au molki avec des lingots. La construction, c'est extraordinaire. Parce qu'au départ, ton projet, tu l'imagines immense, avec garage, jardin, piscine, toboggan. Quand tu sors de chez le banquier, tu redescends. Ah, surtout quand tu t'aperçois que la seule chose qui rentre dans ton budget, c'est le toboggan. La construction, c'est les artisans aussi. Les artisans, c'est une race d'humains à part. Je te jure, toi, t'es dans ton salon, t'es en train de travailler, voilà. Lui, il est à côté. Il n'y a pas un bruit. Et là, le gars, tu sais pas pourquoi, il est capable de te lâcher une perlouse venue d'ailleurs et de se retourner en souriant. Oh putain! Elle avait envie de prendre l'air, celle-là! Toi, t'es à côté, tu saignes du nez. Oui, oui, oui, oui. Je suis désorienté, oui, oui. Et alors, tous les artisans ont un point en commun, la réapparente. Dans le milieu du BTP, elle est omniprésente. Elle te parle. Elle clignote. Vous verrez qu'à la fin du chantier, vous arriverez à reconnaître vos ouvriers. Rien qu'en la regardant. Ah, ça, c'est mon passage préféré du spectacle. Hein. Parce qu'il y a quelques semaines, j'avais un artisan dans ma salle. Et trois jours après le spectacle, il m'a envoyé un petit message sur Facebook. Il m'a envoyé une photo de sa raie. Et en dessous, en texte, il avait marqué « Une pensée pour vous ».

Est-ce qu'on a des amoureux dans la salle ce soir? Allez, les couples, on lève la main, on est content, on est heureux de le dire. Oh, d'accord, alors là, enfin, ça pue le suicide hein, ce soir. Hein. Ici, ouais, d'accord, vous êtes mignons. Hein. Moi, à chaque fois que je regarde un couple, je peux pas empêcher de faire « Waouh !» Mais qu'est-ce qu'ils foutent ensemble? Tu vois, alors? Alors que vous deux, pas du tout. Hein. On a envie de se mettre sous la couette avec vous. Moi, je sors avec une femme nouvelle génération. Je m'explique. Tu sais, il y a quelques années, les femmes se consacraient entièrement à leur foyer. Nos anciens rentraient du travail. Qu'est-ce qu'on mange? Le repas était servi. Nos anciens étaient respectés. Ah, ils se permettaient des trucs de dingue, hein. Nathalie, viens voir. Tu vois la carafe, là? Tu vois mon verre? Eh ben, j'ai soif. Va faire ça à une femme nouvelle génération. Ah, aujourd'hui, tu sors du travail, tu demandes à la femme nouvelle génération, qu'est-ce qu'on mange? Elle te répond pas? Eh non, elle est pas encore rentrée. Ah ben pardon! Ah mais avec une femme nouvelle génération, tu mouftes pas. Hein. Quand tu rentres chez elle à l'entrée, tu poses deux choses, tes chaussures et ta paire de couilles. Allez, voilà! Ah, groupez-vous, parce que c'est ridicule sinon. Non! Si on veut vraiment exister encore, les garçons, demain, il faut qu'on s'améliore dans la vie de tous les jours. Par exemple, on est sale, les gars. Arrêtons d'aller au lit le soir avec ce rond jaunâtre de la dernière goutte sur le caleçon. Mais ouais! Mais la dernière goutte aux toilettes, tu la fous par terre! Un coup de chaussette, c'est réglé, bim! T'as pas de chaussette? Pas de panique, méthode du flamant rose. Allez, bam. Pour la comprendre, il faudra venir voir le spectacle. Non, arrêtons aussi de faire nos besoins à la porte ouverte. Ça, c'est très masculin comme comportement, ça. Alors, vous verrez jamais une femme agir de la sorte. Vous avez vu, les filles, quand elles vont aux toilettes, c'est toute une stratégie. Dans un premier temps, elles mettent de la musique. Ouais. Ouais, elles créent un fond sonore, en fait. Ensuite, elles vont te mettre à l'isolement. Elles vont te demander de partir. Mais pas de partir dans une autre pièce. Non, tu prends ton manteau, tes chaussures, et tu dégages. Voilà. T'as les filles, c'est incroyable. Vous n'arrivez pas à faire vos commissions ailleurs qu'à domicile. Vous n'êtes pas multitrône. Si vos fesses ne reconnaissent pas la cuvette, comme une huître, elles se rétractent. Non. Moi, pour regarder ma copine, je lui offre des cadeaux. Je lui offre de la lingerie. Les femmes adorent la lingerie. Le problème, c'est que dans un magasin de lingerie, les filles, on vous dérange. Dès que l'on rentre dans le magasin, votre regard, il veut clairement dire « Regarde-moi ce pervers !» Ça se voit, on est pointé du doigt. Vous lancez même une alerte pour les filles en cabine. « Attention, attention, attention les filles !» Il y a un relou, là. Vous inquiétez pas, je m'en occupe. Bonjour. Même les vendeuses, elles nous mettent mal à l'aise, à nous les garçons. Quand on choisit un modèle, elles nous posent une question bizarre. C'est pour offrir? Qu'est-ce que tu veux répondre? Non, c'est juste que le tanga, ça me fait un super cul. Non. C'est pareil pour les soutiens-gorge, on est nuls en taille, nous les garçons, c'est vrai. Notre seul repère, c'est les mains, tu vois. Et là, la vendeuse, elle va te reposer une question qui est embarrassante au possible. Par rapport à moi. C'est plus, c'est moins. Bah, je sais pas, venez voir. Bah, j'adore la lingerie. Le plus marrant, c'est quand vous passez en cabine, les filles. Parce que souvent, une fois changé, vous appelez une copine à vous pour avoir son avis. Et alors là, vous lui posez des questions surréalistes. Cindy, viens. Alors, ça donne envie, ça va lui plaire, mais toi, t'aurais envie de moi? Et il n'y a que des filles qui peuvent se poser ce genre de questions. Quand un garçon achète un caleçon, c'est rare qu'il demande à un patron, franchement, ça arrive! Ça donne envie! Ça va lui plaire! Mais toi, t'aurais envie de moi?
là. Et moi, j'adore la lingerie parce que ça déclenche tellement de choses chez nous, les hommes. Et vous savez en jouer, les filles. Hein. Quand vous arrivez en petite tenue devant nous, la féline en déambulant, c'est pour qui, ça? C'est pour qui, ça? C'est pour qui, ça? Nous, on est contents. Et on vous le montre. Oh, ça, c'est pour moi! Oui, moi, quand je suis content, je fais ça. Voilà. Et vous verrez jamais une femme réagir de la sorte. Hein. Ah non, sinon, on commence à déambuler devant vous, les filles. Mais qu'est-ce que tu fais? Mais il est midi. Et ta mère? Elle est dans la cuisine? Enfin, c'est très sexy, la lingerie. Hein. D'ailleurs, dernièrement, dans une étude, j'ai lu que nous, les hommes, on avait 9h30 d'orgasme dans toute une vie. Vous, les filles, vous n'avez seulement qu'1h30. Du coup, ma question est simple. Que faites-vous pendant les 8h?